0: Alison Bell, est décédée la semaine dernière à l'âge de 79 ans. Les États-Unis qualifiés à leur tour pour les 16e de finale de la Coupe du Monde de football. Les Américains ont battu l'Australie ce vendredi soir 2-0. Les Diables Rouges, eux, sont à Los Angeles ce samedi à J-1 de la rencontre face à l'Iran pour s'entraîner et découvrir le SoFi Stadium qui accueillera leur deuxième match ce dimanche soir, donc face aux Iraniens. Merci de nous suivre où que vous soyez. Passez une belle et douce nuit.
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3: Que nous soyons chefs d'entreprise, hommes politiques, cadres dirigeants, responsables d'associations, diplomates ou militaires, ce que l'on attend de nous, c'est d'abord que nous exercions notre leadership, notre aptitude à penser le monde, nos responsabilités de manière stratégique. Ce qui compte, c'est notre aptitude à concevoir l'avenir, le chemin qui y conduit, puis pas à pas, à bâtir le futur grâce à l'engagement des femmes et des hommes qui nous sont confiés. Général Vincent Desportes, bonjour.
4: Bonjour.
3: Merci de nous avoir rejoints dans notre studio à Paris. Vous êtes conférencier international, vous vous exprimez déjà depuis de longues années sur la géopolitique, la stratégie, le leadership, ancien directeur de l'école de guerre et spécialiste des affaires militaires. Vous parlez régulièrement effectivement de stratégie et aujourd'hui avec votre livre « Stratégie, les essentiels » aux éditions Odile Jacob, on peut étendre évidemment à l'ensemble de la société et pas uniquement d'ailleurs aux entreprises ou autres. J'ai trouvé des choses extrêmement intéressantes dans votre livre pour à peu près tous les milieux de travail aujourd'hui. La première chose que vous nous dites, c'est que la stratégie, c'est l'art de l'essentiel. Ça veut dire quoi ?
4: Alors, ça veut dire que le stratège est toujours confronté à un monde compliqué, parfois complexe, et qui est difficile à analyser, et il manque toujours de ressources, de moyens, de temps, etc. Et donc, le stratège doit toujours trouver le chemin le plus efficient, c'est-à-dire le plus économique, pour parvenir à son résultat. Donc, il doit aller chercher les essentiels, c'est le sous-titre de mon ouvrage. Je dois déterminer le chemin qui, au meilleur coût, hein, pour le moins de dépenses possible, me permettra de produire le futur que j'ai souhaité. Je rappelle à cette occasion que la stratégie, elle se construit toujours à partir d'un désir de futur.
3: Oui, j'allais y venir, Général Vincent Desportes, parce que oui. Beaucoup de gens aujourd'hui n'aiment plus la connotation du mot stratégie ou stratégique, parce qu'ils y voient souvent une avancée politique, géopolitique, parfois même velléitaire, alors que ce que vous exprimez tout au long de votre ouvrage, c'est justement ça, c'est être stratégique, c'est avoir envie d'un futur. Et donc, il y a une projection vers l'avant qui est assez évidente.
4: Absolument. Moi, j'ai consacré une grande partie de ma vie à l'enseignement, la stratégie, la direction d'organismes qui formaient à la stratégie. J'ai écrit la stratégie, des livres de stratégie. Je suis en fait un obsédé de stratégie. Et je comprends ou je remarque que le monde est profondément astratégique, c'est-à-dire que les gens raisonnent en permanence dans le court terme. On le comprend, la vie va de plus en plus vite, les événements se multiplient. Mais ma certitude, si vous voulez, c'est que le dirigeant, c'est quelqu'un qui arrive à sortir de ce bourbier de l'immédiat pour aller produire un futur désiré. Et les gens ont peur de la stratégie. C'est une des raisons pour lesquelles j'ai écrit, ça n'est pas mon premier livre de stratégie. Et celui-là, je l'ai écrit de manière courte, de manière dense, pour justement enlever cette peur de la stratégie. La stratégie, ça n'est pas compliqué. Ce sont quelques principes simples pour penser le futur et pour penser l'action qui conduira vers le futur.
5: Vincent Desportes, est-ce qu'aujourd'hui, vous avez, quand je vous entends, l'image d'un homme, d'une femme ou de plusieurs hommes ou de plusieurs femmes qui pensent le futur aujourd'hui, qui l'expriment et qui pourraient être des modèles, justement. Sans parler de politique ou de parti politique, simplement des hommes et des femmes qui représentent cette vision d'avenir.
4: Alors, les choses sont assez simples. Quand vous produisez quelque chose, quand vous construisez quelque chose de grand, forcément, vous êtes stratège. Donc aujourd'hui, quand vous êtes président, par exemple, ou grand dirigeant d'une grande entreprise, si vous êtes parvenu à un résultat considérable, vous êtes évidemment stratège. Alors, dans cet ordre d'idées, on pourrait citer évidemment Monsieur Arnault qui a créé un énorme groupe à partir de quelque chose, mais qui a changé complètement, qui est devenu une des premiers groupes en France. On peut penser à Musk, auquel on peut faire beaucoup de reproches, mais en tout cas, évidemment, il est stratège. On peut penser à Jeff Bezos. Et si vous revenez en arrière, des gens qui sont connus évidemment par vos auditeurs, si je ne pense qu'à la France, on peut penser au 19e siècle à Napoléon, on peut penser au général de Gaulle. Si on traverse la Manche, on peut penser à Churchill qui, dans les difficultés, ont réussi à produire le futur dont ils pensaient qu'il était bien pour les femmes et les hommes dont ils étaient responsables.
3: Avec une projection, vous l'avez dit, sur le long terme. Et c'est souvent cela qui manque peut-être effectivement aujourd'hui. Alors comment en sortir ? Peut-être qu'on pourra développer cela dans le courant de cette émission. Mais la stratégie aussi, c'est une forme de compétition et ça, il faut pouvoir l'accepter.
4: Non, la stratégie n'est pas une forme de compétition. La stratégie est une compétition. C'est-à-dire que vous n'entrez en stratégie, vous ne vous mettez à penser de manière stratégique que si vous êtes en compétition. Si vous n'avez pas de partenaire ou d'adversaire, eh bien, si vous n'êtes pas en compétition, vous ne faites pas de stratégie. Vous faites de l'optimisation de la ressource. Et au fond, les deux raisons, il n'y en a pas 40, il n'y en a que deux qui vous amènent à entrer en stratégie. D'abord, c'est la volonté que vous portez en vous de construire un futur différent du présent. Je ne reste pas là où je suis, je dois aller ailleurs. Et la deuxième chose, je suis obligé de faire de la stratégie parce qu'il y a autour de moi des volontés humaines qui ne veulent pas la même chose que moi, qui veulent même m'empêcher de parvenir là où je veux parvenir. Donc les deux éléments consubstantiels, et au fond ce sont les seuls à la stratégie, c'est le futur, la volonté de construire un futur et l'existence de parties prenantes externes ou internes, comme on dit dans l'entreprise, qui ne sont pas naturellement alignées sur ce futur.
3: Et autour de moi, il y a l'autre que vous définissez aussi.
4: Exactement, mais c'est exactement de cela que je parle. C'est-à-dire que l'altérité, l'existence de volonté libre autour de moi sont une des conditions de la stratégie. Je prends l'exemple, par exemple, d'un marin qui voudrait faire le tour du monde à la voile. S'il le fait seul, il ne fera pas de stratégie. Il fera de la technique de voile et il fera de l'optimisation de ses propres ressources. Par contre, s'il fait ce tour du monde dans le Vendée Globe Challenge, alors il fera la stratégie et il n'agira plus rationnellement par rapport à ses moyens, mais par rapport à la volonté de l'autre. Par rapport à la volonté de l'autre, par rapport aux stratégies de l'autre, et l'autre va devenir l'élément fondamental proprement déterminant de sa propre stratégie. La stratégie, elle est un rapport aux autres ou elle n'est pas.
3: Avec une forme, alors quand vous parlez de l'autre, vous décrivez aussi évidemment les différents types d'autres qu'il peut y avoir. Alors il y a les autres avec lesquels on va entrer en compétition, et puis il y a les autres qui vont pouvoir éventuellement aussi venir dans une forme d'interactivité dans la stratégie. Mais faire face à la stratégie, pour penser stratégie, c'est aussi faire face à l'incertitude qui aujourd'hui prédomine dans toutes les couches de la société et à chaque fois, dans tous les domaines également qui font vivre cette société.
4: Mais vous avez parfaitement raison. Et au fond, vous entrez aussi en stratégie parce que vous êtes dans l'incertitude. Sinon, vous prenez un bouquin de protocole, vous prenez des règles de mathématiques et vous trouvez. Or, la stratégie, elle est faite justement pour résoudre des problèmes qui ne sont pas mathématisables, qu'on ne peut pas mettre en équation. Je dirais donc que la stratégie est une des raisons qui vous font entrer en stratégie et la stratégie est une des solutions pour résoudre le problème de l'incertitude. Alors à l'inverse, on entend des tas de gens dire « mais non, je suis dans l'incertitude, comment faire de la stratégie ?» Ma réponse est claire, c'est parce que vous êtes dans l'incertitude que vous devez faire de la stratégie. Prenons un exemple concret. Quand le président, le président américain décide de lancer son opération le 28 février dernier, il est persuadé qu'en quelques jours, l'affaire sera réglée et il ne fait pas de stratégie, ou bien une très mauvaise stratégie, on en voit le résultat aujourd'hui. Et donc, parce qu'il était persuadé de réussir, et c'est parce que vous ne savez pas véritablement si vous allez réussir, parce que vous ne savez pas exactement ce qui se passe dans la tête de celui qui est en face de vous, que vous devez absolument entrer en stratégie. Ce qui permet de rebondir sur le fait que l'incertitude vient de l'existence d'êtres humains qui sont autour de vous. Il y a un lien très fort entre l'existence de ces volontés externes et l'incertitude. Et vous avez dit un mot qui est très important tout à l'heure. Vous avez dit « nous sommes dans un monde interactif ». Oui, nous sommes dans un monde interactif. Ça veut dire que quand vous prenez une décision, vous ne savez jamais exactement, évidemment, comment elle va rebondir dans la tête des dizaines, des centaines, puis des milliers d'êtres humains qui vont la prendre en compte. Et c'est pour ça que la stratégie est fondamentalement différente de la gestion. La gestion 1 plus 1 égale 2. En stratégie, vous ne savez pas. Et c'est pour ça que ça demande des outils très différents pour se saisir de cette matière et produire de l'efficacité pour le futur.
3: Et d'ailleurs, vous dites que finalement, la certitude, comme elle est intrinsèque, et que cette incertitude, elle est fondamentalement humaine, eh bien, il faut en faire, quelque part, un véritable allié et en tirer le meilleur. Vous dites que l'incertitude, ça doit être une chance.
4: Absolument, absolument. S'il n'y avait pas d'incertitude, seul l'effort l'emporterait, seuls les rapports de force contrer. Quand vous êtes dans l'incertitude, encore une fois, on peut se référer au combat ou à la guerre entre l'Iran et les États-Unis. Comme vous êtes dans l'incertitude, ben le faible a toutes ses chances. Et là, on l'a vu, le faible a toutes ses chances. C'est pour ça que l'incertitude, je dois la prendre comme une chance, et en particulier parce qu'elle est également répartie. Tous les décideurs sont dans l'incertitude. Et donc, nous pensons, nous militaires, que l'incertitude est finalement un avantage et qu'il faut s'en féliciter. Et nous disons que finalement, le bon général, c'est celui qui a moins peur de l'incertitude que l'autre et qui ose. Parce que toute action humaine et toute action stratégique est prise de risque, et prise de risque dans et à cause de l'incertitude. Donc je dois la considérer comme une chance, être courageux, savoir prendre des risques et produire de l'efficacité grâce à cette incertitude qui donne toute sa chance à l'intelligence.
3: Et finalement, faire face à cette incertitude de cette façon-là, cela induit aussi de faire preuve d'un mot dont vous parlez beaucoup. Alors, justement, vous ne le citez pas toujours, mais j'ai eu l'impression que ça faisait quand même partie de beaucoup de l'esprit de ces essentiels de la stratégie. C'est la souplesse, et je vous propose d'en reparler dans quelques instants. Ce sera juste un peu de musique. 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

0: Benson Bull avec Mystical Magical. Dans quelques instants, on retrouve notre invité. On parle de stratégie dans cette émission. On va aussi parler beaucoup de souplesse, mais aussi d'imperfection.
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0: Nous sommes toujours avec le général Vincent Desportes qui est avec nous pour cet ouvrage Stratégie, les essentiels, paru aux éditions Odile Jacob. Je le disais juste avant la publicité, il y a un mot qui m'a traversé l'esprit pendant toute la lecture de votre livre, c'est celui de souplesse. J'ai l'impression que finalement aujourd'hui, penser stratégie, pouvoir aussi envisager une stratégie, c'est avant toute chose aussi faire preuve de souplesse. Accepter par exemple l'imperfection d'une décision. Se dire que de toute façon, une décision ne sera jamais complètement parfaite. Vous parlez de l'essence d'ailleurs de cette décision. Vous dites qu'il faut être intuitif. Qu'un stratège peut être complètement intuitif et admettre un doute stratégique.
3: Oui, alors merci à vous. Alors, dans votre question, en fait, il y a deux sujets. Je vais traiter le deuxième, celui de l'imperfection de la décision. Le stratège est condamné à l'imperfection de la décision pour de multiples raisons. Mais la première d'entre elles, c'est qu'il ne possédera jamais la complétude de la connaissance qui lui permettrait de prendre une décision parfaitement rationnelle. Et donc, il doit l'admettre, si vous voulez. Si vous attendez de tout savoir, vous ne saurez jamais et vous ne déciderez jamais et vous perdrez. Donc, je dois accepter de prendre des décisions imparfaites. Non pas qu'elles ne soient pas totalement, qu'elles ne soient pas rationnelles, mais qu'elles ne peuvent pas être, elles ne peuvent pas être parfaitement rationnels. Est-ce que c'est grave? Non. Parce que vous agissez, le stratège agit dans un univers qui est mouvant, mais qui est fluctuant avec des données qui entrent et des données qui sortent. Donc ce que je veux dire, c'est que si vous avez pris la décision parfaite à l'instant T, eh bien, à T plus une seconde, votre décision ne sera plus parfaite, et que donc le problème stratégique n'est pas de prendre la décision, mais de prendre une décision pas trop mauvaise, la meilleure possible, et de comprendre, et vous en avez parlé avant, qu'il faudra l'adapter. Donc le stratège est quelqu'un qui est condamné à réaliser une succession de décisions toujours imparfaites, les moins mauvaises possibles. Alors, vous avez parlé d'intuition. Alors, c'est important. Parce que, effectivement, comme ma décision ne peut pas être parfaitement rationnelle, à la fin, elle sera intuitive. Et oui, le stratège, contrairement aux physiciens, est condamné à prendre des décisions par intuition. À la fin, il lui reste des possibilités. Il va dire, je crois plutôt à ça. Puisque jamais la science, ni l'intelligence artificielle, bien sûr, ne lui donnera la solution. Donc, oui, le stratège décide en conviction. Le stratège décide en son âme et confiance. Et il décide en intuition.
4: Général,
3: alors, je reviens. Alors, on n'a pas traité la souplesse. Je peux en traiter maintenant ou pas, si vous voulez.
0: Bah, je vais d'abord laisser Cédric poser.
4: Non, mais parce que, en vous écoutant aussi, je me mets à la place de ceux et celles qui entendent des discours politiques d'hommes et de femmes politiques aujourd'hui qui font peu preuve de souplesse. Non, j'ai l'impression qu'ils se disent, nous avons pris une décision, on ne va pas bouger malgré des contestations, malgré le fait que la société évolue, etc. Non, on reste sur notre position.
3: Alors là, vous posez un autre problème qui est tout à fait important, c'est le rapport, la dialectique entre la persistance et l'adaptation. Mmh. Le stratège va prendre des décisions, et quand vous prenez une décision, vous dépensez de la valeur. C'est vrai dans une entreprise, mais c'est vrai partout. Et donc, vous ne pouvez pas changer de décision tout le temps, parce qu'il faut changer. Mais vous voyez bien que si vous sentez que ça n'est pas la bonne décision, ce qui est tout à fait normal, puisque votre décision, vous la prenez à partir d'un univers qui va changer constamment pendant le déroulement de votre stratégie, à un moment donné, il va falloir s'adapter. Le stratège, vous savez, son rôle fondamental, comme celui de tous les chefs, chefs d'entreprise, chefs d'armée, etc., c'est l'arbitrage. Je dois arbitrer entre des solutions qui ne sont jamais parfaites. Et je dois prendre la moins mauvaise. Et donc, à chaque fois, vous parlez des hommes politiques, mais c'est vrai pour un chef d'entreprise, ou un chef militaire, ou un président d'association, etc., est-ce que j'arbitre entre je continue comme ça, ou bien je change, sachant que je ne peux pas changer tout le temps. Donc ça, c'est effectivement un arbitrage qui fait partie de la nature même de la stratégie. Est-ce que je continue comme ça ou est-ce que je m'adapte un peu ou beaucoup? Et cette question, je dois être capable de me la poser tout le temps. Ça veut dire donc Et c'est pour ça qu'il y a un rapport très fort avec le pilotage, avec la souplesse, c'est que la stratégie par nature, de manière ontologique, elle est adaptation. Pourquoi ? Parce que la stratégie, c'est se projeter dans un monde qui n'existe pas et qui va évoluer naturellement et qui va évoluer aussi en fonction de votre décision, mais de manière que vous ne pouvez pas connaître. Donc on voit bien qu'il est dans la nature de la stratégie de pouvoir s'adapter, ce qui a de nombreuses conséquences, naturellement, dont on pourra parler si vous le souhaitez.
0: Oui, parce que vous dites quand même, si je ne me trompe pas, à un moment donné, que la rigidité, c'est quelque chose de qui tue finalement le projet du stratège.
3: Ah, mais vous avez raison. La rigidité est une faute stratégique. La stabilité est une qualité, parce que la stratégie, c'est justement cette espèce de grande enveloppe stable qui va donner un sens un peu long à toutes les tactiques qui vont produire directement de l'action sur le terrain. Donc la rigidité tue la stratégie, la stabilité la permet. Et donc je voudrais venir à ce sujet sur le principe de pilotage. Je vois bien que ma stratégie, elle va se dérouler dans un océan de vagues et de contre-vagues, de choses que j'avais prévues, de choses que je n'avais pas prévues, et donc je vais devoir la piloter. Une stratégie qui n'est pas pilotée et donc qui n'est pas apte à modifier légèrement ou beaucoup son cap lors de son déroulement est une stratégie qui va forcément échouer. Et c'est pour ça d'ailleurs qu'une stratégie ne produit pas toujours, peut-être même voire rarement, son premier résultat, oui. Le résultat vers lequel elle allait, puisque si je me suis donné un objectif à 5 ans, ben imaginez tout ce qui peut se passer en 5 ans, les Covid, les guerres, etc. Et donc oui, je vais devoir piloter, et donc oui, je vais devoir être souple, mais en gardant quand même en permanence mon regard accroché à cette étoile polaire qui est mon futur désiré.
0: Un des exemples que je trouve très parlant que vous donnez dans le livre, c'est quand vous expliquez faites des projets, pas des plans. Les plans ne résistent pas au premier coup de canon.
3: Alors écoutez, merci de citer le général Moltke, que vos éditeurs ne sont absolument pas obligés de connaître, mais c'est un général prussien qui a eu beaucoup d'importance, et en particulier parce qu'il nous a battus, nous Français, en 1870. Mais bon, peu importe. C'est pas complètement négligeable quand même. Mais ce que je veux dire, c'est que un de ses principes fondamentaux, c'était ça: aucun plan ne résiste au premier coup de canon. Et vous savez peut-être que tous les officiers de l'OTAN, les officiers belges, les Français et les Américains, c'est la première chose qu'ils ont dans leur tête. J'ai un plan, mais ce plan, dès qu'il va toucher la réalité, va commencer à se fissurer. Et donc, ce n'est pas le plan qui va me permettre de gagner, mais c'est l'adaptation du plan. C'est pour ça que moi, je préside un cabinet de conseil en stratégie d'entreprise. Et je dis à ces chefs d'entreprise, arrêtez de faire des plans, faites des projets. Le plan est dangereux. Si vos collaborateurs croient que le plan va les sauver de l'incertitude et de l'interactivité, eh ben, vous allez perdre. Au contraire, le plan est une espèce de matrice générale. Et pour qu'il n'y ait pas d'ambiguïté, parlons de projet, le projet d'aller quelque part vers mon futur désiré, ce qui va permettre de laisser à chacun toute la souplesse nécessaire pour adapter son propre chemin dans le réel qui se construit tous les jours pour aller vers cet objectif.
4: C'est quoi un projet ?
3: Eh bien, c'est quoi un projet ? Un projet, c'est justement le futur désiré. C'est ce qui vous met en mouvement. Encore une fois, alors, dans notre société d'aujourd'hui, si vous restez sur place, vous disparaissez. Ça n'était pas vrai il y a 300 ans ou 400 ans. Vous pouviez être maréchal ferrant, votre grand-père l'était, votre fils le serait, etc. Un chef d'entreprise aujourd'hui va changer de métier, de produit, 10 fois au cours de sa carrière. Et donc, si vous restez sur place, vous disparaissez, point barre. C'est vrai pour une entreprise, c'est vrai pour une armée. Donc, vous devez être en mouvement. Pour que ce mouvement ait du sens, vous devez, pour ne pas bouger de manière erratique, vous devez lui donner un objectif. Et c'est cela, le projet. Je vais vers ce projet qui est mon futur désiré. Vous savez, la stratégie, c'est une espérance. Je dois espérer produire cela dans le futur. Et je vais être un homme résolu pour y parvenir. Alors, le projet a une autre importance. C'est que le projet est la condition même de l'existence du collectif. Or, on sait bien que je sois militaire, que je sois chef d'entreprise, que je sois dans une organisation quelconque, si je n'ai pas réussi, moi, leader, à créer un collectif engagé vers ce projet, je n'y arriverai pas. Or, qu'est-ce que c'est qu'un collectif ? Un collectif, c'est un groupe de femmes et d'hommes qui ont choisi d'aller au même endroit, ou pour reprendre le terme de projet, qui ont le même projet. Mmh. J'ai réussi à faire comprendre aux femmes et aux hommes qui me sont confiés qu'il est dans leur intérêt d'aller avec moi vers ce projet nouveau pour notre entreprise, notre organisation ou notre armée.
0: Vous avez une phrase d'ailleurs que j'aime beaucoup dans votre livre, puisqu'on parle de collectif. L'humain ne constitue pas la faiblesse des organisations, mais au contraire leur facteur d'excellence. Les hommes sont tels qu'on les considère. Considérer a priori que ce sont des gens bien. Si je pense qu'ils peuvent faire la différence, ils la feront. Si je leur fais confiance, ils chercheront à être dignes de cette confiance. Il faut donc sans cesse et sans crainte investir dans leur intelligence. C'est rare quand même. Excusez-moi, j'aime bien cette phrase, mais aujourd'hui, je trouve pas que ça soit quelque chose qui guide beaucoup les vrais leaders et qui ont un leadership justement qui est tourné vers l'intelligence de leur collectivité.
3: Vous avez parfaitement raison, mais c'est pour ça que j'ai écrit ce livre. Moi, j'écris pas des livres pour gagner de l'argent, on n'écrit pas des livres pour gagner de l'argent. On écrit des livres parce qu'on pense qu'il y a quelque chose qui n'a pas été compris ou qu'on a eu la chance de mieux comprendre et qu'on va essayer de donner au lecteur en disant peut-être que ça va un peu t'aider à avancer dans la vie réelle. Donc, pourquoi j'ai appris ça ? Moi, j'ai appris ça, vous avez dit un certain nombre de choses sur moi, mais la chose essentielle, vous ne l'avez pas dit, c'est que je suis soldat. J'ai été soldat à peu près 40 ans. Et durant ces 40 ans, j'ai managé des femmes et des hommes, surtout des hommes, soyons honnêtes, pendant 35 ans. Et moi, j'ai compris que les êtres humains étaient... Enfin, l'être humain est quelque chose d'absolument extraordinaire. C'est ce qu'il y a de plus extraordinaire dans les organisations. C'est eux qui font fonctionner, qui vont innover, qui vont créer, qui vont adhérer, qui vont foncer. Pas les machines, elles ne le feront pas. Donc moi, je crois que... Il ne faut pas regarder l'être humain en confiance. Il faut le regarder en espérance. Dans chaque être humain, il y a quelque chose de fort, de puissant. Il faut parfois, voire souvent, le réveiller. Mais si vous trouvez les moyens de réveiller, ouais. Alors vous allez au bout du monde avec
0: eux. On va développer, évidemment, juste après les informations de 11h, parce que je ne voudrais pas que vous soyez interrompu, Général Vincent Desportes, et reprendre, évidemment, notre conversation autour de votre ouvrage « Stratégie, les essentiels ». C'est paru aux éditions Odile Jacob. On va reparler de ce collectif. On parlera aussi des différents types de leadership que vous avez déterminés dans le livre. Merci pour les informations, Sophie Léonard. Prochain rendez-vous à midi. Nous, on poursuit avec notre invité, le général Vincent Desportes, est avec nous. Stratégie, les essentiels, c'est un livre paru aux éditions Odile Jacob, un livre qui nous explique comment envisager, pour mieux envisager aussi, un leadership qui nous permettra d'inventer le futur. On en parle avec lui dans quelques instants.
4: Et dans quelques instants également, Véronique Weiss nous rejoindra pour son projet inspirant de la semaine. Cette semaine, elle nous présentera un simulateur de vieillissement.
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0: Avec ce livre, Général Vincent Desportes, je le disais, vous nous invitez à inventer le futur, à le créer, à l'imaginer, bref, à avoir une vision. Et on a quand même souvent l'impression qu'on manque de vision aujourd'hui. Alors je ne jette pas la pierre parce que c'est parfois compliqué de s'imaginer un futur, qu'on soit en entreprise, une institution, un dirigeant politique ou peu importe. C'est difficile de s'imaginer un futur désirable avec l'environnement dans lequel on vit, qui est un environnement plutôt négatif, anxiogène et autres. Mais comment dépasser cela pour avoir une vraie vision ?
3: Alors, ce qui est sûr, c'est que aujourd'hui, vous l'avez dit, on ne peut pas rester sur place. Alors, il faut avancer, il faut avoir une vision. Alors, si le général de Gaulle est tant cité en France et considéré comme le plus grand homme français du XXe siècle, c'est parce que c'est un homme qui avait une vision. Rappelez-vous, le 17 juin 1940, la France a perdu, plus personne ne croit à la capacité de gagner, et lui se dit non. La France a des qualités qui font qu'elle va pouvoir rebondir. Et lui part de la l'aéroport de Bordeaux avec cette vision de la France libre. Petit à petit, cette vision, eh ben, il va la transformer en espérance partagée, ce qui est important en stratégie, et des centaines de millions de Français vont venir avec lui, soit à l'intérieur, ce sera la résistance, soit à l'extérieur, ce seront les forces françaises libres, pour arriver à mettre en œuvre cette vision. Il y a vous et nous, hein, Belges et Français, je dirais tous les Européens, on voit bien aujourd'hui que ce qui manque à notre Europe, c'est une vision. Oui. C'est une vision, mais que veut-elle être pour elle-même ?
4: Mais pourquoi elle a eu aujourd'hui cette vision ?
0: Oui, parce qu'elle a eu 40 ans pour y penser à sa vision aussi.
3: L'Europe, mais elle manque parce que justement, eh bien, on ne donne plus. L'Europe a créé des choses extraordinaires que les gens pensent éternelles. Hein. Je pense à l'espace Schengen, à l'euro, etc. Et les gens ne voient plus l'Europe comme une machine à normer. Et donc, on voit plus. Elle ne fait plus rêver. Elle a plus de vision. Et je crois qu'il faudrait définir un objectif pour cette Europe. Que veut-on nous être en 2057, au moment de, par exemple, du premier centenaire du traité de Rome. Ou alors, on peut rapprocher, je crois que c'est en 53, le premier anniversaire de la CECA. Que veut-on être ? Vous savez, c'est ça qui manque. Aujourd'hui, l'Europe, elle vit, elle s'élargit, elle fait des trucs, mais au fond, elle applique des modalités. Et ce qui lui manque, c'est de savoir où elle veut aller. Et quand vous donnez une vision à une Europe, à un pays, à une entreprise, alors vous pouvez provoquer de l'enthousiasme. Il faut arriver, et c'est aux hommes politiques. Alors moi, je vais écrire un livre dans peu de temps sur ce sujet, ou je suis en train de l'écrire d'ailleurs. Mais je crois que c'est ce qui est fondamental. Il faut retrouver l'âme qui a créé l'Europe, qui était une vision portée sur les fonts baptismaux, on le sait, au début des années 50, et qui a permis à l'Europe, qui est une chose formidable, d'émerger. Eh bien, il faut une nouvelle vision, avec une nouvelle stratégie, de nouvelles modalités et avancées.
4: Mais Vincent Desportes, il y a eu une vision, entre autres par rapport au Green Deal, puisqu'on parle de l'Europe, où il y a une vraie vision de se dire, tiens, l'objectif 2030, 2040, 2050, ce sera ça pour l'Europe, élection suivante, hop, on casse tout. Pourquoi ?
3: Écoutez, alors je ne sais pas si le Green Deal c'est une vision, c'est une modalité par rapport à une stratégie générale. La question pour l'Europe aujourd'hui, c'est que veut-elle être dans 20 ans ? Veut-elle continuer à être écrasée tant par son ouest qui s'appelle les États-Unis que par son est qui s'appelle la Russie ou par le sud global ? Ou entend-elle enfin prendre en main son destin et devenir un sujet des relations internationales ? Et si, tant qu'elle ne sera pas un sujet, eh bien elle subira la loi des autres. Et dans les affaires d'écologie dont vous parlez, c'est exactement ça. On s'aperçoit qu'on est les seuls véritablement écologistes dans ce monde, les seuls sincèrement. Et comme nous n'avons pas d'autonomie, nous ne savons pas ce que nous voulons être, nous ne maîtrisons pas nos façons de faire évoluer notre propre monde. Donc il faut aller au-delà et véritablement savoir ce que nous voulons de l'Europe. Pourquoi est-ce que ça vaut le coup d'être européen ? Et Dieu sait que l'Europe, c'est un trésor absolument incroyable, mais il faut redonner une vision à l'Europe et avancer ensemble. Il faut redonner à rêver ce que l'Europe a su faire pendant des années.
0: Finalement, vous répondez aussi dans votre ouvrage à ceux qui vous diront « Mais l'Europe n'a pas les moyens de ses ambitions, ou l'Europe n'a pas les moyens de sa vision. » Parce que ce que vous expliquez, c'est que finalement, quel que soit le projet, on n'a jamais au départ ce qu'il faut pour véritablement créer ce projet.
3: Vous avez raison, et les moyens, on va les créer. Mais par contre, je reviens sur ce que vous avez dit. Moi, je pense que l'Europe a les moyens. Nous sommes 500 millions, 450, 500 millions, tout dépend du périmètre. Hein, nous sommes la deuxième, peut-être troisième économie mondiale, après les États-Unis, peut-être la Chine. Et donc, évidemment, on a des armées qui sont pas parfaitement organisées ensemble, mais on a tout ce qu'il faut, à part, je l'avoue, de l'énergie. Mais à part ça, on a tout. On a des intelligences, des ingénieurs, une culture, des philosophes. On a tout ce qu'il faut. Et rappelez-vous quand même, la question d'un grand Européen, qui est le Premier ministre polonais, Tusk, qui se posait la question il y a un an, et il avait raison de se poser cette question-là. Comment se fait-il que nous, qui sommes 450 millions, demandons aux Américains, donc à 350 millions d'êtres humains, de nous défendre contre 140 millions d'êtres humains, qui sont les Russes, alors que notre propre PIB est 10 fois supérieur au PIB de la Russie? Ça n'est pas raisonnable. Il faut redonner confiance en l'Europe. C'est ce dont elle manque. À force de s'être cachée sous le parapluie américain, elle pense qu'elle est faible. Mais non, nous sommes un continent, nous sommes un groupement de nations tellement fort de notre histoire, de nos philosophies, de nos rêves, que évidemment nous pouvons et nous devons, pour nos citoyens, redevenir une puissance au niveau national, de manière, pas pour l'être, c'est pas le but, mais à pouvoir prendre, et la question de l'écologie en est une, à pouvoir prendre nos propres décisions, à pouvoir les assumer et à pouvoir les faire vivre.
0: On terminera avec la fin, en tout cas une des fins de votre ouvrage, parce que ça se poursuit par la suite. Mais en guise de conclusion, vous nous parlez de ces 6 attitudes stratégiques. Alors, on ne va pas les détailler, mais ce qui m'a paru important de préciser, c'est que vous parlez plutôt d'attitudes stratégiques plutôt que de profil, finalement, d'un leadership qui serait meilleur par rapport à un autre. Et je pense que ce que vous invitez finalement à faire, parce qu'il n'y a pas un profil idéal, il n'y a pas une attitude idéale dans ce que vous avez proposé, le skipper, le golfeur, le veneur, le duelliste, l'amiral ou le César, et qu'il faut un peu naviguer avec l'ensemble de ces attitudes.
3: Vous avez raison. Vous avez raison. Pourquoi est-ce que je parle d'attitude ? Parce qu'on ne fait pas la stratégie tous les jours. Et si on en faisait tous les jours, ce serait de la technique, ce ne serait pas de la stratégie. Mais par contre, un dirigeant ou un être humain, tout simplement, doit avoir en permanence une attitude stratégique. Et c'est vrai pour les 6 que vous avez cités, mais il y en aurait d'autres, évidemment. Et la première des attitudes stratégiques, c'est de ne penser le présent qu'en fonction du futur. Alors, c'est-à-dire de mettre du futur dans chacune de ses décisions. Ben, c'est vrai pour le veneur, c'est vrai pour le golfeur, c'est vrai pour tout le monde. Mais tout dirigeant ne doit prendre une décision immédiate qu'en la rapportant à son futur désiré, ce qui suppose d'avoir un futur désiré, et donc de s'être posé la question de savoir qu'est-ce que je veux être dans un an, dans 5 ans, qu'est-ce que je veux pour l'entreprise dans 10 ans. Et alors tout d'un coup, toutes mes décisions prendront du sens, et toutes mes décisions vont converger vers ce futur. J'ai pris des exemples pratiques parce qu'on le voit bien, hein, dans un certain nombre de sports que j'ai cités, il y a dans chacune de ces choses-là, une façon d'être stratège. On n'a pas tous la même façon d'être stratège, mais le principe de base de la stratégie, c'est de ne penser jamais le présent qu'en fonction du futur désiré.
0: Oui, j'étais en train de chercher la phrase, par exemple, pour donner un exemple sur le profil du skipper dont vous parlez, qui est une phrase qui, chez les marins, résonne évidemment beaucoup. Et évidemment, je ne retombe pas dessus, parce que je suis en train de m'énerver sur votre livre, Vincent Desportes. Vous l'avez en tête ? Non. Ça y est, je l'ai. Il n'est point de vent favorable pour celui qui ne sait quel port il veut rejoindre, par exemple. Voilà, pour illustrer ce que vous disiez à l'instant.
3: Non mais exactement, et cette phrase, vous noterez qu'elle est vieille, puisque c'est Sénèque qui l'a écrit, hein. Tant que vous ne savez pas où vous voulez aller, c'est vrai pour l'être humain ou le jeune qui prend des études, tant qu'il ne sait pas où il va, ça, rien n'a de sens, si vous voulez. Et donc, je ne peux pas savoir ce qui est bon et ce qui est mauvais, hein. Et je prends l'exemple du skipper, le skipper qui fait le tour du monde à la voile en partant de la Vendée, eh bien il aura des vents et des courants qui lui seront favorables, mais s'il fait la transat en double, et qui traverse l'océan, on voit bien que tout devient différent, que ce qui était bon devient mauvais, etc. Et donc, le premier principe de l'être humain, d'ailleurs, tout simplement, c'est de savoir ce qu'il veut être à la fin. Et alors, le monde va prendre sens. Mais tant que vous n'avez pas défini votre futur, vous ne pouvez pas juger des circonstances, et rien n'est favorable et rien n'est défavorable. Donc, vous devez pouvoir juger, et ensuite, si vous pouvez juger, si vous avez un objectif, alors vous allez passer au-dessus des difficultés, comprendre le monde et pouvoir avancer de manière stratégique, c'est-à-dire efficace, à travers les opportunités et les difficultés.
0: Stratégie, les essentiels, c'est paru aux éditions Odile Jacob, général Vincent Desportes. Merci beaucoup d'avoir pris de votre temps pour répondre à nos questions.
3: Merci à vous.
0: Et au prochain livre, donc, puisque vous êtes déjà en train de l'écrire.
3: Oui, absolument, absolument. Merci
0: à vous. Merci, belle journée. On poursuit en musique.

0: Cléa Vincent avec Déplacement. Ici avec Félix Diot, évidemment. Nous, on va retrouver surtout la formidable Véronique Ouest dans quelques instants, juste après une page de pub.
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3: Véronique Ouest, bonjour.
4: Bonjour tout le monde.
3: Bonjour. Ravie de vous retrouver avec vos projets bien inspirants, innovants. Et aujourd'hui, vous allez nous présenter un simulateur de vieillissement.
4: Oui,
3: qu'est-ce que c'est que ça?
4: Je vous emmène dans une maison de repos.
3: D'accord.
4: À Nivelles. J'ai suivi une formation de simulateur de vieillissement ou de vieillesse. C'est une formation en fait qui permet aux professionnels de la santé, donc les infirmiers, les kinés, etc., de pouvoir ressentir certaines difficultés rencontrées par les personnes âgées au quotidien. Donc il y a quelques structures qui donnent déjà ce type de formation en Belgique. Celle que j'ai suivie est donnée par Témis, qui est un organisme actif dans les soins de santé et qui donne ce type de formation un peu partout en Belgique. Elle l'a déjà donné, je crois, 90 fois dans des maisons de repos, des CPAS, etc. Quand je suis arrivée sur place, les participants et participantes ont enfilé tout un tas d'équipements. Des lunettes de simulation, enfin qui simulent des maladies oculaires, comme des glaucomes par exemple. Des gants qui provoquent des tremblements pour simuler les symptômes de la maladie de Parkinson par exemple. On leur met des poids sur les bras, sur les pieds, pour limiter les mouvements, hein, pour qu'on ait un peu plus de mal à marcher. Ou encore des casques qui réduisent l'audition. Et le but, c'est de faire ressentir en fait ce que vivent certaines personnes âgées au quotidien. Alors j'ai rencontré Sophie Castro, qui est dirigeante chez Témis, et qui nous en parle très bien.
5: Témis, qui est une société de formation fort active dans le secteur des soins de santé. On propose des formations pour les managers et les équipes et on essaie vraiment d'être au plus proche du terrain. Alors aujourd'hui, on propose une formation sur le simulateur de vieillissement. On va mettre une équipe de soignants dans la peau des résidents, mais vraiment physiquement dans la peau des résidents pour qu'ils ressentent ce que les résidents vivent au quotidien. Alors, on a toute une série de matériel qu'on va utiliser. Et donc, comme ça, on va leur faire faire des exercices, vraiment des choses de la vie quotidienne, des bêtes choses. Et vraiment, là, les soignants vont se rendre compte de la difficulté de faire des gestes simples de la vie journalière.
3: C'est génial. Vous l'avez essayé ou pas?
4: Je ne l'ai pas essayé personnellement.
3: Enfin.
4: Non, mais j'étais en train de filmer. Écoutez, je filme, je prends du son, j'interview, je ne vais pas tout faire. Hein. Alors, ce qui est frappant, c'est que les exercices proposés sont d'une banalité absolue. Hein. Elle l'a dit, Sophie, des bêtes choses. Ouvrir une bouteille, verser un verre d'eau, mettre ses chaussures, boutonner sa chemise, remettre une boucle d'oreille. En fait, des gestes que nous faisons tous et toutes sans même y penser, sauf qu'avec une vue brouillée, des tremblements, une mobilité réduite, eh bien, tout devient plus lent, plus compliqué, parfois même épuisant. Le formateur, qui s'appelle Marc Andrini, c'est un ancien kiné. Et pour lui, il y a une grande différence entre comprendre intellectuellement une difficulté et la vivre.
6: On va vraiment vivre. On va vivre les choses. Ce n'est que là qu'on apprend. Pour moi, ce n'est pas du tout dans le blabla, dans le fait que moi, je suis professeur, j'apprends que c'est ça, ça, ça. Non, non, ça ne sert pas à grand-chose. Ça ne fait pas avancer le chemin. Mais le vivre dans sa chair, dans ses os, dans son esprit, là, on peut quand même se poser la question et dire oh, « Tiens, comment est-ce que moi, je fais avec les personnes qui sont dans ce cas-là, du coup ? Comment est-ce que je peux faire un tout petit peu autrement, prendre un peu plus le temps, ou demander un peu moins ?» Ou déjà comprendre, ça c'est super.
4: Oui, c'est là que cette formation devient intéressante parce qu'au fond, il ne s'agit pas seulement de comprendre hein, les effets du vieillissement, il s'agit aussi de questionner en fait, le regard que porte la société sur le vieillissement. Je ne vous apprends rien quand je vous dis qu'on vit dans une société qui valorise la vitesse, l'efficacité, la performance. On aime ce qui est jeune, ce qui est rapide, ce qui est productif. Alors forcément, face à quelqu'un qui met du temps à marcher, à entendre ou à faire des choses, notre premier réflexe est parfois l'impatience et c'est précisément ce que cette formation on cherche à déconstruire et les réactions des participants et participantes sont souvent très révélatrices. J'ai notamment rencontré Eddie. Eddie est infirmier responsable dans la maison de repos où se déroulait la formation. Il travaille tous les jours avec des personnes âgées et pourtant lui aussi a été surpris.
7: En tout cas, c'est assez bluffant parce que je dirais que dans la vie de tous les jours et même ici en maison de repos, on aurait tendance assez facilement à se dire ben oui, mais de toute façon, on les voit, on sait que c'est pas facile. Voilà, on le sait, on s'en doute. Mais entre le voir, s'en douter et le vivre, ce sont des choses qui sont complètement différentes et ça permet aussi de remettre les choses un peu en perspective et de vivre les handicaps des résidents qu'on est amené à soigner quotidiennement, quoi.
4: Il le dit bien, hein, on le sait, mais le savoir n'est pas la même chose que le ressentir. Il a été particulièrement marqué par l'expérience des lunettes qui reproduisent, je vous en parlais tout à l'heure, les effets de certaines pathologies oculaires liées à l'âge.
7: Les lunettes, tu essaies de t'adapter. Et ce n'est qu'au moment où tu les retires que le choc est encore plus brutal, je trouve. Parce que là, tu te rends compte de la chance que tu as de voir et de tout ce qui impacte ta vie inconsciemment. Parce que tu vois les voitures, tu entends les voitures, tu as une vision correcte de près comme de loin. Et dès qu'on met les lunettes qui sont avec l'handicap que Marc disait tout à l'heure, que ce soit brouillé suite à une cataracte, à des décollements de rétine, à des glaucomes, pourquoi ? Mais c'est hyper, hyper handicapant parce qu'on ne voit pas, la vision périphérique disparaît. Et donc les voitures, on ne les voit pas, on ne voit pas les détails, on voit des contours plutôt flous. Et même s'il y a des gens qui essayent de nous parler, limite, on ne sait pas qui c'est.
4: Bon, c'est clair, aucune simulation ne peut reproduire totalement ce que ressentent tous les jours beaucoup de personnes âgées. Surtout qu'il y a souvent plusieurs facteurs. Il n'y a pas que les oreilles, mais il y a aussi la vue, etc. Alors ces formations ont au moins le mérite de nous rappeler que derrière la lenteur d'un geste, derrière une difficulté à entendre ou à se déplacer, il n'y a pas que la mauvaise volonté, il y a souvent une réalité que nous ne percevons pas. Et peut-être que comprendre ça, eh bien, c'est déjà faire un pas vers davantage de patience pour les personnes de soins, surtout d'empathie, de respect. Et qu'après tout, bah, si tout va bien, nous sommes finalement nombreux et nombreuses à emprunter le même chemin.
0: Oh bah dites, on y va tout droit quand même, hein, je pense.
3: Deuxième porte à gauche et on y est.
4: Mais du coup, oui, c'est vraiment hyper intéressant, je trouve, parce que bon, on sait que les personnes qui travaillent dans le soin sont souvent très empathiques et on sait vraiment dans le sang. Ouais. Mais vraiment se rendre compte, et c'est pas mal aussi pour les aidants proches. Je me dis, nous, quand on voit nos parents, par exemple, vieillir, on peut être parfois impatient de se dire, allez, maman, lève-toi, quoi. Ou,
0: et
4: en fait,
0: vrai.
4: De se dire, de se rendre compte que ben, c'est pas si facile que ça.
0: Ouais, et de pouvoir adapter du coup bah, les bons gestes et être à la fois dans le respect de la personne âgée ou plus âgée, mais aussi dans le meilleur lien qu'on puisse avoir encore avec elle, quoi, et en profiter jusqu'au bout.
4: Jusqu'au bout.
3: Ces formations, elles se donnent partout, un peu partout. On peut
4: un
3: faire
4: peu
3: appel
4: partout,
3: à Thémis.
4: Oui, on peut aller sur le site de Thémis, on peut faire appel. Et alors, il y a d'autres organismes aussi, mais allez voir. Googlez ça, hein, Cédric.
0: Tant que vous pouvez encore.
3: Oui.
0: Comme vos doigts seront un peu figés, que vos lunettes ne suffiront plus. Merci beaucoup, Véronique.
4: Avec grand plaisir.
0: Véronique Ouez, évidemment, qu'on retrouvera, bien sûr.
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0: Il est 3h.
1: David Riffon avec vous pour ces informations. Les orages de ce vendredi soir se sont concentrés essentiellement sur la partie ouest du pays, les régions de Tournai où les pompiers ont été appelés à intervenir une cinquantaine de fois environ, région aussi de Moucron ou encore les Flandres. L'avertissement orange de l'Institut Royal Météorologique repasse désormais au vert. Ce qui va de nouveau dominer ce week-end, c'est la chaleur. 33 degrés 4 ce vendredi. Il n'a jamais fait aussi chaud pour un 19 juin en Belgique et le thermomètre va encore grimper ces prochains jours. L'avertissement pour forte chaleur est valable, lui, jusqu'à mardi au moins. Ce week-end, jusqu'à 33, voire 35 degrés sont attendus par endroits en France. De 53 ce vendredi, le nombre de départements en vigilance orange va passer à 60 ce samedi. Des départements pourraient même passer en vigilance rouge en fonction d'un nouvel état des lieux. Ce week-end, le pic de la vague de chaleur est annoncé entre dimanche et mardi. Des pointes de plus de 40 degrés sont attendues dans plusieurs régions françaises. Chez nos voisins, on craint un scénario identique à la canicule de 2003. Cet épisode historique avait fait 20 000 morts et marqué la société française. L'ambassadeur israélien aux États-Unis a déclaré qu'Israël s'engageait à un cessez-le-feu immédiat, mais à la condition qu'il soit également respecté par le Hezbollah. Ce vendredi, l'État hébreu et le mouvement islamiste pro-iranien ont en effet annoncé une cessation de leurs hostilités. La paix au Liban fait partie des 14 points de l'accord signé entre Téhéran et Washington, mais depuis la signature, les frappes israéliennes se poursuivaient dans le sud Liban. Un temps annoncé pour ce vendredi en Suisse, les négociations, du coup, pour entrer dans les détails de l'accord, ont été reportées. Les obsèques de Franck Michael ce samedi à Serein, près de Liège. Le chanteur belgo-italien, interprète de « Toutes les femmes sont belles », est décédé la semaine dernière à l'âge de 79 ans. Les États-Unis qualifiés à leur tour pour les 16e de finale de la Coupe du monde de football.

0: Les Américains ont battu l'Australie ce vendredi soir 2-0. Les Diables Rouges, eux, sont à Los Angeles ce samedi à J-1 de la rencontre face à l'Iran pour s'entraîner et découvrir le SoFi Stadium qui accueillera leur deuxième match c'est dimanche soir, donc face aux Iraniens. Merci de nous suivre, où que vous soyez, passez une belle et douce nuit.
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3: Nous sommes en 1914. Dans un article intitulé « Les réalisations picturales actuelles », le peintre Fernand Léger écrit « Le bourgeois moyen a encore gardé son concept ton sur ton, le concept décoratif. Le salon rouge, la chambre jaune seront encore longtemps, en province surtout, la dernière manifestation du bon goût. » Comme en écho, 6 ans plus tard, dans son roman « Le côté de Guermantes », 3e tome de son œuvre « Fleuve à la recherche du temps perdu », Marcel Proust fait dire au duc de Guermantes, qui s'adresse à son épouse, « Oriane, qu'est-ce que vous alliez faire, malheureuse? Vous avez gardé vos souliers noirs avec une toilette rouge? Remontez vite mettre vos souliers rouges !» Une 30aine d'années plus tard encore, c'est le conseil coloriste Maurice Deribéré qui nous renseigne sur la fonction et le sens des couleurs. Il décrit le bureau d'un directeur conçu, dit-il, avec une couleur générale jaune qui est excitante et facilite le travail intellectuel. Mais, précise-t-il, des bordures pourpres marquent le rôle directionnel qui préside ici et symbolise le commandement et l'autorité calme et digne. Les couleurs ne sont pas qu'une histoire de goût, vous l'avez compris. À travers les siècles, les sociétés ont régi leur signification et leur usage magique, religieux, politique, sociaux, selon des systèmes chromatiques qui... C'est pas sans risque. Alors, quels sont ces systèmes? Comment ont-ils évolué depuis la préhistoire? Plongeons-nous donc dans le monde des couleurs.
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4: Hey, regardez, c'est plein de couleurs.
5: Des couleurs incroyablement vives et des dessins d'animaux si expressifs qu'on croit les voir bouger.
3: Extrait du documentaire Lascaux, la préhistoire de l'art. Et pour évoquer les couleurs de l'Occident, nous sommes avec Hervé Fischer. Bonjour.
6: Bonjour.
3: Hervé Fischer, vous êtes l'auteur de cet ouvrage, donc Les couleurs de l'Occident, de la préhistoire au XXIe siècle, qui est paru chez Gallimard. Alors, les fondateurs et les spécialistes de la préhistoire, parmi lesquels votre arrière-grand-père, d'ailleurs, qui s'appelait Édouard Piette, ont exploré les grottes préhistoriques. Ils ont analysé les peintures qu'ils y ont découvertes, leur gamme chromatique, les pigments utilisés. Quels étaient ces pigments? Pour quelles couleurs? Comment peut-on se rendre compte de l'ambiance chromatique à la préhistoire?
6: D'abord, quelles couleurs, effectivement, parce que ce sont très très bien conservés dans l'obscurité, dans les fonds des cavernes, oui, manifestement, ils choisissaient des fonds de cavernes qui n'étaient pas humides. C'est incroyable que 40 000 ans plus tard, et peut-être certainement davantage, on en découvrira d'autres, on retrouve des couleurs aussi saturées, aussi conservées comme elles étaient certainement à l'époque. Alors, ces couleurs-là étaient principalement de la terre calcinée, donc avec différents niveaux de ocre, de l'ocre clair à l'ocre rouge. Et ils avaient développé des fours et ils transportaient avec eux des réserves de cette terre pour obtenir les différentes couleurs qu'ils souhaitaient. Par ailleurs, ils utilisaient la craie ou le charbon de bois pour dessiner. C'était des couleurs qui étaient naturelles. On sait qu'on a retrouvé ces couleurs un peu partout sur la planète parce qu'on a découvert à peu près les mêmes dessins avec les mêmes couleurs aussi bien en Indonésie qu'en France qu'en Europe. Et c'était des couleurs que j'interprète comme une symbolique. C'est fondamental de chercher quelle est la signification à l'époque magique, religieuse. Bon, on peut imaginer, je n'y étais pas, vous non plus, on peut imaginer que pour eux, la terre qu'ils utilisaient pour obtenir ces coloris avait une valeur symbolique qui était celle de la terre-mère, productrice des animaux, de la vie, des végétaux, d'eux-mêmes. D'autre part, ils utilisaient le souffle pour souffler à travers un petit tube la couleur et la mélanger avec la salive. Tout ça, ça renvoie à l'idée qu'ils imposaient leurs mains sur la paroi, c'est ce que j'appellerais la membrane utérine de la terre-mère, au fond des cavernes. Il n'y avait pas de lumière naturelle, ils arrivaient là au fond, dans des cavernes éventuellement dangereuses, incertaines, avec des torches, ils travaillaient dans des conditions très difficiles, donc leur choix était évidemment très, très exigeant. Très précis, et je pense qu'il rendait un culte, une célébration, avec l'imposition des mains et le dessin des animaux qu'il chassait à la terre-mère. Donc on peut interpréter à travers ces couleurs le lieu, l'écosystème, si vous voulez, de ces rituels, une religion de l'époque de la terre-mère.
7: Alors bien plus tard, les Grecs vont s'interroger sur l'origine des couleurs. Pour Aristote, elles sont des accidents de la lumière. Platon, lui, les rattache plutôt aux objets. Les Grecs ont un véritable code couleur.
6: Oui et non. Parce qu'au fond, quand on lit Homère, il n'y a pas de couleur si ce n'est que la couleur de la mer ou la couleur de la terre, la couleur, autrement dit, des objets. Mmh. Il y a très peu de vocabulaire des couleurs en grec ancien, au point que l'illustre premier ministre anglais Gladstone pensait que les Grecs étaient aveugles aux couleurs, comme on dit que les chevaux ne voient pas les couleurs. Ça a été tout un débat théorique au 19e siècle sur le fait que les Grecs ne voyaient pas les couleurs, ce qui est assez bizarre. Bon, c'est difficile d'interpréter les couleurs en réalité d'une façon historique et sociologique. Les couleurs étaient liées à des éléments naturels et avaient des codes symboliques qui étaient ceux de la mythologie grecque, des dieux de l'Olympe. Mmh. Alors on retrouve finalement, avec l'évolution, plus récemment que le 5e siècle avant Jésus-Christ, on retrouve des codes qui se sont précisés et qui se sont tout à fait précisés dans l'Empire romain.
7: Alors chez les Romains, effectivement, la formation de l'univers, il la relie très très fort aux couleurs.
6: Oui, et curieusement, ça devient une symbolique mythologique, mais qui devient rapidement une symbolique sociale, qui est liée donc au pouvoir, à la hiérarchie des couleurs qui sont réservées à l'empereur, comme le pourpre, et aussi les riches commerçants romains qui inventent les fausses couleurs, les couleurs imitées. Et là, on se rend compte qu'on passe à un capitalisme romain, je peux dire, et à un désir d'ascension, un peu comme le bourgeois gentilhomme se passe. Arrêt de ruban d'aristocrate, les gens qui n'ont pas de pouvoir politique important, mais un pouvoir financier, commercial important, imitent les couleurs, y compris la pourpre. Les empereurs doivent à répétition émettre des interdictions d'utiliser la couleur qui leur est réservée.
7: L'année 476 marque le point final à la chute de l'Empire romain d'Occident qui tombe aux mains de ceux que l'on appelle les barbares, hein, les Huns, les Huns, les Visigoths, ouais, les Vandales. Commence alors le Moyen-Âge, l'influence de la chrétienté sur l'usage et la symbolique des couleurs est considérable, hein, au cours de la chrétienté. C'est très divin le sens que l'on donne aux couleurs.
6: Ah, ça devient un code théologique. En réalité, quand l'Empire romain se désagrège, il y a les couleurs traditionnelles de l'Empire romain, de la mythologie, il y a les couleurs chrétiennes qui apparaissent avec Constantin quand il se convertit, et il y a les couleurs du culte de Myrta. On est dans un grand désordre des couleurs, qui est remarquable parce qu'il coïncide avec ce qu'on a appelé la décadence de l'Empire romain. Mais les Germains arrivent effectivement avec des couleurs barbares, mais tout ça se mêle. Il ne faut pas penser non plus que les barbares et les Romains ne se sont pas mêlés. Ce sont des turbulences qui ont duré longtemps. Mais les Celtes aussi arrivent avec d'autres couleurs. L'Empire romain s'élargit de toutes les couleurs des pays qui viennent de l'extérieur et qui conquièrent cet empire qui se défait. Alors on a effectivement ce mélange est tout à fait difficile à analyser, mais par rapport à ça, on revient à la question de la couleur qui est la lumière. Mmh. Vous citiez Aristote. Pour Aristote, les couleurs, ce sont des défauts, des ombres de la lumière. Et en fait, quand on parle de la toute origine, la Bible, il n'y a pas de couleur dans la Bible. Il n'y a que la lumière qui est Dieu, et Dieu sépare le chaos de l'ordre, sépare la lumière de l'ombre. Et on retrouve cette symbolique au point que les intégristes chrétiens de l'époque, Saint Bernard et d'autres, ne veulent pas qu'on fasse des vitraux avec des couleurs vives, saturées, parce que ça se rapproche de l'ombre. Les couleurs sont des ombres, donc le péché. Et la couleur de Dieu doit être pure. Alors on doit avoir un blanc lumineux et encore mieux, de l'or.
7: Ouais. Un système de couleurs donc, qui relie au Moyen-Âge la chrétienté à Dieu, et puis aussi un système qui exprime des valeurs chevaleresques.
6: Oui, l'aristocratie, bien sûr, les couleurs des blasons, l'héraldique, c'est à nouveau... Alors, c'est un code purement social. Quand je dis purement, je me trompe. C'est un code social complètement lié au code théologique de la chrétienté, parce que ce sont des vertus que les aristocrates veulent afficher sur leur blason, sur les couleurs de leurs vêtements, de leurs laquais. Et donc, ce sont des couleurs nobles dans le sens moral. Elles ne sont jamais en désaccord avec les couleurs chrétiennes. Il y a un accord socio-religieux, socio-théologique qui se construit là et qui est extrêmement rigoureux, effectivement, parce que ce sont des couleurs qui deviennent identitaires d'un prince, d'un roi, d'un baron, des soldats de ce prince, de ce baron. Ouais. Là, on a un usage social hiérarchique.
7: Et avec la Renaissance italienne, nous allons le voir avec vous, Hervé Fichard, nous allons passer du symbolisme au réalisme des couleurs.
8: Cette couleur a beaucoup de sens, beaucoup de charge émotionnelle. Elle recèle une pulsation vitale, par exemple. Elle est le signe de la pulsation sanguine. Il y a une pulsation lumineuse qui est virtuelle parce que, dans cette couleur. Parce qu'il y a, par exemple, alors ça plastiquement, c'est une chose qu'on peut ne pas savoir, mais il y a un grand registre de valeurs dans la couleur rouge. C'est presque comme un noir. À la nuit tombée, d'ailleurs, peu à peu, quand ça s'enfonce dans la nuit, le rouge devient un noir. Et on peut le travailler comme un noir, voyez.
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7: Voilà le peintre Claude Garache qui témoigne ici en 1993. Alors revenons à la fin du XIVe siècle. Hervé Fichard, on assiste à un changement chromatique influencé par un changement idéologique, des idées nouvelles donc, qui émergent sur le rapport entre le divin et le monde d'ici-bas. Alors que se passe-t-il exactement? Quelles conséquences dans l'usage des couleurs?
6: Oui, le Vatican est face à deux grandes difficultés. Les intégristes albigeois, les cathares d'un côté, qui identifient Dieu à la lumière et qui se jettent dans le feu pour se purifier si on les persécute. Et puis les athées, c'est lié à l'émergence de l'humanisme, au retour du rationalisme, de la pensée grecque, etc. Alors, l'Église lutte contre ces deux extrêmes et essaye d'humaniser la religion. Elle développe le culte du Christ, le culte de la Vierge, et elle demande aux peintres, parce que ce sont toutes des peintures de commande à l'époque, elle demande aux peintres de créer des traits plus humains pour les personnages qui étaient des icônes au Moyen-Âge. Elle demande aux peintres de mettre le Christ sur terre. Et Giotto commence par exemple à utiliser les couleurs relativement pure pour créer la profondeur de l'espace, dans la mesure où l'accommodation chromatique fait que le rouge rapproche, le bleu éloigne. Ensuite, on invente la perspective, c'est-à-dire que Dieu devient le point de fuite d'un espace géométrique où les couleurs sont rompues. Car si on met des couleurs pures dans cet espace géométrique, on tue la géométrie, on tue la profondeur de l'espace. Et puis les couleurs réelles des gens, des objets, sont naturellement rompues. Donc il y a un réalisme des couleurs qui se développe, qui s'éloigne des couleurs saturées, pures, on va dire primitives, premières du Moyen-Âge. La couleur devient grise et progressivement elle va même se bitumer. Quand on va arriver même à des gens comme Poussin qui disent que le dessin c'est beaucoup plus important que la couleur et qu'on colorie les formes.
7: On va inventer aussi ce que vous appelez, Hervé Fichard, la couleur locale. Qu'est-ce que ça signifie ?
6: Oui, mais c'est la couleur réelle, c'est la couleur réaliste, qui n'est plus la couleur qui a une valeur théologique pour envoyer à Dieu, pour dire que Dieu est dans sa gloire, ou que la Vierge, la rédemption, ou tout le narratif de la Bible. Et à ce moment-là, on met les hommes sur la terre avec donc ces couleurs locales, on introduit le réalisme des couleurs, qui est une exception dans l'histoire de la peinture, et l'histoire de la couleur. C'est vraiment une invention de la Renaissance qui ne va pas durer très longtemps.
7: Léonard de Vinci, lui, préconise de réduire la gamme chromatique?
6: Oui, sauf qu'il garde des valeurs religieuses. Par exemple, il invente que l'épaisseur de l'air fait que les lointains des paysages doivent être bleutés. Mais ce bleu, il garde encore une mémoire théologique du ciel, de Dieu. Donc on est dans une période de transition où c'est intéressant pour le sociologue parce qu'il y a des contradictions. Il y a au même moment des mémoires des codes précédents et puis des inventions d'usages chromatiques nouveaux.
7: Alors le XVIIe siècle, celui de Louis XIV, va marquer une étape importante dans l'utilisation de la couleur, une couleur qui se met véritablement au service de la monarchie absolue.
6: Oui, c'est incroyable, c'est une affaire de fou. En fait, Louis XIV veut asservir tous les princes, les ducs, félons qui ne veulent pas admettre le pouvoir universel du roi soleil, rien que ça. Bon. Ouais. Et donc, il a le stratagème de les inviter à la cour, de développer une vie de cour et de les loger à Versailles, et de leur imposer, par son propre exemple, des dépenses somptuaires de vêtements extrêmes. Et rapidement, ces riches aristocrates n'ont plus les moyens de payer leur tailleur. À ce moment-là, le roi leur offre une pension. Et donc, il les asservit financièrement, il les soumet comme cela. Alors, d'une part, il règne par la splendeur des couleurs qu'il incarne, et les parties latérales des tableaux qui sont en couleur rompue, parce que lui brille comme le soleil, et il arrive par il exerce le pouvoir par les couleurs des rubans, des vêtements, et il ruine ceux qui voudraient lui résister.
7: Ouais. Le XVIIe siècle, c'est aussi le siècle qui invente le clair-obscur ?
6: Oui, c'est une affaire bizarre, ça, le clair-obscur. C'est un mélange de la notion de baroque, et c'est aussi l'intégrisme religieux espagnol. On retrouve l'opposition de la lumière divine et de l'ombre. Là aussi, encore, on retrouve une mémoire d'une interprétation d'un usage de la couleur précédent. Et aussi, on s'en va vers la réduction de la couleur, qui va être l'opposition aux couleurs somptuaires de l'aristocratie, par la réforme. Donc on va s'en aller aussi, cette fois-ci, on va retourner à des couleurs sombres, à des clairs obscurs, et on va aller vers même les bitumes.
7: Ouais, on évoquera dans quelques secondes le rôle de la réforme, mais un mot encore de Louis XIV, qui est un roi qui a beaucoup fait la guerre, des guerres qui ont coûté extrêmement cher au royaume de France. La guerre, écrivez-vous dans votre ouvrage Hervé Fischer, est le grand spectacle du roi qu'il est seul à mettre en scène, et là aussi, il utilise la couleur.
6: Oui, les aristocrates avaient des uniformes parce que c'était les aristocrates qui payaient la guerre pour Louis XIV. Donc, il y avait les régiments du duc un tel, du prince un tel. Et en même temps, ces armées-là pouvaient se retourner contre Louis XIV. Donc, Louis XIV décide d'uniformiser les couleurs toujours très, très somptuaires. Et ça, c'est des batailles de soldats de plomb à l'époque parce que les rois de l'Europe ont les mêmes régiments avec les bannières et les couleurs des uniformes qui sont comme des cibles pour tirer les mousquetons. Mais donc, en uniformisant les couleurs de toute cette diversité de baronnie, il tient à exercer son pouvoir d'uniformisation, de centralisation sur la diversité qu'il y a encore en France à cette époque. Parce que finalement, avant la Révolution française, c'est bien Louis XIV qui a unifié la France.
7: La réforme protestante, Hervé Fischer, vous l'avez dit, va jouer un rôle dans l'utilisation des couleurs, de la gamme chromatique. De quelle manière, c'est ce que nous allons voir.
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7: Alors, la réforme protestante, pour rappel, c'est ce mouvement amorcé au XVIe siècle qui s'oppose aux abus de pouvoir et, comme vous le rappelez, Hervé Fischer, dans votre ouvrage, aux excès d'excentricité de la cour, de l'Église, de l'aristocratie. Il s'agit de revenir aux sources du christianisme, à une religion de l'humilité et de l'austérité. Alors, en quoi la réforme va-t-elle jouer un rôle dans le monde des couleurs ?
6: Les couleurs étaient devenues le symbole des excès d'apparat somptuaire, de la noblesse et aussi du haut clergé. Car le haut clergé avait les mêmes couleurs somptuaires et excessives que l'aristocratie, c'était la même classe. Donc c'est une lutte contre de la bourgeoisie montante qui exerce les métiers du commerce, du droit, qui a les affaires, qui a de l'argent, contre l'aristocratie qui dépensent, y compris pour les couleurs. Et donc, c'est une opposition politique. Et c'est une opposition naturellement théologique et morale, parce que Luther, Calvin dénoncent l'immoralité de cette classe qui ne travaille pas. C'est vraiment dévalorisant de travailler, tandis que les bourgeois travaillent. Donc, c'est une opposition de classe qui s'affirme par l'opposition aux couleurs somptuaires et donc la réduction à des couleurs noires et blancs. la réforme impose le noir et le blanc, donc la couleur, et naturellement on revient à la notion de la lumière divine et de l'ombre. Bon. Mais donc c'est une bataille politique, en fait, qui se joue avec la couleur, ouais. Sur le terrain de la couleur.
7: Réaction encore aux excès de la cour, c'est ce qu'on appelle le néoclassicisme qui s'étend sur toute l'Europe pendant plus d'un siècle. Il émerge vers 1760 dans la lignée du classicisme soutenu par la bourgeoisie montante et les philosophes des Lumières. C'est un mouvement qui, lui aussi, rejette le système des couleurs.
6: Oui, c'est la suite de la réforme, parce que la Révolution française, c'est la prise du pouvoir de la bourgeoisie, en utilisant la pauvreté des paysans, qui s'impose. Et rapidement, elle est captée par Napoléon Ier, qui veut trouver un style noble et qui ne veut pas utiliser la symbolique des couleurs richissimes de l'aristocratie, et qui fait référence donc aux Grecs, et qui impose le noir et blanc. Mais curieusement, il n'y avait pas de toche noire dans la civilisation grecque ancienne, il n'y avait que le blanc. Donc ce noir et blanc, c'est encore une interprétation qui est une erreur historique d'imposer le noir et blanc à l'époque de Napoléon Ier dans les vêtements, y compris des femmes. Ce sont toujours des interprétations parce qu'il n'y a rien de physiologique ou de naturel dans les gammes de couleurs. Ce sont toujours des idéologies sociales. Les systèmes de couleurs sont des productions idéologiques.
7: Alors, vous évoquez, Hervé Fischer, le rôle de la bourgeoisie qui est important, hein, avec des valeurs de puritanisme. Donc, véritablement, avec la bourgeoisie, et comme vous l'avez évoqué également chez les Romains, on catégorise les individus, les peuples et les genres aussi avec la couleur.
6: Oui, nous sommes au 19e siècle pendant un siècle. Hein. Curieusement, après la Révolution française, qui aurait pu bouleverser tout le système des couleurs, on a, au contraire, une sagesse, un académisme puritain, c'est un siècle qu'on peut quasiment appeler achromatique, parce qu'on est dans le noir et blanc, et si vous avez un homme d'affaires avec lequel vous envisagez un contrat qui arrive avec une redingote orange ou des chaussettes vertes, cet homme-là n'est certainement pas fiable, vous n'allez pas signer un contrat avec lui, vous n'allez pas lui confier votre argent. Et donc, il y a une sorte de puritanisme qui s'impose dans le monde des affaires, aussi bien avec Benjamin Franklin aux États-Unis, parce qu'il faut bien voir là que la réforme s'est développée aux États-Unis aussi. Tous ces protestants ont émigré notamment aux États-Unis. Donc le capitalisme, c'est le noir et blanc. Curieusement, ça va bien changer plus tard. Ouais. C'est ce que Max Weber a appelé l'éthique protestante et le capitalisme. Donc noir et blanc pendant un siècle.
7: On reviendra au capitalisme tout à l'heure, mais je le disais, donc catégorisation des individus par la couleur, y compris des genres.
6: Oui et non, parce que les femmes sont, bien sûr, on leur tolère un petit ruban bleu, ou un petit ruban bleu, c'est des couleurs pastel, mais les femmes se voient imposer aussi une réduction chromatique considérable, donc elles sont dans les nuances, elles ont droit d'avoir un tissu, c'est surtout le pastel. Évidemment, les hommes ne vont pas, ils affirment leur virilité, donc ils ne vont pas aller dans le pastel, parce que ce sont des couleurs qui deviennent féminines. Il y a une sorte d'évolution, vous avez raison, dans les genres, dans la mesure où la virilité masculine s'affirme en noir et blanc et chapeau haute forme, et la douceur féminine, là je parle en lieu commun bien entendu, la douceur féminine, la tendresse, la maternité sont dans les pastels. Ouais. Mais le noir demeure une couleur très importante, et le blanc bien entendu pour les femmes pendant tout le siècle.
7: Une ferme volonté donc de la bourgeoisie de maintenir un ordre social qui s'exprime, on l'a compris, notamment par les couleurs, et cette volonté va se heurter à celle des individus qui vont imposer leur vision, leur symbolique psychologique des couleurs, et ça, Hervé Fischer, c'est tout le mouvement romantique.
6: Oui, il faut bien voir qu'avant la Révolution française, il y avait déjà un début de romantisme, et donc de couleurs qui renvoyaient à la nature. Bon, ça a été bloqué par la Révolution et par Napoléon Ier, mais vers 1830, il y a des turbulences, et c'est une sorte d'écho retardé des bouleversements sociaux de la Révolution française. On a la bataille des romantiques, le drame qui succède à la tragédie, Théophile Gautier qui fait la bataille dite d'Hernani, c'est-à-dire qui arrive à la première d'Hernani de Victor Hugo avec un gilet rouge sur un voyant flashant, ouais, sur son costume noir, et qui en fait le symbole romantique. Donc la couleur de la bannière rouge, du gilet rouge de Théophile Gautier devient la bannière des romantiques.
7: Ouais. Et des gens comme Verlaine, Rimbaud, Baudelaire vont dérégler véritablement, dites-vous, la symbolique des couleurs.
6: Ce sont les écrivains, aussi bien en Allemagne que plus tard en France, qui, avec le mouvement romantique, prennent leur liberté par rapport au noir et blanc. Effectivement, on va dans les mondes oniriques, on va dans les mondes poétiques, où les écrivains sont en avance sur les impressionnistes pour réintroduire la couleur dans la littérature.
7: Ouais. Et une révolution, précisément, se propage, plus radicale encore, dans l'univers des couleurs qui est oppressée par la bourgeoisie, c'est cette fameuse révolution impressionniste. On y vient avec vous, Hervé Fischer.
9: Il y a des toiles en noir et blanc qui font penser à la couleur. C'est pas une couleur que l'on voit, mais c'est une couleur que l'on imagine.
10: J'aime surtout les réactions que, avec le noir, on obtient avec les autres couleurs, et principalement avec le blanc. L'opposition noir et blanc est le plus extrême contraste. Quand on pose un noir sur un blanc, le blanc se met à changer. Il devient plus ou moins gris ou plus ou moins lumineux. Et c'est ce qui m'intéresse dans l'emploi de cette couleur.
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7: 1968, l'aujourd'hui centenaire Pierre Soulages, peintre, donc bien sûr, qui utilise beaucoup le noir et la lumière. Alors il faut attendre un siècle, écrivez-vous Hervé Fischer, pour que le mouvement impressionniste attaque de front l'ordre néoclassique qu'imposaient les bourgeois. Alors en quoi les impressionnistes vont-ils bousculer le décor, le tableau ?
6: Les impressionnistes ne sont pas des révolutionnaires a priori. C'est plutôt des gens qui ont eu bien des difficultés à vivre et qui se sont révoltés contre la bourgeoisie qui ne voulait pas les faire vivre. Mais ils n'étaient pas très politisés, sauf Courbet par exemple. Mais ils sortent des ateliers. Il faut dire qu'en 1841, on met dans le commerce les tubes de couleurs. On n'a plus besoin de peindre dans l'atelier et broyer les couleurs. Et ça demande beaucoup de matériel, ça demande de l'équipement. On peut, avec des tubes de couleurs, sortir dehors et peindre dehors. Alors, ils sortent dehors, c'est la découverte de la peinture de plein air. Et dehors, ce n'est plus de la couleur de la lumière conventionnelle, soigneusement calculée dans l'atelier, c'est l'éblouissement devant la lumière naturelle. Et là, ils se réfèrent à Chevreul, à quelques théoriciens de l'époque, pour essayer de peindre l'impression qu'ils ont devant la lumière naturelle. Et on voit bien que ce n'est pas une question religieuse du noir et blanc, puisque le soleil, la lumière, ils le peignent éventuellement en jaune, comme Van Gogh, et les ombres, ils ne les peignent pas en noir, comme on faisait dans l'art classique, et comme on va faire jusqu'à la fin du XIXe siècle, parce que c'est 1870. Et ils vont peindre les ombres en bleu. Alors, c'est le scandale. En plus, ils font une peinture avec de la pâte épaisse, avec une touche épaisse et non plus lissée. Ils sont effectivement les révolutionnaires de la peinture et ils sont rejetés par la bourgeoisie. Ils ne peuvent plus participer aux grands salons qui sont les salons officiels, ou Delacroix, par exemple. Mais Delacroix, c'était le peintre de la liberté sur les barricades. On a cru que c'est le peintre de la Révolution. Mais en fait, c'était un réactionnaire qui voulait absolument devenir peintre officiel des pouvoirs successifs. Donc c'est très important politiquement, cette découverte de la lumière naturelle et des ombres bleues ou violettes.
7: Et puis le XXe siècle va apporter son explosion chromatique. Comment se traduit-elle et par qui ?
6: Naturellement, 1905, les fauvistes jettent, comme on a dit, un pot de couleur à la figure des bourgeois, et qui en prennent plein la gueule, et qui crient au scandale. On les appelle les fauvistes, tellement c'est scandaleux. Mmh. Et ces peintres-là, pendant quelques années, parce que le fauvisme, c'est 2-3 ans, ensuite il va y avoir le cubisme qui va réduire les couleurs, ils peignent avec toutes les couleurs pures. Ils mettent du vert ou du violet sur le bout du nez, ils mettent du bleu marine sur la joue d'une femme, ils font des ciels rouges, ils font exprès, c'est de la provoque. Ils font exprès pour... c'est des anarchistes, au départ. Là, il y a un mouvement anarchiste, bon. Et ça ne va pas durer longtemps, parce que la société ne supporte pas ce désordre chromatique. Donc, ça va se ranger. Matisse, qui est au fond un des premiers fauvistes, va développer une sorte de système de couleurs très, très équilibré. Les gens vont se ranger et inventer de nouvelles grammaires chromatiques.
7: Alors avec, on y revenait tout à l'heure, vous l'avez cité tout à l'heure, le capitalisme, Hervé Fischer, la couleur va devenir une marchandise. On assiste à la naissance d'une nouvelle profession, hein, celle de coloriste conseil. Est-ce que là aussi c'est une façon de revenir à un ordre établi et à un ordre social et la mode y jouant peut-être un rôle ?
6: Oui, quand on est dans le désordre des couleurs, au XXe siècle, c'était mon problème de sociologue, on a l'impression que les couleurs sont des décisions subjectives, il n'y a pas de règles, chacun selon son goût, son humeur, sa subjectivité. Et donc, par rapport à cela, il faut que les uns et les autres donc, établissent des codes. Alors, le coloriste conseil, par exemple, va nous expliquer que, avec des explications plus ou moins fantaisistes, que le rouge excite, que le vert calme, il va recommander aux propriétaires de chevaux de peindre les écuries en bleu ou en vert pour qu'après la course, les chevaux, que leur pression sanguine diminue rapidement. Il va y avoir toutes sortes de nouvelles façons de construire des systèmes chromatiques, de faire appel à la psychologie, ce qui est devenu la psychopop aujourd'hui de la couleur. Et le capitalisme, lui, va s'en servir comme Fernand Léger le signal, qui par ailleurs était un peintre du Parti communiste. Il utilisait les couleurs pour des icônes du Parti ouvrier. Bon. Mais le capitalisme va s'en servir. Il faut dire aussi que la technologie a beaucoup évolué. L'impression se développe en couleur, la photocopie en couleur, la publicité devient, comme Fernand Léger le disait, comme une sorte de pollution dans le paysage naturel. Mais ça devient aussi un outil de vente. La couleur sert à vendre. La matière plastique qui n'a pas de texture, qui n'a pas de beauté chromatique naturelle, il faut bien lui donner une couleur vive. Donc on a le marchand de couleur qui met les seaux et tous les objets en plastique de camping. On invente aussi avec Léon Blum les vacances de la classe ouvrière, le camping. Donc on met les couleurs en avant pour vendre. Et c'est encore vrai. Mais ensuite, la mode va décider de s'en servir d'une façon un peu différente. C'est-à-dire que chaque année, la mode va obliger les gens à changer de couleur, donc de vêtements, donc acheter des nouveaux vêtements pour être à la mode. Parce que cette année, ce n'est plus le pastel bleu qui est à la mode, c'est le rouge carminé.
7: Et on en arrive dans des espèces d'excès où le bleu devient le new black, etc.
6: Oui, et le noir devient une couleur primaire, avec le néo-gothique, avec même Riquel qui vend des vêtements pour les nouveau-nés en noir. Ça, à ce moment-là, le noir est une couleur, et le blouson noir, les blue jeans, vous voyez, toutes ces marchandises qui sont liées à des couleurs et qui sont vraiment le moteur économique dans le domaine du vêtement, mais aussi des automobiles. Parce que Ford disait, vous avez le choix entre une voiture noire ou bien une voiture noire. Là, on va se mettre à faire des voitures de couleur corail, de couleur... un affichage qu'on considère d'ailleurs aujourd'hui comme un peu de vulgarité. Ouais. On est dans une période on rétablit une sorte de raison des couleurs, de régulation.
7: Mais vous dites aussi, Hervé Fischer, qu'avec les nouvelles technologies, aujourd'hui, nous colorisons le monde en fausses couleurs.
6: Oui, nous avons vu émerger l'âge du numérique. Quand on représente en imagerie scientifique un corps céleste lointain ou une tumeur dans le cerveau, on a des images qui sont des images, on n'a pas d'images, on a des fréquences. Et ces fréquences, on les transforme avec des logiciels en forme. Et pour distinguer une tumeur dans le cerveau d'un tissu sain, on va utiliser des couleurs saturés, qui sont très discriminatoires, qui permettent de clairement voir ou une étoile lointaine ou bien un élément du corps humain. Donc on invente des fausses couleurs. Les ordinateurs, vous savez, quand vous voulez acheter un écran, on vous dit cet écran, c'est un argument de vente, parce que l'œil ne peut pas percevoir tout ça, mais on vous dit cet écran a 15 millions de couleurs. Bon. Mmh. Évidemment, l'œil en perçoit de moins en moins pour des raisons culturelles et physiologiques. Bon. Enfin, c'est culturel essentiellement, mais physiologique aussi. Alors, ça devient un argument de vente, et à ce moment-là, c'est ce que j'appelle le fauvisme digital, qui n'est plus du tout un fauvisme anarchiste contre les bourgeois, comme en 1905. C'est un fauvisme des fausses couleurs qu'on utilise dans tous les domaines aujourd'hui de l'imagerie scientifique, mais aussi on colorie des habitations à bon marché, de quartiers ouvriers qui sont en béton pas très attirants, Bignan ce qu'on appelle des hypergraphismes, des nuages bleus sur une tour HLM. On colorie l'alimentation, on colorie les films qui sont en noir et blanc. On est passé du noir et blanc, ça aussi, il fallait le mentionner, du noir et blanc. On a cru, à l'époque de la photographie du cinéma, dans ses premières étapes, on a cru que le monde était en noir et blanc. On s'aperçoit que... D'abord, on a pensé que la couleur dans une carte postale, c'était vulgaire. Aujourd'hui, on colorie les cartes postales. Les reproductions des œuvres d'art dans les livres d'art sont beaucoup plus colorées que les œuvres originales quand on va les voir dans les musées. C'est une sorte de drogue. Euphorisation du monde urbain. Nous ne sommes plus dans la gamme naturelle à laquelle on était habitué dans le monde rural. Maintenant, c'est nous-mêmes qui sommes en responsabilité de colorer notre environnement urbain, alimentaire, vestimentaire. Et j'appelle ça l'étalage de crème glacée. On en mange de la couleur. Mes petits-enfants, ils choisissent la couleur de la glace avant le goût.
7: Voilà pour ce voyage passionnant hein, au pays des couleurs de l'Occident, la préhistoire au 21e siècle. On en apprend évidemment beaucoup plus encore dans votre ouvrage paru chez Gallimard. Hervé Fichard, merci beaucoup d'avoir été des nôtres aujourd'hui.
6: Ce fut un grand plaisir.
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0: Il est 4 heures.
1: David Riffon avec vous pour ces informations. Les orages de ce vendredi soir se sont concentrés essentiellement sur la partie ouest du pays, les régions de Tournai où les pompiers ont été appelés à intervenir une cinquantaine de fois environ, région aussi de Moucron ou encore les Flandres. L'avertissement orange de l'Institut Royal Météorologique repasse désormais au vert. Ce qui va de nouveau dominer ce week-end, c'est la chaleur. 33,4 degrés ce vendredi. Il n'a jamais fait aussi chaud pour un 19 juin en Belgique et le thermomètre va encore grimper ces prochains jours. L'avertissement pour forte chaleur est valable, lui, jusqu'à mardi au moins. Ce week-end, jusqu'à 33, voire 35 degrés sont attendus par endroits. En France, de 53 ce vendredi, le nombre de départements en vigilance orange va passer à 60 ce samedi. Des départements pourraient même passer en vigilance rouge en fonction d'un nouvel état des lieux. Ce week-end, le pic de la vague de chaleur est annoncé entre dimanche et mardi. Des pointes de plus de 40 degrés sont attendues dans plusieurs régions françaises. Chez nos voisins, on craint un scénario identique à la canicule de 2003. Cet épisode historique avait fait 20 000 morts et marqué la société française. L'ambassadeur israélien aux États-Unis a déclaré qu'Israël s'engageait à un cessez-le-feu immédiat, mais à la condition qu'il soit également respecté par le Hezbollah. Ce vendredi, l'État hébreu et le mouvement islamiste pro-iranien ont en effet annoncé une cessation de leurs hostilités. La paix au Liban fait partie des 14 points de l'accord signé entre Téhéran et Washington, mais depuis la signature, les frappes israéliennes se poursuivaient dans le sud Liban. Un temps annoncé pour ce vendredi en Suisse, les négociations, du coup, pour entrer dans les détails de l'accord, ont été reportées. Les obsèques de Franck Michael ce samedi à Serein, près de Liège. Le chanteur belgo-italien, interprète de « Toutes les femmes sont belles », est décédé la semaine dernière à l'âge de 79 ans. Les États-Unis qualifiés à leur tour pour les 16e de finale de la Coupe du Monde de football. Les Américains ont battu l'Australie ce vendredi soir 2-0. Les Diables Rouges, eux, sont à Los Angeles ce samedi à J-1 de la rencontre face à l'Iran pour s'entraîner et découvrir le Sophie Stadium qui accueillera leur deuxième match. C'est dimanche soir, donc face aux Iraniens. Merci de nous suivre, où que vous soyez. Passez une belle et douce nuit.
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2: Belle soirée, bienvenue. C'est vrai qu'Henri Salvador nous a quittés en 2008, mais nous aurons l'occasion d'évoquer certains épisodes et un certain feuilleton Henri Salvador au Brésil avec notre invité Emmanuel de Riquel, qui a produit un très très beau disque avec plein d'artistes qui sont venus en studio pour honorer et la mémoire d'Henri Salvador et sa vitalité, sa créativité, son intérêt pour ce pays continent qu'est le Brésil. Et puis demain, dans Le Monde est un village, il sera question de crush, de coup de cœur de la musicienne Sophie Cavet. Et dimanche, nous aurons la grande chance aussi de partager avec vous un concert avec des artistes italiens comme Riccardo Tesi. Il y aura aussi Alessio Lega, Lucila Galeazzi, Elena Ledda. Ils seront dans vos oreilles grâce à un concert que l'équipe du Monde est un village est allée enregistrer au festival Brosella qui se déroule à Bruxelles, comme vous le savez, chaque année début juillet. À mes côtés, il y a Nathan Delporte et Sarah Pire.
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2: Je vous propose de partir tout de suite à l'intérieur de ce disque Salvador du Brésil. C'est un CD qui va bientôt sortir, c'est un vinyle aussi qui va bientôt être disponible. Sur l'album, il y a, rappelez-vous, ce moment fort.

0: C'est le fameux Jardim, le jardin d'hiver que Henri Salvador a chanté aussi sur une version de son album Chambre avec vue. Mais là, c'était une version tout à fait récente, hein, on ne peut plus récente. Et nous allons en parler ce soir avec notre invité.
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2: Bonsoir Didier. Merci de m'accueillir ce soir. C'est difficile de me présenter. Bon, moi je m'appelle Emmanuel de Riquel. Et j'ai un vrai métier dans l'industrie, j'ai rien à voir avec la musique. Je crois que peut-être le qualificatif que je pourrais m'attribuer, ce serait rêveur. Je crois que je suis un grand rêveur depuis que je suis tout petit. Depuis tout petit, en fait, j'ai été fasciné par... Bon, je viens d'une époque un peu ancienne déjà, où j'ai toujours été fasciné par la radio. À l'époque, sans télévision, on ne faisait qu'imaginer ce qu'on entendait. Et j'entendais Henri Salvador, j'entendais Gilbert Bécaud, j'entendais tous ces gens-là. J'entendais des noms comme l'Olympia. Et ça m'a toujours fait rêver. Et puis, moi, un jour, j'ai entendu cette phrase de Jacques Brel qui disait « Il faut passer le restant de son existence à accomplir ses rêves d'enfant. » Et donc, à un moment donné, au-delà de mon vrai métier, je me suis dit « Maintenant, il s'agit d'atteindre mes rêves d'enfant. » Mes rêves d'enfant, c'était lié à la musique. Je rêvais d'être journaliste, etc. Et puis, un jour, par hasard, j'ai découvert le Brésil par mon métier. Et quelques temps après, Henri Salvador a sorti « Chambre avec vue » avec Jardin d'hiver, qui était très, très beau ça. Et il racontait partout à certains journalistes assez crédules que c'était lui qui avait inventé la bossa nova, etc. Et j'avais jamais entendu ça au Brésil, donc je me suis dit, faut que je creuse. Et j'ai rencontré Henri, je lui ai posé la question, il m'a pas répondu.
0: Il a ri.
2: Il a éclaté de rire, mais j'ai vu qu'il y avait quelque chose dans ses yeux, qu'il y avait quelque chose par rapport au Brésil. Et je lui ai demandé, mais c'est quoi cette nouvelle passion pour le Brésil? Il m'a dit, mais c'est pas une nouvelle passion, moi, je suis né à côté, je suis né en Guyane, j'y ai vécu pendant la guerre, donc c'est chez moi le Brésil. Et donc, voilà. Et puis, en retournant régulièrement au Brésil, à la fois pour mon métier et puis pour ma passion pour la musique, j'ai fait des enquêtes, j'ai enquêté, j'ai rencontré plein de gens. Et j'ai rencontré notamment Marcos Valle, que j'ai interviewé il y a 5-6 ans, et qui m'a raconté comment, adolescent, il avait découvert Henri Salvador et comment il se souvenait de Henri. Mmh. Et c'est comme ça qu'est né, en fait, à un moment donné, mon rêve de faire... Non, au départ, j'ai rêvé de faire un concert à Rio. Ça n'a pas marché. Et peu de temps après, je me suis dit, tiens, pourquoi j'enregistrerais pas une musique? Et donc, j'ai demandé à un copain qui me fasse un budget, etc. Et puis, j'ai dit, OK, on y va. Et on a enregistré la dernière chanson de l'album, qui est une chanson qui s'appelle Rose, qui est une très vieille chanson qui date de 1958, qu'il a interprétée avec Joyce Moreno. Et c'était tellement beau. Moi, j'ai retrouvé tellement d'émotion dans cet enregistrement que peu de temps après, je suis allé le retrouver. Et je lui ai demandé, Marcos, qu'est-ce que tu penses de l'idée de faire un album complet? Ça n'a pas été facile de le convaincre parce que bon, c'est un monsieur qui a un certain âge et qui est très occupé. Et finalement, grâce à son épouse qui a trouvé une petite combine pour le convaincre, mais finalement, il y a 3 ans déjà, on a décidé de faire un album ensemble. Et voilà, il va sortir à la fin du mois de juin.
0: Bonsoir Emmanuel de Riquel, merci d'être là, merci de partager avec nous votre passion et les bienfaits, hein, qui vont apparaître sur un CD, sur un album vinyle aussi. Il y a quelques années, Emmanuel, nous étions présents tous les deux à un concert de musique brésilienne avec notamment l'ombre de Pierre Barou. Et je vais prendre ça comme un signe parce que c'était quelqu'un de très fédérateur, Barou, et quand le disque Jardim a été diffusé à l'instant, il y a un rayon de soleil qui est entré dans le studio. Peut-être que et Barou et Salvador sont avec nous ce soir.
2: Je suis certain que Pierre Barou est avec nous, parce qu'en fait, Pierre, il m'a beaucoup influencé. On était déjà venu d'ailleurs à votre émission avec lui il y a quelques années. Et lui, sa philosophie, c'était se rendre disponible pour les rencontres. Et là, dans ce projet, je connaissais évidemment quelques musiciens, mais j'en ai rencontré plein d'autres. Et chacune des rencontres a été absolument merveilleuse. Et ça, c'était vraiment la philosophie de Pierre Barou.
0: Mmh. Salvador, j'ai eu le plaisir et la chance de le rencontrer. Il avait 85 ans à l'époque, c'était au moment de la sortie de l'album Chambre avec vue. Et nous étions allés avec Laurent Sarianoff dans un hôtel à Bruxelles où il se trouvait. Et je lui ai demandé quelle était la part du Brésil qu'il gardait au fond de lui.
3: La musique.
0: Et le chant aussi, non? La façon de chanter. Est-ce que ça ne vient pas de votre séjour au Brésil?
3: Non, pas du tout. Non, ça c'est mon travail personnel. Je vous dis, moi, mes deux professeurs, c'est King Cole et Sinatra. Mais après, j'ai salvadorisé tout ça, ce qui fait que maintenant, je peux chanter. Quand je chante, on dit, tiens, voilà Salvador. Mm-hmm. C'est ni King Cole, ni Sinatra, ni Juan Gilberto, ni tout ce que vous... Je sens tout ce que je sens que vous supposez.
0: Oula.
3: Non, la seule chose que j'ai gagnée du Brésil, c'est la musique, quoi. C'est le pays de la musique. Pour moi, c'est le premier pays au monde de la musique, c'est le Brésil. Ensuite, c'est l'Afrique du Sud, parce que ce sont des mélodistes extraordinaires. Puis ici, alors évidemment, le jazz. Et moi, je suis un fou de classique aussi. La musique classique, ça, pour s'instruire, pour s'envoler, pour aller plus avant, c'est la musique classique, parce qu'ils sont allés, eux, très, très, très, très loin.
0: C'était en 2002 déjà, Salvador qui salvadorisait sa voix. Vous êtes d'accord avec ça? Ouais.
2: Oui, enfin bon, c'est vrai qu'il avait une... Il travaillait beaucoup sa voix, c'était vraiment sa respiration. Jusqu'à la fin de sa vie, il avait une voix extraordinaire. Moi, j'ai vu les derniers concerts qu'il a donnés à Paris, quelques mois avant de partir, c'était fabuleux. Il avait vraiment retravaillé sa respiration, il faisait du yoga, disait-il, si je me rappelle bien.
0: Évidemment, on connaît Salvador et le jazz, hein, c'est une partie importante de sa vie. Le classique, c'est moins connu. Il vous en a parlé?
2: Non, on n'en a jamais parlé. Non, c'est vrai que je le redécouvre là, lors de cette interview. Non, c'est vrai que je ne savais pas ça.
0: Ouais. Si j'avais su, Emmanuel de Riquel, je serais allé beaucoup plus loin dans cette interview et j'aurais posé d'autres questions. Mais je ne savais pas que je n'allais plus voir Henri Salvador.
2: Ah oui, ça c'est sûr.
0: Et c'est toujours une frustration pour les intervieweurs de savoir que l'interview qu'on imaginait dans quelques mois, dans quelques années plus tard, ne va jamais se réaliser. Frustration. J'en ai plusieurs comme ça dans le métier, mais bon, voilà. Ça fait partie de la vie. Nous allons écouter un travail avec Marcos Valle et avec d'autres intervenants. Nous allons parler à un de ces artistes que vous avez consultés, engagés. C'est une chanson qui n'est pas très connue, je crois, je pense. Elle s'appelle « Pauvre Jésus-Christ ».

0: La chanson s'appelle Pauvre Jésus-Christ, c'est le travail de Marcos Vallée avec d'autres intervenants. Et c'est une chanson qui apparaît sur un album qui s'appelle Henri Salvador do Brasil, sous-titré L'hommage du Brésil aux grandes chansons d'Henri Salvador. Nous en parlons avec le producteur de ce disque. Il est belge, il est de chez nous, il s'appelle Emmanuel de Riquel. Et il partage avec nous ce soir dans Le Monde est en Village quelques moments forts de ce cadeau qu'il nous fait, mais qu'il se fait aussi, Emmanuel. Ces charités bien ordonnées commencent par soi-même, dans votre cas.
1: Ah, ça, complètement. Ça, je dois dire que je me suis fait plaisir, mais à chaque moment. Après la première musique, j'avais tellement de bonheur avec tous ces artistes que je découvrais, pour la plupart, et que j'ai décidé de continuer. Et chaque musique, ça a été une expérience bien différente. Pour chaque musique, je pourrais raconter toute une histoire. Tellement j'ai eu de bonheur à... Parfois des difficultés aussi, bien entendu, mais j'ai eu de bonheur à faire ce projet ensemble.
0: On va imaginer un feuilleton avec tout ça.
1: On pourrait,
0: évidemment. Ça sent les arrangements, ça sent l'orchestration à plein nez, hein, ce travail, ce disque.
1: Oui, ce qui est bien en fait dans ce projet, c'est que ça a pris du temps, mais c'est un peu fait exprès, pas tout à fait, mais ça a permis à Marcos de se retrouver dans des périodes différentes de sa vie, et de chaque musique, il a imaginé un environnement différent, un univers différent.
0: On sent les années 70 à certains moments, voilà, les années 80 à d'autres, les sonorités ne sont pas du tout les mêmes.
1: Ouais, et ça a été vraiment son apport, parce que moi au départ, quand je suis venu la première fois le rencontrer, j'étais très bossa nova, bien dit, tu sais Emmanuel, il n'y a pas que la bossa nova au Brésil, je vais te montrer ce qu'il y a comme univers musical brésilien. Et donc c'est vrai qu'il y a des orchestrations qui sont très très différentes. Si on prend par exemple la chanson avec Eddie Mitchell, là il s'est éclaté en le faisant avec des cordes, etc., comme si il orchestrait un film, une musique de film. Donc chaque musique est vraiment assez différente.
0: C'est vrai qu'Eddie Mitchell apparaît sur ce disque, comme beaucoup d'autres. Hein, pour cette chanson Pauvre Jésus-Christ, par exemple, ce sont des musiciens de Rio qui chantaient.
1: En fait, il y a un groupe vocal qui s'appelle le Quarteto do Rio, qui sont en fait les héritiers d'un groupe mythique qui s'appelait à l'époque Os Cariocas. C'est vraiment le groupe qui date qui était un des pionniers de la bossa nova, qui a dû changer de nom après le décès de certains de ses membres. Et puis c'est Marcos qui m'a suggéré un jeune chanteur qui s'appelle Silva. Et donc c'est comme ça qu'il... C'était lui qui a suggéré de les unir et de faire cette chanson en duo.
0: Voilà le répertoire d'Henri Salvador qui est bien présent sur ce disque. Henri Salvador, chanteur commercial à certains moments, chanteur de charme à d'autres. Enfin, il avait plusieurs facettes, hein, ce côté charmeur, ce côté bout en train qu'il baladait aussi. Et à l'occasion de l'interview que j'ai eu l'occasion de réaliser avec lui en 2002, donc je parlais avec lui d'une chanson qui était « Je sais que tu sais » et c'était une chanson de Paul Misraki, il nous en parle.
2: C'est un hommage que je rends à mon ami Paul Misraki, qui a été mon professeur, pour ainsi dire, d'harmonie. C'est un musicien extraordinaire qui, malheureusement, a souffert, comme moi, de la chanson commerciale, parce qu'il était forcé avec Ray Ventura, qui l'obligeait à faire des chansons pour faire des sous. Quoi. Et tout va très bien,
3: la marquise,
2: caca.
3: Tout va très bien.
2: Alors, il en a fait plein comme ça, mais en dehors de ça, il faisait des musiques de films ravissantes et des chansons merveilleuses. D'ailleurs, j'ai commencé ma carrière en interprétant les chansons de Paul Misraki, c'est-à-dire Le Petit Souper aux Chandelles, Le Portrait de Tante Caroline, Insensiblement. Et celle-là, il me l'avait chantée au Brésil quand on était là-bas, c'était avant la guerre, c'est pendant la guerre d'ailleurs. Il savait que je l'aimais beaucoup, cette chanson. Et un jour, il me l'a offerte. Il me dit, écoute, tu l'aimes trop, je te la donne dans ton édition. Et pour lui rendre hommage, j'ai interprété, vous allez voir, pour moi, c'est un chef-d'œuvre. Et j'avoue vraiment, sans flagornerie, je l'ai vachement bien chanté.
0: Évidemment, les rires d'Henri Salvador, qui cachaient, cela dit, à certains moments, des moments de non-réponse. Hein.
1: Oui, mais je crois que ça cachait surtout, enfin ça ne cachait pas, mais ça, enfin, c'était un monsieur très très sensible, et je pense que c'était un moyen de se protéger à la fois des importants, des gens qui voulaient l'importuner, mais aussi se protéger son petit univers, sa petite personne, son univers personnel, c'était vraiment ça, je pense.
0: Mm-hmm. On parlait des facettes qu'il avait, ben, ça fait partie d'un être humain, ça fait partie d'un artiste aussi. Hein. Quand on a une carrière longue comme celle d'Henri Salvador, on peut passer par différentes étapes, par différentes strates aussi. Et le Brésil a fait partie, peut-être de... sa compréhension de la musique, de d'un certain rapprochement de la musique, d'un certain plaisir à pratiquer la musique. Est-ce que les artistes brésiliens vivent ça de la même façon que nous, Européens ?
1: Je pense qu'ils le vivent même plus profond. Moi, je ne suis pas un musicien, mais je pense qu'ils le vivent même beaucoup plus profondément que nous. Les Brésiliens, c'est incroyable de voir que tous les gens, vous croisez des gens dans la rue, vous leur passez une musique, et un second après, ils la chantent. Ils ont cette façon de s'imprégner de la musique. Non, c'est vraiment extraordinaire. C'est ça, une des choses que j'aime beaucoup des gens de Rio en particulier, c'est que cette sensibilité pour la musique. Mmh. Et je pense qu'Henri, évidemment, moi, j'ai toujours l'impression de dire qu'Henri, quand il est allé au Brésil la dernière fois, en 2006, je pense qu'il s'est rendu compte qu'il est peut-être passé à côté de quelque chose, parce que c'est vrai qu'il a fait le choix de faire sa carrière en Europe. Et le Brésil, quand les gens l'ont accueilli, tous les fondateurs de la Bossa l'ont accueilli comme un dieu. Et Henri était très très ému de ça, parce qu'il ne s'est pas rendu compte, à mon avis, de l'empreinte qu'il avait laissée auprès des musiciens plus anciens. Et il sera encore, je pense, très ému aujourd'hui s'il y retournait, parce qu'il a laissé aussi une empreinte très forte auprès des jeunes. Et on écoutait tout à l'heure Pauvre Jésus-Christ. Ça, c'est extrait d'un album qui s'appelle Home Studio, qui est un producteur qui a ressorti toutes des chansons d'Henri qu'il a enregistrées dans son propre studio. Et ça a été un des premiers artistes français à avoir son propre studio et à graver toutes sortes de musiques, que ce soit du jazz, du disco, etc. Et ça, c'est arrivé au Brésil. Et les jeunes se passent entre eux, ce vinyle. Et c'est pour ça que dans le projet, on a des jeunes comme Dora Morellenbaum, Zeibala et d'autres. C'est par cet album-là.
0: Mais c'est l'intérêt d'un disque comme le vôtre, hein, Henri Salvador do Brasil, c'est d'avoir mixé les générations et d'avoir toujours cette image en filigrane d'Henri Salvador. L'album contient aussi cette chanson emblématique qu'on a commencé à connaître au début des années 2000. C'est Chambre avec vue, dans une version avec notamment Moreno Veloso et Flor Benguigui.

0: L'art d'étoffer, de confectionner des duos, c'est pas toujours simple, hein, mais il y a de très belles réussites, comme celle-ci avec des artistes brésiliens qui honorent les chansons d'Henri Salvador et des musiciens qui sont franco-brésiliens, hein, avec par amour, par attachement, par solidarité avec le répertoire d'Henri Salvador. C'est le cas de Flor Benguigui. Moreno Veloso, c'est évidemment un des fils de Caetano Veloso.
1: C'est un des fils. Au départ, moi, je voulais inviter, tant qu'à rêver, autant rêver où, je voulais inviter Caetano. Et Marcos m'a dit, non, tu sais, ça a déjà été fait, donc appelons Moreno. C'est comme ça que Moreno, que je connaissais un petit peu, c'est comme ça que Moreno est arrivé dans le projet. Et finalement, c'est formidable.
0: Mm-hmm. C'est un musicien qui est sans doute un peu trop méconnu, je trouve. Il a réalisé il y a quelques années un album qui s'appelle Music Typewriter, qui est vraiment très très chouette en formule trio. Et puis Flor Benguigui, qui est la chanteuse d'un groupe qui s'appelle l'Impératrice.
1: Ouais, c'est ça.
0: Elle a travaillé avec ce groupe pendant 9 ans avec pas trop de bons souvenirs, hein, puisque elle était un peu malmenée par le groupe apparemment et par l'industrie musicale où elle avait l'impression que les femmes n'étaient pas justement à leur place et n'avaient pas toujours les bonnes considérations. Donc c'est un travail en permanence et en continu pour Flor Benguigui qui apparaît sur ce disque. Emmanuel de Riquel, c'est le producteur de ce joli disque qui va sortir à la fin du mois de juin 2026 avec plein de chansons, avec plein de souvenirs. Est-ce qu'il y a des titres auquel vous avez pensé tout de suite, Emmanuel, ou vous avez laissé carte blanche aux artistes locaux?
1: Non, il y avait des titres. En fait, quand je regarde un peu la liste avec laquelle j'étais arrivé chez Marcos, allez, la première fois, il ne reste presque plus rien. C'est venu en cours de discussion avec lui, avec des amis, etc., que finalement le répertoire s'est fait. Puis à un moment donné, des gens m'ont dit, mais tu sais, il faut des succès de Henri. Par tempérament, je déteste qu'on me dise ce que je dois faire. C'était un petit peu le... Et surtout, il y a même des gens qui m'ont proposé de prendre le travail, c'est la santé. J'ai dit, mais ça n'a rien à voir avec l'univers d'Henri que je veux montrer. Et donc finalement, j'ai quand même fait quelques concessions. C'est pour ça que finalement est arrivé Chanson douce et puis Maladie d'amour, etc.
0: Mmh. Ce sont de grosses concessions de votre part ?
1: Non, pas du tout. Finalement, je suis très heureux de les avoir faites. Mais au départ, quand je repense à certaines... suggestion que j'ai eue, c'était à s'arracher les cheveux. Et puis il y a d'autres chansons, par exemple, il y en a une qui s'appelle Le Wagon, qui est chantée par un jeune chanteur qui s'appelle Zeibara. Là, quand je l'ai présenté avec l'équipe avec laquelle je travaille, non, il y a d'autres chansons d'Henri qui sont meilleures, etc. Et en moi-même, je me suis dit, cause toujours, l'artiste, il veut le faire, je vais le laisser faire. Et quand j'ai montré le résultat, tout le monde m'a dit, ah, c'est génial, c'est quoi ce truc, c'est qui ce gars? Et donc voilà un peu quelques anecdotes liées au choix des musiques.
0: Les chansons d'Henri Salvador sont sur le disque CD, le disque vinyle. La voix d'Henri Salvador, elle a été enregistrée lors d'une interview en 2002 avec Laurent Siarianoff. Donc, nous étions dans un hôtel et nous avons eu le plaisir de converser pendant une bonne heure avec Henri Salvador et je lui ai parlé de cet apport brésilien. Qu'est-ce que le Brésil vous a apporté au point de vue musique? Vous étiez déjà un as de la guitare avant d'y aller.
2: Oui, mais ils m'ont appris d'ailleurs le rythme du Brésil, c'est un des plus beaux rythmes du monde. C'est langoureux. Le langage brésilien est merveilleux. Entendre une femme brésilienne parler, c'est bandant, mon vieux, c'est formidable. C'est une langue extraordinaire. Et alors quand ça se chante, alors quand une femme sait très bien chanter le Brésil, regarde, vous connaissez le trio, comment ça s'appelle, les trois chanteurs?
0: Esperanza.
2: Et quand vous entendez, c'est chatouilleux, c'est merveilleux, quoi.
0: Est-ce que vous avez besoin d'être dans un endroit précis pour capter certains éléments?
2: Non, pas du tout. Moi, je compose à n'importe quel endroit. Moi, d'ailleurs, c'est bizarre. Ce qui me fait composer plus facilement, vous allez rigoler, mais c'est vrai. Ce que
0: si vous le dites avant.
2: Non, mais c'est vrai. Vous savez, si vous mettez un aspirateur en marche, c'est là que je trouve les meilleures mélodies. C'est bizarre, ce bzzz.
0: Le ronronnement.
2: Ça déchaîne quelque chose. Je ne sais pas. J'entends tout de suite des belles mélodies.
0: Voilà, à quoi ça tient? Un bruit d'aspirateur et hop, il y a une chanson qui naît, une composition qui voit le jour. Henri Salvador est donc bien présent, comme vous le savez maintenant, sur ce futur disque produit par Emmanuel de Riquel. Une chanson douce, c'est une chanson qui a fait le... le tour du monde, hein, qui a fait partie de différentes générations, que l'on a chanté lorsqu'on était enfant, qu'on a chanté lorsqu'on était adulte, voire qu'on a chanté à ses propres enfants. C'est une chanson qui a une teneur universelle, Emmanuel.
1: Oui, complètement. Et c'est vrai que je tenais beaucoup cette chanson-là, je l'y tenais quand même. Et le fait que ce soit... Et en fait, j'ai, au moment donné, je me suis dit, je rêvais de Bébel Gilberto. Et tout le monde m'a dit, ah non, tu devrais pas, tu sais, c'est compliqué, elle est compliquée, etc. Les avocats, machin. Et puis finalement, je me suis dit, mais pourquoi est-ce que j'y arriverais pas? Et j'ai insisté, et puis finalement, après 3-4 appels, j'ai réussi à la rencontrer, et finalement, on a enregistré ça. Et c'est tellement, c'est tout à fait elle qu'il fallait pour cette version. Et les arrangements de Marco sont vraiment magiques.
0: Mmh. Eh ben, je vous propose de l'écouter.
1: C'est magique aussi, ça, ouais.
0: C'est la radio. Mmh. C'est le monde est un village. C'est magique.

0: La chanson douce, toute l'intelligence des arrangements, de l'orchestration, avec Bebel Gilberto.
1: Oui, j'ai une petite anecdote à raconter sur cette musique, parce que, bon, avec le décalage horaire de Rio, je recevais par exemple le mixage à 3h du matin, et donc j'étais toujours impatient d'écouter ça. Je me rappelle, un soir, je reçois donc la piste par téléphone de cette chanson-là, et il m'avait retiré l'intro de guitare que j'avais trouvé géniale. Et j'étais furieux. Donc j'ai tout de suite envoyé un message à Marco. Je lui ai dit, c'est quoi cette histoire? Pourquoi vous m'avez enlevé la guitare à l'entrée et puis à la fin? Ah, mais Bebel voulait favoriser ton piano, etc. Et là, j'ai demandé, non, vous me remettez la guitare. C'est pour ça que la guitare est toujours là. Je trouve que ça donne...
0: La guitare qui fait la boucle de
1: la
0: chanson.
1: Exactement. Ouais. Je trouve que pour moi, c'est indispensable, ce morceau de guitare. Donc voilà, une petite anecdote avec Bebel. Oui, exactement.
0: Bah oui, ça fait le gimmick de la chanson, de ce titre, la chanson douce, le loup, la biche et le chevalier, c'est aussi comme ça qu'est connue cette chanson. Il y a le piano qui est important sur ce disque, Manuel de Riquel, un piano qui est assez présent partout pour beaucoup de
1: mais titres. Ça, c'est le génie de Marcos. En fait, Marcos, il joue du Fender Rhodes, il joue beaucoup de piano. Et moi, c'est moi qui lui ai demandé, en fait, dans beaucoup de cas, je dis, moi, j'aime bien quand tu joues du piano acoustique, comme il dit là-bas. Et donc, c'est pour ça qu'il est présent partout, même sur certains morceaux qu'il n'a pas arrangés. Par exemple, Zeibar et Doramor Lenbaum, c'est pas lui qui les a arrangés, mais il intervient au piano.
0: Bah, c'est une bonne idée. L'album va sortir à la fin du mois de juin, avec un intense moment de plaisir. Je suppose que vous serez au Brésil à ce moment-là?
1: Non, je serai en France le jour du lancement pour voir comment c'est présenté dans les boutiques. Et puis je m'en vais à Rio pour faire le lancement début juin. Et peut-être aussi quelque chose qu'on pourrait préciser, il y a aussi un inédit d'Henri sur cet album.
0: Ouais.
1: Et ça, c'est quelque chose aussi, un souvenir très très émouvant de voir Henri revivre en studio. Donc c'est un duo posthume, je vais dire, entre Paula Morellenbaum et Henri Salvador. C'est une chanson qu'Henri avait offert à l'époque à Paula et que j'ai demandé à Paula d'enregistrer. Et ça, c'était aussi un très très beau moment.
0: La famille Morellenbaum qui est bien présente, puisque Dora aussi intervient avec un très beau titre et des mandolines. Nous allons aussi écouter Seu Jorge avec un titre qui s'appelle Les voleurs d'eau. C'est bien sûr ce travail entre Marcos Vallée, Seu Jorge et Emmanuel de Riquel qui a produit ce disque.

0: devine que Marcos Valles s'est bien amusé en réalisant l'album aussi. En tout cas, il a intégré intelligemment, je trouve, les artistes vocaux pour ce disque. Et c'est un travail ici avec Seo Jorge, chanteur, acteur aussi, hein, qui apparaît sur ce titre. Voleur d'eau. Exactement. Emmanuel de Riquel, on a parlé tout à l'heure du plaisir que vous aviez eu à réaliser l'album. Maintenant que le travail est terminé, est-ce que vous en retirez une certaine fierté ?
1: Une grande fierté, parce que c'est vrai que réaliser un rêve comme ça, c'était pas évident. Mais je suis déjà en train de penser, je m'arrête pas tellement à tout cela, je pense déjà au second volume. J'ai déjà travaillé, j'ai déjà convaincu Marcos de continuer à enregistrer d'autres musiques pour un volume.
0: Très bien, mais vous allez revenir pour présenter le deuxième volume d'Henri Salvador do Brasil alors. Merci Emmanuel de Riquel, bon voyage d'abord à Paris et ensuite au Brésil pour la sortie de ces albums.
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0: Il est 5h.
1: David Riffon avec vous pour ces informations. Les orages de ce vendredi soir se sont concentrés essentiellement sur la partie ouest du pays, les régions de Tournai où les pompiers ont été appelés à intervenir une cinquantaine de fois environ, région aussi de Moucron ou encore les Flandres. L'avertissement orange de l'Institut Royal Météorologique repasse désormais au vert. Ce qui va de nouveau dominer ce week-end, c'est la chaleur. 33 degrés 4 ce vendredi. Il n'a jamais fait aussi chaud pour un 19 juin en Belgique et le thermomètre va encore grimper ces prochains jours. L'avertissement pour forte chaleur est valable, lui, jusqu'à mardi au moins. Ce week-end, jusqu'à 33, voire 35 degrés sont attendus par endroits. En France, de 53 ce vendredi, le nombre de départements en vigilance orange va passer à 60 ce samedi. Des départements pourraient même passer en vigilance rouge en fonction d'un nouvel état des lieux ce week-end. Le pic de la vague de chaleur est annoncé entre dimanche et mardi. Des pointes de plus de 40 degrés sont attendues dans plusieurs régions françaises. Chez nos voisins, on craint un scénario identique à la canicule de 2003. Cet épisode historique avait fait 20 000 morts et marqué la société française. L'ambassadeur israélien aux États-Unis a déclaré qu'Israël s'engageait à un cessez-le-feu immédiat, mais à la condition qu'il soit également respecté par le Hezbollah. Ce vendredi, l'État hébreu et le mouvement islamiste pro-iranien ont en effet annoncé une cessation de leurs hostilités. La paix au Liban fait partie des 14 points de l'accord signé entre Téhéran et Washington, mais depuis la signature, les frappes israéliennes se poursuivaient dans le sud Liban. Un temps annoncé pour ce vendredi en Suisse, les négociations, du coup, pour entrer dans les détails de l'accord, ont été reportées. Les obsèques de Franck Michael ce samedi à Serein, près de Liège. Le chanteur belgo-italien, interprète de « Toutes les femmes sont belles », est décédé la semaine dernière à l'âge de 79 ans. Les États-Unis qualifiés à leur tour pour les 16e de finale de la Coupe du Monde de football. Les Américains ont battu l'Australie ce vendredi soir 2-0. Les Diables Rouges, eux, sont à Los Angeles ce samedi à J-1 de la rencontre face à l'Iran pour s'entraîner et découvrir le SoFi Stadium qui accueillera leur deuxième match. C'est dimanche soir, donc face aux Iraniens. Merci de nous suivre, où que vous soyez, passez une belle et douce nuit.
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2: Joyeux matin, les amis. Je suis ravi de vous retrouver. Ça commence par un baiser, ça finit par un bébé. Ou alors, qui prend mari prend pays. C'est ce qu'on dit au Québec, où nous rejoignons la musicienne Marianne Catry. Bonjour Marianne.
3: Bonjour Adrien.
2: Ces proverbes vous vont bien, je les ai choisis pour vous. Un baiser aux fêtes de Wallonie.

0: Namur.
1: Ça.
0: Et ça donne quelques bébés à l'autre bout du monde. Où êtes-vous et comment allez-vous?
1: Alors, je vais très bien. Il fait très bon aujourd'hui. Je suis au fond des bois, en Estrie, qu'on appelle aussi Canton de l'Est. Vous voyez, nous avons nos cantons de l'Est ici aussi. Et voilà, c'est... C'était quoi la question?
0: J'ai eu la réponse. Dites-moi quand même à quoi ressemble Stoke, votre petit village dans les cantons de l'Est.
1: Alors Stoke, c'est un village qui est très étendu, à peu près 40 km de long. Et il y a à peu près 3300 habitants. Il est en fait, dans le fond, nous avons les monts Stoke, c'est la chaîne des Appalaches. Et nous, on est vraiment complètement dans le fond d'un rang. On appelle des rangs ces espèces de longs chemins de terre. Il y a 14 ou 15 rangs ici à Stoke. Et donc, on est vraiment perdu en pleine forêt, entouré de pinèdes, des érablières. Voilà, c'est le silence de la campagne. Et c'est un endroit qui est très agréable à vivre.
0: C'est un endroit que connaît David La Fantaisie. Bonjour David.
2: Bonjour Adrien, bonjour Marianne. Tu vas bien?
1: Bonjour. Oui, ça va, ça va.
0: Alors David, c'est un artiste qui a fait le chemin inverse du vôtre. Il est parti pour les mêmes raisons, par amour?
2: Par amour et pour l'amour, hein, les deux.
0: Vous êtes Québécois, vous vivez en Belgique et vous avez rencontré une Belge dans un endroit un peu improbable, à une date assez particulière.
2: Oui, tout à fait. C'était le 21 décembre 2012. C'était au Mexique et on annonçait apparemment la fin du monde, la fin du calendrier Maya à cette époque-ci. Et j'ai rencontré ma conjointe d'aujourd'hui. Au Mexique, j'ai découvert qu'elle était belge. Je me suis dit, oh, ça va être compliqué. Après des allers-retours, Canada, Belgique, hein, c'est tout près. Donc, j'ai terminé. J'ai perdu à un jeu de pile ou face.
0: C'est comique, ça. Pile, elle venait chez vous dans les cantons de l'Est. Et face, c'est vous qui arriviez dans le Condro.
2: Exact, tout à fait. Mais comme je suis un homme de parole, ben, j'ai tenu. Hein.
0: Oui, c'est bien. En tout cas, vous vivez tous les deux dans des régions nature, dans le pays de l'autre. Ouais. Des régions très jolies à l'aube de cet été. Un peu comme la Gaume, où vous avez grandi, vous, Marianne.
1: Effectivement, j'ai grandi à Virton et ben, on a notre microclimat. Il fait tout de suite très très chaud, mais c'est une région très agréable.
0: Oui, encore plus agréable comme aujourd'hui quand il y a un petit rayon de soleil. C'est aussi le cas dans cette chanson que vous allez reconnaître facilement, Marianne.

0: Ah, c'est joli comme tout, c'est frais et ça a pourtant 50 ans cette chanson. Vous reconnaissez le duo, Marianne ?
1: Bien sûr, et c'est une chanson de mon conjoint avec qui je partage la vie depuis presque 30 ans déjà.
0: Bertrand Gosselin avec Jim Corcoran, voilà. Artiste canadien tous les jours. Ouais, c'est beau, hein, David.
2: Ah, Jim Corcoran, je connais aussi. Ah, ben ton amour est trop lourd, tu me serres trop fort. Ok, ouais.
0: Et on est de retour au pays.
2: Et voilà, et voilà.
0: Et ça revient tout seul.
2: Et c'est, oui, c'est très joli, Marianne, ta chanson. Je ne connaissais pas, merci.
0: Alors, vous êtes tombée toute petite dans la musique. Déjà avant de rencontrer Bertrand Gosselin, je crois, Marianne, vous avez grandi dans une famille de musiciens.
1: Effectivement, mon père était prof de musique et puis maman, ben, c'est une musicienne qui n'a jamais eu de diplôme comme telle, mais qui a toujours chanté. En fait, moi, dès l'âge de 2 ans, il paraît que je connaissais à peu près 120 chansons. J'étais bercée par toutes sortes de chansons folkloriques. C'était les rondes et les chansons de France, avec des arrangements de François Robert, qui était l'orchestrateur de Jacques Brel. Et ça a vraiment contribué à me nourrir et à inspirer ma propre trajectoire. Je pense avoir chanté avant de parler. C'est assez... assez clair.
0: Vous avez tourné après avec l'ASBL, musique acoustique, des stages, des scènes. Vous avez enseigné aussi la musique un peu partout. Avant de vous produire aux Fêtes de Wallonie à Namur en 1996, on y reviendra tout à l'heure. Mais là, il y a eu une rencontre avec Bertrand Gosselin. Et puis, 2 ans de voyage incessant entre la Belgique et le Québec. Un petit peu comme David l'expliquait tout à l'heure.
1: Ben écoute, t'as bien résumé, Adrien, je sais pas quoi dire de plus, mais effectivement, 96, Fête de Wallonie, c'était pas moi qui étais invité, c'était Bertrand qui était invité par Bernard Gillin, si je ne m'abuse, dans le cadre des Fêtes de Wallonie, et moi je me trouvais là un petit peu par hasard, tu sais, les hasards de la vie, les hasards divins qui font en sorte que, voilà, c'est à un moment donné, la vie change du tout au tout. Et j'étais dans l'assistance et je ne sais pas jusqu'où je peux aller dans les explications, mais il y a eu une panne d'électricité dans la ville de Namur. Donc, mon conjoint qui donnait un spectacle pour les enfants n'était plus sonorisé. Et moi, je ne sais pas ce qui m'a pris, mais sur le bord de sa scène, il y avait un petit tambour. Donc, je l'avais déjà vu, puis... Bertrand se met, bon, sonorisé ou non, ça ne le dérange pas. Il décide de prendre sa cornemuse, un instrument assez sonore. Il décide de faire une farandole aux enfants présents. Et finalement, il saute de scène, prend son instrument et je me lève pour aller chercher ce petit tambour pour l'accompagner. Alors, c'est vraiment spécial parce qu'on a des photos de ce premier moment-là où on ne sait pas encore parlé, mais où on a fait de la musique ensemble.
0: C'est dingue.
2: Wow.
0: C'est une histoire de film.
2: C'est une belle histoire.
0: Oh ouais,
1: un peu.
0: C'est beau. On racontera la suite tout à l'heure, parce qu'il s'est encore passé des choses à Namur ce jour-là, sous l'égide de Bernard Gillin, créateur du Temps des Cerises. Je parle de cette période des années 70. C'était le festival qui a précédé Esperanza et qui a accueilli Renaud, par exemple, pour ses premiers concerts. Voilà qui va rafraîchir la mémoire de ceux qui sont jeunes depuis plus longtemps, n'est-ce pas, et qui écoutent la première ce dimanche. On revient à votre parcours à vous, David La Fantaisie. Vous avez grandi au Québec, un enfant un peu timide au départ, mais avec une imagination débordante.
2: Une imagination débordante et à l'inverse de Marianne, moi, je connaissais 1000 notes fausses parce que j'ai pas hérité du tout du talent pour chanter. Tout a été à ma sœur. Ma mère, pour bien faire, m'a forcé à faire du théâtre avec ma tante qui s'appelait Marielle, qui avait une troupe de théâtre et je voyais ma sœur qui faisait du théâtre et qui chantait sur scène. Et moi, j'étais terrifié à l'idée d'un jour faire ça. Et puis, j'y ai passé, comme tous les membres de la famille. Et j'ai adoré. Et je me suis trouvé. Ensuite, j'ai écrit des pièces de théâtre.
0: Vous avez été directeur de théâtre.
2: J'étais directeur de théâtre. J'ai eu une compagnie qui s'appelait Utopia Théâtre. J'étais agent d'artiste. J'ai eu une école des arts de la scène avec une associée qui s'appelait le Théâtre Royal.
0: Vous avez écrit La Fée des Songes, un spectacle pour enfants.
2: Tout à fait, mon premier spectacle où j'ai écrit, j'ai joué, j'ai mis en scène, burn-out garanti, je vous l'assure, et producteur en plus. Et donc, on était 10 comédiens, et quand tu fais du théâtre pour enfants, c'est un peu ambitieux de dire, tiens, on aura 10 comédiens, professionnellement, c'est 10 personnes à payer. Et donc, t'imagines pas le stress. Mais c'est une expérience incroyable. Oui.
0: Tout ça, c'était outre-Atlantique, avant le 21 décembre 2012, évidemment.
2: Oui, tout à fait, où ma vie a basculé. J'ai trouvé quelque chose que je ne savais même pas que je cherchais.
0: Un coup de foudre. Donc,
2: un coup de foudre.
0: Pour une Belge qui s'appelle
2: Aurélie.
0: C'est votre blonde.
2: Ah oui, c'est ma blonde.
0: Je ne sais pas si elle est blonde.
2: Elle est brune, mais...
0: Elle est brune, mais c'est votre blonde.
2: Au Québec, on dirait que c'est ma blonde.
0: Oui. Et vous, Bertrand, Marianne, c'est votre chum.
1: Voilà.
0: Très bien. Vous arrivez en Belgique, je crois, David, d'abord avec un stage au musée des enfants de Bruxelles.
2: Oui, parce que c'est vrai qu'avant de dire je m'établis complètement en Belgique, je me suis dit je vais quand même y passer 3 mois. Et donc, j'ai trouvé un stage socio-professionnel au musée des enfants. Et donc, ça m'a permis de vivre quand même 3 mois en Belgique avant de faire le grand pas. Voilà, comme j'étais travailleur indépendant là-bas, j'ai dû vendre ma compagnie à mon associé. Et puis, j'ai dit, allez, j'y vais et je repars complètement à neuf.
0: Le grand saut. Vous travaillez aujourd'hui, ça n'a rien à voir, dans une mutualité.
2: Oui, une mutualité de santé, oui.
0: Vous êtes auditeur.
2: Oui, maintenant, j'ai été manager. Il y a un lien, parce que quand je faisais du théâtre et de la mise en scène, je dirigeais des gens et donc je leur faisais jouer des rôles. Et donc, j'ai été manager. Et puis là, maintenant, je suis devenu auditeur, un métier que j'ai découvert depuis 4-5 ans, que j'adore, qui est très analytique, mais il faut aussi écrire des pièces de théâtre, sauf que c'est des rapports.
0: C'est moins drôle.
2: C'est moins drôle, avec des constats et des points d'amélioration, mais voilà, c'est totalement autre chose.
0: Donc auditeur interne dans une mutualité, et puis auditeur externe de la première.
2: Oui, tout à fait. Oui, ça, toujours.
0: Bien sûr, merci beaucoup, merci. Alors Marianne, ça fait 30 ans que vous vivez, vous, au Québec, avec Bertrand Gosselin, qui est votre mari, le papa de vos enfants, et vous continuez à arroser vos racines en chantant la Belgique. J'ai découvert sur un de vos albums cette petite pépite que je partage avec nos auditeurs. Ça s'appelle « Douce Belges Ardennes ». C'est écrit par une Belge du bout du monde au Québec qui pense aux rivières et au paysage de son enfance.

0: villes accueillantes.
1: Voilà une chanson qui fait du bien. Douce Belge Ardennes. C'était Marianne Catry, qui est notre Belge du bout du monde, avec nous en ligne depuis les cantons de l'Est. Les cantons de l'Est au Québec, hein, Marianne. J'imagine qu'avec la distance, réécouter cette chanson qui a quelques années, ça doit vous faire un petit peu frissonner peut-être.
2: Écoute, c'est vraiment spécial parce que moi, je ne réécoute jamais ce que je produis. Puis il y a eu des centaines, voire des milliers de productions de chansons. Et là, tu me replonges vraiment à peu près 15 ans en arrière. Et c'est drôle parce que les seuls endroits où j'ai l'occasion de réécouter mes chansons, c'est chez ma dentiste à Virton. C'est vraiment drôle. Puis c'est particulier de réécouter ça. Ben, ça me replonge un petit peu dans la vie que je menais à l'époque, etc. Donc, c'est vraiment particulier. Puis, juste pour expliquer cette chanson-là, c'est que, tu sais, moi, j'enregistre tout dans mon studio à la maison. Puis, j'ai souvent à faire venir des musiciens pour jouer ce que je ne peux pas jouer. C'est sûr que je suis multi-instrumentiste, mais il y a certains instruments que je ne touche pas du tout.
3: Le triangle,
2: pour
3: là, c'est
2: cette chanson-là. Ah oui, c'est ça. Mais pour cette chanson-là, j'avais le goût de faire des petits clins d'œil. Ben, ce sont des clins d'œil, il y en a partout au niveau du texte, mais je tenais à faire des clins d'œil instrumentaux. Donc, j'ai utilisé le hautbois. J'ai fait venir aussi une saxophoniste pour faire le clin d'œil à Adolphe Sax. Le cors français, c'est un petit peu pour toute la région de Saint-Hubert. Et puis, je tenais aussi à avoir une flûte traversière, mais en bois. Donc, c'est vraiment pour illustrer tout le côté sylvestre.
1: Et à propos d'illustration,
2: des Ardennes.
1: Oui, la pochette de l'album est dessinée par Jean-Claude Servais, quand même le dessinateur de Tendre Violette, artiste comme vous d'origine gaumaise.
2: Effectivement, c'était un petit peu une espèce de fantasme que j'avais d'avoir son coup de crayon sur une pochette d'album. Donc, vraiment, ça a été super de pouvoir avoir ses talents. Il m'a dessiné, donc c'est devenu la pochette de cet album-là qui s'appelle « Souhait ».
1: Je résiste pas au plaisir de lire une critique d'un journaliste québécois qui s'appelle Gilles Boisclair, qui écrivait dans son hebdomadaire Paroles et Musique. Originaire de Belgique et installé au Québec depuis 30 ans, l'auteur, compositrice et interprète Marianne Catry possède une voix chaude et claire qui nous charme immédiatement. Elle joue de la guitare, réalise, arrange et produit elle-même. Son univers sonore, tout en douceur et en harmonie, est très folk dans sa facture. Guitare, acoustique, violon, piano, bois font un bel écrin à son chant apaisant. Ambiance caressante et chanson tendresse font un rempart idéal à la fureur du monde moderne. Ça, c'est une critique, David. Hein,
3: ça, c'est très joli. Hein, j'espère qu'on dira ça de moi un jour. Hein.
1: Et des livres que vous écrivez, parce que
3: oui.
1: Vous êtes en train, on en parlera tout à l'heure, d'écrire des livres pour enfants.
3: Voilà, tout à fait. On sait sortir l'auditeur quelquefois pour faire des travaux parallèles. Donc, mais l'artiste reste toujours en moi. Et donc, le week-end, le soir, j'écris des livres, romans jeunesse, parce que j'ai deux jeunes enfants.
1: Comme Marianne, qui a deux enfants aussi.
3: Tout à fait.
1: Oui. Alors, vous, c'est Isée et Niels, c'est
3: oui,
1: ça?
3: Oui, tout à fait.
1: Et vous, Marianne, les prénoms de vos enfants?
2: Alors, ben moi, ils sont peut-être plus grands que les tiens, David. C'est Merlin, qui a 25 ans, et Danaël, qui a 13 ans.
3: Ah, donc, tu dors le soir. C'est bien.
1: On écoutera Merlin chanter tout à l'heure parce qu'il a enregistré un morceau avec vous et ça donne vraiment un très joli duo. Mais là, on plonge dans votre discothèque à vous, David L'Infantasy. J'ai trouvé un album des aïeux.

0: Ah, merci David de m'avoir remis en tête cette chanson. C'est typiquement québécois, hein, ce genre de mélodie.
1: Oui, ça date un petit peu, hein, d'une dizaine d'années, mais je me rappelle dans les soirées de Noël et tout ça, c'était un classique et tout le monde, on était assis autour du chanteur dans le milieu et on tapait du pied et tout ça.
0: Avec des cuirs à bois.
1: Avec des cuirs à bois, non, mais mon père faisait ça. Oui. Il était appelé pour aller chanter au milieu de la foule, de la famille, on va se dire comme ça.
0: Allez, oui. Des histoires de famille, vous avez fondé une famille chez nous, dans le Condreau, une famille belgo-canadienne.
1: Oui.
0: Bien accueillie, ça a été facile, l'intégration ?
1: Facile pour moi de m'intégrer à la Belgique. Les Belges sont super sympas. Et avec les enfants, bah, ils ont un accent belge. Hein, je dois avouer, ils n'ont pas encore l'accent québécois, mais j'y travaille.
0: Oui, vous n'avez pas perdu le vôtre. Hein. Il reste un petit quelque chose.
1: Il faut qu'il reste un petit peu, on m'a dit.
0: Oui, il faut garder.
1: Ça fait exotique.
0: Il faut le garder. Vous, j'imagine aussi facilement, Marine-Catherine, les Belges sont les immigrants préférés des Canadiens, des Québécois en particulier.
2: Oui, mais il ne faut pas le dire trop fort.
0: Sinon, il va y en avoir de trop. Hein.
2: Non, mais c'est vrai, il y a une belle proximité, je trouve. J'ai pas eu de problème, finalement, à me... Comment on dit, je ne sais pas si l'expression s'inculturer, c'est un verbe. Je ne me souviens plus qu'est-ce qui se dit.
0: S'intégrer, oui, c'est ça.
2: Voilà. En Belgique.
0: Oui, oui.
2: Oui, aucun problème avec ça. Puis d'ailleurs, en 2014, j'avais composé tout un album autour des beautés de mon terroir. J'avais mis vraiment en évidence des lieux dits de Stoke qui fêtaient, en fait, Stoke, c'est ma municipalité d'adoption, qui fêtait son 150e anniversaire.
0: Donc vous chantez les pépites de Belgique, on l'a entendu il y a 5 minutes, mais aussi celle de votre nouvelle patrie, le Québec. Alors, votre véritable rencontre avec votre conjoint, Bertrand Gosselin, elle est en fait due à un petit bébé qui avait 4 mois à l'époque, en septembre 1996. J'aimerais que vous nous racontiez un petit peu cette anecdote.
2: C'est vraiment particulier, parce que moi j'ai toujours été très très proche des enfants et les petits bébés à cette époque-là, même encore aujourd'hui, m'attiraient. C'est vraiment, les petits bébés, ça m'attirait comme un aimant. Et je voyais à la table, en face de la scène où mon futur époux allait jouer, la famille de Bernard Gilin. Donc il y avait lui, il y avait sa femme, ils avaient leur fils marin et ils avaient un petit bébé dans les bras qui s'appelle toujours Mona Lisa. Ce petit bébé-là m'a vraiment inspirée à rester. Et c'est comme ça que j'ai rencontré Bernard Gilin, j'ai rencontré Mirko Popovic, le grand ami de Bertrand. Et c'est comme ça que finalement je suis restée et que j'étais suffisamment en confiance finalement pour me lever et pour jouer du tambour, etc. Donc tout ce qui en est suivi. Mona Lisa, elle a quand même un prénom qui est particulier et qui m'est resté. Eh bien, je l'ai recontacté. À un moment donné, sur Facebook, j'avais le goût de lui dire merci. Merci d'avoir changé ma vie. Et puis, eh bien, elle ne s'attendait pas du tout à ça. Hein. Une belle grande jeune fille, se faire dire merci d'exister, t'as changé ma vie. C'est quelque chose qui était particulier pour elle. Et depuis, ben, on reste en contact. Elle me donne des nouvelles. On est vraiment très proches de cœur et je trouve ça merveilleux, finalement, d'avoir pu tisser cette relation-là avec elle.
0: Ce bébé de 4 mois à l'époque est devenu une jeune femme, hein, Mona Lisa. Figurez-vous, Marianne, qu'elle nous a laissé un petit message pour vous.
3: En septembre 1996, je n'étais qu'un enfant blotti contre sa mère. Un bébé qui ignorait les détours et les mystères de la terre. J'ai teinté ta vie de 1001 couleurs. Et tu as teinté la mienne d'amour et de douceur. Tu dis que toute petite, j'ai chamboulé ton existence. Moi, minuscule petit être, j'ai créé une histoire d'amour qu'on ne pense qu'en rêve. Et de cette étincelle sont nés 2 enfants que tu regardes avec émerveillement. Chaque fois que je pense à notre histoire, je me demande combien de vies touchons-nous sans jamais le savoir ? Je pense à tous ces fils invisibles qui relient les êtres sensibles. Dans un monde qui court et qui oublie, souvent, ils rappellent combien nous comptons pour les gens. Un jour, tu m'as dit cette phrase. N'oublie jamais que tu étais un bébé très aimé et merci d'exister. Aujourd'hui, c'est à mon tour. Merci pour ton regard posé sur l'enfant que j'étais. Merci pour ces messages venus du fond des bois du Québec comme des bouteilles à la mer. Merci pour la mémoire de ce fragment de vie, de me l'avoir offert comme un souffle de poésie. On peut changer une destinée. Il nous faut sortir de l'obscurité, rayonner, vivre, briller, sans jamais s'excuser d'exister. Refléter tel un photophore, une lumière plus forte encore, comme un phare dans le noir, un guide porteur d'espoir. Car je me dis que nous sommes tous la surprise de quelqu'un.
2: J'ai pleuré tout le long. C'est tellement, et c'est incroyable, Adrien. Incroyable, j'ai pas de mots. C'est bien pour dire, hein. Il faut faire confiance à ses élans, ses intuitions et dire aux gens qu'on les aime, dire aux gens à quel point ils sont précieux. Oh, ça me touche terriblement. Merci Mona Lisa. Merci si tu m'écoutes, là, oh, je t'aime fort, fort, fort.
0: Eh bien, le message est passé, je crois, par les ondes, c'est de l'émotion. On sent, hein, David, il y a quelque chose. Hein.
1: Magnifique, ouais, moi aussi, je suis sans mots. Donc,
0: on est tous un peu chamboulés. On va se remettre avec une petite page de réclame et on se retrouvera juste après pour la suite de ces Belges du bout du monde avec encore plein de surprises, plein de beaux moments à vivre entre le Québec et le Condro. À tout de suite.
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0: 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Avant de retrouver Marianne Catry, musicienne à Stoke, voici l'homme qui partage sa vie, le chanteur canadien Bertrand Gosselin, avec un cri du cœur, on se sent bien au Québec.

0: Ami belge, je venais faire un tour, on vous attend chaleureusement.
1: Eh bien on arrive Bertrand, pas de soucis. Marianne, faut expliquer, c'est tiré d'un album qui s'appelle Carabucha. C'est quoi, c'est un album pour enfants?
2: Oui, album pour enfants, sorti je pense en 95 en Belgique, une collaboration Québec-Belgique. Donc faut savoir que Bertrand, mon conjoint, a été le premier, j'irais même dans la francophonie mondiale, à avoir cette idée folle d'aller dans les écoles composer des chansons en une heure. Comme la chanson que vous avez entendue, c'est une chanson composée en une heure. Avec des enfants, avec des élèves. Donc, depuis une trentaine d'années, je dis « on » parce que je fais partie aussi de cette tournée-là depuis que je suis arrivée dans la vie de Bertrand. Il y a eu plus de 3400 chansons composées de cette manière-là.
1: C'est génial.
2: Donc, Carabucha, oui, effectivement, c'est moitié chansons composées avec des élèves de Belgique, moitié composées avec des élèves du Québec. Puis ça donne vraiment un beau mix qui est encore très agréablement écoutable par les petits et les grands.
1: 30 ans plus tard. Bon, on écoutera des productions un peu plus récentes et modernes tout à l'heure, entre autres Charlotte Cardin sur la première. Mais là, on va plonger dans la bibliothèque de David Lafantaisie. David, bon, vous avez des livres, mais vous en écrivez aussi des livres pour enfants.
3: Oui, tout à fait. Donc, j'ai commencé, ça fait un an, deux ans que je travaille sur un projet de saga. Et donc, une saga de livres dont vous êtes les héros, qui vise un public de 8 à 12 ans. Et ce qu'il y a d'innovant, c'est que c'est un livre à lire comme un roman d'aventure, mais aussi comme une pièce de théâtre. Il y a des morceaux à jouer par les parents, des morceaux à jouer par les enfants pour un peu enlever la charge cognitive derrière la lecture, parce que quand on apprend un livre, qu'on est jeune, qu'on a 7 ans, c'est le décodage est difficile, mais le fait de tourner ça en jeu dans une aventure farfelue, rocambolesque, eh ben ça les amène à lire. Et donc j'ai commencé par tester le matériel avec mon fils Nils, désolé.
1: Non, c'est un bon public, hein.
3: Un bon public, et voilà, je pouvais voir déjà si ça lui ennuyait ou pas. Le but, en tout cas, j'écris parce que j'ai fait aussi une formation sur les neurosciences au MIT. Et de plus en plus, je suis sensible au fait que l'attention des enfants, elle est happée à gauche et à droite. Et même nous, notre attention d'adulte, elle est happée à gauche et à droite. Et donc, dans le livre que j'ai imaginé, le premier tome, il y a un méchant qui s'appelle Distractos la flemme. Et il représente, en fait, toutes ces tentations-là qu'on a d'aller devant les écrans ou de faire autre chose que de réaliser nos rêves, quoi. Et donc, le livre, c'est une aventure, mais sur un fond neuroscientifique.
1: Est-ce qu'il y a déjà une suite prévue à Distractos la flemme?
3: Oui, il y a Emosea. Et donc là, après, on va parler de l'intelligence émotionnelle pour les enfants. Parce que de plus en plus, les émotions, c'est quelque chose qu'on met de côté, en tout cas, surtout au niveau du milieu entrepreneurial, dans les entreprises et tout ça. Les émotions n'ont pas une grosse place pour s'exprimer, alors que c'est quelque chose de super important. On dit souvent que le cerveau limbique est un vieux cerveau, si on veut, et il va émettre des réactions que le rationnel n'aura même pas le temps de comprendre. Et on est encore bâti sur cette biologie-là. Et d'apprendre à gérer ses émotions, les comprendre, les détecter chez les autres, eh ben, ça va faire des adultes plus équilibrés, plus responsables. Et avec l'avènement de l'intelligence artificielle maintenant, qui prend beaucoup d'attention et on a envie de faire les choses par l'intelligence artificielle et de plus rien faire nous-mêmes, ce qui fait que biologiquement, on va peut-être s'affaiblir, on va peut-être s'empêcher d'utiliser notre cerveau comme on l'utilisait avant. Et donc, l'idée de ces livres-là, c'est de réenchanter un petit peu les enfants par rapport à leur potentiel d'apprentissage, leur potentiel par rapport à leur émotion, à leur vitalité et tout ça.
1: Oui, de les extraire des écrans aussi. Et voilà, qu'ils deviennent eux-mêmes héros en lisant un livre. Ça existe encore un livre papier, par exemple.
3: Oui, tout à fait. Ouais. Et puis, ici, le personnage principal, il s'appelle Echo, écosystème, parce qu'on est un peu tous comme des écosystèmes. Ça veut dire qu'on est plein de vie à l'intérieur de nous, des pensées, des réactions chimiques, des bactéries. Mais si on déplace quelque chose, on devient déséquilibré assez rapidement. Et donc, on est tous un petit peu vulnérables. Et l'idée du héros écosystème, c'est de remettre l'équilibre un petit peu dans le monde et dans son monde intérieur à lui.
1: David Lafantaisie, à la fois artiste, mais on le voit aussi un peu scientifique, hein, les neurosciences. Vous avez un pied des deux côtés et vous en faites des livres pour enfants. C'est très bien. Une entrepreneuse culturelle aussi, c'est Marianne Catry, notre Belge du bout du monde. Vous avez imaginé une instrumentèque en milieu rural. Alors, qu'est-ce qu'une instrumentèque, Marianne ?
2: Alors, c'est d'abord important de dire que je ne suis pas la seule dans le projet. C'est que, juste de dire, moi, je fais partie d'un conseil d'administration de la CDSE, c'est la Corporation Développement Socio-Économique du village de Stoke. Et donc, il y a toutes sortes de projets qui sont portés. Et avec une de mes collègues qui est artiste comme moi, on a eu l'idée de créer une instrumentèque. Donc, c'est la troisième au Québec, la première en milieu rural. Donc, c'est ni plus ni moins une bibliothèque, mais d'instruments de musique. Donc, les gens peuvent tout simplement venir emprunter un instrument de musique de la même manière où on emprunte un livre. Il y a toutes sortes de fiches aussi qui sont reliées à ces instruments-là. Donc, et puis, dans la phase 2, ça va être justement de proposer des petits tutos, de faire en sorte de créer des activités avec ces instruments-là, donner le goût aux gens d'apprendre ces instruments, donner le goût aussi de se rassembler, créer des momentums qui sont uniques, puis qui donnent de la joie, en fait, qui donnent du dynamisme dans un village qui est quand même au départ très axé sur ce qui est agricole. Donc, on voulait vraiment mettre l'accent, nous autres, sur ce qui était plutôt culturel.
1: Oui, bah écoutez, c'est une bonne idée. Ça
3: génial,
1: pas que ça existe.
3: Ouais, oui, franchement.
1: Ouais. Je ne sais pas si ça existe en Belgique, mais...
3: Je n'ai pas connaissance, mais ça devrait, hein, franchement.
1: Ouais. Alors,
3: est-ce que vous louez des cornemuses?
2: Oh là là, les cornemuses, il faudrait...
3: Pas encore,
2: alors,
3: hein.
2: C'est ça, je
3: voudrais juste... Je pense aux parents.
2: Mon conjoint a été vraiment, c'est son instrument de prédilection, ça a été la cornemuse. Là, maintenant, c'est plus la tronçonneuse dans le bois, là, parce qu'il jardine la forêt. Mais bref, ça, c'est une autre histoire. Mais la cornemuse, oui, éventuellement, il faudrait qu'ils se débarrassent peut-être de quelques... Ben, se débarrassent, c'est pas gentil pour les facteurs de cornemuse qui ont pris le temps de faire ces instruments-là. Mais en fait, pour l'instrumentec, il faut dire aussi qu'on a eu une enveloppe qui permettait d'acheter des instruments neufs, mais on a aussi demandé à la population... s'il y en a qui voulaient donner leurs instruments. Et donc, il y a eu comme un dynamisme très, très intéressant. Donc, mais la cornemuse, non, elle ne fait pas encore partie de notre arsenal.
3: Ça peut devenir un instrument de torture aussi.
1: Oui, oui, pour les parents.
3: Pour ceux qui savent pas jouer.
1: Le dimanche matin.
3: Mais alors, on devrait faire ça en Belgique aussi. Hein, c'est génial, quoi.
1: Alors, nous sommes mi-juin. Il va faire beau aujourd'hui, hein, des deux côtés de la flaque, que ce soit en Belgique ou au Québec. Ça ressemble à quoi un dimanche pour un Québécois dans le Condreau, par exemple? Qu'est-ce qu'il fait David la Fantaisie.
3: J'ai réussi, moi, à m'établir en lisière de forêt pour pas trop être dépaysé. Quoique, au Québec, à Saint-Jérôme, je viens de Saint-Jérôme, donc c'est une ville de 60 000 habitants, une banlieue, mais là, je suis un peu plus en campagne. Et donc, qu'est-ce que je fais le week-end? Ben, aller faire du trail, courir un petit peu, ça, c'est bien, respirer, faire du vélo de temps en temps, m'amuser avec mes enfants. Non, j'ai vraiment la chance de vivre tout près d'une forêt, et donc c'est magique. Quoi.
1: Vous déclarez, dans le livre Des Belges du bout du monde, écrit par Frédéric Thiébaud, que votre jardin vous donne une sensation enivrante de bien-être et de sérénité. Vous dites que c'est une source d'inspiration inépuisable et un vase où recueillir l'instant présent. Marine-Catherine, c'est joli ça. Un vase où on recueille l'instant présent. Carpe diem.
2: Oui, ben, c'est sûr que le potager a toujours été en fait un moyen antidépresseur par excellence. Moi, il faut que je fasse naître des choses. C'est ça qui me rend vivante, de semer. Même si je ne vois pas nécessairement le résultat, c'est super important pour moi de semer. Effectivement, le jardin, c'est une des nombreuses choses. Je m'occupe aussi beaucoup de mon fils de 13 ans qui est en train de prendre des cours de pilotage d'avion. Donc, souvent, c'est les fins de semaine où je m'en vais avec lui pour ses cours théoriques et pratiques. Donc,
1: excusez-moi, voilà. Il pilote des avions à 13 ans?
2: Oui, ben là, pour l'instant, il n'a pas encore son diplôme en solo, mais dès 14 ans, il va pouvoir piloter un avion avant de conduire une voiture.
1: Ah, dis donc, c'est le pays où tout est possible, hein, le Canada.
3: Ben à 16 ans, il y a le permis de conduire.
1: 14 ans pour piloter des avions.
3: Ça, je ne savais pas.
1: C'est complètement fou.
2: Ah, mais c'est un passionné.
1: Oui, c'est formidable. On va écouter Charlotte Cardin, qui est québécoise, comme vous, mais elle chante en anglais. C'est tiré de son dernier album, The Way We Touch.

0: The Way We Touch, la Canadienne Charlotte Cardin. En anglais, ça vous a jamais tenté, Marianne Catry? Vous, c'est uniquement des chansons en français, hein?
1: Alors, c'est particulier, parce que quand j'ai rencontré mon conjoint, je chantais et je composais en anglais. Et c'est lui qui m'a dit, mais Marianne, le français, c'est ta langue maternelle, pourquoi tu ne composes pas dans ta langue? Et c'est comme ça, c'est lui qui m'a donné cette piqûre-là pour ma langue française, qu'on essaye de défendre un petit peu comme on peut ici au Québec.
0: Vous avez raison.
1: Et on est peut-être plus conscience qu'elle est fragile.
0: Oui, surtout face aux géants américains, c'est bien de défendre sa langue et ses racines. Votre conjoint, c'est Bertrand Gosselin, chanteur canadien, rencontré au Fête de Wallonie en 96, comme vous le disiez tout à l'heure. Ça fait 30 ans que vous faites des enfants et des disques ensemble. À Stoke, en Estrie, David Lafantaisie, vous êtes comédien québécois, vous avez fait le chemin inverse. Oui. Après avoir rencontré votre blonde au Mexique, vous vous êtes installé chez elle. Au Condro.
2: C'était chez elle au Condro, oui, mais maintenant c'est chez nous.
0: Bien sûr.
2: On a construit une maison ensemble, donc on a commencé à vivre à Bruxelles.
0: Oui.
2: Et puis quand je vivais à Bruxelles, j'avais trouvé un travail très près qui était Arlon, donc j'ai dû même aller des fois en Gaume y travailler. Donc c'était très pratique chaque jour. Je faisais le voyage.
0: Donc vive les amours transatlantiques et puis le 411 aussi. Vous avez fait les deux, vous avez traversé à la fois la Belgique et l'océan, donc vous n'avez peur de rien finalement.
2: Plus maintenant, non.
0: Non.
2: Et maintenant je suis auditeur, donc j'ai encore peur de rien, quoi.
0: Oui. Je rappelle que auditeur, c'est un métier. Hein.
2: Oui, c'est pas écouter de la musique toute la journée.
0: Auditeur interne dans une grande mutuelle belge.
2: Oui, exactement.
0: Ouais, tout en étant artiste et en écrivant des livres pour enfants. Donc
2: tout
0: c'est ultra complet. Vous aussi, Marianne, vous êtes aussi éducatrice, vous allez dans les écoles et vous avez, avec des amis, répondu à un appel d'offres gouvernemental.
1: C'est-à-dire qu'il y a un programme qui s'appelle Les artistes à l'école. Donc il y a une maman d'élèves qui fait partie aussi du comité culturel au village qui s'est dit, tiens, on va prendre un projet autour de la chanson traditionnelle trad, qui est vraiment une de mes grandes passions, et on va faire venir 4 artistes. Donc moi, je suis artiste au niveau de la composition de chansons, donc moi j'ai composé 18 chansons à répondre à l'école du village.
0: Alors il y a eu un reportage sur cette initiative, et je vous propose d'en écouter un extrait avec une prise de parole de vous-même, Marianne Catry.
1: Avec le cours de musique, il y a plein de liens à faire. Les enfants explorent les fondamentaux, la mélodie, le rythme, l'expression, tout le travail aussi d'interprétation, la justesse vocale, même si je ne peux pas aller nécessairement aussi loin que je voudrais dans l'espace d'une heure. La chanson est composée et enregistrée en l'espace d'une heure. Toujours est-il que les enfants font partie du processus de création du début jusqu'à la fin. Je trouve ça génial que, une fois que j'ai mis la musique sur les premières phrases, ils s'approprient de leur chanson. Et ils apprennent comme s'ils l'avaient toujours connu. C'est des très beaux moments à vivre avec eux et j'espère peut-être faire naître des petites étincelles. C'est important, je pense, que pour les artistes que nous sommes, de semer abondamment pour qu'à un moment donné, il puisse y avoir des belles choses qui fleurissent dans le cœur et la tête des enfants.

0: chante, même si c'était vous, Marianne Catry, mais vous n'étiez pas seule au micro. Il y avait un petit bout de chou qui s'appelle Merlin, non?
1: Oui, ben Merlin, il a eu l'occasion de chanter à quelques reprises dans les concerts que je donnais à l'époque. Et puis, il était tout jeune. Et là, je ne sais plus quel âge il avait, je pense que c'était pendant la pandémie. Bref, je lui ai demandé de partager cette chanson-là avec moi. Il faut savoir que ça fait partie d'un des 5 projets de concerts vidéo que j'offrais un petit peu partout dans les télévisions communautaires au Québec et puis sur le web. Moi, la pandémie a donné des ailes un peu à mes projets de vidéo. Et donc, mon fils Merlin chante, mais lui, son instrument, c'est vraiment le piano jazz. Lui, il est pianiste jazz. Et puis, dimanche dernier, j'ai eu l'occasion de donner un concert avec lui. C'était vraiment super. En fait, je suis très, très émue, très heureuse de pouvoir faire de la musique avec mon fils. Bon, oui. Le deuxième, j'aimerais beaucoup, là, mais disons qu'il a choisi l'aviation. Donc,
0: Mais chacun sa passion, hein, c'est bien, c'est bien. Et je vois sur l'affiche que Merlin, votre fils, s'appelle Merlin Catry Gosselin. Donc Catry, c'est le nom de la maman, et Gosselin, c'est le nom du papa. Et chez vous, au Québec, on met d'abord le nom de la maman et puis le nom du papa, ou bien c'est un choix familial?
1: Alors, tous les cas de figure sont permis. J'ai même une amie qui, elle, voulait que ses filles portent son nom de famille et que ses garçons portent le nom de famille de son conjoint. Il y a vraiment tous les cas de figure possibles. Et effectivement, le double nom de famille, c'est quelque chose qui est très commun au Québec, mais on revient à plus de simplicité, parce que parfois, un double nom de famille, plus un double prénom, parfois, ça fait long.
0: Oui. Et chez vous, David, parce que quand on a un joli patronyme comme le vôtre, David Lafantaisie, vos enfants s'appellent Lafantaisie?
2: Lafantaisie, oui, tout à fait. Ouais. Ma conjointe a voulu garder Lafantaisie.
0: Donc Nils Lafantaisie.
2: Et Isée Lafantaisie.
0: Oui, c'est très joli.
2: Ouais, à chaque fois, on me dit, ah oui, c'est courant au Québec des Lafantaisie. Non, non plus. Si un Lafantaisie au Québec, souvent, il est de ma famille.
0: Oui, et c'est pas un pseudo d'artiste. Ça, c'est votre vrai nom, hein, c'est votre vrai nom.
1: Mais c'est ça que je pensais que c'était un pseudonyme, mais je n'ai jamais entendu...
2: C'est pas parce que je fais des fantaisies, c'est vraiment la fantaisie.
0: Ouais. Dernière question pour tous les deux, pour nous faire un peu voyager dans vos pays respectifs. Au Québec, peut-être vos endroits coup de cœur, Marianne Catry, dans les cantons de l'Est ou ailleurs, quels sont les endroits que vous recommandez à nos auditeurs?
1: Ah, moi j'aime beaucoup le Mont Alford, c'est pas très loin d'ici,
2: J'y vais cet été.
0: C'est vrai?
1: Ah, oui.
2: Oui, je passe une semaine justement en Estrie cet été.
1: C'est une montagne qui est super pour skier, pour faire de la randonnée. Mais il y a des points d'eau partout. Hein. Le Québec, il y a plus de 10 millions de lacs et rivières juste au Québec.
2: C'est ce qui me manque.
1: Imaginez,
2: c'est
1: fou. C'est fou, et c'est ce qui m'a vraiment séduite la première fois que je suis venue en été. Parce que la première fois que je suis venue, c'était en hiver et c'était blanc partout.
2: Séduite.
1: Donc je ne pouvais pas prendre conscience qu'il y avait autant d'étendue d'eau. Et c'est après que je me suis dit, oh ben là, c'est ici que je veux rester.
0: Ça, c'est pour Marianne, et vos coups de cœur à vous, David?
2: Ah, j'en ai plein. J'ai justement un ami du Québec qui vient me voir en Belgique, et puis dans quelques semaines, et là, je lui disais, oh mon Dieu, qu'est-ce que je vais lui montrer? Il y avait tellement de choix. Et donc, je me dis, le Condroz, il viendra un petit peu. Il y a Namur, il y a Bruges aussi, qui est magnifique. Il y a Dinan, Philippeville. Il y a le château de Godefroy de Bouillon. Je ne sais pas, il est là que 3 jours, donc je dois choisir. Je pense que j'ai fait tout le tour de la Belgique depuis que je suis là, quand même.
0: C'est vrai que c'est un beau petit pays. On a beaucoup de chance de vivre ici. Vous reviendrez arroser vos racines cet été, Marianne, ou un peu plus tard peut-être?
1: Ah, cet été, oui, je prévois un petit voyage.
0: Ah ben voilà, bienvenue sur la terre natale en Gaume. Merci en tout cas d'avoir participé à cette émission réalisée par Paul Michel, écrite par Christian Van Deloye sur RTBF, la première RTBF Actu aussi. Vous pouvez retrouver l'article et les photos de cette émission. Alexandra Vassen en signait la programmation. La semaine prochaine, nous serons en Arménie avec un reportage réalisé sur le terrain avec notre ambassadeur sur place, Eric Demeung. Et comme ce seront les fêtes de la musique, nous crapahuterons dans tout le pays avec le chanteur d'origine arménienne, Levon Kosian, gagnant de The Voice France avec son doudouk et son groupe Il Cello. D'ici là, restez fidèles à la première. Dans un instant, les clés. Bon dimanche à toutes et tous en Belgique et au Québec. Marianne et David, bye bye.
2: Un plaisir.
1: Merci beaucoup, plaisir, Adrien. Merci, oui. Merci, David. Au revoir.
2: Au revoir.
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0: Il est 6h, Valentin Lecoq pour ses infos. Un nouveau week-end sous le signe de la chaleur. Les 30 degrés seront à nouveau dépassés sur une bonne partie du pays. L'Institut Royal Météo maintient son avertissement jaune chaleur jusqu'à au moins mardi. Cette nuit, de violents orages ont traversé le pays. Ça a surtout fort soufflé dans le Hainaut occidental. À Tournai, les pompiers sont intervenus une cinquantaine de fois, principalement pour des chutes d'arbres. Des dégâts sont aussi à signaler en Flandre, à Heuys, en Flandre oriental. Un moulin en bois du XVIe siècle a été emporté par le vent. La canicule touche aussi la France. 60 départements sont en vigilance orange. Certains pourraient basculer en rouge dès dimanche. Dans le sud-ouest et le nord-est, les températures pourront atteindre les 38 degrés. En prévention, des centaines d'écoles ont été fermées. La circulation routière alternée a été mise en place dans certaines régions. Plusieurs événements sportifs et culturels ont été annulés. Les autorités craignent un scénario identique à la canicule de 2003. Cet épisode historique avait fait 20 000 morts. Le ministère de l'Intérieur français annonce aujourd'hui déclencher une cellule de crise. Des négociations directes entre Israël et le Liban doivent reprendre lundi à Washington. L'objectif est toujours le même, faire des progrès pour arriver à une paix durable. Hier, Israël et le Hezbollah libanais pro-iranien ont accepté un cessez-le-feu, mais les frappes israéliennes se poursuivaient dans le sud du Liban. Au Royaume-Uni, au nord de Londres, deux trains sont entrés en collision hier, en fin d'après-midi. L'accident a fait un mort et près de 90 blessés, dont 11 grièvement. D'après des images de l'incident, les deux trains circulaient sur la même voie quand l'un a percuté l'arrière de l'autre, ce qui a provoqué le déraillement d'un wagon. Une enquête a été ouverte. À la Coupe du Monde de football, le Maroc a fait cette nuit un grand pas vers une qualification pour les 16e de finale. Les Marocains se sont imposés 0-1 contre l'Écosse. Dans ce même groupe C, le Brésil s'est imposé sur Haïti 3-0. La première place du groupe se jouera donc entre le Brésil et le Maroc. Les États-Unis se sont eux bien qualifiés pour les 16e de finale après leur victoire sur l'Australie 2-0. Les Diables Rouges sont eux à Los Angeles aujourd'hui. Ils vont s'entraîner et découvrir le SoFi Stadium. C'est là qu'aura lieu leur deuxième match. Ce sera contre l'Iran et ce sera demain soir. Voilà pour les infos. Belle journée.
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5: Bonjour, bonjour, bienvenue dans nos rendez-vous majuscules du dimanche. Des majuscules, eh bien, il va forcément y en avoir. Et la première en est déjà une, c'est la transcription en bande dessinée par Luc Jacquemont du livre de Giuliano da Empoli, Le Mage du Kremlin. C'est chez Casterman, c'est une perle. Jessica L. Nelson, elle nous livre un roman, Les Amants du Vercors, chez Albin Michel. C'est un roman de guerre et d'amour. Éric Emmanuel Schmitt, lui, nous dit « Juste après Dieu, il y a papa », publié chez Albin Michel, une mise en perspective des relations père-fils entre Léopold et Wolfgang Amadeus Mozart. C'est également une fable pour tous les pères de la Terre. Françoise Barré, elle, nous a préparé, bien sûr, un programme avec Oriol Villanova, artiste espagnol qui a choisi de vivre à Bruxelles.
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5: Bonjour Luc Jacquemont.
6: Bonjour.
5: Chez Casterman, une adaptation BD du Mage du Kremlin, un des livres les plus emblématiques, pour l'instant signé par Giuliano de Empoli, parce que cela met en scène toute la montée en puissance de Vladimir Poutine et de la bascule russe.
6: Absolument, c'est le sujet de l'histoire effectivement, et plus que ça, même l'idée du pouvoir et la façon dont le pouvoir s'installe mécaniquement à l'échelle d'un État. Et
5: avec une fable gigantesque que vous traduisez de manière époustouflante, je le dis, pour celles et ceux qui nous écoutent. Parce que c'est une fable animalière. C'est-à-dire qu'on va y retrouver l'ours, qui est l'emblème même de la Russie choisie par et pour Poutine. Mm-hmm. Poutine qui d'ailleurs encore dans certaines images maintenant aime à se montrer face à un ours,
6: absolument,
5: etc. Et les loups sanguinaires, les loups qui, ouais, sont là à l'affût du sang qui coule ou de la première opportunité possible. Souvent quand Poutine se raconte ou envisage, ou Berezovsky ou Khodorkovsky, les autres dans l'affaire, vous refaites simplement défiler ces animaux.
6: Voilà, c'est ça. Ça avait deux intérêts pour moi. C'est-à-dire, par rapport au livre de départ, le roman de Giuliano da Empoli, de donner un certain souffle, en fait. Parce que, effectivement, on parle de pouvoir et on est beaucoup dans les couloirs et les bureaux du Kremlin. Et il fallait que je trouve un biais, en l'occurrence animalier pour le coup, pour donner du souffle et donner une dimension effectivement métaphorique à cette idée de pouvoir et la façon dont ça fonctionne à l'intérieur d'une meute notamment.
5: Oui, il y a sans pitié, hein,
6: c'est ça.
5: Les loups qui traquent l'ours qui a été blessé. Les premières scènes, c'est effectivement les trois générations d'une même famille, hein,
6: oui,
5: le petit-fils, le grand-père, ouais, le père. Celui du milieu, le père, qui est un peu l'enfant brimé, hein, qui se fait toujours réprimander par le grand-père un peu anarcho-aristocrate,
6: voilà,
5: d'ancien régime, et qui conserve son bagout et qui reproche, ouais, à son fils de ne pas en avoir assez.
6: Ouais.
5: Et puis le petit-fils à qui on apprend à tirer, qui va blesser un ours, mm-hmm, qui dès lors va être pisté par les loups. Allégorie un peu audacieuse, hein, parce que si on le traduit en termes de personnages, on pourrait se dire qu'il y a des meutes de loups qui poursuivent Poutine.
6: Oui, je pense que l'essence même de ce genre de pouvoir, c'est de l'installer par la peur et par la force. Et forcément, en face, il y a une opposition qui tente d'exister, malheureusement pas beaucoup.
5: On nourrit la meute qui le poursuit.
6: Et
5: hein.
6: Voilà, exactement.
5: C'est ils aimeraient le
6: cercle
5: faire
6: vicieux,
5: tomber.
6: Absolument, voilà. Ouais.
5: Il y a là aussi, immédiatement, il faut en parler, hein, les couleurs, qu'il a mises en couleur, oui, de cet album, est tout simplement, je le disais, époustouflante aussi.
6: Merci beaucoup.
5: Parce que tous ces glacis, ces couleurs entre fauve et bleu glacial. Au-delà de simples figurations de la glace ou de la neige, on est dans une ambiance glaçante.
6: Voilà, absolument. Voilà. C'était à la fois, comme je disais tout à l'heure, pour donner du souffle, représenter la Russie dans sa dimension géographique et aussi en termes d'ambiance, un décor, ça a une importance capitale pour rendre... effectivement, cette tension, cette froideur du personnage lui-même.
5: Ah voilà, oui, ça pour le coup, vous ne nous le rendez pas plus sympathique que le véritable ne l'est. Hein.
6: Voilà, c'est ça. Alors là, je ne sais pas si on parle de Poutine ou de Vadine, mais les deux sont...
5: Alors, commençons par Poutine.
6: Commençons par Poutine, oui.
5: Il est clair qu'il est...
6: Même si finalement, ce n'est pas le personnage le plus central,
5: non,
6: je pense. Effectivement.
5: Il est froid dans la vie, vous le démontrez.
6: Oui, on le connaît tous. Hein.
5: Ici, ce fameux mage du Kremlin, ce sont à la fois ceux qui pensent l'être pendant un moment, c'est-à-dire ces nouveaux oligarques qui s'emparent depuis Yeltsin des restes, des dépouilles de l'ex-Union soviétique. Hein. C'est le cas de Berezovsky, c'est le cas de Khodorkovsky, c'est
6: exactement
5: le cas de quelques autres.
6: Ouais.
5: Et puis il y a Vadim, Vadia, ce petit gamin de troisième génération qui a bien grandi et qui devient le conseiller metteur en scène.
6: Absolument. Et qui, finalement, c'est une démarche dans sa vie qui est assez cohérente et j'ai trouvé intéressante parce que, effectivement, au départ, il est metteur en scène de théâtre. Le pouvoir, c'est aussi mettre en scène des idées qu'on a envie de faire passer.
5: Le théâtre du pouvoir, le théâtre politique.
6: Voilà. Donc, il y avait une espèce de chemin assez naturel chez lui et que je trouvais... cohérent dans le roman. Donc, effectivement, voilà, il s'agit de mise en scène.
5: Sans doute même pas tout à fait à la même époque, quoique, de ce côté-ci du monde, on aurait parlé d'un spin doctor. Quelqu'un qui va se mettre à l'écriture mise en scène des actes politiques, des discours qu'il suggère à son client,
6: voilà, c'est ça.
5: En l'occurrence Poutine.
6: Exactement.
5: Sauf que Poutine ne se laisse pas diriger.
6: Exactement, voilà. Il s'en rend compte très très vite d'ailleurs. Et c'est là où c'est intéressant, c'est qu'on aborde cette histoire en disant que c'est un manipulateur et qu'il fait de Poutine ce qu'il veut, mais en l'occurrence pas du tout. Il l'accompagne, comme il dit. Et en tout cas, par rapport à la créativité et par rapport à mon métier d'auteur, c'est effectivement aussi une réflexion sur le pouvoir qu'on a sur nos personnages et la façon d'organiser une histoire et un monde complet, quoi. Donc c'est aussi une histoire de pouvoir dans la créativité.
5: Oui, et en même temps, vous ne voulez pas manifestement jouer les témoins du passé, hein. Il y a du sépia, bien sûr, mais grosso modo, ce n'est pas non plus une bande dessinée sur visitons le Moscou de ces années-là, par exemple. Hein. On a quelques éléments, bien sûr, de situation.
6: Oui.
5: On a quelques blagues russes bien senties que Berezovsky lui fait signifier quand il rentre pour la première fois d'ailleurs dans le fameux bâtiment de la Loubianka.
6: Voilà, c'est ça.
5: L'ex-siège du KGB,
6: ouais.
5: Où il rappelle cette bonne vieille blague soviétique, disait-on, que c'était le bâtiment le plus haut de tout Moscou parce que depuis ses caves, on pouvait voir la Sibérie.
6: Sibérie, exactement.
5: Vous avez collectionné comme ça ce genre d'approche ou bien vous êtes exclusivement inspiré en source du roman de Daim Poli?
6: Oh, je me suis inspiré du roman, principalement, oui. Mais encore une fois, il s'agissait de prendre aussi une petite distance et de se l'approprier. Donc, on parlait de la métaphore animalière et tout ça. C'est vraiment la distance que j'ai pris, le biais que j'ai pris, pour à la fois aussi donner au lecteur un peu de respiration. La BD, c'est un art visuel, donc il faut vraiment laisser le lecteur respirer et donner du rythme.
5: Il a fallu expliquer tout ça à Giuliano d'Empoli ou il vous a laissé carte blanche?
6: Alors non, au début on s'est rencontrés évidemment. Légitimement, il pouvait se poser des questions, même s'il m'a choisi en tant qu'auteur pour travailler sur son adaptation. Je m'attendais effectivement à ce qu'on échange pas mal sur la question, mais très vite je me suis pris au jeu, j'ai fait un scénario très complet, très détaillé, avec les personnages bien dessinés, donc très incarnés. Et ça lui a permis d'avoir une vision assez rapidement de ce que je voulais faire, et ça lui a très bien convenu. Et donc à moi aussi, quelque part, parce que j'avais peut-être un peu peur, je suis comme tout auteur, j'ai envie de garder ma liberté de création, quoi. Donc j'avais un peu peur que ce soit plus compliqué.
5: Très intrusif. Hein.
6: Voilà, exactement. Mmh. En l'occurrence, ça n'a pas été le cas, donc à la fois je le remercie, et en même temps je pense que c'est parce que j'ai réussi à répondre à ses attentes.
5: En même temps aussi, il faut dire qu'il a un agenda bien chargé, hein, entre toutes les conférences qu'il doit mener,
6: et
5: présider aux destinées du grand continent, il a du taf. Tant que vous y êtes, ça veut dire que le coup suivant, vous mettez en BD l'heure des prédateurs?
6: C'est pas prévu au programme. En l'occurrence, je suis déjà parti sur autre chose, une autre adaptation, j'en parlerai parlerai sans doute plus tard, c'est un peu tôt. Je dois dire que j'ai un peu pris goût à cet exercice, parce que c'est assez nouveau pour moi, et je trouve ça passionnant de partir d'un livre et de l'adapter en bande dessinée.
5: Oui, parce que, quand on adapte un livre, il faut réduire forcément, fortement, aux essentiels, choisir les angles, et faire un découpage qui n'est pas celui de l'auteur du roman.
6: Voilà, c'est ça. Ou en tout cas, pas trop. Faut éviter les copier-coller, évidemment. Mais c'est vraiment très intéressant. Faut avoir une sorte d'esprit de synthèse, et puis essayer d'en extraire la substantifique moelle, comme on dit.
5: Des Vadim, des gens proches du pouvoir, des conseillers images, des mages de l'image, on en connaît beaucoup aussi chez nous. Hein. Il y a beaucoup de sources. Je pense que ça, nous sommes entourés. La politique est devenue une guerre d'image.
6: Oui, c'est vrai qu'ils font beaucoup appel tous à des experts en communication et ils perdent énormément de spontanéité. Et je pense qu'au bout du compte, les gens le sentent, ça, et c'est pas si positif que ça.
5: C'est ce que Poutine lui dit d'ailleurs pendant un moment.
6: Exactement. Poutine a une conscience très aiguë de ce qu'attend son peuple, on va dire, hein, entre guillemets. C'est ce qui rappelle très souvent à Vadim Baranov, qui comprend très bien aussi les choses.
5: Qui doit effectivement intégrer cette dimension.
6: Ouais.
5: Le mage du Kremlin, c'est définitivement l'origine et l'explication de ce qu'on appelle la verticale du pouvoir. Mmh. Vous la mettez en scène, c'est cette idée très russe que le peuple attend un chef.
6: Voilà, c'est ça. Il a besoin d'être assuré par rapport à un leader, on va dire, qui prend les décisions nécessaires, quitte à ce qu'elles soient brutales. Parce que c'est aussi ça, cette histoire, ça raconte la façon dont un pays peut basculer dans la violence, pas par habitude, mais en tout cas, ça finit par rentrer dans l'ADN des gens, cette façon d'aborder le pouvoir et la politique d'une manière générale. C'est une population qui a connu dans l'histoire finalement que des conflits et des histoires de prédation, puisqu'on en parlait tout à l'heure. Et donc je pense que ça devient dans la tête des Russes quelque chose de naturel et acceptable.
5: Si l'on voit un Khodorkovsky mis en prison, on le voit aussi d'abord dragueur, qui s'en prend à la copine de Vadia, qui est une prédatrice, une louve absolument dramatique à son tour, pour le coup, de chair et de sang. Berezovsky, lui, vous nous le représentez comme l'archétype même du parvenu nouveau riche, comme on imagine les oligarques russes.
6: Hein. Absolument.
5: Du pognon, les filles, la piscine, la bagnole et un peu de boulot.
6: Voilà, c'est ça. Et une grande naïveté finalement, parce que je pense qu'il y a eu effectivement, le roman le décrit très bien, une espèce de basculement dans une société où tout était permis et où je pense que ça a rendu les gens complètement aveugles et ils se sont laissés embarquer très naïvement dans le fait de croire que Poutine allait gentiment leur obéir et ça n'a pas été le cas du tout.
5: Oui, vous voyant mettre en scène en une case un Berezovsky qui se plaint que cette façon qu'aura Vadia de pousser Poutine vers l'avant, c'est mettre fin à la démocratie. Enfin, Berezovsky enchantre de la démocratie, c'est presque risible.
6: Voilà, c'est ça. C'est assez singulier en effet. Ouais. Et j'ai beaucoup aimé en fait leur présenter aussi dans des situations très en contraste avec celle de la Russie, où notamment il a des échanges au téléphone et on le voit sur son yacht, dans un décor complètement paradisiaque et complètement décalé finalement.
5: Mais qui est réel, hein, sinon on n'aurait pas saisi autant de yachts d'oligarques au début de la guerre en Ukraine. Dime Police, c'est une plume très serrée, très, très construite.
6: Oui.
5: Ça a été difficile pour vous? De son côté, vous nous en avez parlé, mais pour vous, de vous confronter à lui, à cette idée d'Dime Police, c'est un gros morceau. Hein.
6: C'est conséquent, ouais, absolument. Surtout que c'était pas une démarche de ma part d'aller vers ce projet, on me l'a proposé. Au début, j'avoue que j'ai...
5: Un peu flippé.
6: J'ai eu un petit mouvement de recul, ouais, clairement.
5: Mais qui manifestement, c'est bien résolu.
6: Mais en fait, je me rends compte avec le temps que plus des projets comme ça apparaissent d'un premier abord difficiles ou compliqués, ça aboutit finalement à des bonnes surprises. C'est-à-dire qu'on doit trouver des solutions à un problème finalement, c'est ça, hein, une adaptation et la création de manière générale. Et on peut être amené à se surprendre soi-même et à trouver des choses qui sont assez finalement galvanisantes d'un point de vue créatif.
5: C'est très convaincant, je vous le dis. Cette mise en scène animalière accompagnée ou entrecoupée, bien sûr, des scènes de la vie réelle, cette transposition, on va parler comme tel en bande dessinée, de ce livre, Le Mage du Kremlin, signé par Giuliano D'Empoli, et ici signé en bande dessinée chez Casterman par vous, Luc Jacquemont. Merci d'être venu nous donner cette majuscule.
6: Merci beaucoup.
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5: Bonjour Jessica Nelson.
7: Bonjour.
5: Vous nous proposez Les Amants du Vercors, le bandeau sur le livre dit 1944 à la vie, à la mort. C'est vrai que c'était le choix pathétique que beaucoup de jeunes avaient. Le Vercors, c'était d'abord l'asile pour des juifs, pour des réfractaires du travail obligatoire, pour des résistants, des rebelles. Ce fut aussi le lieu d'un grand combat et de plusieurs massacres.
7: C'est un lieu d'héroïsme et c'est un lieu effectivement où se sont joués tellement de destins dans la tragédie et dans des moments de grand courage. Et c'est à ces femmes, à ces hommes et à tous ceux qui continuent à entretenir une mémoire des lieux et de l'histoire auxquels j'ai tenté modestement de rendre hommage dans ce livre.
5: Alors, outre évidemment ce moment de folie, de cruauté des hommes, qui a été la Seconde Guerre mondiale jusqu'au bout. Vous nous mettez en scène des personnages attachants. Alors, Marc, Marie, Louis, qui partagent leur enfance dans les montagnes du Vercors, entre un passionné des étoiles et une guérisseuse sur base naturelle, on a véritablement un panel de ce que le futur pourrait être lumineux, sauf que leur lumière, elle est entourée d'une ombre forte.
7: Absolument. Vous savez, moi j'ai grandi au pied du Vercors et ces montagnes, ces paysages sont somptueux. Vous avez des panoramas extraordinaires, une végétation, des animaux, et c'est vraiment un lieu tout à fait particulier. Et quand j'étais enfant, évidemment, à l'école, on nous emmenait très souvent là-haut, en randonnée, en excursion, et puis avec toujours en filigrane la mémoire des événements qui s'étaient déroulés pendant la Seconde Guerre mondiale. Et au fond, c'est ce contraste permanent entre la beauté et la folie des hommes, j'entends, puisque évidemment, une guerre est toujours une folie. Et c'est ce contraste-là qui m'a toujours saisie et qui m'a toujours traversée lorsque j'y allais ou quand simplement je l'ai regardé de loin depuis ma ville natale. Et donc, ce paradoxe, ces beautés et ces atrocités, je trouve, sont aussi un terreau étonnant et pour l'imagination d'un romancier ou d'une romancière.
5: Alors, dans ce décor à la fois rude et somptueux à la fois, Marc est celui qui accueille les réfractaires, les rebelles, les réfugiés, les juifs, pourchassés par les nazis. Marie est celle qui les soigne, et Louis, c'est le chef du maquis. Vous les campez d'abord dans une position héroïque.
7: Oui. Écoutez, ça s'est vraiment trouvé comme ça. Toujours dans cette idée de créer un contraste entre le beau et le sombre, je me suis dit qu'il fallait que ces personnages grandissent ensemble dans la pureté, la candeur de l'enfance, avec des rêves. Évidemment, ils ont des rêves comme tous les enfants et comme on l'espère que les enfants gardent ces rêves à l'âge adulte. Et puis, la réalité de leur époque les rattrape. Et donc, dessiner leur enfance dans ce cadre-là, puis ensuite les remettre dans un contexte de guerre et de résistance et de nécessité d'être fidèle à ses convictions, à ses valeurs et à son engagement me permettait d'exprimer ce contraste-là dont je viens de parler. Donc leurs trajectoires se sont vraiment inscrites dans cette idée-là permanente de clair-obscur romanesque.
5: Oui, on parle aussi d'un contexte dont ils connaissent particulièrement bien au fur et à mesure qu'on les découvre, les contours. Ils savent que leur combat est inégal et désespéré.
7: Oui, alors, ils le savent et en même temps, c'est une nécessité. Et je trouve que c'est merveilleux de regarder ces destinées de femmes et d'hommes qui, finalement, à une époque qu'on pourrait considérer comme lointaine et qui, en même temps, n'est pas si éloignée que cela de nous, ont vécu leur jeunesse avec la nécessité d'un engagement, même lorsque les forces sont inégales. Ensuite, c'est vrai que ça, c'était peut-être une petite... Enfin, ce sont des questions que je me suis souvent posées quand j'écrivais le livre, c'est que je pouvais écrire les événements avec la distance qu'on a aujourd'hui et avec la connaissance des faits et des anecdotes qui s'y sont déroulées. En revanche, quand vous étiez dans le maquis à cette époque-là, la circulation des informations se faisait naturellement, mais enfin, je pense qu'ils n'avaient pas la lumière sur toute l'ampleur de la situation, des déséquilibres potentiels, du danger que pouvait représenter l'armée allemande amassée au pied du Vercors lors de cette fameuse année 44. Et donc, il y a aussi, malgré tout, cette nécessité, quand on écrit sur cette période, de donner dans la tête et dans la bouche des personnages ce qu'ils sont en mesure de connaître et de pouvoir transmettre.
5: Et dans le même temps, ils vivent, ces héros ou héroïnes, ils vivent leurs passions, leurs sentiments, leurs secrets aussi. Ils savent que leur vie est intense et risque d'être courte, ça ne l'empêche qu'il y a de la vie.
7: Mais je pense que c'est précisément parce qu'ils savent que le temps peut être compté et que demain peut ne pas apparaître et qu'on est dans des circonstances très extrêmes de danger et d'engagement physique. Je pense que c'est parce que ce contexte-là existe que certaines patients s'autorisent aussi à être déroulées. Alors dans le cas de ce trio de personnages, évidemment le trio amoureux, c'est un thème, c'est un archétype de la littérature, du cinéma, de tout ce qu'on veut. Et évidemment, j'inscris mes pas dans une longue liste de chefs-d'œuvre, sans prétendre être un chef-d'œuvre évidemment moi-même, mais j'inscris ma trajectoire avec tout cet héritage-là au-dessus. Mais je trouve que vraiment de pouvoir disséquer ces passions humaines à l'aune d'un contexte intense et particulièrement intéressant sur le plan de l'écriture et des effets que l'on cherche à produire.
5: Alors, on comprend, hein, on connaît, comme vous venez de le dire, l'intensité qu'il peut y avoir dans le courage, le sacrifice, dans l'amitié. Mais est-ce que le désir n'est pas la borne qui vient contrarier tout ça? Est-ce que le désir et la passion ne sont pas antinomiques quelque part, ou des frontières ou des barrières pour exprimer, par exemple, le sacrifice?
7: Oui, c'est vrai, et à la fois, je crois que il est sans doute moins question de désir ici que de pureté des sentiments et de grandeur des sentiments. Et ce trio d'enfants qui ont grandi ensemble et qui se retrouvent à l'âge adulte après une brève séparation d'avant-guerre et qui ensuite se retrouvent précipités comme ça dans les fracas d'histoire, il me semble que c'est cette noblesse d'âme et de cœur qui les réunit et qui fait qu'on est moins dans une histoire de passion et de désir charnel ou amoureux que de profonde pureté des sentiments les uns pour les autres. Après, évidemment, vous allez me dire, un trio amoureux, ça ne peut pas bien finir. C'est un trio amoureux, c'est évidemment voué à l'échec, et c'est vrai. Mais ce qui les unit au-delà de l'amour d'un homme pour une femme, c'est une profonde amitié et une profonde admiration pour les qualités morales des uns et des autres.
5: Jessica Nelson, est-ce que c'est pure fiction ou est-ce que vous êtes inspiré, sinon de faits réels, mais peut-être même de personnages ou de personnes que vous avez pu ou rencontrer ou dont vous avez pu lire la trace?
7: Oui, absolument. Le point de départ, c'est une histoire qui m'est très familière et familiale, sans entrer dans le détail, mais je parlais de la beauté, de la noblesse des sentiments il y a un instant, et c'est exactement ça le point de cette histoire. C'est un amour profond, et je trouve que cet amour-là, de le décrire dans cette région qui m'est chère, dans laquelle j'ai grandi, avec cette trame historique que j'ai cherché tout de même à respecter au maximum et à allier aux actions de mes personnages, c'est tout ça qui fait le roman, avec une inspiration effectivement dans le réel.
5: Rien ne venait finalement les obliger à d'ailleurs avoir ce destin commun. Hein. Certes, l'enfance et l'adolescence, l'ère des grands serments, des fidélités, et puis la vie normalement emmène chacun et chacune vers son destin. C'est le cas jusqu'au printemps 43.
7: Oui. Effectivement, il y a d'abord cette enfance partagée et ensuite la séparation. Il fallait que ces personnages se séparent pour mieux se retrouver. Et ensuite, effectivement, l'année 43, alors pas que pour ces personnages, mais finalement, ne sont-ils pas le reflet d'une époque, d'une génération et des habitants des lieux aussi? Il y a eu cette nécessité à un moment donné de s'engager et de faire quelque chose. J'ai été émerveillée quand j'ai fait tout le travail de documentation préalable à l'écriture du livre, de voir à quel point le courage est quelque chose qui a marqué cette génération. Alors, pas tout le monde, bien entendu, et on pourrait trouver beaucoup de contre-exemples, mais ce qui m'a vraiment frappée, c'est cet absolu et cette... quand on écrit sur le bandeau à la vie, à la mort, on n'imagine pas à quel point c'est une réalité, c'est pas juste un effet de style. Et c'est ce qu'ont vécu mes personnages de fiction.
5: Alors, vous avez été conseillère littéraire pour plusieurs émissions, Vol de nuit, rédactrice en chef de Au fil de la nuit, chroniqueuse Au fil des mots, et puis vous êtes aujourd'hui toujours critique littéraire, vous êtes cofondatrice du prix de la Closerie des Lilas et des éditions des Saint-Père. Est-ce que tout ça, ce sont autant d'ingrédients pour votre souci d'écrire ou autant de handicaps parce que ça vous met une pression supplémentaire ?
7: Non, c'est pas une pression. En fait, c'est une joie parce que j'ai cette chance exceptionnelle de travailler sur des sujets ou d'avoir des activités qui sont toutes très interconnectées, qui ont toutes du sens pour moi, qui peuvent être résumées en une chose, en une phrase, en un mot, c'est le livre. Et donc ça, c'est une passion que j'ai depuis que je suis enfant, grâce à ma mère qui me faisait beaucoup lire. Et c'est vrai que tout ce que j'entreprends, toutes les activités qui me sont offertes aujourd'hui, j'ai l'impression à la fois d'être sur un terrain de jeu extraordinaire et de grandir en permanence, de m'enrichir grâce aux autres, grâce aux livres. Je suis très nourrie par tout ça. Donc c'est pas du tout un handicap, c'est une bénédiction plutôt.
5: Merci en tout cas pour ce récit passionnant que je recommande, Les Amants du Vercors, que vous signez Jessica Nelson chez Albin Michel. Merci d'être venu nous en développer les majuscules.
7: Merci infiniment, merci beaucoup.
5: Avec cette imparable Call It In, les Britanniques d'Editors signent leur retour après 6 ans d'absence et un début de carrière solo pour le chanteur Tom Smith. Ce titre est le premier extrait d'un nouvel album à paraître en octobre prochain. Editors, Call It In.

0: Restez bien avec nous. Hein. Dans un instant, vous avez rendez-vous avec un livre signé Éric-Emmanuel Schmitt, « Juste après Dieu, il y a papa » chez Albin Michel, avant que Françoise Barré nous emmène avec Oriol Villanova, avec une plongée au cœur de ce que l'Espagne et la Belgique peuvent aussi réserver, par exemple, dans le cadre des expositions à Venise, à la Biennale.
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0: Bonjour Éric-Emmanuel Schmitt.
3: Bonjour.
0: Alors, juste après Dieu, il y a papa. C'est une histoire que vous mettez en double face entre Wolfgang Mozart, Wolfgang l'aimé de Dieu, Amadeus, et son père Léopold. On passe du papa adulé, du papa adoré, du papa référence, au papa dépassé, au papa qui regarde l'ascension du fils, et du fils qui, malgré le fait qu'il veuille faire mieux que papa, conserve du respect et de l'amour filial pour papa. D'où vous est venue l'idée d'incarner tout ça dans Mozart? C'est le pianiste en vous?
3: Oh, Mozart a une grande importance dans ma vie. J'avais raconté ça dans un livre il y a 20 ans qui s'appelait « Ma vie avec Mozart », puisque Mozart m'a quasiment sauvé la vie pendant mon adolescence. Il m'a tiré d'une dépression que j'étais en train de faire. Il m'a ramené au monde, simplement en me donnant le désir de vivre, en me redonnant le goût de la beauté, en me redonnant l'envie d'être là, présent au monde. Donc c'est quelqu'un qui joue une grande place dans ma vie. Il ne me quitte jamais, je l'écoute tout le temps. J'écoute d'autres compositeurs, bien sûr, mais je l'écoute tout le temps. Et en fait, je voulais écrire sur le rapport père-fils. Et je ne voulais pas le faire à partir de ma propre expérience avec mon père, parce que j'avais peur de manquer de distance, de perspective. J'avais peur d'être littéral et pas littéraire. Et je me suis dit que je pourrais peut-être raconter plus de choses si je prenais la distance du romanesque. Et là, c'est imposé la figure de Mozart et son père, parce que c'est un couple père-fils dans lequel il y a tout. Il y a un père totalement dévoué à son fils, mais d'une façon incroyable, et qui va lui permettre d'être le génie qu'il est. Et puis en même temps, c'est un père qui ne sait pas lâcher prise. C'est un père qui va finir dans la solitude, coupé de son fils qu'il adore et dont il suit les succès de loin. Et d'un autre côté, c'est l'histoire d'un fils qui idolâtre son père, qui dit lorsqu'il a 20 ans, juste après Dieu, il y a papa, tellement cette relation est importante. Et ce fils qui va être obligé de couper la relation pour devenir lui-même, pour s'affranchir, pour se réaliser, et qui, au fond de lui, souffre de cette coupure, mais pense qu'il a le temps devant lui pour se réconcilier avec son père. Or non, il n'a pas le temps, son père va mourir lorsque Mozart a une trentaine d'années, et lui-même va mourir 3-4 ans après.
0: Il y a, dites-vous, en vous, à la fois le fils, vous venez de l'évoquer par rapport à votre propre père, et le père. Une paternité souhaitée depuis longtemps, une paternité qui s'est révélée après un bon bout de temps. Est-ce que vous avez peur de ce moment où il va falloir que vos propres enfants tuent le père, symboliquement, j'entends?
3: Franchement, j'essaye de m'y préparer. J'essaye de rendre mon amour juste, c'est-à-dire que on choisit d'être père. Et c'est un amour qui donne des devoirs. Personne ne choisit d'être un fils. Tout le monde est un fils. Tandis que père, c'est soit un consentement, soit une volonté. C'était Françoise Dolto qui disait « il n'y a de père qu'adoptif ». C'est-à-dire qu'il faut avoir décidé d'adopter l'enfant, même s'il est de son sang. Donc c'est un amour très exigeant. Et je sais que dans cet amour, ben, il n'y a pas forcément que de la joie partagée et du plaisir, parce qu'il faut que l'enfant pousse droit, pousse d'une façon qui puisse le rendre autonome. Et puis peut-être à un moment, cette autonomie passera par une rupture. Alors, j'y songe perpétuellement. Je me dis que je ne fais pas un enfant pour moi, je n'ai pas des enfants pour moi, mais je suis père pour eux. Je ne suis pas père pour moi.
0: On voit ici, quand même, dans votre roman, comment une bascule s'opère entre ce père, vous l'avez dit, d'abord perçu comme un Dieu vivant, hein, juste après Dieu, oui. Il y a papa, et puis quand même comme une gêne quelque part. Il devient encombrant, il faut s'en libérer, il faut s'autonomiser. Oui. Il faut dépasser le père, en tout cas pour l'enfant surdoué. Mais ça, ça se traduit par des déchirures. Le père regarde l'ascension du fils en ayant beaucoup d'amour dans les yeux et probablement beaucoup de regrets dans le cœur.
3: C'est-à-dire, Léopold est merveilleux parce qu'il n'a aucune jalousie. Il est tellement conscient que son fils lui est infiniment supérieur. Au début, il a cru que son fils était un génie relatif, c'est-à-dire un enfant prodige, c'est-à-dire quelqu'un qui est juste en avance chronologiquement sur les autres. Et puis, quand Mozart a 20 ans, il se rend compte que son fils n'est pas un génie relatif, mais un génie absolu, c'est-à-dire qu'il entend des choses que les autres n'entendent pas. Et il a accès à des continents musicaux sur lesquels lui ne rêve même pas de poser le pied. Donc, il a cette admiration profonde pour son fils. Il se réjouit que le nom de Mozart soit en train de devenir le nom de son fils, et pour toujours, parce qu'il a totalement conscience de ça. Donc, il n'y a pas une once d'envie ou de jalousie. Il n'y a pas chez lui de cerveau archaïque qui ne supporte pas l'épanouissement du fils. Mais il y a une inquiétude. C'est un amoureux inquiet. Il se rend compte que son fils est un génie en musique, mais il pense que son fils n'est pas du tout un génie socialement, au sens où il n'a pas le sens des relations, il n'a pas d'entre-gens, il se fait mener par le bout du nez par les femmes. Et bref, il est trop aimant, il est trop naïf, il est trop spontané. Et il veut le protéger. Et donc, il fait une erreur, c'est-à-dire qu'il n'accepte pas que son fils soit tel qu'il est. Il veut encore l'éduquer, le rendre meilleur. Et il lui dit à nous deux, on pourrait faire quelque chose d'extraordinaire. Ben non, c'est Mozart tout seul qui va faire quelque chose d'extraordinaire. Il a besoin de sa liberté. Il a besoin de quitter Salzbourg. Il a besoin de quitter une maison, puisque les musiciens à l'époque étaient des employés. Ils faisaient partie de la domesticité d'une grande maison, de princes, d'archevêques, de ducs, de rois, d'empereurs. Et lui, il veut être freelance, comme on dirait aujourd'hui, indépendant, pouvoir réaliser autre chose que de la musique religieuse pour un archevêque, mais faire aussi des opéras, des symphonies, des concertos. Et donc cette indépendance qu'il souhaite pour se réaliser, pour s'accomplir, elle fait peur à Léopold Mozart. En fait, lui, il a pris tous les risques pour son fils, des congés sans solde, le risque de ne pas avoir d'argent, d'en manquer, etc. Mais il ne veut pas que son fils prenne les mêmes risques, au fond. Donc, en fait, il n'a pas une confiance absolue dans son fils, et il n'a pas non plus confiance dans ce qu'il a fait. Et c'est là qu'il devient un moins bon père, en quelque sorte, qu'il veut maintenir un lien et que Mozart va couper ce lien.
0: Les silences entre le père et le fils dans la famille Mozart semblent se combler par contre dans la musique. Il semble qu'ils se répondent oui. Quelque part et se retrouvent en musique.
3: Oui, parce qu'il y a une chose extraordinaire pour Léopold, même quand son fils ne lui écrit plus, même quand son fils ne vient pas le voir, il reçoit les partitions. Et en lisant les partitions ou en les faisant jouer par sa fille, la sœur de Mozart, Nannerl, eh bien, il constate que le génie de son fils s'épanouit, grandit, et il est heureux. Et là, dans la musique, il peut l'aimer totalement, absolument, plus que jamais. Et puis, une fois que le morceau est fini, il se rend compte que ce génie, tout le monde peut en profiter, mais qu'il n'est plus un génie adressé seulement à lui. Et là, il recommence à souffrir.
0: Vous avez déjà évoqué il y a un instant, Éric-Emmanuel Schmitt, l'idée que Wolfgang va, à la mort de son père, avoir le regret peut-être de ne pas lui avoir dit suffisamment « merci ». Je ne pourrai plus jamais lui dire « merci ». Est-ce que c'est une œuvre réparatrice que vous avez écrite à titre personnel aussi ?
3: Bien sûr. J'ai eu des relations difficiles avec mon père. Attention, hein, elles étaient à base de respect et d'amour. Mais cet amour était tellement maladroit. Ce respect avait tellement de frottements. C'était pas facile, c'était même pas agréable. Mais pourtant, on s'aimait et on se respectait au fond. Je ne lui ai jamais dit que je tenais à lui. Je ne lui ai jamais dit que je voulais le remercier de tout ce qu'il m'avait apporté. Parce que vraiment, il m'a offert une enfance extraordinaire. Et il m'a permis beaucoup d'épanouissement. Non, je ne lui ai jamais dit. J'étais là jusqu'au dernier instant. Je veillais. Mais j'étais comme lui, j'étais silencieux. J'avais un père taiseux, un père qui appartenait à une génération où on n'exprimait pas ses sentiments. C'est peut-être ce qui m'a rendu écrivain, parce que j'ai besoin de mettre des mots. Mais en face de lui, il n'était pas écrivain. J'étais un fils qui se taisait aussi, qui était là, qui prouvait en lui tenant la main qu'il était là jusqu'au bout. Mais ça ne s'est pas dit entre nous. Et ça, c'est un regret éternel.
0: Quel est finalement le statut du lecteur par rapport à ce livre? Est-ce que vous l'écrivez pour les fils, pour les pères, pour tout le monde?
3: Ah vraiment, je l'écris pour les deux, pour les fils et les pères, et j'allais dire les filles et les mères. C'est-à-dire, je pense qu'on peut se reconnaître dans les deux, selon le moment où on en est de sa vie. Parce que finalement, ce livre dont je rêvais depuis longtemps, je n'ai pu l'écrire moi-même que lorsque je suis devenu père. Il fallait que j'aie cette double expérience du fils et du père. Ce qui fait que je crois que je me suis projeté aussi intensément dans les deux personnages, avec leurs ambiguïtés, leurs complexités. Je n'écris pas en les jugeant, j'écris en les laissant apparaître avec toutes leurs failles.
0: Pour devenir lui-même, manifestement, vous l'avez déjà répété, Mozart, celui que l'on appelle Mozart, Wolfgang, l'aimé de Dieu, Amadeus, doit à la fois vénérer et piétiner la figure qu'il a portée pour devenir véritablement lui-même. C'est ça le modèle transgression et respect ?
3: Je pense qu'il y a une dissymétrie fondamentale entre le rôle de père et le rôle de fils. Le fils, à un moment, doit s'affranchir du père. Le fils, à un moment, doit lui dire « Non, moi, je suis ça et pas comme toi. Moi, ma vie, c'est celle-ci. Celle dont je rêve, c'est celle-ci. C'est pas forcément celle dont tu rêves, toi. » Et donc, à un moment, le fils doit marquer son individualité, son indépendance, et vivre sa propre vie, et non pas la vie que... soit la vie de son père, soit la vie qu'a souhaité pour lui son père. C'est-à-dire, on le dit en psychanalyse, il y a forcément un moment qui passe par la mort symbolique du père, ou l'éloignement du père. Par contre, de l'autre côté, il n'y a jamais ce désir. Aucun père ne souhaite la mort de son fils, la mort symbolique. Aucun père ne souhaite, au fond, l'éloignement de son fils. Et donc, je pense que l'amour paternel est un amour qui comprend en lui une dimension de souffrance et de malheur. Mais de manière générale, je crois que l'amour comprend toutes sortes de sentiments. L'amour, ce n'est pas simplement le plaisir d'être ensemble. Ça, c'est une conception hédoniste de l'amour. C'est un peu celle de notre époque. Alors, quand ça cesse d'être agréable de s'aimer, eh ben, on se sépare et on s'aime plus. Non, non. Dans l'amour, il y a aussi la souffrance, parce qu'on veut le meilleur pour l'autre. Et le meilleur pour l'autre, ce n'est pas forcément le meilleur pour soi. Et donc, il y a une dimension tragique dans l'amour. C'est-à-dire, il y a autant de joie que de tristesse. Et j'ai écrit ce texte pour montrer que, des deux côtés, cet amour n'est intense que s'il comprend et la joie et la tristesse.
0: Allez retrouver tout cela dans cette fiction romanesque qui n'en est pas une, mais dans cette projection personnelle aussi, qui en est une, ça, assurément. Dans juste après Dieu, il y a Papa, que vous signez Éric-Emmanuel Schmitt chez Albin Michel, parce que vous êtes infidèle. Merci d'être venu dans nos majuscules.
3: Merci, Eddy.
0: Julien Doré est à l'affiche du festival La Semo le vendredi 10 juillet prochain à Enghien. Et avec aussi ce soir-là Gaël Faye, Solane Mado et Flore Benguigui. Julien Doré nous propose Le Lac.

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2: Oriol Villanova, c'est un artiste espagnol qui a choisi de vivre à Bruxelles. Tout son travail consiste à inventer un regard à partir des restes de mémoire. Il recrée des tableaux gigantesques à partir de cartes postales chinées, et c'est à la place bien sûr du jeu de balle dans les Marolles à Bruxelles qu'il passe le plus clair de son temps. Il cherche les cartes anciennes, celles qui représentent le zoo d'Anvers, Dinan, la cascade de Caux, la mer du Nord, le lion de Waterloo, bref, tout ce qui peut lui rappeler le souvenir. Il est à la Biennale de Venise, le représentant de l'Espagne. Tous les murs du pavillon sont recouverts de ces cartes postales par thème, des chiens, des chats, le pape, Rome. Tout cela donne de loin une impression colorée et dès que l'on s'approche, chaque carte nous rappelle un moment de notre enfance quand on écrivait des cartes d'excursion. Françoise Barré a rencontré à Venise Oriol Villanova dans ce pavillon un peu bruxellois quand même.
3: Oui, je suis Oriol Villanova, artiste espagnol de Manresa, mais que j'habite à Bruxelles depuis des années déjà.
4: Ah, et vous occupez le pavillon espagnol qui est le premier pavillon quand on entre dans les Giardini, et votre voisin, c'est le pavillon belge.
3: Ah oui, et c'est très intéressant parce qu'il y a seulement une distance de 48 cm entre le pavillon espagnol et le pavillon belge. Donc là, c'est mon endroit, là, c'est mon portrait.
4: Alors, vous m'avez dit que vous aviez donné un nom à ce pavillon.
3: Oui, le titre s'appelle « Los restos ». En français, on pourrait le traduire comme « les restes ».
4: Les traces ?
3: Aussi, mais « les restes », ce qui reste, non ? Peut-être les traces ou... Oui,
4: Alors, ce sont des milliers de cartes postales.
3: Oui. Ah oui. Bon, je ne crois pas trop au numéro, hein, mais on peut dire à peu près 50 000 cartes.
4: De toutes les époques?
3: Oui, c'est une histoire du médium. En fait, la carte postale, on peut presque lire. On est presque à la fin de cet objet. On continue à avoir encore de cartes postales, dans le primer, dans le musée, dans... beaucoup moins dans les souvenir stores, mais encore. Mais c'est pas à belle époque. Donc, c'est plutôt 20e siècle et début du 19e siècle. Donc, c'est oui, une sorte d'histoire de l'objet.
4: C'est une histoire de l'objet et c'est la trace aussi d'une société où l'on s'écrivait, on s'envoyait. Voilà, aujourd'hui, on envoie des photos sur Instagram. Donc, c'est une réflexion sur l'évolution de la société aussi.
3: Tout à fait. Il n'y a aucune nostalgie vers l'objet. En fait, si on visite le pavillon, on est dans un espace qui prend les images, prend le corps. En fait, c'est plus une expérience sensorielle de surexposition aux images. Mais il y a quelque chose de très digital aussi, non? De comment ce type d'image, le cliché de carte postale, existe avant la carte postale, pendant la carte postale et après la carte postale.
4: Parce que vous dites qu'il y a comme un... On est un peu écœuré, enfin, vous voyez, on est bouleversé par un trop-plein d'images, comme si on scrollait, hein,
3: oui,
4: un
3: tout
4: peu.
3: À fait, tout
4: Mais
3: à
4: là,
3: fait.
4: Ce sont des images très stéréotypées. On voit, puisque si on le regarde d'ici, depuis l'entrée, on voit beaucoup de bleu, parce qu'il doit y avoir des lacs, des rivières, des ciels, des personnages. Mais ça reste collé dans notre rétine, c'est-à-dire, ce ne sont pas des images fugaces. Elles sont quand même là, et puis sur un mur.
3: Oui, bon... Une chose qui est intéressante, c'est que l'accumulation de certaines images, donc l'accumulation des images d'un sujet, ont la capacité de créer une sorte de peinture. Donc il y a quelque chose de les couleurs qui se répètent, non? Une manière de photographier certains sujets. Donc il y a ce rapport à la distance avec l'objet, et quand on s'approche, on commence à découvrir qu'est-ce qu'il y a dans l'image, non?
4: Parce que quand on est de loin, on comprend, ah oui, c'est un mur de cartes postales, mais vous avez dû penser à l'organiser.
3: Bien sûr.
4: Comme une peinture. Comment, qu'est-ce que vous avez privilégié?
3: C'est, en fait, l'élaboration de l'exposition, c'est pensé comme un poème. Donc, on passe d'un sujet à l'autre, avec des tensions, avec des contradictions. On passe d'une histoire à l'autre, d'une manière naturelle et... Mais ce qui m'intéresse, c'est que le public rentre dans l'expo et commence à regarder et à être attiré par des images. Donc, tout l'ordre établi avec l'idée de catégorie, c'est aussi mis en question par les regards des visiteurs.
4: Mm-hmm. Alors, c'est votre propre collection, puisque c'est très matériel. Ici, ce ne sont pas des images que vous êtes allé chercher sur Internet. Ce sont de vraies cartes postales, comme on dit en Belgique, chinées.
3: Ah oui, ça, j'adore cette mot, chinée. Et donc, beaucoup de cartes postales qu'on retrouve ici sont trouvées, sont chinées au Jetbal. Oui, en fait, d'une certaine manière, c'est un pavillon de la Belgique, un pavillon de Marol.
4: Ça veut dire que quand vous choisissez les cartes postales, c'est la photo, c'est ce qui représente, ou bien c'est ce qui a écrit derrière? Parce que je suppose qu'il y en a qui sont écrites.
3: Il y a beaucoup qui sont écrites, mais je suis toujours attiré par l'image, d'abord. Après, quand je suis à la maison et je regarde l'achat du jour, je peux tomber sur les messages, des petits dessins des enfants, des choses qui peut avoir plus d'intérêt que l'image que j'avais choisie d'abord. Mais c'est un travail avec l'iconographie d'abord.
4: Et qu'est-ce qu'elle dit, cette iconographie? Ce sont quoi? C'est le lion de Waterloo, la cascade de Caux, les voyages. C'est d'abord la Belgique. Qu'est-ce qu'elles disent, ces cartes postales? Qu'est-ce qu'elles représentent?
3: C'est une histoire du monde. C'est de partout.
4: Des touristes?
3: Aussi, mais aussi des traces de musées, des traces de collections. C'est un peu tout et rien.
4: Et comment vous y prenez? Vous partez au hasard pour chiner, et puis après, c'est vous qui faites des catégories, ou bien vous vous dites, ce matin, je vais chercher toutes des cartes postales de musée?
3: Non, en fait, la collection est liée à l'insistance, donc y aller beaucoup, au marché aux puces, avoir cette pratique. Mais le hasard fait partie, il faut être bien ami du hasard. Donc, c'est un travail de passer du temps et de choisir les images sur place. Et donc, acheter seulement les images qui m'intéressent, qui me parlent. Certaines qui font partie déjà des catégories donc, que j'ai continué à alimenter, ou d'autres nouvelles qui vont générer de nouvelles catégories. No? Mm-hmm. Aussi, les catégories elles-mêmes, elles génèrent de nouvelles catégories. Donc, c'est une machine toujours en route, donc toujours en mouvement.
4: Alors, vous habitez à Bruxelles, hein, vous l'avez dit, depuis 13 ans, mais votre patrie, c'est l'Espagne, et ils vous ont...
3: J'ai pas de patrie.
4: Voilà.
3: Oui.
4: Vous êtes quand même dans le pavillon espagnol.
3: Oui.
4: Pourquoi on vous a choisi, pensez-vous?
3: Donc, il y a un comité de sélection de directeurs et directrices de musées en Espagne qui font le choix de proposer un projet. Et donc, j'ai eu la chance d'être soutenu pour... des gens spécialistes donc, qui ont pensé que je pouvais faire donc, une exposition dans le pavillon espagnol.
4: Oui, parce que ça fait quand même des mètres carrés.
3: Oui, ce sont 6 salles. Ouais.
4: Oui, quand même. Alors pourquoi vous habitez Bruxelles? Parce que pour un artiste, c'est mieux que Madrid ou Barcelone ou ailleurs?
3: Donc pour les marchés aux puces.
4: Oui.
3: Oui.
4: Ah, c'est pour ça.
3: Donc, c'est ça d'abord qui m'a fait prendre la décision. J'avais eu une expo à Bruxelles et à l'époque avant j'habitais à Paris, donc ça a été les points de départ, mais après c'est pas que ça, donc
4: non.
3: C'est
4: c'est aussi
3: c'est une ville avec une belle énergie, une communauté artistique très intéressante, et donc
4: et beaucoup d'Espagnols
3: aussi.
4: Oui. C'est historique.
3: Et très international aussi.
4: Très international. Et donc d'être à Venise, ça représente quand même un point important pour votre carrière. C'est une visibilité.
3: Oui. C'est une belle opportunité de partager avec plein du monde, de différents continents.
4: Oui.
3: C'est presque, on peut dire. Ouais.
4: Merci beaucoup.
2: On va se quitter avec Ginzu et Forever. Ginzu qui sera au Dour Festival le dimanche 19 juillet et aussi en concert avec la première le jeudi 29 octobre à Forêt Nationale à Bruxelles. Forever, excellente fin de week-end.

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4: Il fait chaud et ça va encore durer. La chaleur s'installe sur la Belgique, sur la France aussi. Le gouvernement français met en place une cellule de crise. Le Maroc est presque assuré de jouer les 16e de finale de la Coupe du Monde. Après sa victoire hier soir sur l'Écosse, la communauté marocaine de Belgique a donc célébré. Fanfare, jazz, électro, la musique dans toute sa diversité est célébrée ce week-end. Bonjour, un nouveau week-end sous le signe de la chaleur. Les 30 degrés seront à nouveau dépassés sur une bonne partie du pays. L'Institut Royal Météo maintient son avertissement jaune chaleur jusqu'à au moins mardi. Cette nuit, des orages ont traversé le pays. Ça a surtout soufflé dans le Hainaut occidental. À Tournelles, les pompiers sont intervenus une cinquantaine de fois, principalement pour des chutes d'arbres. Des dégâts sont aussi à signaler en Flandre. La canicule touche aussi la France. 60 départements sont en vigilance orange. Certains pourraient basculer en rouge dès dimanche. De nombreux records de chaleur ont été battus hier et cela va durer tout le week-end. La France, qui reste traumatisée par la canicule de 2003, Maïté Warlon, elle avait fait 15 000 morts.
5: Oui, et face à ce douloureux souvenir, les autorités françaises, locales ou nationales, ont pris de nombreuses mesures. Écoles fermées, circulation routière alternée et même annulation des festivités de la fête de la musique dans certaines régions, en Bretagne notamment, à Tours, dans l'ouest de la France, les températures frôlent les 40 degrés depuis plusieurs jours. Les habitants de la ville sont inquiets.
6: Aujourd'hui c'est 40, demain ça sera quoi? Ça fait peur, et pour nous et pour la génération qui suit.
7: Je sors que pour mes rendez-vous ou pour faire mes courses. Mais les courses, je généralement choisis le matin, effectivement. Parce que là, c'est dur à vivre et pour tout le monde.
5: Autre ville, autre mesure, à Paris, après avoir ouvert le célèbre canal Saint-Martin à la baignade, la mairie de la capitale française a décidé de laisser les parcs et jardins ouverts jusque minuit. Sur la butte Chaumont, dans le noir, hier soir, après une journée à 35 degrés, les Parisiens en ont profité.
8: On a la fraîcheur en fin d'après-midi jusqu'à tard le soir. Là, ça ferme à minuit, en fait, les buttes Chaumont.
9: Je suis contente qu'ils aient ouvert les parcs et les jardins toute la nuit. La ville de Paris, c'est la moindre des choses. En fait, ça devrait être comme ça tout le temps, presque.
4: Et ce samedi matin, Maïté, c'est une cellule de crise qui est déclenchée.
5: Oui, une cellule interministérielle. Sébastien Lecornu, Premier ministre français, va rassembler une série de ministres pour prendre de nouvelles décisions. Il faut notamment parler des risques des feux de forêt qui, chaque année, détruisent une partie de l'Hexagone en été. Le gouvernement français veut aussi anticiper la saturation des services d'urgence. L'objectif est de créer ce qu'ils ont appelé un plan d'endurance face à la chaleur. Un plan qui devrait durer jusqu'au mois de septembre.
4: Merci Maïté. Cette vague de chaleur frappe aussi une bonne partie de l'Europe, l'Espagne, le Royaume-Uni ou encore l'Allemagne. Une visite en grande pompe, le couple impérial du Japon débarque aujourd'hui en Belgique. Ils seront accueillis ce matin sur le tarmac de l'aéroport de Melsbroek avec la princesse Elisabeth qui fera son premier accueil dans une visite d'État. L'empereur Naruhito et l'impératrice Masako seront chez nous pour 5 jours. Une visite avant tout symbolique qui marque les 160 ans de bonnes relations diplomatiques et économiques. C'est seulement la 3e fois qu'un empereur japonais visite la Belgique. À la Coupe du Monde de football, les États-Unis est le 2e pays qualifié pour les 16e de finale. L'équipe américaine s'est imposée hier soir 2-0 face à l'Australie. Le Brésil et le Maroc ont fait, eux, un grand pas vers cette qualification. Le Brésil a battu Haïti 3-0 et le Maroc l'a emporté 1-0 face à l'Écosse. En Belgique, la communauté marocaine a célébré la victoire des Lions de l'Atlas avec ferveur.
10: On s'attendait, le peuple marocain s'attendait à vraiment une prestation de haut niveau. Et là, ce qu'on a vu aujourd'hui, c'est comme, on va dire, les Marocains. C'est une fois qu'on marque, une fois qu'on gagne un peu, ben on s'enjaille, on veut faire des tiki-taka, amuser la galerie, comme quand ils jouent à Casablanca. Et ça, ça sert à rien, on est déçus un peu sur ça.
11: On a bien entamé le match, on a bien commencé dans les 30 premières. Voilà, on attend les gens klaxonner là, parce que à Bruxelles, c'est la fête tous les jours. Voilà, Bruxelles et le Maroc, c'est une grande histoire d'amour. Et j'espère que ça va pas s'arrêter. En tout cas, le Maroc, il nous régale et j'espère qu'ils vont monter crescendo en niveau dans la compétition.
12: Vous voyez le Maroc aller jusqu'où? Ils ont été...

0: à la demi-finale en 2022, personne n'y a cru. Qui dit qu'ils vont pas aller en finale cette année et qu'ils vont même gagner? Je m'inquiète pas, je sais qu'on va aller très loin.
1: Témoignage au micro de Soledad Razou. Une rencontre en cours, le Paraguay mène toujours 0-1 face à la Turquie. Les Diables Rouges sont eux à Los Angeles aujourd'hui. Ils vont s'entraîner et découvrir le SoFi Stadium. C'est là qu'aura lieu le deuxième match. Ce sera contre l'Iran demain soir. La musique à la fête ce week-end en Wallonie et à Bruxelles. Des dizaines de concerts gratuits sont prévus. Sur scène, des chanteurs pros, des amateurs aussi. Hier soir, à cause de l'alerte orange aux orages, les concerts prévus dans le parc du cinquantenaire à Bruxelles ont dû être annulés. D'autres concerts ont été déplacés dans d'autres lieux. À Saint-Gilles, tous les concerts se sont donc donnés à l'intérieur, à la Maison du Peuple.
2: La musique, ça fait vivre, ça joint les peuples. On a besoin de ça.
3: L'effet de la musique, c'est Jacques Lang qui a inventé ça en France et il y a partout ça en Europe, donc c'est la musique pour tout le monde, quoi.
4: J'ai l'impression que les gens sont toujours heureux à la fête de la musique, et c'est assez sympa et c'est gratuit et ça fait plaisir quand c'est gratuit. C'est vrai qu'il n'y a pas beaucoup de choses gratuites à Bruxelles en ce moment.
5: À Saint-Gilles, plusieurs personnes se réunissent pour élaborer le programme de la fête de la musique. Pas facile car c'est une commune où vivent de nombreux artistes. Il y a beaucoup, beaucoup d'amateurs pour venir jouer. Juliette Roussel dirige le service de la culture.
6: On s'inspire aussi de la population saint-gilloise, c'est-à-dire qu'on veut quelque chose de bigarré, familial, qui puisse aller dans plusieurs styles musicaux et plaire à beaucoup.
5: Après la fanfare de l'électro, le groupe Isère qui existe depuis peu de temps, Pierre Sommeville est au clavier.
7: On est très heureux d'être là, un peu la pression, mais on a travaillé pour faire ça bien.
5: La fête de la musique reste une très belle vitrine pour les groupes émergents. Jusqu'à dimanche, ce sont des centaines de concerts programmés à Bruxelles et en Wallonie.
1: Reportage de Marie Mikils, la fête de la musique se poursuit tout ce week-end, c'est jusqu'à dimanche. Voilà pour le journal, belle journée.
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13: Bonjour à vous, excellent matin, j'espère que vous allez bien. C'est le début du week-end, un show week-end, mais au moins on est là sur la première pour vous rafraîchir les idées. On est le 20 juin 2026 et ce matin je vous emmène au Chili, un pays qui se situe juste derrière la Norvège en matière d'exportation de saumon. Des élevages intensifs de poissons qui ne sont pas sans conséquences sur le plan humain comme sur le plan environnemental, nous le verrons. Des idées sorties pour votre week-end ensuite avec notamment une exposition scientifique qui explore les mystères de notre cœur. Et puis notre philosophe Mathieu Pelletier se demandera si on ne ferait pas mieux d'arrêter de vouloir faire le vide pour rentrer en soi. Réponse à 7h35. Joachim De Coster à la réalisation, Alexandra Bassène à la programmation musicale. Merci à eux et bienvenue à vous.
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13: Il sera bientôt à l'affiche du festival Couleur Café. Réma pour vous souhaiter un très bon matin.

0: Toujours aussi beau, ce Rema, Calm Down, il est 7h12.
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0: Bonjour Olivier Nederlan.
2: Bonjour.
0: Il va être question ce matin de ce que certains appellent l'or rose au Chili.
2: Oui, l'or rose, ce sont les saumons d'élevage, une activité particulièrement importante au Chili, puisque c'est la deuxième industrie exportatrice du pays, après le cuivre. Le Chili qui est par ailleurs le deuxième producteur de saumon au monde, derrière la Norvège.
3: Dans ce bassin, nous produisons à l'année entre 850 et plus de 1000 tonnes de jeunes saumons.
4: Sous la passerelle sur laquelle on se trouve, il y a une gigantesque piscine dans laquelle nagent de façon circulaire 150 000 jeunes saumons.
3: Ici, ce sont des poissons de 50 grammes. Ils vont atteindre jusqu'à 180 grammes en moins de 3 mois. Ils seront ensuite envoyés en mer. On va d'abord les transporter dans des camions depuis le centre de pisciculture jusqu'aux embarcadères. Puis on va les transvaser dans des bateaux qui les emmènent jusqu'au centre d'élevage en pleine mer. L'étape suivante, ce sera l'engraissement.
0: L'élevage intensif de saumon, c'est une industrie plutôt jeune au Chili.
2: Oui, elle n'a qu'une quarantaine d'années et elle cherche à se développer. Alors vous l'imaginez, ça a forcément un impact sur l'environnement, en particulier parce que toute une série de produits chimiques sont utilisés, des antibiotiques, des antiparasites. Et ça a de terribles conséquences, comme l'explique cette biologiste marine allemande qui vit au Chili.
5: Ça provoque l'apparition d'algues. Et quand ces algues meurent à cause des bactéries, ça entraîne une baisse de l'oxygène disponible. Ça a un effet sur toute la vie du fjord.
4: Par endroits, elle a même observé une diminution de 75% de certaines espèces en l'espace de 10 ans.
5: Il y a des coraux qui avaient plus de 100 ans et l'écosystème dans son ensemble a des milliers d'années. Il est possible qu'il ne se régénère jamais après avoir été détruit.
4: Car la biodiversité de la Patagonie est très spéciale, dit-elle.
5: Ces fjords renferment beaucoup d'habitats différents et donc beaucoup d'espèces très importantes. La vie y est unique et encore plus diverse que dans d'autres écosystèmes des régions qui se trouvent à la même latitude. Le problème, c'est qu'on devrait appliquer le principe de précaution. Si on est face à un écosystème unique, il faut le protéger avant de lancer une activité qui pourrait le détruire.
2: Chaque année, le Chili exporte 1 million de tonnes de saumon et l'objectif, c'est de doubler ce chiffre d'ici 10 ans. Un élevage intensif, donc, qui génère beaucoup d'emplois et aussi un nombre non négligeable d'accidents du travail. C'est ce qu'explique ici Nestor. Il a travaillé 30 ans comme plongeur dans des conditions difficiles, à tel point qu'aujourd'hui, il souffre d'une maladie des os.
6: On devait plonger à plus de 20 mètres de profondeur et faire ça 20 fois dans la journée. C'est ce qu'on appelle faire le yo-yo. On remontait trop vite à la surface sans que notre corps puisse éliminer l'azote résiduel. Il restait alors bloqué dans le sang et ensuite dans le corps. Cette maladie, une grande partie des plongeurs de 50 ans et plus en souffrent. Ils nous ont épuisés, on travaillait tous les jours pendant toute la journée. On n'avait pas de repos. Et à cette époque, personne ne nous informait des risques. C'était une nouvelle industrie et elle donnait beaucoup de travail. Donc on la protégeait tous d'une certaine manière.
2: Voilà donc les conséquences de l'élevage intensif du saumon au Chili.
0: C'est un reportage de Naïla de Rouanet à découvrir ce midi dans Transversal avec vous Olivier, vous qui revenez dans une heure pour l'accent des autres.
2: Absolument.
0: Et nous, dans quelques instants, c'est l'agenda du week-end.
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0: Bientôt 40 ans de carrière pour le Californien Beck. On l'écoute avec un de ses tout nouveaux titres, Ride Lonesome.

0: Ride Lonesome, c'était Beck sur RTBF la première.
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0: 7h23, que voir, que lire, que faire ce week-end? Eh bien, réponse maintenant. Quelques secondes d'abord à l'approche des festivités de Lommegang pour vous parler d'un livre qui vous replonge, lui aussi, dans le Bruxelles du début du XVIe siècle. Il est consacré à l'Amigo, ce lieu qui est aujourd'hui un hôtel de luxe, mais qui fut autrefois une prison. L'auteur, Benoît Van de Velde, s'est plongé dans les archives pour retracer l'histoire de l'Amigo et de ceux qui y sont passés, du célèbre aventurier Vidocq, qui y fut emprisonné et s'en est évadé, jusqu'aux stars contemporaines qui fréquentent le palace. C'est une histoire de l'Amigo, mais c'est aussi une histoire de Bruxelles et plus généralement de la Belgique, qu'on lit à travers le prisme de ce lieu qui aura hébergé des hérétiques, des opposants politiques, Paul Verlaine ou encore Karl Marx, qui passera une nuit avec sa femme Jenny avant d'être expulsé de Belgique. Précisons que le lieu s'appelait déjà Amigo avant d'être un hôtel. Amigo qui veut dire ami en espagnol, donc drôle de nom pour une prison, me direz-vous. Eh bien, il s'agit en fait d'une mauvaise traduction de l'ancien mot flamand vrunt, qui désignait des lieux de détention et qui a été confondu par les soldats espagnols avec le mot vrint, ami donc. On restait à l'Amigo uniquement le temps de son procès avant d'être éventuellement envoyé en détention ailleurs. On sait que le bâtiment était déjà construit en 1522, qu'il ne comportait pas plus d'une vingtaine de cellules, et que dans ces années 1520, Charles Quint, qui était un fervent défenseur de la religion catholique, y a fait défiler pas mal de protestants emprisonnés pour raisons religieuses. Donc le roi avait déjà nommé à cette époque des inquisiteurs pour poursuivre les adeptes de la religion réformée. Le livre s'appelle « L'Amigo et Bruxelles 1522-2022 ». Il est écrit dans un style tout à fait limpide, avec beaucoup d'illustrations. Il est sorti aux éditions Renaissance du Livre. Et puis, pour vous plonger encore plus dans le règne de Charles Quint, Lommegang, c'est le mercredi 1er et le vendredi 3 juillet, avec cette année la personne idéale dans le rôle du héros de l'histoire, l'auteur Bart Van Loo, tandis que Fred Janin en sera le dessinateur. Je vous rappelle que Lommegang, c'est la reconstitution historique de l'entrée de l'empereur Charles V à Bruxelles en 1549, Bruxelles où il revient pour présenter à notre région son fils et successeur, le futur roi Philippe II. Et à cette occasion, la ville s'investit pour organiser le cortège folklorique le plus resplendissant de son histoire. Pour réserver vos places, rendez-vous sur homegang.be. Direction Mons à présent, où débute un nouveau cycle d'exposition à la maison Losso, un cycle dédié aux interactions entre la littérature et l'art d'aujourd'hui. Et la première invitée à se saisir de cet enjeu, c'est la Belge Dominique Thirion, qui m'a séduite par les contrastes de ses peintures. Contraste entre des couleurs très vives, primaires, du rouge, du bleu, du jaune, du vert aussi, mais toujours avec des éléments noirs ou gris, marron, sombre, ce qui donne à ses peintures un côté très joyeux au premier abord et beaucoup plus inquiétant quand on y regarde de plus près. Sur un tableau qui s'appelle « Trois sœurs », par exemple, apparaissent trois grandes silhouettes qui avancent d'un pas déterminé. Elles sont d'un vert floral sur un fond jaune estival, sauf que les visages de ces trois sœurs ressemblent à des spectres. C'est aussi ce qui place ces images à la lisière entre le figuratif, où les oiseaux, la joie, la figure de l'arlequin sont présents, et puis aussi l'introspection un peu plus abstraite. Pour un petit aperçu, allez voir la page Instagram de Dominique Thirion, c'est très très beau. Et puis comme je vous le disais, elle travaille aussi sur les mots. C'est le sens de ce cycle d'exposition qui est proposé par Nancy Caziel à la Maison Losso. Quand l'art et les livres se rejoignent, une collection de livres sera d'ailleurs éditée tout au long de ce programme par la très bonne maison Bruno Robe Édition. L'exposition Dominique Thirion, Rien en moi n'obéit, démarre aujourd'hui et se poursuivra jusqu'au 1er novembre. Enfin, direction Liège pour découvrir les mystères d'un organe vital, notre cœur. Dans la cité ardente, le premier service de chirurgie cardiaque s'est ouvert en 1976 à l'hôpital de Bavière. Alors, pour raconter cette aventure, le CHU et la Maison de la Science ouvrent une exposition à cœur ouvert entre innovation, mémoire et progrès qui ont changé des vies.
1: À l'étage du musée de l'université Kay Van Beneden à Liège, on découvre des machines qui font bip bip, des ciseaux, des pinces hémostatiques, mais la star...
2: La star un petit peu de cette expo, c'est le cœur. Hein. L'idée, c'était de montrer comment l'humanité en était arrivée à l'ouvrir, à l'opérer. Pourquoi est-ce que la chirurgie cardiaque est arrivée si tardivement, alors qu'on sait que la chirurgie est une discipline qui est tellement ancienne.
1: Lucille Sénard est conservatrice au musée. C'est elle qui a organisé cet anniversaire un peu particulier.
2: C'est suite à une demande de Quentin Désiron, qui est chirurgien cardiovasculaire au CHU, qui est venu nous trouver dans le cadre des 50 ans du service, en nous demandant s'il était possible de réaliser une exposition pour célébrer un petit peu cet anniversaire.
1: Et 50 ans, c'est jeune. La chirurgie en a 30 000. Mais dans son bureau au CHU, le docteur Vincent Chanasato ne remonte pas si loin quand il se remémore les débuts de la cardiologie liégeoise.
3: Dans les années 60, il y avait quelques chirurgiens à Liège, notamment du côté de Bavière, qui faisait quelques interventions au niveau du cœur. À travers cette exposition, en fait, on vise non seulement à rendre hommage aux pionniers qui ont développé cette chirurgie cardiaque ici à Liège, mais aussi à sensibiliser le public sur la santé cardiovasculaire et à raconter un peu l'histoire de la chirurgie cardiaque.
1: La cardiologie, c'est donc une histoire récente, mais profondément humaine.
0: L'exposition se tiendra à la Maison de la Science, quai Édouard Van Beneden, jusqu'au 16 novembre, c'est à Liège. Et puis un dernier mot pour vous dire qu'à Charleroi, c'est aussi la brocante des quais ce week-end, avec des centaines d'exposants, ses animations et son ambiance unique en bord de Sambre.
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0: 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Voici les principaux titres de l'actualité. Un nouveau week-end sous le signe de la chaleur. Les 30 degrés seront à nouveau dépassés sur une bonne partie du pays. L'Institut Royal Météo maintient son avertissement jaune chaleur jusqu'à au moins mardi. Cette nuit, de violents orages ont traversé le pays. Ça a surtout soufflé fort dans le Hainaut occidental. À Tournai, les pompiers sont intervenus une cinquantaine de fois, principalement pour des chutes d'arbres. Des dégâts sont aussi à signaler en Flandre. À Heuys, en Flandre orientale, un moulin en bois du XVIe siècle a été emporté par le vent. La canicule qui touche aussi la France. 60 départements sont en vigilance orange. Certains pourraient basculer en rouge dès demain. Les températures pourront atteindre les 38 degrés. En prévention, des centaines d'écoles ont été fermées. La circulation routière alternée a été mise en place dans certaines régions. Et plusieurs événements sportifs et culturels ont été annulés. Les autorités craignent un scénario identique à la canicule de 2003. Un épisode qui avait fait 20 000 morts. Le ministère français de l'Intérieur annonce aujourd'hui déclencher une cellule de crise. Au Royaume-Uni, au nord de Londres, deux trains sont entrés en collision. Hier, en fin d'après-midi, l'accident a fait un mort et près de 90 blessés, dont 11 grièvement. D'après les images de l'incident, les deux trains circulaient sur la même voie quand l'un a percuté l'arrière de l'autre, ce qui a provoqué le déraillement d'un wagon. Une enquête est ouverte. Et puis pour ce qui est de la météo, je vous le disais, ça va être très chaud. Ce matin, soleil généreux, à peine perturbé par 2 ou 3 cirrus dans notre ciel. Pour l'instant, le mercure est proche des 18 à 20 degrés en moyenne. Avant midi, les températures afficheront de 25 à 27 degrés sur l'ensemble du pays, mis à part à la côte où elles ne dépasseront pas 20 degrés. Cet après-midi, des cumulus menaceront de se développer, provoquant quelques orages, notamment au sud du sillon Sambre-et-Meuse, avec des températures toujours très estivales, entre 30 et 33 degrés, sauf au littoral. Ce soir et cette nuit, les orages menaceront d'abord l'ouest du pays, de la Flandre au Hainaut, pour atteindre ensuite Anvers et Bruxelles, avec des orages localement fort. Le temps va redevenir sec ensuite et peu nuageux. Demain matin s'annonce ensoleillé, dès l'aube avec à nouveau des orages par endroits sous de fortes chaleurs, puisque le mercure affichera 31 à 33 degrés en Wallonie, jusqu'à 35 degrés à Virton. Il fera fera à nouveau moins chaud en allant vers le littoral.
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0: Bienvenue à vous si vous nous rejoignez sur RTBF La Première. On est avec Mathieu Pelletier pour La Philo. Bonjour Mathieu.
1: Bonjour Charlotte.
0: Dans quelques instants, vous nous posez une question.
1: Oui, et si on arrêtait de croire qu'on a une vie intérieure? Parce qu'on entend partout qu'il faut cultiver sa vie intérieure, mais ça signifie qu'on aurait quelque chose d'intérieur opposé à l'extérieur. Est-ce que ça existe vraiment, ça?
0: Une vie intérieure, écoutez, ben, moi j'ai l'impression quand même d'avoir une vie intérieure. Ouais.
1: On va en discuter.
0: Et puis juste après, ce sera le journal des sports avec un point sur la Coupe du Monde, évidemment. 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
0: Les Strokes avec Going Shopping.

0: Il faut dormir avant le nouvel album des Strokes, il s'appellera Reality Awaits. On écoutait Going Shopping.
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0: Mathieu Pelletier, ce matin, vous arrivez avec une question. Et si on arrêtait de se préoccuper de notre vie intérieure et de vouloir la cultiver ?
2: Oui, et pourtant, vous l'avez remarqué, on nous le répète sur tous les tons, il faudrait cultiver sa vie intérieure. Alors la formule, elle semble comme ça relever du bon sens face au déferlement de stimuli que nous amènent les écrans. Mais la proposition de ne pas négliger notre vie intérieure, elle semble saine. Mais cette idée de vie intérieure mérite peut-être d'être creusée, parce qu'elle suppose qu'il existe, quelque part au fond de nous, quelque chose comme une pièce close où s'accumulerait, à l'abri du monde, ce que nous avons de plus personnel. Un endroit qui serait coupé du monde et le bonheur consisterait à y descendre souvent.
0: Et cette pièce, vous êtes en train de nous dire qu'elle n'existe pas, Mathieu Pelletier ?
2: Eh bien, probablement pas comme on l'imagine en tout cas. Et ça, c'est la grande découverte d'un courant philosophique très important qui s'appelle la phénoménologie. En 1874, un philosophe autrichien, un peu oublié aujourd'hui, remarque une propriété étrange. Tout ce qui se passe dans notre esprit vise toujours autre chose que notre esprit. Par exemple, on ne pense pas, on pense toujours à quelque chose. On ne désire pas dans le vide, on désire toujours quelque chose. On ne craint pas, on va craindre un danger. On ne craint pas en soi, je veux dire. Husserl, le philosophe allemand, en fera plusieurs décennies plus tard la pierre angulaire de la phénoménologie sous une formule limpide. Toute conscience est toujours conscience de quelque chose. Il n'y a pas donc d'un côté un esprit et de l'autre un monde qu'il devrait ensuite rejoindre. La conscience elle-même, elle est ce mouvement vert. Être conscient, c'est viser.
0: Oui, mais Mathieu, peut-être que ça, c'est pas valable pour la faim, par exemple. Moi, parfois j'ai faim, mais j'ai pas faim de quelque chose.
2: Ah, de nourriture, quand même.
0: Non, c'est juste une sensation de faim.
2: Vous n'allez quand même pas remettre la phénoménologie en question avec votre ventre.
0: Moi, je dis que Husserl, en fait, il n'avait rien compris. Non, pardon, Mathieu, allez-y, continuez.
2: Justement, on va parler boisson
0: avec
2: Sartre, justement, plusieurs années plus tard. La légende raconte qu'il découvre cette idée alors qu'il est justement attablé avec un ami devant un cocktail à l'abricot. Et cet ami lui dit « Tu peux faire de la philosophie à propos avec ce verre ». Et oui, en fait, je peux faire de la philosophie avec ce verre parce que ce verre, en m'apparaissant comme un phénomène, eh bien, il remplit ma conscience. Et il en tire en 1939 une conclusion magnifique et brutale, je trouve. La conscience, écrit Sartre, n'a pas de dedans. Elle est, dit-il, claire comme un grand vent. Pur élan pour se fuir, elle est glissement hors de soi. Connaître, dit-il, c'est s'éclater vers quelque chose, s'arracher à soi pour filer là-bas, vers, je ne sais pas, un arbre, un visage. Et il ajoute cette phrase, « Si par impossible vous parveniez à entrer dans une conscience, eh bien vous en seriez aussitôt expulsé, rejeté dehors, car en fait il n'y a pas de dedans. » Husserl, conclut-il, nous a délivré, c'est Sartre qui le dit, de la vie intérieure.
0: Mais il se passe tout de même des choses en nous, Mathieu.
2: Et oui, je vois bien que vous résistez, parce qu'effectivement, mes joies, mes peines, mes angoisses...
0: Ma faim,
2: voilà bien quelque chose qui se passe en moi, et nulle part ailleurs. Mais regardons mieux. Ma tristesse, par exemple, ce n'est jamais une pure tristesse non plus. Elle est toujours tristesse, par exemple, d'un départ, d'une page qui se tourne. Ma peur aussi, elle est peur de ma joie également, c'est le même procédé. Même nos états les plus intimes, en fait, sont, selon la phénoménologie, tendus vers le monde. Ils ne sont pas des objets enfermés dans une boîte crânienne, mais des manières, des façons d'être tournés vers ce qui nous arrive. L'émotion même, l'émotion elle-même, est toujours tournée vers le dehors.
0: Est-ce que c'est un problème, Mathieu, ça ?
2: Eh ben non. Justement, c'est l'inverse. C'est une bonne nouvelle. Nous ne sommes pas des prisonniers qui contempleraient le dehors par la petite lucarne d'un cachot. En fait, nous sommes dehors. Depuis toujours, nous sommes mêlés aux choses. C'est comme si nous étions, en fait, nous-mêmes, une relation aux choses. Eh bien, renoncer à la vie intérieure comme refuge, en fait, ce n'est pas s'appauvrir, c'est récupérer le monde entier. Le trésor qu'on cherchait peut-être au fond du coffre, au fond de notre intériorité, en fait, il est répandu depuis le début sur toutes les choses que nous regardons. Et la morale de tout ça, me direz-vous, eh bien, c'est justement que tout va se jouer, non pas à l'intérieur, mais dans la façon de regarder l'extérieur. Si je suis ce vers quoi je tends, eh bien, je ne suis pas une espèce d'essence cachée que je devrais protéger. Ce que je suis, c'est justement une façon de viser le réel. D'où la phrase de Simone Veil, vous savez que j'aime beaucoup, qui est peut-être une belle définition justement de la phénoménologie. Hein. L'attention, dit-elle, est la forme la plus rare et la plus pure de la générosité. Oui, parce que faire attention vraiment à un visage, à une douleur, à un cocktail d'abricots, à une injustice, eh bien c'est un acte spirituel par excellence, justement parce qu'il nous fait sortir de nous. Et donc nous pourrions peut-être remplacer ce concept d'introspection par le concept d'attention, hein, qui correspond beaucoup mieux à cette idée d'un esprit qui est tourné vers l'extérieur. Alors cultivons, hein, oui, mais ce n'est pas notre intériorité, ce n'est pas un jardin secret hein, qu'il s'agit d'arroser, c'est justement le monde, et il commence dès qu'on lève les yeux de notre coffre-fort.
0: Un peu philosophe, un peu poète, c'était Mathieu matin. Pelletier dans Week-end Première. Mathieu Pelletier, qui a toujours beaucoup plus de courriers que moi. Je suis un peu jalouse de vous, je dois dire.
2: Les fans, vous
0: savez. Oui, vos fans. Bon, vous avez reçu une belle carte postale ce matin.
2: Très belle, oui.
0: Merci Mathieu, on vous réécoute évidemment sur Ovio. Quand on le souhaite, le journal des sports, c'est dans quelques secondes.
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0: Avec Christophe Reculé. Bonjour Christophe.
13: Bonjour.
0: Et on débute évidemment par la Coupe du Monde.
14: Coupe du Monde 2026.
0: Avec les matchs de la nuit, et ça a débuté par une victoire et la qualification des États-Unis.
13: Oui, pour les 16e de finale, après 2 matchs, l'un des pays hôtes, victoire 2-0 face à l'Australie. Victoire du Brésil également, 3-0 contre Haïti, et puis celle du Maroc, 1-0 contre l'Écosse, ce qui permet aux Marocains de rester collés au Brésil avec 4 points, avantage néanmoins brésilien, la différence de but. Les joueurs marocains qui ont pu compter sur un Ismaël Saïbari, à nouveau buteur après seulement 1 minute. Il avait déjà marqué hein, l'unique goal au premier match lors du partage face au Brésil. Un but bien nécessaire alors que cette équipe a souffert hein, face aux Écossais. On écoute le sélectionneur Mohamed Ouabi.
15: Ouais, c'était un gros match. C'était un gros match. On s'attendait que ce soit un gros match très intense. Je pense qu'on a répondu dans l'intensité. Ça, c'est très intéressant. On a très bien défendu dans la surface. Donc, bien entendu, on aurait voulu marquer ce deuxième but pour être plus tranquille. Mais on a voulu les garder vraiment très très haut pour qu'ils ne s'approchent pas trop de notre surface. Vous savez, quand c'est 1-0 à la fin, les Écossais, c'est leur qualité. Mais ce n'est pas grave. C'est ce que j'avais dit aussi, ce qu'on avait dit nous entre nous. C'est pas de panique. Pas de panique. On fait ce qu'il y a à faire. On défend, on continue à presser. Mais on a fait un gros match. Il nous a manqué un peu l'efficacité. Maintenant, voilà, Saïbari, c'est 2 goals. Il continue. J'espère qu'il y en a d'autres qui m'en marqueront aussi. Mais on a fait encore un gros match. Grosse mentalité. On a montré quand même que même dans la difficulté par un moment, ces joueurs jouent pour le Maroc, pour le maillot. On est content, on continue. Le chemin est encore long, mais c'était important de gagner aujourd'hui.
13: Et à noter dans ce groupe C que Haïti avec 0 point d'ores et déjà éliminé, l'Écosse est donc 3e avec 3 points, soit un de moins que le duo Brésil-Maroc en tête. Et puis il y a quelques minutes, dans le groupe D, celui des États-Unis, on notera la victoire du Paraguay 1-0 face à la Turquie. La Turquie déjà éliminée. Un match avec pas mal de faits insolites, puisque les Paraguayens ont marqué en tout début de rencontre avec le but le plus rapide depuis le début de ce mondial. 64 secondes battant le record du Maroc quelques heures avant qu'il l'avait réalisé en 69 secondes, quelques instants plus tôt. Donc, ils se sont imposés malgré une infériorité numérique toute la seconde période, une expulsion de Miguel Almirón qui a fait les frais d'une nouvelle règle instaurée par la FIFA. Juste avant la pause, le joueur a couvert sa bouche avec sa main lors d'une altercation avec un autre joueur adverse, ce qui est devenu interdit afin d'éviter que les joueurs ne s'insultent parfois avec des propos racistes comme cela. C'est malheureusement trop vu par le passé. Après l'intervention de la VAR, l'arbitre de la rencontre a décidé de l'exclure. Une première dans l'histoire du football.
0: Et puis nos Diables Rouges continuent leur préparation pour leur deuxième match.
13: Oui, J-1, plus beaucoup à attendre avant d'affronter l'Iran. Hier, entraînement avec le groupe au complet, sauf bien sûr Zeno de Bast, toujours en revalidation. Ils se sont envolés ensuite pour Los Angeles, ville de leur première, de leur deuxième rencontre, en espérant voir les Belges peut-être un peu plus convaincants que face à l'Égypte. En tout cas, en première mi-temps, certains ont pu parler d'ailleurs de nervosité dans le chef des Diables. C'est pas tout à fait l'avis du gardien Thibaut Courtois.
8: À part peut-être Nathan et Brandon, je crois que tout le monde avait déjà joué un grand tournoi. Donc, et eux deux, ils ont fait un grand match. Donc, je ne crois pas que c'est une nervosité de jouer une Coupe du Monde. Je crois que aussi c'est le match, c'est l'atmosphère. Ça paraît un peu comme des finales des championnats, des coupes et tout ça. Je ne crois pas que la nervosité va être là. C'est juste qu'au final, on doit penser que c'est une Coupe du Monde et on ne sait pas dans 4 ans si tu vas jouer, tu ne vas pas jouer, et on doit se faire plaisir sur le terrain nous-mêmes maintenant, et c'est ça l'important, de jouer notre jeu.
13: Interview au micro de Manuel Jousse, Belgique-Iran, rendez-vous demain à 21h sur la Une en télé sur Ovio.
0: Mais avant cette rencontre, il y a évidemment les rencontres du soir.
13: Oui, comme d'habitude, 4 rencontres dans le groupe E, Allemagne-Côte d'Ivoire à 22h, Équateur-Curaçao à 2h du matin. Et puis dans le groupe F, Pays-Bas-Suède, ce sera 19h avant Tunisie-Japon. La Tunisie qui a vu débarquer un nouveau sélectionneur en pleine Coupe du Monde, Hervé Renard. Il a débarqué le lendemain du licenciement du coach en place, Sabri Lamouchi, après la grosse défaite lors du premier match, 5-1 face à la Suède. Ancien coach de la Côte d'Ivoire, de l'Arabie Saoudite au dernier mondial, entre autres. Il a déjà endossé de nombreuses missions bien différentes. Mais ici, il a eu 3 jours pour préparer et réparer en quelque sorte son groupe avant un match de Coupe du Monde. Écoutez le message qu'il a voulu passer à ses nouveaux joueurs.
12: Lorsque je les ai regardés dans les yeux, je leur ai demandé d'être eux-mêmes, d'oublier la première journée, se concentrer sur les deux qui restaient, mais surtout sur le prochain contre le Japon, avant d'anticiper et de parler de quoi que ce soit. C'est la clé. Donc ce match doit être négocié très très bien. Il faut être capable de bien négocier ce match, il faut être capable d'être à la hauteur de l'événement. Et puis quand on représente un pays, j'ai toujours pour habitude d'avoir presque le même discours, que ce soit n'importe quel pays, on représente son peuple, qu'on a la chance d'être là alors que des milliers de footballeurs, d'entraîneurs aimeraient être dans notre position et qu'on n'a pas le droit de laisser passer cette chance.
13: Ouais, j'aimerais bien aussi. Tunisie-Japon, coup d'envoi à 6h du matin.
0: Et puis ce match, il ne sera pas tout à fait comme les autres.
13: Mais non, il s'agira du 1000e match de l'histoire de la Coupe du Monde. Et en 1000 matchs, vous l'imaginez, Alice Devillé, la compétition a bien changé.
16: Un terrain, 22 joueurs, un ballon et 2 cages pour les gardiens, c'est à peu près tout ce qu'il reste du football de l'époque. La mondialisation et l'argent sont passés par là. Le 13 juillet 1930 marque le début de la toute première Coupe du Monde en Uruguay. À 15h précises, le coup d'envoi de 2 matchs est donné simultanément, États-Unis-Belgique et France-Mexique. Pour arriver en Uruguay, il fallait prendre le bateau. Pour les Diables Rouges, le voyage a duré 14 jours. Autre différence, aucun changement n'était permis en 1930, même en cas de blessure. Tout le monde ne jouait pas non plus avec le même ballon. Chaque pays amenait sa balle et les équipes s'arrangeaient entre elles. Quand elles n'étaient pas d'accord, on disputait une mi-temps avec chaque balle, comme lors de la finale entre l'Argentine et l'Uruguay. Et puis dans les médias, un petit encadré dans la presse, publié quelques jours après la finale. C'est la seule couverture médiatique à laquelle l'événement avait droit, bien loin des nombreuses pages consacrées à l'époque à la balle pelote.
13: Et notons aussi qu'en 1930, 13 pays seulement ont participé à cette Coupe du Monde pour un total de 18 matchs disputés, bien loin des 48 équipes et des 104 rencontres actuelles.
0: Ouais, on referme ce moment dédié à la Coupe du Monde, mais j'en profite pour dire quand même que samedi prochain, le dernier match de qualification des Diables se termine à 7h et donc on sera en édition spéciale dans Week-end Première pour débriefer ce match. On passe au cyclisme, victoire espagnole au Tour de Belgique hier.
13: Oui, Alex Aramburu a remporté la troisième étape au terme d'un finish mouvementé qui a vu le peloton revenir dans les derniers instants. L'Espagnol en profite pour s'emparer du maillot de leader, mais pourra-t-il le garder jusqu'au bout pour les deux dernières étapes? Et alors que le top 10 se tient dans un mouchoir de poche, on a posé la question à notre consultant, Gérard Bullens, et pour lui, il faudra pour son équipe à la Cofidis éviter les sprints massifs.
17: Je ne suis pas du tout certain que le profil des deux étapes qui restent soit vraiment destiné à des routiers sprinters, de vrais attaquants. Si on veut faire la course demain et après-demain, on va avoir deux zones difficiles, le Hageland, le pays des haies. C'est une région qui est relativement vallonnée et on ne reviendra pas effectivement sur la dernière étape à Oeilaert que l'on connaît avec la flèche brabançonne autour d'Overijse et la Drevenkoerse, course du raisin à Overijse, avec toutes les petites bosses qu'il y a là. Il y a de quoi faire de très très belles étapes et peut-être d'éviter de véritables arrivées pour les sprinters. Et je pense que l'équipe Cofidis, telle qu'elle est composée ici, peut très très bien éviter des sprints massifs.
13: Gérard Bullens au micro de Kevin Papen, un duo à retrouver aujourd'hui sur RTBF La Une dès 15h30 et sur Ovio. Au Tour de Suisse, troisième étape hier et victoire au sprint de l'équatorien Jonathan Narváez. Son équipier Tadej Pogacar est toujours leader avec près de 3 minutes d'avance sur son premier poursuivant avant un contre-la-montre aujourd'hui. Et enfin en tennis, on rappelle la belle résistance hier de Raphaël Collignon. Il a dû s'incliner face à l'Allemand Alexander Zverev en quart de finale du tournoi sur gazon en Allemagne face au récent vainqueur de Roland Garros, numéro 3 mondial et première tête de série, le Belge 51e, s'est incliné seulement en 2-7, 7-6, 7-6. Et puis bonne nouvelle pour David Goffin, pas qualifié via son classement, le Belge va finalement bien participer aux qualifications de Wimbledon, le prochain tournoi du Grand Chelem. Il profite pour cela de plusieurs forfaits.
0: Merci beaucoup Christophe Reculé, on reparlera un tout petit peu de sport dans la suite de Week-end Première puisque David Bartholomé a décidé de proposer une alternative à la brabançonne comme hymne de la Belgique pour les débuts de match. Une chronique donc à suivre vers 8h30. Robin pour nous emmener jusqu'au journal de 8h. Blow my mind.

0: La suédoise Robin avec Blow My Mind sur RTBF la première. Bonjour Jean-Marc Sril.
1: Bonjour Charlotte.
0: La météo avec vous et avec un soleil généreux ce matin.
1: Effectivement, à peine perturbé par deux ou trois cirrus dans notre ciel. Pour l'instant, le mercure est proche de 18-20 degrés. Ça monte en moyenne. Avant midi, les températures afficheront 25 à 27 degrés sur l'ensemble du pays, mis à part la côte, où elles ne vont pas dépasser les 20 degrés. Cet après-midi, des cumulus menaceront. Ils seront bien présents, provoquant des nuages, des orages, même notamment au sud du Sillon sans Brumeuse. Les températures toujours estivales se situeront entre 30 et 33 degrés, mis à part toujours au littoral, avec des maxima de 23 degrés ce soir. Et cette nuit, les orages menaceront d'abord l'ouest du

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2: Mis peut-être mal à cause de la chaleur. Et d'ailleurs, comment vous sentez-vous lorsqu'il fait si chaud dehors? Nos organismes trinquent, même le cerveau est chamboulé. Pourquoi et quelles sont les conséquences? Rudi Hermans va nous le dire.
3: Coincé dans notre boîte crânienne, gros consommateur d'énergie, notre cerveau supporte mal les températures très élevées. Le docteur Zaïd Jedidi est chef de service de neurologie à l'hôpital du Val-d'Or à Liège.
4: La chaleur va entraîner directement toute une série de conséquences sur le fonctionnement des neurones eux-mêmes et donc des circuits cérébraux et donc de nos comportements et de nos capacités.
3: Le cervelet, par exemple, est particulièrement sensible.
4: Donc on va vite avoir des troubles de l'équilibre, des difficultés de coordination, des nausées, des vertiges, on est vraiment en patraque, on se sent faible, on a du mal à se concentrer, etc. Et puis si la température commence à monter, on va vraiment avoir une baisse des performances cognitives, des troubles de la vigilance.
3: Étudiants ou travailleurs, tout cela a bien sûr un impact important sur nos performances. Et puis quand notre cerveau a un coup de chaud, notre vie sociale est aussi affectée. Zaïd Jedidi.
4: Les êtres humains ont tendance à se montrer plus renfermés, plus irritables, plus agressifs aussi, tolèrent moins la frustration et les contrariétés.
3: Pour se prémunir de tous ces désagréments, les conseils classiques restent de mise. Boire beaucoup d'eau, éviter l'alcool, se protéger, se reposer et adapter si possible son horaire et ses activités.
2: Hier, en début de soirée, un violent orage s'est abattu sur une partie du Tournaisis sans faire de victimes. Les pompiers ont surtout dû intervenir pour des arbres tombés sur la chaussée. Éclairs et fortes bourrasques aussi en Flandre occidentale et en Flandre orientale. Et à Kreuzem, un moulin en bois vieux de plusieurs siècles et classé a été emporté par le vent. En France, le mercure grimpe encore. Il va taquiner les 40 degrés aujourd'hui et les dépasser demain. Certains départements risquent à présent de basculer en vigilance rouge et un centre de crise est ouvert au ministère de l'Intérieur. La France reste traumatisée par la canicule de 2003 qui a fait 15 000 morts. Pour offrir un peu de chaleur à ses habitants, Paris ouvre désormais ses parcs et ses jardins jour et nuit. À Paris comme ailleurs, quand le soleil tape, pas un chat sur les terrasses des cafés. Paolo Piu est barman à Tours.
5: Plus personne sort à cette heure-là, c'est très vide, c'est très calme. Ça a commencé à sortir vers minuit, quand il commence à faire des températures plus acceptables. Genre 35 degrés, c'est horrible de dire ça, 35 degrés, c'est pas une température acceptable pour sortir. Mais en ce moment, c'est très compliqué. Donc les journées sont sectionnées entre soit on a beaucoup de monde au début parce qu'il fait encore un petit peu frais, on a encore un petit peu long le petit courant d'air, et très tard le soir parce que il recommence à faire à peu près.
2: Et voilà pour cette partie chaleur de l'actualité. Plus d'articles sur le site rtbf.be. Le couple impérial du Japon, lui, atterrit ce matin en Belgique. Une visite de 5 jours et c'est la princesse Elisabeth qui va les accueillir à leur arrivée sur le tarmac de l'aéroport de Melsbroek. C'est une première pour l'héritière du trône. Les voitures autonomes vont pouvoir être commercialisées en Belgique. Des voitures qui conduisent seules ou presque. Mais qui est responsable en cas d'accident? Le journal L'Écho se pose cette question ce matin. Maïté Warland, en priorité, le responsable, c'est l'humain, pas la machine?
6: Oui, c'est ça. Si vous êtes à bord d'un véhicule semi ou totalement automatisé et que vous pouvez reprendre le contrôle, votre responsabilité peut être engagée. Par exemple, si vous ne réagissez pas à temps à une alerte du système, vous pourriez être tenu responsable sur le plan civil et pénal. Les experts estiment toutefois que les assurances pourraient aussi se retourner contre le constructeur lui-même, même si ces procédures risquent alors d'être assez longues.
2: Une voiture autonome, est-ce que ça veut dire moins d'accidents et donc des assurances moins chères?
6: Pas forcément. Si l'objectif est de réduire les accidents, plusieurs enquêtes montrent que ces véhicules restent impliqués dans des accrochages, notamment lors des phases où le conducteur doit justement reprendre la main. Quant aux primes d'assurance, elles pourraient ne pas baisser. Les réparations coûtent de plus en plus cher. Un pare-brise n'est plus un pare-brise en simple verre. Il embarque désormais de nombreux capteurs et technologies et les assureurs devront aussi couvrir de nouveaux risques, comme par exemple le piratage informatique ou encore les pannes de logiciels.
2: Merci Maïté Warland pour ces explications. Un bombardement russe cette nuit sur Kiev, la capitale de l'Ukraine. Un corps sans vie a été découvert dans les décombres d'un immeuble dans un quartier résidentiel. L'Ukraine accuse aussi son voisin, la Biélorussie, de mettre ses antennes relais

0: à disposition des Russes pour relayer le signal des drones russes. Volodymyr Zelensky donne une semaine au pays pour les retirer, sinon nous nous en chargerons, conclut-il. Le coup de massue dès le réveil pour les supporters turcs. Leur équipe est éliminée de la Coupe du Monde de football, battue 0-1 par le Paraguay. Le match s'est terminé il y a environ une heure. Les États-Unis, eux, sont qualifiés pour les 16e de finale. Le Brésil et le Maroc ont fait un grand pas vers la qualification. Le Brésil a battu Haïti 3-0 et le Maroc a gagné 1-0 contre l'Écosse. Les Diables Rouges, eux, sont arrivés tôt ce matin à Los Angeles pour disputer le match de demain soir face à l'Iran. Thibaut Courtois, le gardien des Diables, veut montrer de quoi les Belges sont capables et dès le début du match.
1: Si on veut aller loin, c'est naturellement important de gagner, de jouer notre jeu et de montrer qui est le Belgique. Donc l'Iran, je crois que ça va être un peu la même chose. Le premier match, ils ont joué très ouvert contre la Nouvelle-Zélande. Donc contre nous, je crois qu'ils vont jouer un peu plus réservé et essayer d'exploiter les erreurs de notre part. Donc c'est ça, de jouer notre match, d'être intensif dès la première minute et espérons tout le match.
0: Thibaut Courtois au micro de notre envoyé spécial Manuel Jousse. Le coup d'envoi du match Belgique-Iran sera donné demain soir à 21h. Et c'est l'autre sport de cette Coupe du Monde, les pronostics. Il y en a qui visent juste à tous les coups, comme cet économiste allemand qui a toujours prédit les bons vainqueurs ces dernières années. Et cette fois, l'homme prédit la victoire finale des Pays-Bas. L'équipe qui joue ce soir contre la Suède. Alors comment s'y prend-il ? Gaëtan Van Kerkhove va nous en dire plus.
2: Le regretté Robert Wasseg affirmait régulièrement que le football n'était pas une science exacte. Joachim Clement, un économiste allemand, tente lui de démontrer le contraire. Depuis 2014, il s'attelle à chaque édition du Mondial à calculer, je dis bien calculer, quelle équipe sera championne. Dans sa savante équation, il intègre différents paramètres, la taille du pays, la place du football dans ce pays, la richesse par habitant, ainsi que le classement mondial, 7e en l'occurrence pour les Néerlandais. Si on suit les projections de Clement, voici alors le scénario. Les Pays-Bas viennent à bout de la France en quart de finale. C'est d'ailleurs à ce stade que la Belgique est éliminée par l'Espagne. Les Espagnols sont alors eux-mêmes battus par les Néerlandais en demi-finale. Le 19 juin, la finale oppose enfin le Portugal aux Pays-Bas, champion du monde pour la première fois. Selon l'économiste, ni le Brésil, ni l'Argentine, ni le Maroc ne seraient présents dans le dernier carré. Confiant dans ses calculs, il décline toutefois toute responsabilité vis-à-vis des parieurs éventuels.
0: Calcul résumé par Gaëtan Van Kerkhove. Et voilà qui referme ce journal. Belle journée à notre écoute.
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8: Bonjour à vous, très bon matin. J'espère que vous allez bien en ce début de week-end. Nous sommes le 20 juin 2026 et ce matin, l'accent des autres s'intéressera notamment à cette affaire qui agite le Canada. Des policiers de Montréal visés par une enquête pour gestes haineux et racistes. Et puis, en cette période de mondial de football, David Bartholomé a une proposition à nous faire dans Sous les jupes des disques. Et si, au début des matchs, on remplaçait la Brabançonne par quelque chose de plus moderne, il arrive avec des suggestions à 8h30. Et puis enfin, enfin, on se plongera dans une salle de classe en France à la fin du secondaire, dans un lycée de banlieue avec l'autrice Marion Fritsch qui raconte ses souvenirs de l'année du bac dans une classe poubelle, comme elle l'appelle, celle où on met les ados dont on ne sait pas quoi faire. Mais cette classe poubelle, Marion Fritsch, elle l'a aimée, tout comme elle a adoré sa banlieue. Elle publie L'école de la vie aux éditions Albin Michel. Joachim De Coster est là pour vous, à la réalisation, Alexandra Vassen à la programmation musicale. Merci à eux et bienvenue à vous.
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8: On commence avec Alex Warren, Fever Dream. Ou pas. Apparemment, la programmation a sauté. Bah, écoutez, on va écouter Gilda qui chante Tout pour plaire.
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0: Elle est drôle, elle est divine, elle a été coup de cœur des médias francophones publics l'année dernière. C'est la franco-brésilienne Gilda qu'on écoutait avec Tout pour plaire, l'accent des autres. C'est tout de suite.
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0: On vous retrouve, Olivier Nederlan, pour l'accent des autres, l'actualité de la semaine avec les médias francophones publics, avec d'abord 16 policiers de Montréal visés par une enquête.
13: Oui, une enquête pour gestes haineux et racistes, comme nous le dira Nadi Moubarak. Certains de ces policiers collectionnaient visiblement des morceaux de tresses coupés sur la tête de personnes interpellées. Chez nous, retour sur le procès de Paolo Falzone, 27 années de prison pour 7 meurtres et 79 tentatives de meurtre. Jacques Kremer nous rappellera que l'intention homicide a bien été retenue. Et puis ce dramatique fait divers aussi au Cameroun. Un jeune accusé de vol a été brûlé vif. Un chef de village est accusé d'avoir attisé la haine, comme nous l'expliquera Nicolas Sûr.
0: Les Suisses ont finalement dit non au plafonnement de leur population.
13: Oui, c'était une votation voulue par l'UDC, le parti de droite, pour limiter l'immigration et la population suisse à 10 millions d'habitants. Pierre Anchoffat nous expliquera que cette votation menace c'est la libre circulation des personnes qui lie la Suisse à l'Union européenne. Enfin, la canicule, on n'y échappe pas. Il fait très chaud chez nous, mais pas seulement. Nous verrons qu'en France, on décide d'ouvrir plus vite que prévu des zones de baignade surveillées parce que les risques de noyade sont bien réels.
0: Voilà pour les titres et voici tout de suite l'accent des autres.
13: 16 agents de police de Montréal-Nord font donc l'objet d'une enquête pour des gestes discriminatoires et haineux. Et ces gestes, Nadi, auraient été commis envers des personnes de couleur lors d'interventions.
14: Oui, d'ailleurs, au moins 2 agents du service de police de la ville de Montréal, le SPVM, ont été suspendus et pourraient faire face à des accusations criminelles et 14 autres ont été réaffectés à d'autres tâches. Selon nos informations, certains agents auraient entre autres collectionné des bouts de tresses de cheveux coupés sur la tête de personnes interpellées. Des citoyens auraient aussi été interpellés sur la seule base de leur origine ethnique. Ce sont d'autres policiers qui ont dénoncé ces agissements et une enquête a été ouverte aussitôt. Voici le chef du SPVM, Fadi Daguerre.
15: Cette enquête nous tient beaucoup à cœur et je veux vraiment m'assurer qu'elle puisse y aller jusqu'au bout et puis qu'on puisse voir les résultats. Les liens de confiance avec certaines parties de la population sont fragilisés, il faut qu'on travaille fort.
13: Le chef de la police de Montréal, donc à l'instant. Alors Nadi, comment réagit la population de Montréal-Nord ?
14: Eh bien, elle réagit avec indignation et colère. Plusieurs centaines de personnes ont d'ailleurs manifesté cette semaine devant le poste de police de leur quartier.
8: C'était vraiment choquant de savoir que c'est quelque chose qui s'est passé dans l'arrondissement dans lequel je me retrouve, dans lequel j'ai grandi.
16: Je suis ici aussi pour prouver que le racisme systémique existe bel et bien.
17: C'est déjà un commencement parce que ça a été dénoncé, ça a été vu. Je pense qu'on s'en va vers une direction qu'on attendait depuis longtemps.
13: Voilà pour ces réactions d'habitants. On a dit la classe politique a aussi réagi.
14: Tout à fait. La mairesse de Montréal, tout comme des partis d'opposition à l'Assemblée nationale, réclame la tenue d'une enquête publique dans cette affaire, et ce, même si le gouvernement du Québec va nommer un observateur indépendant pour suivre les différentes étapes de l'enquête du SPVM. Cela dit, Québec n'écarte pas la tenue d'une enquête publique. Voici la première ministre, Christine Fréchette.
18: Je veux voir là, ce que révéleront les enquêtes qui sont en cours actuellement. Est-ce que ça va mettre tout en lumière? Est-ce qu'il faudra aller plus loin? On va voir où ça nous mène.
14: La première ministre du Québec, Christine Fréchette.
13: Voilà donc pour cette affaire qui concerne la police de Montréal-Nord. En Belgique, cette fois, l'arrêt est tombé mercredi dans le procès de Paolo Falzone. Ce chauffard avait été reconnu coupable la semaine dernière de 7 meurtres et 79 tentatives de meurtre. Finalement, Jacques, il écope d'une peine de 27 années de prison.
19: Aucune circonstance atténuante n'a été retenue par le jury de la cour d'assises du Hainaut. Le conducteur de la voiture, dont la vitesse a été mesurée à 174 km par heure dans les rues de Strépy-Bracnir, Paolo Falzone a été condamné à 27 ans de prison. Il a été reconnu coupable de 7 meurtres et de 79 tentatives de meurtre pour avoir heurté et renversé avec sa voiture un groupe folklorique qui se rassemblait à l'aube dans les rues de la ville. Après plusieurs semaines de procès, c'est le soulagement pour de nombreuses victimes et familles de victimes.
20: On aurait espéré le maximum, ça oui, mais 27 ans, c'est déjà une peine très haute, donc on est assez content de cette peine, ça oui.
21: Les auditions des membres de ma famille ont été très compliquées, notamment celle de mes parents. C'était une journée qui était vraiment très éprouvante. Donc c'est vrai que c'est quelque chose qui était compliqué à vivre et content que cette page puisse enfin se tourner.
22: Les 27 ans, je trouve que c'est une décision juste. Je pense que le jury et la cour ont très très bien travaillé. Les qualifications sont également très justes pour les 7 meurtres et les tentatives de meurtre. En comparaison, pour Antonino Falzone, évidemment, je trouve la décision assez choquante.
13: Voilà, on vient de l'entendre, il y avait une deuxième personne dans le box des accusés, le passager de la voiture, Antonino Falzone. Il n'a pas de lien de parenté avec le principal accusé. Et Jacques, lui, il n'ira pas en prison.
19: Non, car la cour d'assises l'a condamné à 2 ans de prison assorti d'un sursis de 3 ans. Il a été reconnu coupable de non-assistance à personne en danger. C'est donc la fin d'un long procès pour des faits qui remontent au mois de mars 2022. Un procès qui a révélé la banalité des violences routières, celle de ceux qui filment le compteur de leur voiture lancé à toute allure. Car non, ce n'était pas un homicide involontaire. Et d'ailleurs, à dater du 1er septembre prochain, le conducteur qui provoque un accident mortel sur la route sera poursuivi pour homicide dans le cadre de la circulation, un homicide routier avec des peines plus lourdes pour les auteurs de ces infractions.
13: C'est une affaire qui a défrayé la chronique cette semaine au Cameroun. Un chef traditionnel est accusé d'avoir encouragé un meurtre barbare. La vidéo de ce meurtre a été diffusée sur les réseaux sociaux et ça a fait réagir plusieurs jours après les faits, Nicolas.
23: Oui, il y a plus d'une semaine, 2 jeunes gens du village de Baloum, dans la région camerounaise de l'Ouest, sont accusés d'avoir volé des tôles. Une foule en colère s'empare d'eux et les traîne de force dans la cour de la chefferie traditionnelle. Ils subissent des violences insoutenables et sont finalement tués. La mise à mort de l'un d'entre eux est filmée. Il a beau protester de son innocence, il est inséré dans des pneus usés qui sont enflammés et périt brûlé vif. Personne ne s'interpose et dans la vidéo qui est diffusée sur les réseaux sociaux, on entend même le chef de village lui demander de dire sa dernière prière.
13: Alors dans un premier temps, ce chef de village prend la fuite, mais il va finalement être arrêté.
23: Des sources proches de l'affaire rapportent qu'il s'est rendu de lui-même au procureur local. Il est désormais en garde à vue à Bafoussam avec 3 autres suspects. Il est accusé d'avoir été le donneur d'ordre de ces crimes. Les familles des victimes, elles, ont déposé plainte pour assassinat, torture ou encore non-assistance à personne en danger.
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13: Le peuple suisse n'a donc pas voulu limiter sa population à 10 millions d'habitants. 55% de l'électorat a rejeté l'initiative de la droite conservatrice. Le parti UDC voulait limiter l'immigration. Un nom qui a soulagé à la fois à Berne et à Bruxelles, Pierron.
1: Dès le résultat connu dimanche, la présidente de la Commission européenne, Ursula von der Leyen, a échangé avec le président de la Confédération, Guy Parmelin. L'Allemande a souligné que le partenariat entre la Suisse et l'UE devait maintenant être modernisé et approfondi. Elle aurait pu dire « pouvait », car l'initiative de l'UDC menaçait très directement la libre circulation des personnes qui lient la Suisse à l'Union européenne. C'eût été un coup d'arrêt à nos relations. D'où le soulagement de la présidente de la fêtière économie suisse, Monica Rühl.
2: C'est un résultat qui est important pour nos relations avec l'Union européenne et qui est important pour nos entreprises qui ont besoin d'avoir accès à la main-d'œuvre qualifiée venant de l'Union européenne d'une manière peu compliquée à travers la libre circulation des personnes.
1: En clair, le nom du peuple et des cantons libère la voie pour la suite.
13: Oui, c'est donc une victoire d'étape, disons-le comme ça, pour le gouvernement suisse.
1: Exactement, Olivier, car les nouveaux accords négociés avec Bruxelles sont sur la table du Parlement avec, a priori, une même alliance de la gauche et du centre-droit contre les souverainistes de l'UDC. Président de l'Union syndicale suisse, le socialiste Pierre-Yves Maillard prévient toutefois, cette alliance de circonstances ne tiendra que si le Parlement n'affaiblit pas le compromis négocié par les partenaires sociaux.
3: Si les nouveaux accords bilatéraux ne sont pas accompagnés des 14 mesures que le Conseil fédéral a acceptées pour protéger les salaires, il est tout à fait possible qu'à la fin on doive dire non et donc se retrouver du côté de l'UDC dans cette affaire. On voit que des parlementaires, comme ça en quelques minutes, sont tentés de défaire ce paquet. Le processus parlementaire est encore long, il est au début, mais les premiers signes ne sont pas encourageants.
1: Un coup de pression logique avant les débats, cela dit, sans cette large alliance, approfondir les liens avec Bruxelles paraît illusoire.
13: On va se quitter cette semaine avec les fortes chaleurs qui touchent une bonne partie de l'Europe. Tout le monde fait ce qu'il peut pour se protéger, se rafraîchir. Alors la tentation est évidemment grande de se jeter à l'eau, y compris dans des zones parfois interdites. Il s'agit évidemment de rester prudent. L'an dernier, 169 personnes sont mortes noyées dans des lacs ou dans des rivières en France. Alors pour éviter les comportements à risque, une des solutions, c'est d'ouvrir des plans d'eau surveillés, comme dans la Marne au sud de Paris, où trois communes proposent dès ce week-end la baignade dans des bassins au fil de l'eau. Et cette année, Faustine Calmel, le dispositif ouvre plus tôt et les jeunes surtout sont ravis.
4: Sous un pont des bords de Marne, on croise Chloé, 14 ans, maillot rouge et cheveux noirs, détrempés.
24: On s'est baigné là où il y a l'échelle, là-bas. Moi, ça fait plusieurs temps que je me baigne ici, enfin, il ne m'est rien arrivé, ça va.
4: Pourtant, à quelques dizaines de mètres...
25: Là, vous avez l'ancien bassin qui a été... restauré.
4: Olivier Capitagno est le président de l'intercommunalité Paris-Est-Marne-et-Bois qui gère cette installation à Maison Alfort.
25: On l'a vu depuis une dizaine d'années avec le réchauffement climatique. Les jeunes, les adolescents, ils retournent à l'eau spontanément. Ils se donnent même rendez-vous sur les réseaux sociaux et ils se baignent dans la Marne, sauf que ça peut être dangereux.
4: Et ce, dès la fin des cours mi-juin pour certains. Alors cette année, il ouvre 10 jours plus tôt.
25: La décision, c'est simplement on essaye de voir en fonction de l'évolution climatique, d'une part, des usages, de ce qu'on a constaté l'an dernier sur la fréquentation, pour s'adapter au mieux.
4: Dans la commune voisine de Saint-Maur-des-Fossés, le maire aussi propose une baignade surveillée avec 2 semaines d'avance.
26: C'est un bassin flottant et c'est donc ici et uniquement ici que la baignade peut être autorisée.
4: Il y aura également des cours d'initiation à la nage en rivière, précise Pierre-Michel Delecroix, et de la répression.
26: Des jeunes qui se sont aventurés à sauter de pont ou à vouloir traverser la rivière dans des endroits qui ne sont pas sécurisés. On en a eu l'année dernière, mais on est très très vigilant et on a une police municipale qui a un bateau et qui non-stop circule pour prévenir et pour réprimander le cas échéant.
4: Pas de quoi pourtant convaincre Chloé, notre baigneuse, boudera les bassins et restera dans la rivière.
24: Pour sauter et tout, c'est mieux.
4: L'été dernier, 3 personnes, dont 2 mineurs, sont mortes noyées tout près dans la Marne.
13: Et c'est donc avec ce reportage de Faustine Calmel pour Ici, le long de la Marne, qu'on va refermer l'accent des autres.
0: Merci Olivier Nederland, vous nous donnez rendez-vous la semaine prochaine pour un nouvel épisode. Et nous, on va essayer de trouver une alternative à la Brabançonne dans Week-end Première. Bienvenue à vous si vous nous rejoignez à 8h28 et ce projet de remplacer la Brabançonne, c'est vous qui le menez, David Bartholomé.
5: Oui,
0: bonjour.
5: Bonjour tout le monde.
0: Qu'est-ce qui vous est passé par la tête?
5: Je ne sais pas, je regardais le foot et je me suis dit, oh, ce serait incroyable si on remplaçait la Brabançonne.
0: Ça ne va pas plaire à tout le monde.
5: Non, c'est sûr.
0: Et donc c'est votre projet ce matin de nous proposer des alternatives.
5: Oui.
0: Est-ce que vous avez prévu un système de vote?
5: Non, je ne vais pas aller jusque-là, mais
0: okay.
5: C'est vraiment très subjectif. Hein.
0: D'accord, et bien rendez-vous dans quelques minutes donc avec vous. Et puis juste après, on recevra Marion Fritsch, qui est poétesse, performeuse, auprès de 450 000 abonnés sur Instagram. Et elle publie son premier roman en vers libre, qui s'appelle L'école de la vie, aux éditions Albin Michel. Elle nous plonge dans le quotidien d'une classe difficile, sa classe de banlieue parisienne. Et c'est un roman plein de vie et de bonheur d'être à l'école aussi. Elle nous expliquera pourquoi. 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
0: Et cette fois-ci, on écoute bien Alex Warren, Fever Dream.

0: ça fait du bien, Alex Warren, Fever Dream, il est 8h32.
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0: Et c'est bientôt la fête nationale, et si notre hymne, la Brabançonne, devait soudainement être remplacé, David Bartholomé, quelle chanson belge pourrions-nous proposer à la place? C'est la question que vous vous posez ce matin, David.
2: Oui, Charlotte, bonjour tout le monde. D'autant plus que nous sommes au cœur de la Coupe du Monde de football, et évidemment nos Diables Rouges se sont époumonés sur notre hymne. Et si nous devions remplacer ce chant patriotique par un autre air, disons plus moderne, qu'est-ce qu'on choisirait, Charlotte? J'ai rassemblé pour vous quelques propositions toutes belges, et la première serait le « Que je t'aime » de Johnny Hallyday. Mais vous allez me dire, mais Johnny est français! Oui, mais il est surtout à moitié belge, et ce serait tellement beau de voir Nafissatou Thiam, pardon, et Remco Evenepoel, gorge déployée, main sur le cœur, vibrant sur un tel refrain. Ma deuxième idée serait le formidable de Stromae, un peu trop sombre, un peu trop court aussi sans doute, et surtout le monde, tout le monde en Belgique ne sait pas rouler les R. Autre approche avec le Pump Up the Jam du groupe Technotronic, urbain, rétro-moderne, certes en anglais, mais ça donnerait du peps dans les réceptions officielles. Et enfin, imaginons le défilé militaire du 21 juillet avec la danse des canards de Gigi Lionel. Je dis oui tout de suite, nos officiers et nos soldats de marcher au pas sur ce tube belge. Notre pays ferait le buzz dans le monde entier. On écoute ces quatre propositions si nous devions remplacer la Brabançonne. On y va. Johnny. Et le stade de reprendre. Main sur le cœur.

0: J'adore.
1: Plus classique et plus sobre, nous pourrions penser à Jacques Brel avec le plat pays, mais les Ardennais Faménois, Fagnard et Gomet pourraient ne pas être d'accord. En effet, le mur de Huy ou la côte qui monte de la Roche à Othon, ce n'est pas vraiment le plat pays. Autre idée, en 1978, Plastique Bertrand chantait sa plane pour moi. Imaginons ce refrain entonné dans les cérémonies officielles, ce serait tonique. Restons dans l'imaginaire, au JO 2028, la judokate Gabriela Willems reçoit une médaille sur le podium et la voilà qui entonne « Balance ton quoi d'Angèle ». Ça me semble parfait, mais tout le monde ne serait sans doute pas de cet avis. Je vous soumets enfin « J'aime la vie » de Sandra Kim, un peu candide, diront les plus cyniques, mais la candeur nous va si bien. On écoute ses propositions si nous devions remplacer encore une fois notre Barabanson.
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0: Mais ça, ça nous va bien.
1: Et qui ferait les chœurs alors?
2: Oui. Ma dernière proposition, Charlotte, ce matin, pour remplacer notre hymne par un air plus moderne serait, et comment ne pas y avoir pensé plus tôt, le générique de l'émission Striptease. À la base, un air venu du Mali, Matou Mambé, entièrement réarrangé par Michel de Ruder et interprété par la fanfare Combo Belge. Certes, son origine est malienne, mais on y associe truculence, bazar, tristesse, surréalisme et tendreté. Et tout ça est donc très belge. On écoute.

0: Excellent choix, David Bartholomé. Il faudrait que vous écriviez des paroles. Parce que quand même, un hymne, il faut le chanter.
1: Oui, je laisse ça à
0: d'autres. Bilingue, hein. Trilingue même.
1: Ce serait clairement un hymne parfait si nous devions nous passer de la Brabançonne. Merci Charlotte.
0: Merci beaucoup David Bartholomé, chronique... c'est votre dernière chronique de l'année. Vous avez envie de proposer des trucs un peu fous. Eh bien, merci de l'avoir fait. Les Editors avec Colitine. Et puis juste après, on reçoit notre invité.

0: Les éditeurs, c'était Call It In à 8h39. Notre invitée est prête. Ce sera dans quelques secondes Marion Frisch pour son nouveau livre qui nous plonge dans le quotidien d'une salle de classe à la fin du secondaire, juste avant les examens.
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0: L'actualité de ces dernières semaines nous a montré un monde de l'enseignement en souffrance. Alors ce matin, je voulais vous proposer une vision joyeuse et enflammée de ce qui se déroule dans une salle de classe en dernière année de secondaire. Nous sommes en France, en banlieue parisienne, l'année du bac, dans la classe de terminale STMG 2B, autrement dit la classe poubelle, comme certains l'appellent, une classe où l'on met ceux qui n'ont pas le niveau pour passer un bac général. Et pourtant, ce qui s'y passe, c'est la vie, c'est l'énergie des élèves qui trouvent leur dignité ailleurs que dans leurs résultats scolaires, un pacte social aussi, où se mélangent tolérance et parfois violence. On s'attache très très fort à ces élèves qui n'ont aucune idée de ce qu'ils vont faire de leur vie et qui ont absolument conscience, malgré leur jeune âge, d'être déjà considérés comme des indésirables, des élèves irrattrapables, sauf dans les yeux de certains professeurs qui font tout pour leur redonner un peu d'avenir. Bonjour Marion Frisch.
9: Bonjour Charlotte.
0: Vous publiez L'école de la vie aux éditions Albin Michel, 170 pages de vers libres dans lesquels vous racontez votre banlieue, Cachan, la cité bleue, votre lycée et le simple fait que vous soyez là à ce micro ce matin en duplex depuis Paris montre bien que rien n'est jamais perdu. Malgré votre orthographe chaotique, malgré le fait que vous n'ayez pas eu donc ce fameux bac général qui est un Graal, vous avez finalement fait des études d'écriture créative et aujourd'hui vous êtes poète, performeuse. Vous avez d'ailleurs eu beaucoup de succès en 2024 avec votre recueil Les Fragments du Cœur, sorti lui aussi chez Albin Michel. Pourquoi c'était important pour vous, Marion Frisch, de retourner dans cette salle de classe, dans cette terminale, avec vos mots, de la raconter, cette classe poubelle ?
9: Ben en fait, tout a commencé il y a un an de ça, où j'avais une commande pour écrire un calendrier de l'Avent de poèmes pour les adolescents. Et en fait, pendant cette période, je devais me remémorer mes années de jeunesse. Et j'ai réalisé que dans ce cadre-là, dans ce travail-là d'écriture, je ne pouvais pas raconter une certaine réalité que j'ai vécue. Et là, du coup, j'ai eu un peu une révélation. Je me suis dit, mais voilà, c'est ça dont j'ai envie de parler, j'ai envie de pouvoir témoigner de ça, de pouvoir le raconter et le déposer sur le papier. Et j'ai commencé à écrire, en fait, en commençant par des portraits de mes anciens camarades, et en ayant l'idée d'utiliser la voix d'une adolescente pour pouvoir narrer le fil conducteur. Et c'est comme ça que m'est venu le début de ce livre. Voilà. Et très rapidement, j'ai compris que j'avais le désir d'être plutôt dans une écriture engagée qui témoigne et qui donne une voix à celles et ceux qui n'en ont pas.
0: Parce que c'est un vrai récit. On est avec vous au centre de cette salle de classe. Mais c'est aussi un hommage à votre banlieue. D'ailleurs, c'est à elle que vous dédiez ce livre, hein, à ma banlieue. C'était important de la faire figurer, de la mettre en littérature aussi, j'imagine, parce qu'on la voit, on la lit pas beaucoup.
9: Oui, tout à fait. Il y a vraiment le terme « ma banlieue ». Et c'est vrai que quand j'ai commencé à aller dans Paris, à naviguer dans un monde beaucoup plus littéraire et très loin de là d'où je venais, j'ai ressenti beaucoup de rejet, beaucoup de honte. Et du coup, enfin, on me disait « ah, mais pourquoi t'habites là-bas? C'est loin, il n'y a rien à faire, c'est nul ». Et puis, enfin, voilà, j'avais l'impression que deux mondes se heurtaient, celui d'où je venais et celui vers lequel j'allais, qui était plutôt littéraire et intellectuel. Et donc, de la honte, de ce lieu où il y a un peu la honte et la colère, qui est un peu le propre de beaucoup de personnes qui sont un peu dans du transfuge de classe, est née l'inspiration et l'écriture. Et j'ai décidé d'en faire une matière pour pouvoir une nouvelle fois raconter et de façon positive, même mais en épargnant aucune réalité, pouvoir dire que bah, si, il y a des choses qui se passent aussi en banlieue, aussi dans ma banlieue, et qui sont des choses très belles et très humaines que par la suite, je n'ai pas retrouvées d'ailleurs.
0: On vous a envoyé dans ce lycée un peu comme une punition. Hein. Vous racontez que votre père, qui avant vous avait mis dans l'enseignement privé, a décidé de vous inscrire dans ce lycée public et vous a dit « Tiens, tu vas aller avec les cassos ». Alors au début du livre, vous êtes méfiante, vous vous demandez ce qui va se passer et puis très vite, vous les adorez, ces élèves, vos camarades de classe. Vous faites d'ailleurs le portrait hein, de vos camarades et c'est très très beau. Je vais lire celui de Sophie. Elle est souvent en colère. Mais quand je vous dis en colère, c'est une colère comme vous n'en avez jamais vue. Sophie, elle doit avoir 100 ans au moins. Parce que ce n'est pas possible d'être en colère comme ça dans un corps si jeune. Elle hurle en classe, tout le temps, avec ses cheveux couleur ketchup. Elle dit qu'on est tous débiles, des gros nuls, des gros nazes, complètement cons, qu'on ferait mieux de tous fermer nos gueules. Elle hurle ça devant les profs, elle nous parle comme ils en rêvent la nuit. Je ne sais pas si c'est parce qu'elle a des bonnes notes, ou s'ils savent des trucs, ou si au fond, elle a peut-être un peu raison de dire qu'on est des cons, mais ils ne lui disent jamais rien. Même Rachid, il ne lui dit rien, à part qu'elle fait mal à la tête. Mais ça, c'est rien du tout. Sophie, quand elle n'est pas en colère, c'est une bonne amie. Un jour, elle m'a confié qu'elle est bipolaire. Elle m'a expliqué qu'elle vit ses émotions avec une intensité démesurée, que parfois, elle ne sait pas trop quoi en faire. Je ne sais pas si Sophie, elle est vraiment bipolaire, un peu agitée du bocal, ou juste en colère contre cette putain de vie. Mais en tout cas, c'est elle qu'on a élue déléguée de la classe. Parce qu'elle sait l'ouvrir quand il faut. C'est aussi elle qui sait nous dire de tous fermer nos gueules. C'est dans cette classe, Marion Fritsch, qu'est née votre vocation d'autrice. Parce que quand je vous lis, j'ai l'impression que c'est vraiment ces personnes qui vous ont inspirée.
9: Oui, tout à fait. Ils ont été très inspirants quand je me suis plongée dans ce souvenir. Mais pour tout vous dire, à cette époque-là, comme je le raconte dans le livre, moi, je n'avais pas fait un bac littéraire. J'avais même été réorientée d'un bac littéraire. Je n'avais pas un bon niveau ni d'orthographe ni de syntaxe, bien que j'adorais mes cours de français. Et donc, je fantasmais d'être prof de français en n'ayant absolument pas les clés et les cartes en main pour pouvoir malheureusement poursuivre dans ces études-là. Et encore moins imaginer pouvoir un jour écrire quoi que ce soit. Et c'est justement ça, quand une dizaine d'années plus tard a commencé à arriver cette prise de conscience, a commencé à arriver ce lectorat qui m'a suivi, et moi qui ai commencé à écrire des poèmes, à reprendre des études, à faire enfin des études d'écriture créative, etc., que m'est venue en tête l'idée que j'avais quand même beaucoup finalement réussi dans le fait de pouvoir vivre de ma plume et de pouvoir être publié. Et je me suis dit, c'est marrant parce que ton parcours, c'était loin d'être gagné. Et j'avais aussi envie de dire, on peut tout à fait avoir des lacunes ou ne pas suivre le bon diplôme, etc. Et avoir quand même des capacités et du talent. Même si c'est pas le cœur, encore une fois, du livre qui plutôt met à l'honneur, je pense, mes camarades ma propre vie. Mais voilà, c'était aussi une façon de témoigner, parce que souvent, ce genre d'ouvrage, sans trop me tromper, est plutôt raconté du prisme d'un professeur qui va raconter sa classe de collège ou de lycée. Et là, je pense que c'était joli de se dire... Et d'ailleurs, on m'a beaucoup dit, mais est-ce que vous êtes professeur? Et je disais, non, c'est la classe dans laquelle moi, j'ai été. Comme si c'était quelque chose qu'on avait du mal à pouvoir imaginer que quelqu'un qui ait vécu ça puisse un jour écrire comme ça.
0: Vous parlez notamment dans cette classe des moments d'explosion, ces moments où tout le monde part en fou rire, on les vit à vos côtés, c'est assez jouissif, mais sauf pour vos professeurs, hein, et on sent bien que, malgré tout, vous avez conscience que c'est pas facile pour les professeurs d'être face à cette classe explosive, mais que c'est plus fort que vous. Pourquoi cette jeunesse-là, elle parvient pas à se contenir? Pourquoi elle explose?
9: C'est vrai que les rires étaient vraiment quelque chose qui faisait partie constamment de notre quotidien. Et je pense que la façon dont on aimait nos profs et dont ils nous aimaient et dont on cherchait à leur plaire n'était pas sur un plan d'avoir des bonnes notes. D'ailleurs, moi, les profs qui m'adoraient, c'était des profs... par exemple, j'étais très, très, très nulle en anglais et ma prof d'anglais m'adorait. Donc, l'affect et le désir de satisfaire le professeur, il est complètement ailleurs dans ce type de classe où le niveau scolaire n'est pas très au rendez-vous. Et celui qui est premier de la classe, factuellement, il est plutôt moqué. Hein. Et du coup, à la fois, on conscientisait que parfois, on voyait bien qu'on avait des profs qui n'allaient pas bien. On voyait bien que les profs avec qui ça se passait le mieux, c'était ceux qui arrivaient à un petit peu à nous faire des pieds de nez, à complètement ne pas montrer de déception vis-à-vis de notre désintérêt, à passer par autre chose pour créer l'intérêt et nous susciter la curiosité. Et donc, effectivement, peut-être qu'on ne conscientisait pas toujours qu'on était un peu cruel vis-à-vis d'eux, mais c'est le propre de l'adolescence, c'est le propre aussi de l'enfance. Mais a posteriori, effectivement, en tant qu'adulte, on peut se dire « Ah oui, on n'y allait pas de main morte ». Et donc, j'avais aussi envie un petit peu de raconter ça, mais sans mettre à l'honneur forcément les profs qui étaient défaillants, mais au contraire, de mettre plutôt à l'honneur les profs qui ont eu un rôle important, qui nous ont apporté quelque chose, qui nous ont apporté une plus-value, qui ont cru en nous, qui nous ont pas rabaissés, parce qu'ils existent aussi ces profs et on n'en parle pas beaucoup, surtout en ce moment où c'est un métier qui est un petit peu moins coté qu'il y a une décennie ou deux, et donc du coup j'avais envie de leur rendre hommage aussi, surtout ces profs qui j'imagine en étant dans des filières plus technologiques et moins nobles, doivent aussi trouver du sens à leur métier d'une autre façon qu'à travers le prestige des bonnes notes et des grandes études. Quoi.
0: D'ailleurs, la toute première scène de votre livre, Marion Fritsch, c'est votre professeur de français qui vous remet une copie où vous avez 10 sur 20. D'ailleurs, cette note, c'est votre salut. La prof vous dit que l'orthographe est catastrophique, mais que le texte est magnifique, qu'on dirait du Zola. C'est vraiment pas rien de dire ça. Est-ce que c'est le genre de phrase qui peut changer une vie, allumer une étincelle ?
9: Oui, moi je me souviens de ce moment-là et donc effectivement c'est que ça a créé quelque chose en moi parce que vraiment, elle avait fait une tête où elle ne croyait pas que c'était moi qui l'avais fait et c'est quelque chose qui m'a marqué et c'était une époque où en plus il n'y avait pas du tout ChatGPT, etc. Donc ça ne pouvait être que moi, entre guillemets. Et du coup c'est vrai que ça, je me suis dit, oh waouh, c'est incroyable. Enfin, et c'est vrai que j'étais très forte en rédaction créative et assez nulle dans le reste, mais il y avait ce truc-là que j'adorais particulièrement, mais c'est comme si j'avais pas toutes les billes, c'est-à-dire que comme j'avais pas l'orthographe, comme j'avais pas la syntaxe, que je perdais des points à chaque copie rendue à cause de ça, je pouvais pas aller au bout de cette idée de me dire, tiens, et là, il y a quand même quelque chose qui se passe. Et à travers une petite phrase comme ça, des années plus tard, je m'en suis souvenue et je me suis dit, tu vois, déjà à l'époque, tu avais quelque chose. C'est juste que ton environnement ne pouvait pas te permettre à ce moment-là d'aller au bout de cette idée ou de te sentir légitime à y croire.
0: Et qu'est-ce qui a été pour vous, finalement, le bon environnement, Marion Fritsch ?
9: Je pense que c'est une succession de choses qui m'est arrivée. Moi, je me suis fait connaître grâce aux réseaux sociaux sur lesquels je faisais des chroniques de livres. Et par la suite, j'ai commencé à écrire des poèmes. J'ai eu un énorme lectorat qui s'est mis à me suivre. Et en même temps qu'ils admiraient mon travail, j'ai fini par, moi, pouvoir y croire. J'ai repris ensuite des études. Et franchement, je ne veux pas dire que faire des études d'écriture créative amène au métier d'auteur. On peut tout à fait passer par d'autres chemins pour y arriver. Mais moi, ça m'a permis d'avoir un cadre, de rattraper un petit peu aussi le temps perdu, ou en tout cas, ces choses que je n'avais pas pu faire plus jeune parce que mon parcours avait été plus chaotique. Et c'est ces toutes petites choses mises les unes à la suite des autres, de se remettre à lire, beaucoup lire, de m'intéresser, de faire des scènes, de rencontrer des auteurs, de rencontrer des poètes, de rencontrer des éditeurs. C'est toutes ces choses-là qui ont fait que j'ai fini par trouver ma place. Mais ça a été un long chemin.
0: Et maintenant que vous avez trouvé votre voix, Marion Fritsch, est-ce que vous auriez envie de donner un conseil à tous les jeunes qui passent des examens là, en ce moment ?
9: Déjà, je leur souhaite bonne chance et effectivement, je pense que j'aimerais leur dire que c'est normal de pas toujours savoir tout de suite ce qu'on a envie de faire ou de pouvoir se tromper ou de pouvoir recommencer ou de pouvoir essayer ou explorer. L'incertitude fait partie de cet âge de la vie et je leur conseille et je leur souhaite un petit peu de tendresse vis-à-vis de tout ça parce qu'on nous demande beaucoup très vite et des choses très performatives et on nous laisse pas beaucoup d'espace pour essayer, pour se tromper sans se faire juger au passage ou se prendre une pression je leur souhaite de simplement se laisser le temps et s'autoriser voilà, à se plaire directement dans ce qu'ils font ou à pouvoir essayer d'autres choses jusqu'à trouver leur voie, parce que parfois ça prend quelques années, parfois ça arrive tout de suite et parfois ça prend le temps d'une vie et c'est ok.
0: De la tendresse, il y en a beaucoup dans ce livre. C'est un roman en vers libre donc, qui s'appelle L'école de la vie, sorti chez Albin Michel. Merci beaucoup Marion Frisch d'avoir été notre invitée.
9: Merci beaucoup Charlotte de m'avoir invitée.
0: Et c'est les Californiens de Smash Mouth qu'on écoute tout de suite jusqu'au journal de 9h avec leur tout premier single en 97, Walking on the Sun.

Merci à Joachim de Coster qui réalisait cette émission, Alexandra Vassen qui en a programmé la musique. Dans quelques instants, vous avez rendez-vous avec Hélène Maquet et Bertrand Haine pour l'histoire continue. Ils reviennent sur l'époque où la RTBF construisait son nouveau bâtiment à Reyers, alors que le nouveau bâtiment vient d'être inauguré, Media Square. Merci à vous aussi pour votre fidélité.

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1: Ce matin, soleil généreux, à peine perturbé par deux ou trois cirrus dans notre ciel. Pour l'instant, le mercure est proche de 18 à 20 degrés en moyenne. Avant midi, les températures afficheront 25 à 27 degrés sur l'ensemble du pays, mis à part à la côte où elles ne dépasseront pas 20 degrés. Cet après-midi, des cumulus menaceront de se développer, provoquant quelques orages, notamment au sud du Sion-Sambre-et-Meuse. Les températures toujours estivales se situeront entre 30 et 33 degrés, mis à part toujours au littoral avec des maxima de 23 degrés. Ce soir et cette nuit, les orages menaceront d'abord l'ouest du pays, de la Flandre au Hainaut, pour atteindre Anvers et Bruxelles, avec des orages localement forts. Du Limbourg au sud du Sion-Sambre-et-Meuse, le temps redeviendra sec et peu nuageux. Le mercure affichera 18 à 19 degrés partout.
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14: Trouver de la fraîcheur pour affronter la chaleur, c'est un nouveau week-end très chaud qui s'annonce chez nous, mais aussi en France. Changer d'avis après un achat en ligne, c'est désormais plus facile grâce à un petit bouton qui permet d'annuler une commande. L'Iran n'est pas une équipe qu'il faut sous-estimer, le message de Thibaut Courtois avant d'affronter l'équipe iranienne.

0: le fait qu'il n'y ait pas d'eau, mais j'en sais rien.
1: Dans la tête, c'est un peu plus rafraîchissant même de savoir qu'on est à côté d'un point d'eau.
2: Je ne sais pas si c'est juste une impression, mais j'ai l'impression qu'il y a moins de vent que quand il est rempli et que du coup, il fait un peu plus lourd comme ça.
3: Par forte chaleur, un lac ou un point d'eau présente des avantages. Marnik van Kloster, professeur à la faculté de bio-ingénieur de l'UC Louvain.
4: Un plan d'eau va toujours avoir un effet de refroidissement, rafraîchissement. Il y a aussi un effet de brise du vent. Il y a donc une aspiration de l'air chaud vers l'air froid. Et donc, il y a un rafraîchissement qui se met en place. Et ensuite, il y a aussi le stockage de chaleur.
3: Mais les effets rafraîchissants d'un lac sont surtout locaux.
4: On ne peut pas exagérer non plus l'impact de la présence de ce lac. Donc on estime qu'on peut pouvoir sentir cet impact refroidissant, rafraîchissant à une distance de 2 à 3 fois la longueur du lac.
3: Entre un îlot de chaleur et une zone avec un point d'eau, il peut y avoir plusieurs degrés de différence, surtout en soirée.
5: Reportage de Romain Van de Neuvel. Cette nuit, de violents orages ont traversé le pays. Ça a surtout fort soufflé dans le Hainaut occidental. Aucune victime n'est à déplorer. Mais à Tournai, les pompiers sont intervenus une cinquantaine de fois, principalement pour des chutes d'arbres. Des dégâts sont aussi à signaler en Flandre, à Heuys, en Flandre orientale. Un moulin en bois du XVIe siècle a été complètement détruit. La France touchée aussi par la canicule. 60 départements sont en vigilance orange. Certains pourrait basculer en rouge dès dimanche. Une cellule de crise a été mise en place et une réunion doit avoir lieu ce matin à Paris entre les ministres du gouvernement Macron. Dans les régions les plus sensibles, on se tient prêt à intervenir contre le feu. En Gironde, dans le sud-ouest, on reste marqué par un immense incendie qui a ravagé la dune du Pilat dans le bassin d'Arcachon. C'était il y a 4 ans. Pour éviter tout départ de feu, les pompiers sont déjà présents. Mathieu Jomain, le commandant des pompiers de Gironde.
6: 2022 a résolument été un tournant dans notre posture opérationnelle vis-à-vis du risque feu de forêt. Nous avons dû nous adapter, nous avons dû évoluer, nous avons augmenté notre flotte de véhicules de lutte. Aujourd'hui, nous sommes sur un niveau de risque qui est considéré comme modéré, mais qui nécessite un premier déploiement d'effectifs au plus près des zones à risque, sur le bassin d'Arcachon, dans le Médoc ou à l'extérieur du département.
5: Cette vague de chaleur touche une bonne partie de l'Europe, l'Espagne, le Royaume-Uni et l'Allemagne notamment. Un violent incendie a ravagé un hôtel en République dominicaine. Les images sont impressionnantes. Des flammes et d'immenses nuages de fumée noire au milieu de l'eau turquoise de l'océan. Une touriste italienne y a perdu la vie et 1700 personnes ont été évacuées. Les causes de l'incendie ne sont pas connues à ce stade. Une visite en grande pompe, le couple impérial du Japon arrive aujourd'hui en Belgique. Ils seront accueillis à la descente de leur avion à l'aéroport de Melsbrook par la princesse Elisabeth, une première pour l'héritière du trône. L'empereur Naruhito et l'impératrice Masako seront chez nous pour 5 jours. Une visite avant tout symbolique qui marque les 160 ans de bonnes relations diplomatiques et économiques. C'est seulement la 3e fois qu'un empereur japonais visite la Belgique. Renoncer à acheter sur internet un t-shirt, des chaussures ou un parfum, se rétracter après un achat en ligne est désormais plus simple. Depuis ce vendredi, les sites d'e-commerce doivent afficher un bouton visible qui permet aux consommateurs d'annuler leur commande en 3 clics. Le dispositif est né d'une idée simple. Si quelques clics suffisent à conclure un contrat ou réaliser un achat, résilier doit être tout aussi facile. C'est une directive européenne que la Belgique devait mettre en place. Mais cette mesure ne fait pas l'unanimité dans le secteur. Grete De Cocker est la directrice de Bécom, la fédération belge de l'e-commerce. Elle estime que cette nouvelle règle pénalise surtout les sites européens.
7: L'obligation était déjà là d'avoir un formulaire ou bien un texte qui dirigeait le consommateur vers le retour. Maintenant, ils imposent une autre forme, donc une sorte de bouton de rétraction. Le problème de ne pas trouver son chemin vers le retour, c'était surtout un problème sur les marketplaces chinoises. Et donc, nous sommes quelque part victimes d'une législation qui doit quelque part régler les marketplaces étrangers et qui ne vont rien changer sur le terrain.
5: Une interview d'Yvoline Olivier. À la Coupe du Monde de football, la Turquie a été éliminée tôt ce matin après sa défaite 0-1 contre le Paraguay. Les États-Unis sont qualifiés pour les 16e de finale grâce à leur victoire 2-0 sur l'Australie. Le Brésil et le Maroc ont fait un grand pas vers la qualification. Le Brésil a battu Haïti 3-0 et le Maroc l'a emporté 1-0 face à l'Écosse. Les Diables Rouges sont eux bien arrivés à Los Angeles pour le match face à l'Iran. Ce

0: sera demain soir. Une équipe dont se méfie le gardien Thibaut Courtois, d'autant plus avec tous les déboires que l'équipe iranienne connaît depuis son arrivée aux États-Unis, les nombreuses restrictions pour l'équipe et ses supporters.
1: C'est pas facile pour eux naturellement, donc c'est une situation pour eux pas très agréable, mais bon, je crois qu'ils essayent de faire le mieux qu'ils peuvent et après ça peut leur donner quand même aussi un peu de mentalité, un peu d'extra mentalité pour gagner ce match. Donc je crois qu'on doit faire attention et jouer notre jeu et penser à nous-mêmes.
0: Interview au micro de Manuel Jousse. Le coup d'envoi du match Belgique-Iran sera donné demain soir à 21h. La musique à la fête ce week-end en Wallonie et à Bruxelles. Des dizaines de concerts gratuits sont prévus. Sur scène, des chanteurs pros, des amateurs aussi. Hier soir, les orages sont venus un peu jouer les troubles fêtes. Les concerts dans le parc du cinquantenaire à Bruxelles ont été annulés. D'autres ont été déplacés à l'intérieur, à Saint-Gilles notamment, où le bar La Maison du Peuple s'est transformé en une mini-salle de concert.
2: La musique, ça fait vivre, ça joint les peuples. On a besoin de ça.
3: L'effet de la musique, c'est Jacques Lang qui a inventé ça en France et il y a partout ça en Europe, donc c'est la musique pour tout le monde, quoi.
4: J'ai l'impression que les gens sont toujours heureux à la fête de la musique, c'est assez sympa et c'est gratuit et ça fait plaisir quand c'est gratuit. C'est vrai qu'il n'y a pas beaucoup de choses gratuites à Bruxelles en ce moment.
5: À Saint-Gilles, plusieurs personnes se réunissent pour élaborer le programme de la fête de la musique. Pas facile car c'est une commune où vivent de nombreux artistes. Il y a beaucoup, beaucoup d'amateurs pour venir jouer. Juliette Roussel dirige le service de la culture.
6: On s'inspire aussi de la population saint-gilloise, c'est-à-dire qu'on veut quelque chose de bigarré, familial, qui puisse aller dans plusieurs styles musicaux et plaire à beaucoup.
5: Après la fanfare de l'électro, le groupe Isère qui existe depuis peu de temps, Pierre Sommeville est au clavier.
7: On est très heureux d'être là, un peu la pression, mais on a travaillé pour faire ça bien.
5: La fête de la musique reste une très belle vitrine pour les groupes émergents. Jusqu'à dimanche, ce sont des centaines de concerts programmés à Bruxelles et en Wallonie.
0: Reportage de Marie Mikils, voilà pour le journal Belle Journée.
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24: C'est l'acte de naissance d'une cité symbolique
1: des temps contemporains.
2: C'est la toute première fois qu'entre en fonction notre nouveau studio couleur.
17: Voici notre premier journal diffusé de la cité de la radio-télévision à Rayer.
18: C'est un exercice un peu bizarre, mais cette semaine, nous allons vous parler de nous.
24: Une petite partie de nous que nous sommes en train de quitter. Je veux parler du bâtiment Reyers.
18: C'est lui qui, depuis plus de 50 ans, abrite les studios, les rédactions et les bureaux de la RTBF. Reyers est en train d'être vidé et nous sommes en train de remplir un nouveau bâtiment, Media Square.
24: Parler d'un bâtiment comme celui-ci, c'est raconter à travers les briques l'histoire de l'audiovisuel, de la radio à la télé, au digital. C'est précisément ce que nous allons faire aujourd'hui.
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18: Bonjour à toutes et tous et bienvenue dans ce nouvel épisode de l'histoire continue.
24: On est ravis de vous retrouver pour évoquer ce lieu quelque part iconique, cher à nos cœurs quand même, qui a vu passer toutes les secousses du pays et du monde ces 50 dernières années, le bâtiment Reyers.
18: Bâtiment conçu pour l'arrivée de la télévision dans les années 60. Nous le quittons donc au moment où le digital est désormais l'enjeu numéro un de la diffusion, celui qui se trouve devant nous dans notre futur. Vous allez vite comprendre en écoutant nos archives à quel point le monde, tout en évoluant bien sûr, se répète très clairement.
24: Alors on a décidé de prendre Reyers par sa brique, par son béton, par son implantation dans la ville et nous avons invité deux architectes urbanistes. Thierry Henrard, bonjour.
27: Bonjour.
24: Vous êtes architecte depuis plus de 30 ans, spécialisé dans des très grands projets architecturaux. Vous intervenez sur le site Reyers depuis 2017 avec l'auteur du projet Media Square et puis depuis 2025, vous êtes en charge de l'étude du démantèlement du site de Reyers.
18: Et avec nous également, Géry Leloutre, bonjour.
28: Bonjour.
18: Vous êtes architecte urbaniste, professeur à la faculté d'architecture de l'ULB.
24: Alors on va tous les deux vous poser la même question. Thierry Henrard, pourquoi pour vous ça vaut la peine de raconter l'histoire de Reyers au moment où on est en train d'inaugurer un autre bâtiment ?
27: Parce que c'est un morceau de la ville qu'on ne peut pas oublier. Il faut savoir que c'est quand même plus de 200 000 mètres carrés de bâtiments construits qui rassemblent plus d'un million et demi de volume construit de bâtiments. Donc c'est un mastodonte de la ville qu'on ne peut pas oublier en un claquement de doigts.
18: Et même chose, Géry Leloutre, pourquoi ça vaut la peine de revenir sur cette histoire alors qu'elle est terminée, quoi ?
28: Parce qu'en tant que morceau de ville, pièce majeure du puzzle urbain, c'est une pièce qui a toujours existé en tant que telle, comme tir national, comme cité de l'audiovisuel, et qui aujourd'hui a un rôle à jouer en tant que telle, en tant que pièce cohérente dans le futur de la ville.
24: Allez, on va refaire le puzzle de la ville avant ça.
18: On se replonge dans nos archives.
24: octobre 1964. Quatre drapeaux belges, parfaitement alignés, flottent à la verticale dans un vent vigoureux. Autour, tout est chaos. Champs de bosses, traversés de camions quatre roues motrices. Dans les tranchées soutenues par des étais de planches en bois, on peut voir des hommes déployer de grands plans de papier. Au milieu de tout cela, un pupitre a été installé, des chaises alignées, en rangée pour le public. Derrière les orateurs du jour, on a installé, pour dire que tout n'est pas boue et enchevêtrement de planches, un buisson de plantes tropicales. L'heure des discours arrive. Henri Jeanne, ministre socialiste, prend la parole.
29: Cette cérémonie n'est pas la simple manifestation qui accompagne rituellement la pose de la première pierre d'un bâtiment même important. C'est l'acte de naissance d'une cité symbolique des temps contemporains, la marque concrète de l'importance fondamentale des loisirs dans l'existence de l'homme d'aujourd'hui déjà, et plus encore de l'homme de demain.
24: Une cité pour entrer dans le monde des loisirs, tournée vers le futur. Alors que le vent souffle sur la plaine de Reyers et s'engouffre dans les micros, le président du conseil général de la RTB-BRT, Robert Borne, prédit une révolution.
30: Depuis que l'homme poursuit le rêve de se dépasser à l'aide d'outils, il n'a rien inventé de plus fantastique que ce miroir magique qui ouvre l'ère nouvelle de la télévision. Il n'a rien inventé, dis-je, qui soit de nature à bouleverser plus fondamentalement ses habitudes, ses loisirs et en raccourci son existence tout entière. Imaginez ce que sera demain la vie de vos enfants, lorsque sur le mur même de leur living, transformé en écran de télévision, ils recevront l'image non mutilée de l'événement. Aussi lointain soit-il, perçu presque dans l'immédiat, mieux encore que s'ils le voyaient se dérouler sous leurs yeux.
24: Pour comprendre pourquoi, au cœur des années 60, la RTB a besoin d'un nouveau bâtiment, il faut remonter quelques décennies en arrière. Nous sommes en 1935. À l'époque, la radio publique s'appelle l'INR, l'Institut National de Radiodiffusion. La radio est en train d'entrer dans les foyers belges et il faut un bâtiment plus adapté pour accueillir tous les nouveaux besoins de l'aventure de la radiodiffusion.
0: Le dimanche 3 novembre sera posée la première pierre de la future maison de l'INR. Nous sommes sur les chantiers de la place Sainte-Croix, au cœur d'Ixelles, faubourg de la capitale. Ce n'est pas bien loin de la porte de Namur où fonctionne actuellement l'INR.
24: Le paquebot de briques jaunes et sa tour arrondie installée en bordure de la place Flagey est donc une maison de la radio. Dès le milieu des années 50, pourtant, la télévision fait doucement son apparition. Des pionniers la produisent alors de manière expérimentale.
1: On disposait en tout et pour tout d'un seul studio, le studio 5, un ancien studio de radio qu'il fait bien avoir comme superficie 13 mètres sur 7 environ. Alors là, on y réalisait à peu près tout, absolument tout. Des grandes variétés, des grands dramatiques, des dramatiques qui se passaient dans 10 lieux différents. Il fallait ménager une petite place pour la speakerine, une autre petite place pour les journalistes du journal télévisé. Il y avait une passerelle très encombrante, enfin on était très très très à l'étroit. Depuis lors, ça va mieux évidemment. Nous avons maintenant 4 studios, beaucoup plus grands. Le studio 5 fonctionne toujours. Mais enfin, même encore maintenant, nous nous sentons très souvent à l'étroit. On devient de plus en plus difficile et on se demande comment on a pu faire tout ça au Studio 5 avant. Chacun, bien entendu, rêve aux émissions fantastiques qu'il compte réaliser dans les studios merveilleux qu'on nous promet au tir national.
3: Oui, bien sûr.
24: Et oui, la décision a été prise. Les studios doivent déménager. L'INR, Institut National de la Radio, doit devenir un média télévisuel. Échange d'ailleurs de nom pour devenir la RTB-BRT, Radio-Télévision Belge, en français et en néerlandais. Un nouveau bâtiment va voir le jour et pour cela, en 1962, un grand terrain est acheté en bordure de la capitale, à Skarbek. Il appartient à l'armée, à la défense et abrite le tir national, une plaine d'entraînement au tir pour les militaires comme pour les particuliers. Un grand bâtiment de briques rouges trône en plein milieu. Tourelle rebondie et créneau d'apparat, le style néo-médiéval du tir national est plutôt pompeux et tranche nettement avec le projet du futur siège de la cité de la radio et de la télévision. Pour le dessiner, un groupe d'une dizaine d'architectes a été rassemblé. Parmi eux, Roger Bastin.
4: Donc une architecture profondément rationnelle qui essayait de ne pas partir d'a priori architecturaux, d'un système architectural. Il fallait au contraire d'abord tenir compte de l'environnement, essentiellement.
5: Une certaine utilisation des matières brutes qui ne cherchent pas à se parer d'artifices.
4: C'est ça, on a pu même parler de brutalisme dans la manière dont je procède, mais je crois qu'il y a une volonté d'effacement de l'architecture pour elle-même.
24: 2 ans après l'achat du tir national, la première pierre de Reyers, cité de la radio et de la télévision, est posée. Et déjà, en ce jour de discours, le président du conseil général de la RTB-BRT, Robert Born, s'impatiente.
30: Tout se passe encore, comme si nombre de gens ne prenaient point au sérieux ces étonnantes techniques de diffusion. Trop d'hommes chargés des plus hautes responsabilités n'aperçoivent pas clairement qu'elles viennent, ces techniques, exactement à point nommé, s'insérer dans le monde moderne. De plus en plus, l'évolution est conditionnée par la connaissance rapide des événements. Qui ne voit que la planétisation des rapports humains requiert une information quasi instantanée et directe et universelle? Qui peut enfin ignorer qu'elle sous-tend cette information, si elle est impartiale et objective, si elle a souci de démystifier tout ce qui intoxique l'opinion publique, qu'elle sous-tend, dis-je, la vie même de toute démocratie.
24: la télévision comme outil démocratique et comme technologie qui sous-tend un monde en accélération. Il faudra 10 ans pour que ce qu'on appelle la régie finale arrive à Reyers et que la télévision diffuse pleinement depuis ses nouveaux bâtiments. Le 20 mai 1974, une innovation technologique apparaît sur les téléviseurs belges.
3: Aujourd'hui, à 14h précise, la nouvelle régie finale de la cité de la RTB Boulevard Reyers prenait le relais et ce n'est pas sans émotion que l'équipe technique a lancé le nouveau générique d'antenne en couleur.

0: Bonjour, chers petits amis, bonjour. Eh bien, c'est avec vous que nous allons inaugurer ce qui est pour nous, les speakerines, une grande première. En effet, au moment même où je vous parle, c'est la toute première fois qu'entre en fonction notre nouveau studio couleur.
1: Ce jour-là, la télévision achève son déménagement de Flaget vers Reyers. Il faudra encore 2 ans pour que la radio arrive, le 20 mai 1976.
2: Depuis le 4 septembre 1976 à l'aube, la pitance radiophonique quotidienne pour les auditeurs fidèles au poste d'Épotron-Minet vient des grandes bâtisses modernes du boulevard Reyers.
3: Nicole Cauchy et Marthe Dumont.
4: Bonjour, eh bien voici notre premier journal diffusé de la cité de la radio-télévision à Reyers.
1: Nous sommes en 1976. La RTB-BRT, grand bâtiment miroir partagé entre francophones et néerlandophones, a presque trouvé sa forme finale. Parmi les architectes du projet, certains émettent tout de même des critiques, voire des regrets. C'est le cas de Stéphane Jasinski.
5: Je pense qu'il ne faut jamais dire qu'on est irresponsable totalement. Mais je regrette cependant de ne pas avoir lutté suffisamment pour réaliser précisément, non point la maison idéale, mais la maison idéale de la radio. Et je souhaitais mettre les gens, les artisans, les techniciens, enfin tout le monde, dans un milieu plus végétal. Et quand je retourne sur le lieu de mes forfaits, je suis toujours frappé de voir une relative sécheresse, une sorte de dureté dans le cadre qui sert aux éléments, aux travailleurs de l'RTB.
6: Oui, mais enfin, sans vouloir couper les têtes, je suppose, puisque vous acceptez une certaine responsabilité, qu'entre ce qu'il y avait sur votre papier et ce que vous voyez en cherchant notre bureau, par exemple, notre studio, il y a une différence. Est-ce qu'on n'a pas su lire vos dessins, ou bien est-ce que vous êtes trompé?
5: Non, je pense que l'erreur qui a été commise, c'est de vouloir grouper un trop grand nombre d'architectes. On a mis 3 Flamands, 3 Wallons, 3 Bruxellois. Tout ça n'a rien à voir avec l'architecture.
1: Le bâtiment de Reyers s'est terminé, avec ses forces et ses faiblesses. Mais il manque encore un élément iconique. Une prouesse technique architecturale qui s'élève littéralement dans les airs le 26 mai 1980.
7: Coupole vole? Oui, d'une certaine manière. Car depuis ce matin, à la cité Reyers, une coupole de plusieurs milliers de tonnes de béton s'élève lentement, mais sûrement, dans les airs. Plus exactement, elle monte le long de la nouvelle tour de télécommunication de la RTBF-BRT. C'est le chef du service technique de la BRT qui, en poussant sur un bouton rouge, a mis en marche les vérins hydrauliques qui vont hisser au moyen de câbles cette énorme soucoupe au sommet d'une tour de béton de près de 90 mètres. Il faudra 5 jours, à raison de 10 heures par jour, pour que cette énorme soucoupe atteigne ses points d'ancrage à 73 mètres de haut.
1: En ce mois de mai 1980, près de 20 ans après l'achat du tir national, la cité de la radio et de la télévision a trouvé sa silhouette, marquant à jamais le paysage bruxellois.

0: Welcome by, c'était Dionne Warwick en 1964, année de la pose de la première pierre de ce bâtiment Reyers.
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3: On retrace brique par brique l'histoire de Reyers et en filigrane celle de la RTBF dans l'histoire continue avec nos deux invités. D'abord Thierry Henrard, qui est un des architectes qui est intervenu sur le nouveau siège de la RTBF Media Square, notamment en charge de l'étude du démantèlement de l'ancien site Reyers. Et Géry Leloutre, qui est architecte urbaniste, professeur à la faculté d'architecture de l'ULB. Alors même question à tous les deux, on va commencer peut-être par vous Thierry Henrard. Qu'est-ce qui vous a le plus marqué en écoutant ces archives qu'on a mises les unes derrière les autres?
4: Alors c'est d'abord l'importance du bâtiment pour la Belgique et son développement télévisuel, mais c'est aussi les doutes que l'on entend chez les architectes par rapport à la réalisation qui a été mise en œuvre, la volonté politique de faire intervenir les différentes parties du pays pour trouver un équilibre, et cet équilibre qui au final est remis en doute et qui pose question par les architectes eux-mêmes.
3: Un bâtiment trop utilitaire ou pas vraiment architectural, si on entend cet architecte-là?
4: C'est effectivement la question qu'il se pose. Moi, pour avoir étudié le bâtiment Reyers et avoir déjà opéré la démolition de certaines parties, justement, pour la construction de Media Square, j'ai pris conscience et j'admire en même temps la rationalité de la construction, les techniques constructives très impressionnantes qui ont été mises en œuvre. J'ai souvent pensé que c'était quelque part un bâtiment d'ingénieur, parce que c'est un outil, comme ça a été évoqué, qui répond à un besoin très spécifique, qui apporte des réponses qui sont des réponses d'ingénierie très parfaitement adaptées. Et effectivement, l'architecture est peut-être laissée un peu de côté.
0: Mais vous diriez que c'est un bon bâtiment, quelque part, Reyers, en ayant étudié à la fois sa structure, les archives, etc. Vous avez été un peu surpris par la qualité du bâtiment?
4: Ah, certainement. Et surtout, je l'ai entendu dire chez vos équipes et les services immeubles qui s'occupent de ce bâtiment depuis 50 ans, restent impressionnés de la capacité de ce bâtiment à absorber les évolutions, ce qui est une grande qualité pour un bâtiment. Cependant, comme je l'ai dit, c'est une réponse architecturale ou d'ingénierie à un programme très très spécifique.
0: Oui, qui était celui de la télé, de l'arrivée de la télé et puis de la production évidemment radiophonique aussi. Géry Leloutre, vous êtes plutôt urbaniste. Qu'est-ce qui vous marque dans les archives qu'on a entendues?
5: Il y a un mot qui a été cité par le ministre Jeanne, qui était donc la cité de la radiodiffusion. Et cité illustre bien l'époque, en fait, des années 60, où ces grands programmes nationaux s'imaginaient exclusivement sous forme de grands campus autonomes, donc d'où le nom cité, c'est-à-dire qu'on allait y trouver toutes les commodités, non seulement pour diffuser, pour produire, mais aussi pour y vivre, en tout cas pour y passer la journée ou la nuit, pour, en fonction des équipes. Et donc ce côté très très urbanistique finalement de dire on va faire un grand site qui en réalité n'a jamais été terminé. Hein, donc le projet initial prévoyait une ouverture beaucoup plus nette par rapport à son environnement, par rapport à la ville en général, par rapport au boulevard Reyers, puisqu'il va avoir une grande esplanade avec une grande salle de concert classique et une tour de radiodiffusion qui était deux fois plus élevée que celle qui a été finalement construite et qui devait faire le pendant vertical de la longue tour des 11 étages. Enfin, c'était comme ça que c'était imaginé, un grand paysage de bâtiments, effectivement, plutôt dans la verdure. Alors, ça, c'est pas vérifié. Mais, voilà.
0: Donc c'est un projet qui n'est pas terminé. Pourquoi ça n'a pas été terminé?
5: On peut imaginer pour des raisons financières. Mais,
3: oui,
5: mais
3: dans les années 80, les budgets ont commencé à baisser partout.
5: Partout. Je pense que quand le projet est fait, donc effectivement on est en 1962, on est encore dans une radio de diffusion de concerts, par exemple, qu'on a nettement moins, enfin il y avait André Van Der Noot au Beaux-Arts, mais il y avait nettement moins dans les années 80, bon, il y a des questions budgétaires, mais ce qui est important c'est que depuis le début le projet est aussi, et c'est peut-être aussi ça que Jasinski par exemple critique finalement.
3: Donc l'architecte dans son, qu'on entend dans l'archive.
5: Qu'on a entendu dans l'archive, pardon, qui était un architecte extrêmement connu dans l'histoire de l'architecture en Belgique, extrêmement fort dans ses formes, extrêmement engagé dans ses formes, qui a surtout fait du logement, il regrette un petit peu le côté mécanique du projet.
3: D'ingénieur,
5: mais c'est aussi parce qu'il avait été imaginé comme ça depuis le début. C'est-à-dire qu'on a la première partie... qui est la partie dans laquelle on est aujourd'hui, les vieux studios avec les patios, qui est la production rapide, comme on disait, et puis la production lente, qui était dans la tour de 11 étages en deuxième rang, et puis les grands studios. Et ces grands studios s'arrêtent à un certain moment, et puis il y a une grande zone verte, et cette zone verte, en fait, aurait dû, vraisemblablement, être occupée par de nouveaux studios. C'était prévu. Donc c'est un système très fonctionnaliste, où chaque volume se suffit, enfin répond parfaitement, Thierry le disait, à la fonction qu'il doit, des vraies machines en fait, hein, donc c'est parfaitement adapté ou dessiné pour la fonction, mais chaque partie fonctionnelle a du coup son expressivité, sa volumétrie ad hoc, y compris la tour de radiodiffusion évidemment, et ils sont séparés et on peut donc en ajouter
3: tant qu'on veut, c'est des modules
5: à l'infini, pour autant qu'on soit à l'intérieur du périmètre du campus, puisque c'est pas fait pour s'accrocher à l'urbanisation, je dirais, classique, des maisons mitoyennes qui l'entourent.
0: Oui, ça montre aussi à quel point le bâtiment est un peu un outil industriel pour faire de la production. Thierry Henrard, c'est quoi comme type d'architecture ? Parce qu'on entendait brutalisme, c'est quoi ? Comment on peut nommer le courant architectural dans lequel ce bâtiment s'insère ?
4: Certainement le brutalisme et la suite de l'époque moderne, mais je voudrais... aborder le bâtiment par l'intérieur. Donc, on l'a dit, c'est un bâtiment extrêmement rationnel. Il est construit sur une trame très nette de 5 mètres sur 5 mètres. Tous les 5 mètres, dans les deux directions, il y a une colonne. Sur ces colonnes, il y a des poutres. Sur ces poutres, il y a des planchers. Ce bâtiment fait à l'avant 4 étages de haut, à l'arrière 5 étages de haut, simplement parce qu'on est un étage plus bas, puisqu'il y a une légère déclivité. Et quelques rares façades sont... agrémenté d'ornements. Hein. Donc c'est la façade qui fait face au boulevard Reyers ou la façade qui est dans votre rue intérieure. En complément, la barre de 250 mètres de long et 11 étages de haut, il faut imaginer le mastodonte, tous les Bruxellois le connaissent, elle est rythmée par des baies de fenêtres qui sont des éléments cadres en polyester. Il y en a plus de 2000 qui composent l'ensemble, qui réalisent finalement une espèce de réponse architecturale en façade à cette grille très rationnelle et très rythmée qui a, je dirais, une identité toute spécifique associée à l'architecture du début des années 60, puisqu'il faut bien se rappeler que c'est à ce moment-là que ça a été conçu. Ce bâtiment se construit sur près de 20 ans. En 20 ans, à cette époque-là, énormément de choses changent. Pour rappel, accessoirement, il y a 1973 qui arrive avec la crise énergétique qui bouleverse toute une série de choses et, entre autres, la manière de construire.
0: On peut dire quand même peut-être un mot, vous disiez à quel point Reyers s'est ancré dans son époque. C'était aussi le cas, Géry Leloup, du bâtiment Flaget qu'on a évoqué et qui fait aussi quand même partie d'un continuum qui est quand même intéressant.
5: Et donc justement, c'est la différence entre le bâtiment et la cité. Hein. Donc le bâtiment Flaget, il est... Bon, c'est le premier bâtiment de la place Flaget qui se construit à l'époque. Donc on décide que le reste de la place aura la matérialité du bâtiment de l'INR. La place est devenue toute jaune. Simplement parce que Diongre propose, tout à fait dans l'esprit de son temps, un bâtiment en briques jaunes filant à l'horizontale. Mais oui, et ce qu'on construit ici est un, comme je disais, un campus, donc il y a toute autre relation au contexte, mais surtout, il faut imaginer qu'il y a la dimension aussi métropolitaine. On est dans les années 60, ça a été dit, et c'est pas que l'RTBF, c'est l'État se pare ou se dote toute une série de grands équipements. Il va falloir affronter le baby-boom, sinon on va devoir construire des universités, des hôpitaux,
3: les autoroutes, des écoles, qui à ce moment-là se construisent.
5: Les autoroutes qui se construisent.
3: On commence et qui arrivent à Reyers, d'ailleurs.
5: Puisque le programme commence... Tout à fait. Non, mais tout à fait. Le programme commence en 49, en fait, hein, pour les autoroutes, déjà. Et évidemment, Reyers est contigu à le 40 et intimement lié. Mais donc, c'est ces grands programmes qui se retrouvent dans le cadre Reyers aussi sur des points qui ont toujours existé dans le paysage. parler de l'Université de la Plaine des Manœuvres, ici le tir national, le rond-point Schuman pour l'Europe, la cité administrative le long de la jonction. On va construire ces tout grands programmes, et quand même dans l'idée, parce qu'il y a une certaine forme de planification à l'époque, même si elle n'a jamais été réellement effective, elle se discute, on discute de ces choses-là, on envoie des indications aux architectes, aux programmateurs, et je mets du masculin, parce que malheureusement c'était essentiellement du masculin à l'époque, on imagine donc ce site comme un monument. Il faut pas sous-estimer ça. Alors la construction, elle a ses contingences, elle a son histoire, et effectivement, elle va s'émousser un petit peu à la fois au niveau budgétaire et par cette accumulation d'architectes qui n'avaient un peu plus ou moins rien à se dire et qui sont quand même obligés de travailler ensemble. Mais il n'en reste pas moins que, notamment, cette grande barre très très très symbolique, enfin très forte dans le paysage des 11 étages, et cette tour hier, c'est évidemment sur un point haut qu'on voit de partout. On est à Leuven, on la voit. Hein, donc, sont des éléments qui ne sont pas là par hasard, ou qui ne sont pas des accidents de l'histoire, de la construction d'infrastructures, mais qui sont l'expression d'une volonté de marquer un paysage moderne pour la capitale belge, qu'on lit de manière à très grande échelle. Donc on doit aussi voir l'Atomium en face, le Hesel, on doit voir la Plaine des Manœuvres. C'est des choses qui sont imaginées pour être vues et pour voir d'autres monuments.
0: Thierry Henrard, la tour télé en plein milieu de la ville. Plein d'autres villes l'ont fait d'ailleurs un peu à la même époque. Elle marque le paysage. C'est vraiment quelque chose qui, dans le bâtiment, est un marqueur super important.
4: Alors certainement, parce qu'il marque totalement la ville. Vous savez que vous citez le cas de nombreuses villes qui ont des tours de radio-télévision. Celle de Bruxelles est très particulière dans son architecture, puisque c'est une soucoupe volante de béton. Il faut imaginer la masse qui est mise en œuvre.
0: Il a fallu 5 jours pour la faire monter jusqu'en haut sur le terrain.
4: Voilà. Et effectivement, comme Géry le disait, cette tour fonctionne, qui est une réponse en dialogue à cette grande barre qui est installée. Donc c'est un signal vertical avec cette grande barre qui est quelque part une sorte d'écran face à la ville, qui a la particularité d'ailleurs de cacher l'ensemble du site qui se trouve derrière, puisque c'est principalement un site de production, et l'architecture qu'on va trouver derrière cette barre est finalement relativement peu intéressante. Je l'ai dit, ce sont des constructions très, très rythmées, avec des façades peu expressives, ce sont des bâtiments extrêmement profonds, parce que des studios télévision ont besoin de noir et pas de lumière. Et puis derrière se trouve la suite du tir national originel qui était prévu pour permettre des extensions, des quasi 25-30% de capacité de surface en plus qui était prévu pour l'extension là derrière. Et donc on laisse toute cette partie arrière en friche, ce qui justifie en fait l'existence de cette barre face à la ville. Et puis au final, cette réponse verticale qui est apportée à cette barre. On peut même sentir que le style architectural de ces deux éléments est un peu différent tout de même. On se rend compte de la conception de l'un dans les années 60, et puis de l'autre finalement qui est une réponse du début des années 80.
0: Vous disiez à l'instant que ce qu'on trouve en bout de site derrière les studios de production est devenu une friche, c'est là qu'on devait construire des extensions. En fait, c'est là qu'on a construit Media Square.
4: C'est quand même
0: intéressant de se dire qu'on est allé utiliser cette partie-là pour, en fait, complètement faire basculer le site dans cette espèce de zone de réserve.
4: Exactement. Et donc, le centre de gravité du site est totalement déplacé. Alors qu'il se trouve au départ en longueur le long du boulevard Ayers, va se retrouver presque au milieu du site, en fait, avec un équilibre. Si on voit la longueur du tir national, cette future place des médias qui va se trouver entre le nouveau Media Square et le nouveau siège de la VRT qui est en train de se terminer, va être le futur centre de gravité du nouveau site.
0: À quoi justement va ressembler ce nouveau bâtiment? On le sait déjà, mais ce nouveau quartier, comment va s'implanter la RTBF dans cette partie de Bruxelles? C'est ce qu'on voit juste après The Architect, c'est Deus en 2008.

0: The Architect, c'était Deus en 2008.
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0: On tire donc le fil de l'histoire de Reyers dans cet épisode et à travers ce bâtiment, l'histoire de la RTBF. Nos deux invités sont Thierry Henrard, un des architectes qui est intervenu sur Media Square et qui est aussi en charge de l'étude du démantèlement du site Reyers. Nous sommes également avec Géry Leloutre, architecte urbaniste, professeur à la faculté d'architecture de l'ULB. Géry Leloutre, on l'a dit, ce bâtiment Reyers, il s'est trouvé dans un grand enclos qui est fermé. Il y a des barrières, des centaines de mètres de barrières autour de Reyers. Le nouveau bâtiment se trouve au centre de cet enclos. Il y a aussi un nouveau bâtiment de la VRT, puisque Reyers était un bâtiment partagé entre la RTBF et la VRT. À quoi ça doit ressembler dans les années qui viennent? C'est quoi les projets qui, aujourd'hui, sont dans les cartons pour l'évolution de ce quartier?
2: Alors, sans vouloir faire de l'autopromotion pour vous, l'administrateur général, M. Philippot, jeudi matin, avant l'inauguration, sur la première, avait une phrase assez, je trouve, assez juste en disant « Le bâtiment, et j'insiste, bâtiment nouveau, va ressembler assez fortement dans son utilisation à ce que vraisemblablement était le bâtiment Flaget. » C'est-à-dire, justement, je disais citer bâtiment, c'est-à-dire d'être un bâtiment dans la ville, avec un contact à l'espace public, c'est-à-dire on passe devant, on entre éventuellement.
3: On va boire un café.
2: Jacques Mercier disait au début de sa carrière qu'un jour il avait dit « Ah, j'ai une petite faim » et qu'un paquet de frites lui était arrivé à l'entrée parce que quelqu'un avait été chercher un paquet de frites, un auditeur avait été chercher un paquet de frites à Friterie Flaget. Donc, retrouver ce sens de l'urbanité. C'est l'ambition de la région bruxelloise et à travers son bras exécutif qui est la SAU, la Société d'aménagement urbain, qui est une agence qui est là pour développer le projet, mais c'est de créer un grand espace public, ça a déjà été dit, sous forme assez arborée, donc plutôt un parc qu'une place, ou une place arborée, on verra, hein, ça peut encore être tout à fait dessiné, mais de part et d'autre, avec de part et d'autre, les deux émetteurs de producteurs nationaux de radio et de télé.
3: Mais donc, pour ceux qui ne connaissent peut-être pas aujourd'hui vraiment le site de Reyers, hein, qui habite peut-être pas Bruxelles, on pourra venir marcher tout près des bâtiments, on pourra rentrer éventuellement, peut-être pas dans les studios, ça c'est sûr, il y a des parties qui sont réservées aux producteurs, mais ça veut dire que ça va devenir un bâtiment ouvert.
2: Mais donc, il faut imaginer, donc aujourd'hui, on a un site qui longe le boulevard, oui. et donc on ne pénètre pas.
0: Et oui, il faut rentrer par une guérite où il y a les gardiens, etc. C'est comme quand on entre à l'OTAN.
2: Et on inverse le système.
3: Un peu.
2: Il faut 30 minutes pour rentrer dans l'OTAN, quand même. On inverse le système avec un parc linéaire, enfin rectangulaire, mais perpendiculaire au boulevard Reyers. Et donc, avec de part et d'autre les radio-télévisions qui ont été des nouvelles qui ont été construites là simplement parce que il faut bien radio-télédiffuser en continu pendant le chantier. Donc il n'est pas question de fermer pendant 4 ans un bâtiment et d'en ouvrir un plus tard. C'est un nouveau morceau urbain qui va être longé, donc ce grand parc, par de nouveaux développements immobiliers, en partie public, l'IEX notamment qui s'y installe.
3: Donc c'est
2: une école de journalisme, je pense.
3: Médias, de communication,
2: voilà. Il y a BX1 qui s'est installé là aussi, dans le nouveau bâtiment Frame, qui vient d'être inauguré, et puis une série de bâtiments, de logements et de bureaux, enfin d'un mix urbain, mais qui sont là pour... Il y a une certaine densité qui est là pour en fait financer la transformation de ce morceau de ville, par l'urbanisation, donc par la commercialisation d'un certain nombre de mètres carrés.
0: Thierry Henrard, vous qui avez travaillé sur tout ce projet, à la fois Media Square et en même temps aujourd'hui la question du démantèlement de ce bâtiment Reyers, vous avez le sentiment de travailler à quelque part un grand programme urbain au-delà de la question du bâtiment qui concerne finalement les gens de la RTBF, au-delà relativement peu. En fait, toute la modification de cette zone dans laquelle se trouve Reyers, elle va toucher beaucoup plus de monde.
4: Oui, alors ce qui est intéressant de constater, c'est que ce développement de ce futur Media Square va être à peu près aussi long que le développement de l'ensemble de Reyers. Donc ce sont ces projets qui s'étalent sur 20-30 ans. avec leurs qualités et leurs défauts. Simplement parce que des morceaux de ville comme ça, on ne sait pas faire ça plus vite, pour toute une série de raisons, des raisons pratiques, logistiques, des raisons budgétaires, des raisons de développement. Et donc ce plan d'aménagement directeur qui est en place, qui est étudié déjà depuis une dizaine d'années, va petit à petit se mettre en œuvre avec un objectif à 2040, si je ne me trompe.
0: Ça veut dire dans 15 ans, une quinzaine d'années.
4: C'est ça, exactement. Et donc, votre nouveau bâtiment qui a été inauguré jeudi passé est quelque part la première pierre, ou une des premières pierres de ce futur ensemble Media Square qui va continuer à se développer sur une série d'années.
0: Il y a encore un élément qui est intéressant en termes urbanistiques, on l'a rapidement évoqué, mais je trouve que ça vaut la peine d'y revenir. C'est un bâtiment qui a été, on l'a dit, un complexe, une cité qui a été construite dans les années 60 en bordure d'autoroute, au moment où la voiture était en pleine expansion en tant que mode de déplacement. La modification urbanistique de toute cette zone, elle est aussi moins ancrée dans la voiture, moins ancrée dans cette bordure d'autoroute, etc.
2: Tout à fait. Donc il y a la transformation de la cité, de la télé, de la radio, donc le site RTBF VRT, qui est un élément, mais qui n'est en fait l'élément majeur, mais qui est un des éléments de transformation d'un quartier plus large, notamment la rue Colonel-Bourg, la parallèle de l'autoroute 40, la démolition, maintenant c'est déjà quelques années derrière nous, mais la démolition du viaduc Crayas. Donc moi j'étais un des urbanistes dans l'équipe d'études de toutes ces questions de diminution de la capacité routière de l'E40 et de la démolition du viaduc Crayas. Un des arguments de la démolition et surtout de la non-construction d'un tunnel à la place du viaduc sur le boulevard Rayer, ça a été justement de dire, si vous faites un médiaparc, c'est-à-dire un espace public majeur qui devient un lieu urbain sur lequel s'ouvrent les nouveaux bâtiments des télévisions, il ne faut surtout pas le barrer du reste du quartier, et singulièrement de l'autre côté du boulevard Reyers. Et un boulevard qui est traversé, enfin qui est occupé par un tunnel avec ses grandes pentes, par exemple, est intraversable. On ne peut pas mettre de passage pour piétons. Or, ce parc, ce médiaparc, est un équipement à la fois, bien sûr, de valorisation urbaine d'un nouveau quartier, mais surtout un parc pour la ville, pour tous les habitants, des habitants des alentours, et donc il fallait qu'ils soient accessibles. Donc c'est vrai que l'ensemble du quartier est occupé à être transformé. Vous avez vu que le 40 a été réduite comme elle a pu être réduite, mais il y a une nouvelle piste cyclable.
0: Réduction un peu bricolée.
2: Voilà, un jour on espère avoir plutôt la vision qui avait été imaginée, c'est-à-dire un grand parc linéaire le long de le 40.
0: Thierry Henrard, vous vouliez réagir.
4: Oui, moi je voulais parler de la différence significative, Reyers. Actuellement, ou en tout cas ce que c'était il y a, on va dire avant la construction de votre bâtiment, on avait des milliers de mètres carrés de parking extérieur. Mmh. Le futur Mediapark, le parking est interdit en surface. La voiture y passera, mais elle sera pour rejoindre justement vos parkings qui sont en souterrain, mais elle sera totalement discrète. Et ça, c'est un bouleversement d'un morceau de ville, mais qui va complètement dans le sens du développement des villes futures dans lesquelles s'inscrit ce nouveau projet.
0: Géry Leloutre, avant de terminer cette émission, on peut quand même se poser la question. On a fini par garder le bâtiment Flagey. Pourquoi est-ce que, quelque part, on ne garderait pas ce bâtiment Reyers ? Est-ce qu'on doit forcément le détruire ? Est-ce que ça n'aurait pas du sens de le garder ?
2: Ben là où il faut bien se rendre compte des choses, c'est la durée de la planification. Un plan comme celui du Mediapark, c'est un plan compliqué, enfin complexe, hein, avec aussi des logiques financières, puisque les nouveaux bâtiments sont financés par le développement immobilier autour. Et donc, il y a une dizaine d'années, quand tout ça a été mis en place, et qu'il a fallu avoir un accord entre tous les acteurs, eh bien, l'idée était de construire ce grand espace public qui, là, franchement, passe à travers tous les bâtiments existants. Donc, dans cette logique interne du plan, c'est assez logique de poursuivre de cette manière-là. Évidemment, c'est toujours la difficulté de ces chantiers à long terme, c'est que les considérations évoluent, que ce soit culturelles par rapport à une architecture qui aujourd'hui est peut-être plus valorisée culturellement que dans le passé, écologique, financière. Voilà. Mais donc, pour le moment, et les choses sont comme elles sont, c'est-à-dire que la mise en œuvre va dans ce sens-là. Peut-être qu'il y aura un peu moins de démolition à la fin du processus. On verra ce que les différents acteurs autour de la table feront de la meilleure manière qu'ils soient dans le futur.
3: Tout n'est pas encore décidé et dessiné.
0: Et c'est intéressant de voir, effectivement, et on le voit avec l'exemple Flaget, Reyers, et puis aujourd'hui Reyers Media Square, c'est à quel point ces chantiers prennent du temps pour se mettre en œuvre, et notamment les déménagements qui a donc eu lieu, l'inauguration de Media Square a donc lieu cette semaine. Merci beaucoup Géry Leloutre et Thierry Henrard d'avoir été avec nous pour l'Histoire continue.
3: Et un dernier petit mot, si vous voulez venir voir l'état d'avancement des travaux et notamment notre nouveau bâtiment Media Square, vous pouvez venir, c'est journée porte ouverte ce samedi et ce dimanche, mais il faut s'inscrire sur RTBF Actu. Normalement, il va peut-être encore avoir des places.

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1: 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Dans quelques instants, les informations de 10h et puis juste après, on retrouve Pascal Claude pour Dans quel monde on vit. Bonjour Pascal.
2: Coucou Hélène, bonjour Bertrand et bonjour à toutes et à tous. L'amour n'est pas juste une émotion, pas uniquement un sentiment. Le philosophe Emmanuel Ecotia rétablit les liens entre amour et économie, affirme que l'amour pour les autres ne diffère pas de l'amour pour les choses et imagine la famille post-généalogique. Emmanuel Ecotia est mon invité ce matin sur RTBF La Première. A tout de suite. Très beau week-end.
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20: Bonjour, le couple impérial du Japon doit atterrir en Belgique en fin de matinée pour une rare visite et c'est la princesse Elisabeth qui va les accueillir sur le tarmac de l'aéroport de Millsbrook. Une première pour la princesse héritière, fraîchement diplômée d'Harvard. Cette visite de 5 jours en Belgique ne débutera réellement que mardi avec la cérémonie officielle sur la place des Palais et une visite du Parlement fédéral où une rencontre est prévue avec Bart De Wever, le Premier ministre. Le corps d'un baigneur a été retrouvé hier soir à Houillé. Il était parti chercher un peu de fraîcheur dans la Lesse, mais la disparition de cette personne a été signalée en début de soirée. D'importants moyens ont été déployés pour tenter de le localiser et de le secourir, mais il était déjà trop tard. Les orages d'hier soir n'ont pas fait de victimes en Belgique. Les plus violents ont frappé une partie du Tournaisis, la Flandre occidentale et la Flandre orientale. Les pompiers sont souvent intervenus pour des arbres couchés sur des routes. La circulation des trains a dû être interrompue sur plusieurs lignes. Par contre, aux Pays-Bas, un arbre est tombé sur une voiture. La conductrice de 25 ans est morte

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2: Ils ont respectivement battu Haïti et l'Écosse. Ce soir et cette nuit, quatre rencontres dans le groupe E, Allemagne-Côte d'Ivoire à 22h et Équateur-Curaçao à 2h. Et dans le groupe F, Pays-Bas-Suède à 19h et Tunisie-Japon pour les Leftos demain à 6h du matin. Et voilà qui referme ce journal. Belle journée.
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4: Bonjour à vous. Aimer est toujours un processus d'émergence et d'invention.
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4: Bonjour Emmanuel Ecossia.
6: Bonjour.
4: Qu'est-ce que l'amour fait naître avant tout selon vous ?
6: Des paysages totalement inédits et inattendus.
4: Emmanuel Ecossia, vous êtes philosophe né en 1976 en Italie. Vous enseignez à Paris, à l'école des hautes études en sciences sociales. Vous êtes professeur invité sur les cinq continents. C'est à l'été 2019 que je vous découvre au travers d'une phrase. J'étais de passage, en fait, à Paris. Et un peu par hasard, je me suis retrouvé à la Fondation en quartier où était proposée l'exposition « Nous les arbres ». Et c'est là que j'ai été aimanté et intrigué par cette phrase. « Il n'y a rien de purement humain. Il y a du végétal dans tout ce qui est humain. Il y a de l'art. Arbre à l'origine de toute expérience. C'est à partir de ce moment-là, de ces mots-là, que j'ai commencé à vous lire. La vie sensible, la vie des plantes, ou plus récemment, philosophie de la maison. Nous avions d'ailleurs eu l'occasion d'échanger à propos de ce texte. Et aujourd'hui, c'est l'amour que vous pensez. Traiter de l'amour moderne, c'est le titre de votre nouveau livre publié chez Flammarion. L'amour que vous mariez sans hésiter avec l'économie, pour le meilleur et parfois pour le pire. Vous mettez fin aussi au divorce entre l'amour pour les autres et l'amour pour les choses. Et vous nous direz tout à l'heure, quelle est la prochaine révolution de l'amour qui se prépare? On le sent, on le voit, on le comprend en vous lisant. Vous êtes un touche-à-tout, philosophie, biologie, écologie, économie, architecture, art, mode et j'en passe. Vous associez des univers divers, associez des idées, mélanger, mixer, voire cuisiner, verbe qui n'est pas choisi innocemment parce que vous aimez ça, préparer de bons petits plats. J'espère qu'avec vous, ce matin, on va se régaler, Emmanuel Ecossia. Vous êtes notre invité. Et de la partie aussi, Simon Brinfo et Gilles Bartholin. Salut à vous deux.
7: Salut Pascal.
8: Bonjour Pascal.
4: Gilles, vous êtes historien et écrivain et vous signez régulièrement des lettres par ici. Vous en avez une pour qui ce matin ?
8: Aujourd'hui, Pascal, j'écris à Elon Musk après l'hystérie médiatique de cette semaine avec l'entrée en bourse de SpaceX.
4: Simon, vous êtes journaliste et prof de philo et vous partagez le fruit de vos réflexions dans votre billet. À quoi tu penses ? Vous avez pensé à quoi ? À qui ces jours-ci ?
7: C'est la fête de la musique ce week-end, Pascal, donc je vais vous parler un peu de musique.
4: Dans quel monde on vit ? Saison 12, numéro 35. C'est parti.
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4: Emmanuel Ecossia, c'est notre rituel pour faire connaissance avec nos invités. On découvre leur selfie sonore, un son en guise d'autoportrait. Et vous, vous avez choisi ceci. Et il faut dire que vous n'avez pas rendu la tâche facile à Marcellino Costenaro qui réalise cette émission parce que vous vouliez entendre, et c'est très précis, nous faire écouter le son des cigales qui se camouflent sur l'écorce des pins. L'été est stridulant aux heures les plus chaudes, son qui se mélange avec le son des vagues. Est-ce qu'il y a des points communs entre vous et les cigales, Emmanuel Ecossia ?
6: Ah, j'y ai jamais pensé, peut-être. Dans les sens que peut-être dans les moments des souffrances ou peut-être de lumière plus que des souffrances, j'essaie de lever ma voix. Mais c'est un son qui a marqué toute mon enfance, mon adolescence. Je suis né en Italie et j'ai passé mes premières années en fait à côté de la mer, de mai à septembre. C'était ça le bruit environnant ma vie quotidienne, en fait. Mmh.
4: Qui vous a appris à prendre soin de vous, Emmanuel Ecossia ?
6: À personne. C'est une catastrophe de ce point de vue, je pense. J'ai eu des parents adorables, mais relativement pas très soucieux ni d'eux-mêmes ni des autres. Et du coup, j'ai dû apprendre un peu par imitation des gens que j'admirais les plus, ce que ça veut dire prendre soin de soi tous les jours et prendre soin des autres.
4: Et qui vous a appris à cuisiner ?

0: Ah, ça, c'est une personne précise, c'est Giorgio Agamben. En
1: fait, attendez. Oui.
2: Je vois que vous essayez de me contraindre à donner des indications précises. Je me rappelle qu'une fois, j'ai parlé avec Guy Debord et je l'ai traité de philosophe et lui m'a répondu « Je ne suis pas un philosophe, je suis un stratège. » Or, je ne suis pas un stratège, donc je n'ai pas donné des recettes d'action.
1: Recette d'action, on est en plein dans la cuisine. Le philosophe Giorgio Agamben, c'était en 2008 sur France Culture. C'est donc lui qui vous a appris à cuisiner ?
0: Oui, en fait, Giorgio a été un ami d'une générosité à la fois intellectuelle et humaine immense. Il y a eu un moment où on a été très proches, au sens qu'on habitait pratiquement dans la même ville, on passait tous les jours ensemble, et il est, outre être au-delà du fait qu'il est un génie, il est d'une érudition épatante, il est un incroyable cuisinier, mais vraiment incroyable. Et comme ma mère travaillait, donc il n'avait pas le temps de cuisiner. Il cuisinait, mais il cuisinait à la va-vite. C'est au moment, à 20 ans, 21 ans, où j'ai rencontré Giorgio, que j'ai appris le secret. Et je me rappelle un épisode assez, assez curieux, un moment où il s'est rendu compte que je ne savais pas couper un oignon. Okay. Il était scandalisé par ça, donc il m'a blâmé pendant des jours et des jours à cause de cette incapacité.
1: Vous êtes un stratège, vous ?
0: Pas du tout.
1: Et est-ce que vous l'appréciez, l'étiquette de philosophe ?
0: Oui, dans sa signification originaire, philosophie, c'est un étrange mot, plutôt ironique, je crois, qui a été inventé à un moment où, en Grèce, il y avait tout un tas de personnes qui s'est réclamé d'être expert, donc sophistes, et l'idée d'être philosophe s'opposait à cette logique d'expertise, en fait. Parce que philosophe signifie à la base passionné par la connaissance, donc ça montrait un rapport, ça définissait un rapport au savoir qui n'est défini ni par une méthode, ni par une possession certaine et absolue, ni par le passage par un maître ou une institution, par un diplôme, mais juste par une passion brûlante et obsessionnelle, presque obscène, en fait. Et de ce point de vue, oui, je pense que c'est ça la philosophie, donc, qui n'est pas une discipline, c'est juste une intensité érotique qui traverse notre rapport à la connaissance et qui peut transformer en philosophie toute forme de connaissance, même
1: une
0: la chimie.
1: Une intensité érotique.
0: Oui. Lorsque tu es tellement obsédé par la volonté de connaître, sentir, saisir avec tes sens et avec ton intellect quelque chose, que tout le reste passe en deuxième plan.
1: Gilles,
3: vous avez quel souvenir du lycée agricole où vous avez étudié ?
0: J'ai des souvenirs mixtes et ambigus, dans le sens que je me suis retrouvé un peu parachuté là-bas pour à cause d'une étrange forme de féminisme de ma mère, probablement inconscient de ma mère, qui avait envoyé ma sœur aînée dans un lycée classique, donc où on apprend le grec et les latins, privé, cher. Donc elle a destiné ma sœur à devenir une partie de l'élite, et moi et mon frère, nous avait invité à apprendre un métier. Et c'est mon esprit un peu panthéiste, au moins à l'époque, qui m'avait poussé à arriver là-bas. Et donc, j'étais à la fois fasciné par le fait que, du coup, j'ai appris à 14-15 ans les bases de la biologie et de la chimie, à tel point que je pouvais faire des TD aux amis de ma sœur à l'université. Et c'était socialement une espèce d'auto-exil, parce qu'à cette époque-là, déclarer d'aimer les plantes avait des conséquences sociales assez inattendues.
1: Vous disiez « j'aime les plantes »
0: Non, je vous raconte une chose. En fait, en Italie, à cette époque, il y avait encore les services militaires obligatoires. Et avant de le faire, on devait passer une espèce d'examen, à 18 ans, une espèce d'examen à la fois physique, médical. Et il y avait des tests psychologiques. Et dans ce test, il y avait une question qui était « Est-ce que tu aimes les fleurs ?» Évidemment, moi, j'ai dit oui. Ça faisait 5 ans que j'étudiais ces genres d'êtres. Et dans l'Italie des années 90, en fait, cette réponse était un clair signe du fait que tu es homosexuel, donc pas apte à devenir soldat. En fait. Donc on m'a envoyé chez les psychologues qui m'a posé des étranges questions autour de moi. Parce que si j'avais répondu à la question « est-ce que tu aimes ta mère ?», j'avais dit « pas trop en fait ». Mais pour dire à quel point notre sensibilité a changé en fait, déclarer à cette époque d'aimer les plantes ou de faire ces genres d'école est une manière de interrompre la conversation, et on est passé à un contexte culturel où on a presque de propriété messianique si on déclare qu'on connaît les noms latins des plantes. En fait.
1: Il y a du végétal dans tout ce qui est humain, je reprends votre phrase que je citais en ouverture. Que devons-nous aux plantes, nous les humains, Emmanuel Ecossia?
0: Tout d'abord, c'est grâce aux plantes, majoritairement grâce aux plantes, qu'on peut respirer, donc que la terre devient habitable de manière stable. C'est parce que c'est eux qui libèrent quotidiennement une grosse quantité d'oxygène. Mais ce sont les plantes qui injectent dans le circuit d'échange global sur Terre, disons, l'énergie qui vient du soleil, en fait. La vie sur Terre est possible seulement parce que les plantes ont développé cette capacité à capturer cette source d'énergie qu'on oublie toujours. En fait, les soleils, c'est une source d'énergie extraterrestre, ce qui fait que notre vie sur Terre est à moitié extraterrestre parce qu'on se nourrit d'un fluide qui n'est pas terrestre, qui n'a pas la nature de ce qui nous entoure. Donc les plantes se saisissent de ce fluide et l'injectent dans la chair minérale de notre planète. Et c'est grâce à cette injection que cette énergie devient disponible à tous les animaux, par exemple. Et ce qui veut dire, au fond, que manger pour un animal, c'est se mettre à la recherche de cette lumière cachée et extraterrestre que les plantes ont, comment dire, encapsulée dans la matière terrestre. Donc manger, pour revenir à la question de la cuisine, c'est une activité très spirituelle. C'est une quête de lumière à chaque fois.
1: Allez,

0: L'amour qui fait mal, l'amour qui brise les cœurs, et vous allez plus loin. L'amour tel que nous l'avons raconté, tel que nous l'avons vécu, a été au cours des derniers siècles l'une des expériences humaines les plus atroces. C'est ce que vous écrivez, Emmanuel Cossia, dans Traité de l'amour moderne, votre nouveau livre publié chez Flammarion. Pourquoi est-ce que ça a été si atroce, Emmanuel Cossia? Est-ce que vous pouvez l'expliquer en quelques phrases?
1: Oui, non, ça a été aussi sublime, mais c'est cette ambiguïté qui caractérise l'amour. Mais dans cette phrase, je faisais référence au fait que ce qu'on appelle les patriarcats, c'est-à-dire la domination du genre masculin sur les autres gens et sur les femmes, mais principalement, a été mise en place grâce et par l'amour, et non malgré l'amour, en fait. C'est que, au fond, on oublie parfois de prendre acte, de réaliser que les patriarcats, c'est une manière d'articuler notre amour quotidien, et pas quelque chose qu'est l'amour, auquel l'amour avait résisté.
0: On a commis le pire au nom de l'amour, en fait.
1: Mais ça, c'est un peu, comment dire, c'est presque pas nécessaire, mais inévitable, dans le sens que c'est dans la structure même, je ne saurais pas comment dire, mais du fait amoureux, du fait érotique, à cause de la manière dont l'amour est structuré à nous, ou nos structures, qu'on est ouvert aux meilleurs délices, aux délices les plus sublimes, mais aux tragédies les plus accablantes, en fait. C'est cette ambiguïté qui fait partie de la nature même de l'amour. Car, comme on a dit à l'ouverture, l'amour, c'est toujours l'émergence de quelque chose de nouveau et la capacité de produire quelque chose de nouveau dont on saura seulement après coup si ça nous fait du bien ou du mal, si c'est un médicament ou un poison.
0: Pourquoi est-ce que parler d'amour, c'est aussi pour vous forcément parler d'économie?
1: Il y a plusieurs raisons. Tout d'abord, les livres apportent surtout, disons, c'est une invitation à parler d'amour en termes des familles, c'est-à-dire parler d'amour à nouveau en termes d'institutions et pas de simples émotions. Je pense que dans ces glissements à la fois verbal et conceptuel qui nous poussent à penser l'amour en termes d'émotions, des sentiments, il y a une espèce de c'est comme si on avait nié la puissance de cette chose qu'on appelle l'amour, qui a structuré, façonné les sociales pendant des siècles et qui continue à les faire, et qui façonne d'ailleurs aussi l'économie. De fait, naître pauvre ou riche dépend aujourd'hui encore
0: de l'héritage,
1: des choix érotiques de tes parents, en fait. Oui, c'est-à-dire de qui a aimé ton père ou ta mère, en fait. Donc, c'est l'amour qui définit la circulation des richesses, du moins en Europe. Mais il faut revenir donc à parler d'institutions pour reconnaître cette force. Et dès qu'on recommence à parler d'amour en tant que famille, il faut se rappeler de deux choses. Tout d'abord, que les mots famille, pour dire famille ou économie, en grec ancien, on n'avait qu'un seul mot, qui est le mot oikonomia. Mais d'ailleurs, même en latin, famille signifie à la fois entreprise et unité érotique ou amoureuse. Et dans les livres, j'essaye de montrer que tout d'abord, cette séparation entre la famille, l'entreprise, l'amour familial et l'économie intervient relativement tard, que ça s'appuie sur l'illusion d'une distinction presque substantielle entre l'amour que nous portons vers les choses et l'amour que nous portons aux autres personnes. Mais surtout que ce qui s'est passé récemment avec l'invention du mariage pour tous a rendu cette distinction totalement fragile et impossible à déterminer avec précision. Mais on en parlera, je pense.
0: Évidemment. Vous dites qu'il ne suffit pas de vouloir être ensemble pour cohabiter. Alors, si on reste toujours dans le domaine de l'économie, on vit ensemble, on est en couple pour créer de la valeur ajoutée, du profit, Emmanuel Cossia?
1: Non, mais la question doit être inversée, c'est-à-dire pourquoi on a créé une société où, pour créer de la valeur au sens littéral du terme, presque économique, il faut sortir de chez soi, fréquenter pendant la plupart du temps, en fait, des gens qu'on déteste, qu'on n'aime pas, ou avec lesquels on ne voudrait surtout pas passer plus de temps que...
0: C'est comme ça que vous décrivez le monde du travail?
1: Oui.
0: D'accord.
1: Et après, on rentre à la maison et avec la personne avec qui on veut passer du temps. Et en fait, on ne peut pas produire de la richesse avec cette personne. Donc, au fond, c'est une manière d'interroger cette distinction qui nous paraît évidente, mais qui peut-être ne l'est pas. Pourquoi on part du présupposé qu'on ne cohabite pas avec les gens avec qui on produit de la richesse, et on produit de la richesse seulement avec les gens avec qui on veut surtout pas passer plus de temps.
0: Mais on crée une autre forme de richesse avec la personne qu'on aime. Pas de la richesse matérielle, mais peut-être de la richesse sentimentale.
1: Oui, mais pourquoi on peut... Vous voyez, donc, vous continuez à penser que, comment dire, que l'amour pour les personnes doit surtout pas être une source d'une vraie richesse matérielle, donc c'est quelque chose d'immatériel, et que du coup, voilà, dans les cas de production de richesse, il faut de l'amour, mais qu'il soit surtout pas immatériel, spirituel, etc. C'est cette distinction qui nous paraît évidente que je conteste, en fait.
0: Le travail, son moteur, c'est l'amour.
1: Oui. En fait, si on y pense, tout d'abord...
0: Et pas le salaire.
1: Il faut revenir un peu à ce que ça a été la création de l'idée, mais même du mot travail qui n'existe pas avant. Comment dire, on n'avait pas un mot pour classifier un ensemble d'activités, si vous y pensez, complètement différentes, disparates, qui n'auront rien en commun entre elles, pour définir quelque chose comme... une pratique de transformation du monde qui permet d'améliorer l'état du monde, qui permet d'inoculer du bien dans la matière et donc d'améliorer notre propre condition. C'est ça ce qu'on a défini le travail, la façon dont on a défini le travail à partir du XVIIIe siècle. Et ça a été une révolution anthropologique énorme parce qu'on est passé de la considération du travail comme d'une malédiction qu'il fallait surtout éviter. Donc, c'est à la base, à cause de ça, qu'on justifiait l'esclavagisme aussi, à la considération que dans les travails, non seulement on améliore le monde et notre propre condition, mais on est censé trouver notre perfection morale. C'est ça l'invention profonde de l'humanité. Donc c'est pour ça que le travail est un lieu de l'amour au sens plus noble de ce mot, c'est-à-dire du rapport constant du bien, en fait, d'une quête du bien qui nous appartient et qui nous définit. Et les salaires, c'est juste la conséquence de cette révolution, l'idée de salaire, en fait. C'est pas les moteurs principaux.
0: L'amour pour les choses n'a rien de différent de celui que nous portons aux personnes. C'est ce que vous écrivez. Oui. Comment le savez-vous, Emmanuel Écossien ?
1: Pensez à la façon dont nous rapportons aux choses dans cette sphère qu'on appelle art.
0: Je sais pas, on peut tomber amoureux d'une œuvre, autrement dit.
1: Ben, on tombe tous les temps, parce que sinon on ne justifierait pas tout d'abord l'effort de l'artiste à passer des heures horribles entourées par des pigments chimiques qui sont des poisons ou du marbre, de matériaux assez pas très nobles pour créer quelque chose qui ensuite devient l'objet d'une obsession à la fois individuelle, parce que les collectionneurs sont... traversé par ses obsessions, mais aussi collectif, parce que sinon on ne comprendrait pas l'essence de ce qu'on appelle les Louvres. Et à chaque fois que vous regardez ce que vous pensez être un objet, en fait, vous percevez un être humain, une individualité, mais aussi une culture collective. Vous êtes poussé
0: mais Emmanuel Écossien, à l'humanité. Emmanuel Écossien, tomber amoureux d'un stylo-bi ou tomber amoureux d'une personne, c'est la même affaire ?
1: Alors, tout d'abord, oui, si, et c'est quelque chose de cliniquement vrai, en fait. Au fond, c'est ce qui a animé l'idée de la psychanalyse freudienne, en fait. Freud avait cette intuition sublime. Naître, c'est une catastrophe écologique pour tout individu, parce qu'on passe 9 mois dans cette espèce de paradis où les mondes, l'autre personne sont la même chose, et on est aimé, on aime, magnifique. Mais après, on sort, et on est incapable de faire quoi que ce soit, sauf aimer, en fait. C'est ça que Freud appelle libido. En fait, tout enfant naît comme parfaitement incapable de connaître les mondes, mais parfaitement capable d'aimer les mondes. Et c'est par cette énergie érotique dans laquelle il n'y a pas de distinction entre amour sexuel, amour spirituel, amour pour les personnes et amour pour les choses, que tout individu est appelé à reconstruire un monde qui s'est détruit, en fait.
0: On commence notre vie en aimant le monde, c'est ça ?
1: Oui, en aimant les mondes et donc choses et personnes ensemble, en fait. D'ailleurs, on décompose la mer en morceaux, on les sent, le pouce, là. Donc, et petit à petit, on construit un paysage intelligible et un paysage vivable grâce à cette espèce d'injection de passion quotidienne.

0: David Bowie avait raison, quand on aime, on est toujours et on restera éternellement un débutant absolu, un amateur justement. Comment ça se fait? Est-ce qu'il y a une explication, Emmanuel Écossien?
1: Oui.
0: Ah oui?
1: Oui.
0: J'écoute.
1: Parce que je pense que l'amour est toujours ce qu'on disait il y a un instant, c'est-à-dire l'amour c'est cette force, cette énergie qui nous permet de construire un monde auquel on n'appartient pas nécessairement. Donc c'est la tentative d'englober quelque chose de totalement nouveau. Et c'est à cause de ce double aspect, d'un côté qu'aimer signifie toujours introduire du nouveau dans notre vie, et du fait que ce nouveau ne peut pas être connu avant de l'expérimenter, avant de s'unir avec cette nouveauté, de se composer jour après jour avec cette chose, qu'on ne peut qu'être des débutants. Au fond, même...
0: On n'apprend rien, en fait, en amour, selon vous.
1: Il n'y a pas de... c'est ce que de Bowie dit de manière très poétique et très juste. Comme une fois l'histoire d'amour terminée, on ne peut pas utiliser ses savoirs pour la prochaine, en fait. On est toujours ramené à la case de départ, en fait. Parce que ne pas répéter les erreurs signifie faire la même chose, toujours, alors qu'un amour, on est appelé à chaque fois à élargir, étendre notre corps, notre expérience vers quelque chose qu'on ne connaît pas, en fait. Donc, le fait qu'on ne puisse pas intégrer tout dans les savoirs sur la répétition, c'est une assurance qu'à chaque nouvelle histoire d'amour, ça sera une extension inattendue et imprévue de notre vie, ce qui est beaucoup mieux.
0: À cause de l'amour, nous sommes tous un peu tordus et tous un peu rafistolés. Nous recyclons constamment les identités des autres que nous nous approprions. C'est ce que vous écrivez, Emmanuel Écossien, c'est très très beau. Et ce que vous dites aussi, c'est que c'est l'amour qui nous permet de dire « je ».
1: Oui, ça c'est aussi une idée sublime que Freud avait héritée d'une longue tradition à la fois qui vient de Platon, qui traverse, qui explose dans la Renaissance italienne, et qui a d'ailleurs nourri beaucoup de la peinture italienne de cette époque. Mais l'idée fondamentale, c'est que, en fait, aimer signifie toujours s'identifier à quelqu'un d'autre. Donc, Ficin, un grand philosophe de la Renaissance, disait « aimer signifie toujours sculpter son âme à l'image de l'objet aimé ». Et Freud s'en rend compte, en étudiant les deuils et la mélancolie, parce qu'il se rend compte qu'une fois qu'on perd l'objet aimé, au lieu de juste se calmer dans un moment de deuil, on commence à s'en vouloir et à se détester soi-même. Et pourquoi? Parce que justement, aimer signifie toujours avoir donné à notre âme les traits, le visage de l'objet aimé. Donc, perdre l'objet aimé signifie perdre soi-même, en fait.
0: Et d'ailleurs, Emmanuel Écossien, à ce sujet, vous avez de très belles pages. Vous dites que l'amour laisse des traces, peut-être sous la forme d'écriture. Et vous avez ces mots magnifiques à propos de la mélancolie. Notre mélancolie n'est que le témoignage silencieux que ces lettres sans signification ne cessent de rendre. Le chant imperceptible de leur voix rouillée et lointaine, l'intensité de ce chant peut rendre fou, car nous voulons nous reconnaître dans le récit des bonheurs passés et ainsi nous rendons impossible toute expérience érotique future. Comment chanter par un refrain perdu que la brise apporte de loin et dont nous ne saisissons plus les mots? Nous restons hypnotisés par le souvenir du bonheur scellé dans cet alphabet inconnu. La seule éthique possible de l'amour dépend de notre capacité à nous libérer des écritures passées, à rendre l'encre aux amours futurs imprévisibles et méconnaissable. Seul celui qui ne demande pas de signes ou de caractéristiques distinctives à l'amour qui le rachète pourra oublier son caractère sans mélancolie et être à nouveau heureux. Se libérer des écritures passées, mais sans pour autant les oublier, Emmanuel Écossien. Tout un art.
1: Oui, c'est ce qu'on disait auparavant, c'est-à-dire l'idée que les bonheurs qu'un amour nous a délivrés ne peuvent pas être répétés à la lettre.
0: Comment on fait pour se libérer des écritures passées?
1: En évitant, en reconnaissant qu'il s'agissait de quelque chose d'inédit et de nouveau, qui ne nous appartient pas à toujours, et que du coup, ce que l'amour nous appelle à faire, c'est toujours aller à la recherche de quelque chose qui n'est pas encore là et qui n'a jamais été là, en fait.
0: Mais donc l'amour ne dure pas?
1: Non, l'amour peut durer parce qu'il y a plein de choses qui durent. Et surtout, l'amour dure toujours dans le sens que cette énergie que Freud appelait libido est le souffle de notre existence. Cette force ne nous lâche jamais. Mmh. Mais cette force présuppose justement qu'on ne revient pas toujours aux mêmes endroits, aux mêmes habitudes. Parce que ça veut dire au fond...
0: Mais on change aussi de personne et d'objet, si je vous suis...
1: Oui, mais on amplifie. La question, c'est juste, au fond, c'est très banal ce que je suis en train de dire. La personne qui se renferme dans un circuit défini et toujours identique à soi-même d'objets, d'habitudes, ben nous-mêmes, on l'appelle une personne morte, en fait. Comment dire, spirituellement, on considère que c'est un signe de vieillesse profonde, l'effet de ne pas accepter la nouveauté des jours, des événements, des personnes. Donc l'amour, c'est ça, c'est cette disponibilité à la nouveauté du monde qui ne peut pas être arrêtée.
0: Emmanuel Ecossia, vous êtes notre invité cette semaine. À suivre, à quoi tu penses avec vous, Simon Brinfo ?
2: Oui, on va parler de musique.
0: Et dans la suite, justement, la playlist d'Emmanuel Ecossia. Tout de suite et beau samedi.
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0: Dans quel monde on vit ? Merci d'être ici tous les samedis sur RTBF, la première ou en replay, à volonté, quand vous le souhaitez. C'est le philosophe Emmanuel Ecossia, notre invité cette semaine, avec lui l'amour et la famille post-généalogique. Simon Brinfo s'apprête à nous livrer son « À quoi tu penses ?» et l'historien et écrivain Gilles Barthelin a une lettre pour nous. Vous nous rappelez l'identité du destinataire, s'il vous plaît, Gilles.
13: Ce cher Elon Musk, dont les idées et les projets pour l'humanité font froid dans le dos.
0: On vous laisse le cher, mais là, place à votre playlist Emmanuel Ecossia, la musique, les chansons qui vous apportent de la haute vibration et votre top 3, il commence comme ça.

0: C'est un extrait de Come Down to Us de Burial, un de vos titre préféré aussi de Marcellino. Deux personnes heureuses à l'écoute de ces quelques notes au moins.
1: J'écoute la musique de manière obsessionnelle, c'est-à-dire il y a deux mois, un tiers de mois où j'écoute un morceau, ouais. Et j'ai vis dans ces morceaux, j'écris dans ces morceaux, je pense dans ces morceaux, je me déplace en vélo, même si c'est interdit en écoutant ces morceaux. La première fois que j'ai écouté ces morceaux, j'habitais Berlin et ensuite Paris, et ensuite les États-Unis à Boston. Donc c'est un morceau qui est toujours revenu dans des moments très importants de changement et des transitions. Donc je lui dois beaucoup.
0: On poursuit.

0: L'indémodable teardrop de Massive Attack.
1: C'est d'une élégance musicale assez inviable et c'est un peu un modèle pour l'écriture. La musique, en particulier la musique électronique, pour moi, c'est une manière de... Comment dire, c'est un peu un modèle pour penser les rythmes de l'écriture. Aussi parce que, pour moi, écouter de la musique électronique, c'est toujours faire vibrer les mondes. En fait, au fond, si on a un casque et on se promène en ville avec, en écoutant la musique électronique, tout d'un coup, les choses semblent... C'est dessiné différemment devant toi. Et c'est l'effet que je voudrais bien produire à travers l'écriture, en fait. Donc, et ça, c'est un des morceaux qui arrive à les faire, à mon avis, avec un minimum de moyens.
0: Et pour terminer.
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0: Et là, c'est Emma-Louise qui semble satisfaite. L'artiste Soko avec We Might Be Dead By Tomorrow. Je vous laisse commenter en quelques mots.
1: Ça, c'est un morceau sublime qui reprend presque l'esprit de la Renaissance, à jouir de l'instant présent, mais avec une tournure qui est plus profonde. Au fond, c'est une manière de dire il faut aimer, aimer vite, aimer maintenant, toujours. Et je trouve que c'est l'un des plus beaux éloges de l'amour qu'on a pu écrire, en fait. De l'idée qu'il faut aimer, il ne faut pas hésiter face aux occasions d'amour.
0: Voilà pour votre playlist, Emmanuel Ecossia. Merci pour le partage.

0: Comment ça sonne quand pour Simon la musique est bonne? Simon Brinfaux, c'est la fête de la musique et ces derniers jours, vous y avez beaucoup pensé à la musique.
1: Oui Pascal, mais la vérité c'est que la musique n'attend pas la fin du mois de juin pour se manifester dans nos existences. Elle est déjà là tous les jours, hein, dans nos vies, dans le réveil du téléphone, dans la playlist du matin, dans les écouteurs du joggeur ou de la joggeuse, à la radio bien sûr, dans la voiture ou au supermarché, partout. Mais avant cette musique omniprésente, il en existe peut-être une autre, beaucoup plus discrète et intime, notre musique intérieure.
0: C'est-à-dire ?
1: C'est pas une chanson précise, évidemment. C'est plutôt un rythme. Certains jours, on avance comme une valse, doucement, légèrement. D'autres, tout ressemble à une batterie qui s'emballe. Les mails, les rendez-vous, les réunions. Et puis, il y a aussi ces matins gris, où on se sent comme un vieux piano dont certaines touches refusent de sonner. Cette musique intérieure, elle est parfois très joyeuse, parfois saccadée, elle accélère quand on tombe amoureux, ralentit quand on doute, elle improvise, elle repart, et même lorsqu'on croit qu'elle s'est tue, il reste souvent un souffle, un rythme obstiné qui nous pousse à avancer.
0: Mais cette musique-là, personne ne l'entend, Simon.
1: Non, c'est vrai. Mais elle colore notre façon de marcher, de parler, d'aimer, d'espérer, de vivre. Et parfois, il suffit d'une vraie chanson pour qu'elle change de tonalité.
0: Vous avez un exemple ?
1: Oui. Imaginons, vous montez dans votre voiture après une journée interminable. Vous êtes fatigué, agacé, et soudain, à la radio, vous entendez les premières notes d'un morceau que vous adorez. 3 minutes plus tôt, vous étiez épuisé. 3 minutes plus tard, vous souriez tout seul au feu rouge en dansant sur votre siège. La musique n'a pas changé votre journée, mais elle a changé votre façon de la traverser.
0: Ce serait là le sens de la musique, Simon ?
1: Nietzsche a écrit une phrase très célèbre, Pascal. Sans la musique, la vie serait une erreur. C'est très beau, ça. Alors, il exagérait peut-être un peu, comme les philosophes savent parfois le faire, mais il avait compris quelque chose d'essentiel. Non pas qu'une existence sans musique serait matériellement impossible, mais il lui manquerait une dimension fondamentale. Cette capacité à transformer nos joies, nos blessures, nos espoirs et nos peurs en quelque chose de plus grand que nous. La musique ne supprime pas la souffrance, mais lui donne une forme, un rythme, parfois même une beauté. Bref, la musique ne change pas le monde, mais elle nous permet de mieux l'habiter. Elle nous rappelle que vivre ne consiste pas uniquement à résoudre des problèmes ou à accumuler des certitudes. Vivre, c'est ressentir, être traversé par des émotions qui échappent aux mots. Et lorsque le monde devient trop bruyant, trop rapide ou trop lourd, la musique nous murmure à l'oreille un conseil très simple et très philosophique. Vivre, c'est aussi apprendre à vibrer.
0: Simon Brinfaux, qui aime donc aussi Magic System.
1: Évidemment.
0: Votre « À quoi tu penses ?», il est à retrouver sur le site lapremière.be et en podcast, notamment sur RTBF Ovio.

0: Vous aurez reconnu le générique de la mythique série Friends. Elle est au générique de votre nouveau livre, Traité de l'amour moderne, Emmanuel Écotia. Comment est-ce que Rachel, Monica, Phoebe, Joey, Chandler, Ross font famille, Emmanuel Écotia?
1: Oui, justement, cette série a été très importante parce qu'elle marque une grande révolution dans la façon dont ces gens cinématographiques mettent en scène les changements de la famille aux États-Unis, mais en général à l'Occident, parce que comme un peu dans The Seinfeld ou plus tard dans The Big Bang Theory, au centre de la narration, il y a au fond une maison ou deux maisons qui sont habitées par une famille qui est composée principalement par des amis, en fait. À l'intérieur de cette famille d'amis, ils se forment à géométrie variable des unions plus classiques, disons érotiques, de couples qui auront des enfants, etc. Mais disons, la maison et la famille, c'est une famille d'amis. Et à mon avis, cette série met tous les genres cinématographiques à anticiper quelque chose qui a été sanctionné par les droits plus tard, qui est la tentative d'étendre la famille aux amis, en fait. Et donc de faire les pivots généalogiques qui a défini pendant des millénaires l'union familiale.
0: Vous dites, et je vous cite, que le nombre de conjoints n'a plus aucune raison d'être limité à deux. Ça, c'est une invitation à laisser tomber la monogamie?
1: Non, pas forcément, on peut se limiter à deux, mais juste c'est une conséquence juridique réelle de l'introduction du mariage pour tous, en fait. Si on regarde, par exemple, on est en Belgique, si on regarde la discussion qui a eu lieu au moment de l'approbation de cette loi au Parlement en Belgique, c'est une discussion très belle, très intéressante, où les législateurs ont commencé par dire tout d'abord mais la différence des genres entre les partenaires était en fait purement lié au fait qu'on a défini pendant des siècles le mariage comme un contrat dont la réalisation consiste dans la procréation, en fait. Mais ils ajoutent tout de suite, en fait, personne aujourd'hui se marie pour faire des enfants. Et d'ailleurs, la plupart des enfants sont faits en dehors du mariage. Donc, d'un point de vue juridique, on n'a pas d'argument pour dire qu'il faut vraiment que les deux conjoints soient de sexe ou genre différent. Et c'est à partir de ça qu'on a, comment dire, défini les mariages pour tous, qui en fait, d'un point de vue juridique, est moins une mesure qui concerne la minorité sexuelle qu'une tentative de sanctionner les divorces définitifs entre famille et généalogie. De dire, on se marie pour passer du temps ensemble et pas pour faire des enfants. Mais une fois que vous avez détaché la famille de la procréation, le chiffre 2 devient complètement arbitraire. Si on se marie pour passer du temps ensemble et pas pour faire des enfants, pourquoi se limiter à deux personnes et pas à 3, à 4, à 5, à 6, à 17?
0: 17,
1: ça, ouais. Ça, 18, je ne sais pas.
0: Oui. Vous allez jusqu'où comme ça, Emmanuel Écotia?
1: Les problèmes, c'est qu'il n'y a plus de limites, en fait. D'un point de vue technique et juridique, ce qui avait commencé à...
0: Mais comment imaginer l'amour à 17 ou à 18, Emmanuel Écotia?
1: Alors, tout d'abord, déjà, c'est pour ça que Friends est intéressant. Au fond, d'une certaine manière, les amis des Friends ou les amis The Big Bang Theory sont déjà une famille, donc on peut l'imaginer très bien. Mais partons d'une quelque chose de concret. En fait, par exemple, pourquoi c'est important d'étendre la famille, les statuts de famille aussi au groupe d'amis? Parce que, par exemple, l'un des plus grands problèmes de métropoles occidentales, en fait, c'est le fait que la majorité des gens à New York, à Londres, à Paris, à Sydney, vivent en single, en fait, seuls, en fait. Et on ne peut pas penser que c'est un choix réel, c'est que, en fait, on n'a pas suffisamment de formes institutionnelles qui permettent aux gens de vivre vraiment ensemble et permettre à trois personnes qui veulent cohabiter de se dire famille et donc de jouir de plein de droits en fait, auxquels cette formule permet d'accéder, permettrait par exemple de redessiner la vie en ville en fait. Une autre chose, c'est que nos sociétés vont traverser une chute démographique assez importante. Et je pense que ça va être assez compliqué de défendre la position qui limite le statut de famille seulement aux personnes qui se réunissent pour faire des enfants. Et on est dans un moment où il faut réinventer des raisons pour s'aimer. Pourquoi on décide de vivre avec une personne, deux, trois, ensemble? qu'est-ce qu'on veut faire ensemble? C'est un peu la question que vous me posez il y a quelques instants, en fait. Il faut réimaginer les buts, la raison pour la vie commune et intégrer dans ces buts et dans ces raisons peut-être aussi des raisons aussi économiques. Mmh. Parce que l'autre conséquence du fait que la famille ne se définit plus par la généalogie...
0: C'est la fin de l'héritage.
1: C'est la fin de l'héritage, parce que si on s'est marié à 5, ben, du coup, il faut changer les lois de l'héritage. Mais c'est aussi l'impossibilité de distinguer techniquement, de manière précise, entreprise et famille, en fait. Parce que du coup, si c'est pas l'enfant qui définit vraiment l'unité de la famille, ben, les familles peuvent se réunir, se diviser. Et une famille et une entreprise sont à peu près la même chose, en fait. Donc, on peut réinventer non seulement la structure du social, mais aussi la structure de l'économie.
0: La famille deviendrait, écrivez-vous, l'espace d'une amitié amoureuse. Qu'est-ce que c'est l'amitié amoureuse, Emmanuel Ecossia?
1: Ben, c'est quelque chose qui est déjà dans les mariages, sur la longue durée, en fait. L'idée qu'on partage et on côtoie l'existence de quelqu'un d'autre, mais pour ensemble changer quelque chose dans le monde. Lorsque vous m'avez demandé mais pourquoi on se met ensemble, en fait, je pense que c'est l'une des conséquences de cette réduction de l'amour à une espèce de niaiserie sentimentaliste et amoureuse, de dire c'est juste ces sentiments, cette émotion qui justifie les faits d'être ensemble. Tout d'abord, on sous-évalue à quel point les sentiments changent quotidiennement. On déteste la personne qu'on a choisi d'aimer ou qu'on aime 24 heures après qu'on y est. Je veux dire, les sentiments sont très, très éphémères, en fait. Et surtout, je pense qu'on sous-évalue le fait que être avec quelqu'un et aimer quelqu'un, c'est une force atomique. C'est quelque chose qui nous permet de doubler ou même multiplier par N, en fait, nos forces physiques, nos forces mentales. Et en fait, utiliser ces forces juste pour se faire du thé, c'est un peu un gâchis, en fait. On peut faire avec cette force, on peut changer les mondes. Pourquoi? Pourquoi on réduit cette puissance atomique à une espèce de bibelot exotique qu'on pose sur les frigos?
0: Mais à vous entendre, le sentiment amoureux passe très très rapidement.
1: Non, ça peut ne pas passer, mais juste, en fait, il faut canaliser ces sentiments pour faire des choses dont ces sentiments peut être la force d'alimentation plus grande.
0: Faire du thé et faire l'amour, ça ne suffit pas.
1: Ben non, on peut faire avec le faire l'amour, ça peut nous permettre de faire de changer les mondes. Donc pourquoi on l'utilise juste pour eux-mêmes? C'est ça je dis pas que, comment dire, c'est que toutes ces activités nourrissent une union, une force, une attente et une capacité de vivre et d'échanger les mondes qui va bien au-delà de ces mêmes activités et qu'il faut les réaliser et que ce réductionnisme qui a fait que la famille devait se contenter d'elle-même c'était un réductionnisme lié au fait que les femmes n'avaient pas le droit de rien faire et qu'il fallait éduquer les enfants, en fait. Une fois que ces deux tâches sont mises de côté, ben, cette force réémerge. Il faut avoir l'imagination nécessaire pour l'employer différemment.
0: Mais comment on change le monde en faisant l'amour, Emmanuel Ecossia?
1: Ben, on en fait l'expérience quotidiennement, en fait. Les mondes... Ben, si, je pense, en fait, chaque couple ou chaque expérience érotique est une étrange expérience alchimique dans laquelle... Tout d'abord, on transforme nous-mêmes, c'est pour ça qu'on en a besoin, c'est pour ça qu'on devient addict, en fait, à l'amour, parce que la présence de l'autre personne nous change radicalement. Et en changeant nous-mêmes, on change aussi les mondes.
0: Que pourrait devenir le nom de famille? C'est une question aussi que vous posez, puisque effectivement, si la formule de la famille évolue, le nom de famille peut éventuellement évoluer aussi. Vous répondez des noms inventés et éphémères. Vous avez des idées, des exemples?
1: Non, ça dépend. Oui, ça dépend. C'est un peu comme les noms des entreprises. Ce sont des noms... Dans ces cas-là, un nom d'entreprise dit juste qu'il y a des gens qui sont réunis pour produire et partager la richesse produite, mais ça serait intéressant d'envisager que le nom de famille arrête de te renvoyer à ton père, surtout, et parfois à ta mère, donc à un passé dont tu serais les gardiens, un passé parfois immémoriel, parce que moi, je ne sais même pas qui est le premier qui a eu ces noms. et en fait de finir le fait juste que je suis ensemble avec 3, 4, 5 personnes ou juste une personne pour partager un projet de bonheur commun en fait. Je trouve que ça serait beaucoup plus intéressant, d'autant plus que de toute manière, on est dans une société où la richesse est produite différemment et la richesse doit être distribuée différemment. On ne peut pas cultiver l'illusion qu'au 21e siècle et bientôt au 22e siècle, on puisse penser la circulation de la richesse produite comme on faisait au 17e, au 18e, au 19e siècle. Il faut arrêter d'obliger les gens à vivre comme une humanité qui a disparu au moins il y a 2 siècles.
0: Emmanuel Ecossia, vous êtes notre invité cette semaine. Et dans un instant, la lettre de Gilles Bartholas à Elon Musk. Belle matinée à nos côtés, à tout de suite.
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0: Le pluriel de l'époque et le pluriel de nos existences, c'est le cœur battant de Dans quel monde on vit ? C'est le philosophe Emmanuel Ecossia, notre invité. Et la place à En toutes lettres avec l'historien et écrivain Gilles Bartholas. C'est à vous, Gilles.
6: Cher Elon, mais je dirais cher Elon Musk, pour ne pas jouer la familiarité comme vous le faites si souvent, affectant une fausse proximité. La première fois que j'ai voulu vous écrire, c'est quand vous lanciez la fusée géante que vous destinez à la colonisation de Mars. Finalement, j'ai écrit au soulèvement de la Terre. La deuxième fois, vous pilotiez un département de l'efficacité gouvernementale à coups de licenciements massifs et de coupes budgétaires dans le logement, l'éducation et la santé. Mais j'ai préféré écrire aux enfants qui naissent déjà malades dans un monde de chimie agro-industrielle. Et puis il y a une autre fois, mais je m'en souviens plus. En tout cas, à chaque fois, je suis saisi d'un vertige de sidération proche du dépit absolu. Mais aujourd'hui, c'est la bonne. Cela n'enlève rien à l'urgence d'écrire aux habitants du Sud-Liban ou aux agriculteurs qui sentent arriver la sécheresse. Mais cette semaine, avec l'introduction en bourse de SpaceX, vous êtes devenu l'homme le plus riche de tous les temps, en totalisant un pactole estimé à plus de 1300 milliards de dollars. Mais cette fortune est virtuelle, l'essentiel n'est pas monétisable, bien que les médias complaisants disent que ce trésor de dragon est astronomique. C'est le mot, oui, puisqu'avec d'autres barons de l'astrocapitalisme, vous rêvez d'une humanité multiplanétaire et d'aller faire la fête ailleurs, loin des ronchons. En attendant, vous construisez des ranchs ultra sécurisés et des bunkers de survie en Patagonie et en Nouvelle-Zélande, au cas où, soit encore la meilleure façon de ne jamais devenir des terrestres. Voilà, ça me revient. La première fois que j'ai voulu vous écrire, c'est après un tweet, avant que vous ne transformiez cette plateforme en égout à ciel ouvert. Un petit fait donc, simplement le décrire, dans notre métier d'historien et d'anthropologue, c'est déjà expliqué. Sur la photo de ce tweet intitulé « Ma table de nuit », on voit un revolver. C'est une réplique d'une arme d'un jeu vidéo de tir à la première personne. On voit 4 canettes de Diet Coke et un pistolet ancien couché dans son coffret avec une reproduction du célèbre tableau de la traversée du Delaware par Washington. Washington, l'esclavagiste, l'organisateur de l'épuration des populations amérindiennes. Les premiers degrés adorent. D'autres plaident le second degré, et ceux qui, par consternation, s'échangent vos tweets, vous rendent encore plus visible. En auto-commentaire à ce tweet, vous écrivez « Je suis inexcusable pour le manque de sous-verre ». Votre fille Viviane, votre premier enfant sur 14, puisque vous êtes aussi racialement nataliste, vous l'avez désavouée parce qu'elle a effectué une transition de genre, victime, selon vous, du virus woke. Ce que vous dites en dit long, vous dites « Je préférerais aller en enfer plutôt que de soutenir la diversité et l'inclusion. La faiblesse fondamentale de la civilisation occidentale, c'est l'empathie. C'est aussi ça votre projet pour l'humanité. Avec mes sincères, cordiales salutations, Gilles Bartholas.
0: Merci beaucoup Gilles, votre lettre elle est dispo dès maintenant en podcast, notamment sur RTBF Ovio. Et notre rituel habituel, c'est de terminer avec des prescriptions culturelles pour ce week-end. Que nous recommandez-vous, Simon d'abord? Simon, j'ai la réponse en fait. Mais qu'est-ce que c'est?
7: Oui, je vous conseille un peu de musique, évidemment, il fait chaud. Une petite bossa nova, ça s'appelle Wave, c'est le pianiste de jazz Oscar Peterson, c'est sur l'album Motions and Emotions, un peu de fraîcheur et d'amour pour ce week-end, ce sera parfait, je pense.
0: Emmanuel Ecossia?
1: Moi, je veux conseiller un livre d'un très grand philosophe politique chinois, qui s'appelle Chang Tingyang, et c'est un livre sur la figure conceptuelle du Tianxia, sur une manière de repenser, pour aller vite, une forme d'universalisme à la chinoise. Et je vous conseille ce livre, non seulement parce que c'est l'un des grands classiques de notre époque, mais aussi parce qu'il faut arrêter de ne pas considérer ce qui se passe en Chine d'un point de vue culturel. En fait, c'est là que la philosophie la plus intéressante est produite, c'est là que l'architecture la plus intéressante est construite, etc. Donc il faut vraiment traduire le plus possible, faire des expos le plus possible et rétablir un couloir culturel qui n'existe presque pas en Europe.
0: Gilles?
6: Oui, moi j'ai un conseil, un long conseil. Je vous conseille de dévorer ou de vous faire avaler par L'invention de l'animal de Pierre-Olivier Dittmar, que notre invité connaît bien puisqu'il travaille dans la même institution. Un historien donc qui signe un ouvrage magistral publié dans la prestigieuse bibliothèque illustrée des histoires des éditions Gallimard. Alors les livres importants, ceux qui modifient le temps et l'intelligence entre le Moyen-Âge et nous, c'est-à-dire entre nous et nous-mêmes, doivent être signalés. Avec un porte-voix, Pierre-Olivier Dittmar montre que l'animal au Moyen-Âge, ça n'existe pas encore. On vit entouré de renards, de poules, de chevaux. L'animal en tant que catégorie s'invente en fait progressivement à cette époque, avec les conséquences que l'on sait. Il est généralement un contre-modèle de l'humanité, mais il y a plus, la coupure interne animal-humain se double d'un partage intérieur. L'homme se voit doté d'une part animale, cette bestialité toujours à contenir, à soigner. En somme, une archéologie, une sorte d'histoire de l'inconscient. Comme le grand historien Carlo Ginzburg, décédé ce mercredi, Pierre-Olivier Dittmar ouvre dossier après dossier au plus près des idées étonnantes et des gestes quotidiens. Donc voilà, l'invention de l'animal, chasser le naturel, il revient au galop.
0: Le rythme, c'est juste le contraire de la mort, et danser s'insurger contre. La phrase est d'Anne F. Garetta, et elle est extraite de DJ, portrait de l'artiste en animal nocturne, livre où elle raconte son ancien métier de DJ dans les années 80, au cœur de la nuit, au cœur des cœurs, au cœur de son cœur, battement et pulsation garantie, c'est dans la collection Traits et Portraits au Mercure de France. Et bien sûr, à ne pas louper, Théorie de l'amour moderne d'Emmanuel Ecossia, c'est aux éditions Flammarion, histoire de penser l'amour tout l'été. Merci Emmanuel Ecossia d'avoir été des nôtres.
1: Merci Pascal, merci infiniment.
0: Et merci Gilles, merci Simon.
7: Merci Pascal.
6: Merci, à bientôt Pascal.
0: C'était Dans quel monde on vit, merci de nous avoir suivis et merci à l'équipe Elena Verrier, Emma-Louise Krief, Marcelino Costenaro et Loïc Normand. Abonnez-vous à notre podcast, vous y découvrirez nos numéros hommage à deux grandes figures intellectuelles qui nous ont récemment quittés, Edgar Morin et Jean Ziegler. La suite sur RTBF la première, c'est Sophie Moon, c'est Carlo de Pascal pour Bientôt à table. Caresse à l'oreille et passez un beau week-end.
1: Être avec quelqu'un et aimer quelqu'un, c'est une force atomique.
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18: Bonjour, bienvenue dans ce Flash Info. J'espère que vous êtes à l'ombre ou confortablement à l'intérieur. Il va encore faire chaud aujourd'hui, on prévoit 33 degrés. La météo bouleverse le calendrier des activités de ce week-end de fête de la musique. Elle a été particulièrement violente aux Pays-Bas. Une femme de 25 ans est décédée après la chute d'un arbre sur sa voiture. 9 personnes ont également été blessées en Allemagne après qu'un coup de foudre a frappé lors d'un événement sportif. 8 adultes et un ado de 13 ans ont été touchés. En France, 60 départements sont en vigilance orange. Près de 41 millions de personnes sont concernées. Comme chez nous, plusieurs événements culturels ont été annoncés. La chaleur se maintient du sud-est au nord-est avec des températures qui pourront atteindre 39 degrés. L'état d'exception décrété en Bolivie après plus de 6 semaines de protestations et de blocages routiers. Le gouvernement pourra recourir aux forces armées sur tout le territoire national. Rodrigo Paz, le président, estime avoir épuisé toutes les voies de dialogue. Cela fait des semaines qu'un mouvement de contestation secoue ce pays le plus pauvre d'Amérique latine. La Bolivie subit une grave crise économique, la pire depuis 40 ans. Chez nous, l'empereur du Japon Naruhito et son épouse, l'impératrice Masako, débutent aujourd'hui leur visite d'État en Belgique afin de

0: enfin Tunisie, Japon. Voilà, fin de ce flash, bientôt l'heure de passer à table ou de prendre l'apéro. À l'eau, hein, avec cette chaleur évidemment.
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23: Les petits pains plats de la Méditerranée. Certains goûts du bonheur. Focaccia, mon amour. L'Italie s'invite tout cet été sur notre table. Enfin, manger belge n'a jamais eu autant de saveurs. Bonjour à tous. Bonjour, Carlo.
24: Bonjour, Sophie.
23: Mais c'est parce que je suis déjà en train de picorer des trucs. Qu'est-ce que vous voulez?
24: Mais oui, je crois que vous êtes distraite. C'est le beau temps, c'est le fait qu'il y a des focaccia tout autour.
23: Oui, les papillons, voilà. Tout ça. Dites, Carlo, si je vous dis pita grec, focaccia ligure, scaccia sicilienne, bougazza, fougasse provençale, vous me dites?
24: Je dis des pains plats et méditerranéen surtout, mais pas que méditerranéen,
23: oui,
24: d'ailleurs.
23: Et on va essayer d'un petit peu les découvrir comme
24: on
23: ça.
24: On va faire un espèce d'inventaire dans le désordre pour évoquer nombre de ces pains qui sont en fait soit très très bons tout seuls, soit des réceptacles à gourmandise incroyables comme aujourd'hui.
23: Oh là là, on a des focaccia devant les yeux, incroyables. Effectivement, la focaccia à l'honneur, direction l'Italie, cousine transalpine de la fougasse. Elle s'est imposée, Carlo, comme l'une des stars de la street food contemporaine, à déguster au soleil, dans un jardin, à l'apéro ou en repas complet. Comme vous venez de le dire, elle se prête à toutes les envies. Alors pour explorer cet univers absolument addictif, nous recevons quelques passionnés. C'est rien de le dire. Avec nous, Charles De Peña Randa.
25: Bonjour Sophie,
23: j'ai bien dit.
25: Bonjour Carlo.
23: Et Julia Talpa, vous êtes les fondateurs de l'enseigne Foca Loca. Comme on est un petit peu fou de tout ça, ça a été très simple à trouver comme titre. Depuis Paris, nous retrouvons notre fidèle amie, autrice Alessandra Pirini. Buongiorno Alessandra.
26: Buongiorno Sophie et Carlo.
23: On est toujours très heureux de vous accueillir, hein, chez nous, vous le savez.

0: Moi, je suis très heureuse aussi.
1: Bon, évidemment, autrice incontournable, amatrice de produits transalpins et de focaccia en particulier. Vous savez tout sur cette belle dorée. Absolument tout. Son histoire, ses déclinaisons. Vous allez nous faire partager tout ça, Alessandra?
0: Avec plaisir, con piacere.
1: On fait ça. Bon, est-ce qu'il existe une focaccia à la belge?
2: Ah non.
1: Ah ben on n'en sait rien. Je sais pas, avec un petit pimp belge.
2: Il existe une réutilisation de la pâte à pain à la belge, mais ouais. J'en parlerai tout à l'heure.
1: Oui, alors avec nous ce matin, Gilles Van Halen. Bonjour Gilles.
3: Bonjour Sophie.
1: Vous
3: bonjour
1: êtes le représentant des plus beaux produits de notre terroir, ambassadeur même. Vous êtes le fondateur du comptoir belge en région bruxelloise. Et votre mission, et d'ailleurs on aura souvent les prochains mois, nous faire découvrir quelques pépites belges, parce qu'après tout, mettre notre terroir, ça fait partie aussi du job, quoi. Hein?
3: Exactement.
1: On est d'accord. Vous êtes venu avec quoi, là? Faites-nous rêver.
3: Ah, je suis venu avec des choses à manger, des choses à boire, des choses à renifler.
1: Oh là là, je vois du safran, là.
3: Exactement, il y aura du safran, du chocolat, bien sûr.
1: Oh, ouh.
3: Du vinaigre.
1: J'adore.
3: Et si on a le temps, peut-être du rhum.
1: Ouf! Ah oui, avec une focaccia, ça marche, Charles?
2: On va le mettre dans les roues avec, sûrement.
1: Bon, à la réalisation, Nathan Delporte et Antoine Roux, à la production Stéphane Delougne, à la programmation musicale Miss Vassen. Installez-vous confortablement sur le transat. On est ensemble jusqu'à midi.
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1: Ou une focaccia.
2: Mon Dieu.
1: Mais quoi? Mais c'est Roberto Alagna. Mais enfin,
2: ouais,
1: vous rigolez.
2: Oui, non, mais il était en concert à Villers-la-Ville.
1: Oh non, vous ne l'avez pas vu à la Scala de Milan?
2: Non, mais je n'ai pas vu non plus à Villers-la-Ville, mais à Villers-la-Ville, il était cette semaine. Ouais.
1: Pita, focaccia, scaccia, fugas, aujourd'hui, vous nous emmenez dans l'univers des pains plats de la Méditerranée.
2: Car... Et d'ailleurs, pourquoi est-ce que j'avais envie de vous causer encore de cette histoire de pains plats, et souvent ronds, mais pas toujours, que l'on trouve de Colmar à Mumbai, en passant par Beyrouth? Et ben pourquoi? Ben parce qu'il y a quelques années, j'étais tombé lors de recherches sur les internets sur un article où l'on pouvait lire, je cite, on pouvait lire des mots différents pour la même chose, des choses différentes dites avec le même mot. Et c'était dans un article de Mathilde Paoli, que je ne connais pas plus que ça. Et cet article était sur, je cite, la complexité des choses simples, les noms de la schiacciata et de la focaccia en Toscane. Vous avez compris le truc. La clé, c'est des mots différents pour la même chose, choses différentes dites avec le même mot. Mm-hmm. La schiacciata, c'est la focaccia, mais c'est aussi la schiaccia, la ciaccia, le panello, le covaccino, ou même pizza. La focaccia à l'huile étant appelée parfois aussi pizza. Tout ça juste en Toscane. Hein. Okay. Et il y a encore des autres dénominations, toujours en Toscane, parfois très limitées.
1: Donc tout ça désigne la même chose?
2: Ben non.
1: Ah,
2: c'est trop simple.
1: Enfin.
2: Un même mot pour désigner plusieurs choses différentes, mais en effet, parfois, des choses différentes avec un même mot aussi et inversement. Alors, des pains plats, des pains ronds et pas ronds, levés ou pas levés, avec de l'huile d'olive et parfois pas, il y en a, on l'a dit, de Colmar à Darjeeling, en passant par Thessalonique. À propos, juste pour contextualiser l'histoire des noms qui changent pas des choses, les Français, ils aiment bien rire de leur antagonisme entre pain au chocolat et chocolatine. Nous, on dit plutôt, n'est-ce pas Gilles, coco.
1: Une coco-choco.
2: Le croissant, d'ailleurs, en Belgique, appartient ou plutôt appartenait à la grande famille des cooks. Mais on préfère maintenant, même ici chez nous en Belgique, depuis que l'on pratique l'immigration choisie des émigrés français fiscaux, on préfère l'appeler croissant partout. D'autant qu'on ne voudrait pas, chez nous, toujours confondre la cook au beurre, qui est une viennoiserie feuilletée au beurre, avec le croissant, qui est une viennoiserie feuilletée au beurre, sauf à la cafétéria de la RTBF où je cherche encore le beurre.
1: On ne reviendrait pas à nos pains plats de la Méditerranée,
2: encore d'autres exemples. Ah, cougnou, cougnol, bonbons, biscuits, gâteaux et même tiramisu qui désigne le tiramisu tel qu'on le connaît, mais qui pouvait avant désigner autre chose, alors qu'un dessert qui ressemblait au tiramisu portait un autre nom. Et est-ce que je dois vous reparler de boulettes, fricandelles et vitoulet?
1: Bon, on revient à notre sujet?
2: Oui.
1: Allez.
2: Le pain levé, mais bas, en fine galette ou plus épais, appartient à toute la Méditerranée au-delà. Quand cette espèce épaisse galette se fait fougasse, elle est provençale, ligure, elle devient focaccia en Toscane. Plein d'autres choses, on vient de le dire. On la retrouve aussi dans les pouilles, où on utilisera de la semoule de blé dur, où elle est belle, bien épaisse, avec parfois des tomates d'atterri enfermées dedans.
1: Oui.
2: Focaccia ou fougasse, ça viendrait du latin panis focus, le pain au feu. Et probablement que ces pains plats seraient des restes de pâtes balancés au four entre deux pains. Comme pourquoi ? Comme pour la flamme cuche, qui est elle alsacienne, ou en Belgique les couilles de Suisse. Sauf que ces dernières couilles de Suisse sont cuites à l'eau. Qui n'a pas rêvé un jour de balancer des testicules dans l'eau bouillante, ou mieux encore dans l'huile bouillante, hein, Sophie ? Elle existe. Alors, oui, cette focaccia existe en d'infinies variétés, on l'a déjà dit. J'avais oublié de signaler, toujours dans l'exemple toscan, qu'elle a déjà plein de noms en Toscane. Et en plus, elle a plein d'aspects. Basse, haute, moelleuse, croquante, garnie, olive, romarin, tout ça. Ou pas garnie. Enfin, juste à l'huile, comme ça. À Ixelles, dans le quartier Brugmann, vous savez, notre 7e arrondissement à nous, ils font même une focaccia au levain, une focaccia aristocratique de boulanger signature. Et j'avoue, j'accroche pas du tout. C'est pas mal, mais c'est très croquant et ça goûte, comme on dit chez nous, très fort le levain. Au bout de deux bouchées, je fatigue. Ça tombe bien, c'est vendu au prix du cachemire de Lama du lac Titicaca. Ma focaccia, moi, c'est la average, la focaccia moyenne de boulanger normal de Ligurie, de Toscane, épaisse, moelleuse, cuite au four avec une saumure, huile sel et eau qu'on vient mettre dessus, un peu comme un baguel qui est cuit à l'eau, et les trous des doigts dedans pour retenir l'huile. Je vois encore dans les années 70 le boulanger y mettre les doigts et puis l'huile avant de l'enfourner. Il y a même des focaccia qui ne sont même pas du pain. La focaccia dirait qu'auprès de Gênes, deux fines couches de pâte, comme de la pâte filo, qui emprisonne du fromage. Et ces fines couches de pâte, c'est de la... Oui, c'est comme un strudel, c'est de la filo, je l'ai dit, ou une croustade du Gers, rien à voir. On a dit pâte filo, ma route a croisé en Crète, il y a quelques années, une, attention, écoutez bien, bougatsa, préparée dans une pâtisserie où officiait une famille de Grecs dits pontiques, très différente, à base de pâte filo aussi, fourrée de fromage frais, tiens, ça nous rappelle la focaccia di Recco, et sucrée, parfois salée à Thessalonique, parfois farcie même de crème pâtissière. C'est pourtant bel et bien une cousine de la focaccia par l'étymologie, mais aussi parmi une des recettes. Et la fougasse provençale, vous savez, il y a des incisions dedans, mais surtout la fougasse provençale, elle a été colonisée
1: mais non.
2: Par... Mais si enfin. Par la façon... C'est le centrisme, le centralisme à la française. Colonisée par la façon française de faire des baguettes qui a déteint sur la fougasse. Vous allez dans une boulangerie provençale, bon alors, il y a des boulangeries très très authentiques, mais souvent, ils te vendent pour fougasse une baguette aplatie, incisée, avec une pâte qui est beaucoup moins hydratée que ce qu'elle devrait être, et moi je dis traître. Sophie.
1: Bon, et bah, oui.
2: Et la pita.
1: Et la pita, bien
2: vous
1: sûr.
2: Avez oublié la pita. La pita moelleuse grecque, pas cet avatar horrible vendu dans nos grandes surfaces. Ben oui, c'est une focaccia, c'est un pain plat, rond qui plus est. Probablement le mot pita, avec deux T, avec un seul T, ou pide en turc, a donné pizza. Sauf que pita, c'est compliqué à comprendre de nouveau. D'où ça vient au niveau justement de l'étymologie. Certains disent que ça viendrait de pain compact, pectos en grec ancien. Et c'est vrai que les hommes représentés en statue grecque ont de jolis pectos bien compacts en Grèce. Et là aussi, les Grecs, ils nous roulent encore dans la farine. Parce que tout ce qui est chausson de pâte feuilletée à base de filo, c'est aussi pita. Même si c'est pas levé, comme la bougatsa ou comme la focaccia di Recco. Et ces pita, quand elles deviennent moyenne-orientale ou maghrébine, c'est le pain ordinaire ou kops, qui veut juste dire pain, mais aussi les pains plats, cuits selon les régions, au tanour ou au four. Oriental, allez, manaesh, manouche, ça vous dit quelque chose ?
1: Ah oui.
2: Des pains plats cuits sur le sage, un four bombé,
1: c'est magnifique.
2: Et puis on jette du zaatar dessus, une dinguerie.
1: Wow.
2: Et l'étymologie ici n'a rien à voir avec ce dont on vient de causer. Parce que manouche, manaesh, ça veut dire ciselé, parce que le boulanger l'aplatit et la creuse avec les doigts. On y revient tout le temps. Des mots différents pour des choses semblables, des choses différentes avec les mêmes noms. Bref, je n'ai fait qu'effleurer le sujet. Je n'ai pas parlé du naan, de la piadina, du rôti indien. J'ai juste effleuré la question de la pizza blanche. Mais on n'a pas que ça à faire. On a des invités et en plus,
1: ça.
2: Il fait chaud. Voilà.
1: Allez, voilà pour ce petit préambule à l'univers des pleins pas...
2: Des ça pains. Fait depuis jeudi hein, qu'on l'a fait. Moi, je le dis parce qu'on a enregistré des trucs et comme ça, nos auditeurs
1: des
2: doivent savoir.
1: Des pains plats de la Méditerranée, pita, fougasse, scaccia. Mais aujourd'hui, focus sur l'emblématique focaccia. En tant que Belge, on en a tous déjà mangé. C'est parti.
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1: Alessandra Pierini avec nous ce matin, ainsi que Charles et Julia, les fondateurs de Focaloc, à une enseigne bruxelloise monomaniaque, créée il y a un an et demi.
6: Oui, un an et demi, exactement.
1: Qu'est-ce qui vous a pris là en créant cette enseigne ? Parce que vous êtes espagnol en plus.
3: Voilà, d'origine.
1: D'origine espagnole.
3: Ça date, hein. C'est de quand la Belgique était encore espagnole. Donc,
1: Oui.
2: Ah, oui, ça fait 400 ans ou quoi.
3: Ouais, voilà, exactement. Ah, d'espagnol, il ne reste plus grand-chose.
1: Non, mais alors au départ, vous êtes dans le business, dans les affaires. Julia aussi, vous êtes dans le marketing. Oui. Et puis quoi, c'est perte de sens, envie de faire autre chose. Qu'est-ce qui s'est passé, Julia? Julia?
6: Pour moi, c'était juste un hasard des faits. Comme je disais hors l'antenne, c'est que j'étais enceinte. Mm-hmm. Et en même temps, Charles, il voulait monter Foca Loca. Et donc, j'ai accouché. J'étais une jeune maman et je me posais plein de questions si je retourne ou pas dans ma vie d'avant.
1: C'est ça.
6: Et donc, je suis venue de l'aider. 2 semaines sont passées et je me suis dit... Je ne vais plus partir.
1: On y va. Et Charles, voilà. Vous aviez ce rêve de vous lancer dans l'élaboration de la focaccia?
3: Oui, en fait, le but premier était de proposer quelque chose de différent de tout ce qu'on connaît du sandwich du midi.
1: Oui.
3: Hein, c'était un jour dans mon ancien boulot où je mangeais un très très mauvais sandwich avec une baguette avec un goût de carton.
2: Ouais.
3: la tomate farineuse.
1: Ouais, on voit bien.
2: D'estomac après.
3: Terrible. Exactement. Et donc je suis venu à la conclusion de voilà, il y a moyen de faire mieux, beaucoup mieux. Et avec le prix que j'avais payé, j'étais un peu dégoûté. Et donc je me suis dit ok, on va essayer de trouver quelque chose de gourmand, de qualitatif, de d'artisanal, et on va réinventer. Enfin, j'ai cette ambition-là. Maintenant, vous me direz si c'est réussi ou pas. De réinventer le sandwich du midi et de proposer quelque chose que les sans pétrinel.
1: Et vous vous lancez dans cette aventure de la focaccia. Mais avant d'aller dans le vif du pâton, on va essayer avec Alessandra, qui est d'une érudition rare, Alessandra Pierini, de bien comprendre. Carlo, vous nous avez déjà bien expliquer tout cet univers des pains plats de la Méditerranée. Alessandra Pierini, qu'est-ce que vous pouvez nous dire sur l'origine de la focaccia et de quoi parle-t-on exactement? Parce qu'il me semble que, selon les régions, focaccia ne relève pas de la même chose.
7: Tout à fait. Disons que c'est plutôt la Ligurie qui s'est emparée de cette recette déjà depuis très longtemps. C'est pour cette raison qu'en Italie, quand on parle un peu de focaccia, on imagine plutôt celle génoise. Et donc, c'est en Ligurie, nous avons des traces depuis 1224. Donc, des traces écrites comme quoi un boulanger, il se serait engagé à servir de la focaccia dans une église. Donc, c'est quand même incroyable. Assez extraordinaire que cette focaccia, elle est quelque chose d'un petit peu sacré à l'époque. Elle était en fait liée à l'occasion des mariages. On en servait pendant la cérémonie. Et c'est devenu un petit peu un véritable paysage, en fait. Et en Ligurie, elle est sortie un petit peu du focus, comme il nous disait Carlo tout à l'heure, avec l'étymologie, en fait, latine, qui veut dire focaccia, donc autour du foyer familial, et sort du foyer pour entrer surtout dans les boulangeries. Elle est devenue vraiment un produit de boulanger à partir déjà du Moyen-Âge. Et on s'en servait pour tester, en fait, la chaleur du four pendant la nuit. Et on mettait un morceau de pâte à pain qu'on lançait dans le four pour savoir si la température, elle était bonne pour enfourner le pain. D'accord. Et ce petit morceau de pain était ensuite partagé avec les différents boulangers. Et parfois, on y mettait aussi de la charcuterie, du fromage, un petit peu d'huile d'olive. Donc, c'est devenu, en fait, quelque chose d'autre qui s'éloignait un petit peu plus du pain pour devenir quelque chose de plus assaisonné. Et surtout, on y a mis en Ligurie beaucoup d'huile d'olive, en fait.
1: C'est ça.
2: Et c'est amusant, c'est que en fait, au départ, donc, la focaccia est plutôt un sous-pain, un sous-produit du pain, comme la flammkuchen, comme d'autres. Ah, et il y a une expression en italien qui porte ça depuis très très longtemps. C'est, on dit qu'on se venge et qu'on en met une couche en plus, on dit on rend du pain pour de la focaccia. Quand on a reçu de la focaccia, on rend du pain dans une une offense. Et en fait, parce que le pain, dans l'imaginaire, a une valeur supplémentaire à la focaccia qui est un sous-produit. Maintenant, c'est le contraire. La focaccia est devenue quelque chose d'aristocratique avec des huiles qui coûtent vraiment 150 euros le litre. Mais il y a des focaccia vraiment aristocratiques. Mais au départ, c'est un sous-produit. D'ailleurs, moi, je comprenais pas quand j'étais petit. Je me dis, mais la focaccia, c'est vachement meilleur que le pain. C'est quoi cette connerie? Voilà, ça m'a toujours fasciné.
1: Alessandra, vous venez de le dire, la Ligurie a vraiment créé un véritable paysage des focaccia. Mais, alors nous, on connaît souvent en Belgique la focaccia de Genovese, c'est-à-dire, Charles, dites-moi, huile d'olive.
8: Huile d'olive, moi j'utilise la fleur de sel.
1: Ouais.
8: Et de l'origan.
2: Et pâtes levées en dessous.
1: Et pâtes levées. Mais ça, on en parlera dans un instant. Mais cela étant dit, Alessandra, il existe une foule de déclinaisons de focaccia selon les régions en Italie. La focaccia barèse, la focaccia toscane, sicilienne.
7: Oui. Et l'autre focaccia, en fait, la deuxième focaccia un peu italienne la plus connue, c'est effectivement la focaccia barese. Et quand on la voit, on dirait presque proche de la pizza, parce que c'est une focaccia ronde et c'est une pâte à base de farine de blé dur. Parce qu'il faut dire que, à la différence de la focaccia genovese, qu'on prépare avec de la farine de blé tendre, dans le sud de l'Italie, c'est plutôt la semoule de blé dur qu'on utilise, celle qu'on utilise aussi pour faire les pâtes sèches. Et il y a une particularité dans la focaccia barese, on met de la pomme de terre dans la préparation, et c'est cette pomme de terre qu'on ne voit pas mais qui est bien présente, qui garde beaucoup d'humidité dans la préparation. Elle permet donc que la focaccia soit bien croustillante au-dessus et très moelleuse dans la mie. Et après, on enfonce carrément sur la pâte, avant de la mettre au four, plein de tomates. Donc cette tomate, soit des tomates cerises ou de la tomate juste concassée, elle va étaler son jus sur la surface, elle colore bien, et la focaccia barese est plutôt rouge sur la surface. Et puis il y a plein d'olives, des olives noires généralement, et avec le noyau, on les met traditionnellement, et de l'origan sur la surface aussi. La Sicile.
1: Et puis on a des
7: il y en a beaucoup.
1: Oui, Sicile, avec notamment de la ricotta.
7: La ricotta, parce qu'on fait la scaccia sicilienne. Ouais. C'est une pâte très fine avec de l'huile d'olive, et puis garnie avec de la tomate, de la ricotta, des aubergines, des blettes, des oignons. Et selon vraiment les villes, à Catane, on met plutôt des blettes. Voilà, on met un petit peu des variantes. Mais elles sont, en général, farcies de l'intérieur, ces focaccia.
1: Oui, moi, j'en ai goûté avec des anchois.
7: Ah oui, ça, oui.
1: Trop
7: la
1: bon.
7: Focaccia.
1: Ouais.
7: Alors, Charles, on n'en met pas d'anchois.
1: Charles, Julia, donc vous vous êtes lancé dans cette aventure des focaccia. Pour vous, c'est quoi une focaccia, Charles? Je m'adresse à vous parce que c'est vous qui
2: celle que vous avez
1: celle que vous avez choisie.
8: Celle que j'ai choisie. Pour moi, c'est un pain qui, en soi, est déjà très gourmand. J'ai vraiment choisi d'aller faire lever la pâte d'une certaine manière, choisi une certaine farine. J'ai choisi de développer une focaccia avec beaucoup d'huile pour que la croûte soit très fine.
2: De l'huile dans la pâte.
8: De l'huile dans la pâte et de l'huile qui baigne la pâte.
1: Ah oui.
8: Donc mes focaccia prennent un bain
2: d'hydratation parce que c'est important.
8: Au-delà de 80%.
2: Ah oui, c'est énorme. Donc ça
8: c'est énorme. Et donc c'est là où le choix de la farine aussi est très très important, parce que c'est la farine qui va déterminer sa capacité à retenir, à absorber l'hydratation importante et de donner une belle structure. On va aller chercher le développement du gluten et la capacité de la farine à garder cette structure.
2: Et la farine, vous employez une seule farine ou vous faites un mélange avec une farine que l'on appelle dite de force, c'est-à-dire avec beaucoup de gluten dedans?
8: Alors,
2: le gluten, c'est pas forcément mal, je le dis,
8: exactement.
2: Parce que gluten, les gens vont partir en courant, non.
8: Donc, en fait, j'ai choisi une farine belge.
2: Oui.
8: On fait des bons produits.
1: Évidemment.
8: Aussi,
1: Laquelle?
8: Et c'est une farine des moulins Nova à Fresnes-lès-en-Vins. Et c'est une farine bio de blé tendre qui a une force moyenne, parce que je dois aller chercher évidemment la force, parce que c'est la charpente.
2: Force, la capacité à...
8: Voilà, c'est la charpente du pain. Mais aussi, elle doit aussi être assez malléable, travaillable pour pouvoir s'étaler de manière correcte dans le moule. Si je prends une farine trop dure, trop forte, bah, c'est difficile à étaler. Et il doit pouvoir aussi garder
1: une structure qui permette une belle fermentation.
8: Exactement,
1: et de bien lever. Alessandra Pirini, pour les auditeurs qui nous écoutent, et ils sont nombreux à nous envoyer des questions, quelle farine doivent-ils acheter pour se lancer dans l'élaboration d'une focaccia maison?
7: Alors, pour une focaccia genovese, on utilise justement, comme disait Carlo, une farine de force, de préférence. En Italie, on appellerait ça la farine de Manitoba.
2: On la trouve ici dans les épiceries italiennes.
7: Qui a un W qui est aux alentours de 300-350 pour ceux qui sont un peu plus techniques. Parfois, c'est marqué sur les paquets de pâtes. Mais dans tous les cas, une farine qui a la capacité de bien développer, parce que si on suit un peu la focaccia genovese, il y a trois moments de pousse de la pâte, au moment où on la pétrit, au moment où on l'étale en fait sur la plaque qui va aller au four ensuite, et après au moment où on met une saumure particulière composée d'eau et d'huile d'olive qui va imbiber la pâte dans la dernière phase de pousse, de façon que
2: la
7: l'huile
2: dessus,
7: pénètre
2: hein, pour que les
7: dessus,
2: gens, pour bien que, pour sûr, que nos auditeurs comprennent bien,
7: dessus.
2: on la met dessus. Oui. Et c'est pas
7: dessus,
2: obligatoire.
7: On la recouvre,
2: on peut peut-être juste rassurer nos auditeurs en disant que si vous n'avez pas la Manitoba, si vous n'avez rien de tout ça, mais si vous avez un peu de levure, de l'huile d'olive, de la bonne huile d'olive et une farine 00, une farine ça marche, on
1: oui,
2: y arrive.
1: Oui, c'est ça. Mais
2: et si
1: ça
2: vous faites une levée,
1: aussi,
2: alors ça, je ne sais pas si nos amis, si Alessandra et Charles et Julia seront d'accord, une levée au frais, hein, plus lente, avec moins de levure, ça marche aussi, on obtient des résultats tout à fait convenables. Hein.
1: Alors, on a donc opéré le choix de la farine. Ensuite, Charles, il nous faut de l'eau, beaucoup d'eau pour une focaccia. Du sel, évidemment, de l'huile d'olive, mais de la levure. Est-ce que c'est de la levure ou un levain?
8: J'essaie avec le levain, mais c'est très difficile.
1: Ah, d'accord.
8: J'avais des résultats qui partaient un peu dans tous les
1: sens. C'est ça, oui.
2: Je ne sais pas ce qu'en pense Alessandra, mais le goût de la focaccia, ce n'est pas le goût du levain. Je ne sais pas ce qu'en pense Alessandra.
7: Oui, non, bien sûr. C'est vrai que c'est compliqué de faire la focaccia avec du levain.
2: Ce n'est pas le goût,
7: surtout
2: quoi.
7: Si on fait... oui, donc on utilise généralement plus facilement de la levure. Mais c'est possible aussi de la faire au levain. On va se rapprocher un peu plus d'une pâte à pizza, en fait, voilà. Dans laquelle on mettrait de l'huile d'olive. Très aérée.
2: Alors qu'on rappelle, Alessandra, Charles et Julien, on rappelle que dans la pâte à pizza, il n'y a pas d'huile d'olive. Normalement.
7: Non,
2: il y en
7: sûr.
2: A qui en mettent, mais normalement, il n'y en a pas. Ce n'est pas le principe. La focaccia, elle est imbibée. Quoi. Oui.
1: Mais donc, pas mal de demandes. Est-ce qu'on peut acheter des petits sachets de levure sèche?
8: J'utilise de la levure sèche.
1: D'accord.
8: Pour mes focaccia, ça marche très très bien.
1: Okay.
8: Et c'est comme ça que j'ai commencé, et c'est comme ça que j'ai continué aussi.
1: D'accord. Et alors, imaginons, parce que moi je me suis un jour lancée dans une focaccia à maison, c'était une catastrophe.
2: Sophie, vous faites du mal.
1: Je me fais du mal, mais c'était vraiment pas réussi. Est-ce que c'est simple de se lancer dans l'aventure à la maison, Charles?
8: Oui. Oui, c'est tout à fait simple.
1: Ah bon.
8: Oui, vraiment. Ma première focaccia était ratée aussi.
1: Ah, ok.
8: Il faut continuer, il ne faut pas abandonner.
2: Alors, je me pose une question quand même pour le professionnel que vous êtes, qui doit débiter de la focaccia, parce qu'on rappelle, c'est rare les sandwicheries où on fait le pas, d'abord. Ouais. Hein, les sandwichs font les gens qui font des sandwichs font rarement des baguettes. Alors, vous faites cette levée dont parlait Alessandra dans la plaque, cette deuxième ou troisième levée dans la plaque. Comment vous organisez? Il y a des plaques partout où c'est en train de lever dans l'atelier. Comment ça va?
8: Non.
1: Parce que c'est un levage très très long. Ça peut aller jusqu'à, pour certains, 18 heures. Hein.
8: Ah oui, donc moi je fais mon mélange la veille.
2: Oui.
8: Donc effectivement, comme Alessandra l'a dit, il y a un premier levage lors du mélange.
1: Mm-hmm. Hein,
8: ensuite, je transfère ça dans des conteneurs spéciaux pour la pâte à pain. Ça lève, il y a plusieurs manipulations, et donc je lève la pâte avec la main et je replie vers le milieu.
1: Donc c'est manuel.
8: C'est manuel. D'accord. Exactement. Donc il y a un premier pétrissage, à peine pétrissage, parce que je ne peux pas trop pétrir, sinon je perds la structure du gluten si je pétris trop. Et surtout avec les chaleurs actuelles, je dois faire très très attention.
1: C'est ça.
8: Je dois moins pétrir et je dois moins laisser à l'air pour vraiment lever.
1: Alors, nos auditeurs sont attentifs. Ils veulent exactement savoir, notamment Claude, pour 4 personnes, une belle focaccia pour 4 personnes, on prendrait combien de farine, combien d'eau, combien d'huile, plus ou moins, pour qu'ils puissent se lancer.
8: À vue de nez. Donc, j'utilise une hydratation à plus de 80%. Donc, ça veut dire, pour 100 grammes de farine, je mets un peu plus de 80 grammes d'eau.
1: D'accord.
8: Donc on peut partir sur, 500 grammes de farine. Ça fait 8 fois 5, ça fait...
1: 35
8: ça fait
1: 350
8: 8 fois 7.
1: 8 fois 5. Carlo, 8 fois 5, 40.
8: 40. Donc ça fait 400...
2: En train de des proportions...
8: 400 grammes d'eau.
1: Ok.
8: Et pour 500 grammes de farine, vous mettez 4 grammes de levure...
1: Okay.
8: Et 12 grammes d'huile d'olive.
1: D'accord. On passe ça au pétrisseur ou à la main ?
8: Vous pouvez faire les deux.
1: D'accord.
8: Vous pouvez faire les deux. Donc, il y a un mélange qui se fait, qui peut très bien se faire à la spatule, comme ça. Il faut obtenir quand même à un certain moment une pâte assez lisse. Mmh. Et puis après, on va laisser reposer. Donc on laisse reposer une demi-heure, ensuite on va faire on va prendre la pâte sur le côté du contenant, on va la lever et la replier vers le milieu, et on va faire le tour comme ça plusieurs fois du contenant.
1: D'accord, on l'aère en quelque sorte.
8: On l'aère, on l'étire, et en fait en l'étirant, on va développer ce gluten dont on a vraiment besoin, parce que le gluten va donner une élasticité à la pâte pour pouvoir tenir les bulles. Ah, donc on a besoin, on a envie d'avoir une belle mie bien aérienne, et donc c'est le gluten qui permet de tenir ses bulles et d'avoir cette belle...
2: Charles, vous parliez de la proportion d'eau, donc c'est l'hydratation, c'est combien ?
8: Moi, je vais au-delà des 80%. Mais pour une focaccia à la maison, je ne dépasserai pas trop les 80% non plus.
2: J'avais systématisé une recette, c'est pour ça que je la valide auprès de vous. 500 grammes de farine et 400 ml d'eau, ça vous semble tenable?
8: Voilà, mais c'est ce qu'on vient de dire.
2: C'est parfait. Juste. Alors, vous retrouvez la recette RTBF Actu.
1: Sur la première.
2: RTBF Actu, la première, en fait.
1: Voilà. Donc,
2: on l'avait déjà.
1: On va laisser poser ce pâton, voilà, mais ça peut durer longtemps.
8: Oui, effectivement. Ouais. Donc, plus on va le laisser reposer, plus ça va développer du goût, de la structure. Donc là, je conseillerais, après 2-3 manipulations, donc une fois toutes les demi-heures, de couvrir d'huile d'olive, de couvrir ensuite le contenant avec un film alimentaire et de le mettre au frigo jusqu'au lendemain.
1: D'accord.
8: Donc, on peut la mettre au frigo pendant au moins quand même 2-3 heures, parce qu'il faut laisser reposer. On a un peu maltraité la pâte, il faut la laisser se reposer un petit peu.
1: Mais on pourrait la laisser 24 heures.
8: On peut la laisser tout à fait 24 heures.
1: Et puis, Alessandra Pirini, tout l'objet, c'est de récolter ensuite cette pâte qui a bien fermenté, qui a bien développé ses arômes. On va poser ça sur une plaque, Alessandra ? Comment ça se passe?
7: Oui, à Gênes, nous avons des plaques plus petites ou plus grandes selon la place qu'on a, bien sûr, selon la taille du four. Ce sont généralement des plaques rectangulaires qui sont hautes environ d'un centimètre et demi, 2 centimètres, qui sont en fer. On va vraiment bien les huiler pour étaler la pâte sur cette plaque. Et pour la focaccia genovese, on met bien sûr cette saumure dessus et qui a un temps pourtant haut. Et huile d'olive qui doit recouvrir complètement, donc noyer cette pâte sur la plaque pour laisser reposer, de façon que quand on la met dans le four bien chaud, un four maison qui va aux alentours de 260-280 degrés, en fait l'huile pénètre avec la chaleur dans la pâte et l'eau s'évapore, donc en formant une croûte par-dessus et en gardant du moelleux en fait à l'intérieur de la pâte. Et puis du gros sel.
2: Vous le faites aussi, Charles, ce principe?
8: Moi, je fais différemment. Donc le principe, donc la plaque huilée, ça je le fais effectivement le matin. Donc mais là elle sort de la chambre froide,
2: bien sûr,
8: donc, très froide. Et donc là elle doit reposer minimum 2-3 heures pour revenir à température, le relever un petit peu. Et puis juste avant d'enfourner, moi je mets huile d'olive, mais une belle couche.
2: Et les trous c'est quand?
8: C'est tout à fait à la fin. Donc je mets l'huile d'olive, je mets la fleur de sel de Guérande, l'origan, et après je fais les trous. Et alors l'huile d'olive.
1: Alors qu'on comprenne, les trous, donc ça veut dire que techniquement ce sont les doigts qui vont.
8: Je mets les
1: qui vont
8: les
1: faire des
8: doigts. Effectivement, dans la pâte.
1: Les empreintes en fait.
8: Et donc j'étale, je mets tous les moules en ligne sur mon comptoir. Et là, j'en fais un petit jeu aussi, je le fais à la vitrine, donc les gens de l'extérieur le voient. Et je passe alors les mains.
2: Et au four, à quelle température?
8: Alors, moi, pour cette focaccia-là, j'ai différentes phases de
2: température. Dites pas tous les secrets. Hein.
8: Voilà. Donc, mais, effectivement, comme Alessandra a dit, il faut donner un coup de chaud, vraiment, pour former la croûte. C'est comme saisir la viande pour garder tout le juteux à l'intérieur. C'est le même principe. On va aller vraiment choquer la pâte au four pour vraiment former cette croûte et garder le moelleux à l'intérieur.
2: Et après?
8: Et après, moi je baisse, oui.
2: Vous baissez
8: Alors, je choque à 220 degrés et après je baisse à 180 pour finir la cuisson. Et après, même, je mets 3 minutes où je peux retirer avec une ventilation spéciale dans mon four. C'est un four.
1: Mais ça marche dans un four ménager?
8: Tout à fait. Oui, j'ai testé pendant un an ma recette dans mon four.
2: Autant la pizza, c'est difficile dans le four ménager, autant la focaccia, c'est possible.
1: Voilà. Julia, je vous entends dévorer des yeux. Non seulement votre mari, mais les focaccia que vous nous avez apportés. En fait, vous déclinez vos focaccia de plein de façons, avec des ingrédients sourcés. Ça, c'est très important aussi. Il fallait faire sens dans... On a là, Carlo, d'ailleurs, comment ça dégustation, là hein.
2: Faire plaisir à Sophie.
1: On a quoi, là, Julia?
9: Donc, on a 6 recettes.
1: Oui.
9: Ici, vous avez, je pense...
2: C'est quoi, ça?
9: Le Sweet Autumn. Oui. Donc, la recette, c'est... On a une crème de butternut rôti avec du oignon confit.
8: Et sauge.
9: Et sauge.
1: Ouf.
2: T'as pas juste mortadelle, pardon.
1: Ah, mais si.
9: On a aussi mortadelle. Si
2: je vais goûter, je vais faire un.
1: Oui, il est trop classique, trop convaincant. Allez, vous aurez la mortadelle après goûter quand même. C'est...
9: Oui, après vous avez de roquettes, vous avez jambon cuit, des petites noisettes et une feuille de sauge rôtie au four qui donne un peu de l'huile
1: et, on peut s'amuser.
9: Et de l'arôme à la recette.
1: On peut s'amuser. Là, vous êtes venu avec des grandes focaccia. On va les rompre, mais peut-être pas en studio, sinon on va avoir une révolution. Parce qu'on va mettre des
2: focaccia est meilleure que dans 90% des boulangers italiens.
1: Allez,
9: je me permets avec beaucoup d'humilité de dire effectivement qu'on a un succès auprès de...
2: Et puis c'est bien, il y a moitié huile, moitié pain.
1: Et alors notre ami Gilles, notre spécialiste de produits belges, je vous invite quand même déjà à déguster. Alessandra Pierini, avant de vous laisser vaquer sous cette belle journée ensoleillée, vous avez aussi beaucoup étudié Pellegrino Artusi, le père codificateur de la cuisine italienne, et lui, il a beaucoup écrit sur les focaccia. Souvent même de manière dans des versions sucrées.
7: Tout à fait. Ce qu'on n'a pas encore dit jusque-là, qu'en Italie, il y a aussi beaucoup de focaccia sucrée. Ouais. Parce que quand c'était pas encore défini comme aujourd'hui, qu'on parle plutôt d'un produit salé dans toutes les régions, on a mangé aussi des sucrés. D'ailleurs, dans les Vénéties, la focaccia veneta, on la mange pour Pâques. Et il y a du miel, de la fleur d'oranger. Et c'est une grosse focaccia comme un panettone. Ouais. Délicieuse.
1: Wow.
7: Et donc, Artusi donner justement des recettes, 3 recettes avec des œufs, des raisins secs, du cédra, la focaccia portugaise, donc portugaise, incroyable, avec des amandes, de la pomme de terre, de l'œuf, de l'orange et même du cochon mélangé à du miel et des fruits. Donc c'est assez étrange.
1: Magnifique. Et on pourrait même y rajouter des pêches. J'en parle parce que c'est le titre de votre nouvel ouvrage, Alessandra Pierini, La pêche, 10 façons de la préparer. Je verrais bien une belle focaccia avec des petites pêches dedans, comme ça, pour l'été. T'as pas mal, hein?
7: Ben oui, moi j'ai fait une belle recette, je vous assure, elle est juste succulente.
1: On peut la partager
7: dessus, ouais. Un petit peu, bien sûr.
1: Ah, allez.
7: C'est une focaccia donc sucrée dans laquelle je prépare avec une farine T55 du lait, du sucre, du beurre, de la levure de boulanger. Je pétris tout ça et je mets, avant de mettre au four, j'étale sur la surface du sucre et des nectarines en un quartier. Et ensuite, je fais une sorte de petit croquant avec des fruits concassés mélangés, des pignons, des noisettes, des amandes, magnifique. Des noix mélangées avec un petit peu de miel. Et je fais cuire au four tant que la surface soit bien caramélisée et croustillante.
1: Waouh ! Merci beaucoup, Alessandra, pour ce très joli voyage. Je rappelle le titre de votre ouvrage, La pêche, 10 façons de la préparer, parmi tant d'autres ouvrages, dont l'incontournable Pellegrino Artusi, qui pour moi est le livre incontournable à disposer dans toutes nos bibliothèques. Belle journée, Alessandra, et à bientôt.
7: Merci. À vous.
1: Bon, si on faisait une petite focaccia avec des produits belges, on pourrait en parler juste après, d'ailleurs, avec Gilles, qui déguste pour l'instant une petite focaccia. Petite pause et on se retrouve juste après.
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1: Bah oui, parce que dans la vie, il n'y a pas que la focaccia, il y a aussi notre terroir belge que vous aimez à mettre en avant, Gilles Van Eylen du Comptoir Belge, une enseigne qui existe depuis 11 ans, parce que vous êtes dit, en fait, on a un pays merveilleux qui produit des choses merveilleuses, et je vais devenir l'ambassadeur de tout ça.
3: C'est exactement ça, et merci pour les snuls, ça me fait vraiment fort plaisir.
1: C'est dingue, hein. Bah oui.
3: C'est parfait.
1: Bah oui, après la focaccia, ça devait... Non, mais alors, aujourd'hui, je vous ai demandé une petite mission. Parmi près de 550 références en boutique, je vous ai demandé de choisir 3 produits à mettre en avant parce que c'est l'été, on va faire les marchés certainement et ce serait peut-être bien de les mettre en avant et de les cuisiner. 3 produits aujourd'hui, faites-nous rêver, saliver.
3: Avec grand plaisir. Écoutez, j'ai besoin d'une petite touche sucrée, je ne sais pas ce que vous en pensez. J'ai envie de vous présenter un chocolat. Alors, je parle de sucré, il y a très peu de sucre dedans, c'est ça que j'aime bien.
6: Ouais.
3: Elsa Chocolat, c'est une jeune chocolatière qui s'est lancée il y a 2 ans
6: ouais.
3: et qui n'a pas choisi le côté le plus facile des choses, puisqu'elle va créer son chocolat à partir de la fève du Bean to Bar.
6: Ouais.
3: Voilà. Beaucoup de chocolatiers font du chocolat de couverture, mm-hmm. c'est très très bien aussi. Je ne vais certainement pas jeter la pierre.
6: Non.
3: C'est... Ici, ce qui est chouette avec ce processus-là, c'est qu'elle va pouvoir sourcer des fèves qui lui parle et donner des empreintes à son chocolat. Mmh. Elle va pouvoir le torréfier comme elle veut aussi, parce que la torréfaction a forcément un impact sur le goût final. Et ce que j'aime beaucoup aussi, c'est qu'elle va réduire la portion de sucre à maximum 30%. On est sur minimum du 70%. Alors parfois, dans ma boutique, on me dit « Ouh là là, 70%, monsieur, non, mais c'est pas possible, ça, c'est acide,
6: c'est amer. » Ah non, il y a l'aromatique du cacao qui fait.
3: Voilà. Oui. Souvent, on craque un morceau et on fait goûter. Et on dit aux gens « D'abord, vous le sentez ?» Vous le laissez fondre et puis après, vous m'en parlez. Et souvent, voilà, les gens mettent un premier pied dans du 70% grâce à ce genre de produit.
6: Mais là, c'est une artisane belge. Elle est où exactement, Elsa?
3: Alors, elle a son atelier à Lotte-Bersel, juste à côté de Bruxelles.
6: Région flamande, oui.
3: Région flamande. Elle est installée à Bruxelles là, depuis pas mal d'années. Et ce que j'aime aussi beaucoup dans ce que Elsa développe, c'est les collaborations qu'elle fait. Donc ici, j'ai apporté, on pourra les déguster si vous voulez, une collaboration avec Misao, la maison des épices de Sandrine, oui. dans le centre. Je pense que vous aviez déjà même goûté il y a quelques temps.
6: Oui,
2: elle est venue nous voir.
6: Exactement.
3: Voilà,
6: oui, donc il y a
3: chocolat.
6: Les épices sourcées par Sandrine. Un vrai cercle vertueux, elle va jusqu'au bout de la démarche. Mais ils sont nombreux, hein, d'ailleurs, aujourd'hui, les artisans, à travailler avec des artisans triturateurs belges, etc. Ça fait partie un petit peu du challenge de l'avenir, quoi. Et donc, Elsa le fait.
3: Elsa
6: Chocolat, c'est
3: Elsa
6: ça?
3: Elsa Chocolat, exactement.
6: Voilà. Un deuxième produit, Gilles?
3: Alors, je vais présenter un deuxième produit qui fait souvent, qui pose beaucoup de questions à la boutique, du safran. Alors, je dis, mais monsieur, non, il n'y a pas de safran en Belgique quand même.
6: Ben si.
3: Vous inventez. Je dis, non, pas du tout. Oui, mais c'est mis en pot en Belgique. Non, il y a un pari. Il y a un pari fou qui a été réalisé il y a quelques années par Éric Léonard, qui est du côté de Oissège. Et en voyant un documentaire à la télévision, une productrice de safran en France, il dit, mais je veux faire la même chose. Donc, ni une ni deux, ils sont descendus, ils ont été se former, et puis ils ont rapporté la technique ici. Alors, ça n'a pas été une mince affaire. Il faut savoir que ce métier-là est un métier très compliqué. Mmh. Il faut buter la récolte se fait à la main. Et pendant les premières années, il se posait beaucoup de questions. Parfois, les bulbes ne fleurissaient pas. Et donc, la seule condition pour avoir du safran, c'est d'avoir une différence de température de 10 degrés lors de la récolte, entre le jour et la nuit. Et ça, il l'a découvert. Donc, il s'est dit, il faut hydrater, il faut arroser pour que le safran sorte de terre et qu'on puisse le récolter. Donc ça, c'est vraiment grâce à l'expérience d'Éric Léonard qui a vraiment cherché. Et aujourd'hui, on arrive avec un produit, alors il est très différent de celui qu'on a l'habitude de consommer. L'iranien, par exemple, il est beaucoup plus floral. Il y a même un chocolatier Les Joies d'Arcis qui l'a utilisé dans ses produits.
6: Jean-Philippe Darcy.
3: Ah, mais
6: voilà, qu'on salue. D'ailleurs, je pense qu'il a une boutique désormais aussi à Bruxelles.
3: Ah, c'est une bonne nouvelle.
6: En plus de cette boutique Verviers et Liège, me semble-t-il. Oui.
3: Et donc, grâce à cette première collaboration avec Darcy, Eric a refait le tour des gastros pour voir s'il n'y a pas moyen de mettre ce produit à la carte, et ça a fonctionné. Donc
6: chouette.
3: Aujourd'hui, il est sur les plus belles tables, on peut le dire, et il parvient aussi à exporter son safran.
6: Et c'est le safran de Coccia. Coccia, c'est O-T...
3: J'arrive pas à l'ouvrir.
6: C'est H-I-A.
3: J'aurais
6: voulu
3: l'ouvrir.
6: Safran belge. Allez, on a envie d'un petit truc là pour le moral. Un bon rhum belge ?
3: Un bon rhum belge.
6: Allez, voilà. On est où ? C'est le rhum Le Massacre.
3: Rhum Le Massacre.
6: Ouais, c'est
3: alors,
6: où ?
3: C'est fait par Jordan.
2: Je t'interromps 2 secondes ?
3: Vas-y, Carlo, je t'en prie.
2: C'est vraiment extraordinaire.
6: Ah bah faites-moi sentir. On parle du safran, là. Oui. Hein.
2: On a eu la même blague en même temps, dans la même tête. Enfin, dans deux têtes différentes, pardon.
3: Et tu n'as pas encore senti le rhum, attention.
6: Ce rhum.
3: Alors, rhum Le Massacre, n'ayez pas peur, tout va bien se passer. C'est le projet de Jordan.
6: Wow.
3: Alors, beaucoup de projets sont nés pendant le Covid. Hein. Tout le monde a pu un peu réfléchir de son côté, il se dit, mais qu'est-ce que je vais faire ? Et Jordan a trouvé, il est dans le monde du cocktail, le monde des spiritueux, et il discute avec quelqu'un qui fait du jus de canne. Ouais. Au Vietnam, un Français.
6: Okay.
3: Il dit, mais c'est super, ça irait bien dans mes cocktails. Et puis il réfléchit la nuit, il dit, mais en fait, avec du jus de canne, mais on fait du rhum. Et s'il y a peut-être moyen de faire venir ce jus directement du Vietnam. Le Vietnam, c'est l'Asie du Sud-Est, c'est le berceau de la canne. Hein.
0: Ouais.
3: Si on parvient à faire venir ce jus chez nous et à le faire distiller, il y a peut-être moyen de faire un bon rhum. Donc, il s'entoure de la distillerie Dr. Clyde, que vous avez déjà reçu, qui lui distillait déjà à partir de la mélasse, et il dit, on va relever le pari, on va essayer. Et ça fonctionne. Donc, on arrive avec un rhum blanc qui titre attention à 55%. Mm-hmm. Vous avez toute la fraîcheur de la canne. Ça se boit.
0: Carlo va sentir, je le sens.
3: Carlo est distrait, il va sentir
2: donc
3: tout
2: ça. Ça, c'est le rhum de base.
3: Avec le rhum que tu es en train de sentir, il s'est dit, on va essayer de faire un rhum brun. Il a fait mieux qu'essayer. On parlait de collaboration, Sophie, tout à l'heure. Il s'est entouré d'experts, de chaînes belges qui font du fût, qui s'appelle une société Barwal, qui est aussi un jeune projet. Et ils ont fait maturer ce rhum blanc dans du chêne wallon.
0: Chouette.
3: Pendant 14 mois, ça a pris, c'est resté à l'extérieur.
2: Ça devient vanillé. Enfin,
3: exactement. On a la vanille, on a le bois, on a le caramel. Et comme dans le chocolat, on n'a quasiment pas de sucre. Il n'y a pas de sucre ajouté dans ce rhum. Pourtant, on a, je ne sais pas ce que tu en penses, mais au nez, on a vraiment ce...
2: Oui, mais comme on dit souvent dans cette émission, le sucre, on ne le saura que quand on le met en bouche.
3: Exactement.
2: Nos sens nous disent que c'est sucré, mais ce n'est pas forcément... Oui. Nos sens, l'olfaction nous dit que c'est sucré, mais pour autant, ce n'est pas forcément sucré en bouche. Mais donc, je ne veux pas goûter à cette heure, mais je veux bien.
0: Oh là là, petite
3: prévu,
0: nature.
3: Il y aura un after. Ah,
0: ouais. Mais donc, un rhum belge pur jus distillé donc, dans les Hauts-de-Fagne et... En tant qu'expert, vous pouvez nous en dire du très très bon, si j'ai bien compris.
3: Je trouve ça excellent. Ah. Et c'est vraiment des toutes petites productions. Hein. C'est quelque chose, vraiment. C'est vraiment dans des proportions minimes. Et chaque batch est différent d'année en année.
0: C'est ça.
3: Puisque la canne, c'est un végétal. Il y a une récolte. C'est comme pour n'importe quel produit vivant. Quoi.
0: Voilà, et ça s'appelle le rhum Le Massacre, qu'on retrouve effectivement, notamment au comptoir belge, mais dans d'autres épiceries fines, cavistes, etc. C'est pas un produit qu'on va trouver en supermarché, je l'imagine.
3: Pas du tout.
0: Trop exigeant.
2: On trouve chez vous, surtout.
0: Et chez vous, exactement.
2: Rappelez-nous où vous êtes, mon cher Gilles.
3: Alors, je suis avenue Jean Wolders, près du Parvis de Saint-Gilles.
0: Voilà. Mais cela étant dit que vous habitiez Bruxelles, Liège, Namur, allez chez vos cavistes, allez découvrir aussi tous ces comptoirs locaux, par jaune rouge, et découvrir ce que nous produisons. Alors, on n'a plus le temps de parler du vinaigre bruxellois, mais ce sera pour une prochaine fois.
2: Dont on a garde déjà parlé, Saint-Odile.
0: Saint-Odile, à Bruxelles.
2: L'émission,
0: voilà. Merci. Que dire de vos focaccia, Charles, absolument magnifique. Et là, devant les yeux, j'ai, pour ne rien jeter, vous utilisez les restes de pâtes pour en faire quoi ?
8: C'est ce qu'on a appelé les focazzettes. Donc, c'est un croisement entre la focaccia et la pizzette, mini pizza. Et donc, ce sont des restes de pâtes que j'ai garnis de mozzarella, grana padano, et se décline ensuite en trois goûts différents. Mm-hmm. Il y a la tarte au fata, pesto rouge et pesto vert. Et il y a aussi quelques petites focazzettes nature. Qu'on peut alors garnir comme on veut.
2: Nature. Mais donc, tu la retrempes dans l'huile d'olive.
0: Ah oui, ça c'est trop bon.
16: Avec du sel.
0: Oh là là. Bon, voilà, on s'est régalé. On vous retrouve, Charles et Julia, chez Foca Loca. On est sur la rue Royale. Juste à côté, pour ceux qui connaissent, il y a Brian Joyeux, le pâtissier. Donc
2: Et si jamais vous voulez casser votre tirelire, en tout cas, moi, je ne pourrais pas, mais il y a l'hôtel Corinthia à côté. Voilà.
0: Ah oui, mais vous pouvez juste aller manger un petit dessert sur place. David Martin y est désormais.
2: Le dessert coûte Christophe le prix des courses d'une semaine.
0: Christophe Hardy Kest au petit bonbon, c'est une manière aussi de découvrir Bruxelles autrement, Bruxelles en musique ce week-end. On se retrouve la semaine prochaine, Carlo.
2: Oui, Sophie.
0: Oui.
2: La dernière de la saison.
0: Nous irons nous attabler aux tables de l'Élysée, rien que ça, avec le chef qui a cuisiné pour 4 présidents. Les amis, je vous souhaite une très belle journée au vieux.be et sur toutes les plateformes podcast. Bon samedi à tous.
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33: Le soleil continue de nous accompagner cet après-midi. Après 15 heures, des cumulus se formeront au sud du Sion-Sambre-et-Meuse, provoquant d'éventuels orages locaux. Le temps reste chaud et lourd, avec des températures affichant 30 degrés en Wallonie à Bruxelles et 22 degrés en allant vers la côte. Ce soir et cette nuit, les orages menaceront les provinces de Namur, de Liège, ainsi que Bruxelles et le littoral, avec un mercure identique partout, affichant 18 degrés. Demain matin s'annonce ensoleillé, avec de la douceur dès l'aube. Avant midi, le mercure affichera déjà 24 à 26 degrés.
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35: Bonjour et merci d'être là. Une visite impériale. Naruhito et Masako du Japon doivent arriver à Melsbrook d'ici quelques minutes. Le couple japonais sera accueilli par la princesse Elisabeth. Le couple impérial vient en fait célébrer 160 ans de relations diplomatiques entre nos deux pays. Il n'y aura toutefois pas d'activité officielle avant mardi. Près d'un chômeur sur 10 ayant perdu ses allocations depuis la réforme du chômage a retrouvé un emploi. C'est ce que rapporte l'Écho ce samedi sur base d'une analyse de l'ONEM. Parmi les chômeurs exclus en mars, 10% ont retrouvé un emploi comme salarié ou indépendant. C'est deux fois plus que les exclus de janvier. L'ONEM constate que 41% des chômeurs ont obtenu un revenu d'intégration sociale. En Wallonie, un exclu sur deux a obtenu une aide du CPS. À l'étranger, la tension entre l'Ukraine et la Pologne. Le président polonais a annoncé qu'il retirait à son homologue ukrainien la plus haute distinction du pays, l'ordre de l'Aigle Blanc, pourtant accordé en 2023. En fait, Volodymyr Zelensky a baptisé une unité militaire du nom de Armée insurrectionnelle ukrainienne, une organisation nationaliste de la Seconde Guerre mondiale, tenue pour responsable en Pologne de la mort de plus de 100 000 personnes. De nouvelles frappes sur le sud du Liban, l'armée israélienne divisée des positions du Hezbollah pro-iranien en riposte à des attaques contre ses soldats et malgré l'annonce de cessez-le-feu survenu hier après-midi. La défense civile libanaise annonce 16 morts. Le département d'État américain, de son côté, confirme la reprise de négociations entre le Liban et Israël. Ce sera à Washington du 23 au 25 juin. Sport football et une mauvaise nouvelle pour les supporters turcs. Leur équipe est déjà éliminée de la Coupe du Monde après la défaite 0-1 face au Paraguay tôt ce matin. Les États-Unis se sont par contre qualifiés pour les 16e de finale grâce à leur victoire 2-0 face à l'Australie. Un prochain tour qui se rapproche également pour le Brésil et le Maroc, vainqueurs dans l'ordre de Haïti 3-0 et de l'Écosse 1-0. Les Diables Rouges sont bien arrivés à Los Angeles pour le match face à l'Iran. Ce sera demain soir, plus qu'une fois dormir. Une rencontre spéciale pour le gardien Thibaut Courtois. En effet, il égalera peut-être le nombre record de matchs pour un Belge en Coupe du Monde. 17 comme un certain Enzo Schifo. Allez, fin de ce flash. Bon appétit si vous passez à table.
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4: Bonjour, excellent week-end et bienvenue dans votre magazine de reportage. Savez-vous d'où vient le saumon que vous mangez en Belgique ? Eh bien, il vient surtout de Norvège, mais il vient aussi souvent du Chili. Le Chili, deuxième exportateur de saumon dans le monde, une production intensive de plus en plus importante, et ça ne se fait pas sans mal, parce que ça a des conséquences à la fois humaines et environnementales, vous l'entendrez dans un instant. Les jeunes s'interrogent-ils davantage aujourd'hui sur le sens du travail ? Veulent-ils arriver à un meilleur équilibre entre vie professionnelle et vie privée ? Que cherchent-ils finalement après leurs études ? Les jeunes se retrouvent-ils dans un modèle de travail, disons, traditionnel ? On s'interroge dans une vingtaine de minutes. Enfin, nous nous quitterons avec votre série « Ma vie ici, mes souvenirs de là-bas », série autour d'une question : que reste-t-il de l'immigration italienne de l'après-guerre ? 80 ans après l'accord charbon entre la Belgique et l'Italie, nous questionnons la mémoire et nous serons aujourd'hui à La Louvière avec Francesca Fragapane. On le trouve souvent sur les tables des fêtes de fin d'année ou dans les sushis. Le saumon cru ou fumé fait partie de nos habitudes alimentaires, en tout cas quand on peut se le payer. Le saumon d'élevage nous vient souvent de Norvège, mais aussi du Chili, deuxième plus gros exportateur au monde, au point que certains l'appellent l'or rose. Mais cette industrie chilienne, qui a connu une croissance éclair, questionne aujourd'hui, notamment à propos de la sécurité de ses travailleurs, mais aussi de ses impacts sur l'environnement. Naïla de Rouanet a pu s'en rendre compte. Voici son reportage.
5: Nous sommes dans le sud du Chili, près de Puerto Montt, une ville historiquement liée à l'industrie du saumon et aussi la dernière grande agglomération avant la Patagonie chilienne. Ici, on est près de la mer et déjà entouré de fjords. Nous allons visiter les installations de l'entreprise la plus importante du pays, Aquachile, qui nous a ouvert ses portes.
6: Hola, buenos días.
5: Alors là, on est sur le site de pisciculture d'Aquachile, à une trentaine de kilomètres de Puerto Montt. Juste à côté, il y a la rivière Chaycas. Et c'est ici que sont produits les smolts. C'est comme ça qu'on appelle les jeunes saumons qui sont élevés en eau douce avant d'être envoyés en pleine mer. On a enfilé des blouses et des bottes et on va suivre Roberto Ulloa, qui est le gérant du site.
7: Dans ce bassin, nous produisons à l'année entre 850 et plus de 1000 tonnes de jeunes saumons.
5: Sous la passerelle sur laquelle on se trouve, il y a une gigantesque piscine dans laquelle nagent de façon circulaire 150 000 jeunes saumons.
7: Ici, ce sont des poissons de 50 grammes. Ils vont atteindre jusqu'à 180 grammes en moins de 3 mois. Ils seront ensuite envoyés en mer. On va d'abord les transporter dans des camions depuis le centre de pisciculture jusqu'aux embarcadères. Puis on va les transvaser dans des bateaux qui les emmènent jusqu'au centre d'élevage en pleine mer. L'étape suivante, ce sera l'engraissement.
5: On est environ 30 km plus à l'ouest de Puerto Montt, au centre Wenkiyawe de l'entreprise Aquachile. Et on s'apprête à visiter un centre d'élevage en pleine mer. On a des bottes blanches et on a enfilé des gilets de sauvetage orange fluo. Voilà. On monte dans le bateau. Muchas gracias.
8: Je m'appelle Paolo Venegas, je suis le gérant de production de ce centre d'Aquachile. Là, on va vers le site d'élevage, on en a pour 5-10 minutes, c'est à environ 1200 mètres.
5: Alors là, on vient d'entrer dans la maison flottante, c'est là où les travailleurs et les travailleuses du site d'élevage se reposent, mangent et réalisent des activités sportives aussi, puisque visiblement, il y a un gymnase. On arrive dans la salle à manger, la cuisine, voilà. Il y a même une télévision, des petits cajots avec des fruits et des légumes. Et on va monter à l'étage. Ah là, on entre dans la salle de contrôle du centre d'élevage qui se trouve juste à côté.
8: Voilà Bastian, il est technicien et il s'occupe de l'alimentation grâce à un logiciel. En fait, il envoie des ordres au système qui se trouve à l'intérieur des cages avec les poissons. On a aussi des capteurs dans toutes les cages et on peut évaluer la température ou l'oxygène.

0: impressionnant.
1: Donc là, on a deux grands écrans sur lesquels on voit des poissons. Ce sont des caméras qui sont présentes sur le site d'élevage juste à côté et qui effectuent des opérations de contrôle.
2: Ciao, merci. Merci. Huele rico en todo
1: caso. Bon, après avoir visité la maison des travailleurs, on va aller visiter le site d'élevage qui se trouve juste à côté, à quelques mètres. Donc on va remonter dans le bateau. On aperçoit une grande plateforme qui flotte sur l'eau avec tout autour des grillages. C'est là que sont les saumons. On accoste et on va monter sur le ponton. Les pontons qui sont installés tout autour des cages de saumons. Ah, une petite désinfection des bottes avant. Ah, ça bouge aussi là, ça tangue un peu. Et on les voit, les saumons, ils sautent.
3: On a 8 cages de 40 mètres sur 40. Il y a environ 100 000 poissons par cage. Chaque filet plonge à environ 20 mètres de profondeur.
1: Alors ce son métallique qu'on entend, ce sont des tubes en surface de l'eau qui tournent sur eux-mêmes et qui lancent, qui distribuent l'alimentation aux saumons.
3: Vous pouvez aussi voir des clôtures extérieures de 4 mètres de haut et des filets anti-lions de mer pour empêcher ce prédateur d'approcher. Sur un cycle d'environ 13 mois, on essaye d'avoir des saumons de 5 kg, 5,5 kg.
1: Retour sur la terre ferme, on est désormais au centre technologique d'Aquachile.
4: Ici, c'est une unité où l'on réalise différents tests.
1: Alexis Martinez est biochimiste. Il gère ce centre où plusieurs types d'analyses alimentaires, génétiques, pharmaceutiques sont faites sur des saumons dans des cuves pour chercher à optimiser la production. Il teste notamment des vaccins, des antibiotiques et à ce sujet, il l'affirme.
4: Ici, on n'utilise pas d'antibiotiques préventivement, seulement en réaction à une situation sanitaire particulière. Et quand on administre le traitement, on en informe évidemment les autorités à travers une plateforme où sont renseignées les doses, les quantités utilisées et la population de poissons traités.
1: Au Chili, l'industrie salmonicole est souvent pointée du doigt pour son usage important d'antibiotiques. En 2024, 350 tonnes ont été utilisées selon les chiffres officiels. C'est 10% de plus que l'année précédente. À Santiago, la capitale, on rencontre Juan Carlos Cárdenas. Il est médecin vétérinaire de profession et aussi directeur de l'organisation Ecoceanos qui travaille pour la conservation marine et observe depuis plusieurs années l'industrie du saumon.
5: Ici, l'industrie utilise 3000 fois plus d'antibiotiques qu'en Norvège, ce qui fait qu'on a des bactéries toujours plus résistantes à l'usage d'antibiotiques. Il faut donc appliquer des doses plus fortes et ça, c'est à cause d'un modèle de production intensif. On a des quantités très élevées de saumon concentrées en un seul endroit. Il suffit qu'un saumon tombe malade pour que tout le centre d'élevage soit contaminé.
1: Il explique aussi que l'usage d'antibiotiques, c'est surtout pour combattre la bactérie Pisirikhetsia salmonis, un fléau au Chili. Mais l'industrie a également recours à une trentaine d'autres produits, notamment pour faire face aux poux qui s'attaquent aux saumons.
5: Il y a la cypermétrine et la deltamétrine, deux antiparasites qui sont principalement utilisés. Les traitements se font directement en mer et donc les substances se dissolvent dans l'eau.
6: Elles contaminent alors d'autres poissons qui sont ensuite mangés par d'autres et ainsi de suite jusqu'à ce qu'ils arrivent dans l'assiette des consommateurs.
1: Chaque année, l'industrie exporte en moyenne 1 million de tonnes de saumon. Et l'un de ses objectifs, ce serait de doubler la production d'ici à 10 ans et de passer à 2 millions de tonnes exportées. Mais le monde scientifique tire la sonnette d'alarme, et ce depuis plusieurs années, car la production intensive de saumon dans les fjords a déjà de graves répercussions sur l'environnement.
0: Ça fait presque 30 ans qu'on étudie les fjords de Patagonie.
7: Vreni Ossermann est allemande, elle est biologiste marine et vit près de Puerto Montt. Elle a été témoin de l'expansion de la salmoniculture ces dernières décennies.
0: Quand je suis arrivée au fjord de Comao, il y avait 3 petites entreprises. 10 ans plus tard, il y en avait 23 très grandes.
7: Et au fil du temps, Vreni a vu les dégâts causés par ces élevages intensifs. Les nutriments, les produits chimiques utilisés ont des effets dévastateurs, explique-t-elle.
0: Ça provoque l'apparition d'algues. Et quand ces algues meurent à cause des bactéries, ça entraîne une baisse de l'oxygène disponible. Ça a un effet sur toute la vie du fjord.
7: Par endroits, elle a même observé une diminution de 75% de certaines espèces en l'espace de 10 ans.
0: Il y a des coraux qui avaient plus de 100 ans et l'écosystème dans son ensemble a des milliers d'années. Il est possible qu'il ne se régénère jamais après avoir été détruit.
7: Car la biodiversité de la Patagonie est très spéciale, dit-elle.
0: Ces fjords renferment beaucoup d'habitats différents et donc beaucoup d'espèces très importantes. La vie y est unique et encore plus diverse que dans d'autres écosystèmes des régions qui se trouvent à la même latitude. Le problème, c'est qu'on devrait appliquer le principe de précaution. Si on est face à un écosystème unique, il faut le protéger avant de lancer une activité qui pourrait le détruire.
7: Le principe de précaution, c'est justement ce que veulent faire les habitants de Los Lagos, à 200 km au nord de Puerto Montt. Près de la rivière qui borde leur commune, une entreprise d'élevage de saumon en eau douce cherche à s'installer.
8: On s'y oppose parce que cette rivière est l'une des plus riches en biodiversité et aussi l'une des plus primitives du pays.
7: Sous une pluie battante, Cristobal Vázquez, qui fait partie d'un collectif citoyen, explique qu'il faut protéger la rivière.
8: Vu ce qu'on a observé ailleurs avec cette industrie, on sait qu'elle peut avoir des conséquences irréversibles.
7: Ils effectuent alors des prélèvements de l'eau de la rivière.
9: 1, 2, 3, 4, 5, 6, 7, 8, retiramos, cerramos.
8: C'est pour avoir des informations sur la qualité de l'eau et voir son évolution à travers le temps, voir s'il y a un lien ou non avec la production de saumon.
7: Car si l'entreprise salmonicole s'installe, l'un des dangers, selon Deborah Ramirez, agroécologiste, ce serait...
10: La quantité de matière organique pourrait augmenter dans l'eau et ça augmenterait aussi le nombre de bactéries et d'algues. Tout ça entraînerait une diminution de l'oxygène et ça compliquerait la vie de beaucoup de poissons qui pourrait avoir des difficultés pour respirer.
7: Au Chili, la production de saumon s'est développée rapidement. En l'espace de 40 ans, c'est devenu la deuxième plus grosse industrie exportatrice du pays.
11: Cette industrie a grandi très vite et bien sûr, elle a commis des erreurs.
7: Angela Saavedra est directrice régionale du Conseil du Saumon, une organisation patronale qui représente les 6 plus grandes entreprises du pays.
11: Aujourd'hui, on a progressé en termes de régulation. On respecte les normes, mais on essaie aussi d'augmenter nos standards environnementaux. Par exemple, si on exige 2 certifications, eh bien nous, on en compte actuellement 15 pour pouvoir accéder à la centaine de marchés sur lesquels nous sommes déjà présents. En tant que pays aussi, nous avons progressé au niveau de la régulation, des processus de l'environnement, tout ça grâce à l'innovation, à la technologie et à la communauté.
7: L'année dernière, l'industrie a engrangé 6 milliards de dollars en exportation et elle génère dans le sud du pays plus de 80 000 emplois, dont près des 2/3 sont indirects. Mais cela n'est pas sans conséquence, car souvent les accidents de travail ont lieu alors que ce sont des sous-traitants qui opèrent. Selon l'organisation Ecoceanos, en 12 ans, 90 travailleurs de l'industrie ont perdu la vie dans des accidents, soit une moyenne de 7 morts par an. On a rendez-vous avec Liliana au cabinet de son avocat. Son mari, Jorge, était plongeur. Il est mort en 2017 alors qu'il travaillait pour un sous-traitant qui opérait pour l'industrie du saumon. Liliana, aujourd'hui retraitée, tient à nous montrer des photos de son mari.
12: Sur celle-ci, on le voit avec l'un de nos deux fils. Ils font un feu de camp. Il aimait ça, vivre à l'air libre. Il apprenait à ses fils à chasser, à plonger.
7: Jorge était un plongeur certifié. Sa licence l'autorisait à nager jusqu'à 20 mètres de profondeur. Mais le jour de l'accident, il réparait des filets à 40 mètres sous l'eau avec un équipement non adapté.
12: Il n'a pas eu le temps de remonter à la surface. Il était à plus de 20 mètres. Quand on l'a sorti de l'eau, il était déjà presque mort. Deux mois plus tôt, il racontait à ses fils qu'il était fatigué, qu'il dormait peu, qu'il mangeait peu et qu'on le faisait plonger toujours plus profond. Il n'a jamais eu peur de son travail en soi. Il savait ce qu'il faisait, mais il avait peur des conditions dans lesquelles il travaillait.
7: Alors quand Liliana apprend la mort de son mari, elle va voir son employeur pour obtenir des explications.
12: Nous sommes arrivés sur place et ils ont voulu nous faire croire que Jorge s'était suicidé.
7: Et vous les avez cru ?
12: Impossible. Ils ne nous ont jamais soutenus. Ils ne nous ont jamais présenté leurs condoléances. Jamais. À chaque fois qu'on leur posait une question, ils ne répondaient pas. Je pense que la mort de mon mari leur emportait moins qu'un kilo de saumon.
7: Liliana a mené l'affaire devant les tribunaux. Pour le moment, elle a gagné deux de ses trois procès. Pour celui au pénal, le sous-traitant a été condamné pour homicide involontaire et la responsabilité de l'entreprise Salmonicol a aussi été établie. David Vargas, l'avocat de Liliana.
13: Quand une entreprise fait appel à de la sous-traitance, la loi chilienne lui impose de superviser et contrôler le travail de ce sous-traitant. Surtout, en matière de sécurité, si lors d'un procès, on arrive à démontrer que l'entreprise n'a pas supervisé ni contrôlé correctement le sous-traitant, alors elle sera tout autant responsable.
7: Et c'est ce qui s'est passé ?
13: Oui, malheureusement, au Chili, et surtout en ce qui concerne les activités liées à la salmoniculture, le nombre de décès et de plongeurs qui souffrent de maladies professionnelles n'est pas anodin, à tel point que les entreprises de saumon intègrent ça à leur coût de production. Pour elles, le risque d'accident est si important qu'elles ont des assurances pour ce genre de choses.
7: Aujourd'hui, Liliana a décidé de témoigner pour pousser d'autres famille à le faire, dit-elle. Et son avocat d'ajouter.
13: Les familles de victimes, en général, soit ne font rien, soit on leur offre une belle somme d'argent. Moins que ce qu'elles pourraient obtenir avec un procès, mais on leur offre cet argent rapidement. Souvent, elles l'acceptent et ne vont pas en justice, parce qu'en plus de la longueur d'une procédure judiciaire, il y a aussi l'impact émotionnel que cela représente.
7: De retour dans le sud du Chili, près de Puerto Montt, nous sommes avec Néstor.
14: Regarde là, il y a un centre d'élevage tout près du rivage.
7: Il pointe du doigt une plateforme flottante entourée de grillages. Néstor, quasi la soixantaine, connaît bien ces installations puisqu'il y a été plongeur pendant 30 ans.
14: J'ai travaillé trois fois directement pour des entreprises salmonicoles, sinon pour des sous-traitants.
7: Mais depuis plusieurs années, Néstor ne travaille plus car il souffre d'ostéonécrose, une maladie des os irréversible, douloureuse et liée à son travail.
14: On devait plonger à plus de 20 mètres de profondeur et faire ça 20 fois dans la journée. C'est ce qu'on appelle faire le yo-yo. On remontait trop vite à la surface sans que notre corps puisse éliminer l'azote résiduel. Il restait alors bloqué dans le sang et ensuite dans le corps. Cette maladie, une grande partie des plongeurs de 50 ans et plus en souffrent. Ils nous ont épuisés, on travaillait tous les jours, pendant toute la journée. On n'avait pas de repos. Et à cette époque, personne ne nous informait des risques. C'était une nouvelle industrie et elle donnait beaucoup de travail. Donc on la protégeait tous d'une certaine manière.
7: Jusqu'à ses 65 ans, Néstor touchera une pension pour travailleurs handicapés. Lui qui a d'ailleurs milité pour qu'une nouvelle loi qui régule l'activité des plongeurs voit le jour.
14: À mon âge, je ne vais pas en bénéficier de cette loi. Mais on a laissé une sécurité pour les plus jeunes. Bien sûr, elle est imparfaite, cette loi. Mais au moins, on en a une. Et ça sera au suivant de prendre la relève pour combler les lacunes.
7: Pour nous répondre sur les conditions de travail et les accidents dans l'industrie, Loreto Seguel nous reçoit. Elle est la présidente exécutive du Conseil du Saumon, l'organisation patronale qui représente les 6 plus grandes entreprises du Chili. Nous la rencontrons dans le quartier des affaires à Santiago.
15: Qué mejor que trabajar con el gobierno.
16: Nous travaillons avec le gouvernement, le ministère du Travail et l'Organisation internationale du Travail pour protéger les droits humains et pour faire voter des nouvelles lois. Il s'agit d'assurer les conditions de travail. C'est notre engagement au sein du Conseil du Saumon et c'est aussi celui des principales entreprises productrices. Bien sûr, nous déplorons tous les accidents, mortels ou non, mais pour construire une industrie sûre, il faut faire face aux différents défis, les prendre en main, et je crois que nous sommes sur le bon chemin.
7: Elle explique aussi que le Conseil du Saumon a participé à l'élaboration de la récente loi pour réguler davantage le travail des plongeurs et renforcer les exigences de sécurité.
15: Je dirais que l'alliance publico-privée est essentielle.
16: Nous avons fait partie de cette alliance publique-privée. Ça prouve notre engagement auprès des travailleurs de cette industrie qui est la plus importante dans le sud du pays, avec aujourd'hui des standards qui vont nous permettre de la faire croître davantage.
7: Depuis plusieurs années pourtant, des ONG chiliennes alertent sur la législation qui encadre les entreprises de saumon, l'évaluant trop laxiste et avec des standards trop bas. Une alarme qui sonne d'autant plus fort que le nouveau président d'extrême droite, José Antonio Kast, veut s'attaquer à la bureaucratie qui, selon lui, empêche le développement de cette industrie qu'il soutient. Une posture inquiétante, surtout en ce moment où la salmoniculture s'enfonce toujours un peu plus dans la Patagonie chilienne, parfois même en plein milieu de réserves naturelles.
17: Les conséquences de l'élevage intensif des saumons au Chili, c'était un reportage de Naïla de Rouané. Vous êtes peut-être en train de terminer vos études supérieures ou alors vous êtes fraîchement diplômé, vous travaillez, vous cherchez peut-être un boulot et vous vous interrogez comme beaucoup d'autres parce qu'aujourd'hui de nombreux jeunes diplômés cherchent sans doute davantage d'équilibre entre vie professionnelle et vie privée. Le sens est peut-être aussi plus important. Alors est-ce une réalité ou est-ce plutôt quelque chose que l'on croit percevoir ? Au fond, les jeunes diplômés se retrouvent-ils dans le modèle traditionnel du travail ? Joséphine Sélis, étudiante à l'IEX, l'Institut des hautes études en communication sociale à Bruxelles, a tenté de répondre à cette question. Voici son reportage réalisé avec Arnaud Vernier.
18: Et tu viens souvent sur les quais ou
19: maintenant?
18: Ah ouais.
19: Avant, je venais tout le temps.
18: C'est mon endroit préféré. Bonnière. Et donc j'allais toujours chercher un café, un truc à clignoter, ou alors dans la rue des Guillemins, il y a quand même quelques traiteurs et autres. J'allais chercher un truc à manger, je venais me poser là.
20: Je retrouve Lucie sur les quais de la Meuse à Liège. Elle a 30 ans, elle a fini ses études il y a 3 ans, après un bachelier en droit, un autre en secrétariat de direction et un master en sociologie du travail. Après quelques expériences professionnelles, Lucie est au chômage depuis 6 mois. C'est une occasion pour elle de se plonger dans ses réflexions et dans ses textes qu'elle écrit.
19: Quand j'ai terminé mes études, j'ai eu l'impression de refermer un livre que je n'avais pas fini de lire. Pendant 10 ans, j'ai vécu dans un espace ouvert. Je travaillais comme étudiante avec une seule règle, faire 6 heures minimum. Autour de ça, c'était un horizon. Aller en cours, parfois, quand même. Sinon, c'était lire à 14h un mardi, travailler à 20h un jeudi, faire 20h par semaine, 8h la suivante, bref, vivre en diagonale. Puis le monde du travail est arrivé avec ses murs invisibles, ses horaires fixes, ses journées qui se répètent, ses congés comptés comme des pièces de monnaie. Et j'ai eu cette sensation étrange, entrer dans une pièce où l'air circule beaucoup moins. Pas au point de s'effondrer, juste assez pour devoir respirer plus fort, juste assez pour pouvoir manquer d'air et se demander quand on a commencé à suffoquer. Je regrette pas mes expériences professionnelles, ou peut-être une, je sais pas. Mais elles m'ont toutes appris quelque chose d'essentiel, ce qui m'étouffe, ce qui m'anime, et ce que je refuse désormais de négocier. Je ne regrette pas non plus mon diplôme. Je regrette seulement qu'on ne nous dise jamais que la vraie question, ce n'est pas la fin des études, mais plutôt la fin de l'espace. Apparemment, on appelle ça la vie professionnelle. Comme si troquer un ciel ouvert contre un plafond allait de soi, comme si la stabilité devait forcément coûter un peu de liberté. Au final, personne ne nous prépare à ce que ça fait vraiment de rétrécir un peu, de lutter pour garder du sens et vouloir simplement ne pas travailler, mais vivre en fait. Et pourtant, même dans les pièces où l'air manque, il reste toujours une fenêtre quelque part, parfois minuscule, parfois discrète, mais suffisante pour rappeler qu'un autre espace existe. Et je sens en formulant que ça remue quelque chose de très vrai. Alors aujourd'hui, je cherche cet endroit où l'air circule à nouveau, un travail, où je n'ai pas à rétrécir pour rentrer dedans, ni à choisir entre sécurité et respiration.
20: Ce sentiment d'amertume est partagé par de nombreux jeunes diplômés que j'ai rencontrés. Comme par Zoé, diplômée en master de bio-ingé à l'ULB en septembre 2024. Après avoir voyagé, elle est maintenant sur le marché du travail.
2: J'ai beaucoup d'amis qui travaillent, qui ont travaillé, qui sont pas heureux. Genre vraiment, c'est un peu vertigineux genre de rentrer dans le monde du travail. Actuellement aussi, on a une grande désillusion parce que pendant toutes nos études, les adultes, ils nous disaient toujours ouais, vous faites les études du futur, vous allez sauver le monde. Mais nous, on veut déjà juste apprendre ce que c'est la vie. Genre, enfin, on voudrait être accompagné, quoi. Surtout qu'on nous donnait pas les outils pour sauver le monde.
20: À la fin de tes études, comment ça s'est passé ?
21: Eh ben, on m'a donné mon diplôme par la poste, vu que c'était Nicolas Paris. On m'a envoyé un mail pour me féliciter. Et voilà, c'est à peu près tout. Donc on les a un peu lâchés comme ça dans le monde en lui disant « bah maintenant, good luck et démerdez-vous ».
20: Robin a 24 ans. Il a obtenu son diplôme d'ingénieur du son il y a moins de 2 ans. Mais une fois son diplôme en poche, c'est là que les choses sérieuses ont commencé.
21: Pendant la première année après mes études, ça a été un peu difficile parce que c'est vrai qu'en fait, on finit ses études. On est habitué toute sa vie à un peu avoir quelqu'un au-dessus de nous qui nous dit bah maintenant il faut faire ça. Maintenant, faut... Donc j'ai essayé d'abord, pendant un an surtout, de déposer mon CV à plein de salles de concert, à des studios, à des labels même, pour vraiment essayer d'avoir un premier pas dans l'industrie. Et je me suis vite rendu compte qu'en fait ça n'allait pas bien marcher comme ça, parce que sur le peu de réponses que j'ai eues, je lui ai envoyé, je pense, une bonne centaine de CV sur l'année, et j'ai eu 3-4 réponses. Qui était toute négative, donc à un moment je me suis dit, bah en fait je vais le faire vraiment moi-même, et c'est là que j'ai décidé de un peu plus rejoindre le monde indépendant et essayer de créer le travail moi-même, quoi.
20: 3 jeunes diplômés qui partagent donc la même impression, celle de ne pas se retrouver dans un schéma classique dans la sphère du travail. Pour trouver des réponses à ces frustrations, je suis allée à la rencontre des professionnels compétents dans l'accompagnement des demandeurs d'emploi. Le Forum en région Wallonne et d'abord Actiris à Bruxelles. Et c'est Romain Adam qui en est le porte-parole.
22: Ici, on est à la Cité des métiers. La Cité des métiers, c'est un endroit qui est au rez-de-chaussée du bâtiment d'Actiris, qui est aussi financé par Bruxelles Formation et qui permet aux chercheurs d'emploi de venir gratuitement prendre des informations à la fois sur les formations qui existent, sur les études qui existent et sur le marché de l'emploi de manière générale. Et aujourd'hui spécifiquement, on organise un événement lié à tous les métiers de la petite enfance où on fait se rencontrer des chercheurs d'emploi qui sont dans le secteur ou un tout petit peu en dehors du secteur et des employeurs et des fédérations de ce secteur-là. Et le but, c'est de sensibiliser les chercheurs d'emploi, de les informer par rapport à toutes les opportunités qui existent dans ce secteur qui est en grande pénurie à Bruxelles. Il y a beaucoup de gens qui, par exemple, je finis mes études en juin, je me dis « Ah, je vais d'abord prendre 2 mois de vacances, je vais m'inscrire chez Actiris ». Non, faites-le en juin, vous allez avoir un accompagnement qui sera direct et vous allez du coup augmenter vos chances. Ça, c'est le premier truc, inscrivez-vous. Le deuxième, c'est vraiment de s'impliquer dans sa recherche d'emploi. Tout dépend évidemment du profil, on a des gens qui sont très proches du marché, d'autres qui le sont un peu moins. Mais se faire accompagner, se faire aider dans ses démarches, c'est vraiment quelque chose qui est super important. Il y a des cellules ici qui sont aussi spécifique pour les jeunes, mais premièrement, c'est assez bateau ce que je vais dire, mais c'est pouvoir venir ici, faire un CV, faire une lettre de motivation, définir ce qu'on veut faire. Souvent, quand on est jeune, on ne sait pas trop, en fait. On arrive, on finit des études et on débarque dans un monde professionnel qui est souvent assez inconnu. Et donc, l'idée, c'est, je pense, venir ici, se faire accompagner, s'il y en a besoin, évidemment, hein, c'est bon, et c'est très bien, il y a d'ailleurs des jeunes qui trouvent directement, et pouvoir définir ce qu'on a réellement envie de faire, puis tracer le chemin pour y aller en se faisant accompagner par Actiris ou par d'autres organismes.
20: Thierry Ney est le directeur de communication du Forum. Pour lui, nous sommes face à une nouvelle génération qui a sa propre vision du travail.
3: Cette nouvelle génération qui arrive sur le marché de l'emploi, elle a des exigences différentes de celles des générations précédentes. C'est-à-dire que il y a évidemment un point d'attention très important dans cette nouvelle génération sur la combinaison vie privée et vie professionnelle. Et ils vont aussi regarder prioritairement les entreprises et les postes à pourvoir proches de chez eux, parce qu'ils ne vont pas vouloir investir trop de temps dans la mobilité avant travail et après travail. Ils vont être intéressés justement par le travail à domicile, peut-être aussi des avantages de travailler de façon peut-être un peu plus décalée. Donc ils vont avoir des aspects, des points d'attention différents des générations précédentes. Évidemment, la stabilité du contrat et le salaire restent toujours des éléments clés et importants pour eux, même si on voit que la nouvelle génération, elle n'a pas peur de quitter son emploi pour aller rechercher quelque chose d'autre qui répond plus à ses attentes à ce moment-là.
20: Et c'est précisément le cas de Lucie, qu'on a entendu au début de ce reportage. Elle est donc au chômage depuis 6 mois, mais elle n'accepte pas n'importe quoi.
19: Je suis confrontée à des entreprises qui veulent me payer pas grand-chose pour un 40 heures semaine, par exemple. Ce que je trouve pas hyper politiquement correct, parce que c'est une question sur laquelle je me questionne énormément dernièrement, c'est quel est le prix de ma liberté ? On va pas se mentir, quand tu te mets à travailler pour quelqu'un, tu vas t'enrichir toi, mais tu vas surtout enrichir l'entreprise pour laquelle tu vas travailler. Tout ça pour 20 jours, voire 32 jours de congé par an. Alors, je suis consciente que ma liberté a un prix. Je suis consciente aussi que mes compétences doivent refléter un prix aussi en fonction de ce que j'ai fait comme expérience et de mes soft skills et tout. Mais je trouve qu'il y a plein de choses qui sont très questionnables dans tout ce cheminement-là, avec des entreprises qui n'hésitent pas à te mentir en entretien d'embauche, qui te disent de prime abord, voiture de société, pas de problème, on te la met comme ça. C'est pas grave. Nous, on a une flotte. On a une flotte, on a 1000 véhicules à disposition. Tu l'auras, ta voiture de société. Et puis, quand t'arrives au moment où tu signes le contrat, tu vois que la voiture de société fait pas du tout partie du contrat. Tu te dis, bah disons. Il y a eu des bagues sur un véhicule qui faisait vroum-vroum, poète-poète, quand même. Donc, ouais, franchement, c'est pas évident. Et c'est hyper déroutant parce que, du coup, tu te remets aussi un peu en question. Sur ce que tu as fait, pourquoi tu l'as fait, quels sont les choix, ou à un moment donné, tu aurais peut-être dû prendre une autre décision. Et puis en termes de confiance en soi, je trouve que c'est très compliqué. Ton ego en prend un coup, hein, l'air de rien. On va pas se mentir là-dessus. Donc, ouais, j'avoue que c'est 6 mois qui sont très challengeants.
20: Avant même de se faire embaucher, certains pensent donc savoir ce qu'ils valent et quelles sont leurs limites. Zoé, de son côté, se sent dépassée par la situation au niveau de ses convictions.
2: Pour moi, c'est pas tant le manque d'opportunités, bien sûr que ça joue, mais c'est vraiment la crise politique mondiale. Enfin, genre, c'est l'état du monde. C'est difficile de se projeter. C'est difficile vraiment de s'imaginer adulte. Enfin, pour moi, c'est vraiment le moment où, enfin, on n'est plus à l'école. Moi, quand j'étais à l'UNIF, j'étais encore à l'école. Enfin, on avait des profs, on avait des devoirs, on avait des copains de classe. Maintenant, on est actrice du monde dans lequel on arrive. Mais sauf qu'on nous donne enfin, je ne veux pas culpabiliser les générations précédentes, mais on nous donne un monde dans lequel on a du mal à... Enfin, moi, en tout cas, mon imaginaire, il est un peu empêché par... Je sais pas, par le monde... Enfin, je sais pas, on nous disait tout le temps, non mais là c'est de mieux en mieux, les gens sont de plus en plus écolos, féministes, inclusifs, hein, moins racistes. Et en fait, là depuis quelques années, c'est totalement, enfin, c'est plus du tout réel ça. Et aussi, je pense, ça c'est toute notre génération, mais passer 40 heures par semaine à faire quelque chose qu'on n'aime pas, avec peut-être des collègues qu'on n'aime pas tant que ça, pour une entreprise qu'on valide pas tant... Enfin, moi, c'est ce que j'ai eu, en fait, l'entretien que j'avais eu, c'était avec une boîte de consultance, un peu petite boîte, jeune, et tout. Et en fait, pour moi, c'est du greenwashing, la consultance d'entreprise. Genre, en fait, on va pas sauver le monde. On va permettre au monde de continuer à polluer sous couvert de... Vous inquiétez pas, il y a des bio-ingés qui font en sorte qu'on respecte les lois, mais en fait, on respecte juste le minimum qu'il faut pour être dans la légalité...
20: Cette question du sens que l'on donne à son travail, est-ce qu'elle est vraiment générationnelle ? Sébastien Pérez Sepúlveda sociologue de l'emploi et du travail à l'UC Louvain, s'est penché sur la question.
4: L'activité de travail engage entièrement l'activité du travailleur ou de la travailleuse. Pour bien accomplir les tâches des services, il faut s'y mettre totalement, pas seulement le cœur, mais aussi la subjectivité, les affects, etc. Donc il faut se mobiliser entièrement. Et donc, que la question du sens vienne exploser plus récemment, c'est lié aussi à ça. C'est-à-dire, la subjectivité fait de plus en plus partie de l'activité même de travail. Et donc, on est effectivement en plus dans un contexte où on a des crises en termes d'inégalité, des crises en termes de la capacité de nos démocraties à faire face à différents types de problèmes, tels que, par exemple, la crise écologique. Donc effectivement, les gens, et pas seulement les gens diplômés, se posent des types de questions. Donc c'est très important pour les gens au travail de se reconnaître, pas seulement de l'activité elle-même, mais aussi dans l'endroit où on travaille. Et donc ça implique, par exemple, que l'entreprise doit avoir une réputation quand même importante. Ça ne veut pas dire que ça soit l'entreprise la plus importante, mais aussi au moins que, par exemple, respecte les limites planétaires, ou qu'il y a une démarche écologique, ou en termes de bien-être, ou en termes d'égalité homme-femme. Voilà. Il y a cette dimension qui revient souvent et qui est très importante. Les entreprises aujourd'hui, ils doivent pas seulement se consacrer à la recherche du profit, mais aussi répondre à d'autres enjeux. Et c'est pour ça d'ailleurs que l'économie sociale et solidaire existe et va exister toujours. Donc les entreprises sont en quelque sorte aujourd'hui contraintes de répondre à différents types d'aspirations, puisque les entreprises sont elles-mêmes responsables de la construction même et du vivre en société.
20: Les réflexions de Lucie, Robin et Zoé sur la quête de sens dans le travail ne sont donc pas qu'une question de génération. Mais c'est en traversant cette période de recherche, de première expérience professionnelle, que ces jeunes se confrontent à ces questionnements. Ils reflètent bien une nouvelle vision du travail qui s'étend à travers les générations.
17: Wild World de Cat Stevens pour refermer ce reportage réalisé par Joséphine Sélis, étudiante à l'IEX, avec Arnaud Vernier. On va se quitter avec le cinquième et avant-dernier épisode de votre série intitulée « Ma vie ici, mes souvenirs de là-bas ». Il s'agit d'une série imaginée à l'occasion de l'anniversaire de l'accord charbon signé entre la Belgique et l'Italie. C'était en juin 1946, il y a donc 80 ans, des ouvriers italiens venus par milliers pour travailler dans les mines chez nous, en échange de charbon exporté vers l'Italie. Nous nous sommes demandé dans ce cadre ce qu'il restait de cette immigration italienne. Alors cette semaine, Françoise Barré et Ariane Dufresne sont allées à la rencontre de Francesca Fragapane, une rencontre qui nous emmène du côté de la Louvière.
5: Sous un ciel gris, j'ai rendez-vous à la Louvière avec Francesca Fragapane.
6: Bonjour.
23: Bonjour.
6: Francesca, c'est ça?
23: Exactement.
6: C'est comme Françoise, mais en
23: italien. Oui, c'est ça, exactement. Donc, bah, écoute, voilà, on a du rapprochement.
6: Et donc ici, on est
23: chez ma grand-mère.
5: Une énergique ingénieure en informatique, cheveux noirs jais, directe, souriante. Nous nous retrouvons à l'extérieur, sur la cour de devant, comme l'on dit. Une maison coquette, pimpante, des rideaux brodés à la sicilienne, et sur le côté, un jardin potager entretenu à la perfection, à faire pâlir tous les jardiniers du dimanche.
23: Ici, tu es sur la Louvière. En face, tu es sur Oudin. Là, tu vas sur Saint-Va. Et là, le terri est juste là derrière. Parce qu'on a aujourd'hui, on a le bois du Luc qui est juste ici derrière.
5: La maison de la nonna de Francesca, de la grand-mère de Francesca.
23: Ils sont arrivés, donc il y a plus de 60 ans qu'ils sont arrivés en Belgique.
6: Donc ils ont retiré la valise de
23: ils dessous ont retiré la valise de dessous du lit et ils ont dit on reste ici, on reste en Belgique.
5: Les grands-parents sont venus ici dans la région du centre pour travailler, trouver un avenir. Les Fragapane, un patronyme très connu.
6: Donc c'est la maison de votre enfance.
23: C'est la maison de mon enfance, exactement. La maison de mon enfance, c'est pour ça que je dis qu'ici je suis chez moi.
6: Elle a quelque chose d'italien?
23: Oui, déjà, je pense que la façade, enfin, les rideaux, voilà. On charge rococo, ce qui n'est pas mon style du tout, mais voilà. Toutes ces maisons, il n'y avait pas. C'était tous des terrains vagues, il n'y avait pas tout ça. On faisait des marelles là en plein milieu de la rue, tout un groupe d'enfants. Et c'est pour ça que moi j'aime venir ici. Vendredi soir, après l'école, il fallait quoi de me déposer ici. Hein. Je voulais être ici.
6: c'était plein d'enfants italiens.
23: Plein d'enfants italiens, exactement. Tout le quartier était rempli, quoi. Ça, c'était vraiment... On jouait. Là, en face, il y a une source. Donc, on allait à la source pour remplir l'eau, les ballons, pour jouer au ballon. C'était vraiment très chouette, quoi. On s'amusait vraiment bien.
6: C'est chez vous, ici ? C'est en Italie, chez vous ?
23: C'est ici. Oui. En Italie, on est des étrangers.
6: Oui ?
23: On est des étrangers. D'ailleurs, c'est bien simple. Quand on y retourne, les prix augmentent, hein. Rien qu'à nous voir, d'ailleurs, c'est bien simple. Quand je veux aller faire une course ou acheter quelque chose, je prends ma grand-mère avec. Je prends Nonna. Parce que alors le prix est différent. Elle, on va pas essayer de l'avoir. Nous, et dès qu'on parle italien, alors là, il change.
6: Donc, vous parlez italien ?
23: Ah oui, je parle italien et sicilien. Hein.
5: Un cousin qui passe sur le trottoir.
23: Ciao, Ste.
5: Mon cousin. Toute la Sicile dans un bonjour.
6: Ah oui. Le cousin qui habite...
23: Le cousin qui habite là dans la rue.
6: Et vous ne dites pas bonjour, non, vous dites ciao.
23: Ciao, Ste. Oui, c'est ça, oui. Ciao, Ste. C'est comme ça.
6: Et vous parlez en italien avec vos cousins?
23: On parle en italien. Même, j'ai un petit bébé de 3 mois, je lui parle en italien aussi. Hein. Comme ça, il est immergé dans les deux langues. Moi, j'ai suivi des cours d'italien. J'ai été prof dans le folklorique italienne.
6: Mais vous dites que vous parlez italien et sicilien.
23: Ah oui.
6: C'est pas la même chose?
23: Ah non, du tout. Et chaque village en Sicile a son propre patois.
6: Et donc, vous parlez quel sicilien, alors?
23: Le sicilien du village de mon grand-père.
6: Alors, qui est où?
23: Qui est aussi à Favare, hein, mon grand-père. Donc, c'est là où on a les maisons. Et ma grand-mère, elle est d'Aragone, donc qui est le village jumelé avec la Louvière. Et il y a un plat, c'est plutôt un petit tanka italien qui est fait donc à base de pâte à pizza, d'olives noires, d'oignons et de hachés. Donc dans le village de ma grand-mère, on appelle ça une miscata. Et dans le village de mon grand-père, c'est une briolate.
6: Il faut vraiment être polyglotte.
23: Il faut être polyglotte, exactement.
6: Ouais, parce que vous avez grandi dans ces langues-là?
23: Mais j'ai grandi dans ces langues-là. Mon grand-père et ma grand-mère ne sont pas du même village en Sicile. Et donc, de ce fait-là, il y avait les deux langages qui se mélangeaient. Alors, jusqu'à mes 18 ans, j'avais la nationalité italienne. Hein. Après, je me suis naturalisée belge pour des questions de facilité de papier et autres. Je pouvais aller travailler en Italie si je voulais. Mais oui. Voilà, ça ne me bottait pas du tout, non.
6: Et pourquoi?
23: Déjà, médicaux, on oublie, c'est pas comme ici en Belgique. Question assurance, travail, c'est pas comme ici, ils ne vous déclarent pas. Enfin, quand on entend Sicile, mafia, c'est exactement ça. Si vous ne rentrez pas dans certaines règles et autres, voilà, c'est toujours plus compliqué. Donc, il vaut mieux être en Belgique, on est
6: beaucoup. Donc, toute la famille est ici.
23: Toute la famille est ici.
5: Francesca n'habite plus dans cette maison qu'elle s'est achetée dès son diplôme en poche, juste à quelques centaines de mètres de la maison de son enfance. Pourtant, la rue de la Barrette, la maison de sa nonna, ce sont des attachements sans faille, des souvenirs qui débordent, un morceau d'Italie d'ici, là où les générations se sont enracinées.
6: Qu'est-ce qui vous réunit tous ici?
23: La nonna. La nonna. Ah ouais, les dimanches ici, c'est réunion de famille. Hein. Pâques, dimanche, toute la famille était ici. Hein.
6: C'est-à-dire combien?
23: Plus de 30 personnes.
6: Donc c'est elle qui fédère?
23: C'est elle qui fédère tout.
5: À ce moment-là, la nonna sort de la maison pour aller chez le médecin. Un charmant bonjour rapide et elle s'engouffre dans une voiture.
23: Bonjour, oui et vous?
6: Ça va.
23: À tantôt, non?
5: De l'allant, de la détermination, bluffant. La nonna sort de ce que l'on appelle chez nous la porte d'entrée principale de la pièce de devant. Mais vous allez comprendre... Toute la disposition de la maison est pensée à la sicilienne. La tradition de là-bas, dans une vie ici.
23: Alors, ce qu'elle fait toujours, c'est sa lasagne, ses pizzas.
5: Ici, comme dans toutes les familles italiennes immigrées, la cuisine se transmet, fédère, se partage. Le repas pris ensemble à l'italienne est un essentiel.
23: Ses arancini, ça c'est un délice. Ses pâtes, son bouillon tortellini, ça c'est le truc. Et c'est tortellini qu'elle fait elle-même à la main. Hein. Donc, elle fait encore
6: et on ramène du vin d'Italie.
23: Et on ramène du vin d'Italie, de l'huile d'olive. Sicile, attention.
6: Oui, être sicilien, c'est pas être italien.
23: Non, exactement. Et on le dit, vous êtes sicilien, vous n'êtes pas italien. En Sicile, en tout cas, il y a des pièces qu'on a pour montrer aux gens.
6: Donc ça, c'est la pièce pour montrer, mais on rentre par le côté.
23: On rentre par le côté où il y a accès
6: aller dans
23: à la cuisine.
6: Dans la cuisine.
23: Okay. Directement. Vous n'avez pas la cuisine équipée. Elle est une pièce derrière parce qu'on ne la voit pas. Comme il y a toujours des casseroles et tout, et qu'en Sicile, les femmes sont assez maniaques et on ne montre pas qu'il y a une cuisine, qu'il y a une casserole sur la cuisinière. La cuisine est cachée. Il y a un mur. Donc vous avez deux salles de bain. Donc ce qu'ils appellent le double service, il doppio servizio. Donc vous avez la salle de bain magnifique que vous montrez aux gens quand ils viennent visiter votre maison pour la première fois. Et puis vous avez la deuxième salle de bain que vous utilisez pour aller vous laver.
6: Vous faites ça aussi, vous,
23: non,
6: chez vous?
23: Du tout. Non. Du tout, non.
5: La transmission d'une culture, du quotidien, de la maison, Francesca et l'art domestique.
23: Je suis maniaque.
6: Ça, c'est une transmission.
23: Ça, c'est une transmission.
6: C'est comment être maniaque à la sicilienne?
23: C'est à devenir malade si vous allez vous coucher et que votre maison n'est pas en ordre et qu'il y a quelque chose qui traîne. Maintenant, je me suis un petit peu calmée parce qu'à la maison, avec un chien, un compagnon qui n'est pas du tout italien, je dois me modérer, mais sinon, voilà. Avant, quand j'habitais ici, le soir, avant d'aller dormir, je passais le torchon dans ma maison. Hein. Pourtant, j'y vais seule.
6: À la sicilienne?
23: À la sicilienne.
6: Ah oui.
23: J'ai toujours un sac qui est prêt en cas d'hospitalisation. Sérieusement, parce que s'il y a un problème, il ne faut pas commencer à dire tu vas dans telle armoire, le sac est prêt, tu prends le sac. Et alors, dans le sac, il y a aussi bien été qu'hiver. Comme ça, il n'y a plus qu'à retirer la partie qui a été ou hiver dans des sacs différents, il n'y a plus qu'à laisser dans la valise.
6: Vous êtes organisée. Est-ce que ça, c'est une transmission?
23: Ça, c'est une transmission.
6: Pourquoi? Parce que c'est la nécessité peut-être d'un départ précipité?
23: C'est ça, exactement, parce qu'ils avaient toujours peur de devoir être un peu comme il y a eu la rafle en France pour les Juifs. Ils avaient peur d'un moment d'être renvoyés. Hein. D'ailleurs, ça a réveillé aussi pas mal de souvenirs à un moment où le Front National montait beaucoup en France. J'étais encore aux études secondaires, donc ça remonte. Où là, je suis allée manifester parce que je dis, zut, moi je suis encore italienne. Si ça monte aussi en Belgique, qu'on n'est pas à l'abri, bah, on fait quoi?
6: Vous pensez que vous êtes considérés comme des étrangers?
23: Bah, bien sûr, on est des étrangers parce que pour eux, c'est uniquement les bons Belges, mais qui sont nés en Belgique, qui ont des parents belges, ce qui n'est pas le cas. Moi, je suis belge maintenant et j'ai grandi ici, je suis née ici. Donc, je suis... Oui, il y a cette transmission italienne, j'aime bien retourner en Italie, j'ai tout. J'ai fait mes études ici, je travaille ici, donc...
6: Est-ce que la pauvreté, ça a une résonance? Est-ce que vos grands-parents ont été pauvres?
23: Mais bien sûr. Mes grands-parents ont été pauvres. S'ils ont acquis certaines choses après, c'est à la sueur de leur front, comme je dis toujours, et c'est en se privant. D'ailleurs, c'est encore un trait qui leur reste. Mon grand-père étant décédé, ma grand-mère est pensionnée. Quand elle va faire ses courses, elle me dit « Ah non, ça, je prends pas parce que c'est cher. » Et je la regarde et je lui dis « Mais enfin, à 84 ans, qu'est-ce que tu me sors encore? Quelque chose est cher, achète-toi ce que tu as envie, mange ce que tu veux, arrête de te priver. » Mais elle cultive encore son jardin. Parce que pour elle, c'est faire des économies. Et c'est toujours mettre de l'argent de côté au cas où il y aurait un gros pépin ou autre. Enfin, voilà.
5: Les solidarités se sont réduites. La vie trépidante a pris le dessus. La sociologie du quartier a fondamentalement changé. Le soir, on ne se retrouve plus chez les uns et chez les autres.
23: Elle a ça avec ses deux amis qui habitent en face, ces deux-là. La maison là qui est juste derrière, c'est la marraine et parrain de mon dernier oncle. Avec eux encore, oui, il y a des échanges. Mais sinon, il n'y a plus vraiment comme c'était dans le temps. Quand moi j'étais petite, oui, c'était différent. On allait l'un chez l'autre, enfin, c'était différent. Maintenant, voilà, le quartier a changé.
5: Francesca pousse la porte de la maison de sa nonna.
23: Tu vois ici ce qui se passe?
5: Elle veille à éteindre l'alarme.
23: Tu vois, je suis chez moi ici. Hein.
6: Oui.
5: Elle et moi sommes dans la pièce de réception, la belle pièce, celle des fêtes de famille.
23: D'ailleurs, il n'y a pas la télé. On n'y vient que quand c'est les fêtes, parce qu'il faut mettre tout le monde. C'est compliqué, il faut sortir les meubles.
5: Celle avec la cheminée, couverte d'une cascade de photos, et toutes ces images pieuses de Saint-Antoine, de Saint-François. La pièce où les souvenirs de Cécile et de la famille ont une place centrale.
6: C'est votre grand-mère à son mariage?
23: C'est ma grand-mère à son mariage avec mon grand-père. Avec les apparats, parce qu'à l'époque, il y avait les dots, tu vois, les bijoux.
6: Beau.
23: Il y a une photo, je vais te montrer. Donc, ça, c'est ma grand-mère, ma maman, ma sœur et moi.
6: Ah oui. Et là, c'est tous les petits-enfants.
23: Alors, ça, c'est petits-enfants, ça, c'est arrière, petite-fille. Donc, tu vois encore avec les traditions, c'était un baptême. Tradition.
6: Oui, avec la robe de baptême.
23: Voilà.
5: Tout cela raconte aussi une histoire de la place de la femme, une place des traditions, du carcan, de la pression sociale apportée. Tout cela avec un parfum de fierté d'avoir une grande famille unie.
23: Alors, autre tradition italienne, c'est qu'on a toujours une pièce qui est réservée en cas où on ne peut plus aller dormir à l'étage.
6: Mais la grand-mère, elle dort encore en haut.
23: Elle dort encore en haut. Ça, c'est la pièce qui est censée être la pièce au cas où. Et alors, ça, c'est la pièce où nous, on rentre quand on vient. Ici, c'est la pièce où ma grand-mère reçoit. Il y a la télé, il y a son fauteuil.
5: Voilà un oncle, un zio de Francesca. C'est Michel. Il pousse la porte de cette cuisine où nous sommes installés avec un bon café et des biscuits italiens. Lui travaille chez Duferco, habite Bracny. Il passe dire un petit bonjour à la mama, à sa mama. Il s'installe avec nous et la conversation court à bâton rompu.
0: Quand j'allais en Sicile, mes copains, ah, envoie-nous des cartes postales de Sicile. Mais moi, je ne savais pas qu'on disait un timbre en italien. Donc je me suis dit timbre, timbro. J'ai fait la moitié du village et tout le monde me regardait d'un air. Il dit, monsieur, on ne vend pas ça. Je dis, pourtant, c'est ici qu'on le vend. Car l'avant-dernier, c'était quelqu'un qui avait vécu ici en Belgique et qui était retourné là-bas. Et il me dit, monsieur, ça n'existe pas, ça, timbro. Il dit, vous êtes belge? Tout ce qui m'a dit, je dis, ouais. Ben, il dit, ça se voit tout de suite. C'est Franco Bullo. Ben, moi, je ne le savais pas. Ma maman, des fois, elle rentre de visite, elle me laissait chez mes grands-parents. Et j'entendais le marchand de crème. C'est gelato, mais moi, je disais une crème. Et mes grands-parents, je disais, je veux une crème, je veux une crème. Et ils me regardaient, mais qu'est-ce qu'il veut? Moi, je pleurais. Et après, quand mes parents arrivaient, qu'est-ce qu'il veut? Oh, c'est ça. Ben, il y a des mots, j'arrive pas. Mes parents, pour ça, nous ont bien éduqués parce qu'on est obligé de parler en français. Parce qu'il y a beaucoup de familles, les enfants avaient du mal parce qu'ils parlaient toujours en sicilien. Mais c'est pas bien. Après, à l'école, on avait des difficultés. Et ma maman, non, français.
1: Avec Nana, ouais. Ma grand-mère, Nana, c'est du bruit.
0: Mais le malheur de la Sicile, c'est que ton salaire, ils te le versaient presque jamais. Ils devaient te donner 1000 francs, ils t'en donnaient 100, après, je te donnerais le reste. Et ils donnaient jamais. Et mon père a travaillé presque 20 ans en Sicile. Et en Italie, le militaire, c'est obligatoire, service militaire, 2 ans. Ah ben, tout ce qu'il a comme déclaré, c'est 2 ans de service militaire. Ma maman, elle a rien de pension, elle a 20 euros tous les 3 mois de pension de l'Italie. Ah ouais, parce qu'il n'était pas déclaré.
5: Ben voilà. Alors,
0: c'était ça l'Italie. Hein. Ma maman, elle le dit toujours, hein, mes enfants, une petite situation, mes petits-enfants, ben, c'est grâce à la Belgique. C'est pour ça que nous, on ne renie jamais la Belgique, elle nous a tout donné, on va dire. Hein. Je pense qu'on a une génération qui s'est bien intégrée. Et je vois ma fille, elle, mes neveux, ils sont tous bien intégrés. Mmh. On n'a jamais renié notre pays. On aime bien l'Italie parce que, allez, non, on ne va pas renier l'origine de nos parents. Mais on est belge, on va dire. On aime bien y aller, mais moins une semaine, après pas plus. Non, non.
5: Mais vous ne mangez pas l'osso buco avec des frites?
0: Non.
1: Non. Ah non, l'osso buco, c'est des pâtes.
0: Ah ouais, et pas de pizza avec des ananas, sinon c'est...
1: On se fait trépider.
0: Une fois, j'ai goûté au travail, j'ai un collègue, il me dit, ah oh, Michel, je vais te faire des pâtes. Mais moi, je m'entendais des pâtes au sucre.
1: À la cassonade.
0: Mais non, mais moi, j'avais jamais goûté. Et c'est vrai que c'était bon, hein. Mon meilleur ami.
1: J'ai jamais mangé ça, moi.
0: Et c'est un Belge, Pascal. Ses parents étaient d'origine flamande et ils sont venus ici dans les mines. Eh bien, on se disputait. Moi, j'aimais pas les minestrones. Et lui, quand il venait ici, il adorait les pâtes, les minestrones. Et moi, j'aimais bien aller chez lui parce que sa mère faisait les frites à la graisse de bœuf, avec les sauces, les bons steaks grillés, là, ou le vol au vent. Moi, je savais pas c'était quoi un vol au vent. Hein.
1: Vous mangez du vol au vent ici? Non.
5: Si, oui. Alors, une fois par an, ma grand-mère fait son fameux bouillon tortellini qu'elle fait elle-même. Donc, avec la viande qu'elle cuit dans le bouillon, elle fait les bouchées à la reine. Pas comme on le fait dans la cuisine belge. Le roux et la béchamel, elle est plus un peu tomatée que vraiment blanche comme on peut en.
0: Moi, quand j'allais chez Bocopala, la première fois, sa maman a dit « Ah, Michel, on va manger des moineaux sans tête. » Mais moi, je ne connaissais pas. On va manger... Non, non, je dis « Moi, je n'en mange pas. » Et puis, quand j'ai vu, elle dit « Good, good. » Ben, je ne connaissais pas parce que nous, on ne connaissait pas, je lui ai dit.
5: Oui, la nourriture, ça remue. Oui, hein.
0: Ça remue, ben, ouais, c'est ouais. Bien.
5: Dio Michel prend congé. Au revoir, merci. Hein.
0: Ça m'a fait plaisir, bonjour, c'est bien.
5: Dio, bah ouais.
0: Dio,
5: bah oui, Dio.
0: Ça reste.
5: Les cultures restent.
0: On m'appelle tonton, ça me dit ça.
5: Non, c'est Dio. Ça reste Dio.
8: Francesca ne l'appellera jamais tonton. Jamais. C'est Dio. Leur vie ici et des souvenirs de là-bas, à jamais.
17: Ma vie ici, mes souvenirs de là-bas, 5e épisode de votre série réalisée par Françoise Barré et Ariane Dufresne. Je vous donne bien sûr rendez-vous pour le 6e et dernier épisode samedi prochain. Ce sera aussi d'ailleurs le dernier numéro de la saison pour Transversal. Merci une nouvelle fois d'avoir été là. Excellent après-midi et à la semaine prochaine donc. Les infos arrivent dans un petit instant sur RTBF La Première.
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33: Le soleil continue de nous accompagner cet après-midi. Après 15 heures, des cumulus se formeront au sud du Sion-Sambre-et-Meuse, provoquant d'éventuels orages locaux. Le temps reste chaud et lourd, avec des températures affichant 30 degrés en Wallonie et à Bruxelles, et 22 degrés en allant vers la côte. Ce soir et cette nuit, les orages menaceront les provinces de Namur et de Liège, ainsi que Bruxelles, le littoral, avec un mercure identique partout, affichant 18 degrés. Demain matin s'annonce ensoleillé, avec de la douceur dès l'aube. Avant midi, le mercure affichera 24 à 26 degrés sur une bonne partie du territoire. À la mer, il fera plus frais, avec 22 degrés. L'après-midi, des cumulus feront leur apparition, provoquant des orages, notamment au nord du pays, autour de la Baule du Hainaut. Il fera chaud, avec 23 degrés à la mer, 30 et 31 degrés sur le reste du pays, et jusqu'à 34 degrés à Virton.
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34: Un Cairn le samedi. Les principaux ministres du gouvernement fédéral ont du pain sur la planche et plusieurs dossiers sur lesquels ils veulent avancer. Des dizaines de mains qui se rejoignent. Une chaîne humaine a été organisée tout autour du Petit Château à Bruxelles, un centre d'arrivée pour les demandeurs d'asile. Il ne faut pas avoir le vertige, mais la vue en vaut la peine. Une tour panoramique est inaugurée à Bâtisse en région liégeoise. Bonjour, un comité ministériel restreint au menu aujourd'hui pour les principaux ministres du gouvernement fédéral. Ils tentent de débloquer plusieurs dossiers, notamment celui de l'IVG, l'interruption volontaire de grossesse. Pour la ministre de la Justice, Annelies Verlinden, le délai devrait être allongé pour passer de 12 à 14 semaines. Pour l'opposition et pour Voreut, le parti socialiste flamand dans la majorité, il faudrait aller plus loin. Mais à son arrivée à la Réunion, la ministre a clairement dit vouloir s'en tenir à 14 semaines.
35: C'est l'accord qu'on a fait dans le gouvernement lors des négociations Arizona. Et donc, j'ai exécuté cet accord. J'ai respecté le timing m'opposé par le Parlement et par le gouvernement. Et c'est tout ce que j'ai fait.
36: Donc, vous ne comprenez pas certaines réticences au sein du gouvernement ?
35: Mais je comprends très bien les réticences parce que ce sont des thèmes hyper délicats et hyper sensibles et personnels. Et donc, je comprends bien qu'il y a des positions différentes. Et je les respecte et je les apprécie. Mais mon rôle est de trouver un compromis, de faire en sorte qu'on peut atteindre un avancement dans tous les dossiers et tous les thèmes éthiques.
34: La ministre répondait aux questions de Marc Sirleroux. Lors de ce comité ministériel restreint, il est aussi question de temps de travail et de l'interdiction d'importer des produits israéliens provenant des colonies situées dans des territoires palestiniens occupés par Israël. Des orages vont à nouveau gronder ce soir et la nuit prochaine et traverser la Wallonie, d'ouest en est cette fois et jusque demain matin. Hier soir, le code était orange. Les orages ont provoqué quelques dégâts, mais mineurs. Des orages qui ont aussi perturbé le programme des fêtes de la musique à Bruxelles. Les concerts du parc du cinquantenaire ont été annulés dès l'après-midi, même si, finalement, la capitale n'a pas dû affronter le moindre déluge. Alors, que s'est-il passé? Les prévisionnistes se sont-ils trompés? Pascal Mormal est météorologue à l'IRM et il justifie la décision prise hier.
0: Il y avait un risque d'avoir des rafales de vent violentes, de la grêle et ponctuellement des pluies orageuses assez abondantes. Mais la région bruxelloise était vraiment en marge de cet épisode orageux et donc ça s'est joué à quelques dizaines de kilomètres. C'est une mesure qui va se prendre avec un certain nombre d'heures d'avance. Donc effectivement, si on prend le risque d'évacuer un certain nombre de personnes, parfois finalement ça s'avère inutile, mais on ne peut pas se permettre de le faire à la dernière minute. Les gens doivent avoir le temps de pouvoir évacuer, se mettre en lieu sûr ou même de ne pas se rendre sur le lieu de l'événement.
34: Des explications micro de Claire Vermeulen. Aux Pays-Bas, un arbre s'est effondré sur une voiture et la conductrice est morte sur le coup. Des dégâts et un blessé grave en Suisse, à Zurich. La police a empêché une rave party illégale hier soir dans un parc d'Anvers. Elle a été informée qu'un rassemblement se préparait dans ce parc. Les policiers ont donc utilisé un drone, notamment

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2: 40 ans et le fait à l'occasion de cette journée mondiale des réfugiés. Des citoyens, des associations et des réfugiés ont réalisé une grande chaîne humaine autour du bâtiment. Sophia Kotzoglou, vous êtes en direct du Petit Château avec Jonas Verheyken. Vous assistez à ce rassemblement où l'accent est mis sur la solidarité.
3: Et oui, près de 400 personnes se sont donné la main autour du Petit Château. Le Petit Château, c'est un centre d'accueil pour réfugiés en Belgique, le premier centre d'accueil pour réfugiés en Belgique. Ces centaines de mains tendues sont un signal fort de solidarité pour toutes les personnes venues d'ailleurs qui doivent recommencer leur vie ici en Belgique. Un message d'entraide, mais pas que, à l'heure où les politiques migratoires se durcissent en Belgique et en Europe. Le message avait également une dimension très politique. Au milieu de cette chaîne humaine, il y avait l'archevêque de Malines-Bruxelles, Luc Terlinden, venu rappeler que pour l'Église catholique, les migrants représentent une richesse. On l'écoute.
4: On a tendance aujourd'hui à considérer les migrants presque comme une menace, alors qu'on voit bien que notre société, c'est globalement une très grande plus-value. D'ailleurs, il suffit de regarder notre équipe de football. Beaucoup de joueurs sont de familles d'origine immigrée et montrent bien qu'ils sont très bien intégrés et sont une force aujourd'hui pour notre pays.
3: Et pour fêter son 40e anniversaire cet après-midi, le Petit Château ouvre ses portes avec un programme riche, des expositions photos, des débats et différentes performances artistiques. C'est jusque 18h.
2: Merci Sophia Kotzoglou dans le bruit de la capitale avec Jonas Verheyken. L'armée israélienne a mené des frappes la nuit dernière et ce matin encore sur le sud du Liban, malgré l'annonce hier d'un cessez-le-feu entre le Hezbollah pro-iranien et Israël. Israël a visé plus d'une douzaine de localités, faisant 16 morts selon la défense civile libanaise. Israël dit avoir répondu à plus de 50 projectiles lancés par le Hezbollah. La violence qui se poursuit donc et qui pourrait mettre en danger le protocole d'accord signé mercredi par l'Iran et par les États-Unis. La tension monte encore d'un cran entre la Pologne et l'Ukraine, deux pays pourtant alliés face à la Russie. Le président polonais retire à son homologue ukrainien Volodymyr Zelensky la plus haute distinction du pays reçue en 2023. Ruslan Kunda, tout cela c'est à cause d'une blessure historique, mais vieille de 80 ans.
5: Oui, et ce qui a mis le feu aux poudres, c'est la décision du président ukrainien de rebaptiser une unité de son armée « Héros de l'UPA ». Trois lettres qui signifient l'armée insurrectionnelle ukrainienne. Ce nom est celui d'un groupe de combattants nationalistes qui, pendant la Seconde Guerre mondiale, a massacré plus de 100 000 Polonais. Un traumatisme encore vivace en Pologne. Pour les Ukrainiens, c'est une force qui a défendu l'indépendance du pays. Le président polonais Karol Nawrocki, assez hostile à l'égard de Kiev, contrairement au Premier ministre Donald Tusk, conteste cette décision en posant ce geste hautement symbolique.
6: J'ai décidé de retirer l'ordre de l'aigle blanc au président de l'Ukraine. Je tiens à souligner ici que cette décision n'est pas dirigée contre le peuple ukrainien. Elle ne signifie pas non plus un changement d'orientation stratégique de la politique de sécurité polonaise.
5: Un geste qui a des implications diplomatiques. Le président polonais assure que Varsovie continuera à soutenir l'Ukraine face à l'agression russe, tant sur le plan militaire qu'humanitaire. Mais cet incident pourrait nuire aux relations bilatérales entre ces deux pays alliés. Kiev dénonce une erreur stratégique et une escalade inutile. En signe de protestation, plusieurs responsables ukrainiens ont annoncé vouloir rendre eux aussi leur distinction polonaise.
2: Merci Ruslan Kunda pour ces explications. Une vue à couper le souffle sur le pays de Herve. C'est ce qu'offre la nouvelle tour panoramique installée sur le site du fort de Bâtisse en région liégeoise. 32 mètres de haut, un panorama à 360 degrés. Les visiteurs et visiteuses peuvent la gravir gratuitement, cette tour. Et c'est une découverte en compagnie de Chloé Hanon et en compagnie aussi de quelques visiteurs.
7: Ah là, viens voir. Tu vois où il y a comme un roue au-dessus, là, la coupole?
8: Ouais.
7: Eh bien, ça s'appelle les trois bornes.
9: Perché sur une plateforme à 32 mètres au-dessus du sol, Nicole explique à sa petite fille le paysage qui l'entoure.
7: Au-delà du paysage du pays de Herve qui est

0: magnifique. C'est l'occasion aussi de lui expliquer certaines choses. Oui, elle est en cinquième primaire, donc elle a l'âge maintenant de pouvoir comprendre l'histoire et je trouve que c'est important.
1: Et toi, ça t'intéresse tout ça ?
2: Pas trop.
1: Une réponse qui a le mérite d'être honnête, mais qui n'empêche pas la petite Chloé de profiter de la vue comme les autres visiteurs.
2: Magnifique, c'est le beau pays de Herve. On a une vue sur le domaine militaire.
3: Je vois l'église de Baptiste, je vois l'usine Fiberglas.
1: Vous cherchez votre maison, là ?
4: Oui, oui, mais elle est dans les armes. Elle est...
1: Un spectacle qui se mérite tout de même.
5: Je suis pas allé jusqu'en haut.
1: Trop ?
5: Ouais, trop.
1: Le vertige ?
5: Ouais, c'est ça. Faut le courage.
1: Pour les plus courageux, il faut juste se préparer à gravir quelques étages.
6: On est à fond aujourd'hui, malgré la chaleur.
1: Sinon, Nicole vous donne sa petite astuce.
0: L'escalier pour descendre et l'ascenseur pour monter.
1: Et cet ascenseur permet aussi aux personnes à mobilité réduite de venir s'en mettre plein les yeux.
7: Le reportage de Chloé Hanon à la Coupe du Monde de football. Dans le groupe E, Allemagne-Côte d'Ivoire, ce sera à 22h, Équateur-Curaçao à 2h du matin. Et dans le groupe F, Pays-Bas-Suède à 19h et Tunisie-Japon, ce sera à 6h du matin. Voilà donc pour le programme de la soirée et de la nuit prochaine. Et merci d'avoir été à l'écoute. Belle journée.
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13: RTBF La Première, ravi de vous accueillir en ce samedi. Comme tous les samedis, vous le savez, vous avez rendez-vous avec la séquence évasion. 60 minutes de plaisir. Bienvenue dans l'agence tourisme une fois de plus. Et comme chaque samedi, on va vous faire voyager au cœur des territoires de la Fédération Wallonie-Bruxelles. Et je ne le fais pas seul. Je le fais avec Marianne Périlleux. Bonjour Marianne.
25: Bonjour Walid, bonjour à tous.
13: Comment ça va ce samedi?
25: Mais ça va très bien.
13: Très heureux de passer, je l'ai dit, 7 heures avec vous. L'agence tourisme, dont le défi est chaque semaine, vous le savez, de vous emmener voyager au cœur de nos régions, voire de vous en mettre plein la vue, plein les oreilles, et ce sera tout près de chez vous. Et à propos de vous en mettre plein la vue, l'expression est très appropriée cette semaine, Marianne.
25: Mais parce qu'on va prendre de la hauteur, Walid, Bruxelles vue du ciel, c'est notre thème de la semaine. Quoi de mieux, en effet, que de prendre un peu de hauteur pour découvrir une ville? Et ce ne sont pas les panoramas qui manquent à vous Bruxelles. On en a en tout cas déniché quelques-uns. C'est le moment de noter tout ça.
13: Effectivement, vous sortez tout ce qu'il faut parce que bah, vous allez devoir noter beaucoup de choses. Hein.
25: Oui,
13: ou alors réécouter l'émission sur Ovio.
25: Parce
13: que du Mont des Arts au rooftop branché en passant par les édifices religieux remarquables, il y aura en effet plein de bonnes adresses au programme de cette émission. On ne manquera évidemment pas de revisiter l'Atomium. C'est le monument le plus visité de notre capitale avec plus de, tenez-vous bien, 800 000 visiteurs par an. L'Atomium qui fête cette année le 20e anniversaire de sa rénovation, sans oublier un autre incontournable de notre capitale, l'Hôtel de Ville de Bruxelles, là aussi véritable joyau de la Grand Place.
25: Oui, l'Hôtel de Ville de Bruxelles qui se visite bien sûr, mais aujourd'hui beaucoup plus qu'avant. Il est même possible de monter tout en haut de la tour pour profiter d'une vue unique, imprenable sur Bruxelles. C'est un panorama qui, cela dit, se mérite. Il faut tout de même monter quelques marches. Et c'est ce que j'ai fait pour vous en compagnie de Bérangère Delavelay, la directrice des musées de la Ville de Bruxelles. C'est un reportage que je vous proposerai dans la seconde partie de l'émission.
13: Ouais, on dit souvent aussi que l'altitude 100, vous voyez sa situation.
25: Oui, je vois très bien. Ouais.
13: Je dis ça à celles et ceux qui ne sont pas de la capitale, mais c'est donc dans la commune de Forêt. L'altitude 100, serait-ce le plus haut point de la capitale? Est-ce vrai? Est-ce faux? En tout cas, on en parlera avec l'un des guides de Bruxelles Bavard, c'est Emmanuel Nolf, qui connaît bien cette commune, souvent considérée comme le sommet de Bruxelles. On le sait, hein, quand c'est plus haut, c'est plus beau. Ça rime. C'est en tout cas notre credo ce samedi dans l'agence tourisme. On prend de la hauteur. Bienvenue à toutes et tous.
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13: Bruxelles vue du ciel. On va en parler jusqu'à 14h avec nos deux invités, dont tout d'abord Jeroen, porte-parole de visite Bruxelles, et Jeroen Roep, j'espère que vous allez bien.
3: Très bien, Walid, merci.
13: On vous connaît bien dans l'agence tourisme, que ce soit l'été ou en version
25: hebdomadaire,
13: effectivement. On est très heureux de vous avoir avec nous ce samedi, avec déjà cette première question. Alors, le plus haut sommet de la ville de Bruxelles, c'est l'altitude 100 ou c'est pas l'altitude 100?
3: Je crois que, à mon avis, mais je crois que peut-être notre guide va connaître la réponse, mais à mon avis, c'est quelque part à Uccle, dans la commune d'Uccle.
13: Ouais. Bah, donc on a déjà une première information, c'est pas à Forêt,
25: c'est
13: à Uccle. On parlera juste de Forêt en fin d'émission d'ailleurs. On y reviendra, les panoramas, les points de vue, c'est un atout majeur aussi hein, pour une capitale comme Bruxelles.
3: Oui, bien sûr, nous avons beaucoup de hauts et des bas à Bruxelles.
13: L'histoire de la vie, ça aussi.
3: Oui, voilà.
25: Il est aussi avec nous le directeur des expositions de l'Atomium, Arnaud Bozzini. Bonjour à vous.
4: Bonjour Marianne.
25: Arnaud, vous êtes aussi directeur du Design Museum Bruxelles, situé à deux pas de l'Atomium. Alors, le point le plus haut de l'Atomium, où est-il?
4: Il est au sommet de l'Atomium,
25: oui, à 102
4: mètres. Enfin, c'est celui que les visiteurs ont la chance de découvrir lors de la boucle dans le bâtiment et qui est à plus de quasiment 102 mètres.
25: 102 mètres.
4: C'est le panorama. Après, il y a encore le restaurant et puis il y a pour celui et celle qui change le drapeau. L'extérieur.
13: Il y a même eu un DJ un jour.
4: Et alors après, il y a toute une série d'événements d'événementiels qui fait que, oui, il y a des DJ qui sont déjà produits en haut de la sphère.
25: Alors, petite question pour lever le doute en ce qui me concerne. Est-ce qu'on dit l'Atomium éclatant ou éclatante?
4: Éclatante.
25: Donc c'est féminin, moi
4: c'est
25: j'ai appris
4: féminin.
25: Ça. Je disais toujours masculin.
4: Eh ben non.
25: Et pourquoi?
4: C'est une décision qui date d'il y a 20 ans, au moment de
25: d'accord.
4: la rénovation.
25: Okay.
4: Et du relancement de la communication et tout ça, de féminiser l'Atomium.
25: Donc l'Atomium est éclatante.
13: Eh bien écoutez, voilà. On est ravis de le savoir. Merci en tout cas d'être avec nous
25: bien.
13: Tous les deux. Et c'est avec vous, Jeroen, qu'on va démarrer cette découverte des plus beaux panoramas de Bruxelles. On va prendre de la hauteur pour mieux sentir le cœur vibrant, Jeroen, de notre capitale et mieux la découvrir. On va commencer par rappeler que Bruxelles est une ville qui, historiquement, s'est développée sur une colline, donc en hauteur. Alors c'est pas pour rien qu'on parle du haut de la ville et du bas de la ville, Jeroen. Hein. J'imagine qu'il y a oui. des raisons pour ça.
3: Oui, effectivement. Et entre les deux, on trouve le Mont des Arts. Hein. Quand on me demande de faire une interview ou d'enregistrer un quote pour la télé, je donne toujours rendez-vous au Mont des Arts pour la simple raison qu'on y trouve un décor magnifique et très télégénique en fait. Et c'est peut-être la plus belle vue de Bruxelles, hein, au Mont des Arts. D'un côté, il y a le splendide Mont des Arts avec la place royale en arrière-plan. On y voit Godefroy de Bouillon sur son cheval, la belle église Saint-Jacques sur Caudenberg et bien sûr la jolie rue qui monte vers la place royale avec entre autres le bâtiment Art Nouveau Old England où est installé le musée des instruments musicaux et la pomme sur le toit du musée Magritte Marguerite hein, qui complète le tableau. Donc voilà la vue magnifique d'un côté, et si on se retourne, on a une superbe vue sur les jardins du Mont des Arts et le centre historique de Bruxelles, avec la tour de la grande place de Bruxelles. Et voilà,
13: on dit le haut et le bas de la ville, et c'est vrai que le haut, en tout cas le pouvoir politique, a longtemps été exercé sur la colline du Codenberg.
3: Oui, effectivement, c'était le centre de ce qu'on appelle Europe en ce moment. Hein. C'était vraiment là où se trouvait le pouvoir politique de l'Europe.
13: Et c'est dans ce quartier qu'on va retrouver la Bibliothèque Royale et le KBR, un tout nouvel ascenseur qui vient d'y être inauguré, un plus pour les touristes.
3: Oui, parce que le KBR, c'est aussi un musée, le quartier royal, c'est aussi le quartier des musées à Bruxelles. Il y a énormément de musées dans les environs. Il y en a aussi donc un dans la Bibliothèque nationale de Belgique qui possède son propre musée entièrement rénové l'an dernier avec une scénographie remarquable, je trouve. Vous y plongez vraiment dans le monde magique des manuscrits des ducs de Bourgogne, de la musique polyphonique aussi, et donc là vous vivez vraiment une expérience musicale très spéciale, hein, je trouve.
13: Et en parlant de musique d'ailleurs, si je ne m'abuse, alors peut-être que je dis une erreur, on va peut-être vérifier, le plus vieil ascenseur en Belgique, il est au musée de la musique.
3: Ah oui, c'est bien possible. C'est juste en face. Ah, voilà. Ouais. Mais donc, en face, dans le KBR, on trouve... Enfin, à l'époque, c'était un peu mon endroit secret parce que le musée a aussi une magnifique terrasse sur le toit. Bah voilà, ouais. Mais aujourd'hui, donc, ce n'est plus un secret parce qu'ils ont effectivement installé un ascenseur. Donc, on peut simplement prendre l'ascenseur au bas du Mont des Arts. Et il est libre d'accès, donc c'est très facile de monter à la terrasse. Et donc, si on arrive à la terrasse, on a une très belle vue, je trouve. Il y a un magnifique endroit avec une super belle vue. L'intérieur est très moderniste, comme ça, j'aime bien. Et la terrasse a aussi une très belle vue. On y mange très bien, d'ailleurs. L'endroit s'appelle Albert.
13: Et ben voilà, une belle vue. Et pourquoi pas une belle vue, mais à consommer avec modération, bien entendu, parce qu'on peut effectivement prendre un petit verre dans ce rooftop, des rooftops qui sont très appréciés et très recherchés par les touristes du monde entier. Et si vous deviez nous donner votre top 3 des rooftops, ce serait...
3: Oh, c'est difficile.
13: Merci Jeroen.
0: Mais Arnaud peut-être.
3: Je dirais...
0: Alors, petite discussion entre bruxellois.
3: Oui, un des trois doit être le rooftop 58, qui se trouve dans le bâtiment de la ville de Bruxelles, donc le bâtiment administratif Bruxity, effectivement. Et donc là où se trouvait le parking 58 à l'époque. Et si le temps le permet, vous pouvez prendre un verre tous les jours depuis le 9e étage avec une vue magnifique à 360 degrés. Ouais, je trouve que c'est très bien fait. On a une très belle vue sur le centre historique en fait de Bruxelles. Et oui, je trouve que c'est un endroit magnifique. On me dit que c'est le plus grand rooftop public en Europe. C'est vraiment impressionnant. Donc, ne vous laissez pas décourager par les files d'attente.
4: Moi, il vais souvent parce que j'y habite pas très loin et que dès qu'on a des amis, c'est chouette d'aller les emmener là pour découvrir Bruxelles parce qu'en effet, on est quasiment dans la ville, on est à côté des grands buildings. Ouais. Et c'est vrai qu'il y a toujours une file, mais on ne fait jamais la file longtemps.
0: Alors, il y a aussi les édifices religieux qui permettent de prendre de la hauteur et d'admirer du haut la ville. Alors, toujours dans l'hypercentre de Bruxelles, Jeroen, il y a la fameuse cathédrale des Saint-Michel et Gudule qui se visite, et je pense qu'on peut même aller tout en haut de la tour.
3: Oui, effectivement, elle se trouve pas loin de la gare centrale. Oui,
0: absolument, c'est un peu le quartier aussi.
3: C'est très facile. C'est une église magnifique, une église gothique, qui d'ailleurs fête son anniversaire cette année.
0: Oui, j'ai vu ça.
3: Ce sont les 800 ans de la cathédrale.
13: Elle ne les fait pas.
3: Avec donc toute une série d'activités, des tours guidés, des concerts, des conférences, présence encore pour le reste de l'année, jusqu'à fin décembre. Et il faut voir si vous allez visiter la cathédrale, si la tour se visite, parce que dans certaines visites guidées, une visite de la tour est comprise, dans d'autres pas. Donc,
25: c'est pas systématique, effectivement, faut plutôt réserver. Et je sais aussi qu'il faut avoir une bonne condition physique pour la faire, cette balade.
3: J'ai eu l'occasion de visiter le rooftop, si on peut appeler ça comme ça. C'est une expérience. Je crois qu'on est à 64 mètres. Et moi, je n'ai pas le vertige, mais là, j'ai quand même ressenti un petit frisson comme ça. Donc, mais on a une très belle vue sur Bruxelles.
25: Et il y a aussi, de l'autre côté de la ville, même beaucoup plus loin que l'hypercentre, évidemment, la basilique de Kuckelberg, qui est la plus grande église art déco.
3: C'est super beau, effectivement, aussi, qui permet d'avoir le plus grand bâtiment art déco au monde. Et là, on a un panorama magnifique. Dans la basilique du Sacré-Cœur de Kuckelberg, en réalité, il ne faut pas dire la basilique de Kuckelberg parce qu'elle se trouve sur le territoire de Ganzoren.
25: Sais qu'il y a une chorale.
3: L'adresse se trouve à Ganzoren.
25: Je m'en souviens, on m'en a parlé.
1: La basilique de Belgique.
3: Ouais, voilà. C'est un peu comme la gare d'Etterbeek qui se trouve à Ixelles.
1: Ouais, c'est ça le surréalisme à la Belgique. Ouais. C'est ça qu'on aime aussi. Et pour rester en dehors du centre-ville, il y a aussi les arcades cinquantenaires.
3: Les arcades du cinquantenaire. Depuis l'année passée, vous pouvez donc accéder aux arcades du parc du cinquantenaire. Et l'entrée se fait par le musée royal de l'armée et d'histoire militaire. Et là, vous avez une vue unique sur le parc qui est impressionnant. Je trouve, et sur la capitale.
25: Le cinquantenaire qui, pour la petite histoire, en ce samedi 20 juin, sera en fête puisque c'est la fête de la musique. Et bien voilà, en tout cas, plein de conseils, de bons conseils pour découvrir Bruxelles en hauteur. Votre plus beau point de vue, pour terminer rapidement, Arnaud, ce serait dans tout ce que Jeroen a évoqué.
1: Pour le moment, c'est en vous regardant, Maria.
4: C'est le rooftop 58.
25: Ça sera celui-là. Je renvoie les auditeurs, évidemment, sur le site de Visite Bruxelles, où tous les détails sont fournis, bien évidemment. Donc, c'est 3xW.visitebruxelles.
1: Ouais, merci en tout cas pour ces moments où vous nous ouvrez les yeux sur cette capitale. Et j'espère que vous avez, vous, du côté de chez vous, pris bien note de tout ça. Des possibilités d'admirer, de découvrir en tout cas toutes les merveilles de notre capitale en prenant un peu de hauteur sont en effet nombreuses. Et on va continuer à en parler. On va à présent nous attarder sur l'un de ces monuments les plus emblématiques. C'est une femme qui nous accueille. Oui, on l'a appris il y a quelques minutes maintenant. Une incontournable, on ne dit pas du coup un incontournable de Bruxelles, c'est évidemment l'Atomium, et on y part tout de suite.
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1: Et quel point de vue, l'Atomium pour découvrir Bruxelles, c'est donc le thème en tout cas de l'agence tourisme aujourd'hui. Prendre de la hauteur, et on vous en parle jusqu'à 14h. Cap maintenant donc sur le plateau du Hesel avec l'une de ses stars, si pas la star des lieux, l'Atomium. Alors on peut pas la louper, elle est là depuis 1958, année de l'exposition universelle de Bruxelles. C'est alors que son histoire démarre, une histoire au départ temporaire, mais qui a duré finalement, c'est un petit peu la même histoire.
25: La spécialité belge.
1: Non, parce que c'est la même histoire que la Tour Eiffel finalement.
25: Ah oui, c'est vrai.
1: C'est des monuments qui n'étaient pas censés rester finalement, ils sont inscrits dans le paysage et dans le temps, effectivement. Alors rappelez-nous un petit peu la genèse du projet, pourquoi l'avoir créé cet Atomium?
4: Donc la genèse du projet, comme vous dites, il était éphémère, ça devait durer 6 mois, le temps de l'expo d'un printemps, enfin d'avril à automne 58. Et en fait, c'est dans toute la réflexion autour de ce premier grand événement de l'après-Seconde Guerre mondiale, c'est la première grande réunion de tous les pays qui s'exposent, un peu comme dans une exposition universelle. Et à un moment donné, quand il y a toutes ces réflexions du commissariat général autour de qu'est-ce que sera le bâtiment emblématique de l'exposition universelle, progressivement une série de projets sont déposés sur la table, mais c'est celui de André Waterkain et des frères Pollack. C'est vraiment le génie d'André Waterkain que de penser à c'est l'ingénieur du bâtiment, que d'avoir pensé à ces 9 sphères dans l'espace et qui vont être vraiment le pavillon. C'est un peu bizarre de dire le pavillon pour un bâtiment aussi monumental, mais le pavillon central de la section belge de l'exposition 58. Et c'est on y fait à l'intérieur un ode à l'énergie atomique,
1: L'atome de fer a grandi. Non, c'est un cristal élémentaire de fer a grandi. C'est pas la même chose.
4: Exactement. Et s'il n'y a pas de symbole autour des 9 sphères, comme les 9 provinces de la Belgique d'alors, c'est vraiment cette ode à la science, cette ode au progrès que véhicule d'ailleurs tout au long des 6 mois de l'exposition et que l'Atomium incarne encore aujourd'hui.
1: Et c'est vrai que cette histoire aurait pu s'arrêter parce qu'au fil du temps, l'Atomium, on le sait, se dégrade. Et puis finalement, en 2006, c'est l'année du renouveau. Une importante rénovation démarre. En quoi a-t-elle consisté d'ailleurs cette rénovation? Parce que je sais que beaucoup ont peut-être chez eux cette chance d'avoir une plaque de l'Atomium parce qu'ils les ont démontées, ils les ont vendues.
4: Tout à fait, une partie des plaques à l'époque a été revendue d'ailleurs pour financer la rénovation. C'est une rénovation patrimoniale extrêmement précise, mais qui fait un écart avec le bâtiment historique, puisque d'ailleurs dans Atomium vous avez le yum d'aluminium. On était à l'aluminium et aujourd'hui on est c'est des plaques d'inox.
1: Et donc l'Atomium qui fête ses 20 ans de cette importante rénovation cette année, il y aura des activités j'imagine tout au long de l'année pour fêter cet anniversaire. Qu'est-ce que le visiteur découvre aujourd'hui lorsqu'il visite l'Atomium pour la toute première fois? Voilà, on rentre, qu'est-ce qu'on voit? Expliquez-nous.
4: Donc quand vous rentrez dans le bâtiment, vous êtes directement amené à l'ascenseur qui vous amène au panorama. Et là, vous avez ce panorama incroyable et sur la ville de Bruxelles et sur la campagne flamande.
1: Ascenseur qui a cette particularité qu'il faut lever les yeux parce que vous allez voir vraiment tout l'intérieur de
4: l'intérieur. D'autant que, et j'y reviens dans un instant, il y a une installation, un son et lumière maintenant dans l'ascenseur depuis peu. Puis vous redescendez et là, vous commencez une boucle à travers un certain nombre de sphères. La première, elle, est liée à l'histoire du bâtiment et à cette affection qu'ont les Belges, les visiteurs du bâtiment pour son histoire et l'exposition 58 et l'histoire du bâtiment depuis l'exposition 58. Et puis vous allez déambuler dans une série de sphères. Les sphères ont un ou deux niveaux en fonction. Et là, depuis plusieurs années, l'Atomium dédie sa programmation aux arts numériques, aux sons et lumières, à en tout cas une démarche artistique, à chaque fois originale. C'est à chaque fois des œuvres créées pour l'Atomium et avec l'Atomium qui permettent de redécouvrir l'intérieur du bâtiment d'une manière différente, de changer le regard sur le patrimoine intérieur. On travaille justement avec des gens aussi, des artistes qui ont l'habitude aussi de travailler avec des lieux patrimoniaux et par exemple et des vestiges d'expositions universelles. Parce que, comme vous le disiez, Walid, l'Atomium, c'est un peu la Tour Eiffel à Paris. C'est un bâtiment d'une exposition universelle qui se trouve tellement bien là qu'il finit par y rester, alors qu'il était là pour théoriquement 6 mois. Et donc, il y a plein de gens qui investissent ce type de bâtiment et c'est là-dessus qu'on travaille. Et donc, on a des sons et lumières. Ça répond vraiment aux attentes de l'ensemble de nos visiteurs, quel que soit l'âge.
1: Et c'est une belle manière de le visiter aussi.
4: Et c'est une belle manière de le visiter et de le redécouvrir. Parce qu'il y a aussi ça, c'est le sens de dire, ok, d'une année à l'autre, vous pouvez revenir à l'Atomium et redécouvrir ou découvrir l'intérieur du bâtiment de manière différente, parce que mise en avant et mise en valeur de manière différente.
25: C'est une manière de fidéliser, bien évidemment, le public, mais aussi de les renouveler, ces publics. À l'occasion de cet anniversaire, Arnaud, vous produisez un nouveau podcast. Il en existait déjà un de podcast qui racontait un peu l'histoire de l'Atomium, mais ici il y a une saison 2 avec un focus sur la rénovation de l'Atomium. On va en parler dans quelques instants, mais tout d'abord un petit extrait.
6: Il était totalement délabré, c'était une belle au bois dormant quoi.
7: C'était vraiment sympa de m'avoir laissé rester debout, hein les gars. Mais oui, après toutes ces années, j'étais juste vieille et usée. Hein. Et l'amour, c'était fini.
9: Moi j'avais le sentiment avant d'être roublard et de leur vendre un chat dans un sac.
10: Il s'abîmait fort et j'avais quand même peur qu'il soit irrécupérable. Un jour qu'on dise, oui, mais on devra le démolir.
7: Dans ce podcast, j'aimerais te raconter mon histoire d'amour. Parce que c'était un parcours avec des hauts et des bas.
11: Pour moi, il était évident qu'on pouvait la sauver.
7: L'Atomium, la rénovation.
1: Et c'est d'ailleurs le titre de ce podcast. Hein.
25: Voilà, c'est son titre, La Rénovation. Alors évidemment, pourquoi ce podcast cette année et quel est le concept?
4: Pourquoi ce podcast cette année? Parce que c'est les 20 ans
25: parce
4: de la rénovation. Parce que c'est un anniversaire.
25: C'est une
4: parce
25: bonne
4: que
25: raison.
4: C'est les 20 ans. Parce que c'est un moment fondamental dans l'histoire de l'Atomium. C'était ça où la démonter et passer à une autre histoire.
25: Sûr.
4: Il a été décidé en raison notamment de l'engouement et de l'affection de la Belgique pour ce bâtiment symbolique et emblématique de la conserver et de la restaurer. Et que voilà, autour de ce podcast qu'on a fait cette année-ci et qui traite de la rénovation et mettre les actrices et les acteurs, on a entendu Diane Enberg, on a entendu Olivier, mon collègue, notamment en parler, montrer comment ça s'était passé, quelle était la différence que ça avait fait, les enjeux qui étaient mobilisés. Et on avait fait ça également l'année dernière autour d'un podcast sur justement les actrices et les acteurs de l'époque, de
25: 58.
4: Et donc voilà, il y a vraiment une histoire à raconter, il y a des histoires à partager. partager des anecdotes, mais des choses aussi plus fondamentales dans l'histoire de l'Atomium. Et voilà, et ces podcasts sont une manière aussi de poursuivre, enfin de préparer la visite ou de la poursuivre.
1: Ah, écoutez, oui. Sur toutes les plateformes, et je sais que c'est un lieu qui sert aussi d'exercice pour les pompiers.
4: Exactement.
1: Pour l'avoir fait, oui. En fait, je suis descendu en rappel avec des pompiers. Ça, c'est pour la petite parenthèse, c'est juste hallucinant comme endroit.
4: C'est juste hallucinant.
1: 840 000 visiteurs, c'est le dernier chiffre, officiel communiqué par l'Atomium pour l'année 2024. C'est les chiffres qu'on a, c'est le maximum de visiteurs que l'Atomium peut accepter.
4: Ça commence à être le maximum de visiteurs pour que l'expérience soit agréable pour tout le monde, d'accord, aussi bien pour les publics, aussi bien que pour les gens qui y travaillent. Voilà, c'est grand et c'est petit à la fois. C'est une déambulation. Il y a à chaque fois un ascenseur. Ouais. Enfin, il y a un ascenseur. Il y a
12: des escalators.
4: Des escalators, des escaliers.
12: Un restaurant.
1: On va en parler. Ouais.
12: Uh-huh. Une expérience que vous avez vécue, vous, Yeroun, récemment, ou alors ça remonte aussi à votre enfance?
3: Moi, j'y vais quand même.
12: Assez régulièrement.
3: Oui, je crois que une fois par an quand même.
12: Ah, quand même.
3: Oui.
12: Et surtout, un petit refresh.
3: Parce qu'il y a quand même beaucoup de choses à faire. Et,
12: ça se renouvelle. Ouais. Voilà. Et c'est un anniversaire cette année, on l'a dit, les 20 ans de la rénovation. Il y aura beaucoup de choses donc prévues pour cet anniversaire. Un événement peut-être épinglé cet été ou dans les semaines qui viennent, Arnaud?
4: Il y a toute la programmation des expositions temporaires et de toutes ces installations, parce qu'on n'est pas simplement dans des sphères, on est aussi dans un ascenseur. Oui. Et on est aussi, à l'occasion des 20 ans, cette programmation qui va durer toute l'année et qui est offerte gratuitement aux gens qui sont au pied de l'Atomium, à savoir un son et lumière à partir de 19h tous les soirs, et ça va un peu se retarder au fur et à mesure que les nuits se raccourcissent, et qui est un son et lumière que vous voyez depuis l'extérieur du bâtiment.
12: Et qu'on doit à Dirty Monitor, je les cite, parce que c'est une société de Charleroi, une société de chez nous. Alors le prix d'entrée est de 17€ aujourd'hui pour visiter l'Atomium. Il y a des tarifs combinés avec le musée du design aussi.
4: Tout à fait, il y a une série de tarifs.
12: Voilà, on vous invite à consulter le site, bien sûr, atomium.be. Et puis, détail, je termine par ça, parce que c'est amusant. C'est gratuit pour les personnes qui sont nées le 18 février 2006. J'ai vu ça sur votre
4: site. Pour cette année-ci.
12: Ouais, voilà, en rapport avec les rénovations, bien sûr.
1: Je suis né en 2006.
12: Voilà.
1: C'est à le dire.
3: Et la question que tout le monde se pose, est-ce qu'il y a une 10e boule, oui ou non?
4: Non.
3: Est-ce que ça existe?
4: Non.
3: Non, c'est une légende
4: urbaine.
3: Ouais.
1: Eh ben voilà, on débunke tout ça. On a appris qu'il n'y avait pas de 10e boule et que l'Atomium était une femme. Eh ben on va continuer à apprendre des choses en prenant de la hauteur, vous l'avez compris. Bruxelles vue du ciel, ça continue sur RTBF la première. On ira du côté de l'hôtel de ville dans quelques instants. Mais tout d'abord, petite pause musicale avec des artistes qui ne viennent pas d'Hawaï, mais peut-être d'Hawaï, puisqu'ils sont de chez nous. C'est Girls in Hawaï qui s'invite dans vos oreilles. Voici Is It Happening Right Now. Et ils reviennent et ça fait du bien.

0: leur album Nocturne, ils reviennent, les Brennois, Girls in Hawaii, ils sont de retour avec ce single que vous avez l'occasion d'écouter sur les antennes de la RTBF. RTBF, la première extrait de cet album, donc apparaître en septembre prochain. On va poursuivre justement notre visite de la capitale, mais en prenant encore toujours de la hauteur.
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0: Ouais, place au reportage de la semaine dans l'agence Tourisme avec vous, Marianne. Direction, donc, on l'a dit, la Grand Place de Bruxelles. L'un des joyaux de cette Grand Place, l'Hôtel de Ville.
2: L'Hôtel de Ville qui se visite désormais bien de manière plus élargie, même structurée depuis le déménagement du collège. On l'évoquait tout à l'heure, du collège communal vers le nouveau centre administratif de la ville de Bruxelles. C'était il y a un peu plus de 3 ans. Des visites qui sont l'occasion bien de découvrir les salles d'apparat de l'Hôtel de Ville, ses somptueux couloirs, ses portes monumentales, ses tapisseries remarquable et j'en passe. L'ensemble vaut évidemment le coup d'œil. Il y a aujourd'hui plusieurs types de visites, avec ou sans guide, avec ou sans visio-guide, avec ou sans accès à la tour. Et dans ce cas, on parle donc de visite panoramique, c'est ce qui nous intéresse aujourd'hui.
0: Oui, j'imagine que cette visite que vous avez faite, forcément, c'est le thème de l'émission aussi, donc vous avez pris de la hauteur.
2: Ben, j'ai pris de la hauteur et j'ai eu beaucoup de chance, puisque c'est une visite que j'ai faite avec Bérangère Delavelay, directrice des musées de la ville de Bruxelles. Alors autant dire qu'elle en connaît un bout sur la question. Allez hop, je vous y emmène. Bonjour Bérangère.
3: Bonjour Marianne. Bienvenue à l'Hôtel de Ville.
2: Mais je suis ravie de faire avec vous cette balade panoramique de l'Hôtel de Ville de Bruxelles. Allez, je vous suis.
3: Donc on va traverser rapidement une magnifique galerie, la galerie des souverains ou la galerie des portraits, où on peut en un coup d'œil voir certains de nos dirigeants de nos régions depuis l'époque autrichienne jusqu'à l'époque hollandaise et même le début du royaume de Belgique.
2: Autant dire que c'est très impressionnant, bien évidemment. Quelques siècles d'histoire sont sous nos pas. Et au-dessus de nos têtes, et sur les murs, mon Dieu, que de choses à voir.
3: Alors ici, en plus, on se trouve dans l'aile historique, donc du côté de la Grand Place, qui est une aile qui existe déjà depuis le tout début du 15e siècle, ce qui n'est pas le cas de l'entièreté du bâtiment. Et ici, on peut voir les plus anciens cabinets. Ici, par exemple, le cabinet Renaissance, et celui un peu plus loin, le cabinet David et Bethsabée. Et en marchant, on regarde de chaque côté de très beaux tableaux qu'on doit à Bossuet et Gilles Soule. D'un côté, le démantèlement de la seconde enceinte qu'on peut voir ici. Et de l'autre côté, le parcours du canal de Willebroek.
2: Ça sent la cire, hein?
3: Oui, c'est un bâtiment qui est entretenu, hein, parce que ça reste un bâtiment protocolaire, donc dans lequel le bourgmestre et les échevins sont amenés à travailler un certain nombre d'heures par semaine et surtout à recevoir leurs visiteurs et leurs visiteuses de marque. Et donc évidemment, bah, c'est un bâtiment qui doit garder ses heures et être le plus accueillant et le plus remarquable possible.
2: Mmh. Et là, nous arrivons, je pense, dans la salle des mariages. C'est bien elle.
3: Absolument. Alors, la salle des mariages est un joyau d'architecture et de décor, surtout néo-gothique, comme la salle gothique qui est juste à côté. Ce sont vraiment des salles qui ont été entièrement repensées et redécorées dans la deuxième moitié du 19e siècle, au moment des toutes grandes restaurations de la Grand Place. Et donc, bah, c'est sûr qu'on y trouve une atmosphère historisante, vraiment, qui nous rappelle parfois même plus une architecture religieuse qu'une architecture civile, et où on trouvera tout des clins d'yeux aux anciennes occupations de la salle qui a servi de salle de justice et aussi de salle de réunion pour les métiers et corporations.
2: Mmh. On descend quelques marches. Oui, on voit mieux évidemment d'ici. Waouh! Waouh, franchement.
3: Dans votre dos, vous avez donc 8 sculptures monumentales qui représentent des anciennes personnalités bruxelloises, toujours dans cette idée historiciste de mettre en valeur des origines anciennes d'une supposée Belgique. Et on y trouvera entre autres Van der Weyden, le peintre célèbre de chez nous, qui avait décoré l'Hôtel de Ville au moment de sa construction. Mm-hmm. On a aussi l'architecte qui a construit la Maison du Roi de l'autre côté de la Grand Place. Voilà, toutes des personnalités qu'on a été recherché dans le panthéon entre guillemets belge.
2: Alors j'entends le bruit. Une porte est ouverte ici sur la gauche. Est-ce que on irait sur le balcon, vous et moi?
3: Mais oui, alors seuls quelques privilégiés ont ce droit. Un certain nombre de personnes ont le droit de monter sur ce balcon. Certains mariés ont cette chance. Et évidemment, certaines personnes mises à l'honneur par la ville, dont des équipes évidemment de sport qu'on connaît, nos Diables Rouges. Allons-y, en plus on est en plein soleil.
4: Oui, il fait absolument magnifique aujourd'hui. Mais je vous suis. Waouh, hein. Nous sommes un mardi matin, il y a déjà beaucoup de monde sur la Grand Place, le ciel est bleu, on entend le brouhaha des touristes.
3: Des touristes, des groupes scolaires, c'est vrai qu'il y a toujours une très grande animation sur cette Grand Place.
4: Les calèches.
3: Les calèches, qui ne sont plus des calèches tirées par des chevaux depuis peu, qui ont été remplacées. Et alors surtout en face de nous, la somptueuse Maison du Roi, donc qui est l'autre bâtiment qui appartient à la ville de Bruxelles sur la Grand Place. Et l'hôtel de ville et la Maison du Roi sont les deux premiers bâtiments civils classés de Belgique. Alors, en même temps, 1936, et la Maison du Roi qui abrite le musée d'histoire de la ville et dans lequel d'ailleurs vous pouvez découvrir pas mal d'éléments sculptés qui proviennent de l'hôtel de ville qui ont été enlevés pour des questions de conservation. Et donc pour avoir la chance de pouvoir voir les éléments les plus anciens de l'hôtel de ville, il faut aller visiter la Maison du Roi.
4: Alors, visite panoramique, elle commence par le premier étage.
0: Ah, je ne dis même pas ce qu'il reste encore à faire.
4: On est déjà essoufflé au premier étage.
0: Mais quel honneur déjà, dites-moi, d'accéder à ce balcon. Hein.
4: Mais oui, c'est vrai, je me sentais quand même assez chanceuse. C'était la toute première fois. Et c'est vrai, Walid, la visite n'est pas terminée, évidemment, puisque le but, on le rappelle, c'est d'accéder au sommet de la tour du 15e siècle et de profiter, cerise sur le gâteau, d'une vue splendide sur Bruxelles. Mais bon, croyez-moi, cette vue, elle se mérite. Ouais. Allez, on va monter dans cette tour ou pas ?
3: Oui, on va monter dans cette tour, on prend un petit peu son souffle et c'est parti.
4: Combien de marches ?
3: Alors, en tout, à peu près 200, mais les visiteurs et les visiteuses ne doivent pas monter autant de marches parce qu'ils s'arrêteront à la première plateforme.
4: Mmh. Allez, on y va. On y va. Alors là, on emprunte le petit escalier en colimaçon. Ça tourne. Et on continue à monter. J'ai l'impression... Mais on y est. Bon, ça se mérite, hein. On est un petit peu essoufflé. Ça me semble assez logique, d'ailleurs. Ouh là là. Waouh. Ça va, Bérangère ?
3: Ça va bien. Bon, c'est toujours quand même très gratifiant de pouvoir voir la cathédrale de Saint-Michel et Gudule bien de face, apercevoir Sainte-Marie à Skarbek, la basilique de Kuckelberg, la tour japonaise. Enfin voilà, on a quand même une vue qui est absolument somptueuse et qui vaut largement la peine.
4: Oh oui, c'est beau. Palais de justice, ici sur notre gauche, avec ses échafaudages. Waouh. Bon, là, on est quand même on n'est pas tout à fait au sommet, donc on est sur une plateforme, mais le sommet de la tour, il a combien de mètres ?
3: Ben, la tour complète fait 96 mètres de haut, mais bon, il y a une partie qui n'est pas accessible par l'intérieur, mais c'est vrai qu'il y a d'autres plateformes plus hautes, mais enfin, il ne faut pas prendre de risques inutiles non plus.
4: C'est super impressionnant. C'est vrai que la montée est quand même un petit peu raide, hein, faut le dire. Les marches, elles sont assez étroites.
3: Mais c'est un bâtiment du début du 15e siècle. Enfin, la tour, elle, c'est milieu du 15e siècle. C'est sûr que ce n'était pas conçu pour être un lieu de tourisme et de visite. Ouais. Et puis, on n'avait pas non plus les techniques de construction qui permettaient non plus de faire des voies d'accès pour des groupes entiers. Donc voilà, par rapport à la date de construction, c'est un ouvrage remarquable. Ouais. Mais c'est sûr qu'il ne faut pas ni être claustrophobe, ni avoir le vertige.
0: Voilà. Prochaine visite, Marianne, ce sera les échafaudages du palais de justice.
4: Voilà, je prends rendez-vous.
0: Mais en tout cas, c'est sûr, hein, voilà, on l'a vu, cet hôtel de ville, c'est vraiment un endroit et surtout une visite à faire, mais il faut une bonne condition physique.
4: Bah oui, franchement, ouais. Je ne sais pas ce que vous en pensez, vous l'avez déjà fait cette balade.
5: Moi, j'ai déjà fait les 200 marches, oui.
4: Ouais, et ouais.
5: C'était magnifique, je trouve. La vue était vraiment assez spéciale parce qu'on n'a jamais l'occasion de voir la ville de ce côté. C'est vraiment, oui.
4: Arnaud.
6: Oui, assez spécial, mais c'est sportif.
4: C'est très sportif, franchement, il faut être en bonne condition physique pour la faire, je trouve. Mais c'est vrai que ça vaut la peine. À savoir que ces visites panoramiques ne se déroulent que les week-ends et sous réservation. Ça coûte 25 euros, donc le prix aussi est quand même un petit peu conséquent. Et il inclut, on le rappelle, la possibilité de découvrir les salles d'apparat du premier niveau, salle des mariages, salle gothique, balcon, sa vue plongeante sur la grande place. Et ça vaut franchement la peine aussi.
0: Ouais, c'est magnifique, un magnifique endroit. Et c'est vrai qu'il est possible de faire du cardio en visitant Bruxelles.
4: Complètement.
0: Pour se dépenser, sans compter, et ça fait du bien. Ce ne sont pas les sommets qui manquent aussi dans la capitale. On ne parle pas des sommets européens, bien évidemment, parce que là, ça ne roule pas. mais cap tout de suite sur l'altitude 100, et c'est à Forêt que ça se passe.
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0: À la découverte du sommet de Bruxelles, mais, on a eu une nouvelle de Yeroun, ce ne serait pas le sommet de Bruxelles. On va le découvrir, en tout cas c'est les titres d'une balade pédestre proposée par Bruxelles Bavard. Et c'est avec vous, Emmanuel Nolf, qu'on en parle. Bonjour.
7: Bonjour.
0: Merci d'être avec nous en ce samedi après-midi. Avec Emmanuel, plaisir. Vous êtes guide touristique pour cette association Bruxelles Bavard. Ça dit ce que ça veut dire, c'est sur Bruxelles et ça parle.
7: Eh bien, on dit que nous sommes des guides bavards. Ouais. Et on espère quand même qu'on ne l'est pas trop bavard. Quand mais on
0: c'est important en tout cas pour bien découvrir. En tout cas, on va visiter avec vous le quartier le plus haut de Bruxelles, c'est l'altitude 100, dit-on. On a quelle altitude précisément, déjà pour commencer?
7: Alors, je démarre la balade. Enfin, Bruxelles Bavard propose toute une série de balades autour de la ville de Bruxelles. Mm-hmm. On a parlé du centre de Bruxelles. Mais il faut aussi connaître les communes de la première ou la seconde couronne. Et Bruxelles Bavard offre toute une série de balades pour découvrir ces communes. Et entre autres à Forêt, dans le bas de Forêt, dans le haut de Forêt ou de bas en haut. Voilà. Et une des balades les plus intéressantes, c'est celle de l'altitude 100 qui part en effet de la place de l'altitude 100.
0: Ouais. Alors, on a posé la question avec Yeroun. Yeroun nous a dit, c'est à Eucle, moi je vais demander, qu'est-ce que vous dites à ceux qui viennent visiter Forêt?
7: Eh bien, je dis que malheureusement pour eux, ce n'est pas le plus haut point.
0: Ah, d'accord. Donc c'est bien Uccle.
4: Donc on est d'accord.
7: C'est le plus haut point habité d'accord. de la ville de Bruxelles. Oui, c'est pour ça qu'on le dit toujours que c'est le plus haut point de Bruxelles. Le point le plus haut est à 132 mètres à peu près. Mm-hmm. Il se trouve dans la forêt de Soignes. Ouais, ouais. On ne le remarque même pas du tout parce que c'est plutôt un plateau. Donc on se promène et tout à coup, on est à 132 mètres. Mm-hmm. Et ce côté de la forêt de Soignes est sur la commune d'Uccle.
0: Ouais, et si on pouvait accéder tout au sommet de l'église Saint-Augustin, et je sais que c'est possible de le faire, qu'est-ce qu'on y découvrirait?
7: C'est donc possible de monter là tout en haut. Ouais. La tour fait 54 mètres de hauteur.
0: Il y a des marches, c'est pour Marianne.
7: Et il y a des marches.
4: Walid pense à mon cardio, c'est bien.
7: Alors, il y a des marches. Au départ, les marches sont un peu plus confortables qu'à l'hôtel de ville de Bruxelles. Mmh. Puisque vous avez un escalier droit.
4: Elles sont très étroites, hein, l'hôtel de ville de Bruxelles. J'insiste quand même. Hein. C'est un exercice, c'est sportif.
7: Voilà. Mais là, c'est sportif aussi, parce qu'à un moment donné, ça devient quand même un escalier beaucoup plus tournant.
4: Ouais.
7: Il y a un petit peu moins de marches, parce que bon, 54 mètres de hauteur, comparé à 96 mètres, ce n'est pas tout à fait la même chose. Et quand on arrive là en haut, on est quand même à 45 mètres au-dessus de la place. Plus les 100 mètres de la place, ça nous fait 145 mètres. Je crois que ça nous fait le plus haut panorama de la région bruxelloise.
4: Ouais,
0: c'est une église qui est aussi de style art déco.
4: Ouais.
0: Y a beaucoup d'art déco à Forêt. Hein.
7: Alors, Forêt, certainement, tout ce quartier de l'altitude 100, c'est un quartier art déco. Mmh. Tout autour de la place, on découvre de belles petites maisons art déco. L'art déco avec, bien sûr, les décorations sur les façades, avec les vitraux que l'on retrouve, enfin, le charme tout à fait de l'art déco. On y trouve aussi un petit peu de modernisme. Mmh. Ce qui est intéressant lorsqu'on fait la balade, parce qu'on a une maison moderniste à côté d'une maison art déco, on voit toutes les différences qui sont là.
4: Alors, tout près de l'altitude 100, Emmanuel, il y a l'un des poumons verts de la ville de Bruxelles, et non le moindre, c'est le parc Duden, bien connu par de nombreux Bruxellois. Mais c'était qui ce Duden? Est-ce qu'on peut rappeler un petit peu qui il était? Est-ce qu'on peut considérer finalement que ce parc, c'était son jardin?
7: C'était son jardin.
4: C'était son jardin.
7: Un jardin qui fait une vingtaine d'hectares, quand même.
4: D'accord.
7: C'est pas mal.
0: Mais pourtant, c'est beaucoup de travail.
7: Et donc, ça a été le domaine qui appartenait aux bénédictines de l'abbaye de Forêt, au départ. Et donc, c'est venu dans les mains d'un certain M. Mosselmans. Mmh. Et M. Mosselmans s'est enrichi en vendant du vin. Mmh. Et donc, c'était son domaine. Et il a construit là-bas une villa, dans le bas du parc Duden. Et puis après, bon, ça a été vendu et c'est revenu dans les mains de M. Duden. M. Duden est d'origine allemande, hein, M. Duden en fait, et qui s'était réenrichi dans le textile, dans la dentelle bruxelloise.
0: Eh ben.
7: Comme qu'on pouvait encore s'enrichir avec la dentelle bruxelloise à l'époque. Et il a construit également une villa quasiment un petit château, vraiment sur la hauteur.
4: Donc ça c'était justement pour avoir cette vue sur Bruxelles alors.
7: Exactement, d'accord. D'ailleurs quand on va faire la balade, on rentre dans le parc d'Oudène, on va sur la terrasse de la villa château et on a une vue sur la vallée de la Seine, extraordinaire. Il faut imaginer la vue à l'époque, à la fin du 19e siècle, parce qu'il n'y a pas de building, maintenant on voit beaucoup de building, mais à l'époque on ne voyait que la nature et la vallée de la Seine, donc c'était un petit paradis. Ce qu'on peut remercier M. Mosselmann et M. Doudène, c'est qu'ils n'ont pas changé grand-chose à leur domaine. Et comme c'est la fin de la forêt de Soignes, quand on se promène dans cette forêt, dans ce parc, on a l'impression de se promener dans la forêt de Soignes. Et donc c'est vraiment un poumon vert qui ressemble à la forêt, alors avec des creux terribles, parce qu'à un moment donné on est là, et puis on voit là tout en bas, c'est 40 mètres plus bas, donc c'est vraiment des petits précipices typiques de Bruxelles, puisque Bruxelles c'est tout sur des collines. Non.
4: Et du parc d'Uden, vous allez alors vers le parc de forêt qui est juste à côté, j'imagine.
7: Exactement, donc on se promène un petit peu dans le parc d'Uden, et puis on arrive au parc de forêt qui est totalement différent. Ce sont deux parcs qui ont un principe tout à fait différent. L'un, forêt soigne, et l'autre est un parc artificiel. Les deux sont la volonté de Léopold II, donc il a discuté avec Duden pour en faire don à la ville de Bruxelles, et puis lui-même a créé le parc de forêt, dans l'idée de donner de l'espace aux ouvriers, à la population ouvrière du bas de forêt. Des espaces verts, des pelouses pour pique-niquer, pour jouer au foot, etc. C'est dans l'esprit de Léopold II. On connaît le côté sombre de Léopold II, mais il y a encore aussi cet aspect-là. Le parc de la Woluwe, par exemple, de Woluwe, c'est exactement la même chose. Des grands espaces verts pour que les ouvriers, les fils des ouvriers de la ville de Bruxelles puissent se détendre.
4: Exactement. Et cette balade à la découverte du sommet de Bruxelles, c'est une balade qui fonctionne bien chez Bruxelles Bavard. Ça attire pas mal de monde.
7: Ça fonctionne très très bien. Ça fonctionne aussi lors des activités comme le Banat, par exemple.
4: Ah oui, donc
7: là,
4: festival
7: Art Déco. Parce que même si c'est essentiellement Art Déco, on trouve quelques petites merveilles Art Nouveau aussi.
4: Très bien. Bien, on vous invite alors du coup à faire cette balade aussi, toutes les infos. Il y en a d'autres sur Forêt, donc il y a aussi toute une balade, je pense, sur le haut de Forêt, sur le bas de Forêt, parce que c'est vraiment une commune de contrastes, Forêt.
7: Exactement, donc Forêt, c'est les contrastes, le haut, le bas, les parcs et l'industrie.
4: C'est ça.
7: Mais même dans
4: les
7: le haut de Forêt...
4: Les quartiers bourgeois, les quartiers plus populaires.
7: Les quartiers bourgeois en haut et les quartiers plus ouvriers en bas, mais même en haut, on a aussi un contraste, parce qu'il y a les quartiers bourgeois autour de l'altitude, de la place de l'altitude 100, mais... Ouais. 300 mètres plus loin, on a la rue Marconi, on a la rue de Rodenbach, où on a encore des anciens ateliers, où on a des petites maisons ouvrières, et on a des magnifiques, mais je vous assure, vraiment magnifiques habitations sociales de la fin du siècle et début du XXe siècle. C'est remarquable. Donc c'est plein de contrastes, c'est magnifique. Ça vaut la balade. Et même si monté en haut, vous êtes un petit peu essoufflé, je vous assure que la vue qu'on a de là en haut...
8: Elle vaut le prix.
7: Elle vaut l'effort. Si on a des très bons yeux, moi, malheureusement, je n'ai pas assez de bons yeux pour le faire, mais quand on est là-haut, à 150 mètres de hauteur ou à peu près, on peut voir jusqu'au Lion de Waterloo, paraît-il.
4: Ah, excellent.
7: Et jusqu'à la cathédrale de Malines.
4: Eh bien, si vous n'avez pas envie de tester cette balade, je n'y comprends rien. Si cela vous intéresse, n'hésitez pas à consulter le site de Bruxelles Bavard, www.bruxellesbavard.be. Merci beaucoup, Emmanuel.
0: Merci à vous. On reprend et on revient un peu les pieds sur terre, puisque c'est déjà la fin de l'émission. Je sais, ça passe à une vitesse. Une toute dernière question, tiens, à nos invités, pour conclure rapidement, Yeroun, Arnaud, une phrase pour
4: Emmanuel
0: convaincre,
4: aussi,
0: Emmanuel aussi, une phrase pour convaincre nos auditeurs de prendre un peu de hauteur pour mieux découvrir Bruxelles. Yeroun.
5: Pour mieux voir la plus belle ville du monde.
0: Ouais, c'est simplement, c'est la plus belle ville du monde, Arnaud.
4: Rien que ça.
9: Le panorama de l'Atomium pour vraiment découvrir l'architecture bruxelloise.
0: Voilà, et vous Emmanuel?
7: Bon, moi, je rejoins Jérôme, c'est la plus belle ville du monde.
0: Voilà comment on en parle avec le cœur.
4: On est chauvin, Bruxelles.
0: Et ça fait du bien, en tout cas, j'espère que vous avez pris du plaisir aussi avec nous en ce samedi après-midi. N'hésitez pas à consulter l'article qui accompagne cette émission via notre site web et l'appli RTBF Actu, une émission que vous pouvez bien entendu réécouter sur RTBF Ovio. Marianne, on se dit à la semaine prochaine.
4: On se dit à la semaine prochaine.
0: À la semaine prochaine, place à Kiosque dès 14h. Les infos entre tout ça. Et pour se quitter, place aux artistes de la Fédération Wallonie-Bruxelles. Et oui, vive la musique en ce jour de la fête de la musique.
4: Absolument.
0: Avec Rory qu'on adore ici. Voici Plus Jamais.

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0: Bel après-midi avec nous, merci d'être là. Ce n'est pas parce qu'il fait chaud qu'on ne travaille pas. Il y a comité ministériel restreint ce samedi au menu des principaux ministres du gouvernement fédéral. Le dossier de l'interruption volontaire de grossesse. La ministre de la Justice, Annelies Verlinden, souhaite que le délai soit prolongé de 12 à 14 semaines. L'opposition et les socialistes flamands de Voreut, dans la majorité, veulent aller plus loin. Sur la table, il y a aussi le temps de travail et l'interdiction d'importer des produits provenant des colonies israéliennes situées dans les territoires palestiniens. Territoire palestinien ou de source médicale dans la bande de Gaza, on apprend la mort de 5 personnes, dont 4 membres d'une même famille, suite à des frappes israéliennes et malgré le cessez-le-feu en vigueur. De nouvelles frappes aussi sur le sud du Liban. Un dernier bilan fait état de 7 morts. Une vingtaine de bombardements ont été recensés selon l'Agence nationale d'information libanaise. Près de 41 millions de Français continuent de subir des températures écrasantes en journée et des nuits très chaudes. 60 départements sont en vigilance orange. Un épisode caniculaire étendu, durable et intense, avertit Météo France. Demain, le thermomètre pourrait atteindre 41 degrés par endroit. La ville de Paris a décidé d'ouvrir ses parcs et jardins nuit et jour. En fait, toute l'Europe voit rouge. Une nouvelle vague de chaleur doit débuter au Royaume-Uni. Et en Espagne, les autorités ont lancé une alerte concernant des températures extrêmes qui devraient toucher la majeure partie du pays ainsi que les îles Baléares. C'est la journée mondiale des réfugiés ce samedi et pour l'occasion, le Petit Château à Bruxelles ouvre ses portes. Il faut dire qu'il fête aussi ses 40 ans. Des citoyens et des associations de défense des droits humains ont fait une grande chaîne humaine ce midi autour du bâtiment. Pour les amoureux de football, voici le programme de la Coupe du Monde ce soir et cette nuit. Dans le groupe E, Allemagne, Côte d'Ivoire à 22h, Équateur, Curaçao à 2h. Dans le groupe F, Pays-Bas, Suède à 19h et puis Tunisie, Japon à 6h du matin. Voilà, agréable et douce après-midi.
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4: Bonjour, vous tombez bien, aujourd'hui c'est l'été, alors on a décidé d'aller s'y faire voir tout en haut de l'affiche du Festival d'Avignon où le pied bien planté sur le premier échelon de la vie d'artiste, tous les moyens sont bons pour partir à la rencontre du public. Dans Kiosque cette semaine, on vous emmène donc d'abord à la découverte du Mosh In Festival, un tout nouveau rendez-vous imaginé par et pour les artistes émergents et émergentes issus des écoles de théâtre et de cinéma. Un festival qui revendique haut et fort le droit à l'imperfection, à l'audace et surtout le droit d'exister quand on n'a ni réseau, ni gros CV, ni validation institutionnelle. Nous recevrons pour en parler Clémence Depré et Lola Mancini, co-organisatrices du Festival Mosh In. Elles seront accompagnées de Talia Mag, artiste émergente, à l'affiche de ce tout nouvel événement avec son premier spectacle.

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1: Alors, je vais vous proposer du Pierre Corneille, du Jean-Baptiste Poquelin, du Jean Racine. S'il y en a qui sont intéressés, n'hésitez pas. Voilà. D'où vient qu'en m'écoutant vos yeux, vos tristes yeux, avec de longs regards, se tournent vers les cieux? Qu'est-ce que vous craignez? Pas mal. Hein ouais. J'ai senti la connexion entre nous dans le regard. C'est quelque chose qu'on n'a pas souvent en tant que comédien, surtout quand on n'a nulle part où jouer. Donc j'aimerais vous offrir un cadeau. Peut-être je peux vous faire une chanson lyrique. Prospero Romano. C'est du latin.
2: C'est une question simple hein, et presque naïve. Pourquoi est-il parfois si compliqué de montrer son travail quand on débute? Pourquoi faut-il déjà avoir joué pour pouvoir jouer, déjà être soutenu pour être soutenu, déjà être visible pour devenir visible? Face à ce paradoxe, un groupe de jeunes artistes a décidé de ne plus attendre qu'une porte s'ouvre. Ils ont construit la leur. Le Moshin Festival se présente comme le Festival des Refusés, un week-end consacré aux spectacles et aux courts-métrages émergents, ambitieux, fragiles parfois, mais toujours vivants. On en parle avec nos invités du jour, Clémence Depré, Lola Mancini et Talia Mag. Bonjour.
3: Bonjour.
2: Bienvenue à toutes les trois. Bienvenue. Clémence, Lola, vous faites partie du collectif Les Gens Luc qui est à l'origine de cette initiative. Talia, vous êtes porteuse de projet. Vous allez présenter dans le cadre de ce nouveau festival votre projet La Peur, Les Nuages et le Reste du Monde qu'on pourra donc découvrir. Ça va se passer les 11 et 12 septembre prochains à La Vallée à Bruxelles. Alors, on a entendu à l'instant un extrait très drôle de votre campagne de com, hein, haranguer la foule complètement indifférente en rue, négocier un coin d'arrière-salle avec la sandwicherie du coin, ou bien tirer la manche des inconnus pour leur parler du projet de toute une vie. Est-ce qu'on est vraiment obligé d'en arriver là quand on sort de l'école et qu'on a un projet?
3: J'espère pas. En fait, c'est pour ça qu'on a imaginé le Moshin Festival. Nous, en fait, c'est notre histoire à nous. On est une équipe de sortants d'école. On est surtout une bande de copains, je pense. Et voilà, nous, on s'est retrouvés à la sortie avec beaucoup de désir, de création. On est fort proche aussi du milieu du cinéma, puisqu'on vient majoritairement de l'IAD, dans l'équipe. Et ouais, la sortie d'école, on a trouvé ça assez violent parce qu'on avait beaucoup voilà, d'envie, on avait besoin d'espace pour essayer. Et on a trouvé ça très difficile. On s'est rendu compte assez vite que pour commencer à créer, il faut d'abord souvent faire des dossiers, trouver de l'argent, trouver des espaces, beaucoup devoir se prouver la valeur de notre travail qui est encore fragile parce qu'on est encore en train de se former. Et ouais, on avait envie d'imaginer un peu naïvement un autre espace, en tout cas une autre manière de faire. Et ouais, au début, le Moshin, c'était vraiment juste nous, tous les sept, on s'est dit... de quoi on aurait besoin pour présenter nos spectacles? Qu'est-ce qu'on aimerait bien qu'il y ait comme espace pour les artistes comme nous? Puis après, juste on a imaginé ce projet, un truc plus égalitaire, moins élitiste et juste où le seul objectif de la création, c'est de partager, en fait.
2: Voilà. Donc, une somme de frustration que finalement vous avez transformée en énergie créatrice plutôt que de vous laisser bloquer par tout ça?
4: Oui, y a eu un peu ce moment un peu cinématographique de l'énième refus où on commence à en avoir un peu marre, où on se demande si ça va se jouer. Parce qu'en plus, le théâtre, il y a vraiment ce côté, enfin les arts vivants, où en fait, tant qu'on n'est pas programmé, il n'y a pas forcément d'argent qui rentre.
2: Oui.
4: Et donc, en résidence, dans une fromagerie, c'est marrant de le dire quand même, on s'est dit, bon, merde. Et puis du coup, on s'est dit, si nous, on faisait un festival, alors au début, ça peut paraître un peu égoïste, même un peu égocentrique de se dire qu'on va faire un festival sur un refus et un peu une sorte de râle général. Mais en fait, en voyant, c'est un peu une expérience ce qu'on vit là, mais en voyant les retours qu'on a, on se rend compte que c'est pas du tout égoïste au final, parce qu'il y a beaucoup, beaucoup, beaucoup de demandes. Et donc, en fait, c'est aussi ajouter un espace supplémentaire sur la scène émergente bruxelloise, mais francophone de manière générale, pour que des gens puissent essayer, quoi.
2: Ouais. Alors, derrière ce projet, on l'entend, il y a quand même aussi une critique assez frontale du fonctionnement actuel du secteur culturel. Vous le dites, c'est une initiative qui est venue de vous sept, mais qui a rencontré un énorme enthousiasme de la part de tous vos congénères. Vous avez le sentiment qu'il existe en fait aujourd'hui un espèce de système derrière le système, une forme de cooptation officieuse pour accéder aux scènes?
3: Oui, évidemment oui, puisque nous on le sent, et même dans les retours qu'on a, que ce soit les artistes qu'on a eu la chance de pouvoir programmer et de rencontrer, mais même en fait là, en allant voir des spectacles, en allant au cinéma, maintenant il y a des gens qui font partie de la même scène que nous, la scène émergente bruxelloise, en fait, qui viennent vers nous et en fait juste qui sont heureux. Qui est heureux, qui a un espace comme celui-ci.
4: Moi, j'ai aussi envie de dire que c'est vrai qu'il y a une critique de l'institution et de comment elle fonctionne aujourd'hui. Maintenant, on est aussi un peu forcé de travailler avec. Donc, c'est pas non plus un rejet total du fonctionnement.

0: mis en place actuel, mais plus une idée et un essai de chercher d'autres manières de faire, parce qu'il y a vraiment ça, hein, dans la manière de comité de sélection, on en parlera peut-être après, mais il y a vraiment une sorte de laboratoire de recherche de comment on peut faire, en fait, pour faire autrement de la sélection, que ce soit pas trop un entre-soi, même si le pistonnage, on en profite tous à un moment, hein, donc on s'en plaint pas non plus, mais c'est plus une sorte de recherche, en fait, qui est encore active en réalité, et aussi de questionnement sur c'est quoi le fait d'être refusé, mm-hmm. qu'est-ce que ça veut dire fondamentalement, qu'est-ce que ça fait de nous, et comment est-ce qu'on peut l'utiliser pour en faire une force, quoi. Et ça a vraiment retourné un terme au-delà de tout ce qui est la guérilla un peu contre l'institution, il y a vraiment l'envie de changer le vocabulaire. Je te laisse.
1: Mais ouais, je pense pas qu'il y ait, genre, de notre côté en tout cas, une vraie haine ou détestation de l'institution. On en a besoin, genre, mine de rien, nous on vient des écoles, les artistes qui ont pu nous accompagner, les œuvres qui ont pu nous inspirer, ce sont souvent des choses qui sont issues des institutions, ce sont des choses qui sont inspirantes et même qui nous forment en tant qu'artistes. Mais je pense qu'on a besoin aussi d'endroits où en fait on peut désacraliser la création, on peut mettre une place d'honneur pour la tentative, et on a envie, je pense, d'endroits où il n'y a pas d'injonction à faire une proposition qui est parfaite, qui est totalement clean. On a besoin, en fait, d'espaces où on peut essayer des choses. Mmh. Et du coup, le Moshin, en fait, c'est juste proposer une passerelle avant l'institution, si jamais c'est notre rêve d'accéder à ça. Et peut-être aussi, et là, je pense que c'est nous, en tout cas, nous, dans le cadre de notre collectif, c'est là où on se situe, de se dire, en fait, il est possible d'imaginer des espaces alternatifs et surtout des manières de créer alternatives. Il est possible aussi de faire des propositions artistiques en dehors du cadre.
2: Ouais. Talia Mac, je vous vois opiner de la tête depuis tout à l'heure. Et c'est vrai que vous terminez votre parcours scolaire, vous êtes encore aux études. Vous allez présenter ce projet au Moshin. Et c'est vrai que c'est une réflexion, une discussion qui revient souvent quand on reçoit des étudiants et étudiantes sortants ou des artistes émergents. On a l'impression qu'entre cette institution qu'est l'académie, l'école, le conservatoire et cette autre institution qu'est finalement le secteur culturel, les théâtres, les lieux de diffusion, il manque effectivement, comme l'a dit Clémence, une passerelle, en fait. Il manque un morceau du chemin. On sort de l'école et puis le problème n'est pas tant l'institution, le problème est d'accéder à la porte qui mène à l'intérieur. C'est quelque chose que vous ressentez, vous qui êtes sur le seuil, finalement, de l'école ?
3: Oui, totalement. Et d'ailleurs, pour ne pas trop m'en éloigner, mais je trouve que ça fait sens. Donc, je suis encore en plein milieu de mon cursus. Donc, je ne connais pas encore cet après, mais on nous en parle beaucoup. Donc, même sans le connaître, on a déjà tous un peu les pépettes, la peur de se dire « Ok, comment ça va se passer par l'après ?» Mais même avant de rentrer en école, je trouve que c'est quelque chose qui se passe. Avant d'être en école, j'avais un peu l'impression d'être une refusée, d'où le fait que je trouve ça génial d'être dans ce festival, parce que je viens de la Louvière et à la Louvière, on n'a pas toutes les opportunités, par exemple, qu'on a à la capitale pour ne serait-ce que faire du théâtre. Il y a les académies, certes, mais à part ça, on n'a pas d'autres cours. Mm-hmm. Et donc, je trouve qu'il faut vraiment savoir grappiller, aller chercher et mettre beaucoup de choses en place pour pouvoir avoir accès dans une école. Et une fois qu'on y est, il n'y a pas de problème parce qu'on est encadré, il y a des profs et beaucoup d'opportunités. Et donc, pendant 4 ans, on a beaucoup d'opportunités. Et ensuite, on ressort et on se retrouve encore un peu dans la même panade que quand on sort de Réto et on ne sait plus trop où on doit se situer. Et donc, je trouve que c'est super qu'il y ait ce genre d'opportunité. Mais effectivement, je trouve qu'il y a il y a des choses qui pourraient être mises en place, que ce soit pour les étudiants qui veulent faire du théâtre et puis après qui en sortent, qu'il y ait beaucoup plus de place pour l'émergence et des possibilités de financement ou autre pour qu'on ait plus accès à tout ça et pouvoir rentrer plus facilement que par le piston ou quoi, qui nous aide aussi évidemment à certains moments, mais qu'on puisse aussi venir un peu de nulle part et se dire « Ah, je peux peut-être y rentrer, ouais ».
2: Concrètement, qu'est-ce qui manquerait ? Ça, c'est peut-être une question pour toutes les trois. Vous vous saisissez de ce manque, vous créez quelque chose, c'est super, mais sur le plan institutionnel, qu'est-ce qui manquerait justement sur le plan du segment dans ce chemin allant de la fin des études secondaires à l'entrée dans un des nombreux métiers du spectacle ? Où est-ce que la route n'est plus pavée d'après vous ?
0: Moi, je pense qu'il y a un gros gap administratif mmh. aussi, en fait. Et je pense que ça manque déjà à l'école de nous montrer... moi, pour ma part, j'ai pas fait une école d'art vivant ou de cinéma. J'ai fait la Cambre, donc plutôt les arts plastiques. Mais même là, en fait, ça manque de cours, en fait, de droit, de budgétisation, de comment on remplit un dossier, en fait. Comment est-ce qu'on accède à ces aides qui existent, mais qui sont encore singulières et peu nombreuses, et qui en plus demandent des fois des formes de dossiers, de machins et de trucs à faire, à remplir, qui sont un petit peu effrayants quoi, quand on sort. Et c'est aussi ça qu'on a voulu réfléchir, c'était de comment est-ce qu'on peut faire des dossiers plus simplement. Et donc on demande aux artistes qui voulaient candidater seulement une page avec un synopsis ou un pitch, une note d'intention de l'artiste, qu'est-ce qu'il pense avoir raté dans le projet, et puis un visuel. Et en fait, c'était deux pages. L'idée, c'était vraiment de... Bah, alors évidemment, nous, on peut se le permettre parce qu'on n'a pas besoin de savoir c'est quoi leur budget, etc. Mmh. Évidemment, de nouveau, on est conscient. Mais l'idée, c'est de ne pas obliger les gens à devoir savoir faire des énormes dossiers. Donc moi, je pense qu'il y a vraiment ce côté administratif-là qui est malheureusement un peu manquant dans nos formations. Et qui après, il y a des formations qui existent, mais de nouveau, faut connaître, faut s'inscrire, faut y aller. Et je pense que ça, c'est quelque chose qui peut faire peur. En tout cas, moi, c'est ce que je visualise.
1: Mais oui, en fait aussi, je te complète avec ça, mais donc ça c'est la première partie pour la sélection, donc les artistes présentent leur projet en une ou deux pages, et en fait nous ce qu'on a fait, c'est qu'on a récupéré toutes ces candidatures, et alors on a tiré au sort sur base de volontariat, donc des jurys, des gens, ça peut être n'importe qui, des parents, des gens du milieu ou pas, n'importe qui a pu candidater, on a tiré au sort, et nous on a envoyé ces dossiers-là, et ils et elles ont dû noter sur des critères complètement de manière assumée, qui sont des critères subjectifs. Et pour nous, c'était important parce que aussi, ce dont on se rend compte, nous, en sortant, c'est que voilà, on a une idée, on a un projet, on va montrer des étapes, on envoie des dossiers, on envoie des pitchs. Et en fait, parfois, on ne sait même pas qui sont les gens qui nous évaluent, qui sont les gens qui décident qu'on a accès à un budget ou pas, qui décident si notre projet a une chance peut-être un jour d'être montré ou pas, et sur base de quoi. Et est-ce que ça voudrait dire qu'il y a des bons projets, des mauvais projets? Qu'est-ce que c'est un projet pas abouti, et qu'est-ce que c'est un projet très réussi? Et nous, en vrai, en réfléchissant à ces questions-là, nous, on s'est dit que même s'il y a des compétences qu'on peut développer à l'aide de formation, de l'école et tout ça, il faut accepter qu'à la fin, on fait de la création, ça reste de l'art, et c'est subjectif. Il n'y a pas de mauvais travail, il n'y a que du travail en cours. Donc nous, voilà, on a décidé d'assumer que il fallait bien trouver un moyen de sélectionner les projets parce qu'on ne pouvait pas accueillir tout le monde. Si on pouvait, on accueillerait juste plus de monde. On ne chercherait pas un moyen de sélection plus sévère. Et c'est juste comme ça. Et je crois que peut-être cette manière d'envisager la création comme quelque chose de moins élitiste, mais surtout quelque chose de moins sérieux. Bah, peut-être que, enfin, moi, en tout cas, j'ai l'impression que, avec ce qu'on porte, avec le collectif, c'est ce qu'on défend. Je pense aussi qu'il faut se rappeler que si on crée des spectacles, des films, si on a envie de raconter des histoires, à la base des bases, c'est parce qu'on trouve ça marrant. C'est tout, c'est parce que c'est chouette, c'est amusant, parce qu'on aime bien être ensemble, parce qu'on aime bien raconter des choses. Et, ouais, ça manque en vrai, dans le milieu.
2: Ouais, ramener la joie et l'humour. Et puis, je vous entends parler, ça pose aussi, ça repose la question finalement de pour qui on écrit, pour qui on invente des histoires finalement. Est-ce que c'est pour les personnes qui vont nous donner les moyens de produire le spectacle? Est-ce que c'est pour les personnes qui vont décider qu'on a le droit, entre guillemets, d'être diffusé? Ou est-ce que c'est pour le public final? Et quand on y réfléchit, on se rend compte que ce sont peut-être trois visions complètement différente de la façon de faire des spectacles.
0: Oui, je pense que c'est ça aussi qu'on a vraiment envie de faire avec le Moshin, c'est de rassembler le monde, le peuple, entre guillemets, les gens, que ce soit, quand je dis le peuple, ça n'a rien à voir avec une classe sociale ou avec un État. C'est juste les humains autour d'un projet. Et ici, ce festival, il a pour ambition que, de nouveau, on ait des spectateuristes qui viennent voir des choses parce que c'est chouette, en fait, et pas parce qu'on va networker, pas parce que il faut aller voir ce truc-là à ce moment-là. Et si, par hasard, par contre, il y a un coup de cœur qui se crée, tant mieux. Nous, on ne peut que espérer ça pour les artistes qui sont sélectionnés et qui vont présenter leur projet. Mais le but, c'est aussi de ramener un peu le public au centre de la question, parce que évidemment qu'on a besoin de débloquer des budgets à gauche, à droite, qu'il y a des institutions qui peuvent nous accueillir. Mais en fait, l'art et la culture, ça vit aussi parce qu'il y a des gens qui ont envie de la voir. Et donc, moi-même, je me rends compte que parfois, il y a des choses qui me semblent trop inaccessibles, alors que je suis dans ce secteur-là, et je ne comprends pas une pièce, ou j'ai pas. Et je me dis, oh là là, et comment moi je vais faire pour présenter quelque chose? Et je sens qu'il y a beaucoup de gens qui se sentent un peu incapables de rentrer dans un théâtre, dans un musée, dans un cinéma parfois, parce que ça leur fait peur. Mm-hmm. Et là, l'idée, c'est vraiment de dire, mais en fait, venez, il y a du stand-up, il y a du karaoké, il y aura pour tous les goûts, il y a du cinéma et du théâtre, il y a des arts vivants, de la danse. En fait, vous pourrez trouver quelque chose, et peut-être même goûter à autre chose. Et ça, c'est vraiment ce qu'on a envie de faire, c'est refaire un peu vivre la culture, surtout en Belgique, je pense, ça manque, à Bruxelles, et redevenir un centre culturel de l'Europe, peut-être à long terme, là je parle très loin, mais qui vit de par ce public, quoi, qui est un peu effervescent.
2: C'est une très belle ambition en tout cas, et c'est vrai que vous présentez en tout cas le festival, on l'a compris, ce sera complètement décloisonné, mais au cœur du projet, il y avait l'idée d'accueillir à la fois du théâtre et du cinéma sous forme de courts-métrages pour la plupart, et j'ai réalisé que finalement c'est un mélange qui reste encore relativement rare, alors que ce sont deux arts et deux disciplines plus que cousines finalement. Ce sont finalement les moyens de production qui changent, mais le principe reste presque le même. Comment ça se fait, à votre avis, que finalement le cinéma et le théâtre se croisent si peu, alors qu'il y a énormément de ponts entre ces deux disciplines, tant sur le plan des créateuristes que du public, en fait?
1: Mon instinct dirait que, après, c'est parce que nous, on vient vraiment du théâtre-théâtre, quoi. Mais en vrai, nous, j'ai l'impression qu'on est habitué à la création un peu roots, on fait des spectacles avec des bouts de ficelle, on répète dans nos salons, c'est la débrouille, et au final, si jamais on trouve pas de salle, ben on va aller jouer dehors, quoi. Vraiment, c'est un truc qui est possible au théâtre, alors qu'au cinéma, en vrai, ça demande déjà genre des moyens techniques énormes d'office, et encore pas forcément. Genre, en vrai, je vais peut-être faire la pub pour quelqu'un, mais là, il y a pas longtemps, il y a un pote à moi qui a lancé un truc qui s'appelle Tout le monde mérite son film, il me semble, j'espère que je le dis bien. C'est un réalisateur qui s'appelle Louis Campeners. Et en fait, c'est très stylé. Il fait du cinéma avec pas grand-chose, et alors il va à la rencontre d'écoles, de gens, et alors ils font du cinéma sauvage, quoi. Et c'est génial. Et c'est vraiment super. Et je pense, du coup, que c'est possible, en fait, au final, de faire du cinéma de manière plus alternative. Mais j'ai l'impression que dans l'imaginaire collectif, il y a un truc de... Pour faire du cinéma, il faut mobiliser énormément de moyens. C'est beaucoup de gens, c'est beaucoup de matériel, c'est beaucoup d'argent. Et il faut aller voir 1 million de commissions et attendre très longtemps avant de faire quelque chose. Alors que nous, je pense que... En fait, vu qu'il n'y a pas d'argent et pas de moyens, et bah, si tu veux faire un truc, en vrai, il faut juste un petit peu foncer. Et du coup, je crois que c'est peut-être pour ça.
2: Lola, Talia ?
0: Non, mais alors, je vais un peu te contredire, mais en même temps, ça va dans le même sens de ce que tu
2: dis. Ah, il y a débat.
0: Parce que moi, justement, j'ai un peu l'envie inverse à certains niveaux. Je trouve que c'est plus facile de faire un film que de faire une pièce de théâtre. Alors, pourquoi ? Parce qu'un film... Même s'il ne va pas être projeté dans une salle, tu peux quand même avoir le produit final. Mmh. En plus, le cinéma, il est très, très bénévole aujourd'hui. Donc, moi, je travaille aussi comme chef d'écho sur des plateaux. Et c'est devenu une normalité, en fait, de travailler bénévolement dans le cinéma. C'est quelque chose de... Alors, le théâtre aussi, hein, on travaille bénévolement nous-mêmes quand on a des projets. Mais nous, si on n'est pas programmé, ça ne va jamais... Enfin, ça ne sert à un moment, si tu n'as pas de date qui arrive, bah, tu t'arrêtes de répéter. Parce qu'en fait, ça ne sert à rien de répéter dans une salle vide. Alors, on peut faire du théâtre de rue, mais ça ne va pas tenir très longtemps. Et donc, c'est là où je pense qu'il y a aussi... Une différence, c'est qu'un film, bon, même si ça va demander beaucoup de moyens techniques, etc., c'est réalisable, et ils espèrent évidemment qu'un jour ce soit montré, mais le produit va quand même exister. Et donc, il y a, je trouve quand même deux manières de faire qui sont très, très opposées, en fait. Même dans le processus de recherche, un film, ça peut être fait en 1 an, 2 ans, quand je parle plutôt court-métrage, évidemment, alors que des spectacles, ça peut aussi être 1 an, 2 ans, mais ce sera alors vraiment un autre type de
2: temporalité.
0: De temporalité, quoi, et de cohésion d'équipe. Maintenant, c'est vrai que c'est pour ça que je pense qu'on voit pas beaucoup de festivals ensemble. C'est aussi parce que c'est des dispositifs très différents, finalement. Et on le voit maintenant quand on doit préparer la technique. Et il y a aussi, je trouve, une grosse différence dans les festivals de cinéma, qui est un truc un peu plus... Ben voilà, c'est vraiment du produit final. On vient voir quelque chose pour espérer peut-être le vendre. Alors que nous, il y a plus quelque chose de... On vient voir quelque chose pour, dans les arts vivants, qu'est-ce qu'on peut venir chercher? Qu'est-ce qu'on peut peut-être venir coproduire? Qu'est-ce qui va peut-être devenir le spectacle de demain? Mais c'est moins un produit qu'on vient juste... attraper et mettre en distribution.
1: Ouais, parce que ça va être en mouvement.
0: Ouais.
2: En tout cas, au Mochine, on va pouvoir voir et du cinéma et du théâtre, des formes émergentes, des formes abouties ou pas, des formes en travail. Et parmi toutes ces formes, la programmation n'est pas encore dévoilée. Elle le sera, je pense, au cours de l'été sur les réseaux du festival. Mais on a déjà une exclue qui est le spectacle de Talia Mag, donc La peur, les nuages et le reste du monde. Talia, est-ce que vous pouvez nous raconter un peu de quoi parle ce spectacle et en quoi il trouvait naturellement sa place dans l'esprit de ce nouvel événement qu'est le Mochine?
3: Bien sûr. Ça va raconter, ça s'appelle donc La peur, les nuages et le reste du monde, et ça va raconter l'histoire d'une petite fille qui a très peur des monstres, mais en fait elle se rendra compte au fur et à mesure de cette histoire que le monstre le plus effrayant n'est pas celui qui se trouve en dessous de son lit, mais ceux qui peuvent se trouver dans sa maison, et ça va raconter donc l'histoire d'une petite fille qui se construit un imaginaire très fort, qui va même se créer son propre royaume pour parer les attaques des monstres et les monstres qui se trouvent dans sa maison. maison, c'est toute une métaphore qui est faite avec les violences intrafamiliales, parce que je trouve ça super important. Depuis mon enfance, de ma maternelle jusqu'à mes secondaires, on a eu beaucoup de sensibilisation avec des gens qui viennent des délégations des droits de l'enfant, etc. Et j'ai beaucoup, beaucoup été sensibilisée à ça. Et donc, c'est quelque chose qui me touche. Et depuis un an maintenant, je travaille sur la métaphore d'avoir la tête dans les nuages et le fait d'être distrait. Et j'ai souvent l'impression que des enfants très distraits sont des enfants qui essayent juste de s'évader de ce qui peut leur peser fort. Et donc, je trouve ça super d'amener ça au plateau. Donc, ce sera une sorte de forme, ce sera une étape de travail qui sera présentée. Et ce sera une forme qui se dirigera, je l'espère, vers le jeune public. Mais donc, étant encore en école, je m'éduque, j'apprends à ce qui pourra vraiment être adapté aux enfants. Parce que je trouve que c'est bien de faire revenir, un hommage, une ode à ces enfants qui sont très résilients finalement, et aussi pouvoir du coup venir resensibiliser au PMS et à tous ces moyens-là que les enfants ont autour d'eux aussi pour pouvoir, même s'ils ne viennent pas d'un milieu très facile.
2: Qu'est-ce que vous espérez, qu'est-ce que vous redoutez de cette confrontation au public d'un festival avec ce spectacle ?
3: Ce que j'espère, parce que je préfère commencer par là, c'est que ça va du coup remettre vraiment les enfants en avant et la beauté de leur imaginaire et de ce que peut être la résilience à plusieurs niveaux. Et aussi du coup venir retoucher aux enfants intérieurs de pas mal de gens en espérant que ça les touche et qu'ils se sentiront un peu... dans un cocon, qu'ils vont avoir une sorte de câlin en sortant de là. Et ce que je redoute, c'est que du coup, vu que je pars d'un imaginaire très fort avec des métaphores, le fait d'avoir la tête dans les nuages, etc., c'est qu'il y a des métaphores qui soient pas comprises. C'est juste ça. Parce que sinon, franchement, je me dis que ça peut être très, très, très, très amusant parce que c'est un peu mon univers. J'ai commencé le théâtre en me disant que j'allais devenir humoriste. Donc à la base, je fais tout avec beaucoup d'humour. Donc je sais pas du tout pour aller dans quelque chose donc de très confrontant. Je laisse aussi la place à ceux qui comprendront peut-être pas ce qui est censé se passer, mais j'espère de tout cœur que ça se fera, quoi.
2: Ça s'appelle La peur, les nuages, le reste du monde de et avec Talia Mack. Ça va donc se jouer au Mochine Festival. C'est 11 et 12 septembre. Ça se passe donc à La Vallée, qui est un lieu coopératif. On rappelle que vous allez présenter de nombreuses formes courtes, ce qui veut dire qu'il y aura une programmation en continu de 15 à 21h, si j'ai les bonnes informations.
1: 14h et après 21h, 21h30.
3: Voilà, c'est ça.
2: Avec tous les à côté, évidemment. Il y aura de nombreux happenings, il y aura des stands, Clémence.
1: Et très grosse soirée le soir, vendredi, concert de Neon Rust, un super groupe de rock, c'est vraiment des tueurs. Et DJ set de folie jusqu'à 4h du mat le samedi.
2: On n'a toujours pas parlé des conditions d'entrée non plus. Est-ce qu'il y aura une billetterie ? À combien elle est ? Et comment fonctionne finalement le modèle de ce festival tout neuf ?
4: Alors, la billetterie a ouvert ce matin. Du coup, ça c'est aussi super chouette. Elle se trouve sur notre site web, mais aussi sur l'Instagram. Le site web, c'est www.mochinefestival.be. Et alors, pour la billetterie, on a différents types de tickets. On a le pass vendredi, le pass samedi et le pass deux jours, un peu comme les festivals de musique fonctionnent, parce que l'idée, c'est que les gens restent sur place et juste qu'ils se baladent un peu dans l'enceinte. Et alors, pour chaque pass, on a trois prix qui portent des noms très, très drôles, que je n'ai pas exactement parce que ce n'est pas moi qui m'en occupe.
1: Alors, nous avons tarif affreux, tarif infect et tarif moche. L'idée, c'est un peu pay what you can, c'est les prix. Du coup, pour un pass un jour, c'est 10, 12 ou 15. Et pass deux jours, c'est, si je dis pas de bêtises, 18, 20, 25. Et puis après, à vous de voir ce que vous avez envie de donner, ce que vous pouvez donner surtout. L'idée, c'est de faire quelque chose d'accessible à tous et toutes.
2: Voilà, et l'idée aussi, c'est de rester le plus longtemps possible pour découvrir un maximum d'œuvres. Qu'est-ce qu'on vous souhaite pour la suite à toutes les trois et à toute l'équipe ?
4: Plein de bonheur.
1: De la joie, de la création.
3: C'est ça. Et plein de ratés.
1: Surtout des refus,
2: parce que ça permet de s'améliorer. Merci infiniment à toutes les trois. Je rappelle rapidement, le Mochine Festival, c'est 11 et 12 septembre prochain à La Vallée, à Bruxelles. Deux jours de création émergente qui n'attendent qu'une chose, trouver leur public, c'est-à-dire vous. Tout de suite, un peu de musique. Après son EP Think Now, Swim Later, sorti en février dernier, la Britannique Sienna Spyro s'apprête à sortir un tout premier album intitulé Visitor. On l'écoute ici avec Material Lover.

0: Extrait de la bande originale du film Le Diable s'habille en Prada 2. C'était Sienna Spiro avec Material Lover sur la première.
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0: 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La chronique kiosque de cette semaine, elle est signée Sarah Terry. Bonjour Sarah.
2: Bonjour Cynthia.
0: On va s'intéresser au spectacle lyrique comme souvent quand vous êtes dans les parages et ça sent l'été aujourd'hui.
2: Ah oui, oui, oui, oui. Et qui dit été dit, eh bien, festival.
0: Mais oui.
2: Pendant que la sphère théâtrale, eh bien, se pressera dans les rues joyeuses et bondées d'Avignon, eh bien, moi, je vous propose de partir, eh bien, pas très loin. Aussi dans le sud de la France pour une toute autre ambiance, celle du festival d'Aix-en-Provence, qui va s'ouvrir, eh bien, cette saison sur une nouvelle mise en scène de la célèbre flûte enchantée de Mozart. Les suraigus cultes de la Reine de la Nuit vont une nouvelle fois faire résonner le théâtre de l'Archevêché pour notre plus grand bonheur, interprété cette année par l'excellente soprano française Sabine Devielle. De quoi nous mettre du frisson. À la mise en scène, c'est Clément Cogitor, réalisateur de cinéma, qui n'a fait qu'une seule mise en scène à l'opéra, mais pas des moindres. C'était en 2019 avec les Indes Galantes à l'Opéra de Paris, dans une mise en scène qui fait partie des moments opératiques les plus impressionnants de ces dernières années, je trouve. Le plateau de l'Opéra Bastille qui se remplit de danseurs crump et hip-hop sur une chorégraphie de Bintou Dembélé. Un moment qui fait date et qui le fera encore longtemps dans le décloisonnement des genres à l'opéra. Ici, pour la flûte enchantée, Clément Cogitor nous propose une réflexion complexe autour du passage de l'enfance à l'âge adulte avec son partenaire musical de longue date, Leonardo Garcia Alarcón, que nous connaissons bien ici en Belgique car c'est le chef du chœur de chambre de Namur.
0: Ah voilà.
2: Chœur de chambre de Namur qui chante donc dans cette nouvelle mise en scène au Festival d'Aix des Belges en France.
0: Cocorico.
2: On aime bien.
0: Oui, on aime ça.
2: Cette édition 2026 est dirigée par le tout nouveau directeur artistique du festival, Ted Huffman, qui remplace Pierre Audi, décédé brutalement l'année dernière, juste avant le festival de l'année dernière. Ted Huffman, il est metteur en scène. Il a notamment dirigé un excellent Billy Budd de Benjamin Britten l'année dernière. Et il imprime un souffle nouveau à la création opératique depuis des années. Il fait des spectacles qui sont très engagés, très politiques. On attend donc avec impatience ce que va donner cette édition et les suivantes au Festival d'Aix pour découvrir cette nouvelle direction artistique sur le long terme. Au programme du festival, il y aura aussi 2 créations contemporaines qui sont assez passionnantes. El Cimarron, l'histoire d'un marron, un esclave en fuite à Cuba. Et puis La Cabadora. La Cabadora, c'est une figure sarde qui s'occupait du passage des vivants vers la mort et qui est mise en scène par une metteuse en scène que j'ai eu l'occasion d'entendre parler de ce projet dont on ne sait rien puisque ce sont des créations contemporaines, Valentina Carrasco, et ça a l'air absolument passionnant. Et puis pour les plus classiques d'entre nous, une reprise du sublime Requiem de Mozart dans sa version scénique signée Castellucci, un bijou qu'on avait pu découvrir ici à La Monnaie il y a quelques années, qui est absolument bouleversant pour moi. C'est un peu l'équivalent opératique du Sacre du Printemps de Pina Bausch, rien que ça. Donc si jamais vous êtes dans le coin de Festival d'Aix-en-Provence, c'est à ne pas louper.
0: Oui, un monument incontournable. Et si on part un peu plus loin sur les routes européenne, Sarah, il y a aussi plein d'autres festivals à découvrir.
2: Mais oui, l'été, on va parler des grandes messes de l'opéra, si on peut dire, mais l'été, partout, tout le temps, on peut se mettre de la musique dans les oreilles et dans les yeux, des scènes en plein air jusqu'aux chapelles qui vibrent sous le son d'instruments anciens. On y trouve pour tous les goûts et pour tous les lieux. Et donc, pour l'art lyrique, il y a 2 passages obligés en plus du Festival d'Aix-en-Provence. C'est le Festival de Salzbourg, où on a un très attendu Werther avec l'Orchestre de la Monnaie, sous la baguette de son directeur musical Alain Altinoglu.
0: Donc les Belges sont partout.
2: Eh oui, cocorico, vraiment, on se dit, tiens, il y a une coupe du monde quelque part et il y a aussi de la musique made in Belgique un peu partout. Les 2 rôles-titres, Werther et Charlotte, sont tenus par 2 des plus belles voix, je trouve, de la nouvelle génération française, Adèle Charvet et Benjamin Bernheim. Je pense que ça va être très très beau. Et puis, il y aura au Festival de Salzbourg toujours un truculent Voyage à Reims de Rossini, mis en scène par Barry Kosky, grand habitué de l'opérette et de l'opéra bouffe, qui nous fait rire toujours et beaucoup. On retrouve sur scène Cecilia Bartoli, Marina Viotti, Florian Sempé, bref, du beau monde dans une œuvre parfaite, je trouve, où une petite communauté éclectique se retrouve coincée dans un hôtel de ville thermale où il n'y a plus qu'un cheval disponible. Qui arrivera à s'en emparer pour rejoindre le couronnement du roi et ainsi trouver grâce aux yeux du nouveau monarque? Eh bien, vous le saurez en allant à Salzbourg cet été.
3: On dirait le pitch d'une comédie à huis clos.
2: Complètement. C'est exactement ça. Et puis, beaucoup moins drôle, mais tellement puissant, vous pourrez, pour les amateuristes de musique dantesque, aller au festival de Bayreuth, bien entendu, pour y entendre du Wagner, encore du Wagner et toujours du Wagner, dans la salle construite par Wagner, pour y jouer ses œuvres, voilà. Exactement comme il voulait les entendre. À mon sens, c'est une expérience qui gagne à être faite une fois dans sa vie. Voilà pour les grandes messes de l'art lyrique, mais surtout n'hésitez pas à éplucher les sorties culturelles de vos villégiatures de vacances. L'été, c'est le moment où la culture s'invite partout, dans les lieux les plus étranges, les plus éloignés, pour le plaisir de nos yeux et de nos oreilles. Alors je vous souhaite à vous, Cindia, et à tous nos auditeurs, c'est bien un bon été à la découverte de nouveaux paysages visuels et sonores.
3: Mais merci Sarah Thérier. Oui, soyez curieuse et curieux. Il n'est nul besoin de partir très loin pour découvrir de belles choses l'été. Parce qu'effectivement, la culture et la musique s'invitent jusque sous les porches. Merci, une chronique à retrouver sur Ovio, bien évidemment. Tout de suite, on va d'ailleurs rester dans le sud de la France, vu qu'on reçoit Sandrine Bergot qui va dévoiler avec nous le programme du Festival Off d'Avignon 2026 au Théâtre des Dons.
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3: C'est un morceau de Belgique qui déploie ses drapeaux et son territoire chaque été au cœur du Festival d'Avignon. Le Théâtre des Dons devient l'une des principales vitrines de la création de la Fédération Wallonie-Bruxelles. Une vitrine un peu particulière, un lieu où l'on découvre autant des artistes confirmés chez nous que des écritures émergentes, des formes hybrides, des spectacles qui parlent du monde tel qu'il est et parfois tel qu'il pourrait être. Cette année encore, la programmation rassemble tout un tas de choses. Théâtre, poésie, slam, musique, jeune public, performance. On en discute. On jette en tout cas un œil, on lève un coin du voile sur cette programmation en compagnie de Sandrine Bergot. Bonjour.
4: Bonjour.
3: Bienvenue. Vous êtes directrice du Théâtre des Dons, Sandrine. On vous recevait l'année dernière, in situ à Avignon et aussi en studio. On remet le couvert cette année. On s'intéresse à cette programmation du Théâtre des Dons de 2026 qui va s'ouvrir dans quelques jours. Alors quand on la parcourt, cette programmation qui a été annoncée déjà il y a quelques mois, on est frappé par la diversité des formes. Il y a du théâtre documentaire avec Exhibit A de Siam Adiwi, par exemple, dont on avait parlé durant la saison. Et Elias Métiwi, il y a du slam poétique, on retrouve Lisette Lombé et Marc Namour sur Le Vendredi. Il y a des propositions jeune public musicales avec notamment Opéra Punk. Il y en a tout un tas d'autres, on va avoir le temps de les dérouler. Est-ce que cette hybridation des formes qu'on retrouve dans cette sélection, c'est finalement une des signatures du théâtre belge aujourd'hui ?
5: Alors oui, c'est une signature du théâtre belge et je pense que ça fait aussi partie de la mission du Théâtre des Dons. C'est la vitrine de la Fédération Wallonie-Bruxelles. En tout cas, moi je prends cette mission avec cette obligation de diversité. Effectivement, c'est important, je trouve, de pouvoir montrer une diversité de disciplines, mais aussi effectivement, comme vous l'avez dit, une diversité de styles d'artistes. Alors il y a des artistes plus confirmés, des artistes plus émergents. Moi, je trouve ça très très important de pouvoir avoir cette représentativité, oui.
3: On a le sentiment aussi que cette année, peut-être plus encore que l'an dernier, il y a beaucoup de spectacles, en tout cas plusieurs, qui semblent vouloir donner la parole aux invisibles, aux minorés, à celles et ceux qu'on entend peu, à plus forte raison qu'on entend peu sur des scènes de théâtre ou dans des paroles publiques. Alors on a cité Siam avec Exhibit A, qui nous parle de mécanismes d'oppression dans une histoire familiale. On parle de sexualité aussi avec le club Peps. On parle de ces voix éteinte et reléguée derrière des murs de l'institution médicale avec le silence de Claire Lagrange. C'était aussi une des envies cette année de composer avec un regard qui se déplace vers la marge, ou c'est plutôt une espèce de convergence des sujets qui a émergé comme ça dans le paysage ?
5: Oui, c'est d'abord plutôt une convergence, puisqu'effectivement, moi, je j'ai pas de fil rouge préétabli, préconçu avant de voir les spectacles. Après, une fois que j'ai commencé ma sélection et que je les mets côte à côte, oui, force est de constater qu'il y a des points communs, il y a des fils rouges qui se dessinent. Et cette année, oui, il y a ce fil rouge sur les invisibles, donner la parole à ceux qui ne l'ont pas assez. Oui, c'est beau de voir à quel point beaucoup d'artistes cette année ont pris sont partis de ce sujet-là. On peut aussi citer les enfants de la vallée qui ont construit leur spectacle avec des enfants. Donc c'est donner la parole aux enfants, oui, ou donner la parole à ceux à qui, effectivement, on ne la donne pas assez.
3: On a le sentiment aussi qu'il y a un retour du récit intime aussi au cœur des préoccupations. On essaye peut-être moins d'expliquer le monde, parce qu'il me semble de moins en moins explicable, peut-être, plutôt que de porter justement sur scène un regard très très personnel et de voir un peu ce que ça fait, comment ça touche au public. Je ne sais pas si ça résonne, ça aussi.
5: Oui, complètement. Il y a effectivement beaucoup de propositions qui partent de l'intime. On est proche d'une mise à nu, presque. Mm-hmm. Beaucoup d'artistes sont partis de leur histoire familiale. Donc, on a parlé de Exhibit A, mais c'est le cas aussi de Pépé, une histoire sans chute.
3: De José Fassini.
5: Oui, c'est vraiment oser dévoiler une partie de son intimité pour ouvrir vers un sujet plus large, une histoire plus large et plus universelle.
3: Mmh. Alors, les dons, on l'a dit, sont souvent présentés comme la vitrine de la création de la Fédération Wallonie-Bruxelles. Vous avez eu à cœur aussi, depuis votre arrivée, d'y ramener peut-être, d'y réinsuffler une forme un peu de laboratoire aussi, de s'autoriser à peut-être tester plus de choses. Alors, on le sait, on est dans une période assez compliquée où les lieux culturels sont toujours un peu devoir justifier de leur existence. Comment vous la définissez aujourd'hui, la mission des dons au cœur du Festival d'Avignon ?
5: Vaste question.
3: Oui, je sais.
5: Une des choses qui n'était pas induite dans votre question, mais que j'ai envie de dire, c'est que moi, j'ai à cœur, en tout cas depuis mon arrivée, de créer des partenariats.
3: Oui.
5: J'ai la sensation que, oui, effectivement, ça va pas bien. Tous les lieux culturels, que ce soit en France comme en Belgique, sont fragilisés. J'ai l'impression qu'en s'associant, en s'unissant, on va se renforcer. Et donc, et pendant l'année, puisque le Théâtre des Dons est ouvert toute l'année, j'ai créé plusieurs partenariats avec plusieurs opérateurs culturels avignonnais. Et ici, pendant le festival, donc, il y aura quand même 3 spectacles joués chez les partenaires dans 3 lieux autres que les dons.
3: Ça ne se faisait pas, ou ça ne se faisait plus peut-être ?
5: Alors ça s'est fait, ça ne se faisait plus. Après, il y a le partenaire historique qui est les Hivernales. Ça, chaque année, je pense, depuis la création, il y a un spectacle de danse proposé aux Hivernales. Mais cette année, en plus, je suis vraiment très heureuse d'avoir renoué un lien qui, je pense, a existé avec le festival Villeneuve-en-Seine. Mm-hmm. Super chouette festival de spectacles en itinérance, c'est comme ça que son directeur le définit. Donc ici, on pourra proposer le spectacle de théâtre de rue au coin de ma rue. Oui. Des bonimenteurs. Et puis alors un nouveau partenariat avec le Totem, qui est la scène conventionnée Enfance et Jeunesse d'Avignon, et qui nous permet de valoriser un spectacle très jeune public, qui peut-être aurait plus de mal à trouver son public au Théâtre des Dons, et qui ici trouvera une meilleure résonance, en tout cas au Totem, qui est la Caravane des Muchettes.
3: Oui.
5: Qui est destinée à partir des 4 ans.
3: Alors, qui dit vitrine dit choix, forcément, sélection. Donc, c'est une dizaine de spectacles que vous sélectionnez sur, je pense, plus d'une centaine de propositions. Donc, c'est pas seulement un lieu de diffusion hein, pour beaucoup de compagnies, aussi un enjeu, on le sait, économique et professionnel majeur, vu que c'est autant d'opportunités, peut-être de programmation plus tard dans l'année, dans la saison. Ça implique aussi, j'imagine, une forme de responsabilité. Comment on accompagne en amont et en aval, peut-être particulièrement les compagnies émergentes ou les spectacles émergents qui débarquent à Avignon pour la première fois ?
5: Oui, beaucoup de choses dans ce que vous dites, effectivement, c'est une sacrée pression.
3: Ouais.
5: Oui, je pense que l'année dernière, c'était plus de 170 candidatures que j'ai reçues. Donc, heureusement, je suis accompagnée par... je ne suis pas tout à fait toute seule. Mm-hmm. Il y a l'équipe du Théâtre des Dons, et puis il y a un conseil consultatif, donc composé de plusieurs professionnels belges qui m'accompagnent dans la vision de ces spectacles. Donc, j'essaie d'en voir un maximum. Et puis, oui, même en poussant les portes, les murs, et difficile d'en programmer plus que 10, 11 cette année. Donc c'est un choix difficile, puisque, comme vous le dites, ça va probablement, ça peut changer le destin d'un spectacle et d'une compagnie, puisque le Festival d'Avignon, c'est un tremplin incroyable, si ça marche bien. C'est possiblement derrière plusieurs semaines, mois, peut-être années de diffusion après. L'année dernière, on a compté que on a eu 13 000 spectateurs, dont plus de 2 200 programmateurs et programmatrices. C'est énorme.
3: Oui.
5: Mais donc oui, c'est l'opportunité. Je sais déjà l'année dernière qu'il y a plusieurs spectacles de la programmation de l'été dernier qui vont tourner pendant plusieurs années. Donc oui, et pour répondre à votre dernière question, on essaye d'accompagner. On a un comité d'aide à la diffusion. Mmh. Alors qui ne fait pas le boulot de la diffusion, hein, chaque compagnie doit avoir son chargé ou sa chargée de diffusion, mais on a un nouveau duo, c'est tout nouveau, composé de deux personnes, Julien Sigard et Françoise Ansoul, qui permettent d'accompagner justement les plus émergents et les plus fragilisés sur comment on s'y prend pour aborder le Festival d'Avignon, qui on contacte, comment on contacte. Et puis, ce que j'aime bien dans le duo de Françoise et de Julien, c'est que Françoise peut être d'une grande aide aussi au niveau de la production, l'administration, parce que souvent, les compagnies les plus émergentes ont du mal à penser leur stratégie de diffusion, mais aussi tout simplement à des fois se débrouiller à générer un contrat ou à trouver d'autres moyens de subvention.
3: Oui. Et puis en marge, effectivement, il y a la programmation des dons dans ce festival off d'Avignon, puis il y a ce festival off en soi. Alors on va peut-être rappeler à celles et ceux qui connaissent peut-être pas le festival que à Avignon, finalement, on a quasiment deux festivals qui coexistent en même temps depuis des années. C'est devenu la tradition. On a le in et puis le off qui occupe presque quasiment tout le reste de la ville, qui est devenu un espace finalement très concurrentiel, vu qu'il y a des scènes un peu partout, il y a des milliers de spectacles qui vont se jouer pendant un mois. Dans ce contexte, vous qui êtes là maintenant depuis 2 ans, c'est quoi la prise de température? Quel est le regard encore frais que vous portez là-dessus? De quoi elles ont besoin, ces compagnies, peut-être jeunes et moins jeunes, quand elles veulent tenter Avignon, chez vous ou ailleurs d'ailleurs, et qu'elles débarquent comme ça? C'est quoi le premier besoin?
5: Effectivement, vous l'avez dit, c'est un festival qui est énorme. Pour resituer, effectivement, dans le off, rien que dans le off, on compte environ 1700 à 1800 spectacles programmés. Donc voilà, comment on fait quand on est un spectacle parmi 1700 pour se faire remarquer, pour se démarquer? Être au Théâtre des Dons, c'est déjà un bon pas, hein, puisque le théâtre est identifié, et le public et les programmateurs y vont. Il y a une réputation qui s'est faite sur les 25 années. Donc c'est déjà beaucoup. Nous, on prend en charge beaucoup de choses en termes de communication, par exemple. Ça, c'est vraiment un vrai enjeu, la communication, pour se démarquer. Et puis, après, c'est savoir comment on parle de son spectacle, en fait. C'est là-dessus qu'on aide le plus. Il suffit pas d'envoyer un mail au programmateur. Il faut savoir par quel biais et à qui et comment est-ce qu'on montre qu'on est le spectacle qu'il leur faut.
3: Est-ce qu'il y a un... Alors, je sais qu'on n'a pas de favori ou de préféré ou de coup de cœur, mais est-ce qu'il y a un spectacle à l'arrivée dans cette sélection 2026 qui vous a surpris ou que vous n'attendiez vraiment pas?
5: Le premier qui me vient en tête, c'est Ce que le ventre dit. Puisque quand même, à l'arrivée, on est sur un spectacle, quand je le décris, force est quand même d'avouer que c'est un spectacle plus proche d'une forme de concert que du théâtre. Et donc, c'est ce qui m'a surpris, parce que je ne m'attendais pas forcément, dans ma petite sélection de spectacles, à aller sur un concert. Maintenant, c'est un concert avec une qualité d'écriture qui est incroyable, donc qui a, ne serait-ce que pour cet argument, vraiment sa place dans ce théâtre aussi, mais dans tous les théâtres. J'ai été surprise justement de cet équilibre entre de très beaux textes écrits par effectivement Lisette Lombé et Marc Namour, et une énergie incroyable qui se dégage de leur présence et de la musique qui accompagne donc le spectacle de bout en bout. On sort de ce spectacle avec la banane, avec l'envie d'en découdre ou de faire la fête ou de refaire le monde. Et c'est pas si commun d'avoir des spectacles qui à la fois sont engagés, sont beaux, sont poétiques, ont une certaine forme d'engagement, mais en plus donnent la pêche.
3: Le Théâtre des Dons, c'est un fief belge, hein, au cœur d'Avignon, au cœur de cette immense scène essentiellement francophone, même s'il y a des spectacles internationaux, et quand même très française, qui se frotte donc à un public essentiellement français, même s'il est international. qu'est-ce qui différencie peut-être la touche belge? Est-ce qu'il y a une Belgian touch ou est-ce que c'est un fantasme, déjà, de notre côté? Et que vient chercher peut-être le public non-belge quand il vient au Théâtre des Dons?
5: Oui, oui, moi je suis convaincue qu'il y a une spécificité belge. Et j'avoue que je regarde les spectacles pendant l'année avec ça dans la tête. Mmh. Oui, oui, je pense qu'on se démarque. Moi, souvent, je parle d'audace. Audace de forme, parce que des fois, je trouve qu'il y a, et ici c'est le cas, en tout cas dans les 11 spectacles sélectionnés, il y a des formes tout à fait étranges, innovantes, du jamais vu, vraiment. Mais aussi des fois audace de propos, oser s'emparer de oui, effectivement, le Club Peps ose s'emparer du sujet de la sexualité et en faire un spectacle sans tabou. Et peut-être qu'en France, oui, je crois qu'il y a un poids, des fois un carcan dont les artistes ont du mal à se détacher et ont moins de liberté. Voilà, liberté, un autre mot aussi de la création belge. Et alors, une autre remarque que j'ai entendue récemment, on m'a dit, moi j'aime bien voir les spectacles belges parce que ils sont généreux. Et ben oui, je crois effectivement qu'il y a souvent cette attitude au plateau de on y va à fond, quoi. On se donne, on y va complètement. On reste pas dans un entre-deux.
3: Donc si je résume, audace, liberté, générosité. Est-ce qu'on rajoute un petit quatrième qualificatif pour cette édition 2026?
5: Bon, après, ce serait facile de dire l'humour, mais oui, en attendant, effectivement. En fait, je crois que c'est l'humour, c'est pas tellement la blague belge, évidemment, mais non, c'est l'humour qui est une façon de prendre du recul, tout simplement, de pas être prétentieux, d'avoir du détachement.
3: Audace, liberté, générosité, humour. Merci beaucoup Sandrine Bergo d'avoir été avec nous. Je rappelle donc que le Théâtre des Dons sera bien présent dans ce Festival Off d'Avignon qui démarre ce 4 juillet. Ce sera jusqu'au 25 juillet avec toute cette programmation qui mêle théâtre, danse, musique, poésie, jeune public, portée par des artistes de chez nous que vous retrouverez pour la plupart en saison sur les scènes belges. On vous en reparlera d'ailleurs dans le courant du mois d'août. En attendant, toutes les informations pratiques, si vous êtes du côté d'Avignon en ce mois de juillet, c'est à retrouver sur le site des dons. Merci beaucoup.
5: Merci.
0: Vous ne savez toujours pas quoi faire de ces belles et longues journées qui s'annoncent? Pas de panique, on a plein de jolies propositions pour vous. Sarah Théry, vous avez la parole.
2: Eh bien écoutez, je vais faire un peu de pub pour nos collègues de Musique 3, puisque le week-end prochain, les 26, 27 et 28 juin, se tient le festival Musique 3 à Flaget et au Théâtre Marny. Et c'est d'ailleurs au Théâtre Marny que j'ai envie de vous amener aujourd'hui avec une très chouette proposition jeune public. Ça sera le samedi 27 à 16h. Et c'est un spectacle musical absolument charmant qui met en scène des petites taupes qui vont faire la révolution parce qu'un supermarché s'installe dans leur champ. C'est un spectacle où la musique et le texte s'imbriquent très très bien. C'est porté par un comédien et musicien, Max Charu, qui est un percussionniste et qui nous fait vivre le bruit des galeries, le bruit de la révolution, les chants partisans. C'est vraiment très chouette si vous voulez faire découvrir un peu de musique de manière différente. C'est mis en scène par Kamel Benak sur un texte original de Aurélien Donny et je le conseille dans le cadre donc du Festival Musique 3 au Théâtre Marny le samedi 27 à 16h.
3: On rappelle le titre de ce spectacle?
2: Ça s'appelle Cric Crac, on met la terre en vrac.
3: Cric Crac, on met la terre en vrac, la musique à portée des plus petits. Eh bien moi aussi j'avais envie de vous proposer un spectacle jeunesse, c'est du côté de Liège, du côté du Mercredi des Carmes. Ce sont des événements qui se passent tous les mercredis, donc comme le nom l'indique, du côté de la Place des Carmes à Liège. Et j'avais envie de vous parler de Radio Michel, un spectacle à découvrir, un spectacle de marionnettes très tendre, très drôle, qui prend bien la forme d'une émission de radio installée dans la cour d'une maison de repos. Et donc, à travers les souvenirs, les chansons, les dédicaces et les confidences des résidents et résidentes, le spectacle nous parle du grand âge avec beaucoup, beaucoup de délicatesse et sans jamais tomber dans le misérabilisme. C'est un spectacle de et avec Benjamin Hubin et Nicolas Turon. La création marionnette, elle est de Nils Grispert et cette marionnette est absolument délicieuse, il faut aller la découvrir. Ça va donc se jouer ce mercredi 24 juin à 14h30 à Liège, sur la place des Carmes, dans le cadre des Mercredis des Carmes.
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0: C'est déjà la fin de cet épisode de Kiosque, solstice ou pas, le temps passe quand même toujours trop vite. Merci Sarah Terry.
2: Merci beaucoup.
0: On vous retrouve de l'autre côté de l'été avec d'autres belles idées de spectacles lyriques. Merci à nos invités, merci à toute l'équipe qui a préparé l'émission cette semaine encore. 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Dans la suite du programme, vous retrouvez Façon de voir. Et pour aller jusque-là, on va se quitter en douceur et en musique avec le nouveau single de Ciel. Ça s'appelle Doucement. Bonne suite de journée sur la première.

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14: Merci d'être là et de vous informer avec nous. 300 à 400 personnes se sont rassemblées ce midi au Petit Château à Bruxelles pour former une chaîne humaine. Ce 20 juin, c'est en effet la journée mondiale des réfugiés. Un grand nombre de participants arboraient des affiches datant d'il y a 40 ans, date à laquelle cette ancienne caserne a été transformée en centre d'accueil. Sur ces affiches figuraient des photos de 5 enfants avec le message suivant « Nous sommes en danger, nous ne sommes pas dangereux ». Bart De Wever a convoqué un conseil ministériel restreint ce samedi. Samedi car hier, il y avait sommet européen. Sur la table des principaux ministres du gouvernement fédéral, le dossier de l'interruption volontaire de grossesse, dont le délai devrait être prolongé de 12 à 14 semaines, le temps de travail et l'interdiction d'importer des produits provenant des colonies israéliennes situées dans les territoires palestiniens occupés par Israël. La menace du président ukrainien à l'encontre de la Biélorussie, Volodymyr Zelensky, donne une semaine à Alexandre Loukachenko pour qu'il désactive le matériel de guidage militaire utilisé par les Russes pour bombarder l'Ukraine. Depuis 2022, Moscou utilise la Biélorussie comme base arrière pour son offensive contre l'Ukraine. Le président biélorusse est un proche allié de Vladimir Poutine. Son pays accueille des armes nucléaires russes et des infrastructures militaires sur son territoire. Les autorités irakiennes prévoient un retour de la production pétrolière à son niveau d'avant-guerre d'ici un ou deux mois. Le conflit et le blocage par l'Iran du détroit d'Ormuz ont fortement perturbé les exportations et entraîné des réductions de production dans plusieurs grands pays producteurs de pétrole, dont l'Irak. Et pendant ce temps, Donald Trump a dévoilé le luxueux cadeau que lui a offert le Qatar, un avion surnommé Maison Blanche Volante. Le nouvel Air Force One offert par le Qatar sert d'appareil provisoire pour assurer les déplacements du président jusqu'à la livraison d'un nouvel appareil commandé directement à Boeing, mais dont la livraison n'est pas prévue avant 2028. Le président américain n'a pas commenté les questions soulevées sur les implications éthiques et juridiques de l'acceptation d'un cadeau aussi coûteux de la part d'un État étrangers. Voilà, fin de ce flash, belle et ensoleillée après-midi.
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1: 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Éclat de famille est une exposition à découvrir ces jours-ci au musée de la photographie de Charleroi. Pour en savoir plus, nous avons rendez-vous au musée avec Adeline Rossian, la commissaire de l'exposition.
2: L'idée de cette exposition, c'est venu du fait qu'en tant que co-responsable des collections, on a énormément d'archives familiales qui avaient déjà été mises à l'honneur il y a 4 ans lors de l'exposition Dilettante, Histoire et Petite Histoire de la photographie amateur. Une exposition qu'on avait faite en collaboration notamment avec Anne Delrez de la conserverie Un lieu d'archives. Se posait la question de, tiens, aujourd'hui, comment on photographie sa famille? Alors, du côté des amateurs, on a parfois l'impression que ces photos dorment dans les mémoires d'un téléphone ou sont peut-être plus exposées sur les réseaux sociaux. Mais se posait aussi la question du côté des auteurs, comment la famille est abordée, quel regard on porte sur les siens.
1: Historiquement, depuis qu'on a inventé la photographie, la pratique de la photographie familiale est là.
2: Oui, depuis le début, donc même lors des premiers portraits que l'on faisait en studio, souvent c'est en famille qu'on vient se faire photographier. On photographie les moments heureux, on photographie les mariages et autres. Et puis à partir de 1888, avec Kodak et le fameux slogan « Vous appuyez sur le bouton, nous faisons le reste », l'idée était que n'hésitez pas à photographier votre famille, profitez des beaux moments ensemble pour les photographier. Et nous, vous n'avez plus qu'à appuyer sur un bouton, il n'y a plus besoin de connaissances techniques. Il suffit juste de poser spontanément et la photo sera prise.
1: Au musée de la photographie, ici à Charleroi, vous acceptez des dons, vous acceptez que des gens viennent déposer des photographies ici?
2: Oui, en fait, on parle d'archives familiales, voire de chroniques familiales au sein du musée. Évidemment, il y a des choix au préalable. On demande évidemment beaucoup de questions pour voir s'il y a vraiment un intérêt pour la collection, parce qu'on en a déjà énormément. Mais oui, donc on accepte les archives familiales. Généralement, le cas classique, c'est je vis d'une maison, je suis retombée sur une boîte à chaussures pleine de photos. Est-ce que ça vous intéresse? Et oui, souvent, ça nous intéresse parce que ça parle de la pratique de la photographie d'une part, et d'autre part, il y a plein de couches aussi dans ce type de photographie. Ça parle des intérieurs d'une époque, ça parle de la mode d'une époque. Et donc, c'est vraiment des archives qui ont aussi leur intérêt et pour lesquelles on est souvent sollicité par des chercheurs ou autres, parce que cette photographie, en dehors du sujet qui est lui-même la famille, il y a également plein de couches concernant ces photos.
1: Dans l'exposition Éclat de famille que vous proposez ici, Adeline Rossian, on va pas trouver de photographies d'amateurs, on va trouver des auteurs. Il y en a 11, je pense, qui ont été sélectionnés.
2: Alors, en effet, c'est 11 photographes, avec le souhait qu'ils soient soit belges ou basés en Belgique. 11 histoires différentes en lien avec la famille. Ce n'est pas une exposition qui idéalise réellement la famille. Alors évidemment, il y a des photographies qui viennent plus du quotidien, où on a envie de retenir le temps à mesure que les enfants grandissent. Il y a l'idée aussi de photographier les parents et les grands-parents qui vieillissent. Mais c'est aussi une exposition qui aborde la famille telle qu'elle peut être, donc ça veut dire avec les deuils, avec les difficultés de faire famille, les secrets de famille bien trop lourds à porter. Donc l'idée était vraiment de dire qu'est-ce que c'est une famille aujourd'hui et comment la photographie devient aussi un moyen d'aborder ces sujets familiaux qu'on aurait peut-être plus de mal à aborder par l'oral et que l'image vient justement aider pour raconter les histoires.
1: Donc on va être assez loin des images qu'on peut imaginer de photos de famille classiques que tout le monde pourrait prendre.
2: Alors il y en a, évidemment, il y a des images du quotidien, notamment le travail de Pascal Sgros qui photographie toutes les fêtes de famille. Et au fur et à mesure de cette accumulation, c'est devenu une œuvre pour lui et une série qui s'appelle Parfum. Il y a Christelle Mokeba aussi, en fait c'est des Polaroids où plutôt que de sortir son téléphone, en fait elle sort le Polaroid pour photographier un instant, un moment avec ses enfants. Puis parfois non, il y a des séries où la famille n'est même pas en elle-même représentée, notamment je pense au travail d'Hervé Lemaire, où il y a quelques images d'archives de son père, il y a un portrait de sa maman par rapport au patchwork qu'elles ont réalisé ensemble, mais la famille n'est pas vraiment présente, elle est là par petits détails, par une histoire qui se raconte à travers les mots, à travers des photos d'un jardin. Et donc c'était aussi l'idée de ne pas tomber dans la photographie de famille assez classique, mais vraiment de se dire, en fait, la photo est juste un prétexte pour aborder d'autres histoires de la famille.
1: Quand on rentre dans la chapelle, quand on rentre dans l'espace d'exposition ici, la toute première photo que l'on découvre, c'est une photo de Philippe Herbet. C'est une photo déjà qui détonne un petit peu par rapport à l'idée, je pense, d'une image de famille.
2: Oui, cette exposition, c'est aussi des détails qui peuvent évoquer la famille et notamment cette photographie qui est une photo de la chemise blanche du papa de Philippe qui est posée sur une chaise et que Philippe a photographié quelques jours après la mort de son papa où cette chemise était bien restée sur cette chaise avec la lumière qui passe et donc toute la force évocatrice de cette image est assez importante.
1: Aline Rossian, faisons un tour de cette exposition. On rentre dans un espace

0: Passe où on découvre les photographies de Christelle Moukeba, des Polaroïdes notamment, mais pas que, il y a aussi même des dessins.
1: Oui, alors ça c'était vraiment un souhait, c'était vraiment important pour Christelle, c'était important pour ses enfants, et je trouve qu'à partir du moment où on aborde la famille, évidemment des dessins d'enfants ont également leur place. Dans le choix des photos de Christelle, on se rend compte qu'il y a souvent des portraits de mains, c'est quelque chose auquel elle apporte beaucoup d'attention, vraiment aux petits détails, aux gestes de ses enfants, aux attitudes, mais également à la lumière, où ces images sont souvent traversées par un rayon de lumière, et quand on préparait l'exposition, on en a discuté, où elle me dit, mais oui, mais en fait parfois, c'est ça, ma fille est en train de jouer, et je vais juste voir la lumière qui passe sur son visage, je vais trouver ça beau et je vais sortir mon appareil photo. Et donc là, on est dans le cas de Polaroid, mais il y a également les tirages argentiques qu'elle a réalisés. Donc il y a vraiment cette démarche où là, peut-être spontanément, nous, on sortirait notre smartphone ou rapidement pour faire une photo parce que la scène nous semblera très belle et poétique. Bah, Christelle, elle se dit, non, en fait, je le photographie directement avec le Polaroid.
0: Bonjour Philippe Herbet.
2: Bonjour Fabrice.
0: Nous sommes ici face à un travail photographique que vous avez réalisé. Il a pour titre « Au sablier de l'air ».
2: Oui, c'est un peu inspiré par un poème de Marina Tsetaeva qui correspond bien à l'état d'esprit dans lequel j'étais quand mes parents ont disparu à 9 mois d'intervalle et que par hasard, j'avais photographié ma mère, ne sachant pas qu'elle allait mourir 3 semaines après, et puis mon père durant ces 7 mois avant qu'il ne disparaisse. C'est aussi une réflexion sur la vie et sur la mort.
0: On voit donc des images principalement de votre père dans sa fin de vie. Vous avez beaucoup photographié à l'étranger, des voyages. Ici, vous avez ressenti ce besoin vraiment de vous concentrer sur quelque chose de plus intime.
2: Oui, j'ai eu envie de quitter mon rapport à un espace précis où je photographiais les gens pour errer dans un propos peut-être un peu plus philosophique, donc la vie, la mort, mais au départ de quelque chose de très très intime.
0: Vous êtes photographe, Philippe Herbet, vous êtes aussi écrivain. Vous avez sorti un livre qui s'appelle « Fils de prolétaire ». Vous pourriez nous décrire quelques-unes de ces images. Qu'est-ce que l'on peut découvrir dans ce travail?
2: On peut découvrir ma mère sur le canapé. Elle n'est pas très bien, elle est fort malade. Je ne sais pas qu'elle va mourir, mais c'est sur son canapé à elle qui est rempli de coussins, où il y a une tonalité rouge. Et elle s'habillait toujours de blanc, et on le voit encore sur cette image. Elle m'offre, sur une autre image, elle m'offre des fraises, et c'est la dernière fois qu'elle m'offrait une coupelle de fraises sucrées.
0: Vous allez vous intéresser à certains détails. On va voir une tasse de café, un ciel. Et puis, il y a une chaise. J'aimerais que vous me décriviez cette chaise.
2: Donc, c'est la chemise de mon père qui est mise sur une chaise de la salle à manger. Et derrière, il y a une cuisine. Et le soleil traverse la maison à ce moment-là. Mon père avait l'habitude de mettre sa chemise sur la chaise. Et si vous regardez dans Serein ou ailleurs, j'avais déjà fait une photographie similaire, mais où on voit le profil de ma mère dans le flou, et la lumière n'est pas la même, et c'était une photo en noir et blanc. Donc c'est une espèce d'autocitation, c'est une trace, la dernière trace de mon père.
0: Il y a quelque chose d'un peu fantomatique presque dans cette image-là.
2: Oui, je m'intéresse au fantôme, le fantôme d'Albert Dadas. J'ai fait une résidence au château de Tozé. Je suis intéressé à la femme de Félicien Rops, Charlotte Paulet de Favreau. Et finalement, je me rends compte que mon travail évolue un petit peu vers des personnages, quoi. Et la suite de cette série-là, ça s'appelle Marie. Et c'est à la fois le portrait de ma compagne depuis 2 ans, c'est aussi Marie, ma mère, et c'est aussi Sainte Marie, qui est un personnage qui m'a absolument fasciné. Une femme dont on ne sait pas grand-chose et qu'on limite à un rôle, quoi. Voilà. Donc les fantômes m'intéressent beaucoup.
0: Comment est-ce que vous avez tourné votre objectif vers vos parents, vers votre père ?
2: J'ai pas toujours eu des rapports très sereins avec mes parents, mais on a joué le jeu et l'appareil photo, au lieu d'être un écran entre nous, a été ce qui favorisait l'amour. Et je crois que ça, c'est une grande découverte pour moi. Donc cet appareil photo nous a vraiment rapprochés. Et ça, c'était fantastique. Je pensais pas que ça existerait. Et quelque part, comme les fantômes, mes parents sont toujours vivants. Et je suis en train d'écrire un texte sur le travail de deuil. Et je me rends compte qu'ils sont toujours vivants en moi.
0: Un petit peu plus loin dans cette exposition Éclat de famille, Adeline Rosson, nous avons le travail du photographe Nick Hannes.
1: C'est une série sur le confinement. Donc en fait, c'est une série très très personnelle, parce que savoir que Nick Hannes, dans sa pratique artistique, est plutôt photographe documentaire, dans le voyage et autres. Et cette série, il l'a réalisée pendant le confinement, parce que comme beaucoup de monde, tous ses projets ont été à l'arrêt. Et il s'est vraiment concentré sur sa cellule familiale, donc ses jumelles, Suzanne et Billy, et sa compagne. Et c'est vraiment parti de l'idée de faire comme un journal quotidien. Cette série, je l'ai découverte via les réseaux sociaux, où il publiait chaque jour une image, pour au final en faire une série et une publication auto-éditée. Nick Hannes le dit lui-même, il faisait partie de ces personnes privilégiées qui étaient à la campagne, qui avaient un grand jardin. Et donc, il a vécu le confinement avec légèreté et joie. Il y a dans cette série une très, très belle énergie. On retrouve vraiment l'œil du photographe, mais c'est vraiment des moments quotidiens. Et donc, il y a quelque chose de très personnel et très spontané dans ces images.
0: Et vous proposez une série de tirages au mur, et puis il y a le livre auto-édité par Nick Hannes.
1: Oui, et ça, c'était vraiment une volonté dans l'exposition, que quand des livres existaient en lien avec cette série, qu'ils soient présentés. Parce que, évidemment, le livre permet aussi de raconter autre chose, permet parfois de mettre davantage d'images, et il y a quelque chose parfois de plus intime aussi dans le livre. Donc ça, c'était vraiment le souhait de pouvoir le mettre en regard de la série.
0: Un peu plus loin, nous avons le travail de Mathieu Marr.
1: Mathieu Marr, sa famille, elle est au cœur de son travail depuis le début. Il avait publié il y a quelques années L'Oublié aux éditions Yellow, qui était aussi un travail vraiment lié à sa famille. On sent vraiment aussi l'artisan photographe, parce qu'il a réalisé tous les tirages lui-même, qu'il utilise des papiers périmés, il joue avec la lumière, donc il existe parfois plein de versions d'un même tirage. Le photographe ne s'arrête pas au moment de la prise de vue, il y a vraiment tout ce travail passé dans sa chambre noire.
3: Je m'appelle Mathieu Marr, je suis photographe depuis 25 ans. Je photographie ce qui compte pour moi. Je me centre sur mes proches parce que il se passe quelque chose qui me semble le plus juste possible dans la relation que je peux avoir avec l'autre. Je travaille toujours avec le même matériel, c'est un objectif 50 mm et un petit format 24-36. J'ai une habitude du cadrage avec ça. Je sais quand je vois quelque chose, je suis à la distance, à la bonne distance forcément, puisque j'ai cette habitude. Je sais même placer mes mains devant les yeux pour savoir ce que va être le cadrage. Puis j'ai tendance à aimer la simplicité et à travailler au fond de cette simplicité-là. Voilà, je m'éparpille pas.
0: Mathieu Marr, vous avez écrit ceci. Il aurait fallu que chaque image soit la dernière, c'est-à-dire qu'elle dise en une fois la quintessence de l'existence. Et après, on peut mourir. Mais ça ne marche jamais et on continue de vivre.
3: Je crois que c'est quelque chose qui me poursuit depuis que je suis adolescent, à trouver les réponses adolescentes aux questionnements qu'on peut avoir sur l'existence. Et j'aurais bien aimé pouvoir ramasser le mystère des choses en une phrase à une époque. Ça a fini par me sembler possible avec la photographie. Et c'est ça qui m'a accroché avec la photographie, entre autres choses. Mais bon, c'est évident que ça n'est pas du tout à ma portée. Il y a un peu un mystère, c'est que quand on photographie, on ne sait pas exactement l'émotion qui a surgi et on ne sait pas ce qui va ressortir de l'appareil. Ce qui fait que c'est assez commode de voir l'appareil comme une boîte noire et comme une forme de porte vers le subconscient.
0: Il y a des photographies en noir et blanc. Il y a beaucoup de nuances entre le blanc et le noir, beaucoup de nuances de gris. Et puis aussi, il y a le sépia, la couleur sépia qui va arriver avec certains de vos tirages. Ça, c'est lié au choix des papiers, souvent des papiers périmés, Mathieu Marr.
3: Quand j'ai commencé le tirage, j'ai fait comme il fallait faire, à savoir une image qui soit pas trop dense, qui soit pas trop contrastée. Puis j'ai commencé à travailler avec un carton de vieux papier périmé. Et là, les résultats m'ont emmené en fait ailleurs. C'était passionnant parce que je suis parti dans tous les sens que me permettaient les papiers. On voit qu'il y a du noir et blanc qui tire un peu plus vers du brun, puis il y a du noir et blanc qui tire un peu plus vers... Alors, c'est pas du bleu, mais le noir est tellement noir que c'est un peu plus bleu. Bon, il y a une palette de textures et une palette de couleurs noir et blanc qui est hallucinante et avec laquelle on peut jouer avec différents types de révélateurs. Il y a des révélateurs à ton chaud ou un révélateur à ton froid, et que vous jouez avec ça et les papiers, bah vous obtenez des gammes de noir et blanc assez étendues.
0: Qu'est-ce que vous voulez raconter en fait, en photographie ?
3: Je n'ai aucune idée de ce que je veux raconter, mais j'aimerais que ce qui est saisi ait un rapport avec une forme d'essence de l'existence. En toute humilité. Mais il faut qu'il y ait quelque chose qui soit révélé et qui m'ait échappé à la base. Et alors, c'est la magie de la photo. Ça nous est donné.

0: Nous avons une espèce un petit peu à part dans cette exposition qui est consacrée au photographe Pascal Sgro, le photographe le plus jeune de la sélection Aline.
1: Oui, tout à fait, c'est le cadet. Pascal Sgro, on avait déjà montré son travail, mais qui était sur le Lunch Garden, à l'époque lors du prix national photographie ouverte. Et il avait cette série qui s'appelle Parfum, consacrée à sa famille, mais essentiellement à ses grands-parents et également à sa petite sœur qui est très souvent photographiée. Et au moment de préparer la sélection, il est revenu avec l'idée de son jury où il avait présenté justement, il avait fait une table et il y avait des albums photos sur la table que l'on pouvait consulter. Donc son travail se présentait via ses albums. Et dans le cadre de l'exposition, il ne voulait pas reprendre exactement la même présentation, mais il s'est dit, tiens, j'aimerais bien pouvoir imprimer sur une nappe les photos. J'aimerais vraiment que l'espace soit une immersion. On pourrait presque sentir l'odeur de chez les grands-parents. Et ce qui est comique, c'est qu'on se sent des visites. Il y a plein de visiteurs qui nous disent « Ah mais moi j'avais la même chez moi. Ah, la nappe, ça me rappelle celle aussi de chez mes grands-parents. » Et c'était vraiment une volonté du photographe de créer un espace qui évoque énormément de souvenirs sensoriels quand on y arrive.
0: Les photographies sont présentées souvent en petit format, le format 10-15 très traditionnel. Le cadrage, l'éclairage au flash souvent, les couleurs, ça fait vraiment penser à de la photographie amateur.
1: Exactement, à l'esthétique aussi très des années 90. On oublie presque qu'on est dans les années 2020. Et oui, ça c'est vraiment sa volonté. Et aussi souvent à hauteur de table qu'il photographie. Ça c'est vraiment son souhait. C'est une accumulation d'images. Lui-même, au moment de faire la sélection, me dit « mais j'en ai tellement ». Il n'est pas guidé par l'idée de vouloir faire une série. C'est vraiment des images qu'il prenait pour lui, pour ne rien oublier de ses fêtes familiales. Et c'est au fur et à mesure que la série s'est construite et qu'il continue. Mais quand il photographie, alors je pense que Pascal Sgro a un œil de photographe. Il est évidemment formé en photographie, mais il y a quelque chose de très très spontané, où parfois les cadrages sont extrêmement approximatifs, où le coup de flash vient sur le visage de sa sœur, mais c'est aussi clairement assumé. On n'est pas loin des images que monsieur et madame tout le monde peuvent faire, avec ce petit plus que Pascal a vraiment un œil de photographe également.
0: Et le musée de la photographie de Charleroi a choisi l'une des images de cette série pour l'affiche de l'exposition.
1: C'est un portrait de sa sœur qui tient une cerise dans les mains et qui louche en la regardant. C'est une image très colorée, très lumineuse. Et on s'est dit que pour une exposition d'été, c'était parfait.
0: Bonjour Annabelle Werbroek.
2: Bonjour.
0: Vous présentez ici un travail photographique en lien avec la famille, votre famille. Vous êtes famille d'accueil.
2: On accueille Christopher qui va avoir 14 ans. On est sa sixième famille d'accueil. Et donc, c'est tout un travail sur le fait de s'apprivoiser, de faire famille autrement.
0: Vous avez commencé ce travail pour créer du lien, pour créer de la relation ?
2: Oui, mais c'est aussi parce qu'il y a eu des moments très très durs à cause de son histoire. Et donc pour moi, la photo, c'est un moyen pour extérioriser des émotions très dures.
0: Est-ce que vous pouvez nous décrire l'une ou l'autre image, nous expliquer qu'est-ce qui s'est joué à certains moments dans certaines de ces images ?
2: Ben, y a des images qui montrent ces états de tension à cause de son histoire. Il y a d'autres images où on voit le fait qu'on s'apprivoise, qu'on se touche et manque, on apprend à s'aimer.
0: Il y a aussi des paysages, c'est le contexte dans lequel vous vivez là-bas.
2: On habite en Ariège, dans le sud-ouest, dans les Pyrénées. Oui, c'est montrer le contexte de notre famille, de cette histoire depuis 4 ans.
0: Et pourquoi vous avez choisi de faire des photos de cette relation-là ?
2: J'ai un travail photo très intime et autobiographique, et donc c'était dans la continuité.
0: Aline Rossion, nous sommes toujours dans l'exposition Éclat de famille au musée de la photographie de Charleroi. On poursuit la découverte des artistes de l'exposition avec cette fois le travail d'Olivier Cornil.
1: Oui, alors Olivier Cornil, on avait déjà eu l'occasion de l'exposer en 2019 au musée avec la série Dans mon jardin, les fleurs dansent. Ici, il revient avec un projet à nouveau très personnel.
3: Je m'appelle Olivier Cornil, photographe. Prof de photo aussi à Saint-Luc, à Liège. C'est un travail qui parle de violence et d'apaisement.
0: On peut voir des membres de votre famille dans certaines images. Comment est-ce qu'on articule une photo intime dans un travail artistique qui a vocation d'être plus universel ?
3: J'en sais pas grand-chose. Chez moi, c'est venu assez naturellement. J'ai fait une école qui est plutôt documentaire, le 75 à Bruxelles. Et très vite, en fait, très très rapidement, j'étais assez engagé, mais je me suis retrouvé à faire un travail dans un centre de demandeurs d'asile. J'ai beaucoup aimé faire ces images, mais j'ai beaucoup souffert quand le travail était terminé parce que je devais quitter les gens. Et donc j'avais l'impression affreuse de les avoir utilisés. Et donc je me suis jamais senti bien avec ça, avec le documentaire, d'aller quelque part, de faire des images, de m'en aller, de repartir sur autre chose. À partir du moment où j'ai commencé à écrire, et dans mon premier livre, c'est déjà le cas, prendre des images d'ailleurs et les coller sur du texte qui me concernait, ça me semblait OK. Et de là est venu un échange en fait entre mes images et des textes, des idées. Puis j'ai fait le travail qui s'appelait « Dans mon jardin, les fleurs dansent », où je parle de ma maman, de son histoire. Et donc là, on est vraiment venu sur l'intime profond, où je racontais une histoire, une vraie narration. Et ici, il y a moins cette narration, mais il y a quand même cette vraie histoire et ce vrai rapport à l'intime, à ma famille proche, qui m'était essentiel. Je les ai appelées mes images pansements. Ce qui me construit, ce qui me guérit, c'est ce rapport à ma famille que je suis en train de construire, qui me pousse à m'interroger, à me remettre en question. Et ça me fait du bien. C'est ça qui me fait grandir et qui me fait devenir moi et en moi que je peux commencer à apprécier.
0: On va découvrir ici toute une série de photographies au mur. Et puis, il y a une petite table, il y a des chaises. On peut s'installer, on peut prendre le temps de découvrir votre travail dans des publications et puis donc à la fois des images et du texte.
3: C'est une partie importante, même si elle prend moins de place. Et pour moi, c'est essentiel, les publications, parce que dans les publications sont le texte. Et si on veut pouvoir rentrer plus dans le travail, pour moi, il faut lire les textes. Mais je n'ai pas voulu le mettre au mur pour justement laisser cette part à l'intime et aussi une forme de liberté au spectateur ou de curiosité, je ne sais pas très bien.
0: Est-ce qu'on pourrait décrire l'une ou l'autre image ?
3: Oui, avec plaisir. En fait, il y a un truc que j'ai fait pour ici. C'est la première fois que je le fais. Ça se présente comme un tas de feuilles attachées au mur. C'est des photos. Et donc, j'invite les gens à venir voir la série d'images en faisant passer les pages, en fait. Et ces images-là, elles sont particulières pour moi parce qu'elles sont toutes neuves. C'est des photos que j'ai fait il y a 3 semaines. Et ces images, qu'est-ce qu'elles racontent ? Je suis allé passer 2 jours à Gand avec ma famille. On a visité des choses. Et il y avait, comme je l'ai souvent vu, en fait, d'une part, des objets parfois un peu effrayants, ou comme cette tête d'animal empaillé, ou ce serpent un peu mythologique dans une sculpture d'église. Et donc, il y a un peu cette violence des choses passées chez moi. Et puis alors, d'autre part, j'ai photographié mes enfants, tout simplement dans le quotidien de ces 2 jours-là. C'était un moment très, très doux. Et notamment, un moment où j'arrive à capter un vrai échange et une vraie tendresse entre ma fille et sa maman. Et voilà, ça m'a fait du bien, ce type d'image pansement que je trouve très beau. Voilà.
0: Ce sont des images assez simples, il n'y a pas d'effet particulier, des images de tendresse, de personnes qui se prennent dans les bras.
3: C'est ça, juste ça. Moi, ça me soigne, ça me fait du bien, mais je pense que, surtout dans les moments qu'on vit maintenant, on a tous beaucoup besoin de cette tendresse. Et donc, voilà, c'est un peu un petit cadeau.
0: Aline Rossion, nous voici dans une autre partie de cette exposition Éclat de famille. Ici, nous sommes face au travail de Simon Lambrecht.
1: Oui, il avait déjà été présenté au musée dans le cadre du prix national Photographie ouverte. Alors ici, il y a de nouvelles images, mais c'était vraiment un souhait de remontrer ce travail. D'autant plus qu'il y a eu la publication il y a quelques mois à la maison d'édition La Cab, une maison d'édition bruxelloise. Et ici, on avait de nouveau envie de faire dialoguer le livre et les images. Et cette série était pour moi importante à partir du moment où on parle de la photographie de famille, de se dire que la photographie peut aussi faire revivre quelqu'un qu'on n'a pas eu l'occasion de connaître suffisamment. Et là, c'est le cas notamment de la grand-mère, Cécile de Simon, qui est décédée et Simon est retombé sur les lettres qu'elle lui envoyait, donc lettres qui sont présentes dans l'exposition. En relisant ses lettres, il s'est rendu compte qu'en fait, pris par ses études, il a beaucoup voyagé à l'étranger. Il n'a peut-être pas eu suffisamment le temps de connaître sa grand-mère. Et donc, il est reparti de souvenirs qu'il avait. Mais également, il est allé à la rencontre d'amis de sa grand-mère, d'amis, pour qu'ils discutent ensemble de sa grand-mère. Et donc, c'est à la fois de la fiction, à la fois les souvenirs de Simon qu'il recrée pour l'exposition. Donc, il n'avait pas du tout envie de mettre de portrait de sa grand-mère. Donc, toutes les vieilles dames que l'on peut voir au mur, ce sont des amis qui rejouent un souvenir que Simon avait en tête.
0: Nous voici, Adeline Rossion, devant le travail d'Anne de Gela, photographe bruxelloise. Un travail en noir et blanc avec de très beaux tirages sur papier mat.
1: Anne a vécu un drame dans sa vie. Donc, quand son petit garçon était très jeune, le père de son fils est décédé sur une plage. Donc, la plage a toute son importance aussi dans le travail de Anne. Comme geste presque thérapeutique, elle a vraiment commencé tout un travail photo avec son fils, qui avait notamment donné lieu aussi au livre Mère et fils. Et Max, son fils, est très très présent dans ces images. Dans le cadre de l'exposition, on s'est posé la question de quel travail on avait envie de mettre en avant. Et pour elle, c'était important de montrer que c'est une maman qui a dû élever et aimer pour deux son enfant. Et que cette cellule familiale a été très très centrée sur eux deux. Max a dû grandir, elle a dû se reconstruire. Et cette série, en fait, elle aborde le fait que Max a grandi. Et à un moment donné, une troisième personne est venue s'insérer, donc une petite copine de Max. Et Anne, il y a notamment des textes qu'il raconte, parle de ses difficultés et en même temps ce bonheur pour une maman de se dire « mon fils va continuer sa vie », mais aussi toute cette cellule familiale qui n'est pas remise en question, mais en tout cas qui est fragilisée pour quelque chose de beau, mais qui se fragilise malgré tout.
0: Il y a des tirages au mur, il y a des vitrines aussi où l'on découvre d'autres photographies, mais aussi des carnets d'Anne de Gela.
1: Oui, alors ça, dans sa pratique artistique, Anne a énormément de carnets dans lesquels elle dessine, dans lesquels elle écrit, parce qu'Anne est aussi quelqu'un qui écrit beaucoup. Pour elle, c'est vraiment indissociable de son travail photo. Il y a évidemment ces tirages, mais ce carnet qui amène aussi quelque chose encore plus intime que les images au mur.
0: Aline Rossion, dans cette exposition Éclat de famille, il y a aussi un focus sur une maison d'édition belge qui s'appelle Macaroni Book.
1: C'est une maison d'édition fondée par Camille Carbonaro. J'avais eu l'occasion d'acheter un de ses livres dans un marché du livre il y a quelques années, qui s'appelait Mouni Mouni. Et très vite, je l'ai invitée à venir, elle, présenter son travail personnel avec la série Ma mère la source. Mais j'avais également envie de faire un focus sur sa maison d'édition, parce que la famille est au cœur même de ses publications. La question de la généalogie, de la famille, la figure du père également, sont très présentes. Et donc, c'était une évidence de pouvoir les mettre en avant dans l'exposition.
4: Alors, je m'appelle Camille Carbonaro, je suis photographe et éditrice et fondatrice de la maison d'édition Macaroni Book. Ma mère, la source, c'est un projet qui fait suite à un travail qui parlait déjà de mes racines italiennes. C'est un travail qui parle de transmission et des femmes de la Méditerranée, parce que j'avais très envie de continuer ces questionnements sur la mémoire, sur l'immigration et sur la transmission.
0: Il y a des images, de la photographie, mais pas que. Il y a des archives, même une œuvre textile.
4: Oui, j'ai toujours mélangé ma propre photographie aux archives, aux documents, finalement aux images qui n'étaient pas les miennes, mais que j'avais quand même envie de réinterpréter et d'utiliser. Et cette fameuse pièce qui s'appelle Les Bazarettes et que j'ai réalisée en collaboration avec une grande amie qui est illustratrice et designer textile qui s'appelle Lisiane Ambrosino. Pour cette œuvre-là, elle a créé le motif, l'illustration. Et moi, j'ai rajouté cette broderie. C'est une pièce qui nous rappelle les rideaux chez nos grands-parents. Et on y retrouve en fait des mots brodés et ce sont des mots et des expressions qu'on s'est transmis dans ma famille et qui finalement mélange l'Italie, la Provence, le Marseillais. Et c'était vraiment l'idée de se dire, ok, en fait, on quitte une terre, on quitte l'Italie, mais on garde ces toutes petites choses comme ces gestes, comme ces expressions. Et je trouvais ça important dans ce travail-là sur la transmission, de parler aussi de ces mots, de ces expressions, de ces superstitions.
0: Parmi les superstitions, il y a par exemple mettre le gros sel dans les coins de la maison ou encore ne pas couper le pain au couteau.
4: Oui, ne pas changer les draps le vendredi. Ou finalement, je me suis aussi rendu compte que à Marseille, on avait les mêmes superstitions qu'en Italie ou même au Maghreb, enfin dans tout le pourtour méditerranéen.
0: Vous avez fondé une maison d'édition ?
4: J'ai fondé la maison d'édition Macaroni Book en 2016, mais au début c'était vraiment juste pour partager mon travail. Par la suite, très vite, genre 2 ans après, j'ai commencé à éditer d'autres photographes, parce que j'avais pas envie de toute façon de tout axer sur mon travail à moi. Et puis je me suis rendu compte aussi très vite qu'il y avait pas mal d'artistes autour de moi qui travaillaient sur ces sujets-là, de la transmission, de l'immigration, l'identité, la mémoire, la généalogie. C'est pour ça aussi que la maison d'édition Macaroni Book se concentre beaucoup sur ces thèmes-là. Par la suite, j'ai voulu collaborer aussi avec les artistes, comme on a fait du coup avec Irel et Mère, de travailler ensemble sur la conception de son livre. Enfin voilà, on a vraiment travaillé de A à Z pour construire son livre « Pourquoi suis-je incapable d'aller sur la tombe de mon père ?» Maintenant, je continue avec Macaroni Book d'éditer d'autres photographes.
5: Eh ben, moi, je m'appelle Irel Emer. Je suis photographe et curatrice et cofondatrice d'un collectif qui s'appelle Dis mon nom. Mon projet « Pourquoi suis-je incapable d'aller sur la tombe de mon père ?» part vraiment de l'injonction à faire son deuil, ce devoir de faire son deuil. En fait, j'ai réalisé assez rapidement, suite au décès de mon père, qu'on nous imposait un peu, la société, les gens autour de nous, de devoir faire son deuil, comme de devoir fleurir la tombe, comme ne pas trop aussi en parler, qu'il y avait un tabou autour de la mort et de ce travail-là. Je suis partie de cette réflexion-là parce que moi, justement, j'ai réalisé que j'étais incapable d'aller sur cette tombe. Et puis, j'avais besoin de faire des photos, de réfléchir, en fait, à pourquoi moi, j'en suis incapable. Et en fait, petit à petit, je me suis rendu compte que ça ne représentait pas mon père, en l'occurrence, cette pierre tombale grise, froide. Et en plus, mon père étant marin et moi ayant grandi toujours près de la mer, j'avais toujours ce besoin et ce rapport d'être près de l'eau. En fait, je me rendais compte que les espaces de recueillement, ils pouvaient être ailleurs, quoi. Et sortir du cimetière, en fait, moi, ça m'aidait et que je pouvais le retrouver ou me recueillir un peu partout ailleurs. Donc c'est comme ça que ce projet a commencé. J'ai voyagé, comme ce que faisait mon père. J'ai retrouvé énormément d'archives de ses voyages, mais aussi de ses expertises maritimes. Je me suis rendu compte que mon père faisait énormément de photos dans le cadre de son travail. Et donc j'ai trouvé ça intéressant de mélanger mes propres voyages, les siens, ses archives, le fait aussi qu'il faisait de la gravure, et ainsi que mes photos, évidemment. J'avais besoin de faire revivre cette mémoire, de mélanger les souvenirs. Et ensuite, Camille m'a proposé, avec Macaroni Book, d'éditer un livre qu'on a réalisé ensemble. Je pense que ça part aussi du fait que j'ai toujours fait de la photo, même petite, que j'avais un rituel avec mon père. En fait, il me donnait son appareil photo quand il rentrait de ses expertises maritimes. Soit il me prenait en photo pour finir sa pellicule, pour vite la mettre au labo, soit il me donnait l'appareil et je prenais la photo que je voulais, de ce que je voulais, qui m'entourait. Donc je pense que ça a été déjà ancré en moi et je pense que j'avais besoin de chercher ailleurs ces silences, ces manques. Et donc, pour moi, la photo était venue un peu comme une évidence, mais aussi l'écriture. En plus, il y a beaucoup de pudeur aussi là-dedans et donc je pense que se cacher derrière l'appareil aide à transmettre des émotions et ce que je ressentais, quoi.
0: Et dans l'exposition, Irel, vous présentez aussi une œuvre textile.
5: Dans l'exposition, je présente un patchwork que j'ai réalisé en collaboration avec ma maman, Valérie Emer. C'était important pour moi de faire un projet avec elle, dans cette idée de transmission, mais aussi de libérer la parole autour de quelque chose de manuel, de créatif, une création à nous deux. Et pour ça, on est parti en fait des chemises de mon père. Ma mère gardait depuis 10 ans, les chemises de mon père dans une boîte en plastique. Et donc, en effet, pendant 2 ans, je suis retournée en Bretagne pour de petits séjours, en fait, et on l'a créée ensemble. En fait, cette mémoire, on continue à la faire vivre, en fait, mais autrement, dans une autre utilité, parce que cette fois-ci, c'est un patchwork qui est une couverture où on peut se mettre dedans, comme recouvrir des choses. Et c'est important pour moi de le faire avec elle.
4: Avec tout ce qui se passe dans le monde, j'ai quand même l'impression qu'on a besoin de parler de nos récits familiaux, de partager nos récits, besoin de se rassembler, de se retrouver dans ces thèmes universels, dans cette mémoire collective.
5: Ce côté aussi faire famille autrement, qui est hyper intéressant. Et je pense que c'est ça qui fait aussi que ça s'ouvre beaucoup plus et qu'on entend plus parler. Et heureusement, c'est parce que justement, ça va avec les thèmes aussi de l'amitié, différentes communautés. la famille s'est élargie, en fait. Et de différentes manières, quoi, d'autres points de vue.
4: Oui, on a besoin de voir autre chose aussi, de construire autre chose en 2026.
0: Aline Rossion, quand on visite cette exposition, on est face à des démarches singulières d'auteurs, d'autrices, mais on ne peut pas s'empêcher aussi de se projeter dans sa propre histoire, dans ses propres relations familiales.
1: Évidemment, je pense que l'exposition fera de nombreux échos, parce qu'évidemment, la famille est quelque chose d'universel. Je pense que c'est une exposition qui touche beaucoup de visiteurs. Pour l'anecdote, un ami est venu récemment voir l'exposition et on devait prolonger par un verre. Et à ce moment-là, il m'a dit « Mais en fait, je crois que je ne peux pas rester parce que l'exposition m'a vraiment donné envie d'aller voir ma maman que je ne vois pas assez. »
0: L'exposition Éclat de famille, imaginée par Adeline Rossion, est à voir au musée de la photographie de Charleroi jusqu'au 27 septembre. Elle réunit des œuvres de Camille Carbonaro, Olivier Cornil, Anne de Gela, Nick Hannes, Errol Hemmer, Philippe Herbet, Simon Lambrecht, Mathieu Mar, Christelle Moukeba, Pascal Sgro et Annabelle Werbrook. Dans la foulée, ne ratez pas la très belle exposition Il Brésil de Vincent Catala, les étranges autoportraits de Marcel Basse-Coulard et la collection permanente du musée.

0: C'est en province de Liège que nous partons à présent, à la Châtaigneraie, à Flémel, le centre wallon d'art contemporain, pour une exposition qui explore les liens entre photographie et architecture.
1: Bonjour, je m'appelle Naïef Azimé, je suis prof à des Arts Saint-Luc Liège et je suis photographe encore à côté.
2: Moi c'est Robin Nissen, je suis photographe, professeur également à Saint-Luc, à l'IFA-PME et je suis aussi animateur en centre culturel sur le côté.
0: Dans l'exposition à la Châtaigneraie en ce moment, vous êtes réunis sous le nom de Robin Naïef. Vous êtes parti sur les traces de l'architecture de Louis Bosny. Vous êtes parti pas très loin d'ici, on se trouve ici à Flémel. Tout près d'ici, il y a une série de logements sociaux qui ont été imaginés par Louis Bosny. Et la mission que vous avez reçue tous les deux, c'était de photographier les lieux et les habitants.
2: Oui, c'était le but d'abord de venir ici à Flémel. On était aussi à Ans. Et au départ, on connaissait pas du tout cet architecte. Je pense que personne ne le connaissait à la base avant qu'il soit découvert. Mais on ne connaissait pas énormément non plus le logement social en tant que tel, bien qu'on en voit partout. Donc voilà, c'était aussi une découverte pour nous. Pourquoi on est venu nous trouver? C'est notamment notre travail documentaire, notre travail social. Et du coup, on a combiné les deux. On a combiné l'architecture et le social, pour montrer ce qui habitait, en fait, ces bâtiments, qui habitaient, comment est-ce qu'ils étaient habités.
1: En fait, on a essayé de représenter les bâtiments, on a essayé d'aller à la rencontre des habitants. On a fait le travail souvent à la chambre technique, ce qui nous a permis d'avoir une petite place où ils vont venir nous voir, se poser des questions. Qu'est-ce que vous faites ici? Pourquoi vous êtes en train de faire ce travail-là? Qui nous a permis vraiment de tisser des liens avec ces habitants.
0: Photographier à la chambre technique, c'est une démarche qui prend du temps. C'était ça aussi l'idée?
2: La chambre, c'est un appareil qui est sur trépied. Quand on fait la photo, on ne visualise pas l'image parce que le châssis est dans l'appareil. Une pratique qui s'approche du rituel parce que c'est toujours des petits gestes très précis et ça installe une autre confiance avec les gens. Parce que maintenant, en fait, à l'époque où on photographie parfois avec des appareils numériques, on fait 300 photos à l'heure, on regarde à travers l'objectif, on ne regarde pas la personne quand on la photographie. Le travail à la chambre technique, c'est tout à fait différent car ça inscrit un rythme plus lent. On a plus le temps de discuter. Moi, ça se voit énormément du point de vue de la façon dont les personnes se sentent devant l'appareil, en fait. On a vraiment ce côté plus naturel, je vais dire ça comme ça, plus de confiance, vu qu'on est à côté de l'appareil, on discute avec eux, on ne les voit pas qu'à travers un petit œilleton, quoi.
0: Qu'est-ce que vous ressortez de cette expérience? Qu'est-ce que vous pourriez dire des logements sociaux construits par Louis Bosny?
2: En tant que photographe, c'était hyper intéressant de s'intéresser à quelque chose que l'on ne connaissait pas. On voit des grands bâtiments qui ont l'air un petit peu austères, comme ça, des gros blocs. Et en fait, c'était hyper intéressant d'avoir aussi le retour des personnes. Parfois, les gens nous disaient, mais pourquoi est-ce que vous venez faire des photos chez nous, en fait? Parce que je pense que même certaines personnes se disent, ah, ça paraît pas intéressant. Moi, je pense que la photographie, elle sert à ça, à faire voir les choses autrement, avec le regard, ici, avec nos deux regards, Naïef et à moi. Et pour moi, ça sert vraiment à ça, la photographie, ça sert à regarder autrement les choses. Et j'espère que les personnes qui verront les photos seront intéressées de cette façon par les images.
0: On peut découvrir vos images ici, dans cette exposition à la Châtaigneraie. Vous avez aussi contribué à une publication sur le travail de l'architecte Louis Bosny.
1: Dans cette publication, on avait une grande liberté par rapport à nos choix et nos démarches. On avait cette grande liberté qui nous a permis d'explorer ce côté des personnes qui sont présentes dans le quartier, qui est représenté et dans l'expo et dans le livre.
0: Pierre Eblink, bonjour.
3: Bonjour.
0: Vous êtes architecte, éditeur. On se trouve ici à la Châtaigneraie, à Flémel. Ce lieu abrite une exposition, pour le moment, une exposition autour d'un architecte que vous avez redécouvert il n'y a pas si longtemps. Il s'appelle Louis Bosny.
3: Oui, donc brièvement, Louis Bosny est quelqu'un qu'on sort de l'ombre totalement. On a fait ça il y a 2 ans et depuis lors, on décline toute une série d'expositions autour de son travail, surtout les questions qui sont soulevées dans le cadre de la recherche, qui sont des questions qui sont brûlantes d'actualité, puisqu'on parle beaucoup du logement social, on parle de la santé, on parle d'éducation, mais on parle aussi d'un état de société dans lequel il convient de se pencher sur la réduction de la croissance. Or, il a été un véritable artiste de travailler avec beaucoup d'humilité, et de développer des moyens spatiaux, technologiques, techniques, avec beaucoup d'empathie pour les personnes, qui sont vraiment troublantes. Ça laisse vraiment une vraie boîte à outils pour réfléchir aujourd'hui. Louis Bosny, quelqu'un qui meurt très jeune, à 59 ans, en 83. Au travers de la guerre, il va être soldat un peu partout, tant en Afrique, dans le bassin méditerranéen, que sur le continent. Et quand il est très jeune, à 21 ans, il revient. Il se forme à l'architecture, il sort brillamment. Et là, il commence à travailler, mais dans une posture très singulière, qui est travailler seul, dans une toute petite maison qu'il a conçue, et produire tout absolument seul. Et donc, il va aborder d'abord des questions de logement pour tous. Ça va être vraiment son fonds de commerce. D'ailleurs, il meurt au moment où il y a un moratoire belge sur le logement social. On stoppe de construire du logement social pendant 30 ans. Tout le monde l'oublie, mais c'est une tragédie vraiment très, très, très, très puissante. Il va être l'architecte de l'hôpital de Bavière, donc la fin de l'hôpital de Bavière pendant 20 ans. Il y a des projets très singuliers, comme un projet pour la compagne de Lucie Desjardins, première sénatrice belge, par exemple, pour un bâtiment, un immeuble pour les réfugiés politiques en bord de Meuse. En fait, Bosny est partout, sauf qu'il était inconnu.
0: Quand on entre dans la Châtaigneraie, on découvre plusieurs livres que vous avez édités avec les éditions Fourtou, Pierre Ebling. On trouve un fac-similé d'une revue qui s'appelle la revue Équerre.
3: Équerre, c'est quand je commence à travailler au début des années 80, je me rends compte qu'il manque de documents sur la modernité. Il manque des livres, il manque des ouvrages, il manque ce travail. Et il se fait que je découvre assez tôt, et ça va me prendre 20 ans, de reconstruire les 107 numéros de la revue L'Équerre et de le publier en fac-similé. La revue L'Équerre fait partie des plus intéressantes revues du 20e. L'Équerre commence en 1928 et se termine en 39 par la guerre. En 28, ils ont 18 ans. 39, ils ont 31 ans. Et c'est eux qui font l'exposition internationale de l'eau. C'est vraiment des très, très jeunes gars. Mais donc, le moteur d'engagement est très, très fort. Au niveau politique, on est dans un bassin industriel avec une vitalité politique très importante. Et ils vont mettre en œuvre toute une série de travaux, de recherches et d'applications qui vont prendre une étendue énorme. L'Équerre, c'est le groupement qui a construit le plus sur la région liégeoise. L'œuvre de l'Équerre, c'est-à-dire le territoire sur lequel ils ont travaillé, est énorme. Bosny, étant un architecte avec des compétences dans le domaine du logement social, naturellement, va se retrouver confronté à des plans d'urbanisme généraux conçus par l'Équerre. Et il y a ici un plan de l'Équerre qu'il reprend. Alors qu'il reprend ce plan, il devient beaucoup plus organique et il le traite à l'aquarelle. Vraiment une substance poétique très élevée, en réalité.
0: Aux éditions Fourtou, vous avez consacré deux ouvrages à Louis Bosny.
3: Oui, donc il y en a un qui, clairement, est une recherche de près de 3 ans de Jean-Michel Degrave, qui va alors s'attacher à la fois comprendre l'homme et le cerner. Ici, on a fait une investigation très profonde sur la personne elle-même, et ensuite sur les mécanismes politiques qui sous-tendent les décisions qui ont auguré aux commandes qu'il a illustrées, et sur lequel il s'est investi. Et le second ouvrage, on réimagine le tout, et on confie la plume à Carmelo Viron, qui est un très très bon écrivain, qui va s'intéresser plus particulièrement au logement social, ou au logement pour tous, un document assez engagé, assez intéressant, oui.
0: Pierre Ebling, ça fait quelques années que vous êtes architecte. C'est une exposition ici qui parle des liens qui existent entre architecture et photographie. Ce sont des liens forts, vous pouvez en témoigner, j'imagine.
3: Je vais parler de mon propre travail. Je sais que c'est intéressant de le documenter d'une manière ou d'une autre. La photographie d'architecture qui rentre dans un média, c'est un format spécifique. Donc je fais des commandes à un garçon qui s'appelle François Brix depuis près de 20 ans, à qui je donne 2 mandats, un cahier de charge strict, formaté, et une liberté d'action très importante. Mais en parallèle, pour à peu près tous les bâtiments, il y a un deuxième photographe. Et lui, il fait ce qu'il veut.
0: Et dans cette exposition ici, on a Robin Nissen et Nazef Azimeh. À l'étage, on a Adam Palouk, qui a déjà travaillé avec vous. On a François Brix, Philippe de Gobert ou Francesca Comune. Plusieurs photographes avec qui vous collaborez, Pierre Ebling.
3: C'est leur travail spécifique qui est vraiment très intéressant à regarder. Il faut savoir que tous ces travaux ne rentrent dans aucun média d'architecture. Je travaillais longtemps avec Marie-Françoise Plissard, j'ai jamais publié une photo quasi de Marie-Françoise Plissard, parce que je lui donnais des mandats de liberté très importants et que le médium sorti ne correspondait jamais à ces canons.
4: Manu Dautrep, je suis historien de la photographie, enseignant, et je travaille régulièrement dans l'édition et l'organisation d'expositions. Le rez-de-chaussée est surtout concentré sur des travaux d'architecture autour de la figure de Louis Bosny, d'une part, et du groupe Lecker avant-guerre, pionnier aussi. Ça, c'est un petit peu ce que lui a amené en termes de découverte, d'exhumation, de réédition, de mise en valeur d'un patrimoine largement ignoré. Et le premier maillon entre nous, mais c'est une collaboration photographique, puisque je lui propose, je lui suggère régulièrement des noms de jeunes photographes qui travaillent avec lui sur des chantiers, sur des missions, sur des projets de publication. Ça a été le cas de Naïef et Robin cette fois-ci aussi. Au départ, il y a ce livre sur Bosnie, il y a cette réédition de la revue L'Équerre exhaustive et cette perche qu'il nous a tendue. C'est lui qui a été un petit peu à l'initiative, à l'impulsion de cette expo, en disant bah, si on élargissait ça justement à la relation photographie-architecture à travers les éditions Fourtout depuis un certain temps, à travers notre collaboration, à travers aussi des photographes et des regards émergents qui constituent une espèce de famille, hein, on ne va pas se cacher non plus, c'est des gens qui se connaissent, qui ont collaboré les uns avec les autres, même si la plupart du temps c'était des rencontres, des découvertes et des premières expériences. Et donc on s'est dit, à l'étage, déployons espace par espace, puisque la châtaigneraie est un lieu qui s'y prête. Dans chaque pièce, un photographe investit les murs, fait une proposition, un accrochage qu'on conçoit ensemble, etc. Et d'une certaine manière, chaque pièce est une façon d'envisager un aspect du rapport entre photographie et architecture, tout à fait personnel, tout à fait singulier. Ce qui est intéressant à la confrontation de l'architecture et de la photographie, c'est que traditionnellement, mais je crois que c'est quand même un petit peu vrai, même si c'est cliché, l'architecture est quand même l'art le plus réfléchi, le plus construit, le plus méticuleux, où on ne laisse rien au hasard, contrairement à la photo, où on glane le plus possible les fruits du hasard, où on essaie d'être dans l'instant, dans l'intuition, et puis comme disait Cartier-Bresson, la photo c'est tellement facile que c'est extrêmement difficile. Et donc la rencontre de ces deux pratiques, de ces deux temporalités, de ces deux façons d'envisager l'espace, la lumière, la matière, je trouve que c'est vraiment une rencontre féconde, un vrai questionnement sur deux langages qui se rencontrent.
0: L'exposition « Construire le regard » est à voir à la Châtaigneraie, à Flémalle, jusqu'au 12 juillet. Elle réunit deux commissaires, Pierre Eblink et Emmanuel Dautrep, ainsi que les œuvres de Louis Bosny, François Brix, Francesca Comune, Philippe de Gobert, Naïef Azimet, Robin Nissen, Adam Palouche et Marc Wendelski. Si vous voulez en savoir plus sur la vie et l'œuvre de Louis Bosny, les éditions Fourtout lui consacrent deux ouvrages, une monographie et une publication spécialement dédiée au logement social. C'est ici que se referme cet épisode de Façon de voir, réalisation Fabrice Cada, avec le soutien de la Direction des Arts Plastiques Contemporains et de la cellule Architecture de la Fédération Wallonie-Bruxelles.

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12: Bel après-midi, merci d'être là. Un nouvel épisode dans la saga du détroit d'Ormuz, à ne plus rien y comprendre. Il y a quelques minutes, le commandement central de l'armée iranienne a annoncé qu'il avait de nouveau fermé ce point de passage stratégique. Raison invoquée, les attaques d'Israël dans le sud du Liban qui violent, selon Téhéran, le protocole d'accord conclu avec les États-Unis. Malgré cela, au même moment, des discussions préparatoires ont commencé entre diplomates en Suisse. Objectif, maintenir un dialogue sur le protocole d'accord entre les États-Unis et l'Iran. Deux tremblements de terre ce midi en Crète. Deux secousses d'une magnitude de 4,6 et 5,3 se sont produites à quelques minutes d'intervalle. L'épicentre est situé à 14 km de profondeur, près de l'île de Gavdos, c'est au sud de la Crète. Les secousses ont été ressenties partout sur l'île, mais il n'y a a priori ni blessés ni dégâts. 28 personnes par contre toujours hospitalisées à Londres au lendemain d'une collision ferroviaire. 9 navetteurs se trouvent dans un état critique. Le conducteur du train a été tué. 61 départements français en alerte orange canicule. Les fortes chaleurs touchent 80% de l'Hexagone, à l'exception de l'extrême nord-ouest, des zones d'altitude au-delà de 1800 mètres et du littoral méditerranéen. De nombreux records mensuels de chaleur seront battus. Cette situation inédite pour un mois de juin présente de nombreuses similitudes avec la canicule d'août 2003 qui avait nécessité le passage en alerte rouge de certains départements. Des orages assez forts sont annoncés cet après-midi et ce soir entre la Bourgogne et la Lorraine jusqu'aux Ardennes. Ces orages pourraient néanmoins provoquer des chutes de grêle avant de se déplacer vers l'Allemagne et la Belgique. Chez nous, justement, il y avait un cairn aujourd'hui, un comité ministériel restreint, un samedi car hier il y avait un sommet européen et le Premier ministre Bart De Wever devait y participer. Parmi les décisions prises par nos ministres, dès lundi, le gouvernement fédéral se mettra à la recherche d'un investisseur pour les 20% du capital de Belfius dont l'État souhaite se séparer. Ce n'est pas une surprise. Le gouvernement de Wever avait déjà annoncé son intention de se défaire de 20% du capital du bancassureur détenu actuellement à 100% par l'État qui attend au moins 2 milliards d'euros de cette opération. Voilà, fin de ce flash. Bonne fin de journée.
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0: Bonjour à toutes et à tous, bienvenue sur RTBF La Première. Très heureux de vous accompagner pour ce samedi après-midi. Une belle journée aujourd'hui avec beaucoup de soleil et des températures qui approchent les 30 degrés, qui dépassent même les 30 en quelques endroits. Donc protégez-vous bien en se mettant à l'ombre et en buvant suffisamment, donc la base. Mais voilà, c'est important. Une ambiance estivale qui pourrait tout de même se terminer sous quelques orages en soirée. Mais d'ici là, profitez bien du week-end où que vous soyez. Comme chaque samedi, on prend le temps d'écouter quelques extraits de podcast ensemble. Au programme aujourd'hui, des femmes qui ont changé l'histoire, une autre façon de voyager plus près de chez vous et une plongée dans l'univers d'une chanteuse italienne qui a fait danser toute une génération. On commence avec Julie Morel et Pascal Claude dans Le Monde en direct avec l'invité. Cette semaine, il recevait l'écrivaine, journaliste, historienne et figure du féminisme français, Laura Adler. Elle publie aux éditions Flammarion Les Femmes dangereuses, un livre qui rend hommage à celles qui, au fil de l'histoire, ont osé sortir du rang, remettre en question l'ordre établi et parfois déranger leur époque. Des femmes libres, audacieuses, qui ont ouvert des chemins pour les générations suivantes. Voici un extrait de cette rencontre.
2: La vie des femmes est un éternel recommencement. Chaque jour, elles doivent prouver la légitimité de leur existence à part entière avec l'autre sexe.
6: Chaque matin, elles doivent être à la fois mère, amante, travailleuse, en assumant la charge mentale que nécessite ce détriplement de personnalité et en endurant la fatigue physique et psychique que représentent les tâches qu'on leur a assignées. Chaque jour, des hommes disent aux femmes « ça va mieux aujourd'hui qu'avant, non ? Alors de quoi vous plaignez-vous ? »
2: Cet extrait de Les Femmes dangereuses, livre qui célèbre les 20 ans de la collection Les Femmes qui collection de notre invitée Laura Adler. Bonsoir Laura Adler.
15: Bonsoir.
2: Vous êtes écrivaine, journaliste, historienne et féministe. Qu'est-ce que vous répliquez aux hommes qui vous...

0: relations on a eues. Ça dépend avec quel homme on entretient des relations, amoureuses ou conjugales. Mmh. Généralement, plus on est précaire, plus on est fragile, plus la vie est difficile. Vous savez en tout cas qu'en France, je ne sais pas si c'est le cas chez vous dans votre pays, mais la plupart des femmes qui ont des situations professionnelles extrêmement difficiles et qui sont obligées de travailler avec plusieurs contrats à durée déterminée sont généralement ce qu'on appelle pudiquement des familles monoparentales, c'est-à-dire que les pères sont partis et que c'est elles qui assument en plus seules l'éducation de leurs enfants tout en enchaînant des horaires qui sont très difficiles à assumer.
1: Des situations qui existent aussi en Belgique, Laura Adler. L'égalité femmes-hommes est selon vous le principal critère d'appartenance à la démocratie. Les droits des femmes, indice de la bonne santé d'une démocratie, Laura Adler ?
0: C'est certain. C'est absolument prouvé, à la fois scientifiquement, historiquement, intellectuellement. Personne ne peut lutter contre cette idée extrêmement simple. Et pourtant, tous les gouvernements, de gauche comme de droite, n'ont jamais incarné cette sacro-sainte égalité. Égalité qui devient supériorité du côté féminin, puisque, comme vous le savez, en France, le nombre de filles diplômées des universités est plus important que celui des garçons, et pourtant, malgré des diplômes supérieurs à celui des garçons, elles ont une moyenne entre 18 et 25% de moins dans leur salaire, à l'exception des services publics qui pratiquent l'égalité réelle des salaires.
2: En 2022, vous disiez, la lutte des femmes a repris des forces avec le mouvement MeToo. En 2026, vous dites quoi ? Vous observez quoi ?
0: J'observe qu'il y a une sorte de raz-de-marée de penser son propre corps dans le monde. J'observe que l'espoir a changé de camp. J'observe que la honte aussi a changé de camp. J'observe que la solidarité entre les femmes, intergénérationnelle et intersociale, s'est agrandie. J'observe que la parole des femmes est de plus en plus crue, même si elle ne l'est pas assez. J'observe que cette parole-là, elle n'est plus suspecte ou elle n'est plus stigmatisée comme elle l'était encore il y a une dizaine d'années. Il y a une sorte de force collective qui est née avec MeToo, qui continue aujourd'hui. Alors elle est spasmodique, elle est interruptive, mais elle est très profonde. Elle est très profonde du côté des jeunes générations, notamment du côté des jeunes femmes, mais aussi des jeunes garçons. Il y a une sorte de braquet de civilisation qui est en train, à bas bruit, mais je pense de manière très profonde, c'est pour ça que je suis optimiste, de changer. Il devient super ringard en France pour un garçon d'être macho et j'imagine même pas d'être masculiniste. Tous les propos sexistes des garçons sont balayés par des insultes des filles. Les filles ont de plus en plus pris confiance en elles.
1: Et pourtant, ça, il y a un retour dans le même temps du masculinisme, Laura Adler.
0: Oui. Il y a un retour du masculinisme, vous avez tout à fait raison de le souligner, qui est encouragé et propagé à grande vitesse par tous les réseaux sociaux et qui vient plutôt, et ça c'est effectivement alarmant et alarmiste, du côté des très jeunes générations. C'est-à-dire que des garçons de 12-13 ans demandent à des filles du même âge d'avoir un corps désirable et de s'y conformer, d'avoir des grosses fesses, d'avoir des gros seins, d'avoir une taille fine comme une abeille, etc. Et ça y va, comme ça, dans les stéréotypes les plus masculinistes, les plus écrasants de la liberté des toutes jeunes femmes.
2: Mais ce qui est étonnant, Laura Adler, c'est que ces jeunes garçons, précisément, n'ont pas honte, dans le contexte que vous avez décrit, de s'afficher comme masculinistes et de dire sur les réseaux sociaux qu'ils sont en effet machos.
1: Ils n'ont pas l'impression d'être ringards.
2: Ils n'ont pas l'impression d'être ringards. Est-ce que ça ne témoigne quand même pas d'une évolution inquiétante ? Parce que vous dites que c'est spasmodique, hein, la lutte pour les droits des femmes et pour l'égalité, mais là, il y a quand même un vrai backlash.
0: Je pense que toute analyse de la situation du rapport entre les deux sexes est par définition tissée

0: et de choses qu'il faut imaginer, si j'ose dire, en même temps. C'est pas noir et blanc. Mmh. Ce qui est intéressant à observer, c'est qu'il y a des poussées très fortes au niveau de ce qu'on appelle l'histoire des mentalités, c'est-à-dire ce bain quotidien, cette atmosphère dans laquelle nous vivons toutes et tous, où pas autant qu'en Espagne, et je le déplore, mais de plus en plus, le masculinisme de la part des générations, des quatre générations, des quatre ou cinq générations, devient quelque chose qui est de plus en plus intolérable et inacceptable. Mmh. En même temps, à cause des nouveaux moyens technologiques et des propagations par famille d'idées qui se répètent et qui sont insistantes pour pouvoir inculquer des idées toutes faites, absolument inégalitaires dans la tête des tout jeunes garçons, qui deviennent effectivement contagieuses dans la tête des toutes jeunes filles. Effectivement, avec les réseaux sociaux, il se passe quelque chose qui est encouragé aussi par la pédocriminalité, qui est encouragé aussi par les applications de pornographie. Il y a une très bonne nouvelle qui est tombée hier. À l'intérieur de la législation française, il est désormais obligatoire pour pouvoir consulter un site pornographique en France de déclarer son âge. Ça ne l'était pas jusqu'à hier. Mmh. Les appareils juridiques féministes à l'intérieur des différents partis gouvernementaux et de la gauche ont réussi à faire passer cette loi qui est très importante. Donc ça bouge. Ça bouge, mais ça bouge pas assez. Et la racine de tout cela, c'est évidemment l'éducation dès le plus jeune âge. Mmh. Mais je pense que ça bouge très sérieusement, pas assez vite, pas assez fort, mais ça bouge.
1: Laura Adler, vous mettez en avant dans votre nouveau texte, et c'est ce que vous avez fait d'ailleurs au fil des dernières décennies, c'est mettre en avant les femmes artistes, les femmes qui pensent, vous écrivez à un moment, des veilleuses de nos inconscients, des activistes de nos imaginaires et des messagères involontaires de nos désirs les plus fous. C'est aussi précieux que ça, les femmes artistes, les femmes qui pensent, Laura Adler ?
0: Oui, parce que elles ont décidé de quitter le rôle biologique qui leur a été assigné depuis l'aube de l'humanité. Elles étaient destinées au dedans, à être des mères au foyer, à être des cuisinières, à être des éducatrices. Et quand on est artiste, l'imaginaire embrase et embrasse le dehors. Et cette sortie du dedans vers le dehors, pendant des siècles et des siècles, a été rendue extrêmement difficile pour des femmes. Et ces femmes-là sont aujourd'hui redécouvertes. Et ces femmes-là ont ouvert un chemin de confiance, d'admiration. Moi, je pense que l'admiration est un sentiment très positif qui autorise la confiance en soi et la possibilité de pouvoir aller au-delà des limites qui vous sont assignées biologiquement et de rendre les possibles désirables. Donc toutes ces femmes qui nous ont donné la possibilité de croire en la beauté, de croire en la pensée, de croire en l'imaginaire, de croire à l'identification avec leur destin, de croire au courage qu'il leur a fallu, de voir que ce courage leur a permis d'exister, d'être joyeuses et de pouvoir apporter un supplément d'âme à toutes celles qui ne se le permettent pas et n'ont pas la capacité de se le permettre.
1: C'est effectivement précieux.
0: Ben oui, ce sont comme des cailloux blancs, vous savez, dans les contes les plus gothiques, des cailloux blancs que laissent les petites héroïnes dans la forêt pour qu'on puisse les suivre et qu'on puisse imaginer qu'un cheminement est possible pour sortir de cette obscurité et de la confusion.
1: Laura Adler, il nous reste peu de temps, mais avec Julie, on voulait encore vous faire écouter cette archive. On est en juin 2023.
2: Je ne dis, je m'ai dit.
0: Bon, merci de nous recevoir, Edgar. Alors d'abord, moi je suis rassurée parce que ça fait quelque temps que je t'ai pas vue et je te vois avec ton jean, ta chemise provençale, ton regard, ton humour. T'es là en train de jouer sur ton téléphone portable, t'as ton sourire. Comment ça va ?
3: Il y a des hauts et des bas, c'est fluctuant. Mais je crois qu'en gros,
2: je récupère lentement.
1: Edgar Morin, votre micro, Laura Adler, le grand sociologue et philosophe décédé il y a peu, et vous devez être la seule journaliste au monde, je crois, à l'avoir publiquement tutoyé. Qu'est-ce que vous retenez de lui avant tout, Laura Adler? Je vous préviens, il nous reste une minute.
0: Il était un maître, il le demeure encore aujourd'hui. Il a érigé la complexité de la pensée en une sorte d'obligation éthique et philosophique. Je souscris à toutes ses intuitions, à toutes ses émotions, à toutes ses leçons de pensée. Il m'aide à vivre, comme il aide de nombreuses personnes à vivre. Il a été pour moi un espoir et une obligation aussi de se dépasser sans arrêt, de quitter cette espèce de tranquillité dans laquelle nous nous levons en croyant que ça ira mieux demain. Non, c'est si nous résistons au mauvais sang qui siffle beaucoup en ce moment dans notre Europe que nous continuerons à pouvoir vivre ensemble en démocratie.
3: 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Plus qu'une semaine avant les grandes vacances d'été, hein, l'émission fera une pause bien méritée. On a eu cette année des grandes voix, des idées, des rencontres et des conversations qui permettent de prendre un petit peu de recul en fin de journée sur l'actualité et notre société. On poursuit cet après-midi en musique avec un artiste britannique qui cultive l'élégance et la douceur. C'est Tom Misch avec Slow Tonight.

0: Slow Tonight, Tom Misch. 3 ans après son aventure électro sous le nom de Super Shy, le musicien londonien revient à ses premières amours avec l'album Full Circle sorti au printemps. Une musique à son image, hein, raffinée, chaleureuse, entre soul, jazz comme ça et groove un petit peu feutré. Direction maintenant Tendance Première avec Véronique et Cédric, et une question, hein, qui parle sans doute à beaucoup d'entre nous à l'approche des vacances. Et si voyager, ce n'était pas forcément partir loin? Le tourisme citoyen semble avoir le vent en poupe. Ouvrir son jardin, partager un petit bout de son terrain, accueillir des voyageurs ou faire découvrir sa région autrement. Des initiatives qui se multiplient et qui donnent naissance à de nouvelles façons de voyager. Manon Brulard de Welcome to My Garden et Harmonie Guisset de Belgique Passion, ainsi que plusieurs témoins, étaient les invités de cette émission de Tendance Première cette semaine. Voici le petit extrait.
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2: Welcome to My Garden nous permet de voyager un peu aux quatre coins du monde tout en restant chez soi.
3: Il n'y a pas un type standard, il y a des familles, des personnes solo. On a eu des groupes d'amis avec plusieurs familles en même temps. Ils cherchent vraiment la lenteur, le calme, un rythme qui leur correspond plus probablement. On n'a pas l'intérêt à faire un truc 5 étoiles, c'est vraiment la simplicité qu'on aime ici et c'est ce que les gens cherchent.
4: Oui, ce sont vraiment des valeurs de partage, d'humanité, de simplicité. Et puis je me dis aussi, c'est que voilà, les enfants, quand ils voient les campeurs monter la tente, être en plein de joie, en fait, eux, ils ont une seule envie, en fait, c'est aussi d'aller planter dans la tente dans le jardin, quoi.
5: Voilà quelques témoignages d'accueillantes et d'accueillants que l'on peut retrouver, hein, sur le site de Welcome to My Garden. Manon Brulard, bonjour.
6: Bonjour.
5: Je vous voyais sourire en entendant ces accueillantes et accueillants, puisque ce bébé, eh bien, c'est le vôtre, hein, on vous avait reçu en 2020, c'est bien,
6: oui,
5: ça. Pour parler de Welcome to My Garden, on a bien compris le principe. Voilà, en tant que citoyen, on peut ouvrir son jardin à des voyageurs et voyageuses. On va parler de ce projet. On va parler aussi de Belgique Passion aujourd'hui parce que c'est un autre projet qui a un an maintenant, qui a émergé en Belgique en reprenant des exemples venus entre autres de France. Et là, ce sont par exemple des particuliers, des vignerons, des agriculteurs qui peuvent accueillir sur leur terrain des voyageurs, que ce soit des vanlife ou des voyageurs en camping-car. Et on en parlera avec Harmonie et Steve. Bonjour, merci.
7: Bonjour.
5: À tous les
7: bonjour
5: trois d'être là. On entendra également des voyageurs, hein, qui participent et qui profitent de ces différents projets. Manon Brulard, on va peut-être revenir sur la base, les premiers éléments qui font qu'à un moment, en 2020, vous vous dites, avec quelques-uns, et si on proposait aux voyageurs de loger chez des citoyens?
6: Du coup, mon compagnon et moi, on avait fait Bruxelles-Tokyo à vélo en 2019 et on a été accueillis par beaucoup de gens sur la route. Et donc, quand c'était 2020, on s'en souvient, Covid, les frontières ferment. Et là, Driss, du coup, mon compagnon, a juste eu l'idée de dire, on était chez ses parents dans le nord de Bruxelles à 10 km, il a eu l'idée de dire, si vous voyagez à pied ou à vélo, venez camper gratuitement dans le jardin. On a fait une bête carte qu'on a partagée sur les réseaux sociaux. En 2 heures, on a eu 50 personnes qui sont inscrites et en 2 semaines, on était 500. Et puis depuis, l'enthousiasme n'a pas cessé de grandir en bouche à oreille. Aujourd'hui, on est presque à 10 000 jardins un peu partout en Europe. Donc on a la Belgique, la France, les Pays-Bas, l'Allemagne, etc. Et avec plus ou moins 10 000 personnes qui ouvrent leur jardin.
5: Comment est-ce que ça a été entendu dans d'autres pays? Qu'est-ce qui fait que des citoyens en Espagne, en France, en Allemagne, aux Pays-Bas par exemple, ouvrent leur jardin?
6: Parce que je crois qu'il y a vraiment, en fait, quand nous on a lancé l'initiative, on est vraiment parti, on est nous voyageurs à vélo, et donc on s'est dit, en fait, on a besoin d'endroits où planter notre tente parce qu'il y a beaucoup d'endroits où bivouaquer est interdit, et on est parti de cette perspective là mais on s'est rendu compte plus tard que ça résolutionnait un problème, en tout cas pour les autres, parce que sans sortir de chez soi, comme disait Katia dans la petite vidéo, c'est pour ça que je rigolais, c'est que on peut partir en vacances si on part pas en vacances, les vacances viennent à soi. Et donc en fait on recrée du lien social, et je crois qu'on est une société où on a beaucoup, tout se passe sur internet, etc., et on a beaucoup besoin, on a besoin de nouveaux liens sociaux, on a besoin de nouvelles rencontres, etc., et que en fait les gens trouvent énormément de plaisir à accueillir. On reçoit beaucoup de demandes, comment est-ce que je peux avoir plus de gens dans mon jardin, j'adore faire ça, etc., et donc les gens sont en demande de nouvelles rencontres.
7: Avec Kate, par exemple, qui est ravie d'utiliser visiblement Welcome to My Garden. J'utilise la plateforme depuis plusieurs années quand je voyage à pied, seule, avec mon chien. Cela me permet de planter ma tente dans un endroit plus sécurisé qu'au milieu des bois. Il existe encore peu de zones de bivouac légales, d'ailleurs, en Belgique. J'ai participé au vélo tour de Welcome to My Garden le mois passé avec une communauté géniale et ça m'a permis de démystifier le voyage à vélo avec sacoche sous tente. Je varierai désormais les deux moyens pour voyager et mon jardin sera d'ailleurs prêt à accueillir des voyageurs. Est-ce que c'est aussi une manière de répondre à des craintes que les gens peuvent avoir, de se dire j'aimerais bien voyager à vélo mais je sais pas où loger, j'ai pas envie de m'arrêter dans un hôtel, etc. De pouvoir du coup se dire j'ai plein de petits endroits, des jardins qui sont prêts à m'accueillir.
6: Oui, et puis surtout les hôtes, ils sont bienveillants. En fait, les hôtes, ils ont envie d'aider. Donc par exemple, nous on voyage avec un bébé maintenant, et en fait quand on va chez les hôtes, il y a beaucoup qui sont grands-parents, qui ont été parents, enfin etc. Et donc il y a des jeux, ils savent comment faire, et donc ça a vraiment à la place d'arriver, trouver un endroit, etc. Quand il n'y a pas forcément de camping, mais ça permet d'être un peu à la maison sans être chez soi. Et ça fait du bien d'avoir ça. Et donc, par exemple, le Vélo Tour, c'est un festival de voyage à vélo qu'on organise, mais c'est vraiment pour aider les gens à commencer le voyage à vélo, parce que c'est un mode de voyage qui, non seulement est durable, mais en plus fait beaucoup de bien parce qu'on est dans la nature, on est au contact de tout, on est juste pour avoir une conversation, il faut juste tourner la tête et c'est parti. Et on voit les gens qui sont transformés au fur et à mesure, ils commencent, ils vont peut-être dans un jardin à 10 km, 15 km de chez eux, et puis un peu plus loin, et puis un peu plus loin. Et c'est trop beau à voir la transformation que ça peut faire chez les gens.
5: En parlant de bébé, on va parler d'un autre bébé qui a un an maintenant, c'est le bébé Belgique Passion Harmonie et Steve, vous êtes représentant de cette plateforme qui existe depuis un an maintenant, qui a repris un modèle que certains vanlifers ou campingaristes connaissent bien en France par exemple, qui était le modèle de France Passion. En deux mots, c'est quoi Belgique Passion? C'est de donner la possibilité à des agriculteurs par exemple, des vignerons, des gens qui ont un grand terrain, d'accueillir chez eux des campingaristes.
8: C'est ça. Donc, c'est un réseau d'agrotourisme en camping-car. Le principe, c'est de pouvoir faire des étapes justement chez des agriculteurs, une brasserie, un vigneron. Et donc, eux, ils vous ouvrent leurs portes pour 24 heures et c'est un peu un échange, un peu dans la même optique que Welcome to My Garden, où ici, du coup, le camping-cariste peut stationner pour sa nuit, découvrir les produits, découvrir, faire une visite de la brasserie, prendre un petit panier de légumes.
9: Voilà, activités sur place quand il y en a.
8: C'est ça. C'est un échange.
5: Et on va en parler avec Jean-Marie Massard, pardon, des Moulins Massard dans quelques instants, puisque lui a décidé justement d'ouvrir son terrain aux différents voyageurs. Le principe aussi, c'est que ces haltes ne sont pas spécialement payantes. On paye une cotisation à l'année, et puis on va gratuitement loger chez des agriculteurs ou des vignerons ou tous ceux et celles qui ont des grands espaces.
9: C'est ça exactement. En fait, le but, c'est vraiment un échange gagnant-gagnant. À partir de l'adhésion de 33 euros l'année, ils ont accès gratuitement du coup aux différents accueils qu'il y a sur la plateforme.
5: Quentin Crespel, vous êtes avec nous par téléphone, je pense. Bonjour Quentin.
10: Bonjour.
5: Alors vous êtes un voyageur, vous voyagez seul, en famille, voire même avec vos enfants, et vous avez beaucoup voyagé grâce à Welcome to My Garden. Qu'est-ce que vous pouvez dire de ces voyages? Qu'est-ce que ça apporte finalement aux voyageurs que vous êtes ou à la famille qui voyage?
10: Je trouve que ce qui est génial avec Welcome to My Garden et avec le voyage en vélo, c'est qu'en fait l'aventure, elle commence dès qu'on quitte la maison, dès qu'on ferme la porte, ça a commencé. On habitait à Neder-Overenbeek avant et on est parti, on a fait juste un voyage avec nos enfants qui avaient 2 et 4 ans à Vilvoorde, Leuven et Anvers. Alors c'est vraiment juste à côté et on a été accueillis à chaque fois dans des maisons, dans des arrières de jardin, où les gens, comme disait Manon, sont parents, grands-parents, donc il y avait à chaque fois des jeux, les enfants, ils découvraient, ils arrivaient, il y avait une nouvelle plaine de jeux, il y avait des nouveaux endroits à chaque fois. Et cette découverte et ce bonheur du voyage simple et qui commence juste à côté de la maison, où on est complètement déconnecté en 20 minutes, c'est génial. Quoi.
5: Ouais. Harmonie Guisset, ce modèle de Belgique Passion, on l'a dit, on le retrouve dans d'autres pays. Vous avez vous-même, avec Steve, tenté et testé l'expérience de ces voyages en camping-car ou en van, où vous êtes accueillis chez des agriculteurs. Qu'est-ce que vous retenez de ces expériences, que ce soit en Belgique, en France, en Autriche, en Allemagne ou en Italie?
8: Le contact humain, avant tout, dans la même idée, en fait, c'est le voyage en camping-car, en fait, permet de pouvoir s'ouvrir au monde extérieur, mais en fait, le fait de pouvoir voyager avec ce réseau, ça permet justement de rencontrer des locaux sur place directement, qui eux aussi vont vous donner des astuces peut-être de telles choses à aller voir, du petit village où vous ne seriez pas spécialement passé sans ce principe. Et donc, voilà, c'est vraiment le contact humain qu'on recherche également avant tout.
5: Ça amène également, pour ceux et celles qui n'ont pas envie de voyager en camping, tout simplement, ça amène aussi l'aspect qui est très important, l'aspect de sécurité et de facilité. Quand on voyage avec un camping-car ou un van, ben parfois, trouver un endroit pour la nuit, c'est compliqué. Là, la notion de sécurité est également importante.
8: C'est ça, parce qu'on est, de nouveau, on est sur place chez quelqu'un. C'est également des stationnements un peu plus privatifs, puisque en Belgique, c'est 3 camping-cars maximum. Donc, ça donne accès, effectivement, à une sécurité qu'on peut moins facilement retrouver ailleurs.
5: Ouais. Quentin Crespel, cet aspect sécurité, c'est également quelque chose d'important quand on voyage en famille. Ça faisait partie de vos critères ?
10: Oui, je crois que c'est clair que savoir où on va dormir le soir, c'est assez pratique, et que savoir qu'on est accueilli chez des gens qui sont bienveillants, ça aide aussi. Et ce qui est une vraie plus-value, c'est qu'en fait, il y a le réseau, le maillage, si vous allez voir sur la carte, mais il y a vraiment des gens qui accueillent partout. Le choix, le nombre de personnes est incroyable. Et donc aussi en Belgique, où on n'a pas toujours des campings à tous les coins de rue, enfin en Belgique ou en France ou ailleurs, mais ça permet de pouvoir faire des étapes vraiment dimensionnées, parce que quand on voyage avec les enfants, on fait des étapes de 15, 20 kilomètres, parce que c'est leurs petites jambes qui peuvent pédaler tout ça. Et grâce à Welcome to My Garden, on arrive à vraiment dimensionner le voyage à l'échelle de la famille.
5: Et à mon avis, il y aura encore plus d'accueillants dans quelques minutes, puisqu'on a pas mal d'auditeurs et d'auditrices qui nous disent comment accueillir des gens dans mon jardin ou dans mon champ. Quelles sont les conditions? On va en parler dans quelques instants. 0471 200 500, si vous voulez nous partager vos souvenirs de vacances, de rencontres aussi, que ce soit avec un agriculteur ou un citoyen. Si vous avez aussi de bons souvenirs à nous partager, n'hésitez pas. Formez le 0471 200 500.
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5: Eh bien, Stavlo, entre autres, on va retrouver des citoyens qui ouvrent soit leur jardin, soit un bout de terrain à des voyageurs. Nous parlons aujourd'hui de ces voyages en 2026 qui permet la rencontre entre des citoyens et des voyageurs, avec Manon Brulard de Welcome to My Garden, Harmonie Guisset et Steve de Belgique Passion, mais aussi avec Jean-Marie Massard des Moulins Massard. Bonjour Jean-Marie.
12: Bonjour.
5: Très heureux de vous accueillir, puisque vous faites partie justement de ces accueillants de Belgique Passion. Vous avez repris ce moulin dans la région de Gouvy il y a quelques années de cela, il n'était plus en activité, vous l'avez relancé. Qu'est-ce qui fait qu'à un moment vous vous êtes dit aussi, tiens, j'ai envie d'ouvrir un bout de terrain aux voyageurs pour, un, les accueillir, mais aussi peut-être leur faire découvrir le moulin?
12: L'envie nous est venue suite à des voyages que mon fils Fabien a réalisé avec un camping-car en France, et il s'est dirigé, il s'est appuyé sur Belgique Passion, France Passion pour commencer, et puis Belgique Passion, et alors il nous est venu à l'idée que on avait à notre disposition quelque chose qui pouvait répondre au désir de certaines personnes.
5: Ouais. Comment ça se passe très concrètement quand un voyageur ou un couple ou une famille arrive chez vous? Qu'est-ce qui se passe la majeure partie du temps?
12: D'abord, on lui souhaite la bienvenue. Nous sommes bien contents de leur visite. C'est vrai que c'est enrichissant pour nous, j'espère pour eux également. Et alors, nous leur proposons une visite guidée du moulin. Et alors, si plus si affinité, on développe un peu et on leur propose éventuellement l'achat de nos produits qui sont réalisés au sein de notre moulin.
5: C'est-à-dire qu'il y a un côté win-win, vous ouvrez quelque part votre terrain et puis les voyageurs peuvent profiter du moulin mais aussi découvrir vos produits.
12: Exactement, oui, c'est ça, c'est toujours sous forme de partage. On apporte quelque chose. Eux, bien entendu, ils apportent aussi un cadre spécial. Ça se déroule très bien.
5: Ouais. Harmonie et Quentin, aujourd'hui, Harmonie et Steve, pardon. Aujourd'hui, il y a combien de destinations avec Belgique Passion? Parce que c'est vrai que France Passion, pour ceux et celles qui connaissent, c'est quelque chose de très important. Il y a 2200, ouais, je crois, accueillants en France. Aujourd'hui, en Belgique, on est à combien?
9: On a une cinquantaine. On a une cinquantaine de points. Et alors, bon, maintenant, ça fait pas 35 ans qu'on est.
5: Ça fait un an.
9: Mis en place comme France Passion. Donc, c'est pour ça que petit à petit. Et puis, on est 18 fois plus petit que la France. Donc, on n'arrivera jamais à autant de points que France Passion. Quoi. Mais une cinquantaine déjà qui sont disponibles actuellement.
7: Imaginons que je sois agriculteur ou que j'ai un domaine ou peu importe.
5: Vigneron.
7: Par exemple. Ça m'irait tellement bien.
9: Ou les brasseries.
7: Ou les brasseries. Moi, ah, beaucoup mieux. Quand même. Mais imaginons que je me dis, bon, voilà. Sur mon terrain, je peux accueillir des camping-cars, des vannes, des personnes qui seront là de passage et j'ai envie de leur faire un peu découvrir les choses. Est-ce qu'il y a des conditions particulières auxquelles je dois répondre d'un point de vue technique, par exemple? Parce que finalement, le jardin, on dépose sa tente et c'est à peu près tout ce qu'on a besoin de savoir. Alors après, il y a plein d'autres infos, on en reparlera, Manon. Mais est-ce qu'il y a des conditions techniques qui doivent absolument exister sur mon terrain?
8: Non, donc le principe, c'est vraiment de pouvoir offrir un stationnement. Donc les voyageurs, ils doivent être autonomes en eau, en électricité, en sanitaire.
5: C'est donc, important, le sanitaire.
8: Voilà.
5: Pourtant, le président. Non, mais c'est vrai qu'il y a eu des mauvaises expériences, entre autres avec France Passion, ouais. Qui a dû communiquer là-dessus, parce qu'il y a évidemment des débordements.
8: C'est ça, et donc on insiste sur le fait qu'on doit être autonome. Après, certains accueilleurs vont pouvoir mettre à disposition de l'eau, de l'électricité. Parfois, ils ont des WC, c'est indiqué dans leur fiche. Mais le principe est que...
7: C'est pas une obligation.
8: Ce n'est pas du tout une obligation.
9: Ça ne doit pas être une contrainte non plus, d'ailleurs.
8: Voilà, c'est ça. C'est vraiment... on offre un stationnement de parking. La seule condition, c'est que ce soit un emplacement un peu stabilisé et que c'est mieux. Mais voilà, si c'est sur herbe, on spécifie aussi parfois, voilà, par mauvais temps, peut-être...
7: J'imagine qu'il faut spécifier aussi les mètres carrés dont on dispose, parce qu'entre un van et un camping-car, il y a déjà de grosses différences, ou un mobil-home aussi.
8: Après, nous, on passe sur place aussi, on va à la rencontre des accueillants, et donc, une fois qu'on est sur place, on leur explique aussi, bah voilà, tel véhicule, on va peut-être dire que c'est pas possible, mais bon, généralement, ça se passe assez facilement.
9: On a rarement des limites de hauteur, mais on a des limites de longueur, largeur, rarement aussi également, donc voilà, on sait qu'on peut mettre deux ou trois camping-cars en fonction de l'espace qu'on a, et c'est nous qui parlons avec la personne qui veut être haute, et donc du coup je regarde un petit peu avec lui, puis on décide si on met à haut 3.
5: Ouais. Manon Brulard, on a pas mal de questions aussi, hein, d'auditrices et d'auditeurs au 0471 200 500, qui nous disent, tiens, est-ce que je peux ouvrir mon jardin en ville? Et vous avez des accueillants en ville, entre autres dans des grandes villes aussi, hein, on n'a pas besoin d'un énorme jardin.
6: Oui, il y a des jardins à quelques kilomètres des studios de la RTBF, donc c'est tout à fait possible d'ouvrir son jardin en ville. L'idée de base, c'est vraiment d'avoir un lopin de terre où on va offrir un endroit sécurisé pour planter sa tente. Et puis après, toutes les facilités, vous pouvez les indiquer sur la plateforme en disant, ben, j'offre la possibilité de prendre une douche, de faire un feu, etc., d'avoir de l'électricité, de l'eau potable. Et ça, c'est à vous de l'indiquer, c'est à l'hôte de décider qu'est-ce qu'il veut ou elle veut mettre à disposition.
7: Au minimum, les toilettes, on en parlait tout à l'heure. J'imagine que ça fait partie quand même des conditions minimum.
6: Oui, donc les toilettes, c'est 99,9% des hôtes le font. Parfois, il y a des hôtes qui ont des très grandes prairies et qui, alors, ça va vraiment être comme un bivouac, mais ce sera hyper clairement indiqué sur la plateforme, donc il n'y a aucun souci à se faire de ce côté-là.
5: Jean-Marie Massard, justement, la question des toilettes, mais aussi des questions très pratiques. Est-ce qu'au départ, quand vous avez décidé d'ouvrir votre terrain, c'était un frein, justement, à l'ouverture du terrain aux camping-caristes ou aux vanlifers?
12: Je m'étais pris comme frein. Voilà, nous avons bien établi le fait d'être, comme il a été souligné, d'être totalement autonome. Mais bien entendu, si quelqu'un a besoin de l'eau, bien entendu, on va lui faire plaisir également. Mais enfin, disons que voilà, tout qui vient chez nous doit être totalement autonome.
5: Ouais. Qu'est-ce que ça vous apporte, vous, en tant qu'accueillant, de recevoir chez vous des personnes seules, des couples ou des familles qui viennent passer une nuit, qui viennent visiter votre moulin, le moulin Massard?
12: Ça nous apporte énormément, c'est une visibilité supplémentaire. Tout qui vient, il en retire quelque chose, du moins on l'espère, et il le fait partager dans un cercle d'amis ou de la famille. Donc c'est une façon de rendre un peu plus visible notre moulin.
7: Avec la possibilité de découvrir aussi la région. Et quelles sont les meilleures expériences que vous avez eues jusqu'à présent? Comment ça se passe, le contact avec les gens?
12: Les contacts se passent toujours super bien. Malgré la difficulté due à la langue, parce que il y a énormément de personnes venant de la Hollande, de l'Allemagne beaucoup, nous avons des Suédois, nous avons eu déjà des Suisses, c'est formidable. Et ça se passe très très bien. Voilà, on apprend tous l'un de l'autre, parfois avec certaines difficultés dues à la langue. Mais mon épouse est en néerlandophone, donc voilà, la barrière est beaucoup plus facile à franchir.
5: Évidemment, c'est beaucoup plus simple. Jean-Marie Massard, c'est également l'occasion, parce que je ne sais pas si vous aurez l'occasion d'en parler, eh bien de parler de votre projet des moulins Massard, parce que justement, vous êtes à la recherche de, eh bien, de citoyens pour vous donner un coup de main, parce que vous avez des grands projets pour ce moulin.
12: Oui, nous avons des grands projets. Nous, voilà, il y a justement un financement participatif qui commence aujourd'hui. Voilà, sur lequel nous comptons énormément parce que nous avons voilà des soucis mécaniques dus à l'âge du moulin et il va falloir investir assez bien pour lui permettre de perdurer dans le temps au-delà de notre personne puisque je pars du principe que le patrimoine ne nous appartient pas, nous en sommes les gardiens pendant notre vie et nous devons faire le nécessaire pour lui permettre de que d'autres personnes puissent un jour en profiter également.
5: On a des questions par rapport justement à au jardin. Quand on n'est pas un particulier, par exemple, quand on est une institution, est-ce qu'on peut ouvrir également son jardin aux voyageurs?
6: Oui, bien sûr. Par exemple, sur Welcome to My Garden, il y a deux ans, il y a une maison de retraite qui s'est mise sur Welcome to My Garden. Et en fait, c'était pour eux une manière de aussi ramener des vacances chez eux. Et donc, il y a les résidents qui sortent, qui regardent, qui disent bonjour. Puis, par exemple, il y avait un voyageur espagnol qui était là. Tout d'un coup, il y a un résident qui a commencé à parler espagnol. Personne ne le savait. Et donc, ça a recréé des souvenirs, etc. On a aussi des endroits sociaux qui se rajoutent sur Welcome to My Garden. Donc oui, on peut mettre son jardin en tant qu'institution, il n'y a pas de problème.
7: Parfois, on a des entreprises qui sont au milieu d'un grand parc, par exemple, ça pourrait être imaginable aussi ou...
6: Oui, ça pourrait être imaginable, j'en connais pas comme ça, c'est généralement plus vers le particulier, les citoyens-citoyennes, parce que
7: c'est
6: vraiment
7: l'idée d'avoir du contact. Oui, c'est
6: voilà.
7: Ça. Du coup, on n'a pas répondu caravane ou pas caravane
8: Non, c'est une question légale, en fait, donc...
9: Au niveau de la législation, oui.
7: Voilà. Ah, on ne considère pas que c'est la même
8: non,
7: chose.
8: Non, parce qu'en fait, ils ne sont pas considérés comme camping, justement, c'est un accueil particulier, c'est 3 véhicules maximum pour 24 heures maximum. Ils ne sont pas camping à la ferme. Et c'est pour ça qu'on ne peut pas. Ce n'est pas une volonté de notre part. C'est pour rester dans le cadre légal.
9: Malheureusement, alors que beaucoup de caravanes deviennent de plus en plus autonomes également.
7: Oui.
9: Et donc, du coup, en fait, vu qu'on ne sait pas vérifier tout ça, en fait, du coup, ils préfèrent dire non à tous les caravaniers. Alors que voilà, de nos jours, il y a des caravanes vraiment totalement autonomes avec récupération des eaux grises, les toilettes, etc.
5: Mais voilà. Ouais. Quand on se plonge sur l'application Belgique Passion aujourd'hui, ben, au-delà finalement d'avoir une cinquantaine de points pour passer la nuit, on se rend compte aussi qu'il y a tout un travail, et c'est très important, pour ouvrir le voyageur à ce qui se passe tout autour. Vous avez une série de propositions aussi, qu'elles soient touristiques, mais aussi de balades. C'était important aussi de dire aux gens, voilà, si vous êtes à Gouvy par exemple, chez Jean-Marie Massard des Moulins Massard, ben voilà ce qui se passe autour.
8: Voilà, nous en fait, notre volonté est vraiment de donner le tout en main aux camping-caristes qui arrivent, parce que c'est déjà parfois toute une épopée de trouver où on va dormir ce soir, et donc on n'a pas toujours le temps de regarder quelle randonnée on va faire ou quelle activité. Et donc notre volonté est, une fois que vous êtes chez un accueillant, on répertorie déjà 3 randonnées au départ de l'accueillant même, où vous pouvez suivre le GPX directement. Les balades à vélo vont également arriver, et tout ce qui est activité, l'idée est vraiment que voilà, s'il y a un musée tout près, qu'on puisse réserver son billet pour le musée à l'avance et avoir vraiment le tout en main directement dans la même application.
5: Question d'Olivier, je ne sais pas si vous aurez les mêmes réponses entre Belgique Passion et Welcome to My Garden. Cuite au niveau des assurances, comment cela se passe-t-il en cas de dégâts?
8: De notre côté, on va dire que le camping-cariste a sa propre assurance pour son véhicule et autres. On indique toujours aux agriculteurs et autres de pouvoir notifier leurs assureurs qu'ils s'ouvrent à ça, mais il n'y a pas d'assurance spécifique à avoir pour devenir accueillant.
5: Manon?
6: Oui, pareil, c'est vraiment nous, on va faciliter la rencontre entre les personnes, ça fonctionne vraiment avec un système de chat, de messagerie, et puis après, au niveau des assurances, c'est les personnes entre elles avec les RC.
7: Oui, c'est ça, une simple RC familiale ou ce genre de choses suffit. Est-ce que vous avez des spots d'exception pour le moment avec Belgique Passion et puis...
5: Une passerie pour Véro.
8: je pensais à Vigneron en premier.
7: Sinon j'aime bien manger. Hein,
8: après on en a aussi au sommet d'une piste de ski. Du coup l'été font plutôt de la descente
7: du côté de Vifard,
8: du côté de Douane.
7: Ah.
8: Où là il y a un petit golf champêtre pendant l'été, ou une petite descente en luge sur des grosses bouées, des choses comme ça. L'hiver on peut faire le ski, donc voilà, ça donne une vue assez sympa sur la vallée en face.
5: Votre spot d'exception, mis à part si on n'est pas très sportif, ce serait quoi pour juste ceux qui ont envie de contempler à Belgique?
9: contemplé par le goût ou contemplé avec la vue? Du coup, les brasseries. Les brasseries vignerons. Et alors, on a des artisans chocolatiers également. Donc, vu qu'on est en Belgique, on fait plaisir avec, avec ces papiers aussi. Donc, voilà.
5: Manon Brulard, vous, votre spot, puisque vous avez beaucoup, beaucoup voyagé, où est-ce que vous vous êtes dit, tiens, là, je pourrais passer plusieurs jours en Belgique?
6: Alors, Welcome to my garden, c'est 48 heures maximum. Donc, c'est toujours l'idée d'être en itinérance, à pied, à vélo ou de manière non motorisée. Donc, j'aurais pas passé plusieurs jours. Mais par contre, on a vraiment des jardins extraordinaires. Soit on va avoir une rencontre extraordinaire, on va se dire, oh là là, 24 heures, c'était quand même court. Moi, j'ai envie de rester parce que les gens, vraiment, ça remplit le cœur de joie. Ou alors, il y a des zones en Natura 2000. Il y a vraiment des jardins avec des étangs. Enfin, les gens, l'amour que les gens peuvent mettre dans leur jardin, ça se voit, ça se sent. Et donc, il y a énormément de beaux endroits où on peut dormir. Et c'est ça, c'est les endroits uniques, en fait. On ne va pas trouver ça autre part.
7: Et ce qui est formidable aussi, c'est qu'aujourd'hui, le vélo et le voyage à vélo en tant que tourisme, à part entière, c'est largement développé dans toute l'Europe. Hein. Vous avez parlé, on avait notre auditeur qui parlait de personnes qui venaient de Suède, etc. Et c'est vrai qu'on a de plus en plus, justement, sur des voies européenne, la possibilité de voyager et de pouvoir se déplacer de manière lente sur des réseaux qui sont aujourd'hui protégés. Alors, pas partout, hein, ça, c'est, il faut bien se rendre compte aussi. Mais en tout cas, en ce qui concerne le pays, c'est tout à fait le cas.
6: Si vous allez sur Welcome to my garden, vous avez la carte des GR de longue distance et des Eurovélos et des routes cyclables de longue distance. Et en fait, il y a énormément de choses. Il y a aussi des points nœuds. On était dans des Welcome to my garden en France ce week-end et l'hôte nous disait « Mais en Belgique, vous avez les Ravels, c'est extraordinaire !» Et en fait, pour nous, les Ravels, c'est presque un acquis. Mais en fait, c'est vrai que quand on retourne après sur un Ravel, on est là « Waouh, en fait, quel luxe !» Et donc, ça se développe de plus en plus. Et il y a beaucoup de personnes, de voyageurs étrangers qui viennent d'ailleurs en Belgique, Pays-Bas, France, pour voyager à vélo, tellement c'est agréable de voyager ici en vélo ou à pied. Et après, qui ramènent Welcome to my garden. Par exemple, on a 30 hôtes en Nouvelle-Zélande. Parce que c'est des gens qui sont venus en Belgique, ils ont voyagé, ils ont dormi dans les jardins, ils ont expérimenté l'hospitalité belge et puis ils ont ramené le concept là-bas.
0: Tendance première tous les jours en direct à partir de 10h avec des idées, des découvertes et parfois des initiatives qui donnent envie de ralentir un peu et de regarder autrement ce qui se trouve juste à côté de chez nous. Et puisqu'on parle d'évasion, on prend maintenant la direction de la mer avec une rencontre, on va le dire, inattendue. Hein, c'est Dizis et Laurent Voulzy pour le morceau.

0: Surfer d'Isis avec Laurent Voulzy, une collaboration entre deux générations et deux univers hein, qui se rejoignent assez bien avec beaucoup de douceur. Ce titre figure sur le 14e album du rappeur On s'en rappellera pas, paru l'an dernier. D'Isis sera notamment au programme du Dour Festival cet été. Pour terminer notre sélection de podcast, direction Matin Première avec Cynthia Izzarelli dans sa chronique Chercher la femme. Elle revient cette semaine sur une figure de la pop italienne qui a marqué les années 90, la chanteuse Gala. Son tube Freed from Desire a traversé les générations et continue aujourd'hui encore de faire chanter les stades et les pistes de danse du monde entier. Mais derrière ce succès planétaire se cache un parcours plus singulier qu'on ne l'imagine.
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2: Vous voyez ?
3: Non, qu'est-ce que ça peut bien
2: pas
3: être ?
2: Trop. Non.
3: Mais non.
2: Est-ce qu'il faut vraiment qu'on assiste au chant ?
4: Oh,
3: bah oui.
2: Allez.
3: Si, moi j'ai envie quand même.
2: Ok. 3, 2, 1.
3: Voilà, ça va mieux.
2: Ça va mieux. On n'était pas
4: jusqu'au là là là ou non ?
2: Non, quand même. Il faut quand même qu'on raconte un petit peu des choses. Vous aurez évidemment reconnu Freed from Desire, monolithe de la pop culture et de l'eurodance, devenu aussi un hymne de stade depuis quelques années. 30 ans pour ce tube, 50 pour son interprète. Je trouvais qu'il était donc grand temps de payer un tribut à la très grande Gala, vu que c'est d'elle qu'on parle évidemment.
5: Et Gala, c'est son vrai prénom d'ailleurs, en hommage à Gala Dali, un prénom de star qui ne présageait pourtant pas forcément un destin de star.
2: Eh bien non, pas du tout, même vu que Gala Rizzato, elle naît à Milan en 75, dans une famille plutôt intellectuelle, et rien ne la destine vraiment à devenir la reine des troisième mi-temps et des pistes de danse. Elle étudie la photographie, en fait, la jeune Gala, elle travaille dans le milieu artistique, et ce qu'elle aime, c'est photographier les coulisses de soirées. Elle va habiter à Londres et puis à New York, et donc elle photographie comme ça les soirées dans les clubs. Elle aime plutôt l'image que la musique, et puis un soir, c'est un petit peu comme dans le conte de la petite sirène, c'est un DJ qui va lui proposer un deal, j'échange un bout de ta voix que je trouve intéressante contre un accès aux coulisses de ma soirée. Et c'est comme ça, en fait, qu'elle va commencer à chanter quasiment par hasard. En 96, elle enregistre Freed from Desire avec le label indépendant italien Do It Yourself, un titre qu'elle co-écrit avec deux comparses et le morceau va exploser. Alors, on se rappelle, à l'époque, l'eurodance règne sur l'Europe, les tubes s'enchaînent, souvent portés en fait par des producteurs plus connus que leurs interprètes. Et Gala va arriver avec autre chose, une voix grave, presque mélancolique, cette mélodie très simple, mais impossible à oublier, la montée en puissance. Et puis, contrairement à beaucoup de tubes de l'époque, il y a ces paroles en fait. Freed from Desire nous parle beaucoup moins de séduction que de liberté. Tout est déjà dans cette phrase qui est devenue culte, hein. My love has got no money, he's got his strong beliefs, c'est-à-dire celui que j'aime n'a pas d'argent, mais il a la force de ses conviction. C'est quand même une phrase qui dénote pas mal dans le paysage musical de 1996, et donc à une époque où toute la pop va célébrer très volontiers la réussite, l'argent, le glamour, Gala, avec sa mine boudeuse, va proposer un hymne à l'autonomie, aux convictions, à l'indépendance. Faut se rappeler aussi son look de l'époque, assez radical, hein, petite coupe au carré en arrière, petit débardeur noir, on est très très loin des maquillages nacrés et des multicolores des autres chanteuses et chanteurs de l'époque. Il y a un désir de liberté qui nous raconte que cette liberté, justement, vaut davantage que la possession. Rétrospectivement, c'est quand même étonnamment moderne pour un tube eurodance des années 90. Le titre va devenir numéro 1 dans une demi-douzaine de pays. Ça va se vendre à plusieurs millions d'exemplaires, décrocher une pluie de récompenses. Et derrière, elle va enchaîner Gala avec un album porté aussi par deux autres singles dans la même veine. On se rappelle de Let a Boy Cry. Qui sera suivi par Come Into My Life.
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2: Alors on avait tous
4: été notre préféré. Du tout, ni l'un ni l'autre.
3: C'est vrai, mais Xavier Trottier, en fait.
2: Où étiez-vous en 96-97?
7: Moi, je connaissais.
2: Voilà,
3: il était en train d'étudier, c'est ça.
2: En tout cas, pendant que Xavier étudie, Gala, elle remplit les salles, elle tourne dans toute l'Europe et elle publie ce premier album qui va être un carton absolu.
3: Alors, sur le papier, c'est un conte de fées. Dans la réalité, beaucoup moins, parce que l'artiste, elle ne va pas profiter de cet immense succès. Comment c'est possible?
2: Ben non, mais parce que comme beaucoup d'artistes de cette génération-là, Gala va découvrir que signer un contrat, c'est pas forcément la même chose que garder le contrôle de son œuvre, et le contrat qu'elle signe avec Do It Yourself est complètement à son désavantage. Donc elle ne va quasiment rien toucher des royalties de ce titre, malgré le succès mondial, peu de revenus générés par cette exploitation, et pendant des années, la chanson va complètement lui échapper, ce qui est un paradoxe assez cruel vu qu'elle devient mondialement célèbre grâce à un titre dont elle ne maîtrise ni les usages, ni les bénéfices, une histoire qu'on connaît et qu'on reconnaît depuis, vu que beaucoup en ont été victimes. Elle devra attendre 2024 et un long combat juridique, en fait, pour pouvoir réenregistrer officiellement Freed From Desire Fire et reprendre la main sur ce tube qui lui appartenait pourtant depuis le début, parce que je rappelle, elle l'a co-écrit et co-composé. Mais pendant ce temps-là, c'est surtout la culture pop en fait qui s'est emparée du titre, qui a débordé des discothèques pour arriver dans les mariages, les soirées étudiantes, les karaokés et puis dans les stades. Comme tous les phénomènes populaires, on ne sait pas trop bien par où ça commence, mais en 2010, c'est des supporters qui commencent à réécrire les paroles pour célébrer leurs joueurs favoris. Will Grigg, Kylian Mbappé, Gianluigi Donnarumma, à peu près tout le monde y est passé. Et aujourd'hui, des millions de personnes connaissent l'air, sans forcément se rappeler qui est Gala. Même combat d'ailleurs avec le Seven Nation Army des White Stripes. Ça pourrait sembler tragique, mais c'est aussi le signe qu'une chanson est entrée dans le patrimoine collectif. La question qui reste, c'est finalement pourquoi on l'aime encore autant, cette chanson et cette chanteuse, 30 ans plus tard. Peut-être parce que c'est simplement une chanson extraordinairement généreuse. C'est simple, mais c'est pas simpliste. C'est euphorique sans être jamais agressif, nostalgique sans être triste. Et puis surtout, ça parle de quelque chose qui ne vieillit jamais. L'idée qu'on vaut davantage que ce qu'on possède. Alors oui, on pourrait regarder l'histoire de Gala avec une pointe d'amertume. Ce n'est pas son cas à elle, vu qu'elle est assez sereine par rapport à son parcours. Elle raconte l'histoire d'une artiste qui a touché le sommet sans vraiment gagner la partie, mais ce serait oublier qu'aujourd'hui ce tube fête ses 30 ans, qu'il continue de résonner dans les stades et que l'artiste a enfin récupéré le contrôle sur son œuvre et qu'elle a relancé d'ailleurs sa carrière en indépendante. Comme quoi, dans la pop comme au foot, l'argent ça empoisonne les plus belles choses, mais dans la pop comme au foot, la remontada reste toujours possible. Freed from
3: desire. Wow. Magnifique Cynthia, mais on se rendait pas compte non plus quand on dansait sur Gala et à l'époque et maintenant nos enfants dans les stades qu'il y avait un message quand même derrière tout ça.
2: Il y a un message.
3: On porte un message féministe, moderne et tout, donc on va d'autant plus encourager.
0: 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Avant l'info de 17h, on reste dans une ambiance estivale. Merci d'être avec nous sur la première. Peut-être au jardin, en voiture ou tout simplement à l'ombre pour profiter de cette belle journée du mois de juin. C'est Childish Gambino avec Summertime Magic.

0: c'est Gambino, Donald Glover signé ce morceau en 2018. Une chanson toute légère, solaire, et qui accompagne parfaitement bien cette fin d'après-midi. Il est bientôt 17h sur RTBF La Première. Dans un instant, le journal présenté par David Riffon. Et puis juste après, rendez-vous avec Thierry Belfroy pour Galaxy BD. Belle fin d'après-midi et profitez bien. Gardez quand même un œil sur le ciel en soirée. Hein, ça pourrait un petit peu dégénérer. Excellent week-end sur RTBF La Première.
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16: Bonsoir à tous, la journée sent bon l'été, même s'il fait très chaud, mais l'atmosphère commence à montrer quelques signes d'agitation. Alors cet après-midi, le soleil aura largement dominé, malgré quelques nuages bourgeonnants. Les premiers coups de tonnerre sont attendus du côté de la Gaume vers 18h, avant une extension progressive à de nombreuses régions. Il fait encore très chaud, avec 30 degrés à Uccle et jusqu'à 32 degrés dans l'extrême sud du pays. Ce soir, certains orages pourront produire de fortes pluies, des rafales de vent ou de la grêle. Le calme revient progressivement. Après 4 heures du matin seulement. Demain matin débutera sous le soleil. Demain après-midi, quelques développements orageux resteront possibles encore vers l'Ardenne, mais ils seront moins nombreux. La suite s'annonce toujours très chaude avec un probable pic de chaleur en milieu de semaine prochaine.
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18: Des concerts annulés hier soir au Cinquantenaire à Bruxelles par crainte d'orages qui ne sont jamais venus dans la capitale. Aujourd'hui par contre, tout se passe bien. Depuis ce matin, le parc vit au rythme de la musique. Le gouvernement enclenche la privatisation de 20% de la banque Belfius. L'équipe Doever espère en retirer 2 milliards d'euros. Un rapport accablant en France. Après 12 mois d'enquête, la commission indépendante sur les violences commises au sein de l'école Notre-Dame de Bétarame a rendu ses conclusions. J-1 avant Belgique-Iran à la Coupe du Monde, vous entendrez Thibaut Courtois. Le gardien rejoindra demain Enzo Schifo avec 17 matchs en phase finale. Bel après-midi à toutes et tous. Chaleur et orage, voilà le cocktail annoncé pour ces prochaines heures. À nouveau, le mercure va allègrement dépasser les 30, voire 32 degrés en cette fin d'après-midi. En France, 35 départements vont passer en vigilance rouge demain au pic de cette vague de chaleur. C'est du jamais vu. Avec donc chaque soir aussi le retour des épisodes orageux. Ce soir et la nuit prochaine, l'IRM a émis un avertissement jaune jusque demain matin, 8h même. Et il est valable pour tout le territoire. En peu de temps, il pourrait tomber par endroit jusqu'à 30 litres d'eau par mètre carré. C'est la question. A-t-on été un peu trop prudent tout de même hier du côté des organisateurs de la fête de la musique à Bruxelles par crainte des orages? Eh bien, tous les concerts de ce vendredi soir ont été annulés. Mais au final, pas une goutte de pluie. Certains étaient donc déçus. Aujourd'hui, toutefois, depuis ce matin, le parc vit au rythme des concerts de tous les styles, pour tous les publics. Une trentaine de concerts au total sous chapiteau sur la grande scène, dans les parcs et même dans les musées. Et c'est gratuit. L'occasion parfaite de faire des découvertes parmi nos artistes. Marie Kills a promené son micro dans le parc du cinquantenaire.
3: Une harpe et un DJ en plein cœur du musée d'art et d'histoire. Le son tourne gentiment. C'est une ambiance de conte de fées. Une centaine de personnes sont assises de tous les âges.
6: Un mix avec de la harpe qui est plus classique, électro. Ouais, c'est un mix très inattendu.
19: Oui, donc je choisis 2-3 concerts. Ça, c'est un peu plus tranquille. Très beau cadre. Ça fait rêver.
3: À la harpe, c'est Margaret Hermand. Très peu de harpistes jouent comme elle. Elle transforme le son de sa harpe grâce à des pédales, elle module le son électrifié et sa harpe est posée sur 4 pieds comme une petite chaise.
20: La harpe, on la met sur scène et je pense qu'elle a déjà un espèce d'effet. C'est un objet mystérieux qui transmet des choses aux gens, qui est captivant en fait.
3: L'objectif du Conseil de la musique qui organise les concerts du cinquantenaire, ce n'est pas d'inviter de toutes grosses têtes d'affiche, c'est de montrer la qualité de ce qui se fait chez nous. Clermont-Ville est la directrice du Conseil de la musique.
21: C'est le principe de base de la fête de la musique, c'est de proposer une programmation de projets musicaux, un peu de tous les styles.
3: La fête de la musique se referme aujourd'hui au cinquantenaire, mais elle se poursuit demain ailleurs à Bruxelles et en Wallonie.
18: Reportage Marie Mikils dans la capitale. C'était prévu dans l'accord de gouvernement au fédéral. La majorité Arizona estime le moment venu. Le gouvernement va entamer la mise sur le marché de 20% du capital de la banque Belfius, détenue à 100% par le public depuis la crise financière de 2008. Lundi, la Société fédérale de participation et d'investissement, le bras financier du gouvernement, lancera officiellement, Marc Sirlereau, cette procédure pour trouver donc de nouveaux partenaires.
22: C'est une nouvelle étape très concrète aujourd'hui et depuis 2008 pour sauver la banque. À l'époque, le capital de Belfius est détenu à 100% par l'État. Le gouvernement veut ouvrir le capital à hauteur de 20%. Ça pourrait rapporter 2 milliards.
18: Un rapprochement de Belfius avec Etias est également sur la table.
22: Et ça, c'est surtout voulu par l'EMR. L'État fédéral détient aujourd'hui 31% du capital d'Etias. Le gouvernement a convenu que la Société fédérale de participation et d'investissement se penche sur ce dossier et propose pour le 21 juillet différentes pistes au gouvernement. Bref, là-dessus, rien n'est encore arrêté non plus.
18: Par contre, c'est une question qui taraude autour de ce dossier. Qui seraient les partenaires intéressés par une entrée dans le capital de Belfius ?
22: Pour l'instant, rien d'officiel. On a évoqué des banques néerlandaises comme ING Rabobank ou françaises comme le Crédit Agricole. Mais il semblerait qu'au sein du gouvernement, la piste qui serait privilégiée, sans autre certitude, serait de garder Belfius dans le giron belge, via l'implication notamment de familles belges fortunées.
18: Les détails signés Marc Sirlereau. Levez les yeux, tendez l'oreille. Si vous vous promenez en ville, vous ne tarderez pas à les entendre et les voir. Les oiseaux sont nombreux à nicher sous nos toits. Enfin, nombreux, c'est relatif, car les populations d'hirondelles de Martinez sont en déclin. À Mons, des balades sont organisées pour apprendre à les repérer en pleine ville et alimenter un recensement citoyen lancé il y a 3 ans. Alors, ces données récoltées permettent-elles réellement de mieux protéger ces oiseaux? Fiona Collien a participé à la balade pour le comprendre.
23: Je vois les oiseaux, l'hirondelle, j'ai vu sa tête tout à l'heure, c'est magnifique.
24: C'est l'émerveillement pour les 10 curieux du jour. Près de la gare de Mons, plusieurs hirondelles vont et viennent sous la corniche d'une habitation.
23: Se reconnecter à la nature, je trouve ça magnifique.
24: Quelques rues plus loin, ce sont des martinets qui entrent et sortent d'un vieux bâtiment près de la bibliothèque de l'université. Thibaut Van Tom est bénévole pour Natagora.
25: C'est le but de recenser au maximum toute la ville de Mons, même toutes les communes de Mons, pour essayer de voir où sont les cavités, pour ensuite, voilà, à partir du moment où on sait où elles sont, on peut les protéger derrière.
24: Depuis 3 ans, bénévoles et naturalistes sillonnent la ville. Résultat, Plus de 230 sites de nidification sont répertoriés. Mais une carte des nids, à quoi ça sert concrètement?

0: espèces fragiles et leur habitat est sans cesse menacé, pour mieux les protéger, le recensement se poursuit tout l'été, jusqu'au départ de ces oiseaux migrateurs.
1: Et ce recensement, vous pouvez le faire à Mons comme ailleurs et indiquer vos données sur le site observation-au-pluriel.be. En France, après un an d'enquête, la commission indépendante sur les violences commises au sein de l'école Notre-Dame de Bétarame dans le sud du pays a remis son rapport ce matin. L'affaire avait éclaté en 2023 avec la publication de témoignages d'anciens élèves. 136 personnes ont été auditionnées, dont 60 anciens de l'établissement et plus de 200 cas de violences ont été dénoncés à la commission. 37 auteurs identifiés aussi par les victimes. Rislaine Kunda, ce rapport dresse des conclusions accablantes.
0: Les mots sont forts. L'organisation qui a mené l'enquête, l'Institut Louis Joinet, parle de crimes de masse, de sadisme et de torture. Selon elle, entre 700 et 1500 élèves ont potentiellement été victimes de violences d'une exceptionnelle gravité à Notre-Dame de Bétarame et aussi dans d'autres établissements de la congrégation. Cette estimation basée sur des projections statistiques doit être interprétée avec prudence, souligne le rapport. Mais le constat est accablant. Les données témoignent de décennies de violences systémiques infligées de 1950 à 2000, comme l'explique Jean-Pierre Massias, le président de la commission, au micro de nos confrères de Radio France.
2: Les violences qui se sont passées ici ne sont pas des violences isolées, ce sont des violences systémiques. Systémiques, ça veut dire que les gens qui ont pu être violents l'ont été parce que le cadre a favorisé l'utilisation de la violence et surtout a permis une forme d'impunité et de silence.
0: Après plus d'un an d'enquête, 37 auteurs religieux et laïcs ont été identifiés. La commission pointe une défaillance générale des mécanismes de contrôle de l'Église comme de l'État. Elle dénonce aussi la responsabilité écrasante de la congrégation, mais pas seulement celle des parents d'élèves, des enseignants, des surveillants, tous ceux qui n'ont rien dit.
1: Et la commission recommande à la congrégation de prendre en charge le suivi psychologique et d'accorder des réparations financières aux victimes de violences physiques. Aujourd'hui, seules les victimes de violences sexuelles peuvent obtenir une réparation. Le protocole d'accord signé mercredi par l'Iran et les États-Unis est-il déjà caduc ? Téhéran vient en tout cas de décider de fermer à nouveau le détroit d'Ormuz. Décision en réaction aux attaques d'Israël dans le sud du Liban. Des frappes qui se poursuivent moins de 24 heures pourtant après l'annonce d'un cessez-le-feu entre Israël et le Hezbollah. Ces frappes ont fait au moins 16 morts selon la défense civile libanaise. Le programme du jour à la Coupe du Monde de football, ça démarre à 19h avec les Pays-Bas contre la Suède pour la deuxième rencontre de la phase de groupe. 22h, Allemagne-Côte d'Ivoire. Tôt demain matin, un match entrera dans l'histoire. Tunisie-Japon à 6h du matin sera le 1000e de l'histoire de la Coupe du Monde. Demain, vous le savez, c'est le deuxième rendez-vous pour les Diables Rouges. Belgique-Iran à 21h à Los Angeles où les Diables sont arrivés aujourd'hui. Après le 1 but partout contre l'Égypte, le groupe de Rudy Garcia en est conscient, faux pas interdit demain. Notre gardien Thibaut Courtois va aussi disputer lui son 17e match en phase finale de Coupe du Monde. En attendant de le dépasser un peu plus tard dans le tournoi, il rejoindra demain Enzo Schifo.
3: Oui, c'est joli. Pour ça, je crois que je suis le premier de la nouvelle génération, pour dire comme ça, d'atteindre ça. Donc je crois que c'est un joli truc. Donc bon, c'est spécial et naturellement j'espère d'augmenter le numéro, le chiffre encore un peu plus loin.
1: Interview au micro de notre envoyé spécial Manuel Jousse. Belgique-Iran, c'est donc demain soir 21h à suivre sur tous les médias de la RTBF. Un résultat de hockey sur gazon et la défaite des Red Panthers. Notre équipe nationale féminine battue 3-2 contre l'Argentine pour son 12e match de Pro League. C'était ce samedi à Wavre. Merci de nous accompagner. Passez une belle fin d'après-midi.
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9: Bienvenue dans Galaxy BD, l'émission qui lit avec la voix. Cette semaine, nous faisons un bond dans le passé avec le 5e volet de la biographie consacrée au chimiste allemand Fritz Haber. David Van der Molen vient nous en parler. Nous aurons également l'occasion de nous pencher sur une fête pas comme les autres. Martin Robic, nouvel auteur du label 619, publie Une fête sans fin. Il est lui aussi présent dans le studio. Et puis, nous aurons l'occasion d'entendre l'autrice américaine la plus adulée de ces dernières années, Emile Ferris, que Jean-Marc Panis a rencontré il y a quelques jours à peine à l'occasion de l'ouverture d'une exposition à Bruxelles. L'autrice de « Moi, ce que j'aime, c'est les monstres » est aussi à l'honneur grâce à une mise en lumière assez spectaculaire au rendez-vous de la BD d'Amiens qui s'achève demain.
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9: Bonjour Martin Robic, bonjour David Van der Molen, bonjour Jean-Marc Panis.
10: Bonjour.
11: Bonjour
9: Martin Robic. On ne sait rien de vous, ou presque. Vous venez nous parler de votre premier roman graphique publié par le label 619. Votre éditeur, Mathieu Bablet, l'homme qui a renouvelé la science-fiction en BD ces dernières années, nous propose un petit mot d'introduction de sa main avant d'entrer dans votre livre. Eh bien nous ferons un petit questionnaire d'introduction. Martin, quelle est la première BD qui est associée chez vous à une émotion?
11: Ah, moi je pense que j'aimais beaucoup Gaston. Quand j'étais petit, j'adorais Gaston et peut-être la paresse, l'émotion de la paresse. J'avais envie de m'endormir comme lui au milieu de ma bibliothèque parmi mes livres.
9: Vous en aviez beaucoup?
11: Oh oui, j'avais de la chance d'en avoir pas mal. Et puis on avait une belle bibliothèque bien fournie dans ma petite ville. C'était peut-être d'ailleurs le seul bâtiment intéressant de cette petite ville, mais... Il y avait beaucoup, beaucoup de bandes dessinées que j'ai quasiment tout lues. Et ça m'a permis de découvrir justement sans doute des belles perles de la bande dessinée parce qu'à la fin, il n'y avait plus que ça à lire.
9: Le manga que vous conseilleriez?
11: Ah, je conseillerais Sunny sans hésiter, un manga de Taiyo Matsumoto, sublime manga sur les enfants perdus.
9: Vous avez travaillé comme storyboarder en animation. Est-ce que ça aide pour faire de la bande dessinée?
11: Oui, bien sûr. Le storyboard, pour rappel, c'est mettre en image à partir d'un simple texte. Donc on fait l'épisode d'une série ou alors la séquence du film en croquis. Donc on dessine le décor, le personnage, on choisit si on va filmer près des yeux du personnage, loin du personnage, avec ses amis. Donc c'était un exercice très similaire à la bande dessinée, sauf que cette fois-ci, c'était à moi d'écrire le script.
9: Qu'est-ce que vous dessiniez enfant, Martin Robic?
11: Moi, je dessinais des trucs, c'est une BD très douce, Une fête sans fin, mais je dessinais des trucs affreux, assez fasciné par le gore, comme beaucoup d'enfants, des aliens qui brûlaient, des espèces de monstres, des dragons qui se prenaient des piqûres, je dessinais beaucoup de piqûres. Ça m'a surpris quand j'ai vu ce vieux dessin d'aliens qui brûlent des monstres remplis de piqûres chez ma grand-mère, qu'elle avait affiché au mur, à ma grande surprise.
10: Ah, les grands-mères nous aiment. David van der Molen, on vous connaît davantage que Martin Robic. Ça fait une trentaine d'années que vous êtes dans le paysage. On vous doit pas mal de scénarios, dont beaucoup sont dessinés par Daniel Cazenave, votre complice, notamment sur l'adaptation du best-seller Sapiens. Et puis on vous doit des albums dont vous êtes aussi le dessinateur, comme cette série Fritz Haber que vous portez depuis plus de 20 ans. Le premier volume est paru chez Delcourt en 2005. Et oui,
12: il
10: est au cinquième seulement. Enfant...
12: Et ça n'est pas fini.
10: Et non, il en reste un père. Enfant, David van der Molen, que représentait la bande dessinée pour vous?
12: Ben, je crois que, comme tous les gamins, j'étais plus Spirou que Tintin. Voilà. J'étais Spirou, Boule et Bill, les Schtroumpfs, tout
10: bande
12: ça.
10: Dessinée classique.
12: C'est ça.
10: Il s'est passé 12 ans, David van der Molen, entre les derniers volumes de Fritz Haber. Comment est-ce qu'on ne perd pas le fil?
12: Eh bien, parce que j'ai lu ça pendant des années. Avant mon premier tome, j'ai lu 5 ans que sur ce sujet-là. Et j'ai fait ça pendant les 3 premiers tomes. J'ai arrêté de regarder de la fiction. Et donc, je me suis totalement immergé là-dedans, de façon presque obsessionnelle. Et donc, en fait, je ne dois plus réviser maintenant quand je viens. je suis venu les mains dans les poches.
10: Et bien, c'est ce qu'on va voir en se plongeant dans ce 5e volume de Fritz Haber.
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10: Un 5e volume qui nous propose de suivre ce savant, ce chimiste allemand, juste après la Première Guerre mondiale, hein, puisqu'on l'avait quitté au moment où se terminait cette Première Guerre mondiale, et durant laquelle, eh bien, l'invention la plus incroyable qu'il ait imaginée a fait des centaines, des milliers de morts dans les tranchées, c'est le gaz moutarde. Et on le retrouve ici, en 1918, au moment où il s'apprête à recevoir un prix Nobel, ce qui est tout à fait étonnant pour quelqu'un qui a un passé aussi lourd. Il en est tout à fait conscient d'ailleurs, que ce passé risque bien de lui valoir des inimitiés dans toute l'Europe.
12: Ah mais des inimitiés, elles sont réelles, puisqu'il va aller directement sur les listes de criminels de guerre. Les alliés vont faire des listes, vont régler leurs comptes dès la fin de la guerre. Et évidemment, Fritz Haber, qui est ce scientifique qui va donner toute sa science à l'armée allemande, à l'armée prussienne, va évidemment tomber sur les listes. Et on ne se l'explique pas. Il était quand même assez respecté aussi dans le milieu scientifique. Et c'est les scientifiques qui vont le sauver, en fait, et qui vont lui attribuer le Nobel. Évidemment pas pour ses gaz moutarde, mais
10: pour son travail sur l'ammoniac.
12: Sa synthèse de l'ammoniac, ouais, qui va quand même être une invention majeure qui va éradiquer les grandes famines mondiales. Et donc, en fait, c'est vraiment une invention qui est aussi puissante et importante que celle de Pasteur, quoi.
10: Alors ça fait de lui tout à coup un homme qui se retrouve à Stockholm, se retrouve dans le sein des saints, hein, c'est quand même recevoir le prix Nobel, c'est incroyable. À peine un an après la fin de ce conflit, c'est très très particulier.
12: C'est ça. Alors évidemment, tous les scientifiques ne sont pas d'accord, mais ça passe, quoi. Et il n'y a pas que lui, il y a d'autres chimistes allemands qui reçoivent des prix Nobel cette année-là. En même temps, il va être quand même condamné à ne plus pouvoir utiliser sa science à des fins militaires, quoi. Le but de Haber, ça a toujours été de sauver l'Allemagne, c'est d'être lui-même le sauveur de l'Allemagne. Et donc, il a essayé de sauver l'Allemagne en créant les gaz. D'abord, déjà aussi, en créant, en fait, la synthèse de l'ammoniac, parce que grâce à la synthèse de l'ammoniac, on pouvait faire des obus et de façon totalement autonome, puisque l'Allemagne, à partir de 1913, recevait des blocus des guano chiliens qui venaient des côtes argentines. Donc les Français, les Anglais bloquaient ces venues de matières premières. Et Haber a réussi à trouver la solution pour créer ce même phénomène scientifique à l'intérieur du pays. Donc l'Allemagne a pu rentrer en guerre en 14. Grâce à cette invention aussi. Ils ne l'ont pas fait parce que Haber était là, mais Haber ne serait pas là, la guerre aurait duré probablement 3 mois, comme le pensaient les Français.
10: Personnage très particulier quand même, puisque ses origines juives sont avérées, mais qu'il se comporte comme s'il n'était pas juif, contrairement à Einstein, que vous montrez hein, d'ailleurs dans ce livre. Einstein est beaucoup plus présent que dans les précédents,
12: oui.
10: Parce que c'est un moment de bascule pour lui.
12: Oui, en fait, il y a une vraie relation presque père-fils entre Einstein et Haber. Haber a vraiment... c'est lui qui l'a trouvé, Einstein, c'est lui qui l'a amené à Berlin, c'est lui qui va le rendre riche, en fait, finalement, pour le dire brièvement. Et Einstein a toujours été extrêmement reconnaissant de ce que Haber a fait pour lui. C'est pour ça que leur amitié va toujours être pas sans ombre, mais bon, ils vont quand même garder des contacts jusqu'à la fin de la vie de Haber. Ce qui est quand même assez étonnant, puisque c'est des personnages qui sont assez antinomiques, puisque Haber est belliciste et Einstein est vraiment antimilitariste et pour la paix. Et Einstein travaille son identité juive et Haber, lui, il va avoir des relations, on va dire un peu normales avec les gens de sa communauté, mais il va vraiment vouloir passer pour un Prussien auprès des Allemands et des Prussiens, et comme beaucoup de Juifs de sa génération, être Allemand plus qu'Allemand.
10: Alors j'ai devant moi les deux albums du début et d'aujourd'hui, donc il y a plus de 20 ans, L'Esprit du Temps, là dans mes petites mains, ouais. Et puis Le Triomphe des Vaincus aujourd'hui, eh bien on a l'impression que rien n'a changé, et en réalité si. Le dispositif, il est là depuis le début. Le dispositif, ouais. C'est d'imiter le cinéma muet, c'est-à-dire d'avoir, c'est pas comme du roman photo complètement, hein, c'est plus les codes du cinéma muet, d'avoir une succession d'images avec en dessous un surtexte qui serait presque comme un surtexte à l'opéra, et puis les petits panneaux qu'on avait du temps du cinéma muet dans lesquels peut y avoir un discours off ou même du dialogue. Et puis, des outils aussi qui étaient de dire bah, on va aller vers une forme un peu sépia, etc., et on va l'obtenir avec différents outils. Et ça, c'est ce qui a changé. C'est qu'aujourd'hui, vous n'êtes plus du tout dans l'estompement comme vous l'étiez dans le premier album. Il y avait beaucoup de white spirit, je ne sais pas très bien ce que vous utilisiez.
12: L'eau de Javel, oui.
10: L'eau de Javel, voilà. Et là, on sent qu'il y a une forme de sagesse qui est entrée dans la
12: C'est pas tant une sagesse qu'en fait, les premières années... mon récit est chronologique. Donc, il commence en 1880. Là, le deuxième tome, on finit en 1922. L'idée, c'était plus le temps est éloigné, plus l'image qu'on a de ces moments-là sont floues. Et donc, D'accord. plus je mettais beaucoup de Javel, je faisais, qui mordait les pigments. Mes images étaient de plus en plus floues. Et si on regarde bien, il y a d'album en album, c'est très, très doux et très, très subtil. Mais on arrive vers quelque chose de beaucoup plus réaliste, d'où aussi le temps.
10: De presque photographique, en fait, dans le système.
12: C'est ça, parce que, en fait...
10: Prochain album ?
12: Voilà, c'est ça. Il ne faut pas oublier que le Berlin... des premiers tomes, il n'existe plus. Il a été complètement ravagé par les guerres. Donc, c'est vraiment un Berlin que j'ai travaillé par documentation. Et la documentation est de fait plus rare que celle des années 20, et puis elle sera encore moins pour les années 30. Donc, il y a ce côté flou dans des premiers albums.
10: Il y a toujours eu une volonté aussi d'être à la fois dans cette biographie, de raconter l'histoire de Fritz Haber, et à la fois dans l'histoire de l'Allemagne, et de l'Europe forcément, mais surtout de l'Allemagne qui lui est contemporaine. C'est-à-dire qu'il y a énormément de passages de ses livres où on ne le voit pas, et où il est important plutôt de montrer le contexte dans lequel il évolue.
12: C'est ça, c'est ce que j'avais même osé faire dès le tome 4, où on voit la couverture, c'est une nuque de Fritz Haber, et en fait, je crois qu'il apparaît dans deux planches, sur son 150. Mon idée, ça a toujours été de, pour comprendre Haber, il faut comprendre sa génération. Et ce récit, c'est comment a évolué une génération juive allemande qui est née dans les années 1870-1870, qui a connu les guerres et l'antisémitisme de l'Allemagne. Et donc, en fait, c'est pour ça que je m'intéresse à Walter Rathenau, à Einstein, à Chaim Fassmann, à la femme de Haber, Clara Immerwahr, et encore à d'autres personnages. Et donc, c'est en comprenant ces personnages qu'on comprend aussi que Haber n'est pas un cas si exceptionnel que ça.
10: Jean-Marc Panis.
13: Moi, j'ai une question. Quand je vous entends et quand on lit cette épopée Fritz Haber, avec ses références à Fritz Lang, avec ses références à Wagner, en même temps avec cette ambition de raconter cette période qui est vraiment charnière dans la construction de l'Europe et dans sa destruction aussi, on se demande, c'est pas une question, c'est plus une réflexion, mais peut-être que vous avez une réponse, comment ça se fait que personne d'autre n'en parle ? J'ai l'impression que c'est peu traité, en fait. Moi, je me dis, mais comment ça se fait qu'il n'y a pas déjà un film, un biopic ?
12: Alors, il y en a, mais c'est vrai que c'est très rare. Alors, enfin, pour moi, ce que je me suis rendu compte aussi, c'est que toutes les histoires de guerre, c'est une affaire nationale. C'est-à-dire que vous allez voir un film de guerre ou un roman de guerre, des Australiens, ils vont prendre des soldats australiens. Ils vont jamais, il y a jamais un Australien qui va commencer à faire la guerre des Belges, quoi. Tardy parle des Français. Il va jamais parler des Allemands. Et en fait, cette histoire comparée est très récente et très rare. En fait, et donc je pense que c'est déjà ça. Je pense que et que les Allemands, effectivement, ils ont fait un gros travail d'histoire, personnel et tout ça. Donc c'est un cas compliqué parce que Haber est ambigu en fait. Et je pense qu'on n'aime pas trop l'ambiguïté dans ce genre de problématique quand on parle de la guerre et de l'éthique scientifique.
10: Qu'est-ce que ça dit de nous? Ce qui s'est passé il y a maintenant plus de 150 ans déjà.
12: Alors, je ne sais pas ce que ça dit de nous, mais en tout cas, moi, ce qui m'intéresse dans cette période en particulier, c'est que c'est l'émergence de plein de choses de notre modernité. C'est pour ça que je me suis intéressé à... par exemple, le consortium de chimique, les patrons de Haber, c'est la BASF, c'est Bayer, c'est tous des gens qui sont maintenant... Enfin, qui ont bouffé Monsanto, c'est les gens qui ont aussi préparé Auschwitz. C'est du lourd. Bayer, c'est eux qui ont, par exemple, créer l'aspirine. Et puis, l'aspirine, c'était le premier médicament qui est devenu mondial. Il a fait toutes les officines de tous les continents. Et donc, ils ont tapé le plafond de verre. Ils ont fait « Ah, c'était le produit global ». Et donc, ça, c'est un exemple parmi bien d'autres où il y a cette naissance du néo-capitalisme, je vais dire. C'est aussi ce foisonnement de la philosophie était cette philosophie avant Auschwitz, où les idées étaient de plus en plus radicales et où on ne se rendait pas compte jusqu'où ça pouvait aller.
10: Merci David Van der Meulen. Donc Fritz Haber, le volume 5 est en librairie, Le Triomphe des Vaincus, toujours chez Delcourt dans la collection Mirage, comme depuis le début, il y a plus de 20 ans maintenant.
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10: Et je l'ai annoncé dans le sommaire de cette émission, donc grâce à Jean-Marc Panis, nous allons avoir la chance d'écouter Émile Ferris, la prodigieuse créatrice de « Moi, ce que j'aime, c'est les monstres ». Émile Ferris était de passage à Bruxelles il y a quelques jours, pour le vernissage d'une exposition-vente à la Galerie Martel. Un peu avant, elle était passée par Amiens, où vous pouvez encore voir jusque demain la très grande exposition qui lui est consacrée dans la Halle Fraissinet, dans le cadre des 30e rendez-vous de la BD d'Amiens.
13: Oui. Eh ben moi j'ai profité de son passage à la Galerie Martel pour la rencontrer, donc c'est Émile Ferris. Je rappelle juste vite fait, moi ce que j'aime c'est les monstres, c'est 2x400 pages très fournies qui narrent l'enquête que mène Karen, le double de l'autrice qui prend pour l'occasion les traits d'une jeune ado loup-garou qui vit dans le Chicago interlope des années 60. J'espère que tout le monde suit. Elle cherche l'assassin de Anka, une rescapée des camps de la mort, alors que son propre frère tente d'échapper à l'enrôlement pour la guerre du Vietnam. C'est riche, c'est érudit, c'est touffu et c'est malgré tout lisible parce que l'autrice, elle a à cœur d'être comprise. Alors je l'ai rencontrée donc à la Galerie Martel à XL. L'expo s'appelle Born to Draw, donc je lui ai demandé si c'était pour du vrai, s'il était vraiment né pour dessiner.
15: C'est tout à fait vrai. C'est la seule chose que je sais faire. J'ai raté tout le reste. J'ai commencé très jeune. J'étais une enfant qui ne marchait pas bien. Enfin, pour dire vrai, je marchais pas du tout. Mes pieds étaient trop petits et j'avais une scoliose. Alors mes parents ont créé un petit studio pour moi dans le salon. Ils m'ont donné des crayons et du papier. Ils sont tous les deux artistes, donc j'imagine que c'est venu naturellement. Mais ils étaient quand même surpris. Ils me l'ont dit plus tard, on était choqués. Parce que ma mère avait installé un décor de fleurs pour une nature morte et elle m'a dit, tu as dessiné tous les pétales des fleurs. Tu ne savais même pas encore parler, tu devais avoir un an. Donc oui, dessiner est ce que j'ai toujours voulu faire. Je crois que la plupart des enfants vont vers les choses pour les toucher ou les mettre dans leur bouche. C'est comme ça qu'ils appréhendent le monde. Et comme ça m'était impossible, je me souviens très bien m'être mise à dessiner des choses avec le sentiment que je les touchais. Et il y a ça dans mes dessins, ce côté tactile, parce que je sens et je touche pour de vrai les choses que je dessine.
13: Voilà, on l'a entendu, donc Émile Ferris qui sent et touche les choses grâce au dessin. Alors, elle a une passion dans la vie, Émile Ferris, c'est les détectives. Et qui dit détective, évidemment, dit Dale Cooper, les tartes aux myrtilles et la petite ville de Twin Peaks dans la série de David Lynch. Alors, on va écouter un tout petit peu cette musique venue d'ailleurs signée Angelo Badalamenti.
15: J'étais amoureuse des détectives bien avant Lynch, mais il évoque bien plus que le détective. Vous voulez que je vous raconte mon expérience?
13: Oui, si vous voulez la partager, évidemment.
15: J'étais à une soirée dans un de ces magnifiques appartements dans le quartier chic de Chicago. Beaucoup de ces endroits avaient été construits pour des gens comme Charlie Chaplin qui vivaient dans cette zone. Ces endroits étaient fabuleux, avec des belles portes coulissantes et des hauts plafonds, un peu comme à Bruxelles ou à Paris. Mes parents m'y avaient donc amené, et nous, les enfants, jouions dans notre coin. Et les autres enfants ont décidé de jouer à un jeu que je ne comprenais pas. Dans ce jeu, les filles avaient des poupées, et les garçons partaient et volaient des espèces de grissini, ces espèces de biscottes apéritifs, et ils ramenaient fièrement leur butin aux filles qui s'occupaient des poupées. Ça me laissait très perplexe. Et puis les filles disaient « Ce n'est pas assez pour le bébé, va m'en chercher plus ». Et les garçons, galvanisés par cette demande, partaient voler plus de choses chez les adultes. Et ça avait l'air de beaucoup leur plaire. Mais je ne pouvais pas comprendre où était le plaisir des filles dans l'opération. Attendre, puis essayer de fourrer ces biscottes dans la bouche de ces poupées. Je me souviens de m'être dit « Je veux mourir ». Je ne veux aucun rôle ici. Je ne veux pas être le garçon, je ne veux pas être la fille, certainement pas la poupée, et encore moins la biscotte. Il n'y a rien pour moi ici. Et c'est alors que j'ai repéré la pile de vêtements des invités. C'était encore l'époque où on portait des fedoras, vous voyez, ces chapeaux en feutre, et des impairs. Et même si je n'avais que 5 ou 6 ans, j'avais déjà vu des films de détectives parce qu'on me laissait regarder ce que je voulais. Alors j'ai enfilé le manteau et le chapeau de détective, et j'étais Karen. Puis j'ai dit, il y a eu un crime.
13: Wow!
15: Et ils se sont tous arrêtés net. Ça y est, nous avions une enquête à mener et c'était vachement plus excitant. Je n'étais obligée d'être ni une fille, ni un garçon, une mère, un père, un voleur de biscottes, une nourrice de bébé, rien de tout ça. On pouvait tous être détectives et je me suis dit, voilà ce que je veux faire pour le reste de ma vie.
13: Alors, je sais pas vous, mais moi, en tout cas, je suis ravi qu'elle ne veuille faire que ça, Émile Ferris, parce que j'adore comme elle le fait. Alors, comme vous l'avez dit, Thierry, on peut se plonger avec délice dans ses planches exposées à la Galerie Martel de Bruxelles jusqu'au 25 juillet. Les deux premiers tomes, je vous le rappelle, de son œuvre sont traduits et parus aux merveilleuses éditions de Monsieur Toussaint L'Ouverture. Et je remercie notre collègue de musique 3, Vanessa Fantinel, qui a prêté sa voix pour doubler Émile Ferris.
10: Émile Ferris, qui est vraiment subjugante en interview. Hein.
13: Je confirme.
10: Wow. On aimerait l'avoir en studio. Alors, on va écouter un peu de musique. Sébastien Tellier, Attraction, et puis on se retrouve avec notre deuxième invité, Martin Robic.

0: C'était Sébastien Tellier.
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0: Il est temps de faire la fête, Martin Robic.
3: Bonjour,
0: et c'est grâce à vous qu'on va pouvoir le faire, puisque votre livre s'appelle « Une fête sans fin ». C'est un livre qui est paru au label 619, que vous connaissez, j'imagine, depuis quasiment toujours.
4: Alors oui, moi j'ai commencé par la bande dessinée franco-belge, comme on l'évoquait en introduction, avec du bon Gaston, du bon Astérix, des gros nez, quoi, des bons gros nez, des bons gros pieds. Ensuite, je suis passé au manga, l'arrivée de Naruto en France, en livre, je l'ai vécu, c'était complètement fou, quoi. On passe de petites blagues potaches sur les régions dans Astérix, que j'adore hein, par ailleurs, mais là, d'un coup, on est un ninja à l'école des ninjas qui se bat avec ses amis, fou, on passe sur une autre dimension. Et ensuite, justement, au lycée, je retourne vers la bande dessinée grâce au label 619 et ses one-shots pas très chers. Et je me remets dans la bande dessinée, je découvre Run, Guillaume Saint-Gelin, Mathieu Babelais, et dont les deux derniers m'ont accompagné lors de l'écriture de cette première bande dessinée, 15 ans après, à peu près.
0: C'était une fête sans fin qui semblait ne jamais vouloir s'arrêter. Il faut dire que la lune brillait autant que le jour et que personne ne dormait. C'est un peu la manière pour nous, lectrices, lecteurs, de rentrer dans ce livre, même s'il y a quelques pages qui précèdent ce texte. Un livre qui est à la fois fantastique, à la fois onirique et à la fois très social, j'ai envie de dire.
4: Oui, merci d'avoir lu à haute voix ce petit texte. C'était pas évident d'écrire tous ces textes, mais oui, on est dans un univers que... Alors, moi, mon point de départ pour la bande dessinée, c'était de dessiner la bande dessinée que j'aurais aimé acheter ou que j'aimerais trouver en librairie, à la bibliothèque et lire.
0: Comme beaucoup d'auteurs.
4: Voilà, bah, j'imagine, mais c'est quelque chose que j'ai gardé en tête pendant toute la création du livre. Et du coup, là, c'est l'éloge de la fête et son côté bienveillant et son côté doux. Un côté qui, je trouvais, était assez absent des œuvres de fiction dans lesquelles je m'étais plongé jusqu'à présent. Où, moi, la fête m'a beaucoup aidé hein, dans les moments où ça n'allait pas. Ça m'a toujours fait du bien de retrouver des amis. Et ça se terminait toujours bien, en fait. J'ai eu beaucoup de chance. Et du coup, je voulais en faire l'éloge dans une histoire de fiction orientée autour d'un mystère. Ouais, étrange.
0: L'idée ici, c'est une fête dont on ne sait pas qui l'organise une fois par an. Et Dorothée, qui est une journaliste habituée, pas forcément au scoop, mais en tout cas à des articles dont on se souvient, donc elle marque les esprits, elle a décidé que cette année, elle allait essayer de savoir qui était derrière cette fête, mais personne, a priori, ne peut l'y aider. Elle y part avec une amie, et c'est cette amie, en fait, qui est votre fil rouge, qui est vraiment l'héroïne de l'histoire.
4: Oui,
0: c'est pas la journaliste.
4: En fait, je voulais faire en sorte qu'on suive un personnage qui, plutôt que de faire une situation initiale où tout va bien, et ensuite il y a un obstacle et des éléments perturbateurs qui font en sorte que ça va moins bien. Je voulais plutôt faire l'inverse et partir d'un personnage qui va plutôt mal. Donc on suit Violette qui accompagne son amie Dorothée qui enquête, qui va pas très bien. Elle a un peu du mal et peut-être que sans son amie, elle serait jamais allée à cette fête. Et là, les obstacles, ça va plutôt être des mains tendues qui vont l'aider à aller mieux. Elle va faire des rencontres, elle va apprendre des choses, elle va écouter les gens, elle va aussi se confier à d'autres personnes, elle va voir des univers fantastiques, croiser des décors extraordinaires et ça va peut-être l'aider à aller mieux. Donc je voulais retranscrire un espèce de mal-être, mais par contre, le retranscrire d'un point de vue bienveillant et proposer peut-être quelque chose sur... voilà, on peut aller mieux quoi, quand ça va pas, donc c'est une œuvre de fiction, mais j'espère que ça résonnera auprès de certains et certaines.
0: Cette bienveillance que vous avez déjà citée deux fois en quelques phrases et en quelques minutes, on a l'impression qu'elle est quelque part ancrée dans votre génération, nouvelle génération qui vient, qui est en train d'arriver en bande dessinée, où on retrouve ça peut-être plus chez des femmes que chez des hommes jusqu'ici, mais ça a l'air d'être quelque chose qui traverse en fait une génération qui arrive en bande dessinée.
4: Bah, moi, je me suis rendu compte que j'étais d'un naturel optimiste, notamment grâce à mes parents qui l'ont toujours été. Et ça m'a beaucoup servi dans la vie et je voulais justement partager cet optimisme, cette joie de vivre, en fait, donc à travers ce livre. Et aussi, peut-être que ce qui m'intéressait, c'était d'avoir un livre qu'on lit le soir avant de se coucher, mais auquel on va repenser juste avant de dormir, un décor dans lequel on va pouvoir se plonger. Et des anecdotes qui vont nous tarauder, dont on va se reposer les questions. Donc, il y a de la bienveillance, certes, mais par contre, j'essaye d'avoir quand même quelque chose de réaliste, dans le sens où on a des émotions réelles. Et pour moi, une émotion, un sentiment, se compose en fait de plusieurs couches différentes d'émotions. C'est-à-dire qu'on est rarement juste triste, on est rarement juste heureux, on va souvent être un peu triste, mais en fait, ça fait du bien d'être triste accompagné de gens qui nous aiment. Ou alors, on va être fou de joie, mais parce que justement, ça faisait des années qu'on n'avait pas ressenti une telle joie. Donc moi, j'ai voulu construire mes sentiments dans cette bande dessinée en utilisant une technique d'accumulation d'émotions. Et du coup, c'est parce qu'on vit plusieurs émotions que ce sentiment, il va avoir toute sa richesse et toute sa profondeur, comme les sentiments réels qui, pour moi, se définissent par plusieurs aspects d'un même sentiment en même temps. Donc il y a une bienveillance, certes, mais une bienveillance qui éclate parce que finalement, c'est pas toujours facile tous les jours, peut-être.
0: Alors la fête, elle a souvent mauvaise réputation.
4: Tout à fait.
0: Souvent auprès des personnes plus âgées que les jeunes qui font la fête, qui sont dérangés par le bruit ou qui trouvent que c'est dangereux. Les parents qui osent pas y envoyer leurs enfants. Et ici, il y a vraiment une volonté de dire, bah la fête, elle peut être totalement débridée. C'est-à-dire que ici, il y a aucune limite, hein, quasiment. Elle est sans fin, comme le dit le titre. Et en même temps, si tout le monde la pratique comme c'est prévu, elle est safe. Et c'est peut-être un endroit où on peut se découvrir, ou en tous les cas, on peut découvrir les autres.
4: Oui, tout à fait. Alors moi, justement, à cause de cette image un petit peu effrayante de la fête, quand j'étais plus jeune ou quand j'étais étudiant, j'avais très très peur d'y aller ou même d'en faire une chez moi. J'avais peur que tout le monde vomisse partout, que tout soit cassé, qu'il y ait des disputes. Alors qu'en réalité, en fait, quand on fait la fête, on invite principalement ses amis, des amis qui nous veulent du bien, si vous êtes bien entouré. Du coup, quand je les ai fait en vrai, ces fêtes, c'était merveilleux, quoi. J'en ai que des beaux souvenirs, ça m'a beaucoup aidé. Et quand on travaille dur, quand ça va mal, eh ben on sort, on va voir les autres, et finalement ça aide vraiment beaucoup. Donc je voulais en faire l'éloge. Cependant, on est quand même dans une vision très utopiste, et j'ai conscience des travers de la fête qui existent et qui sont là. Et du coup, moi, c'est quand même une BD qui se déroule dans un univers parallèle au nôtre, qui est assez différent, un peu plus surréaliste, et dans lequel, en effet, on est face à une utopie et les choses vont bien. Les choses vont aller bien, les gens sont sympas et les gens sont là les uns pour les autres. Mais j'ai bien conscience des problèmes de la fête, des soucis que ça peut engendrer, des gens malveillants qui peuvent s'y trouver. Mais je choisis de les éclipser pour une 170 pages, un petit peu de parenthèse par rapport au quotidien.
0: Alors cette bande dessinée, il y a quand même, il faut parler aussi de la forme, il y a quand même vraiment une liberté totale dans la manière dont vous avez imaginé décor, lumière, même costume. Et puis il y a aussi cette approche des visages et des personnages qui est vraiment, à mon sens, marqué par le manga, mais pas que, très très proche justement des émotions dont vous parliez tout à l'heure. Donc beaucoup de gros plans, beaucoup de regards, même parfois avec un peu d'exagération, des petites paillettes dans les yeux.
2: Et des étoiles.
0: Et des étoiles, beaucoup d'étoiles, il y en a partout, même dans les décors. C'est vraiment une forme de liberté totale que vous êtes offerte.
4: En fait, il y a plusieurs réponses à ça. Donc moi, c'est parce que je voulais faire le point de vue d'une personne. Et en fait, on est souvent dans la contemplation, notamment pendant la nuit ou après avoir reçu des informations qui nous traversent, qui nous font réfléchir. Moi, je sais que parfois, après avoir eu une belle conversation, ce que je vais avoir envie, c'est regarder un peu mon café, en contempler les reflets pour réfléchir à ce que j'ai appris. Peut-être qu'après l'émission de radio, ou même pendant, là, les gens qui nous écoutent regardent les nuages et ils se disent « Ah oui, c'est vrai ». Mais il y a toujours cette contemplation qui fait un espèce d'écho aux informations qu'on a apprises. Donc moi, je voulais montrer ces lieux et ces détails de la vie par cette contemplation. Aussi, ce qui m'a servi de base vraiment pour construire mon histoire, c'était ces émotions. Donc ces émotions un petit peu ambivalentes qui sont de la joie, de la tristesse mélangée, de la mélancolie, dont les mots ne suffisent pas à les décrire. Et du coup, pour ça, il fallait qu'on se rapproche du personnage principal. Donc c'est très conscientisé. Et du coup, comme on est dans un univers fantastique, on a une distance immédiate par rapport au personnage que j'ai voulu raccourcir en utilisant les sensations. Donc on va se concentrer sur des mains qui effleurent des feuilles, sur le goût du café, pour ainsi créer un pont qui liera la lectrice ou le lecteur avec la bande dessinée. Et ensuite, pour permettre de faire en sorte que les émotions de mon héroïne aient un écho chez la personne qui lit la bande dessinée, pour qu'elle puisse vivre vraiment ces événements extraordinaires à travers ses yeux. Donc c'est une question de dessin, de mise en scène que j'ai beaucoup retravaillé. D'ailleurs que mes éditeurs, Mathieu Bablet et Guillaume Saint-Gelin, m'ont poussé à accentuer. Au début, la bande dessinée était plus sage et finalement, j'y suis allé à fond et j'ai l'impression qu'elle emporte plus grâce à ce précieux conseil qu'ils m'ont donné lors de la première version du storyboard.
0: Il y a aussi un personnage qui est magnifique, je trouve, dans cette bande dessinée, c'est DJ Lucy. Personnage de DJ qui n'a jamais entendu une note de musique et veut surtout pas en entendre parce qu'elle veut se laisser porter par les ondes et qu'elle pense que la musique va la polluer.
4: Alors, c'est vrai que pour vous, évidemment, ça doit faire écho à votre métier de radiophonique, quoi, de voir ce personnage qui fabrique de la musique, mais sans en écouter. Moi, à travers elle, donc pour les lectrices et les lecteurs qui ont déjà lu la bande dessinée, voilà ce que je voulais exprimer, mais c'est une métaphore de ma vision de l'art. On peut avoir plusieurs manières différentes de faire de l'art. On peut avoir un art total, par exemple, faire de la musique sans jamais en écouter et se donner une espèce de limite extraordinaire comme ça pour faire quelque chose d'unique et de pur, entre guillemets, dans son art. Ou alors, on peut se dire, moi, je touche à tout. Je vais faire du jeu vidéo, je vais faire de la bande dessinée, je vais faire du modelage, je vais prendre des photos, je vais jouer du théâtre. Et pour moi, en fait, les deux manières de faire de l'art sont valides. Est-ce qu'on y consacre sa vie? Est-ce qu'on supprime un de ses sens pour créer son art? Pourquoi pas, après tout? Mais j'ai pas de jugement moral à y exercer et je trouve que c'est intéressant de parler de toutes ces manières différentes de faire de l'art. Là, c'est rigolo. David, ici présent, par exemple, a passé des années de sa vie à écrire une histoire en n'utilisant que du sépia sur 5 tomes. Et pour moi, c'est un art total qui est très différent de d'autres auteurs ou autrices qui vont s'échapper, qui vont faire de la bande dessinée, qui vont faire du théâtre, qui vont faire toutes sortes de choses. Et pour moi, j'aime beaucoup qu'on ait cette espèce de... qu'on ait des parcours ainsi qui sont très différents, mais qui s'expriment par le même médium et pour avoir une variété la plus grande possible du médium. Donc j'ai imaginé ce personnage qui faisait de la musique sans jamais en écouter et qui sait ce que ça donnera, peut-être quelque chose de dingue, peut-être quelque chose d'affreux.
0: Merci Martin Robic. Dans un instant, quelques propositions de lecture des uns et des autres. Si vous n'avez pas encore suffisamment de choses dans votre bibliothèque ou sur votre liste d'achats, eh bien, en voici quatre. On commence avec vous, Jean-Marc.
2: Alors moi, j'ai envie de vous parler d'un livre qui apparaît modeste et petit par sa maquette. Ça s'appelle « Derrière le champ » de Maxence Kerlock. Ça raconte le basculement d'un jeune enfant, enfin enfant plus pour longtemps, Martin, qui déménage à la campagne, son mère de sec avec son père qui n'est pas très cool. Et puis, il a cette fascination de ce qui se passe derrière le champ, d'où le titre. Et c'est vraiment un moment dessiné et raconté avec énormément de délicatesse et un petit peu étrange où on est dans le bouleversement de ce qui va advenir, c'est-à-dire qu'on est encore un enfant mais qu'on a très envie de devenir autre chose. Moi, j'ai trouvé ça bouleversant parce que ça a l'air très ténu comme histoire, mais il se passe des choses parfois violentes, parfois tendres, souvent très belles. Et Maxence Kerlock arrive à le faire avec à la fois beaucoup de force et énormément de tendresse pour son personnage et ses personnages, et il le dessine avec une délicatesse sans fin. Donc ça s'appelle « Derrière le champ », Maxence Kerlock chez Casterman.
0: Alors, Martin Robic, qu'est-ce que vous nous proposez ?
4: Moi, c'est une BD qui vient de sortir également, qui s'appelle « La langue des vipères » de Juliette Brocal, édition Rue de Sèvres. Et c'est une bande dessinée où on va suivre deux personnages dans deux temporalités qui se croisent. Adolescents qui étudient dans une école un petit peu de magie, mais des magies très sérieuses qui pourraient se rapprocher du latin contemporain. On est dans une espèce de
0: fantaisie. On est plus proche du nom de la rose que de réaliste. Harry Potter. Hein.
4: Oui, tout à fait. Voilà. Et on a une petite enquête qui lie ces deux personnages. Et moi, ce que j'ai trouvé extraordinaire, c'est au-delà de cet univers flamboyant que nous a dessiné avec un dessin extraordinaire Juliette Brocal, on a aussi des personnages très très attachants. Des personnages qui sont imparfaits, qui ont des failles et dont on va suivre les trajectoires et qui vont nous emporter, nous guider dans cet univers. Et moi, je me suis laissé avoir et je suis rentré dans cette bande dessinée avec plaisir. Donc, La langue des vipères de Juliette Brocal.
0: David.
3: J'ai choisi, moi, Francky, drogué, prostitué, directeur de la BD de Francky Ballonnet et de Catou. C'est un petit manga comme ça qui est sorti il y a en mois de mars, je crois.
0: Oui, début de l'année.
3: Ouais. En fait, c'est Francky Ballonnet qui est promu directeur de la bande dessinée d'Angoulême.
0: Directeur artistique.
3: Ouais. Et il raconte toute cette histoire. Et tout est vrai, mais tout est raconté de façon complètement farfelue et grotesque. Donc voilà, je conseille pour ceux qui aiment les BD et ce qui se passe derrière le fameux rideau rouge de la bande dessinée. C'est bien.
0: Merci David. Alors pour ce qui me concerne, je vous propose Sculpter l'éternité de Xavier Coste, paru chez Rue de Sèvres également. Xavier Coste qui a su se tailler un nom, excusez-moi pour le jeu de mots, depuis son arrivée en bande dessinée avec des histoires tantôt fantastiques, tantôt historiques, et un dessin baroque, un dessin très pictural, choisissant l'évocation davantage que la restitution réaliste. Alors beaucoup l'ont découvert avec le livre qu'il a réalisé avec Antoine Decaune, mais c'était pas ses débuts, loin de là. Ici, il s'attaque à un dialogue par-delà les siècles entre deux monstres de la sculpture, on a Rodin d'une part et Michel-Ange de l'autre. Passionnante et virevoltante discussion sur l'art et sur l'inspiration. C'est une bande dessinée qui pousse très loin le style Xavier Coste. Hein. Il y a autant de blanc que de couleurs sur la page. Les décors ne sont jamais que suggérés. Ça passe ou ça casse. Faites-vous une opinion. Lisez-en quelques pages dans votre librairie préférée. Et si vous adhérez à ce choix de dessin minimaliste, eh bien vous ne serez pas déçus. Le voyage est de haute tenue. On passe à l'agenda de la semaine.
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0: Alors côté agenda, vous pouvez toujours aller voir la fabuleuse rétrospective Tillieu à la place du Châtelain chez Hubert Ibrahim, et cela jusqu'au 18 juillet. 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On écoute Black Wave, Good Day, et puis on se dit au revoir. 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

0: C'était Black Wave. Il est temps de remercier mes invités, Martin Robic, David Van der Meulen, de remercier aussi Jean-Marc Panis et Émile Ferris, tant qu'à faire. Et derrière la console, il y avait Laurence Erianoff et Marcelino Costenaro. À la semaine prochaine, dans quelques minutes après les infos, vous retrouverez Didier Mellon. De quoi parle-t-on, Didier, dans Le Monde est un village?
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22: Bonsoir tout le monde. Après la fournaise d'hier, la chaleur reste encore bien présente aujourd'hui et l'atmosphère redevient même plus instable. Le soleil domine encore largement, mais des orages commencent à remonter. Les premiers concernent la Gaume avant une extension progressive à une grande partie du pays durant la soirée et durant la nuit. Les températures restent très élevées avec environ 30 degrés à Uccle, 32 du côté de Virton et 22 du côté de la côte. Ce soir, certains orages pourront être localement forts avec de fortes pluies, des rafales de vent et un petit peu de grêle également. L'IRM continue d'émettre son avertissement orage. Après minuit, d'autres passages pluvieux concerneront surtout le nord, avant un retour au calme en toute fin de nuit. Demain, le soleil revient rapidement, la chaleur restera bien installée. L'avertissement chaleur reste d'ailleurs maintenu avec des températures qui pourraient à nouveau dépasser les 35 degrés en milieu de semaine, à confirmer.
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0: Opération coup de poing au lac de l'Odeur ce samedi. Se rafraîchir, c'est bien, mais il y a des règles à respecter. Le détroit d'Ormuz à nouveau fermé. L'Iran dit agir en représailles à des attaques menées par Israël au Liban. Coupe du monde, demain matin, ce sera Japon-Tunisie. Ce sera le 1000e match de l'histoire de la Coupe. Bonsoir et merci d'être là. Il fait chaud, très chaud. La Palisse en aurait dit tout autant. Les bons plans rafraîchissement sont pris d'assaut. Au lac de l'Odeur, à Froidchapelle dans le Hainaut, on a fait le plein de visiteurs. Aujourd'hui, c'est le plus grand plan d'eau de Belgique. Mais comme partout, il y a des règles à respecter. Une opération coup de poing de la police est d'ailleurs en cours depuis 13 heures pour s'assurer que tout se passe bien. Reportage Pierre Buchremer.
1: Léa profite du cadre apaisant du lac de la Plate-Taille. À 31 degrés et en plein soleil, elle ne voit qu'une seule solution pour ne pas suffoquer.
2: Rester dans l'eau.
10: Toute l'après-midi.
2: Toute la journée.
1: Oui, mais voilà, un peu après 13 heures, une quarantaine d'uniformes de police viennent se mêler aux maillots de bain et essuie de plage. Un hélicoptère aussi pour observer les 70 km de berge. Léa et ses parents nageaient en fait en dehors de la zone autorisée. Ils sont priés de sortir de l'eau.
24: On nous a demandé de nous déplacer vers la pataugeoire uniquement. Donc c'est beaucoup trop petit vu le monde qu'il y a et les chaleurs torrides qu'on a actuellement.
1: Durant leur tournée, les policiers mettent peu d'amendes, mais les avertissements sont nombreux. Commissaire Lacombe, responsable de cette opération.
25: On sensibilise et on demande que les personnes aillent vraiment dans les lieux qui y sont dédiés. On est attentif également à la consommation d'alcool. Les barbecues, c'était devenu un petit peu une tradition au niveau des lacs de l'Odeur où tout le monde arrivait avec son barbecue, mais donc ça posait vraiment des soucis au niveau sécurité. Donc je dirais c'est tout ce qui est incivilité.
1: L'an dernier, plus de 40 000 personnes se sont rendues sur les plages des lacs de l'Odeur.
0: Pas de détente au soleil par contre pour les ministres du gouvernement fédéral, mais un samedi studieux pour l'équipe de Weaver. Réunis en comité ministériel restreint, ils se sont accordés sur plusieurs points, dont celui de la banque Belfius. Alors ce n'est pas une surprise, c'était dans l'accord de gouvernement. Le banque assureur est actuellement détenu à 100% par l'État. 20% du capital de la banque Belfius sera désormais ouvert. Des banques néerlandaises et françaises seraient intéressées. Cela pourrait rapporter 2 milliards d'euros. Alors, bonne opération ou pas vraiment? La réponse d'Étienne de Calataille, économiste en chef chez Orcadia.
26: Sur le strict plan financier, quand l'État va vendre ses 20%, ça va lui permettre de réduire son endettement à due concurrence, disons de 2 milliards. Donc, il va économiser des charges d'intérêt sur 2 milliards. Ça, c'est la colonne du plus. Et puis, il y a effectivement la colonne du moins. Il ne percevra plus les dividendes. Enfin, il repercevra sur 80% plutôt que sur 100%. Et on peut penser que dans la durée, il aurait perçu plus en termes de dividendes qu'il ne va économiser en charges d'intérêt. Donc, on pourrait formuler la critique que c'est une mauvaise opération financière. Dans la durée, l'État y perdra à remplacer de bons dividendes par des économies d'intérêt moindres.
0: Une interview de Marc Sirlerot. Nous sommes le 20 juin, journée mondiale des réfugiés. Et c'est aujourd'hui que le Petit Château à Bruxelles fête aussi ses 40 ans. Depuis 1986, cette ancienne caserne militaire située le long du canal est devenue l'un des lieux les plus emblématiques pour les demandeurs d'asile en Belgique. Reportage sur place de Sofia Kotsoglou et Jonas Verheyken.
27: Concerts, expos photos et châteaux gonflables, ambiance festive dans la cour intérieure du Petit Château, Benoît Manzi, porte-parole de Fait d'Asile.
28: Le Petit Château, c'était à la base un site militaire, une caserne qui était bien connue des plus anciens puisqu'ils devaient faire leurs fameux trois jours avant de faire son service militaire.
27: Aujourd'hui, le Petit Château accueille tous les demandeurs d'asile qui arrivent en Belgique.
28: Donc ici, on organise un premier screening social et médical. Et en fonction de leur profil, de leur vulnérabilité, on leur désigne une place dans un autre centre du pays.
27: Parmi les centaines de résidents, il y a Teko, âgé de 60 ans. Il a fui le Togo.
29: J'étais menacé de mort, menotté. Comme vous voyez, menotté, trimballé. Brutalisé totalement.
27: Même si les conditions de vie au Petit Château sont compliquées, Teko se sent ici comme à la maison.
29: On se contente de ce qu'on a. On se contente de ce qu'on a. Comme on vient d'arriver et on nous a accueillis ici.
27: Palestine, Congo, Afghanistan, Burundi, Turquie. Chaque année, près de 10 000 personnes de 30 nationalités différentes passent par le Petit Château, lieu emblématique pour les réfugiés depuis déjà 40 ans.
0: Et plus tôt dans la matinée, plusieurs centaines de personnes ont réalisé une chaîne humaine autour du petit château pour attirer l'attention sur la politique d'accueil belge. On reste à l'étranger avec le détroit d'Ormuz qui est à nouveau fermé, annonce de l'Iran cet après-midi. Motif avancé, les attaques israéliennes au Liban qui violent, selon Téhéran, le protocole d'accord avec les États-Unis censé mettre un terme au conflit au Moyen-Orient. Hier, 83 personnes ont été tuées lors de raids israéliens dans le sud et l'est du Liban. Malgré cela, Rissen Kounda, des discussions sont prévues en Suisse.
3: Oui, les frappes israéliennes d'abord ont visé une vingtaine de localités aujourd'hui dans le sud de Liban. Chacun accuse l'autre d'avoir violé le cessez-le-feu. Le Hezbollah dit avoir attaqué des forces israéliennes qui tentaient une infiltration dans le sud. Israël dit avoir répondu à plus de 50 projectiles lancés par le Hezbollah. En réaction à ces frappes israéliennes au Liban, l'Iran annonce avoir de nouveau fermé le détroit d'Ormuz alors que le trafic avait repris timidement vendredi. Pour Téhéran, ces frappes israéliennes violent et menacent le protocole d'accord conclu avec les États-Unis pour mettre fin au conflit au Moyen-Orient. Téhéran met la pression. Si ça continue, d'autres mesures suivront. L'armée israélienne prévient. Elle poursuivra ses opérations au sud Liban tant qu'une menace persiste.
0: Alors Islaine, qu'en est-il exactement des pourparlers prévus en Suisse après un faux départ vendredi, il faut le dire?
3: Oui, selon le Pakistan, pays médiateur, des discussions techniques entre les États-Unis et l'Iran devraient avoir lieu demain en Suisse. L'émissaire américain

0: armée iranienne a également indiqué que si l'agression se poursuivait, d'autres mesures seraient planifiées et mises en œuvre pour contraindre l'ennemi à respecter ses obligations. Fin de citation. En France, il fait chaud comme chez nous, mais là, 35 départements vont être placés en vigilance rouge canicule, le plus haut niveau d'alerte, et ce sera dès demain. Près de 26 millions de personnes seront concernées. Et toujours dans l'Hexagone, un rapport accablant pour les responsables d'une institution pour enfants. Crimes de masse, sadisme, torture, entre 700 et 1500 élèves ont potentiellement été victimes de violences d'une exceptionnelle gravité à Notre-Dame de Bétharram, un établissement catholique au sud-ouest de la France. On parle de piqûres, d'atteintes sexuelles, de gifles, d'enfants dénudés près d'un cours d'eau gelé. 37 auteurs religieux et laïcs ont été identifiés. Je vous propose d'écouter Jean-Pierre Massias, il est le président de la commission.
1: Les violences qui se sont passées ici ne sont pas des violences isolées, ce sont des violences systémiques. Un grand nombre de directeurs sont impliqués dans les dénonciations de violences sexuelles et ils ont, ces directeurs, assis leur autorité en grande partie en s'appuyant sur les préfets de discipline ou sur les surveillants qu'ils ont recrutés et qui ont été des agents. Ce sont des violences qui ont duré longtemps, ce sont des violences qui ont terriblement affecté les victimes. Les traumatismes que nous avons pu constater en sont des traumatismes extrêmement profonds, mais qui continuent aujourd'hui. C'est une sorte de bombe à fragmentation.
0: Une interview de nos confrères de Radio France. On passe au sport et de la Coupe du Monde. On va s'intéresser à la rencontre entre le Japon et la Tunisie. Elle est prévue à 6h demain matin et ce sera un match pas comme les autres. Il s'agira du 1000e match de l'histoire de la Coupe du Monde. Et en 1000 matchs, Alice de Villers, la compétition a bien changé.
2: Un terrain, 22 joueurs, un ballon et deux cages pour les gardiens, c'est à peu près tout ce qu'il reste du football de l'époque. La mondialisation et l'argent sont passés par là. Le 13 juillet 1930 marque le début de la toute première Coupe du Monde en Uruguay. À 15h précise, le coup d'envoi de deux matchs est donné simultanément, États-Unis-Belgique et France-Mexique. Pour arriver en Uruguay, il fallait prendre le bateau. Pour les Diables Rouges, le voyage a duré 14 jours. Autre différence, aucun changement n'était permis en 1930, même en cas de blessure. Tout le monde ne jouait pas non plus avec le même ballon. Chaque pays amenait sa balle et les équipes s'arrangeaient entre elles. Quand elles n'étaient pas d'accord, on disputait une mi-temps avec chaque balle, comme lors de la finale entre l'Argentine et l'Uruguay. Et puis dans les médias, un petit encadré dans la presse publié quelques jours après la finale. C'est la seule couverture médiatique à laquelle l'événement avait droit, bien loin des nombreuses pages consacrées à l'époque à la balle pelote.
0: Et notons aussi qu'en 1930, 13 pays seulement participaient à la Coupe du Monde pour un total de 18 matchs disputés, bien loin des 48 équipes et des 104 rencontres actuelles. En attendant, ce soir et cette nuit, il y a 3 matchs dans le groupe E, Allemagne, Côte d'Ivoire, Équateur, Curaçao. Puis dans un autre groupe, le groupe F, il y a Pays-Bas, Suède. Et les Belges, me direz-vous, ce sera demain évidemment face à l'Iran. Match qui se déroulera à Los Angeles et match que vous pourrez suivre évidemment sur toutes nos plateformes. Rencontre prévue à 21h. Voilà, fin de ces infos. Merci de les avoir suivies. Je vous souhaite une agréable et douce soirée.
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6: Belle soirée, merci de nous accompagner, merci de vivre avec nous une émission un peu spéciale. Il y a une langue italienne qui sera exprimée en français avec des invités. Ciao Emanuela, lodato.
7: Buonasera Didier.
6: Ah, buonasera. Et Giacomo Lariccia. Giacomo qui est avec nous aussi. Et puis il y a Pierre Vaiana.
8: Bonsoir.
6: Et évidemment de la partie. J'espère que vous avez bien traversé tous les rayons du soleil qui vous ont certainement marqué aujourd'hui. Et nous avons notamment évoqué lors de cette émission l'accord charbon qui est intervenu en 1946, le 23 juin 1946 pour être précis. Et c'est un accord qui a fait venir en Belgique des Italiens pour contribuer au renouveau économique et ce fut une date importante puisque vous êtes en l'occurrence.

0: partie là, ce soir, dans Le Monde est en village. Cette émission, nous allons aussi la décliner avec Éric Watieu et Sarah Pire.
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0: Oui, je vous propose de revenir 80 années en arrière, un petit coup d'œil dans le rétroviseur qui nous permettra de faire des ponts, de créer des liens entre l'arrivée d'ouvriers italiens en Belgique et des générations suivantes. Des Italiens qui sont quelquefois devenus belges, je pense à vous, Emmanuela.
2: Tout à fait,
0: ouais, c'est récent.
2: Même sur le papier.
0: Oui, ouais, vous avez des papiers belges maintenant et vous êtes devenus belges par plaisir
2: Par plaisir, oui, plaisir peut-être de se sentir atterri complètement dans le pays qui m'avait déjà hébergé pendant 15 ans, en effet. Aussi pour l'envie de me sentir plus active dans un pays où je vis depuis longtemps, notamment aussi pour pouvoir voter, ce qui est un droit important. Et oui, je pense que c'est principalement ça. J'avoue que c'était aussi par aussi une forme de sentiment d'appartenance qui est important. C'est ce que tout le monde ici ressent peut-être. Tout le monde a besoin et c'est peut-être ce sentiment d'appartenir à une communauté qui fait qu'il y a beaucoup de musique aussi, qui aide pour sentir ce sentiment d'appartenance.
0: Ouais. Des Italiens, des Italiennes qui sont devenus belges par nécessité, par besoin, par reconnaissance, par adhésion. Tous les cas de figure peuvent et doivent être envisagés, évidemment. Et les trois personnes qui sont présentes dans notre studio ont des points communs. Elles, ils sont artistes, fiers et heureux de l'être, me semble-t-il. En tout cas, c'est comme ça que je vis votre parcours artistique. Nous allons évidemment parler de vous. À travers ces émissions, à travers cet anniversaire de l'accord charbon. Ben, nous allons commencer avec Nisia, Emmanuela Lodato.
2: Pourquoi pas?
0: Avec une tarentelle.
2: Ah ouais,
0: c'est parti.
2: Ça fait toujours du bien.
0: Oh, ouais.

0: Au tambourin à la voix, c'est une de nos invitées ce soir, Emanuela Lodato et la formation Nisia. Ce titre a quelque chose de particulier pour vous, Emanuela?
1: Oui, le titre de ce morceau, c'est Tarantella Birgisa. La tarantella, c'est évidemment le manifeste musical du sud de l'Italie et de la Sicile. C'est une composition qu'on a écrite en pensant aux gens que, justement, de l'étranger, de Belgique, d'Allemagne, de France, revenaient au pays, en Sicile. Et ils étaient appelés les Birgisi, un peu pour probablement vouloir dire les bourgeois, ceux qui s'étaient enrichis à l'étranger. On imagine aussi que ça vient de la Belgique, parce que l'ubergiu en Sicile, en dialecte sicilien, la Belgique c'est l'ubergiu. Donc c'est une tarantella dédiée à ces gens déracinés qui, comme on disait tout à l'heure, n'étaient plus chez eux en Sicile, n'étaient pas complètement chez eux.
0: Tiens, ça me rappelle des histoires connues, ça.
1: Ouais, c'est des histoires, c'est du vécu un peu.
0: Emanuela et Pierre Vaiana ont des liens ténus avec la Sicile. Vous êtes né à Waterskay, c'est un endroit assez, assez minier, Pierre.
2: Ah oui, mon papa est venu pour travailler dans les charbonnages. Donc il y a eu, après les accords du charbon, évidemment toute une génération de jeunes qui ont signé pour venir travailler en Belgique, à qui on avait promis toute une série de choses. C'était des situations parfois complexes. Le groupe qui est venu du village de mes parents, Palazzo Adriano, ils étaient 7 ou 8 à peu près. Il y avait des très jeunes aussi, qui étaient confiés aux plus âgés. Enfin, c'était tout un groupe d'hommes, ils ne pouvaient pas venir avec leur famille. Au départ, ils sont venus tout seuls. Ils étaient logés dans des pensions de famille. Ils disaient des hôtels, mais c'était des pensions de famille. Et le upgrade, l'ascension sociale, c'était quelques années après pouvoir faire venir la famille qui était restée au pays. Là. Donc, moi, en l'occurrence, c'était ma maman et mon frère et ma sœur. Et pour l'upgrade, c'était de pouvoir loger dans les baraquements. Donc, de l'hôtel, ils sont passés aux baraques en bois qui avaient servi pour les prisonniers pendant la guerre et juste après la guerre. Mmh. Et puis, ça a pris encore quelques années, pas très longtemps, pour qu'on puisse habiter dans ces belles maisons ouvrières qu'on voit bien dans le film Marina de Stein Konings. C'est vraiment ce quartier-là où moi, j'étais tout petit. Après, on est venu dans la banlieue liégeoise, mais c'est là où moi, j'ai vu le jour.
0: Mmh. Et on vous parlait facilement de cette histoire
2: De
0: l'arrivée
2: du voyage
0: en 46.
2: Non, pas du tout.
0: Il ne
2: parlait
0: pas
2: jamais de ça.
0: Ah oui.
2: Et c'était difficile quand je posais des questions à mes parents, adolescents, etc. Ils répondent. Ils m'ont jamais décrit leur voyage. Aussi parce qu'il y avait une étape obligée qui était l'arrivée à Milan. La visite médicale qui pouvait durer 2 à 3 jours et si on était accepté, si on n'était pas renvoyé en Sicile parce qu'on était inapte à descendre dans la mine, on savait pas non plus dans quel charbonnage on allait arriver, donc ou dans quelle ville on allait habiter.
0: Ouais, c'était la région liégeoise.
2: Oui, ils étaient
0: dispatchés,
2: voilà.
0: Ou le Limbourg.
2: Et donc mon papa s'est retrouvé dans le Limbourg à ce moment-là. C'était pas un choix, on n'avait pas le choix de où on arrivait, quoi. Voilà, mais j'en sais très peu. Alors, j'ai la chance d'avoir mon frère qui est plus âgé que moi et qui, lui, a une très bonne mémoire de son voyage à lui. Il avait 7 ans, en train, pour des gens qui n'avaient jamais quitté leur village, c'était toute une expédition.
0: Je devine.
2: Et l'arrêt à Milan, lui m'a un peu expliqué comment ça se passait, la visite médicale, etc.
0: En face de vous, Pierre Vaiana, il y a Giacomo Lariccia. Alors, Giacomo, il n'est pas sicilien, il est romain, mais il est venu en Belgique, à Bruxelles en particulier, et il m'a toujours dit qu'il était tombé amoureux de cette ville, Giacomo.
3: Oui, et l'appartenance, c'est que Emmanuel a dit tout à l'heure, moi je la sens pour Bruxelles, pas pour la Belgique, je me sens pleinement un habitant de Bruxelles, c'est la ville que j'aime, ma ville de cœur, ma ville de... élection.
0: Et depuis que je vous connais, vous me parlez, Giacomo, de liens profonds qui réunissent l'Italie et la Belgique. Vous avez une sensibilité d'historien?
3: Non, mais je suis passionné de l'histoire. Et ça, maintenant, j'étais entendu parler, j'avais un peu de frissons. parce que ce sont des choses que j'ai lues, j'ai relues, j'ai trouvées sur les journaux, j'ai entendu des gens parler exactement, et j'ai essayé avec une traduction qui est très italienne, très roumaine pour la chanson, de mettre ces chansons, ces récits dans mes chansons. Et donc ça m'a toujours intéressé. Je l'ai fait dans plusieurs disques, de prendre des histoires, soit de ma famille, soit de que j'entendais des gens, et de les mettre en vers dans une chanson.
0: Mmh. Vous l'avez fait à plusieurs reprises, c'est vrai, et vous avez rencontré aussi un certain musicien qui s'appelle Rocco Granata. Alors, Pierre le connaît très bien, Rocco.
2: Oui, c'est un ami de la famille à Watoskay. On a des photos avec lui, bébé, avec lui, sa sœur, toute la communauté là-bas. C'était le modèle pour nous. C'était la personne de notre communauté qui avait réussi à donner vraiment une certaine noblesse à qui on était, nous les Italiens, en Belgique. Tout le monde a été super fier de Rocco, et j'ai eu la chance de garder le contact avec lui, et je lui ai dédié un morceau que je lui ai envoyé. Il m'a envoyé une version à l'accordéon. Mon vieux rêve, c'était de jouer une fois avec lui, mais il n'a plus trop envie pour le moment, en tout cas, de se produire. Ouais.
0: Il a une voix, il a une voix qui établit directement un climat un peu particulier. Et Giacomo, vous l'avez sollicité pour raconter l'histoire, finalement, de cet accord charbon, avec cet échange de charbon qui allait en Italie en échange de la présence des ouvriers italiens.
3: Oui, mais il semblait essentiel. Quand j'ai fait sortir ce morceau dans un disque où il y avait beaucoup d'invités, il fallait que Rocco Granata chante la chanson, celle-ci, c'est Santa Sacchi di Carboni. Et donc, j'ai dû insister un peu, parce qu'il était déjà au début de la période dans laquelle il ne voulait pas trop. Mais à la fin, il a accepté. Pour moi, c'est un beau cadeau, et c'est quelque chose de très significatif pour la chanson elle-même.
0: Eh ben, on va écouter ce duo entre Giacomo Lariccia et Rocco Granata. C'est cette histoire de 70 sacs de charbon.
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0: que ça vous raconte une histoire, hein, Manuela?
1: Oui, oui, ça raconte aussi un peu l'histoire de ma famille. Du côté de ma maman, ils sont partis, mes grands-parents et des frères et des sœurs de ma maman et ma maman, en Allemagne, près de Monaco, en Bavière, Munich en français. Ils sont allés travailler dans des stirerie industriale pour repasser les repassages industriels. Et c'était la même histoire, cet inconnu vers lequel ils allaient, ils ne connaissaient rien, en plus de la langue, non plus des conditions dans lesquelles ils allaient vivre. Dans la chanson, Giacomo parle de la neige, du blanc, c'est peut-être la première fois que ma maman voyait la neige, parce que c'était la première fois que ma maman a vu la mer pour la première fois à 22 ans. Malgré nous, on habitait dans une île, donc, mais c'était une vie tellement de misère qu'il n'y avait pas le fait d'aller à la mer ou de faire les vacances. Ils restaient dans les villages à l'intérieur des terres pendant toute leur vie. Donc ma maman a pu voir la mer quand elle a pris le train à 22 ans pour aller travailler en Allemagne. Donc ça a fait des frissons. Et
0: j'entends.
1: Ça fait penser à toutes nos histoires de famille, de racinement, et aussi à ceux qui, beaucoup, encore aujourd'hui, vivent. Donc, c'est ça qui est frappant et qui donne les frissons, c'est qu'on parle d'une histoire qui date de 80 ans, mais qui est l'histoire actuelle de beaucoup d'autres gens.
0: Oui, cet accord charbon dont nous rappelons l'existence est intervenu donc le 23 juin 1946. Et si des ouvriers italiens ont rejoint la Belgique en 1946, c'était pour supplier l'industrie belge, c'était pour participer à un effort de reconstruction. Et l'Italie n'avait pas besoin d'être reconstruite, Pierre?
2: En fait, c'est très complexe. Moi, je trouve qu'on parle très peu des émigrants, des émigrés. C'est comme si leur histoire commençait au charbonnage. Mmh. Mais mes parents, mon père, existaient avant le charbonnage. Ils existaient avant le train pour la Belgique. Ils existaient avant d'avoir signé ce contrat pour venir travailler en Belgique. Et qu'est-ce qu'ils étaient avant? Qu'est-ce qu'ils faisaient avant? Il faut savoir que l'Italie est libérée par le sud, puisqu'il y a un débarquement en Sicile en juin 43, donc trois années avant les accords du charbon, c'est ça. Mmh. Et donc, d'abord, la Sicile est libérée, elle est sous protectorat allié, le temps que ça prend tout un moment avant que l'Italie soit, qu'il y ait son référendum pour la République, etc., et libérée du fascisme. Et donc, cette période-là était très difficile, surtout dans le Sud, parce qu'on était dans un contexte où la lutte du gouvernement fasciste de Mussolini était vraiment contre le pouvoir, contre la mafia et contre cette espèce de cette classe de grands propriétaires terriens qui avaient tout droit, où les gens vivaient comme des serfs. Donc pendant la période fasciste, finalement, c'était un peu moins grave parce qu'il y avait vraiment une lutte contre cette force économique-là. Mais la libération de l'Italie par les Alliés a ouvert la porte à un retour de ce pouvoir-là, de quelques rares propriétaires terriens qui opprimaient le peuple. Donc le peuple du Sud, et de la Sicile en particulier, entre la libération, le débarquement des Alliés en juin 43 et les accords du charbon, ont vécu une période très misérable, parce qu'il y avait le marché noir, les terres étaient, on pouvait pas les cultiver, les accords pour la réforme agraria, donc le partage des terres entre, les gens n'avaient pas accès à la propriété. Donc ces gens-là, c'était des gens qui pouvaient plus manger, qui pouvaient plus vivre. Évidemment, il y a une grande émergence du communisme, des syndicats ouvriers, des syndicats paysans, etc. Et il y a une volonté aussi politique de faire d'éteindre ces foyers de révolte là dans le sud de l'Italie. Et donc, oui, l'Italie veut se reconstruire, mais ça ne s'est pas fait tout de suite. Il a fallu d'abord calmer ces foyers rouges qu'il y avait dans le sud de l'Italie. Et puis, c'est seulement dans les années 60 que l'Italie rentre dans cette époque industrielle avec la Fiat, etc. Et une grande émigration alors qui va du sud vers le nord et plus vers l'Allemagne et vers la Belgique. Donc, elle s'est reconstruite, effectivement, mais pas tout de suite.
0: Ouais, l'attention s'est portée vers Milan, cette région.
2: Voilà, Turin, alors, oui. Milan.
3: Mais en soi, ce que je pense, c'est que le fait d'organiser une émigration, ce n'est pas quelque chose de mauvais. Vraiment, il y avait des gens qui mouraient de faim. En Belgique, il y avait du travail sans travailleurs. Et donc, l'organisation dans les champs, dans le mouvement de personnes, c'était quelque chose de bien. Mais le problème, c'était qu'il y avait un échange du charbon. Donc, les mineurs, ils n'étaient pas seulement envoyés à travailler quelque part, mais ils étaient vendus pour une certaine somme de charbon qui, à la fin, si je connais bien, n'a jamais été payé pour la tragédie de Marcinelle. Il y a eu un scandale. En fait, oui. Les traités le pacte du charbon a été un peu caché, disons.
0: On en parlait à l'époque à Rome de cette histoire?
3: Très peu. En Italie, très peu. Je ne sais
1: très
3: pas.
1: Peu. En Sicile,
3: l'histoire de l'immigration italienne, quand même, n'est pas affrontée, même parce qu'il faudrait écrire un double livre d'histoire. Il n'y a pas seulement l'histoire des Italiens dedans l'Italie, mais il y a l'histoire des Italiens en dehors de l'Italie. Mm-hmm. Donc, non, c'est pas raconté beaucoup.
2: Je pense que l'Italie a pris conscience après la catastrophe de Marcinelle. De toute cette histoire italo-belge.
3: Mais en général, ce n'était pas une histoire de laquelle on allait fier.
1: C'est ça, il y avait une envie d'oublier. Moi, j'ai vécu beaucoup ça dans ma famille. On voulait oublier le passé de pauvreté et de misère. Et moi, je l'ai vécu un peu directement avec la langue, par exemple, les dialectes. C'est au moment où mes parents ont arrivé à atteindre un niveau social plus ou moins digniteux, on va dire. Ils se sont un peu affranchis de cette condition des paysans. Ils ont commencé à travailler un peu plus vers la ville et tout. Et le dialecte a été interdit à la maison. Yeah. Donc, ils parlaient plus en dialecte entre eux, parce que c'était à cette époque-là synonyme d'ignorance. Et j'ai pas eu le droit, entre guillemets, de parler en dialecte dans mon quotidien. Après, je l'ai appris, je le connais, parce que j'entendais mes parents entre eux et mes tantes qui, dans les villages, par contre, continuaient. Mais ça faisait partie un peu de la volonté d'effacer, d'aller de l'avant. Et on a jeté le bébé avec l'eau du bain, on dit souvent, parce que c'est normal, c'est juste de vouloir continuer. Mais en même temps, on a perdu tout ce qui était cette richesse du rituel, de la langue, de la tradition musicale aussi. Et on est passé à autre chose, peut-être un peu trop vite.
0: Mais heureusement que vous avez cette conscience-là et que vous pouvez en parler librement, parce qu'il y a peut-être quelque chose de nouveau qui va naître de tout cela, et on peut s'en réjouir évidemment. Et le fait que certaines langues, certains dialectes reviennent, notamment dans les chansons, je trouve ça absolument gratifiant. Nous allons faire une pause musicale avec L'âme des poètes, Pierre. Oh. C'est un groupe que vous connaissez fort bien. Et dans le répertoire de L'âme des poètes, il y a plusieurs choses, évidemment. On pourra en parler longtemps. Mais il y a aussi cette mélodie qu'on connaît bien en Belgique pour différentes raisons.

0: Et le souffleur dans l'âme de poète est notre invité, un de nos invités, Pierre Vaiana. On vous appelait aussi Pietro ?
1: Pierre. Ah, c'est bon, si je parle de mes prénoms, j'en ai qu'un, mais il y a plein de variantes. Alors je peux parler, je ne vais pas squatter votre émission. Quand j'étais okay. petit, on m'appelait Piero. Et à Serein, c'est devenu Piero. J'avais horreur de ça. Donc moi, à un moment, j'ai dit, quand je suis arrivé à Liège, j'ai dit, je m'appelle Pierre. Mais sur mes papiers, il y a écrit Pietro.
0: D'accord.
1: Donc voilà, c'est le nom de mon grand-père maternel. Ouais.
0: Et la mélodie qu'on a entendue, on la connaît bien aussi sous le vocable Bambino, ouais. parce qu'elle était chantée par Dalida.
1: Entre autres, oui, ouais. C'est surtout elle qui l'a rendue célèbre, en tout cas dans le monde francophone, quoi.
0: Est-ce que vous retirez une certaine fierté d'interpréter un titre comme celui-là ?
1: Absolument. Et moi, j'aime beaucoup ces chansons populaires et j'aime bien les jouer au premier degré. C'est-à-dire, même si c'est marrant, etc., pour moi, il n'y a rien de kitsch là-dedans. Je les prends au premier degré. Il y a une joie là-dedans, une envie de danser, de faire la fête. Et je retrouve complètement les ambiances de mon enfance. On habitait dans des communautés d'Italiens. Les parents vivaient des choses très difficiles. Les papas descendaient à la mine, etc. Mais quand on arrivait le dimanche, on était bien habillés, on faisait un grand repas avec les voisins, et on faisait la fête, on passait la musique et les gens dansaient. Et donc je sens dans ces musiques-là, comme dans Bambino, dans aussi Marina de Rocco Granata, et dans tant d'autres chansons, cette espèce de sens de la communauté, de la fête. Et j'aime beaucoup jouer ces mélodies-là, et je les joue avec tout mon cœur, et vraiment au premier degré.
0: On a entendu jusqu'à présent pas mal de sensibilité, de souvenirs et d'émotions, parce que c'est une histoire qui est encore, malgré la distance, assez fraîche. Mais vous avez transcendé tout ça, Emmanuela. Vous êtes maintenant artiste, reconnu. Vous participez à la vie artistique ici en Belgique. Est-ce que là aussi, c'est une forme de fierté, de satisfaction ?
2: Absolument. La fierté vient surtout du fait que je suis le fruit d'un vécu qui mes parents, mes grands-parents ont porté, et aussi de cette fierté de faire partie d'une communauté que malgré la communauté paysanne en Sicile est devenue donc. Mes racines plongent vraiment dans la vie paysanne de Sicile, et qui, si d'un côté a été beaucoup disprezzata, comme est-ce qu'on dit, méprisée, comme encore une fois synonyme d'ignorance, des gens qui n'étaient pas cultivés, qui vivaient dans des conditions misérables, etc. Ce que j'ai découvert presque par après, c'est que c'était en réalité une culture d'une richesse incroyable au niveau de la finesse des rituels, justement, de la vie quotidienne, de la musique, sans parler de la musique, justement, qu'on a complètement perdu. Mon attirance vers ces musiques traditionnelles vient du fait qu'ils sont d'une complexité qu'aujourd'hui on oublie dans la musique qu'on entend, la musique un peu plus pop. On a normalisé, on a poli beaucoup des tensions, des frottements, mélodies qui venaient aussi un peu de la culture arabe avec des quarts de ton, mais aussi un côté très brut dans la voix ou dans les instruments qui exprimait beaucoup. C'était un panel de couleurs et d'expressions qui aujourd'hui n'existe plus. Donc oui, ma fierté, c'est de sentir que je viens de là, et avec un peu d'effort, je peux retrouver ça, je peux réexprimer cette variété dans ma musique, ou soit tout simplement dans les histoires qu'on se raconte ici aujourd'hui à la radio, de remettre en valeur quelque chose qui est tombé un peu aux oubliettes.
0: Et vous exprimez aussi cette richesse-là avec des stages, avec des cours, avec des formations que vous donnez, et vous êtes devenue quelque part une ambassadrice. Giacomo, est-ce que la tradition culturelle, artistique de Sicile avait une résonance à Rome, par exemple, là où vous avez grandi ?
3: Non, la vérité, non. Rome, c'est un cas particulier en Italie parce que ça a été toujours une ville internationale. Pour le fait qu'il y avait le Vatican, c'était la capitale à partir d'un certain moment. Donc, tous les récits que j'entends ici du dialecte de l'histoire populaire à Rome, moi, je l'ai reçu très minimal. J'avais quelques mots en dialecte de ma grand-mère, mais pas du tout de la Sicile, presque rien. Il y avait peut-être quelque chose de Naples qui venait. Mes parents étaient passionnés des champs de montagne, donc le nord de l'Italie. Mais donc, ma relation avec la culture populaire à Rome était très différente de celle que j'ai entendue d'Emmanuel, parce que c'était déjà pas une mégalopole, mais une ville très grande dans laquelle tout cela était déjà perdu.
0: Nous allons un peu changer le programme de diffusion. Vous avez imaginé une chanson, vous avez voulu reprendre une chanson emblématique qui s'appelle Le Rital.
3: Le Rital.
0: Pour quelle raison?
3: Donc, il y a plusieurs raisons. Et la première, c'est que c'est probablement la plus drôle, c'est que je ne la connaissais pas il y a un an et demi. Mais mon agent, puisqu'on allait jouer dans les Marques, dans les régions des Marques, il m'a dit, tu dois aller écouter la chanson de Claude Barzotti. Ça me disait quelque chose, ça s'appelle Le Rital, ça me disait quelque chose, mais je la connaissais pas. Et ça a pris pour moi, tu dois la chanter dans les Marques. C'était une chanson qui a très fort sur elle le poids des années 80. Qui connaît l'originel, c'est que les sons, c'est très, marqué. Donc, ça a été très dur pour moi, mais j'ai continué à l'écouter pour quelques semaines, quelques mois, et j'ai retrouvé un texte très beau, avec une mélodie très belle. Donc, on a fait tout un travail, on l'a épouillé, on dit comme ça, on a enlevé ses habits des années 80, on l'a réarrangé, et ça a été une des premières fois, pas la première en général, mais je l'ai chanté en français. J'ai même fait une traduction italienne qui pour l'instant reste cachée. Un jour, peut-être, j'aurai l'opportunité de la publier.
0: En tout cas, depuis que vous évoquez ce titre, Le Rital, tant sur la lèvre d'Emmanuel Alodato que sur la lèvre de Pierre Vaiana, il y a un petit sourire.
3: Mais le mot rital, ça revient, je ne sais pas si c'était pour les années 80 ou pour le mot rital, mais de toute façon, pour nous les trois, je pense ici dans la chambre, le mot rital a un sens différent. Dans les sens, et j'ai remarqué ça en allant jouer à Liège, j'ai demandé aux personnes de différentes générations à quoi connectez-vous le rital. Il y a les gens qui étaient nés à Liège dans les années 80, italiens d'origine, disait « Ah, pour moi, c'est un chouette mot, c'est quelque chose qu'on nous appelait comme ça, entre nous, entre potes. » Ceux qui venaient de la génération précédente disaient « Non, non, pour moi, ça, c'était carrément souvent accompagné par le mot sale. Rital, très lourde. » Pour moi, par exemple, moi, Emmanuel, je pense qu'on n'a jamais entendu ce mot jusqu'à qu'on était ici, je crois bien. Donc pour nous, c'est quelque chose qu'on a appris à... Mais comme en Italie, il y a un mot terrone, par exemple, qui a suivi le même parcours. Au début, c'était le mot pour insulter quelqu'un. Tu viens de la terre, tu viens du sud, t'es un terrone. Et maintenant, je crois bien que les gens du sud le disent avec fierté, je suis un terrone. Et le rital, même avec l'aide de cette chanson-là, elle a fait le même parcours.
0: Merci à Claude Barzotti.
3: Oui.
0: Et merci à Giacomo Lariccia pour cette reprise du rital.
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0: Mais la chanson se termine avec Roma, non?
1: Arrivederci Roma, exactement. Ça aussi, ça m'a pris. Hein.
0: Oui, vous le Romain. Nous avons encore quelques minutes. J'aimerais vous demander à chacun, chacune, de nous exprimer quelle est la plus grande satisfaction d'avoir des origines italiennes, Pierre. Pierre Vaiana.
2: Eh bien, pour moi, c'est une source d'inspiration continue. Je me ressource continuellement en pensant d'abord à l'histoire de mes parents, en retournant en Sicile très souvent. Et c'est plus la Sicile que l'Italie, je dois dire, et surtout le village d'origine. Je suis très ancré dans ce pays-là. Et c'est une source d'inspiration continue. Mais pour moi, il n'y a pas de doute, ma citoyenneté est belge.
0: Mmh. Emmanuel.
3: C'est une drôle de question. La oui. Dès que tu as dit ça, je pensais tout de suite à la bouffe. Parce qu'en fait, ma plus grande fierté en tant qu'Italienne, c'est que je peux cuisiner n'importe quoi et tout le monde dit « Ah, wow, c'est bon, mais oui, bien sûr, t'es italienne, évidemment. » Donc, oui, je rigole un peu avec ça, mais c'est... oui, encore une fois, c'est un peu cette richesse, parce que la cuisine, en Italie, c'est juste une facette, encore une fois, de toute cette vraiment, oui, richesse au niveau déjà des produits, des recettes. Et peut-être c'est ça, c'est la richesse culturelle de mon pays.
0: J'entends. Giacomo.
1: Donc, un soir, au début, j'ai pensé, mais en fait, de quoi être fier? Un soir, je ne me sens pas fier parce que c'est quelque chose que je donne par donné. C'est quelque chose que j'ai. Mais en même temps, ce que tu disais, le soft power. Donc, parfois, on est bien accueilli sans qu'on aille rien fait, seulement pour le fait qu'on a un air qui roule. Donc, c'est un héritage qu'on reçoit sans l'avoir mérité. Et de l'autre côté, l'effet d'avoir bougé quand même, d'être sorti de l'Italie, ça te fait voir ta culture de provenance avec un œil plus profond. Donc pour lesquels tu n'es donc rien pardonné. Tu cherches et tu trouves des choses que autrement tu n'aurais pas vues.
0: Merci à tous les trois d'être venus dans ce studio pour cette émission très spéciale autour de cet accord charbon de 1946-2026. Vous êtes là. Vous êtes la preuve vivante que vous méritez votre place, évidemment, et que vous occupez un endroit artistique qui correspond à votre personnalité. Je suis très fier de vous, moi. Je suis très content
1: merci,
0: de vous connaître.
1: Merci, monsieur Mélon.
3: Nous aussi, on est fiers de vous.
2: On est fiers de vous aussi, monsieur Mélon.
0: Merci beaucoup. En tout cas, c'était un plaisir de vous recroiser une nouvelle fois. À très vite.
2: Grazie.
3: Merci, ciao. Grazie.
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11: Bonsoir tout le monde, le ciel reste souvent lumineux par endroits ce soir, mais plusieurs régions surveillent désormais l'arrivée des orages. Les cellules remontent depuis la Gaume et gagnent peu à peu le pays. L'Ardenne figure parmi les secteurs à surveiller avec un risque de fortes pluies en peu de temps, de rafales et localement de grêles. Ces orages circuleront toutefois assez rapidement. Après minuit, quelques pluies pourront encore concerner le nord du pays. Demain matin, le soleil brillera largement, les 25 degrés seront déjà atteints vers 11 heures à Bruxelles. Demain après-midi, quelques orages isolés resteront possibles sur l'Ardenne, mais ils devraient être moins nombreux que ces derniers jours. Petit conseil, les concentrations d'ozone restent très élevées aujourd'hui sous l'effet du soleil, les fortes températures et des hautes pressions. Faites attention à trop d'activités physiques, notamment demain également. Et puis la chaleur restera encore bien installée et risque de s'intensifier encore en milieu de semaine prochaine.
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15: Il est 19h. David Riffon, bonsoir à tous. Le ministère iranien des Affaires étrangères annonce la tenue demain en Suisse de discussions techniques entre États-Unis et Iran et en présence de représentants du Pakistan et du Qatar, pays médiateur dans le dossier. Le protocole d'accord conclu cette semaine par Téhéran et Washington prévoit en effet le lancement de tractations d'une durée de 60 jours en vue de parvenir à un accord final qui seront centrés ces tractations sur le programme nucléaire de l'Iran. Le vice-président américain J.D. Vance doit mener ses négociations côté américain. Ces discussions techniques, elles vont se dérouler dans un contexte délicat. Israël est accusé de violer le cessez-le-feu conclu avec le Hezbollah, pas plus tard qu'hier. L'armée israélienne poursuit ses frappes comme auparavant sur le sud Liban. Depuis le début de la guerre entre le Hezbollah pro-iranien et Israël, le 2 mars dernier, les frappes israéliennes sur le Liban ont fait plus de 4000 morts, selon un nouveau bilan officiel publié ce samedi. Ce bilan inclut les 83 personnes tuées rien que sur la journée hier. L'actualité, c'est encore et toujours aussi la chaleur. On a dépassé les 30 degrés partout aujourd'hui, voire un peu plus. Attention, les orages sont de retour à nouveau la nuit prochaine. En France, 35 départements seront en vigilance rouge demain pour pic de canicule. La vague de chaleur va atteindre son pic donc demain chez nos voisins et 35 départements en code rouge, c'est inédit. Une personne a été blessée au couteau la nuit dernière dans la commune bruxelloise de Berchem-Sainte-Agathe. La victime n'est pas en danger de mort. L'individu s'est fait agresser par deux hommes vers 4h20 du matin au niveau du parking Basilix. À la suite, semble-t-il, d'une bagarre avec les deux agresseurs, l'individu a subi deux coups de couteau. Le premier au bras, le deuxième à la jambe. Le parquet de Bruxelles a ouvert une enquête. Il a fallu la photo finish, la victoire d'Olaf Koy de l'équipe Decathlon CMA-CGM dans la quatrième étape du Tour de Belgique aujourd'hui. Victoire au sprint à Aarschot, l'Espagnol Alex Aramburu de Cofidis reste leader du classement général à la veille de l'arrivée finale. Très serré aussi aujourd'hui au Tour de Suisse, le contre-la-montre comptant pour la quatrième étape a été remporté par Tadej Pogacar pour 3 dixièmes de seconde sur un certain Mathieu Van Der Poel. Le Néerlandais avait décidé de faire l'étape contre le chrono à fond. Le football, Pays-Bas-Suède, le premier match de la journée à la Coupe du Monde, ça démarre en ce moment. Les Néerlandais un peu sous pression après un premier match raté. La rencontre, elle est à suivre en notre compagnie sur Typique en télé et sur RTBF Ovio. Je vous souhaite une excellente soirée.
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6: Bonsoir à vous, merci d'être à l'écoute de Sacré Français sur RTBF, la première, la version magazine, chaque samedi de 19 à 20h, avec beaucoup de jolies choses et des nouveautés. Aujourd'hui encore, on écoutera Opinard, on écoutera un nouveau Jérôme Minière, on écoutera une jeune bruxelloise qui s'appelle Clélia, Ino Casablanca, Cléa Vincent avec Félix Diot, le Québécois, et tout de suite la Française Louve. C'est la nouvelle chanteuse du groupe L'Impératrice, après le départ de Flore Benguigui. Louve qui continue par ailleurs sa carrière solo, 2 ans après son deuxième album Scorpio Vénus, avec un nouveau single qui s'appelle Popstar, extrait d'un EP qui sortira à l'automne et que je vous propose d'écouter immédiatement. Bonne soirée avec nous.

0: Cléa Vincent qui sort un nouveau single qui s'appelle Déplacement, enregistré en collaboration avec le Québécois Félix Diot. Ino Casablanca, rappeur, auteur, compositeur, interprète, né en l'an 2000. On l'écoute avec Dima Rave, extrait d'Extasia. Ino Casablanca sera en concert au Dour Festival. Ce sera le 16 juillet. Il sera également au Festival Esperanza le 31 juillet. Et puis, on le retrouve en duo avec Camille Yembe dans la programmation musicale d'RTBF, la première également. Bonne soirée avec nous. Voici Ino Casablanca.
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De Morgan, 2 ans après son premier album Sérénade, le Bruxellois revient avec cette chanson Podium qu'on écoutait à l'instant. Frédéric Johan Opina, il est chanteur, il est performeur de R&B et de bossa nova en français. Il est d'origine congolaise, il est né en 2001 à Bordeaux, était sélectionné en 2023 au Printemps de Bourges. Voici Opinard, c'est sous ce nom donc qu'on le découvre avec cette chanson, un thé.

au pinard avec un thé glacé, hein, si possible, c'est sûr, ce soir. Et puis, à l'instant, c'était Clélia avec Forfait Solitude. C'est une artiste bruxelloise. Elle est autrice, compositrice, interprète. Elle s'auto-produit. Et depuis le mois de février, elle dévoile toutes les 7 semaines un extrait de l'EP qui arrivera plus tard, Forfait Solitude. Une chanson qui se joue des clichés associés à la santé mentale. Jérôme Minière est de retour avec Poirier et cette chanson, ça s'appelle Hikikomori et c'est extrait d'un album qui arrive et qui s'appelle La dérive des rêves.

Ikiki Omori, c'était Jérôme Minière avec Poirier, extrait de La Dérive des rêves. Et pour le plaisir de l'assemblage, on écoutait Dominique Dalcan, Mon cœur est solitaire, extrait de Last Night, A Woman Saved My Life. Roméo Elvis et Oscar and the Wolf, voici Céline.

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Bonne soirée avec nous dans Sacré Français sur RTBF, la première. On écoutait Benjamin Biolay 7 mois après la sortie de Le Disque Bleu. Benjamin Biolay annonce avec ce single inédit Écran Total une réédition de cet album appelé L'Ultra Bleu et qui sortira en septembre. Benjamin Biolay sera en concert à l'OM à Seraing le 14 octobre et à l'ancienne Belgique à Bruxelles le 15. Deux concerts, la première évidemment. Une des plus jolies voix suisses, voici Memouna avec Le Bon Choix.

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C'est une édition spéciale de cette chanson extraite de l'album Le Labyrinthe. Ce qu'on devient, qui devient ici ce qu'on devient, La Clé, un single de Feu Chatterton. L'album était sorti en septembre dernier et on continue de chérir énormément ce groupe. Là où tu veux, voici Ezekiel Payès et le nouveau coup de cœur des médias francophones publics. C'est Dexa à Gira Gira, une adaptation de cette chanson. Là où tu veux, Ezekiel.

c'est sans doute la révélation belge francophone de ces derniers temps. Elle s'appelle Camille Yembe. On écoute « Je ne l'ai jamais dit à personne », Camille Yembe, à voir en concert au Dour Festival le 17 juillet, à voir aussi à l'affiche des Francopholies de Spa le 26 juillet. Je vous souhaite de passer une excellente soirée à l'écoute de Sacré Français et des programmes d'RTBF, la première. À bientôt, merci.

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10: Il est 20h. David Riffon, bonsoir à tous, on vient de l'apprendre, c'est une tuile pour les Diables Rouges, le forfait de Jérémy Doku pour Belgique-Iran, demain à 21h, deuxième match des Diables Rouges à la Coupe du Monde. L'ailier est toujours ennuyé par des problèmes respiratoires, explique le staff des Diables. Ce soir, il a reçu des antibiotiques, mais il n'est pas totalement rétabli. Jérémy Doku ne jouera donc pas avec les Diables demain contre les Iraniens. Il ne fait pas partie de la sélection, il a fait le déplacement, évidemment, comme on vous le disait hier, vers Los Angeles où se joue cette rencontre, mais il restera dans sa chambre d'hôtel. Plus d'informations dans nos prochaines éditions. N'hésitez pas à suivre aussi les dernières actualités en direct sur Tipeee et sur RTBF Actu. La France se prépare au pic de la vague de chaleur. Demain dimanche, 35 départements seront placés en vigilance rouge canicule, le plus haut niveau d'alerte. Jamais autant de départements n'ont été placés en code rouge. Le précédent record était de 20 départements, c'était en juillet 2019. Des événements sportifs sont annulés pour demain. Les festivités de la fête de la musique sont maintenues, mais l'alcool est interdit sur la voie publique dans les départements placés en rouge. Demain, les températures pourraient atteindre, voire dépasser les 40 degrés en France. 45 autres départements sont, eux, placés en orange. Au Moyen-Orient, malgré les annonces de cessez-le-feu et malgré la signature d'un protocole d'accord entre Iran et États-Unis, au moins 20 personnes ont été tuées ce samedi dans des frappes israéliennes dans le sud du Liban. Un responsable militaire israélien a expliqué qu'Israël avait en fait simplement répliqué aux 50 projectiles lancés par le Hezbollah sur les forces israéliennes dans le sud du Liban pendant la nuit. Le Hezbollah n'a toutefois pas revendiqué ces attaques. Quoi qu'il en soit, en réponse à la poursuite des combats au Liban, l'Iran a annoncé la fermeture du détroit d'Ormuz et appelé Washington à faire pression sur son allié pour qu'il applique le protocole d'accord signé cette semaine. Le gouvernement fédéral va vendre 20%, c'est décidé, de la banque Belfius. Dès lundi, l'équipe de Weaver va entamer le processus. Objectif, obtenir 2 milliards d'euros qui feront du bien, du moins à court terme, au budget de l'État. Le fédéral a poursuivi son conseil des ministres restreint toute la journée pour aborder d'autres dossiers. Euthanasie en cas de démence, gestation pour autrui et IVG avec le délai pour avorter qui serait porté à 14 semaines contre 12 actuellement. Ces dossiers dits bioéthiques doivent également trouver un accord au sein du gouvernement fédéral. Le but est d'avoir un accord d'ici le 1er décembre prochain pour une première lecture à la Chambre. Merci de nous suivre. Passez une excellente soirée.
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12: Combien de fois Gilles Delamarre a-t-il entendu au cours de sa carrière cinématographique cette annonce lancée par le metteur en scène ? Moteur. Et la réponse du caméraman ? Ça tourne. Puis, une voix en écho qui clame le titre du film et le numéro du plan. 226, prise 1, clap. Des injonctions, ou plutôt un vrai rituel, des paroles mythiques propres au 7e art. Puis vient toujours l'annonce du réalisateur, celle qui accélère soudain le rythme cardio de toute l'équipe. Silence partout. Go, allez, vas-y Gilles, action. Et c'est bien une suite ininterrompue d'actions qui va rythmer la vie de Gilles Delamarre. Une carrière qui se brisera soudain en pleine gloire. Un palmarès incroyable de rôles où il n'a cessé de se surpasser. Où lui, l'aristocrate, va donner ses lettres de noblesse à la cascade dans le cinéma de l'Hexagone et même d'ailleurs. Il va risquer sa vie dans plus de 40 films, va régler les cascades et les effets spéciaux d'une vingtaine de succès. Pas mal de titres célèbres sont signés Gilles Delamarre pour les scènes dangereuses. Cela va du jour le plus long aux gendarmes de Saint-Tropez, des Fantomas aux Corneaux. Puis côté Belmondo, l'homme de Rio, et les tribulations d'un Chinois en Chine. Mais pas que. Alors action, cher Gilles Delamarre. Nous sommes le 25 août 1944 à Paris. Il est près de midi. Et c'est l'heure H de mon histoire.

la capitale est enfin libérée de l'occupation allemande. Des images qu'on a vues dans tous les documentaires en noir et blanc, des cocktails Molotov lancés sur les chars nazis, des francs-tireurs, des FFI, le chaos de la vengeance. Ce qu'on ne voit pas dans les archives cinématographiques, c'est un jeune homme qui n'a pas encore 20 ans, qui s'est engagé 2 ans plus tôt dans l'armée d'armistice envoyée en Afrique du Nord. Puis, il est renvoyé dans ses foyers. Bon, bien sûr, il tombe sous la réquisition du travail obligatoire en Allemagne, qu'il refuse en se cachant habilement et en entrant dans un réseau de résistance. Et c'est au sein du corps franc-martin, au Batignolles, qu'il participe en ce mois d'août 44 à la libération de Paris. Bon, jusqu'ici, allez-vous me dire, rien ne l'a guère préparé à jouer les intrépides devant les caméras. Ouais, c'est mal le connaître. Lors de ses premières études, il a déjà de bonnes notes, mais surtout en sport. Il monte à cheval à 11 ans, fait de l'escrime, de l'athlétisme, du rugby, de la natation, du plongeon. Les années 42-44 lui permettent de se muscler davantage, de prendre goût à l'effort physique intense, de faire pas mal de sports de combat, attiré par le close combat et le judo. Et puis, dans les interstices de l'histoire, il commence à tracer sa voie future. Il abandonne des études de droit pour faire ses débuts comme trapéziste dans un cirque. Mais après tout, comment se nomme-t-il ce jeune sportif âgé d'à peine 20 ans à la Libération ? Gilbert-Yves Delamarre de la Villenaise de Chenevara. Et je sais, c'est long, mais c'est son titre de noblesse normande. Né à Paris le 14 octobre 1924. À la fin de la guerre, il prépare, sans le savoir, son avenir. Il participe à la campagne de France, puis d'Allemagne, dans les corps francs, où il parfait son corps d'athlète en pratiquant le sport de combat à outrance. En décembre 1945, il est démobilisé. Un peu déçu d'ailleurs.

Jeep américaine qu'il s'achète à tout hasard avec sa prime de démobilisation. Une Jeep. Mais pourquoi faire ? Et c'est la question que, justement, lui aussi se pose. Nous sommes juste après-guerre et les temps sont difficiles. Avec sa précieuse Jeep, il se fait déménageur, vendeur de cosmétiques qu'il bourre dans son véhicule. Ouais, pas très rentable tout ça. Sa mère lui conseille alors de ramasser tout ce qu'il peut, de les entreposer dans sa Jeep et de faire les marchés, les foires. Il vend ou essaie de vendre des vêtements d'enfants, des barboteuses. Ouais, pas génial non plus. Un jour, le voici en Bretagne avec ses layettes, du côté de la ville de Dinan. Et en parlant avec des types sur le marché, il apprend que ces gars bien baraqués tournent un film historique dans la ville et ses environs. Le film a pour titre « Du Guesclin » et pour réalisateur un certain Fernand de la Tour. C'est pas un cinéaste qui laissera une trace illustre dans l'histoire du cinéma français. Mais qu'importe pour le jeune Gilles. Ce qui l'intéresse, c'est le producteur du film qui, lui dit-on, cherche des figurants. Oui, mais des figurants à cheval. Cela fait tilt aux oreilles de Gilles. Ah ben oui, pourquoi pas. Cette opportunité va définitivement tracer son existence, sa carrière. Et sa renommée à venir. À Dinan, voilà donc notre jeune homme au XIVe siècle, enfin du moins au cinéma. Le film pour lequel il est engagé raconte l'histoire héroïque d'un grand personnage de l'histoire de France, Bertrand du Guesclin, grand homme de guerre, connétable de France et figure légendaire de la guerre de Cent Ans à l'égal de Jeanne d'Arc. Il est né près de Dinan, Bretagne, ce qui explique que le film y est tourné en décor naturel. Priorité bien sûr aux scènes de combat, aux tournois, aux chevauchées héroïques. Du Guesclin est joué par Fernand Gravé, une célébrité à l'époque venue du théâtre et du music-hall. Une vedette à l'instar des Charles Vanel, Michel Simon, Rému, Gabin et tant d'autres. C'est une époque du cinéma français qui voit soudain l'interprète principal devenir la signature d'un film. Un homme comédien, un personnage, avec des états d'âme. Et c'est lui que notre jeune Gilles Delamarre va côtoyer dans ce film. Il est engagé, on lui donne une armure, une monture et un petit salaire de figurant à cheval. Oui. Mais la chance semble avec lui. La doublure de Fernand Gravé est soudain indisponible. La production demande d'urgence quelqu'un capable d'effectuer non pas des cascades, car le mot n'est guère encore utilisé en France, mais des scènes violentes de combat. Et qui, à votre avis, répond présent ? On lui explique. Il faut qu'on te voie tuer un cheval qui se cabre devant toi. Tu te glisses sous son poitrail et tu le poignardes, compris ? Oh, il a compris. Il tourne la scène. Tout se passe bien pour lui et surtout pour le cheval. Le lendemain, le réalisateur lui demande encore plus. Désarçonner un cavalier, puis c'est l'escalade. On lui propose de sauter sur un cheval qui passe au galop, d'abattre son cavalier et de tomber avec lui. Sitôt dit, sitôt fait. Et refait, car on multiplie les prises. Gilles devient une attraction sur le plateau. Il est apprécié, mieux payé. Tout ça parce qu'il a l'habitude des chevaux, parce que son passage dans l'armée l'a accoutumé au maniement des armes blanches. On lui demande d'où vient sa pleine forme. 7 ans de judo et une ceinture noire. De fil en aiguille, le voilà devenu la doublure officielle de Fernand Gravé pendant 3 mois, jusqu'à la fin du tournage. Sa carrière est désormais définitivement tracée. Il va devenir le spécialiste des chutes de cheval, des cascades équestres, des duels et des tournois. À cette époque, le bien-être animal n'est pas du tout respecté lors des tournages. On fixe un câble aux pattes antérieures, on cache ce câble sous la selle, puis on le fixe à un poteau placé à une 20aine de mètres en arrière. On lance la pauvre bête au galop et soudain, elle est stoppée net quand elle arrive au bout du câble. Très souvent.

0: Elle se casse les pattes, ou se rompt la colonne vertébrale et se tue. Dans certains films, le cavalier, une fois arrivé à l'endroit prévu pour la chute, loge même une balle dans la tête de sa monture. Dans les westerns à Hollywood, on utilise une autre barbarie. Un système de ressort qui ramène d'un coup la phalange du cheval sous son poitrail et lui fait faire un superbe roulé-boulé qui peut lui être fatal. Dans le meilleur des cas, le cascadeur doit penser à deux choses, prévoir son propre atterrissage et tordre légèrement la tête de son destrier pour éviter qu'il ne se brise la colonne vertébrale. Mais très vite, déjà à l'époque du premier tournage, Gilles monte des chevaux dressés pour chuter. Certains même tombent sur un coup de sifflet. C'est dans ce contexte que Gilles étudie le rapport entre le cascadeur et sa monture, entre le cavalier, le réalisateur et surtout le caméraman. Gilles, film après film d'épopée, va innover. Il va faire de la cascade cavalière une véritable profession, un art visuel et sportif. Il va inventer, codifier avec inventivité, respect et calcul du risque. Et déjà dans le même but. Penser aux résultats visuels, à la qualité du plan et de la séquence et au plaisir du futur spectateur. Cela vaut surtout dès ses cascades dans Duguesclin, pour réaliser les chutes en armure. On l'imagine, ce sont les plus difficiles. Gilles le comprend dès les premières prises. Exemple, une scène de tournoi. D'abord, il faut s'habituer à chevaucher avec une armure lourde et peu pratique. Ensuite, celui qui doit tomber sous le coup de la lance doit être filmé de face pour qu'on ne voit pas le filin métallique attaché dans son dos qui le relie à un pieu et va provoquer artificiellement sa chute. Gilles comprend très vite qu'il ne peut tenir sa monture qu'avec la main droite. Mais en même temps, il faut viser son adversaire avec une lourde lance qui fait 4 mètres de long et bien visée pour le toucher à un endroit précis à la hauteur du bouclier. Or, pour bien viser, il faut une large vision. Hélas, le cascadeur n'a que la petite fente de son haume, un haume qui a tendance à avoir la bougeotte quand on chevauche. Autre problème qu'il faut résoudre. Au Moyen-Âge, les chevaliers utilisaient des montures de combat qui fonçaient inexorablement et suivaient la lisse jusqu'au bout. Les chevaux modernes que Gilles utilise, eux, s'écartent instinctivement au moment du choc entre les deux adversaires. Au moment de l'impact, le vaincu est littéralement arraché à sa selle par le câble. Mais il doit gérer sa chute avec son armure de ferraille aux articulations coupantes comme des rasoirs. Comme Gilles le dira, ce genre de scène, ça se court. La méthode mise au point par Gilles finira par sécuriser ce genre de séquence et la rendre plausible. Il se prépare minutieusement, se protège le corps là où il est en contact direct avec une articulation de l'armure. Il reconnaît longuement le terrain, apprend à connaître sa monture, répète inlassablement l'action, la chronomètre au dixième de seconde près. Preuve de son professionnalisme, à Versailles, il exécute 14 chutes de cheval en armure, sans une égratignure. Quand on lui demande son secret, il répond bien modeste, c'est pas du courage, c'est un calcul de prise de risque. Il a compris qu'il ne s'agit nullement d'un métier de casse-cou. Pourtant, dès cette année 1948, il va créer avec quelques autres un groupe nommé Club des casse-cou. C'est donc pas un hasard s'il devient très vite un cascadeur recherché par beaucoup de cinéastes qui vont le désigner comme le prince de la cascade. Surtout que, le temps passant, lui et ses copains travaillent en dialoguant avec les réalisateurs. Ils vont leur imposer leur technique, car les metteurs en scène d'alors sont persuadés qu'on peut tout truquer au cinéma. Gilles et ses amis vont leur prouver qu'il est possible de faire vrai à la seule condition de savoir bien le faire. Après les chevaux, son prochain défi, ce sera le tournage des accidents de voiture. Mais de vrais accidents. Et là aussi, il va être novateur.
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1: Notre héros du jour se nomme Gilles Delamarre et deviendra le cascadeur le plus doué et innovant du cinéma français. Nous avons vu que ses jeunes années l'ont prédisposé à l'action et au sport. Ceinture noire de judo et excellent cavalier, durant la guerre, il entre en résistance, participe à la libération de Paris, combat dans la campagne de France et d'Allemagne. Se battre, manier des armes blanches, il en acquiert l'habitude. Mais démobilisé, il se sent inactif. Un jour, en Bretagne, il tombe sur le tournage d'un film historique où l'on demande des cavaliers volontaires pour participer aux scènes de combat et de chevalerie. Ce sera sa chance. Il va se lancer dans cette carrière avec volonté et intelligence et va inventer la cascade moderne. Sa vie, désormais, va se dérouler sous les projecteurs et dans le ronron des caméras.

chute, choc, crash, collision, tonneau. Voilà son prochain programme. Son prochain challenge ? Repenser totalement la réalisation des accidents de voiture au cinéma. Oui, mais des vrais, hein ? Tout est en fait à inventer. Jusque-là, comment filmait-on un accident de voiture ? Premièrement, la caméra cadrait la voiture en dérapage. Deuxièmement, un gros plan du visage épouvanté du conducteur avec un bruitage effrayant de ferraille et de collision. Troisièmement, un plan général où l'on revoyait la voiture sur le toit ou couchée sur le côté, toute cabossée. Parfois, une roue qui tourne toute seule ou de la fumée et un début d'incendie. L'accident était suggéré, pas plus. Gilles et ses acolytes vont proposer de véritables accidents, avec de vraies personnes, avec de vraies collisions. Ce souci de réalisme, il l'envisage comme une honnêteté à l'égard du spectateur qui verra le film. Il refuse qu'on murmure dans la salle. Bah, c'est du cinéma, hein, c'est du chiquet. Non, Gilles, lui, veut du cinéma, du vrai. D'abord, il comprend qu'il lui faut choisir lui-même son véhicule de cascade, le préparer. Il a une préférence pour des américaines, puissantes et solides. Pas mal de chevaux sous le capot pour passer de 0 à 100 km par heure rapidement. Important aussi, la boîte de vitesse. Mais le travail...

explique à Gilles. T'es un motard de la police lancé à la poursuite de la Cadillac de Fantomas. Au moment où t'es sur le point de la rattraper, la Cadillac déverse sur la route une flaque d'huile. Tu vois, un petit peu comme dans les James Bond. Toi, t'arrives à pleine vitesse dessus. Tu glisses, dérapes et tu perds le contrôle de ta moto. Tu dois vraiment t'envoler en l'air et tu vas percuter un talus de plein fouet. De l'autre côté, tu plonges dans un ravin. Voilà. Tu t'envoles. C'est littéralement ce que Gilles va faire. Le perfectionniste qu'il est va montrer à une belle tout son savoir-faire. D'abord, c'est lui qui choisit sa route. Une petite route dont il connaît les contours. Une route de crête surplombant la Seine, pas très loin de Mantes-la-Jolie. Premier souci de Gilles, le lieu doit être beau pour les prises de vue. Il pense déjà au caméraman et à la beauté des images. Ce sont des à-côtés qui font de lui tout autre chose qu'un simple cascadeur. Puis viennent les repérages. Il étudie soigneusement, mètre par mètre, la trajectoire qu'il doit suivre. Il la montre longuement au metteur en scène, lui indique les endroits parfaits pour placer ses caméras sans risque pour les opérateurs. Il se soucie de l'éclairage, de la répercussion du bruit pour l'ingénieur du son. Une belle est bluffée quand il lui déclare « La plus belle cascade du monde sera zéro s'il n'est pas possible de bien la filmer ». Au guidon de sa puissante moto kaki frappée de la plaque gendarmerie, Gilles teste le parcours de la poursuite. Une fois, 10 fois, 20 fois, en expliquant au technicien la trajectoire qu'il va prendre. Patience et minutie. Et prudence aussi, comme il leur dit. Je n'ai qu'une peau. Et puis, il va préparer ses cartons. Ah, ses cartons. Ben, c'est son truc à lui. Habituellement, les cascadeurs retombent sur des matelas de caoutchouc ou des caisses de sciure. Lui, il a compris que c'est 1000 fois plus efficace d'utiliser des caisses en carton. Empilés, ce sont de parfaits matelas d'air à plusieurs étages et légers à transporter. On peut y faire n'importe quelle chute. Pas de limite, explique-t-il. Je peux tomber de 20 mètres dessus sans me blesser. Il explique qu'il a calculé qu'un corps en chute libre atteint sa vitesse limite d'environ 200 km par heure en 12 secondes. Il suffit donc de placer assez d'épaisseurs de carton. Elles vont céder l'une après l'autre en faisant amortisseur. Mais le plus grand risque de la séquence qu'on va tourner, c'est que Gilles ne va pas tomber d'un point fixe, mais d'une moto lancée à pleine vitesse. Donc, il lui faut quitter sa moto sans se blesser et atterrir exactement à l'endroit prévu, là où se trouveront les caméras. Gilles se prépare. On camoufle avec du verre et des feuillages les fameux cartons. Gilles se protège. Pièces de cuir, de mousse, de caoutchouc, sangles, ceinture de sécurité, genouillère, coudière, protège tibia, sparadrap, surtout sur les articulations principales. Et il faut penser à tout. Et c'est ce qu'il fait. Comme par exemple, tester la glissance de la tache d'huile. Les caméras sont en place. L'ambiance est tendue. Chacun sur le tournage perçoit qu'il va se passer quelque chose. Avec un gars comme Gilles, on sait que ce ne sera pas du cinéma. Ce dernier enfourche sa moto, grimpe en haut de la route et démarre de son point de départ. Silence partout, moteur. Les caméras ronronnent. Et puis soudain, Gilles surgit du dernier lacet. Mais tout le monde a compris. Il roule beaucoup trop vite. Il va se tuer. Après le dernier virage, il fonce sur la tache d'huile sans lâcher les gaz, beaucoup plus vite que lors des nombreuses répétitions. Et chacun pense qu'il va se tuer. La roue arrière dérape. La moto fonce en biais. Le corps de Gilles monte en l'air et tourbillonne, puis va retomber derrière le talus, dans le ravin. Silence complet sur le plateau. Chacun a entendu le fracas de la lourde chute et personne ne bouge. La moto est là, écrasée, disloquée, fumante. Et Gilles ? Gilles, le casque en bataille et avec un grand sourire, sort de ses cartons. Il rassure, tout va bien. Et lance à l'équipe médusée, faut recommencer, j'ai bousillé la mitraillette que je portais à mon dos. Allez, on la double, amenez-moi la deuxième moto, on doit faire beaucoup mieux. Ça, c'est du Delamarre pur jus. Toutefois, le soir de ce mémorable tournage, il

0: souffre d'un terrible mal de dos. Sa colonne vertébrale a encaissé un sacré choc. Il a une grande marque bleue dans le dos. Ce ne sera pas la seule séquelle de sa carrière. De film en film, malgré ses prudences, il y aura une double fracture du tibia, une oreille arrachée, un bras cassé dans une scène de bagarre, pas mal de brûlures, 7 à 8 chutes en tournoi dans la même journée et bien sûr, quelques sérieux ennuis à la colonne vertébrale. Oh, c'est peu finalement sur une carrière. Mais ces désagréments ne doivent pas nous faire oublier que le soir d'un tournage éprouvant, après avoir plié de la tôle ou bousillé des carrosseries ou sauté en l'air en moto, Gilles attaque un steak qui doit peser au moins 500 grammes. Ben oui, protéines oblige.
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1: De film en film, Gilles Delamarre est en train de parfaire la cascade et de l'élever au niveau du grand art. D'abord, il impose aux réalisateurs non pas de filmer de faux accidents, non. Il veut de vraies collisions et d'imparables chocs. Pour tourner cela, il s'impose une prudence méticuleuse. Tout est à inventer, à chaque tournage. Il a une checklist où il vérifie tout. Sa propre protection, le choix et la préparation du véhicule, la manière de tenir le volant et de se positionner, l'échappatoire en cas de pépin ou d'incendie. Il veut en jeter plein la vue aux spectateurs du film. Il n'y a pas que monter en l'air en moto que l'on demande à Gilles Delamarre. Il peut aussi venir du ciel. À partir de 1956, il se taille une solide réputation de parachutiste exemplaire. Et ce, en partenariat avec sa compagne, la célèbre mannequin parachutiste Colette Duval. Cette nouvelle corde à son arc va lui permettre d'être engagé pour le film Le jour le plus long, qui sortira en 1962. Sa fonction, stunt driver, comme disent les Américains, c'est-à-dire chef des effets spéciaux. Pour reconstituer le débarquement de Normandie, le tournage est supervisé par l'Américain Daryl Zanuck, qui a engagé des vedettes du box-office international. Grosse production donc, et lourde responsabilité pour Gilles. Scène de bataille, corps à corps, explosion, passage de barbelés. Le tournage de cette super production va offrir à Gilles l'opportunité de diriger une autre scène d'anthologie. Le fameux largage sur Sainte-Mère-Église, avec la légendaire scène du parachutiste resté accroché à la tour du clocher du village. En réalité, un mannequin en mousse. Et c'est à Gilles Delamarre que Zanuck confie toute la responsabilité de cette séquence. Pour ce faire, Gilles a engagé une équipe d'une vingtaine de cascadeurs parachutistes chevronnés. Il s'agit surtout, comme dans la plupart des scènes parachutées du film, d'arriver sur le but prévu au centimètre près, là où le parachutiste est attendu, par les caméras. Tomber sur la margelle d'un puits, sur tel arbre ou même dans un poulailler, avec arme et bagages. Ensuite, il convient de contrecarrer la vitesse du vent et régler celle de la chute. Il est prévu que les cascadeurs sautent d'hélicoptère. Le jour, l'équipe répète les sauts et tout est OK. Mais comme le fait d'armes a eu lieu la nuit, eh bien on tourne la nuit. Et là c'est le cauchemar. Car bien entendu, quand on tourne de nuit, on a besoin de multiples projecteurs. Et dès qu'ils sont branchés, plus rien ne va. Les sauts sont déviés des points de chute. Mais que se passe-t-il? Les projos dégage tellement de chaleur que la densité de l'air est faussée et les parachutes sont chassés par cette nappe d'air chaud. Un véritable casse-tête et des retards de tournage. Et la production qui s'impatiente et qui s'énerve. Mais pour Gilles, il n'y a jamais de problème. Il n'y a que des solutions. Mais il n'en trouve pas. Quelques jours plus tard, il passe par hasard près d'un chantier de construction où travaillent des grutiers. Mais génial, se dit-il. Il fait louer ses grues de 20 mètres de haut et c'est du sommet de ses engins que vont sauter les cascadeurs. Pas facile, sauter d'une vingtaine de mètres. Mais personne ne verra le trucage. Gilles et son équipe ont ainsi battu le record du monde du saut le plus court. Et cela pour le jour le plus long. De tournage en tournage, notre cascadeur se taille une réputation, même à l'étranger. Chaque film est une nouvelle occasion de parfaire son savoir-faire, mais aussi de se forger une éthique professionnelle. On pourrait même dire une philosophie et une maturité. Pour lui, ce n'est pas un métier qu'on apprend à l'école. Ce n'est même pas un métier. Et pas si dangereux. Il ne faut pas être courageux. Il suffit d'avoir beaucoup d'humilité. L'exploit ne suffit pas. C'est pour cette raison qu'il assimilera très vite toute la technique du cinéma. Le cascadeur doit être aussi comédien. Non pas faire une cascade, mais la jouer. Il doit jouer le personnage qu'il endosse. Il donne souvent cet exemple. Recevoir une balle, ça a l'air facile. Eh bien, rien n'est plus compliqué pour que ce soit parfait. Même chose quand on encaisse un coup de poing dans une bagarre. De même, dans les films d'Indiens, si un type attaque avec un tomahawk en poussant des cris de guerre, il doit exprimer une suite de sentiments. Haine, puis surprise quand on lui tire dessus, stupeur, douleur, effroi, mort. Le cascadeur doit être un bon comédien. C'est d'ailleurs pour cette raison qu'au cours de sa carrière cinématographique, Gilles enchaînera de petits rôles pour apprendre à jouer. En tout, plus de 40 petits rôles, de 1949 à 1965. De Fanfan la Tulipe aux Tribulations d'un Chinois en Chine avec Belmondo, de L'air de Paris de Marcel Carné au Mouton à cinq pattes d'Henri Verneuil. Il affirmera de même qu'on ne fait pas une bagarre à poings nus, mais qu'on la joue. Ça paraît si facile aux spectateurs. Il suffit de faire semblant de cogner et de recevoir. Mais il n'en est rien. Et Gilles est bien placé pour l'affirmer. Lui qui a joué pas mal de bagarres avec l'acteur Eddie Constantine. C'est pas une cascade simple. Le coup doit passer le plus près possible. Il doit être suggéré plus que vu. Et c'est là qu'est toute la difficulté. Pour les coups au foie, au ventre et les coups de pied, le geste doit être arrêté pile sur l'obstacle. Mais il doit être envoyé avec un maximum de tonus. Il a très vite découvert d'ailleurs qu'il est plus difficile de recevoir que de donner un coup de poing. C'est après qu'arrivent les trucages. Les bouteilles que l'on brise sur la tête sont en sucre, en plâtre ou en cire. En sucre aussi sont souvent les vitres à travers lesquelles il doit passer, ou bien elles sont très minces. Au montage, ce sera l'ingénieur du son qui ajoutera sa note personnelle pour ponctuer les coups de poing. Des quartiers de bœuf ou des escalopes que l'on frappe sur une table, dans une chambre froide, ce qui donne un écho plus que réaliste. Des images familières sont encore imprimées dans vos regards de cinéphile. J'en suis sûr. Les poursuites infernales de Fantomas, c'est lui. La fuite grand guignolesque avec les citrouilles sur les soldats allemands dans la grande vadrouille. C'est encore lui. Dans Le Corgnot, la deux chevaux de Bourville, percutée par le vindicatif de Funès et qui se disloque. Toujours lui. La conduite délirante de la religieuse déjantée dans Le Gendarme de Saint-Tropez. Lui aussi. Sa cascade plus que dangereuse sur l'avion qui vole cockpit vers le bas dans L'Homme de Rio avec Belmondo, c'est encore lui. Gilles Delamarre a toujours voulu estimer le risque et calculer le danger de son activité. « Pas dangereux, disait-il, le métier de cascadeur. » Pas si sûr. En 1966, Christian Jacques l'engage pour le tournage de son polar « Le Saint prend l'affût ». Voilà notre Gilles dans la peau du fameux Simon Templar, joué par son ami Jean Marais. Le 31 mai, on tourne sur une portion de l'autoroute du Nord en construction. Simple cascade. Le réglage d'un tête-à-queue, une petite scène sans importance. C'est son ami Rémi Julienne qui était prévu, mais il ne se sent pas en bonne forme. Gilles examine le revêtement de l'autoroute. Il n'est pas idéal. Trop neuf, il ne facilite pas le dérapage de la caravelle Renault. De plus, la voiture est décapotée. Il n'aime pas ça. Et elle n'a pas été préparée, de même que les pneumatiques. Non, Gilles n'est pas à son aise. Il demande qu'on répande des gravillons pour faciliter la glissade de la voiture. Ils sont blancs. Ça ne sera pas raccord avec les prises de vue précédentes. Tant pis. Gentlemen, action, lance Gilles. Il tourne jusqu'à 6 fois la scène. La 7e est lancée vers 17h50. Claquette de clap. Grand coup de frein à main. À 70 km/h, la voiture part en travers. Tonneau complet qui éjecte les deux autres passagers cascadeurs. Gilles, lui, sous le choc, est projeté et sa tête va se coincer entre le sol de la Renault et le montant du pare-brise. L'auto retombe sur ses quatre roues. La caméra a tourné toute la scène. Et c'est sous ce regard sans émoi que Gilles et son beau sourire trouvent la mort à 41 ans. Pris par surprise. Après tant de risques et d'exploits. Voilà pour ce récit que j'ai eu le plaisir de partager avec vous grâce à la plume de Michel Carli et à la collaboration des équipes de LDV Productions.
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11: David Riffon, bonsoir. C'est une tuile pour les Diables Rouges. Il est forfait. Jérémy Doku ne jouera pas demain soir contre l'Iran avec les Diables. L'ailier souffre à nouveau de problèmes respiratoires. Par précaution, il ne figure pas dans la sélection de Rudy Garcia. Il est bien du déplacement à Los Angeles, mais restera à l'hôtel. Ce forfait est une tuile donc pour les Diables Rouges qui vont devoir se réorganiser tactiquement, car on sait que l'impact technique du milieu de Manchester City est important sur l'équipe Belgique-Iran. C'est le deuxième match des Diables Rouges à la Coupe du Monde et c'est donc demain soir à 21h. Ce soir, les Pays-Bas ont parfaitement redressé le tir après un match nul d'entrée dans cette Coupe du Monde. Nos voisins viennent d'étrier la Suède 5 buts à 1. Dans une heure, place à Allemagne, Côte d'Ivoire. Quelques centaines de personnes venues dénoncer la répression et les exécutions menées par le pouvoir en Iran se sont rassemblées ce matin à Paris. Et ce, malgré l'interdiction de manifester en raison d'un risque sérieux d'affrontement avec des militants monarchistes iraniens ou avec des personnes soutenant le pouvoir en place. Les manifestants ont convergé en fin de matinée vers la place Vauban à proximité des Invalides. La police a procédé à une vingtaine d'interpellations. L'armée israélienne confirme ce soir avoir mené une frappe qui a coûté la vie à un journaliste d'Al Jazeera dans la bande de Gaza. Après l'annonce de son décès par la chaîne Qatari, l'armée a affirmé qu'il était un terroriste du Hamas. L'armée israélienne promet un communiqué avec plus de détails dans les prochaines heures. Les funérailles de l'artiste britannique David Hockney, elles ont eu lieu dans la plus stricte intimité ce samedi à Londres. David Hockney, décédé il y a 10 jours à l'âge de 88 ans, était l'une des figures les plus influentes de l'art contemporain. Sa disparition a suscité une vague d'hommages dans le monde de la culture, mais aussi au-delà. Une cérémonie pour rendre hommage à la vie et à l'œuvre de David Hockney aura lieu à Londres au printemps prochain. D'autres sont programmées dans le Yorkshire, sa région d'origine dans le nord de l'Angleterre, ainsi qu'à Paris ou encore à Los Angeles. Merci pour votre attention. Passez une très belle soirée.
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1: Bonjour à vous. Aimer est toujours un processus d'émergence et d'invention.
2: Dans quel monde on vit ?
1: Bonjour Emmanuel Ecossia.
3: Bonjour.
1: Qu'est-ce que l'amour fait naître avant tout selon vous ?
3: Des paysages totalement inédits et inattendus.
1: Emmanuel Ecossia, vous êtes philosophe né en 1976 en Italie. Vous enseignez à Paris, à l'école des hautes études en sciences sociales. Vous êtes professeur invité sur les 5 continents. C'est à l'été 2019 que je vous découvre au travers d'une phrase. J'étais de passage en fait à Paris et un peu par hasard, je me suis retrouvé à la Fondation Cartier où était proposée l'exposition « Nous les arbres ». Et c'est là que j'ai été aimanté et intrigué par cette phrase. Il n'y a rien de purement humain. Il y a du végétal dans tout ce qui est humain. Il y a de l'arbre à l'origine de toute expérience. C'est à partir de ce moment-là, de ces mots-là, que j'ai commencé à vous lire. La vie sensible, la vie des plantes, ou plus récemment, philosophie de la maison. Nous avions d'ailleurs eu l'occasion d'échanger à propos de ce texte. Et aujourd'hui, c'est l'amour que vous pensez. Traiter de l'amour moderne, c'est le titre de votre nouveau livre publié chez Flammarion. L'amour que vous mariez sans hésiter avec l'économie, pour le meilleur et parfois pour le pire. Vous mettez fin aussi au divorce entre l'amour pour les autres et l'amour pour les choses. Et vous nous direz tout à l'heure, quelle est la prochaine révolution de l'amour qui se prépare? On le sent, on le voit, on le comprend en vous lisant. Vous êtes un touche-à-tout, philosophie, biologie, écologie, économie, architecture, art, mode et j'en passe. Vous associez des univers divers, associez des idées, mélanger, mixer, voire cuisiner, verbe qui n'est pas choisi innocemment parce que vous aimez ça, préparer de bons petits plats. J'espère qu'avec vous, ce matin, on va se régaler, Emmanuel Ecossia. Vous êtes notre invité. Et de la partie aussi, Simon Brinfo et Gilles Bartholin. Salut à vous deux.
4: Salut Pascal.
5: Bonjour Pascal.
1: Gilles, vous êtes historien et écrivain et vous signez régulièrement des lettres par ici. Vous en avez une pour qui ce matin ?
5: Aujourd'hui, Pascal, j'écris à Elon Musk après l'hystérie médiatique de cette semaine avec l'entrée en bourse de SpaceX.
1: Simon, vous êtes journaliste et prof de philo et vous partagez le fruit de vos réflexions dans votre billet « À quoi tu penses ?» Vous avez pensé à quoi, à qui ces jours-ci ?
4: C'est la fête de la musique ce week-end, Pascal, donc je vais vous parler un peu de musique.
1: Dans quel monde on vit ? Saison 12, numéro 35. C'est parti.
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1: Emmanuel Ecossia, c'est notre rituel pour faire connaissance avec nos invités. On découvre leur selfie sonore, un son en guise d'autoportrait. Et vous, vous avez choisi ceci. Et il faut dire que vous n'avez pas rendu la tâche facile à Marcellino Costenaro qui réalise cette émission parce que vous vouliez entendre, et c'est très précis, nous faire écouter le son des cigales qui se camouflent sur l'écorce des pins l'été et stridulant aux heures les plus chaudes, son qui se mélange avec le son des vagues. Est-ce qu'il y a des points communs entre vous et les cigales, Emmanuel Ecossia ?
3: Ah, j'y ai jamais pensé, peut-être. Dans les sens que dans les moments des souffrances ou peut-être de lumière plus que des souffrances, j'essaie de lever ma voix. Mais c'est un son qui a marqué toute mon enfance, mon adolescence. Je suis né en Italie et j'ai passé mes premières années en fait à côté de la mer, de mai à septembre. C'était ça le bruit environnant ma vie quotidienne, en fait.
1: Qui vous a appris à prendre soin de vous, Emmanuel Ecossia ?
3: À personne. C'est une catastrophe de ce point de vue, je pense. J'ai eu des parents adorables, mais relativement pas très soucieux ni d'eux-mêmes, ni des autres. Et du coup, j'ai dû apprendre un peu par imitation des gens que j'admirais les plus, ce que ça veut dire prendre soin de soi tous les jours et prendre soin des autres.
1: Et qui vous a appris à cuisiner ?
3: Ah, ça, c'est une personne précise, c'est Giorgio Agamben. En
1: fait, Attendez.
6: Je vois que vous essayez de me contraindre à donner des indications précises. Je me rappelle qu'une fois, j'ai parlé avec Guy Debord, et je l'ai traité de philosophe, et lui m'a répondu, je ne suis pas un philosophe, je suis un stratège. Or, je ne suis pas un stratège, donc je n'ai pas donné des recettes d'action.
1: Recettes d'action, on est en plein dans la cuisine. Le philosophe Giorgio Agamben, c'était en 2008 sur France Culture. C'est donc lui qui vous a appris à cuisiner ?
3: Oui, en fait, Giorgio a été un ami d'une générosité à la fois intellectuelle et humaine immense. Il y a eu un moment où on a été très proches, au sens qu'on habitait pratiquement dans la même ville, on passait tous les jours ensemble, et il est, outre être au-delà du fait qu'il est un génie, il est d'une érudition épatante, il est un incroyable cuisinier, mais vraiment incroyable. Et comme ma mère travaillait, donc il n'avait pas le temps de cuisiner. Il cuisinait, mais il cuisinait à la va-vite. C'est au moment, à 20 ans, 21 ans, où j'ai rencontré Jojo, que j'ai appris les secrets. Et je me rappelle un épisode assez, assez curieux, un moment où il s'est rendu compte que je ne savais pas couper un oignon. Okay. Il était scandalisé par ça, donc il m'a blâmé pendant des jours et des jours à cause de cette incapacité.
1: Vous êtes un stratège, vous ?
3: Pas du tout.
1: Et est-ce que vous l'appréciez, l'étiquette de philosophe ?
3: Oui, dans sa signification originaire, philosophie, c'est un étrange mot, plutôt ironique, je crois, qui a été inventé à un moment où, en Grèce, il y avait tout un tas de personnes qui s'est réclamé d'être experts, donc sophistes, et l'idée d'être philosophe s'opposait à cette logique d'expertise, en fait. Parce que philosophe signifie à la base passionné par la connaissance, donc ça montrait un rapport, ça définissait un rapport au savoir qui n'est défini ni par une méthode, ni par une possession certaine et absolue, ni par le passage par un maître ou une institution, par un diplôme, mais juste par une passion brûlante et obsessionnelle, presque obscène, en fait. Et de ce point de vue, oui, je pense que c'est ça la philosophie, donc, qui n'est pas une discipline, c'est juste une intensité érotique qui traverse notre rapport à la connaissance et qui peut transformer en philosophie toute forme de connaissance, même la chimie.
1: Une intensité érotique.
3: Oui. Lorsque tu es tellement obsédé par la volonté de connaître, sentir, saisir avec tes sens et avec ton intellect quelque chose, que tout le reste passe en deuxième plan.
1: Gilles,
5: vous avez quel souvenir du lycée agricole où vous avez étudié ?
3: J'ai des souvenirs mixtes et ambigus, dans le sens que je me suis retrouvé un peu parachuté là-bas à cause d'une étrange forme de féminisme de ma mère, probablement inconscient de ma mère, qui avait envoyé ma sœur aînée dans un lycée classique, donc où on apprend le grec et les latins, privé, cher. Donc elle a destiné ma sœur à devenir une partie de l'élite, et moi et mon frère, nous avait invité à apprendre un métier. Et c'est mon esprit un peu panthéiste, au moins à l'époque, qui m'avait poussé à arriver là-bas. Et donc, j'étais à la fois fasciné par le fait que, du coup, j'ai appris à 14-15 ans les bases de la biologie et de la chimie, à tel point que je pouvais faire des TD aux amis de ma sœur à l'université. Et c'était socialement une espèce d'auto-exil, parce qu'à cette époque-là, déclarer d'aimer les plantes avait des conséquences sociales assez inattendues.
1: Vous disiez « j'aime les plantes »
3: Non, je vous raconte une chose. En fait, en Italie, à cette époque, il y avait encore les services militaires obligatoires. Et avant de le faire, on devait passer une espèce d'examen, à 18 ans, une espèce d'examen à la fois physique, médical. Et il y avait des tests psychologiques. Et dans ce test, il y avait une question qui était « Est-ce que tu aimes les fleurs ?» Évidemment, moi, j'ai dit oui. Ça faisait 5 ans que j'étudiais ces genres d'êtres. Et dans l'Italie des années 90, en fait, cette réponse était un clair signe du fait que tu es homosexuel, donc pas apte à devenir soldat. En fait. Donc, on m'a envoyé chez les psychologues qui m'a posé des étranges questions autour de moi. Parce que si j'avais répondu à la question « Est-ce que tu aimes ta mère ?», j'avais dit « Pas trop, en fait. » Mais pour dire à quel point notre sensibilité a changé, en fait, déclarer à cette époque d'aimer les plantes ou de faire ces gens d'école est une manière de interrompre la conversation, et on est passé à un contexte culturel où on a presque de propriété messianique si on déclare qu'on connaît les noms latins des plantes. En fait.
1: Il y a du végétal dans tout ce qui est humain, je reprends votre phrase que je citais en ouverture. Que devons-nous aux plantes, nous les humains, Emmanuel Ecossia ?
3: Tout d'abord, c'est grâce aux plantes, majoritairement grâce aux plantes, qu'on peut respirer, donc que la terre des biens habitables de manière stable, c'est parce que c'est eux qui libèrent quotidiennement une grosse quantité d'oxygène, mais ce sont les plantes qui injectent dans le circuit d'échange global sur Terre, disons, l'énergie qui vient du soleil, en fait. La vie sur Terre est possible seulement parce que les plantes ont développé cette capacité à capturer cette source d'énergie qu'on oublie toujours. En fait, les soleils, c'est une source d'énergie extraterrestre, ce qui fait que notre vie sur Terre est à moitié extraterrestre parce qu'on se nourrit d'un fluide qui n'est pas terrestre, qui n'a pas la nature de ce qui nous entoure. Donc les plantes se saisissent de ce fluide et l'injectent dans la chair minérale de notre planète. Et c'est grâce à cette injection que cette énergie devient disponible à tous les animaux, par exemple. Et ce qui veut dire, au fond, que manger pour un animal, c'est se mettre à la recherche de cette lumière cachée et extraterrestre que les plantes ont, comment dire, encapsulée dans la matière terrestre. Donc manger, pour revenir à la question de la cuisine, c'est une activité très spirituelle. C'est une quête de lumière à chaque fois.
1: Allez, place.

0: L'amour qui fait mal, l'amour qui brise les cœurs, et vous allez plus loin. L'amour tel que nous l'avons raconté, tel que nous l'avons vécu, a été au cours des derniers siècles l'une des expériences humaines les plus atroces. C'est ce que vous écrivez, Emmanuelle Cossia, dans Traité de l'amour moderne, votre nouveau livre publié chez Flammarion. Pourquoi est-ce que ça a été si atroce, Emmanuelle Cossia? Est-ce que vous pouvez l'expliquer en quelques phrases?
1: Oui, non, ça a été aussi sublime, mais c'est cette ambiguïté qui caractérise l'amour. Mais dans cette phrase, je faisais référence au fait que ce qu'on appelle les patriarcats, c'est-à-dire la domination du genre masculin sur les autres gens et sur les femmes, mais principalement, a été mise en place grâce et par l'amour, et non malgré l'amour, en fait. C'est que, au fond, on oublie parfois de prendre acte, de réaliser que les patriarcats, c'est une manière d'articuler notre amour quotidien et pas quelque chose qu'est l'amour, auquel l'amour avait résisté.
0: On a commis le pire au nom de l'amour, en fait.
1: Mais ça, c'est un peu, comment dire, c'est presque pas nécessaire, mais inévitable, dans le sens que c'est dans la structure même, je ne saurais pas comment dire, mais du fait amoureux, du fait érotique, à cause de la manière dont l'amour est structuré à nous, ou nos structures, qu'on est ouvert aux meilleurs délices, aux délices les plus sublimes, mais aux tragédies les plus accablantes, en fait. C'est cette ambiguïté qui fait partie de la nature même de l'amour. Car, comme on a dit à l'ouverture, l'amour, c'est toujours l'émergence de quelque chose de nouveau. Et la capacité de produire quelque chose de nouveau, dont on saura seulement après coup, si ça nous fait du bien ou du mal, si c'est un médicament ou un poison.
0: Pourquoi est-ce que parler d'amour, c'est aussi pour vous forcément parler d'économie?
1: Il y a plusieurs raisons. Tout d'abord, les livres apportent surtout, disons, c'est une invitation à parler d'amour en termes des familles, c'est-à-dire parler d'amour à nouveau en termes d'institutions et pas de simples émotions. Je pense que dans ces glissements à la fois verbal et conceptuel qui nous pousse à penser l'amour en termes d'émotions, des sentiments, il y a une espèce de c'est comme si on avait nié la puissance de cette chose qu'on appelle l'amour, qui a structuré, façonné les sociales pendant des siècles et qui continue à les faire, et qui façonne d'ailleurs aussi l'économie. De fait, naître pauvre ou riche dépend aujourd'hui encore
0: de l'héritage,
1: des choix érotiques de tes parents, en fait. Oui, c'est-à-dire de qui a aimé ton père ou ta mère, en fait. Donc, c'est l'amour qui définit la circulation des richesses, du moins en Europe. Mais il faut revenir donc à parler d'institutions pour reconnaître cette force. Et dès qu'on recommence à parler d'amour en tant que famille, il faut se rappeler de deux choses. Tout d'abord, que les mots famille, pour dire famille ou économie, en grec ancien, on n'avait qu'un seul mot, qui est les mots oikonomia, mais d'ailleurs même en latin, familia signifie à la fois entreprise et unité érotique ou amoureuse. Et dans les livres, j'essaye de montrer que tout d'abord, cette séparation entre la famille, l'entreprise, l'amour familial et l'économie intervient relativement tard, que ça s'appuie sur l'illusion d'une distinction presque substantielle entre l'amour que nous portons vers les choses et l'amour que nous portons aux autres personnes. Mais surtout que ce qui s'est passé récemment avec l'invention du mariage pour tous a rendu cette distinction totalement fragile et impossible à déterminer avec précision. Mais on en parlera, je pense.
0: Évidemment. Vous dites qu'il ne suffit pas de vouloir être ensemble pour cohabiter. Alors, si on reste toujours dans le domaine de l'économie, on vit ensemble, on est en couple pour créer de la valeur ajoutée, du profit, Emmanuelle Cossia?
1: Non, mais la question doit être inversée, c'est-à-dire pourquoi on a créé une société où, pour créer de la valeur au sens littéral du terme, presque économique, il faut sortir de chez soi, fréquenter pendant la plupart du temps, en fait, des gens qu'on déteste, qu'on n'aime pas ou avec lesquels on ne voudrait surtout pas passer plus de temps que...
0: C'est comme ça que vous décrivez le monde du travail?
1: Oui.
0: D'accord.
1: Et après, on rentre à la maison et avec la personne avec qui on veut passer du temps. Et en fait, on ne peut pas produire de la richesse avec cette personne. Donc, au fond, c'est une manière d'interroger cette distinction qui nous paraît évidente, mais qui peut être ne l'est pas. Pourquoi on part du présupposé qu'on ne cohabite pas avec les gens avec qui on produit de la richesse et on produit de la richesse seulement avec les gens avec qui on ne veut surtout pas passer plus de temps.
0: Mais on crée une autre forme de richesse avec la personne qu'on aime. Pas de la richesse matérielle, mais peut-être de la richesse sentimentale.
1: Oui, mais pourquoi on peut... Vous voyez, donc, vous continuez à penser que, comment dire, que l'amour pour les personnes doit surtout pas être source d'une vraie richesse matérielle, donc c'est quelque chose d'immatériel, et que du coup, voilà, dans les cas de production de richesse, il faut de l'amour, mais qu'il soit surtout pas immatériel, spirituel, etc. C'est cette distinction qui nous paraît évidente que je conteste, en fait.
0: Le travail, son moteur, c'est l'amour.
1: Oui, en fait, si on y pense, tout d'abord...
0: Et pas le salaire.
1: Il faut revenir un peu à ce que ça a été la création de l'idée, mais même du mot travail qui n'existe pas avant. Comment dire, on n'avait pas un mot pour... classifier un ensemble d'activités, si vous y pensez, complètement différentes, disparates, qui n'auront rien à commun entre elles, pour définir quelque chose comme une pratique de transformation du monde qui permet d'améliorer l'état du monde, qui permet d'inoculer du bien dans la matière et donc d'améliorer notre propre condition. C'est ça ce qu'on a défini le travail, la façon dont on a défini le travail à partir du XVIIIe siècle. Et ça a été une révolution anthropologique énorme parce qu'on est passé de la considération du travail comme d'une malédiction qu'il fallait surtout éviter. Donc, c'est à la base, à cause de ça, qu'on justifiait l'esclavagisme aussi, à la considération que dans les travaux, non seulement on améliore le monde et notre propre condition, mais on est censé trouver notre perfection morale. C'est ça l'invention profonde de l'humanité. Donc c'est pour ça que le travail est un lieu de l'amour au sens plus noble de ce mot, c'est-à-dire du rapport constant du bien, en fait, d'une quête du bien qui nous appartient et qui nous définit. Et les salaires, c'est juste la conséquence de cette révolution, l'idée de salaire, en fait. C'est pas les moteurs principaux.
0: L'amour pour les choses n'a rien de différent de celui que nous portons aux personnes. C'est ce que vous écrivez. Oui. Comment le savez-vous, Emmanuel Écossien ?
1: Pensez à la façon dont nous rapportons aux choses dans cette sphère qu'on appelle art.
0: Je sais pas, on peut tomber amoureux d'une œuvre, autrement dit.
1: Ben, on tombe tous les temps, parce que sinon on justifierait pas tout d'abord l'effort de l'artiste à passer des heures horribles entourées par des pigments chimiques qui sont des poisons ou du marbre, de matériaux assez pas très nobles pour créer quelque chose qui ensuite devient l'objet d'une obsession à la fois individuelle, parce que les collectionneurs sont... traversés par ces obsessions, mais aussi collectives, parce que sinon on ne comprendrait pas l'essence de ce qu'on appelle les Louvres. Et à chaque fois que vous regardez ce que vous pensez être un objet, en fait, vous percevez un être humain, une individualité, mais aussi une culture collective. Vous êtes poussé immédiatement à aimer l'humanité.
0: Emmanuel Écossien, tomber amoureux d'un stylo-bi ou tomber amoureux d'une personne, c'est la même affaire ?
1: Alors, tout d'abord, oui, si, et c'est quelque chose de cliniquement vrai, en fait. Au fond, c'est ce qui a animé l'idée de la psychanalyse freudienne, en fait. Freud avait cette intuition sublime. Naître, c'est une catastrophe écologique pour tout individu, parce qu'on passe 9 mois dans cette espèce de paradis où les mondes, l'autre personne sont la même chose, et on est aimé, on aime, magnifique. Mais après, on sort, et on est incapable de faire quoi que ce soit, sauf aimer, en fait. C'est ça que Freud appelle libido. En fait, tout enfant naît comme parfaitement incapable de connaître les mondes, mais parfaitement capable d'aimer les mondes. Et c'est par cette énergie érotique dans laquelle il n'y a pas de distinction entre amour sexuel, amour spirituel, amour pour les personnes et amour pour les choses, que tout individu est appelé à reconstruire un monde qui s'est détruit, en fait.
0: On commence notre vie en aimant le monde, c'est ça ?
1: Oui, en aimant les mondes et donc choses et personnes ensemble, en fait. D'ailleurs, on décompose la mer en morceaux, on les sent, le pouce, là. Donc, et petit à petit, on construit un paysage intelligible et un paysage vivable grâce à cette espèce d'injection de passion quotidien.

0: David Bowie avait raison, quand on aime, on est toujours et on restera éternellement un débutant absolu, un amateur justement. Comment ça se fait? Est-ce qu'il y a une explication, Emmanuel Écossien?
1: Oui.
0: Ah oui?
1: Oui.
0: J'écoute.
1: Parce que je pense que l'amour est toujours ce qu'on disait il y a un instant, c'est-à-dire l'amour, c'est cette force, cette énergie qui nous permet de construire un monde auquel on n'appartient pas nécessairement. Donc, c'est la tentative d'englober quelque chose de totalement nouveau. Et c'est à cause de ce double aspect, d'un côté qu'aimer signifie toujours introduire du nouveau dans notre vie, et du fait que ce nouveau ne peut pas être connu avant de l'expérimenter, avant de s'unir avec cette nouveauté, de se composer jour après jour avec cette chose, qu'on ne peut qu'être des débutants. Au fond, même...
0: On n'apprend rien, en fait, en amour, selon vous.
1: Il n'y a pas de... c'est ce que de Bowie dit de manière très poétique et très juste. Comme on dit, une fois l'histoire d'amour terminée, on ne peut pas utiliser ses savoirs pour la prochaine, en fait. On est toujours ramené à la case de départ, en fait. Parce que ne pas répéter les erreurs signifie faire la même chose, toujours, alors qu'un amour, on est appelé à chaque fois à élargir, étendre notre corps, notre expérience vers quelque chose qu'on ne connaît pas, en fait. Donc, le fait qu'on ne puisse pas intégrer tout dans les savoirs sur la répétition, c'est une assurance qu'à chaque nouvelle histoire d'amour, ça sera une extension inattendue et imprévue de notre vie, ce qui est beaucoup mieux.
0: À cause de l'amour, nous sommes tous un peu tordus et tous un peu rafistolés. Nous recyclons constamment les identités des autres que nous nous approprions. C'est ce que vous écrivez, Emmanuel Écossien. C'est très, très beau. Et ce que vous dites aussi, c'est que c'est l'amour qui nous permet de dire « je ».
1: Oui. Ça, c'est aussi une idée sublime que Freud avait héritée d'une longue tradition à la fois qui vient de Platon et qui traverse, qui explose dans la Renaissance italienne et qui a d'ailleurs nourri beaucoup de la peinture italienne de cette époque. Mais l'idée fondamentale, c'est que en fait, aimer signifie toujours s'identifier à quelqu'un d'autre. Donc, Fissant, un grand philosophe de la Renaissance, disait « aimer signifie toujours sculpter son âme à l'image de l'objet aimé ». Et Freud s'en rend compte, en étudiant les deuils et la mélancolie, parce qu'il se rend compte qu'une fois qu'on perd l'objet aimé, au lieu de juste se calmer dans un moment de deuil, on commence à s'en vouloir et à se détester soi-même. Et pourquoi? Parce que justement, aimer signifie toujours avoir donné à notre âme les traits, les visages de l'objet aimé. Donc,

0: ainsi des bonheurs passés et ainsi nous rendons impossible toute expérience érotique future. Comment chanter par un refrain perdu que la brise apporte de loin et dont nous ne saisissons plus les mots, nous restons hypnotisés par le souvenir du bonheur scellé dans cet alphabet inconnu. La seule éthique possible de l'amour dépend de notre capacité à nous libérer des écritures passées, à rendre l'encre aux amours futurs imprévisibles et méconnaissables. Seul celui qui ne demande pas de signes ou de caractéristiques distinctives à l'amour qui le rachète pourra oublier son caractère sans mélancolie et être à nouveau heureux. Se libérer des écritures passées, mais sans pour autant les oublier, Manuel Écossia. Tout un art.
1: Oui, c'est ce qu'on disait auparavant, c'est-à-dire l'idée que les bonheurs qu'un amour nous a délivrés ne peuvent pas être répétés à la lettre.
0: Comment on fait pour se libérer des écritures passées ?
1: En évitant, en reconnaissant qu'il s'agissait de quelque chose d'inédit et de nouveau, qui ne nous appartient pas à toujours, et que du coup, ce que l'amour nous appelle à faire, c'est toujours aller à la recherche de quelque chose qui n'est pas encore là et qui n'a jamais été là, en fait.
0: Mais donc l'amour ne dure pas ?
1: Non, l'amour peut durer, parce qu'il y a plein de choses qui durent. Et surtout, l'amour dure toujours dans le sens que cette énergie que Freud appelait libido est le souffle de notre existence. Cette force ne nous lâche jamais. Mais cette force présuppose justement qu'on ne revient pas toujours aux mêmes endroits, aux mêmes habitudes, parce que ça veut dire au fond...
0: Mais on change aussi de personne et d'objet, si je vous suis.
1: Oui, mais on amplifie. La question, c'est juste... Au fond, c'est très banal ce que je suis en train de dire. La personne qui se renferme dans un circuit défini et toujours identique à soi-même d'objets, d'habitudes, nous-mêmes, on l'appelle une personne morte, en fait. Comment dire ? Spirituellement, on considère que c'est un signe de vieillesse profonde, l'effet de ne pas accepter la nouveauté des jours, des événements, des personne. Donc l'amour, c'est ça, c'est cette disponibilité à la nouveauté du monde qui ne peut pas être arrêtée.
0: Emmanuel Écossia, vous êtes notre invité cette semaine.
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0: Dans quel monde on vit ? Merci d'être ici tous les samedis sur RTBF, la première ou en replay, à volonté, quand vous le souhaitez. C'est le philosophe Emmanuel Écossia, notre invité cette semaine, avec lui l'amour et la famille post-généalogique. Simon Brinfaux s'apprête à nous livrer son « À quoi tu penses ?» et l'historien et écrivain Gilles Barthelins a une lettre pour nous. Vous nous rappelez l'identité du destinataire, s'il vous plaît, Gilles.
4: Ce cher Elon Musk, dont les idées et les projets pour l'humanité font froid dans le dos.
0: On vous laisse le cher. Mais là, place à votre playlist Emmanuel Écossia, la musique, les chansons qui vous apportent de la haute vibration et votre top 3, il commence comme ça.

0: C'est un extrait de Come Down to Us de Burial, un de vos titre préféré aussi de Marcellino. Deux personnes heureuses à l'écoute de ces quelques notes au moins.
1: J'écoute la musique de manière obsessionnelle, c'est-à-dire il y a deux mois, un tiers de moi où j'écoute un morceau, ouais, et j'ai vis dans ces morceaux, j'écris dans ces morceaux, je pense dans ces morceaux, je me déplace en vélo, même si c'est interdit en écoutant ces morceaux. La première fois que j'ai écouté ces morceaux, j'habitais Berlin et ensuite Paris, et ensuite les États-Unis à Boston. Donc c'est un morceau qui est toujours revenu dans des moments très importants de changement et des transitions. Donc je lui dois beaucoup.
0: On poursuit.

0: l'indémodable Teardrop de Massive Attack.
1: C'est d'une élégance musicale assez inviable et c'est un peu un modèle pour l'écriture. La musique, en particulier la musique électronique, pour moi, c'est une manière de... Comment dire, c'est un peu un modèle pour penser les rythmes de l'écriture. Aussi parce que, pour moi, écouter de la musique électronique, c'est toujours faire vibrer les mondes. En fait, au fond, si on a un casque et on se promène en ville avec, en écoutant la musique électronique,

0: Oui, tout d'un coup, les choses semblent se dessiner différemment devant toi. Et c'est l'effet que je voudrais bien produire à travers l'écriture, en fait. Donc, et ça, c'est un des morceaux qui arrive à les faire, à mon avis, avec un minimum de moyens.
1: Et pour terminer...
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1: Et là, c'est Emma-Louise qui semble satisfaite. L'artiste Soko avec We Might Be Dead By Tomorrow. Je vous laisse commenter en quelques mots.
0: Ça, c'est un morceau sublime qui reprend presque l'esprit de la Renaissance, à jouir de l'instant présent, mais avec une tournure qui est plus profonde. Au fond, c'est une manière de dire il faut aimer, aimer vite, aimer maintenant, toujours. Et je trouve que c'est l'un des plus beaux éloges de l'amour qu'on a pu écrire, en fait. L'idée qu'il faut aimer, il ne faut pas hésiter face aux occasions d'amour.
1: Voilà pour votre playlist, Emmanuel Ecossia. Merci pour le partage.

0: voilà comment ça sonne quand pour Simon la musique est bonne. Simon Brinfaux, c'est la fête de la musique et ces derniers jours, vous y avez beaucoup pensé à la musique.
1: Oui Pascal, mais la vérité c'est que la musique n'attend pas la fin du mois de juin pour se manifester dans nos existences. Elle est déjà là tous les jours, dans nos vies, dans le réveil du téléphone, dans la playlist du matin, dans les écouteurs du joggeur ou de la joggeuse, à la radio bien sûr, dans la voiture ou au supermarché, partout. Mais avant cette musique omniprésente, il en existe peut-être une autre, beaucoup plus discrète et intime, notre musique intérieure.
0: C'est-à-dire ?
1: C'est pas une chanson précise, évidemment. C'est plutôt un rythme. Certains jours, on avance comme une valse, doucement, légèrement. D'autres, tout ressemble à une batterie qui s'emballe. Les mails, les rendez-vous, les réunions. Et puis, il y a aussi ces matins gris, où on se sent comme un vieux piano dont certaines touches refusent de sonner. Cette musique intérieure, elle est parfois très joyeuse, parfois saccadée, elle accélère quand on tombe amoureux, ralentit quand on doute, elle improvise, elle repart, et même lorsqu'on croit qu'elle s'est tue, il reste souvent un souffle, un rythme obstiné qui nous pousse à avancer.
0: Mais cette musique-là, personne ne l'entend, Simon.
1: Non, c'est vrai. Mais elle colore notre façon de marcher, de parler, d'aimer, d'espérer, de vivre. Et parfois, il suffit d'une vraie chanson pour qu'elle change de tonalité.
0: Vous avez un exemple ?
1: Oui. Imaginons, vous montez dans votre voiture après une journée interminable. Vous êtes fatigué, agacé, et soudain, à la radio, vous entendez les premières notes d'un morceau que vous adorez. 3 minutes plus tôt, vous étiez épuisé. 3 minutes plus tard, vous souriez tout seul au feu rouge en dansant sur votre siège. La musique n'a pas changé votre journée, mais elle a changé votre façon de la traverser.
0: Ce serait là le sens de la musique, Simon ?
1: Nietzsche a écrit une phrase très célèbre, Pascal. Sans la musique, la vie serait une erreur. C'est très beau, ça. Alors, il exagérait peut-être un peu, comme les philosophes savent parfois le faire, mais il avait compris quelque chose d'essentiel. Non pas qu'une existence sans musique serait matériellement impossible, mais il lui manquerait une dimension fondamentale. Cette capacité à transformer nos joies, nos blessures, nos espoirs et nos peurs en quelque chose de plus grand que nous. La musique ne supprime pas la souffrance, mais lui donne une forme, un rythme, parfois même une beauté. Bref, la musique ne change pas le monde, mais elle nous permet de mieux l'habiter. Elle nous rappelle que vivre ne consiste pas uniquement à résoudre des problèmes ou à accumuler des certitudes. Vivre, c'est ressentir, être traversé par des émotions qui échappent aux mots. Et lorsque le monde devient trop bruyant, trop rapide ou trop lourd, la musique nous murmure à l'oreille un conseil très simple et très philosophique. Vivre, c'est aussi apprendre à vibrer.
0: Simon Brinfaux, qui aime donc aussi Magic System.
1: Évidemment.
0: Votre À quoi tu penses, il est à retrouver sur le site lapremière.be et en podcast, notamment sur RTBF Ovio. Vous aurez reconnu le générique de la mythique série Friends. Elle est au générique de votre nouveau livre, Traité de l'amour moderne, Emmanuel Icotia. Comment est-ce que Rachel, Monica, Phoebe, Joey, Chandler, Ross font famille, Emmanuel Icotia ?
2: Oui, justement, cette série a été très importante parce qu'elle marque une grande révolution dans la façon dont ces gens cinématographiques mettent en scène les changements de la famille aux États-Unis, mais en général à l'Occident, parce que comme un peu dans The Seinfeld ou plus tard dans The Big Bang Theory, au centre de la narration, il y a au fond une maison ou deux maisons qui sont habitées par une famille qui est composée principalement par des amis, en fait. À l'intérieur de cette famille d'amis, ils se forment à géométrie variable des unions plus classiques, disons érotiques, de couples qui auront des enfants, etc. Mais disons, la maison et la famille, c'est une famille d'amis. Et à mon avis, cette série met tous les genres cinématographiques à anticiper quelque chose qui a été sanctionné par les droits plus tard, qui est la tentative d'étendre la famille aux amis, en fait. Et donc de faire les pivots généalogiques qui a défini pendant des millénaires l'union familiale.
0: Vous dites, et je vous cite, que le nombre de conjoints n'a plus aucune raison d'être limité à deux. Ça, c'est une invitation à laisser tomber la monogamie ?
2: Non, pas forcément, on peut se limiter à deux, mais juste c'est une conséquence juridique réelle de l'introduction du mariage pour tous, en fait. Si on regarde, par exemple, on est en Belgique, si on regarde la discussion qui a eu lieu au moment de l'approbation de cette loi au Parlement, en Belgique. C'est une discussion très belle, très intéressante, où les législateurs ont commencé par dire tout d'abord que la différence des genres entre les partenaires était en fait purement liée au fait qu'on a défini pendant des siècles le mariage comme un contrat dont la réalisation consiste dans la procréation, en fait. Mais ils ajoutent tout de suite, en fait, personne aujourd'hui se marie pour faire des enfants. Et d'ailleurs, la plupart des enfants sont faits en dehors du mariage. Donc, d'un point de vue juridique, on n'a pas d'argument pour dire qu'il faut vraiment que les deux conjoints soient de sexe ou genre différent. Et c'est à partir de ça qu'on a, comment dire, défini les mariages pour tous, qui, en fait, d'un point de vue juridique, est moins une mesure qui concerne la minorité sexuelle qu'une tentative de sanctionner les divorces définitifs entre famille et généalogie. De dire, on se marie pour passer du temps ensemble et pas pour faire des enfants. Mais une fois que vous avez détaché la famille de la procréation, le chiffre 2 devient complètement arbitraire. Si on se marie pour passer du temps ensemble et pas pour faire des enfants, pourquoi se limiter à deux personnes et pas à 3, à 4, à 5, à 6, à 17 ?
0: 17
2: ça, ouais. Ça, 18, je ne sais pas.
0: Oui. Vous allez jusqu'où comme ça, Emmanuel Ecossia ?
2: Le problème, c'est qu'il n'y a plus de limite, en fait. D'un point de vue technique et juridique, ce qui avait commencé à...
0: Mais comment imaginer l'amour à 17 ou à 18, Emmanuel Ecossia ?
2: Alors, tout d'abord, déjà, c'est pour ça que Friends est intéressant. Au fond, d'une certaine manière, les amis des Friends ou les amis The Big Bang Theory sont déjà une famille. Donc, on peut l'imaginer très bien. Mais partons d'une quelque chose de concret. En fait, par exemple, pourquoi c'est important d'étendre la famille, les statuts de famille aussi au groupe d'amis? Parce que, par exemple, l'un des plus grands problèmes de métropoles occidentales, en fait, c'est le fait que la majorité des gens à New York, à Londres, à Paris, à Sydney, vivent en single, en fait, seuls, en fait. Et on ne peut pas penser que c'est un choix réel. C'est que, en fait, on n'a pas suffisamment de formes institutionnelles qui permettent aux gens de vivre vraiment ensemble et permettre à trois personnes qui veulent cohabiter de se dire famille et donc de jouir de plein de droits en fait, auxquels cette formule permet d'accéder, permettrait par exemple de redessiner la vie en ville en fait. Une autre chose, c'est que nos sociétés vont traverser une chute démographique assez importante. Et je pense que ça va être assez compliqué de défendre la position qui limite le statut de famille seulement aux personnes qui se réunissent pour faire des enfants. Et on est dans un moment où il faut réinventer des raisons pour s'aimer. Pourquoi on décide de vivre avec une personne, deux, trois, ensemble? Qu'est-ce qu'on veut faire ensemble? C'est un peu la question que vous me posez il y a quelques instants, en fait. Il faut réimaginer les buts, la raison pour la vie commune et intégrer dans ces buts et dans ces raisons peut-être aussi des raisons aussi économiques. Parce que l'autre conséquence du fait que la famille ne se définit plus par la généalogie...
0: C'est la fin de l'héritage.
2: C'est la fin de l'héritage, parce que si on s'est marié à 5, du coup, il faut changer les lois de l'héritage. Mais c'est aussi l'impossibilité de distinguer techniquement, de manière précise, entreprise et famille, en fait. Parce que du coup, si c'est pas l'enfant qui définit vraiment l'unité de la famille, les familles peuvent se réunir, se diviser. Et une famille et une entreprise sont à peu près la même chose, en fait. Donc, on peut réinventer non seulement la structure du social, mais aussi la structure de l'économie.
0: La famille deviendrait, écrivez-vous, l'espace d'une amitié amoureuse. Qu'est-ce que c'est l'amitié amoureuse, Emmanuel Ecossia ?
2: C'est quelque chose qui est déjà dans les mariages, sur la longue durée, en fait. L'idée qu'on partage et on côtoie l'existence de quelqu'un d'autre, mais pour ensemble changer quelque chose dans le monde. Lorsque vous m'avez demandé mais pourquoi on se met ensemble, en fait, je pense que c'est l'une des conséquences de cette réduction de l'amour à une espèce de niaiserie sentimentaliste et amoureuse, de dire c'est juste ces sentiments, cette émotion qui justifie les faits d'être ensemble. Tout d'abord, on sous-évalue à quel point les sentiments changent quotidiennement. On déteste la personne qu'on a choisi d'aimer ou qu'on aime 24 heures après qu'on y est. Je veux dire, les sentiments sont très, très éphémères, en fait. Et surtout, je pense qu'on sous-évalue le fait que être avec quelqu'un et aimer quelqu'un, c'est une force atomique. C'est quelque chose qui nous permet de doubler ou même multiplier par N, en fait, nos forces physiques, nos forces mentales. Et en fait, utiliser ces forces juste pour se faire du thé, c'est un peu un gâchis, en fait. On peut faire avec cette force, on peut changer les mondes. Pourquoi ? Pourquoi on s'est réduit ? On réduit cette puissance atomique à une espèce de bibelot exotique qu'on pose sur les frigos.
1: Mais à vous entendre, le sentiment amoureux passe très très rapidement.
2: Non, ça peut ne pas passer, mais juste, en fait, il faut canaliser ses sentiments pour faire des choses dont ces sentiments peut être la force dans l'alimentation plus grande.
1: Faire du thé et faire l'amour, ça ne suffit pas.
2: Ben non, on peut faire avec le faire l'amour, ça peut nous permettre de faire de changer les mondes. Donc pourquoi on l'utilise juste pour eux-mêmes? C'est ça je dis pas que, comment dire, c'est que toutes ces activités nourrissent une union, une force, une attente et une capacité de vivre et d'échanger les mondes qui va bien au-delà de ces mêmes activités et qu'il faut les réaliser et que ce réductionnisme qui a fait que la famille devait se contenter d'elle-même et de, c'était un réductionnisme lié au fait que les femmes n'avaient pas le droit de rien faire et qu'il fallait éduquer les enfants, en fait. Une fois que ces deux tâches sont mises de côté, ben, cette force réémerge. Il faut avoir l'imagination nécessaire pour l'employer différemment.
1: Mais comment on change le monde en faisant l'amour, Emmanuel Ecossia?
2: Ben, on en fait l'expérience quotidiennement, en fait. Les mondes... Ben, si, je pense, en fait, chaque couple ou chaque expérience érotique est une étrange expérience alchimique dans laquelle... Tout d'abord, on transforme nous-mêmes, c'est pour ça qu'on en a besoin, c'est pour ça qu'on devient addict, en fait, à l'amour, parce que la présence de l'autre personne nous change radicalement. Et en changeant nous-mêmes, on change aussi les mondes.
1: Que pourrait devenir le nom de famille? C'est une question aussi que vous posez, puisque effectivement, si la formule de la famille évolue, le nom de famille peut éventuellement évoluer aussi. Vous répondez des noms inventés et éphémères. Vous avez des idées, des exemples?
2: Non, ça dépend. Oui, ça dépend. C'est un peu comme les noms des entreprises. Ce sont des noms... Dans ces cas-là, un nom d'entreprise dit juste qu'il y a des gens qui sont réunis pour produire et partager la richesse produite, mais ça serait intéressant d'envisager que le nom de famille arrête de te renvoyer à ton père, surtout, et parfois à ta mère, donc à un passé dont tu serais les gardiens, un passé parfois immémoriel, parce que moi, je ne sais même pas qui est le premier qui a eu ces noms. Et en fait, de finir le fait juste que je suis ensemble avec 3, 4, 5 personnes ou juste une personne pour partager un projet de bonheur commun, en fait. Je trouve que ça serait beaucoup plus intéressant, d'autant plus que, de toute manière, on est dans une société où la richesse est produite différemment et la richesse doit être distribuée différemment. On ne peut pas cultiver l'illusion que au 21e siècle et bientôt au 22e siècle, on puisse penser la circulation de la richesse produite comme on faisait au 17e, au 18e, au 19e siècle. Il faut arrêter d'obliger les gens à vivre comme une humanité qui a disparu au moins il y a deux siècles.
1: Emmanuel Ecossia, vous êtes notre invité cette semaine.
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1: Le pluriel de l'époque et le pluriel de nos existences, c'est le cœur battant de Dans quel monde on vit ? C'est le philosophe Emmanuel Ecossia, notre invité. Et la place à En toutes lettres avec l'historien et écrivain Gilles Bartholin. C'est à vous, Gilles.
5: Cher Elon, mais je dirais cher Elon Musk, pour ne pas jouer la familiarité comme vous le faites si souvent, affectant une fausse proximité. La première fois que j'ai voulu vous écrire, c'est quand vous lanciez la fusée géante que vous destinez à la colonisation de Mars. Finalement, j'ai écrit au soulèvement de la Terre. La deuxième fois, vous pilotiez un département de l'efficacité gouvernementale à coups de licenciements massifs et de coupes budgétaires dans le logement, l'éducation et la santé. Mais j'ai préféré écrire aux enfants qui naissent déjà malades dans un monde de chimie agro-industrielle. Et puis il y a une autre fois, mais je m'en souviens plus. En tout cas, à chaque fois, je suis saisi d'un vertige de sidération proche du dépit absolu. Mais aujourd'hui, c'est la bonne. Cela n'enlève rien à l'urgence d'écrire aux habitants du Sud-Liban ou aux agriculteurs qui sentent arriver la sécheresse. Mais cette semaine, avec l'introduction en bourse de SpaceX, vous êtes devenu l'homme le plus riche de tous les temps, en totalisant un pactole estimé à plus de 1300 milliards de dollars. Mais cette fortune est virtuelle, l'essentiel n'est pas monétisable, bien que les médias complaisants disent que ce trésor de dragon est astronomique. C'est le mot, oui, puisqu'avec d'autres barons de l'astrocapitalisme, vous rêvez d'une humanité multiplanétaire et d'aller faire la fête ailleurs, loin des ronchons. En attendant, vous construisez des ranchs ultra sécurisés et des bunkers de survie en Patagonie et en Nouvelle-Zélande, au cas où, soit encore la meilleure façon de ne jamais devenir des terrestres. Voilà, ça me revient. La première fois que j'ai voulu vous écrire, c'est après un tweet, avant que vous ne transformiez cette plateforme en égout à ciel ouvert. Un petit fait donc, simplement le décrire, dans notre métier d'historien et d'anthropologue, c'est déjà expliqué. Sur la photo de ce tweet intitulé « Ma table de nuit », on voit un revolver. C'est une réplique d'une arme d'un jeu vidéo de tir à la première personne. On voit 4 canettes de Diet Coke et un pistolet ancien couché dans son coffret avec une reproduction du célèbre tableau de la traversée du Delaware par Washington. Washington, l'esclavagiste, l'organisateur de l'épuration des populations amérindiennes. Les premiers degrés adorent, d'autres plaident le second degré, et ceux qui, par consternation, s'échangent vos tweets vous rendent encore plus visibles. En auto-commentaire à ce tweet, vous écrivez « Je suis inexcusable pour le manque de sous-vert ». Votre fille Viviane, votre premier enfant sur 14, puisque vous êtes aussi racialement nataliste, vous l'avez désavouée parce qu'elle a effectué une transition de genre, victime selon vous, du virus woke. Ce que vous dites en dit long, vous dites « Je préférerais aller en enfer plutôt que de soutenir la diversité et l'inclusion. La faiblesse fondamentale de la civilisation occidentale, c'est l'empathie. C'est aussi ça votre projet pour l'humanité. Avec mes sincères, cordiales salutations, Gilles Bartholins. »
0: Merci beaucoup Gilles, votre lettre elle est dispo dès maintenant en podcast, notamment sur RTBF Ovio. Et notre rituel habituel, c'est de terminer avec des prescriptions culturelles pour ce week-end. Que nous recommandez-vous, Simon d'abord? Simon, j'ai la réponse en fait. Mais qu'est-ce que c'est?
4: Oui, je vous conseille un peu de musique, évidemment, il fait chaud. Une petite bossa nova, ça s'appelle Wave, c'est le pianiste de jazz Oscar Peterson, c'est sur l'album Motions and Emotions, un peu de fraîcheur et d'amour pour ce week-end, ce sera parfait, je pense.
0: Emmanuel Ecossia?
2: Moi, je vous conseiller un livre d'un très grand philosophe politique chinois, qui s'appelle Shang Tingyang, et c'est un livre sur la figure conceptuelle du Tianxia, sur une manière de repenser pour aller vite, une forme d'universalisme à la chinoise. Et je vous conseille ce livre, non seulement parce que c'est l'un des grands classiques de notre époque, mais aussi parce qu'il faut arrêter de ne pas considérer ce qui se passe en Chine d'un point de vue culturel. En fait, c'est là que la philosophie la plus intéressante est produite, c'est là que l'architecture la plus intéressante est construite, etc. Donc il faut vraiment traduire le plus possible, faire des expos le plus possible et rétablir un couloir culturel qui n'existe presque pas en Europe.
0: Gilles?
5: Oui, moi j'ai un conseil, un long conseil. Je vous conseille de dévorer ou de vous faire avaler par L'invention de l'animal de Pierre-Olivier Dittmar, que notre invité connaît bien puisqu'il travaille dans la même institution. Un historien donc qui signe un ouvrage magistral publié dans la prestigieuse bibliothèque illustrée des histoires des éditions Gallimard. Alors les livres importants, ceux qui modifient le temps et l'intelligence entre le Moyen-Âge et nous, c'est-à-dire entre nous et nous-mêmes, doivent être signalés. Avec un porte-voix, Pierre-Olivier Dittmar montre que l'animal au Moyen-Âge, ça n'existe pas encore. On vit entouré de renards, de poules, de chevaux. L'animal en tant que catégorie s'invente en fait progressivement. À cette époque, avec les conséquences que l'on sait, il est généralement un contre-modèle de l'humanité. Mais il y a plus, la coupure interne animal-humain se double d'un partage intérieur. L'homme se voit doté d'une part animale, cette bestialité toujours à contenir, à soigner. En somme, une archéologie, une sorte d'histoire de l'inconscient. Comme le grand historien Carlo Ginzburg, décédé ce mercredi, Pierre-Olivier Dittmar ouvre dossier après dossier au plus près des idées étonnantes et des gestes quotidiens. Donc voilà, l'invention de l'animal, chasser le naturel, il revient au galop.
0: Le rythme, c'est juste le contraire de la mort, et danser,
6: s'insurger contre. La phrase est d'Anne F. Garetta et elle est extraite de DJ, portrait de l'artiste en animal nocturne, livre où elle raconte son ancien métier de DJ dans les années 80. Au cœur de la nuit, au cœur des cœurs, au cœur de son cœur, battement et pulsation garantie, c'est dans la collection Traits et Portraits au Mercure de France. Et bien sûr, à ne pas louper, Théorie de l'amour moderne d'Emmanuelle Cotzias, c'est aux éditions Flammarion, histoire de penser l'amour tout l'été. Merci Emmanuelle Cotzias d'avoir été des nôtres.
2: Merci Pascal, merci infiniment.
6: Et merci Gilles, merci Simon.
4: Merci Pascal.
7: Merci, à bientôt Pascal.
6: C'était Dans quel monde on vit, merci de nous avoir suivis et merci à l'équipe Elena Verrier, Maloïse Krief, Marcellino Costenaro et Loïc Normand. 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La suite sur RTBF, la première, c'est la météo et les infos de 22h. Bonne suite de week-end.

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3: Bonsoir tout le monde. Le ciel reste souvent lumineux par endroits ce soir, mais plusieurs régions surveillent désormais l'arrivée des orages. Les cellules remontent depuis la Gaume et gagnent peu à peu le pays. L'Ardenne figure parmi les secteurs à surveiller avec un risque de fortes pluies en peu de temps, de rafales et localement de grêles. Ces orages circuleront toutefois assez rapidement. Après minuit, quelques pluies pourront encore concerner le nord du pays. Demain matin, le soleil brillera largement. Les 25 degrés seront déjà atteints vers 11h à Bruxelles. Demain après-midi, quelques orages isolés resteront possibles sur l'Ardenne, mais ils devraient être moins nombreux que ces derniers jours. Petit conseil, les concentrations d'ozone restent très élevées aujourd'hui sous l'effet du soleil, les fortes températures et des hautes pressions. Faites attention à trop d'activités physiques, notamment demain également. Et puis la chaleur restera encore bien installée et risque de s'intensifier encore en milieu de semaine prochaine.
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5: Il est 22h. David Riffon, bonsoir à tous. Le Conseil des ministres restreint du gouvernement fédéral devait durer 2 petites heures aujourd'hui, mais les discussions se sont prolongées quasiment toute la journée. On a appris que l'État belge va débuter dès lundi la vente de 20% du capital de la banque Belfius. Objectif, obtenir 2 milliards d'euros pour soulager le budget de l'État. Le fédéral a poursuivi aussi son Conseil des ministres restreint le reste de l'après-midi pour aborder d'autres dossiers, notamment 3 dossiers dits de bioéthique, la possibilité d'accepter l'euthanasie en cas de démence, la gestation pour autrui ou encore l'IVG avec le délai pour avorter qui pourrait être porté à 14 semaines contre 12 actuellement. Une date butoir a été fixée pour ces dossiers. Un accord au sein du gouvernement fédéral doit intervenir d'ici au 1er décembre pour une première lecture à la Chambre. Un responsable militaire israélien a déclaré ce soir que l'armée a reçu l'ordre de la direction politique de son pays de cesser les affrontements avec le Hezbollah dans le sud du Liban, tout en continuant toutefois à y opérer de manière défensive. L'armée a reçu des directives actualisées, a indiqué ce responsable, qui a donc ajouté que les troupes opèrent uniquement de manière défensive et non plus proactive au sein de la bande territoriale du sud du Liban, occupée par Israël. Une zone de sécurité, estime l'État hébreu. Malgré les annonces de cessez-le-feu ces dernières heures et malgré la signature d'un protocole d'accord pour mettre fin à la guerre entre l'Iran et les États-Unis, au moins 20 personnes ont été tuées ce samedi dans des frappes israéliennes dans le sud du Liban et les Libanais accusent Israël de ne pas cesser, de ne pas être défensif en tout cas. Qui pour remplacer Jérémy Doku demain soir face à l'Iran? La question agite tous les supporters. Ce soir, la Belgique compte, comme c'est souvent le cas dans ces cas-là, 11 millions de sélectionneurs. Mais au final, c'est Rudy Garcia qui apportera la réponse demain soir, une bonne heure avant le coup d'envoi fixé à 21h de ce Belgique-Iran. Jérémy Doku est forfait. Le milieu de terrain souffre toujours d'une infection respiratoire. Les Pays-Bas ont, eux, largement répondu aux critiques ce soir après leur nul contre le Japon pour leur entrée en matière. Les Néerlandais ont battu la Suède très nettement, 5-1. Allemagne-Côte d'Ivoire débute en ce moment. La rencontre est à suivre en direct sur Tipeee et sur Ovio. Merci pour votre attention. Passez une excellente soirée.
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6: Bonsoir à toutes et à tous, bienvenue dans Libre Ensemble, votre rendez-vous de la laïcité.
1: Qu'a-t-on retenu des années Covid ? Du confinement, du déconfinement, du reconfinement ? Doit-on oublier cette période difficile ou au contraire s'en souvenir, en parler, la commémorer ensemble ? Nos invités ce soir nous invitent en tout cas à nous replonger dans nos propres souvenirs, mais aussi dans les souvenirs du personnel soignant, des experts scientifiques, des hommes et femmes politiques, des profs, des jeunes, des journalistes, des humoristes et de ces métiers culturels dits non essentiels. Ils ont récolté les témoignages de 18 personnes, 18 vies chahutées par le Covid, 18 expériences qui nous parlent de solidarité, mais aussi de solitude et de repli sur soi.
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1: Covid, les années oubliées, c'est le titre de l'ouvrage dans lequel on va se plonger ce soir et j'ai le plaisir de recevoir les trois auteurs autrices de ce livre publié chez Academia. Bonsoir à tous les trois.
6: Bonsoir.
1: Alors, Olivier Luminet, vous êtes directeur de recherche au FNRS, professeur de psychologie de la santé et des émotions à l'UCLouvain et à l'ULB. Vanessa Lhuillier, vous êtes journaliste à BX1, vous avez couvert les effets du Covid sur la société notamment. Et Ludivine Poncio, vous êtes, vous, journaliste au VIF. Et pendant la pandémie, vous avez suivi les questions de santé au soir. Et alors, j'ajouterai juste que ce livre, il est complété dans un podcast, on aura l'occasion d'en parler. Alors, j'ai envie de me tourner vers vous d'abord, Olivier Luminet. Ce livre, il nous pousse à nous replonger dans cette période marquante, traumatisante pour certains. Vous nous incitez à ne pas oublier cette période. Pourquoi on ne pourrait pas l'oublier, finalement ?
7: Parce que c'est une période majeure, en fait. Qui que l'on ait été à cette époque-là, dans n'importe quelle position, lieu, profession, c'est un événement exceptionnel, en fait. C'est un événement qui... heureusement, se passe rarement, mais qui a véritablement bouleversé nos vies, nos habitudes, nos convictions les plus profondes sur plein d'aspects. Et donc, faire comme si ça n'avait pas existé, c'est nier en fait une réalité énorme. Il se fait que maintenant, on a un tel changement et on ne veut plus y penser. Donc, on peut presque faire comme si ça n'avait pas existé. Et donc, le livre essaye d'un petit peu lutter contre cette tendance assez classique après un événement quand même assez traumatique où on a cette tendance naturelle à essayer de le mettre de côté.
1: Le mettre de côté et aussi ne retenir finalement que les aspects, peut-être les souvenirs les plus positifs. On oublie un peu les souvenirs négatifs finalement de cette période, vous avez l'impression ?
7: Oui, alors ça, c'est pas nécessairement une mauvaise chose. La mémoire fait le tri, et donc c'est une de nos capacités assez extraordinaires, c'est de faire le tri dans ce qui s'est passé. Donc je ne plaide pas pour réactiver plein de souvenirs négatifs, mais pour en parler, parce que justement, avec cette prise de distance, on peut en parler d'une autre manière. Et c'est justement ça qui est intéressant. Des gens qui ont vécu des choses très difficiles à l'époque, en faisant l'effort d'en reparler avec d'autres, vont en tirer sans doute des enseignements et vont avoir une autre vision des choses.
1: Mais on va continuer à en discuter, notamment sur le comment en reparler et comment aussi peut-être commémorer ce type d'événement. Mais je me tourne vers vous, Vanessa Lhuillier et Ludivine Poncio. Vous avez mené les interviews avec Olivier Luminet. Et du coup, vous avez rencontré ces 18 personnes qui vous ont parlé de leur vécu du Covid, du confinement, du reconfinement, du déconfinement. Qu'est-ce qui vous a marqué, vous, lors de ces rencontres ? Est-ce qu'il y a quelque chose qui vous a étonné, marqué, auquel vous ne vous attendiez pas, peut-être ?
6: Alors oui, il y a quelque chose qui nous a vraiment marqué, c'est l'émotion en fait. Dans un premier temps, quand on a contacté ces personnes, certaines disaient qu'elles étaient un peu réticentes, qu'elles n'avaient pas trop envie de ressasser des mauvais souvenirs. D'autres disaient qu'elles avaient un peu avancé dans leur vie, elles savaient pas trop si elles avaient envie d'en reparler. Et puis d'autres personnes nous disaient oui, pas de problème, je suis à votre disposition. Et donc on rencontrait ces personnes et pour la plupart en fait, la première semblait plutôt détendue, plutôt à l'aise et ouverte avec le sujet, et donc au fur et à mesure des questions, en fait, tout d'un coup, il y avait comme ça une émotion qui revenait, qui remontait, et certaines personnes avaient vraiment des... voilà, ça allait jusqu'aux larmes. Vraiment, on sentait qu'il se passait quelque chose quand elles abordaient des événements, et ce qui était assez marquant, c'est que parfois, ces événements pouvaient sembler anecdotiques, en fait, parce que ce sont des choses qui... pour elles, dans leur vie, ont été très marquantes. Et à ce moment-là, il y a eu un déclencheur, quelque chose qui a généré ou de la souffrance ou de l'anxiété. Et donc, quand elles racontaient certaines anecdotes, souvent, elles s'effondraient un peu. Et ça nous a vraiment marqué parce que tant de temps après les faits, qu'il y a encore une émotion si vive. Et ces personnes étaient elles-mêmes étonnées, en fait, de ce que ça générait en elles, cette interview. Et puis, à la fin aussi, on avait l'habitude de demander comment elles se sentaient Après, généralement, c'était une heure et demie d'entretien, parce qu'il faut quand même avoir le temps de creuser. Et la plupart disaient que ça leur avait fait du bien, en fait. Qu'elles aient une appréhension ou qu'elles se disent on va y aller plutôt de manière tranquille. En fait, généralement, elles disaient que ça leur avait fait du bien de reparler tout ça, parce qu'elles n'avaient pas l'occasion d'en parler si longtemps. Généralement, ça se fait avec la famille, les amis, les collègues, on en parle un peu, mais on n'en parle pas en profondeur.
8: Pas en profondeur. Ouais. Mais avant de vous donner la parole, Vanessa, j'ai envie de vous faire réagir, Olivier Luminet, sur ce qui vient d'être dit, parce qu'effectivement ça s'entend fort, notamment dans les podcasts, on sent qu'il y a une vraie émotion. Est-ce que c'est la preuve pour vous qu'il y a une espèce de résidu traumatique, un trauma qui n'a pas été soigné, discuté?
7: En tout cas, dans certains des récits, on peut effectivement penser que le moment où l'émotion revient de manière aussi massive, c'est sans doute qu'elle n'a pas été entièrement traitée. Je pense par exemple à l'infirmière qui était directement en contact aux soins intensifs avec les patients. Elle affrontait tellement de choses qui étaient difficiles à dire, en plus qui étaient difficiles à partager avec d'autres. Et à sa grande surprise aussi, elle s'est effondrée littéralement après 4-5 minutes d'entretien. Et donc quand on est submergé par ces émotions à ce point-là, c'est sans doute qu'elles n'ont pas été traitées entièrement. Et que donc il y a presque un effet cathartique et libérateur. Et effectivement, ce que disait Ludivine, dans beaucoup de cas, même les gens qui ont pleuré de manière intense pendant l'entretien se sentent mieux, bien soulagés d'avoir parlé en continu pendant une heure de tout ce qu'elles ont vécu à ce moment-là et de le lier à leur vie actuelle.
8: Vanessa Lhuillier, est-ce qu'il y a autre chose, un autre point, un autre témoignage qui vous a particulièrement marqué ou...
9: Mais là, je vais rejoindre effectivement ce que disait Ludivine. C'est vrai que l'émotion, c'était quand même assez fort. Et aussi de voir au niveau... il y a plusieurs politiques aussi qu'on interroge dans l'ouvrage, qui étaient à la manœuvre à l'époque. Donc notamment, il y a Sophie Wilmès, et puis il y a aussi Christy Morial, donc, qui était ministre de la Santé pour la Wallonie à l'époque, et Yves Copiters, qui est devenu grâce à sa popularité pendant la pandémie, ministre de la Santé maintenant. Et tous, en fait, nous expliquent un peu, enfin, donc surtout Christy Morial et Sophie Wilmès, évidemment, ce mode un peu, moi, ce que j'appelle du pilotage automatique pour la prise de décision. Vous êtes là, vous y avancez, vous ne pouvez pas vous arrêter, et il n'y a pas de place à l'émotion personnelle dans ces cas-là. Et donc, pour revenir à ce dont on parlait pour les émotions, toutes les deux... n'était pas forcément très favorable à l'idée d'en reparler. Sophie Wilmès a eu aussi une montée d'émotions avec des larmes aux yeux très très fortes quand elle parlait de sa propre maladie, de sa propre hospitalisation. Et Christy Morial, à la fin de l'entretien, nous disait « Mais voilà, moi j'ai une boule au ventre, le fait de vous en reparler, c'est quand même très compliqué pour moi. » Elle a écrit tous ses souvenirs dans des carnets, elle a tenu un journal intime, elle se dit que peut-être un jour elle en fera quelque chose, mais c'est pas sûr. Et donc je pense qu'effectivement c'est des choses, les gens veulent le mettre derrière, en tout cas mettre derrière cette période-là, et au final se rendre compte quand on en parle que c'est peut-être utile d'en parler, de rouvrir. Alors c'est peut-être un peu tôt, 6 ans, enfin 5 ans, 6 ans, par rapport au moment où on a fait les entretiens. Il faudra peut-être encore 5-6 ans supplémentaires pour que l'ensemble en fait, de la population arrive aussi à en parler et à se souvenir des moments qui ont été plus problématiques.
8: Alors, il y a effectivement une des choses aussi qui m'a marquée dans la lecture du livre et dans la lecture des différents témoignages. Donc, vous allez, il y a différentes professions, il y a des profils connus, il y a des politiques, il y a des experts scientifiques qui apparaissaient souvent dans les médias, et puis après, il y a des profils non connus, voilà, des citoyens lambda, comme on dit. Mais tous et toutes parlent aussi de leur vie personnelle. On voit que le personnel, le professionnel, c'est beaucoup mêlé. Alors, je prends l'exemple, par exemple, de Philippe Devos. Il est anesthésiste aux soins intensifs au CHC de Liège. Il était président de l'APSIM pendant la pandémie. Il a été un des premiers à alerter sur le risque de saturation des soins intensifs. D'ailleurs, la ministre de la Santé de l'époque l'avait traité de « drama queen ». Et c'est vrai que dans son interview, il évoque aussi le fait qu'il a été mis au devant de la scène, il a été présenté comme une star, mais que ça a eu un impact très fort sur sa vie privée. Est-ce que ça, ce mélange vie privée, vie professionnelle, c'est arrivé dans beaucoup d'entretiens?
6: Oui, c'est vrai qu'il n'est pas le seul, hein. Emmanuel André en parle aussi. Ce sont des personnes qui étaient dans leur milieu, qui n'avaient pas forcément de contact ou beaucoup de contact avec les médias, avec la population, et qui tout à coup se sont retrouvés comme ça au devant de la scène, à devoir expliquer les choses, à devoir vulgariser, avoir une grande responsabilité finalement par rapport aux citoyens, parce qu'ils étaient très écoutés. Et donc ces gens-là se sont lancés à corps perdu dans leur travail et dans l'élaboration aussi des mesures. Et ils ne se sont pas toujours rendus compte en fait à quel point ils se laissaient envahir par leur mission. Et c'est vrai qu'à un moment donné, lorsque les choses ont été un peu plus calmes, il y a comme ça eu une sorte de descente en fait. Mmh. Et au niveau familial, c'est vrai qu'ils expliquent que ça n'a pas été facile à gérer. Ils ont pris du recul, ils ont eu besoin de prendre du recul après pour aller mieux, parce qu'ils ont traversé, comme tout le monde, quelque chose de très très difficile, mais ils ont traversé quelque chose d'inédit sur le plan personnel et professionnel. Et donc on sent vraiment que maintenant ils ont une vue d'en haut où ils se disent en fait, est-ce que je ne suis pas allée trop loin, est-ce que j'ai réussi à gérer. Donc ils sont contents, je pense, de leur travail en tant que professionnel, mais c'est vrai qu'ils ont l'impression d'avoir perdu quelque chose au niveau familial qui n'a pas été facile à retrouver.
8: Oui, et c'est vrai qu'on l'oublie, mais par exemple, Emmanuel André rappelle qu'il avait la police quand même devant chez lui. C'est des experts scientifiques qui étaient sous escorte policière, quoi.
7: Je pense que c'est pas mal de montrer tous les sacrifices de ces personnes. Si je pense que pour beaucoup de gens, ils ne se rendent pas nécessairement compte de tout ce qui s'est passé. Et je pense que plusieurs témoignages rendent compte, effectivement, de moments d'une intensité absolument incroyable. Et pour revenir sur cette idée des stars du Covid, c'est vrai que certains restent peut-être sur cette idée-là, que ces experts, ils ont été sous le feu des projecteurs dans les médias, donc ils sont devenus effectivement des gens populaires dans des classements de popularité, ils étaient classés très très haut, mais c'était contre leur volonté, et ça ne reflétait pas tout ce qui se passait dans le quotidien. Ils étaient assaillis non seulement de demandes des médias, et ils y répondaient bien volontiers, mais aussi, comme vous venez de le dire, dans des conditions difficiles. Enfin, il y a eu quand même un déferlement de haine à certains moments qui était très peu contrôlable et contrôlé, et dont ils ont dû vivre avec ça pendant un certain temps. Et donc il y a quelque chose aussi de l'ordre de montrer l'envers du décor aussi, qui est sans doute important, parce que je pense que tout le monde ne se rend pas nécessairement compte de cet envers du décor, de ce que ça a pu créer et bouleverser dans leur vie.
8: Mm-hmm. Oui, et c'est vrai que pour reprendre juste une citation de Philippe De Vos, il dit on parle de stars du Covid, cela renvoie une image de strass et paillettes et de Lamborghini, alors que pour moi c'était plutôt divorce et garde alternée. Ben voilà, ça donne déjà une idée assez claire de l'impact que ça a pu avoir sur lui. On parlait des médias, ici j'ai face à moi deux journalistes, Vanessa Lhuillier et Ludivine Poncio. Vous, dans votre travail journalistique, qu'est-ce que vous retenez peut-être de cette période? Est-ce qu'il y a des choses que vous qui a changé depuis dans la manière dont vous pouvez traiter les informations, vous traitez les témoins? Est-ce qu'il y a des choses qui ont changé? Est-ce que ça a marqué? Ça a été aussi un tournant pour vous?
9: Moi, je pense que ce qui a beaucoup changé aussi, enfin, à cette période-là, c'est que ça a amplifié le phénomène plutôt de méfiance de la population envers les médias. On s'est aperçu quand même assez rapidement, enfin, en tout cas pour les médias audiovisuels, qu'on n'était plus écoutés, qu'on n'était plus entendus, qu'il y avait le lancement aussi de beaucoup de médias, on va dire, alternatifs, de gens qui faisaient leur propre chaîne sur Facebook, sur TikTok, peut-être parce qu'ils s'ennuyaient aussi un petit peu, mais qui véhiculaient aussi certaines informations ou désinformations, notamment plutôt au moment du deuxième confinement, quand il a commencé à y avoir des mesures sanitaires un petit peu plus fortes et les manifestations aussi contre la vaccination obligatoire, par exemple, ce genre de choses. Donc nous, c'est quelque chose qui a quand même changé la donne. Et ensuite, je pense qu'il y a un rapport aussi qui est différent aux scientifiques de manière générale. Mais ça, je pense que Ludivine, elle peut mieux en parler que moi.
8: Oui, Ludivine Poncio, vous qui travaillez effectivement sur les questions de santé, est-ce que ça a changé, notamment votre rapport aux scientifiques, aux experts scientifiques?
6: Alors c'est vrai qu'au tout début, ce que je dis souvent, c'est qu'on était pris comme ça dans un tourbillon d'informations en fait. L'essentiel, c'était surtout d'expliquer le virus, expliquer ses effets, expliquer sa dangerosité. Et donc c'est vrai qu'on avait à notre disposition en fait un panel d'experts, mais qui était assez limité. C'est des gens qui étaient assez connus dans leur domaine, qui étaient assez disponibles, et c'était des gens tout à fait légitimes. Et donc on a commencé à les interroger, et puis on s'est dit qu'il fallait quand même élargir notre horizon et s'adresser aussi à d'autres experts peut-être moins connus ou voilà qui faisaient des travaux différents. Mais on s'est vite rendu compte aussi qu'il y avait parfois des prises de parole de personnes qui étaient pas forcément les plus outillés, les plus, enfin, qui n'avaient pas forcément les connaissances les plus pertinentes. Et donc, ça, c'était un peu difficile, en fait, de faire le tri, parmi qui était vraiment légitime. Et puis, il y avait aussi des scientifiques qui avaient des positions un peu divergentes. Qu'est-ce qu'on en fait? Est-ce qu'on leur accorde du crédit? Et donc, en fait, finalement, je pense, avec le recul aujourd'hui et notre manière de travailler aujourd'hui, c'est que on a vraiment appris à multiplier vraiment le nombre de contacts et vraiment avoir le plus possible d'avis qui puissent se confronter et vraiment dégager une vérité là-dedans. Après, c'était, je pense, des gens qui étaient tout à fait de bonne foi, mais tout le monde était dans l'inconnu, y compris les scientifiques. Et donc, c'est vrai que c'était difficile pour eux, parfois, de se positionner. Et d'ailleurs, quand ils se positionnaient d'une certaine manière, ils recevaient aussi souvent des réactions de la population. Il y avait de l'agressivité. Donc, c'était vraiment pas facile pour eux. On leur demandait des choses précises. On leur demandait quand, on leur demandait combien. Et ils ne savaient pas toujours répondre à ça. Et donc, c'était très difficile pour eux. C'était difficile pour nous aussi d'évaluer, en fait, à chaque fois, vers quelle personne on pouvait se tourner pour quel type d'information.
9: Et puis nous aussi, on a dû apprendre plein de choses d'un seul coup, parce que personnellement, moi je ne suis pas spécialisée non plus en scienté, donc c'est quoi la différence entre un épidémiologiste, tu veux y arriver, et un virologue, enfin par exemple,
8: on a découvert des nouveaux profils scientifiques,
9: oui,
8: effectivement.
9: Oui, l'ARN, personne ne savait, enfin moi je ne savais pas ce que c'était, comment ça fonctionne, et donc d'un seul coup, voilà, vous devez aussi apprendre beaucoup de choses en tant que journaliste, en même temps, et personne n'avait vraiment de réponse non plus.
6: Mais c'est vrai qu'on avait parfois l'impression d'être des étudiants en biologie. Hein, enfin, je veux dire, parfois on avait des interlocuteurs. Alors, certains ont vraiment des facultés pour vulgariser, d'autres un peu moins. Et c'est vrai que pour nous-mêmes, c'était pas toujours facile d'expliquer clairement les choses de manière précise, mais sans non plus susciter l'anxiété. Je pense que les rédactions ont fait aussi un travail, peut-être un examen de conscience par rapport à l'anxiété qu'on a pu véhiculer, en fait. C'est vrai que on a parfois pu être non pas alarmiste, parce que la situation était évidemment très très grave, mais parfois il y avait peut-être une manière de tourner les choses pour être didactique, pour être dans l'information sans forcément être trop dans l'émotion. Mmh. Et je pense que beaucoup de rédactions ont réfléchi à ça par après, ils font aujourd'hui plus attention à ça.
8: On a parlé d'experts, on a parlé d'anxiété. Du coup, je me tourne vers vous, Olivier Luminet, parce que vous, déjà, pendant cette période Covid, on a commencé aussi à vous entendre et vous alertiez sur les problèmes de santé mentale. Alors, évidemment, aujourd'hui, c'est de plus en plus documenté, hein, le fait que ces confinements à répétition ont eu un impact sur la santé mentale des Belges et en particulier des jeunes. Est-ce que, et avant peut-être de continuer à creuser ça, mais est-ce que peut-être le point positif du Covid, c'est qu'on parle du coup beaucoup plus de santé mentale aujourd'hui qu'avant ?
7: Alors ça c'est clair, c'est devenu un peu moins tabou, c'est quelque chose dont on accepte de parler plus facilement, et un peu plus le mettre sur le même pied que la santé physique. Parce qu'avant le Covid, je dirais qu'il y avait un décalage énorme entre les deux. Et la santé mentale, c'était toujours la petite partie qui venait après, dont on parlait brièvement, dont on parlait que quand il y avait une crise majeure. Ici, alors on en a trop peu parlé au début, mais à la fin de la première année, c'est vrai que c'est devenu un thème aussi majeur. Donc je pense qu'au moins, effectivement, ça a contribué, et particulièrement dans les médias, à mettre ce sujet au centre de l'actualité et à lui apporter une place qu'elle n'avait jamais eue avant. Ça, c'est certain. Alors maintenant, quelles sont les conséquences de ça ? Là, c'est peut-être que le bas blesse un petit peu. C'était un sujet hautement documenté et mis à l'avant-plan pendant la campagne électorale en 2024, où les partis ont dit on ne doit plus commettre les mêmes erreurs, il y a vraiment un défi à relever. Mais le défi, je pense qu'il est encore plus grand que ce que les politiques pensent, parce que les chiffres sont vraiment radicaux. Ils montrent des changements majeurs, alors qu'ils ne sont pas dus que au Covid, mais qui ont été amplifiés sans doute par le Covid, et qui montrent que c'est devenu vraiment un sujet de préoccupation majeur. J'espère qu'un jour, on pourra montrer que les dégâts sont en fait aussi graves que toute une série de maladies physiques classiques. Et les chiffres le montrent. Ces dégâts sont à ce point-là, en termes de nombre d'absences, de journées d'absence de travail, par exemple. Les problématiques de dépression, d'anxiété, sont au premier rang de tous les types de maladies qu'on rencontre. Et donc, c'est vraiment un défi majeur. Mais là, l'essai n'est pas encore transformé, je pense.
8: Mais il y a Saï qui témoigne dans votre livre. Alors Saï, on la connaît bien ici parce que on connaît bien ici parce qu'il intervient dans le documentaire de notre collègue Pierre Skonbrot. Tout va s'arranger ou pas. Et la suite, tout s'est arrangé ou pas autour de la santé mentale des jeunes. Et il dit à un moment qu'il compare finalement le confinement à une cocotte minute. C'est un peu ça l'image, c'est que finalement il y a des tout ce qui allait déjà mal a été mis sous pression et puis a explosé.
7: Alors pour certains, oui, Saï, je pense, décrit très bien tout ce qu'il a vécu à l'époque du confinement, avec des difficultés familiales, avec des problématiques de santé mentale aiguës et une perte de sens complète au niveau de sa vie. Donc il y a effectivement toute une série de jeunes qui ont complètement décompensé pendant cette période-là. Donc on n'a plus autant de jeunes qui sont dans des situations graves, mais certains qui étaient dans une situation critique ne se sont peut-être pas nécessairement améliorés ou la situation s'est même détériorée. Heureusement, je pense que Saï et le nouveau documentaire de Pierre Skomront montre aussi les capacités de résilience et montre aussi qu'il y a des possibilités de s'en sortir. Mais pour beaucoup qui s'en trouvaient très isolés et sans aucun contact avec d'autres, sans aucune structure, certains ont véritablement plongé, et on le voit maintenant dans les chiffres d'absentéisme et d'échecs scolaires, par exemple, qui sont assez dramatiques.
8: Alors, on voit dans le livre et les différents témoignages qu'effectivement, il y a toute une partie de la population qui a oublié certaines choses, ou veut oublier, ou essaye d'oublier. Est-ce que cette génération, peut-être plus jeune, 15-25, 15-30, elle sera marquée à jamais et peut-être aura encore plus de mal à oublier cette période ?
7: Alors c'est sûr que cette génération entre 15 et 30 ans, effectivement, elle va s'en rappeler particulièrement, et ça c'est simplement un phénomène qu'on observe en psychologie. C'est une tranche d'âge qui est vraiment l'acquisition de l'identité, et donc quelle que soit notre génération, ce qu'on a vécu dans cette période-là, c'est en général quand on devient plus âgé, qu'on prend sa retraite, c'est vraiment les moments sur lesquels on revient. Donc je suis convaincu que ces jeunes de 15-20 ans, quand ils auront 60-65 ans, ce sera un thème majeur, comme nos grands-parents nous parlaient sans cesse de la Deuxième Guerre mondiale. Donc il y a toujours un effet différé, donc cet effet il va nécessairement apparaître. Mais moi ce que je souhaiterais c'est que ce soit peut-être reconnu plus vite, qu'on n'attende pas nécessairement 30 à 40 ans pour que ça émerge naturellement, mais que ça puisse être un sujet de discussion ouvert, surtout pour ceux qui ont vraiment eu beaucoup de mal et ont encore beaucoup de mal aujourd'hui, et qui ne savent pas très bien quoi tirer de cette période.
8: Est-ce que vous avez le sentiment qu'il faudrait faire une sorte de cérémonie de commémoration? On en fait en fait pour les attentats par exemple, pour le Covid. Il n'y a pas vraiment eu de commémoration, de monument pour les personnes qui sont décédées, qui ont souffert pendant cette période. Est-ce que ce type d'événement, de monument par exemple, pourrait aider?
9: Il y en a certains qui disent en tout cas qu'ils auraient effectivement besoin. On a rencontré une personne donc qui a perdu ses deux parents du Covid. Lui, il dit effectivement, on n'a rien fait pour mes parents. Et en plus, à ce moment-là, on n'a pas pu non plus avoir un enterrement classique avec donc des gens qui peuvent venir, qui peuvent vous soutenir aussi. Donc cette phase de deuil, elle est un peu différente et certainement qu'elle n'est pas complète en réalité, parce qu'elle ne s'est pas passée avec les rituels qu'on peut avoir d'habitude. Et donc lui dit, ben oui, pourquoi pas en fait, pourquoi on ne ferait pas une cérémonie? Après, je pense qu'il y a d'autres personnes qui n'en ont pas forcément besoin en réalité. Et le problème du Covid par rapport à un attentat, comme vous le disiez, c'est qu'il n'y a pas de fin. C'est une maladie qui existe toujours. Il y a eu un début, effectivement. Il y a eu quelque chose de très fort avec ces confinements successifs, mais il n'y a pas vraiment de fin. Il y a des gens aujourd'hui qui souffrent de Covid long, qui souffrent depuis 5 ans, 6 ans, et qui souffriront certainement à vie aussi de leur Covid long, avec des fatigues chroniques, des maladies chroniques, des problèmes de certainement neuronales plus importants. Et donc, c'est compliqué de dire en fait qu'est-ce qu'on va, à qui on va rendre hommage et à quel moment et qu'est-ce qu'on décide de faire. Je pense que c'est un peu là la difficulté de vraiment créer un moment de recueillement pour toute une société.
6: Mmh. Oui, j'ajouterais aussi que c'est vrai qu'il n'y a pas de date symbolique et pas de lieu symbolique non plus. Donc c'est vrai que la question, c'est de dire qu'est-ce qu'on fait, dans quelle proportion, dans quelle mesure et comment on peut parler à tout le monde, en fait, puisque ça a touché absolument tout le monde. Comment on peut créer un événement ou un hommage qui parle à tout le monde à la juste mesure.
8: Olivier Luminet, dans le livre, on voit qu'il y a eu différentes phases. Il y a eu des phases de solidarité fortes au début. Hein. Alors, il y a plein de petits exemples. Je pense à Emmanuel André qui parle de ses voisins qui venaient lui amener des repas devant chez lui. Évidemment, on se souvient des applaudissements pour les soignants. Mais on est passé assez vite quand même à une phase peut-être

0: les comportements étaient beaucoup plus individuels, beaucoup plus égoïstes. On est passé de la phase un peu, même j'oserais appeler, d'excitation, parce que c'était complètement nouveau. En fait, beaucoup de gens décrivent, on n'a jamais vécu ça. Il y a des sentiments positifs aussi
1: mais
0: qui émergent.
1: Mais effectivement, quand on en parle, il y a des gens qui nous disent qu'ils l'ont très bien vécu et qui s'en souviennent de façon très, très positive.
0: Tout à fait,
1: vraiment.
0: Tout à fait, essentiellement du premier confinement. Puis quand on entre dans la phase chronique, là où on ne sait pas combien de temps ça va durer, il commence à avoir des choses qui se maintiennent sur le long terme, là, ça devient vraiment beaucoup plus difficile. Je pense que ces quelques images quand même de solidarité vont rester j'espère vont prendre conscience aussi du tournant qu'on a pris d'un tournant en fait extrêmement individualiste qui s'est manifesté dans l'après-Covid. Il y a, je pense, des leçons à tirer, en tout cas, en termes de l'importance de ces moments-là, parce que ces moments d'applaudissement, ça a été clairement quelque chose dans lequel le personnel soignant s'est senti soutenu, valorisé, et a eu l'impression que son travail avait du sens. Et puis après...
1: Ils ont été vite oubliés. Hein.
0: La perte de sens, elle a été aussi en partie due au fait qu'il n'y avait plus aucun soutien de la population.
1: Et du coup, votre avis peut-être sur ce type de monument ou cérémonie, est-ce que ça pourrait avoir un intérêt pour vous ?
0: Je pense que commémorer pour les victimes, c'est toujours important. On voit ça dans plein de situations, plein d'événements, que ce soit par des discours ou par des monuments. Les deux peuvent jouer. Alors effectivement, comme c'était souligné, les monuments, c'est un peu difficile. Même si, par exemple, à Londres, il y a un monument spontané de cœur qui commémore tous les morts et qui est parti vraiment de la base. Ce genre de monument spontané peut avoir de l'importance. Mais aussi d'autres lieux peuvent être importants. Mais alors, le discours, je pense que les discours sont essentiels, qu'à un moment donné, à un moment d'un anniversaire, par exemple pour les 10 ans, il y ait quelque chose qui soit fait et une reconnaissance officielle de ces 30 000 morts, des bouleversements que ça a pu créer dans des familles. Je pense que ce serait vraiment un moment important. Et ça peut quand même soulager certaines personnes, comme notre témoin qui a perdu ses deux parents à une semaine d'intervalle.
1: Oui, et qui n'a pas vraiment pu faire son deuil et qui n'a pas pu les enterrer. En tout cas dans la dignité qu'ils auraient mérité. Donc Covid, les années oubliées, c'est le titre de l'ouvrage que vous avez coécrit tous les trois, donc Olivier Luminet, Vanessa L'Huillier et Ludivine Poncio. C'est publié aux éditions Academia et ça s'accompagne donc de podcasts. À la fin de chaque interview, il y a un QR code, on peut aller écouter le podcast, se plonger effectivement dans la voix, dans l'émotion de toutes ces personnes, de ces 18 témoins que vous avez rencontrés. C'est très riche et effectivement je pense qu'au début du livre, vous dites « Ah, j'espère que vous n'allez pas regretter de vous replonger là-dedans ». Je peux dire en tout cas mon sentiment personnel, c'est que c'est très intéressant et c'est très instructif et riche en fait de se replonger là-dedans. Il y a aussi un petit test de mémoire très utile et on se rend compte qu'on oublie effectivement assez vite toute une série d'événements qui ont lieu. Donc j'invite très chaleureusement nos auditeurs, auditrices à se plonger dans ce livre. Merci beaucoup à tous les trois et merci à vous de nous avoir suivis. Je vous souhaite une belle soirée.
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3: Bonsoir à tous, ravi de vous retrouver pour cette émission Présence protestante. Fabien Ruel avec vous. Demain, c'est la fête de la musique et ce soir, nous partons à la rencontre d'un artiste mondialement connu, mais sous un angle plus intime, la vie spirituelle de Sting. Sting, c'est bien sûr la voix de The Police, c'est Roxanne, Message in a Bottle, Every Breath You Take, mais c'est aussi une carrière solo immense, nourrie de jazz, de musique classique, de musique du monde, de poésie, de politique et de silence intérieur. Mais derrière l'élégance du musicien, derrière la précision du bassiste et la voix reconnaissable entre mille, il y a une question qui traverse son œuvre. Que reste-t-il de la foi quand on ne peut plus adhérer simplement à la religion ? Alors Sting naît Gordon Matthew Sumner en 1951 à Wallsend, dans le nord-est de l'Angleterre, une ville ouvrière marquée par les chantiers navals, le travail dur, les familles modestes, les rites sociaux, les dimanches d'église. Son enfance se déroule dans un environnement catholique. Il fréquente des écoles catholiques, il connaît donc bien les prières, les hymnes, les gestes de liturgie. Mais cela ne veut pas dire qu'il restera croyant au sens institutionnel du terme, mais cela veut dire que son imaginaire s'est formé quelque part là.

dans un monde où le visible renvoie toujours à plus grand que lui. Chez Sting, la foi n'est pas seulement une idée, c'est une ambiance, une mémoire, une architecture intérieure. Même lorsqu'il prend ses distances avec l'Église, le langage religieux continue de résonner dans ses chansons. Il n'écrit pas comme un prédicateur, il écrit comme quelqu'un qui a reçu une langue sacrée, puis qui l'a déplacée vers l'amour, le doute, la perte, le désir, la justice et la mort. Voici un premier extrait de Police Spirits in the Material World.

Le titre dit déjà beaucoup, des esprits dans un monde matériel, c'est tout un programme. C'est aussi l'un des grands fils rouges de Sting. Nous sommes des êtres spirituels pris dans des systèmes politiques, économiques, médiatiques, parfois absurdes, il faut le dire. Mais l'être humain cherche du sens, mais il est enfermé parfois dans des structures qui parlent de pouvoir, de contrôle et d'efficacité. Par contre, chez Sting, la spiritualité n'est donc pas une fuite hors du monde, elle est par contre une lucidité. Elle regarde le monde tel qu'il est, avec ses injustices, ses illusions, ses violences, et elle demande où est l'âme là-dedans. C'est une question noble que nous allons aborder ce soir. Où est la liberté intérieure? Où est la vérité? C'est différent d'une foi tranquille. Sting ne chante pas « Tout va bien, Dieu s'occupe de tout ». Il chante plutôt « Quelque chose ne va pas ». Et pourtant, je sens qu'il existe une profondeur que le monde matériel ne suffit pas à expliquer. Et cette tension, cette réflexion traverse toute son œuvre. Il se revendique comme un agnostique habité par le sacré. Sting n'est pas un chanteur chrétien, il ne faut pas le réduire à cela. Il s'est plutôt défini comme agnostique. Il ne prétend pas posséder les certitudes de la foi religieuse. Il se méfie même des institutions religieuses lorsqu'elles deviennent fermées, dogmatiques ou violentes. Mais il ne se présente pas non plus comme un matérialiste sec. Pour lui, la musique donne une forme de consolation spirituelle. Voilà peut-être la clé. Sting a quitté les certitudes religieuses, mais il n'a pas quitté la quête. Il a perdu, ou tout au moins déplacé, la religion comme système, mais il garde la foi comme un élan. Mais la foi en quoi? Pas toujours en Dieu au sens classique, foi dans la musique, foi dans l'amour, foi dans le lien, foi dans la beauté, foi dans une forme de mystère. Souvent chez lui, le doute n'est pas l'ennemi de la foi, au contraire, il questionne. Le doute, c'est pour lui une manière moderne de croire encore. Et lorsque j'ai lu cela, j'ai vraiment été percuté. Je me suis dit, mais toutes ces valeurs sont là, bien évidemment. Voici un deuxième extrait, If I ever lose my faith in you, si jamais je perdais ma foi en toi.

Ce titre parle quelque part de la foi après les désillusions. S'il fallait choisir une seule chanson pour comprendre la spiritualité de Sting, ce serait probablement celle dont nous venons d'entendre un extrait. Le titre est magnifique parce qu'il est ambigu. Si jamais je perds ma foi en toi. Mais qui est ce toi? Dieu? L'être aimé? La musique? L'humanité? La vie elle-même? Sting a expliqué un jour que cette chanson est née dans un climat de désenchantement. Perte de confiance, déception des politiques, inquiétude écologique, méfiance face au progrès technique lorsqu'il s'allie au militarisme. Autrement dit, le monde moderne promet quelque part le salut par la science, la croissance, la communication, la technologie. Mais Sting demande, est-ce que tout cela nous sauve? Vraiment. La chanson dit une chose très forte. On peut perdre foi dans les institutions sans perdre toute espérance. C'est presque une prière sans religion. Une prière adressée à un tu mystérieux. Peut-être une personne aimée, peut-être une présence intérieure, peut-être ce point de lumière qui reste quand toutes les grandes structures s'effondrent. Il y a là quelque part une spiritualité très contemporaine. Je ne crois plus comme avant, mais je refuse le cynisme total. Je ne peux plus adhérer naïvement, mais je ne veux pas vivre sans espérance. Sting ne chante pas la foi comme une possession, il chante la foi comme une chose fragile, menacée à protéger. Chez Sting, l'amour prend une dimension spirituelle. Mais attention, il ne s'agit pas seulement de romance. L'amour est parfois désir, parfois manque, parfois blessure, parfois libération. Dans ce titre, If You Love Somebody, Set Them Free, Sting formule presque une règle spirituelle. Aimer, ce n'est pas posséder. Aimer, c'est libérer. Croyez-moi, lorsque j'ai lu ça, j'étais complètement touché. Et cette idée est importante parce qu'elle répond à l'autre grand tube du groupe Police, Every Breath You Take, souvent pris à tort pour une chanson d'amour tendre. En réalité, cette chanson parle de surveillance, de jalousie, d'obsession. Elle ressemble à une prière d'amour, mais elle devient inquiétante parce qu'elle confond amour et contrôle. Sting a souvent joué sur cette frontière. Le sacré peut devenir dangereux quand il veut posséder. L'amour peut devenir idolâtrie. La foi peut devenir domination. La musique de Sting ne cesse de distinguer le vrai attachement de la capture. Et c'est peut-être là un héritage spirituel profond. Toute foi authentique devrait rendre plus libre. Voici l'extrait de Every Breath You Take.

Cette chanson est fascinante dans une émission sur la foi parce qu'elle détourne presque un vocabulaire religieux. Dans beaucoup de traditions spirituelles, Dieu est celui qui voit tout. Mais ce regard divin peut être compris de deux manières. Un regard d'amour, de protection, de connaissance intime. Ou bien il peut être imaginé comme un regard de surveillance, de menace, de culpabilité. La chanson joue quelque part sur ce malaise. Elle fait entendre un regard qui ne bénit pas, mais qui contrôle. C'est là que Sting est intéressant en mon sens, parce qu'il ne se contente pas de reprendre des images religieuses de son enfance, que du contraire, il les interroge. Il demande « Qu'est-ce qu'un regard aimant ? Qu'est-ce qu'un regard positif ? Qu'est-ce qu'une présence qui accompagne ? Qu'est-ce qu'une présence qui emprisonne ?» La spiritualité de Sting n'est jamais simpliste, que du contraire, elle sait que les mots sacrés peuvent être utilisés pour consoler, mais aussi pour manipuler. Elle sait que l'amour peut ressembler à une prière ou à une prison. Chez Sting, la discipline du corps, la respiration, l'écoute intérieure et l'écriture se rejoignent. C'est quelque chose de fort. Pour lui, c'est une manière aussi d'apaiser son esprit, de descendre en soi, de créer un espace où la musique peut apparaître. Et souvent, on dit que la musique est divine. À vos interprétations.

0: Excellent ce titre à l'instant, Fragile, un texte qui rime avec compassion et vulnérabilité. Ce titre, c'est une des chansons les plus spirituelles de Sting, même si elle n'est pas religieuse au sens strict. Elle parle de la vulnérabilité humaine. Elle rappelle que la violence détruit des vies réelles, des corps réels, des familles réelles. Sa douceur musicale contraste avec la gravité du sujet. Et ce contraste va produire quelque chose proche d'une méditation. La spiritualité ici, dans cette chanson, n'est pas une doctrine. Elle est dans la compassion. Et c'est important. Sting semble dire, le premier acte spirituel, c'est reconnaître que la vie est fragile. Que l'autre peut être blessé, que nous ne sommes pas invincibles, que la violence n'est jamais abstraite. C'est quelque part, entre guillemets, je pèse mes mots, une spiritualité de la vulnérabilité. Elle ne cherche pas à dominer le monde, elle cherche à l'habiter avec plus de délicatesse. Et peut-être que toute l'œuvre de Sting tient dans cette tension, une intelligence parfois froide, très construite, très littéraire, et au centre, une blessure. Une conscience aiguë de la mort, du temps qui passe, de la perte. Finalement, c'est la vie en résumé. Voici un autre titre, Desert Rose. Il sera question de soif spirituelle. Avec ce titre, Sting explore une autre forme de spiritualité, celle du désir et du désert. Le désert, dans les traditions religieuses, c'est un lieu d'épreuve, un lieu où l'on perd ses repères, où l'on a soif, où l'on cherche une voie. Dans la chanson, le désert devient aussi le paysage intérieur du manque. Il y a eu une collaboration avec Cheb Mani qui a ouvert la musique de Sting vers une sonorité nord-africaine, sous une forme de chant qui semble venir de loin. Et là encore, l'amour humain et la quête spirituelle se confondent. Le désir amoureux devient presque une soif d'absolu. Chez Sting, l'être aimé est souvent plus qu'un être aimé. Il devient signe, passage, mystère. Il ne dit pas « Dieu est là ». Il dit plutôt, il y a dans le désir humain quelque chose qui dépasse le simple désir. Dans ses chansons, il cherche encore, dans l'amour, dans la musique, dans le corps, dans la méditation, dans la compassion, dans la beauté du monde et dans sa fragilité. Il se méfie aussi de la religion quand elle sépare, mais elle reste profondément attirée par ce qui relie, c'est le sens même de ce mot religion. Et c'est peut-être cela au fond, sa foi. Non pas une réponse ferme, définitive, mais une fidélité à la question. Sting nous rappelle qu'on peut perdre la religion sans perdre le sens du sacré, qu'on peut douter de Dieu sans cesser de chercher la lumière, enfin, qu'on peut ne plus croire comme un enfant, mais continuer à chanter comme quelqu'un qui espère. Merci à tous d'avoir été à l'écoute de Présence Protestante. C'était notre traversée ce soir pour la fête de la musique, cette traversée spirituelle de l'univers de Sting. Une œuvre où la foi n'est jamais simple croyance, mais recherche, blessure, amour et musique. À très bientôt. 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À très bientôt. Au revoir.
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3: Bonsoir à toutes, bonsoir à tous. La soirée reste agitée par endroits, avec des orages locaux qui poursuivent leur route en direction du nord. Pas partout, pas tout le temps, mais parfois, certaines cellules produisent encore de fortes intensités de pluie. Quelques rafales et localement de la grêle. L'IRM, l'Institut Royal Météorologique, maintient son avertissement jaune jusqu'à demain. Avertissement orage. Sur l'Ardenne, les cumuls pourraient localement approcher une vingtaine de millimètres. Après minuit, d'autres pluies concerneront surtout le nord du pays, avant un retour au calme en toute fin de nuit. Demain matin, le soleil retrouvera rapidement toute sa place. Les températures seront très chaudes dès le début, avec un 26 degrés possible vers 11h du côté de Bruxelles. Demain après-midi, quelques orages isolés pourront encore éclater, principalement sur l'Ardenne. Ils seront nettement moins nombreux que ces derniers jours. Par la suite, les hautes pressions continueront de favoriser un temps largement ensoleillé. Les températures resteront très élevées.
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5: Il est 23h. Belgique-Iran, demain soir, la deuxième rencontre de la Belgique à la Coupe du Monde se disputera sans Jérémy Doku. Notre joueur le plus créatif est forfait pour problème respiratoire. C'est un coup dur. Le sélectionneur Rudy Garcia va devoir réorganiser son équipe. La majorité Arizona va lancer la procédure de vente de 20% de la banque Belfius. Le gouvernement de Weaver souhaite 2 milliards d'euros en échange pour soulager son budget. L'affaire Betaram en France et les conclusions de la commission d'enquête. Indépendantes, elles sont accablantes pour l'établissement scolaire situé dans le sud-ouest du pays. Au moins 200 enfants ont été victimes de violences sexuelles, psychologiques ou physiques entre 1950 et 1990. David Riffon, bonsoir à tous. L'information est tombée en début de soirée alors que les Diables Rouges montaient sur le terrain à Los Angeles pour s'entraîner à la veille du match face à l'Iran en Coupe du Monde. Le deuxième des Diables, Jérémy Doku, est forfait. Le milieu de terrain souffre toujours d'une infection respiratoire. Il ne peut toujours pas se livrer à fond. C'est donc un petit coup de tonnerre qui est tombé sur le groupe des Diables. Manuel Jousse, notre envoyé spécial à Los Angeles.
6: Oui, c'est évidemment la grosse tuile, l'absence de Jérémy Doku dans la sélection pour Belgique-Iran à cause d'une infection respiratoire, infection qu'il avait déjà en réalité contractée en Belgique et qui s'est amplifiée ici aux États-Unis, notamment avec les airs conditionnés. La première mi-temps contre l'Égypte ne lui avait pas posé trop de problèmes, mais beaucoup plus en seconde. Et d'ailleurs, on en avait déjà parlé dans les jours qui avaient précédé, puisqu'il avait dû écourter un entraînement déjà à cause de ses problèmes respiratoires. Il a pris ensuite une médication légère. Cela a solutionné en partie le problème. Cela semblait aller mieux pour Jérémy Doku et c'est revenu de plus belle. Donc il ne pourra pas disputer le match contre l'Iran et lors du retour des Diables Rouges à Seattle, il sera envisagé d'appliquer une médication plus lourde, peut-être des antibiotiques. Mais donc Rudy Garcia va devoir revoir ses plans et son système pour ce match contre l'Iran sans son fameux facteur X.
5: Belgique-Iran, je le rappelle donc, c'est demain à 21h à suivre sur tous les médias de la RTBF. On a dépassé largement les 30 degrés partout dans le pays aujourd'hui. Attention, les orages sont de retour ce soir et la nuit prochaine avec une nouvelle alerte jaune. En France, 35 départements seront en vigilance rouge demain au pic de la vague de chaleur. 35, c'est inédit. Et Guillaume Fariol, notre confrère de Radio France.
7: 35 départements en vigilance rouge à partir de demain, c'est un record. Jamais autant de territoires n'ont été en alerte maximale canicule. En même temps, cette alerte rouge s'étend de la Nouvelle-Aquitaine jusqu'à l'Île-de-France. Elle est synonyme d'une canicule extrême, exceptionnelle par son intensité, sa durée, par son impact sanitaire pour l'ensemble de la population, explique Météo France. C'est la 9e fois que la vigilance maximale est déclenchée, 9e fois depuis 2019. 45 départements également sont en orange, des pointes à 40 attendues demain dans de nombreux territoires. Ensuite, eh bien, ce sera encore plus chaud. Lundi pourrait devenir la journée la plus chaude jamais enregistrée. elle devrait rivaliser avec les jours les plus caniculaires d'août 2003 et de juillet 2019.
5: Et j'ajoute que dans les 35 départements qui seront en vigilance rouge, des événements sportifs sont annulés. Les festivités de la fête de la musique, par contre, sont maintenues, mais l'alcool est interdit dans ces zones-là sur la voie publique. Soleil, chaleur, trempette et barbecue. Oui, mais pas n'importe comment. C'est le message qu'ont voulu faire passer les gestionnaires des lacs de l'Oder, aujourd'hui le plus important plan d'eau de Belgique. Alors la police est venue en nombre et elle a mené une opération coup de poing vers 13h une grande partie de l'après-midi pour sensibiliser, mais aussi pour dresser quelques amendes. Reportage Pierre Bucremer.
8: Léa profite du cadre apaisant du lac de la Plate-Taille. À 31 degrés et en plein soleil, elle ne voit qu'une seule solution pour ne pas suffoquer.
9: Rester dans l'eau.
10: Toute l'après-midi.
9: Toute la journée.
8: Oui, mais voilà, un peu après 13h, une quarantaine d'uniformes de police viennent se mêler aux maillots de bain et essuies de plage. Un hélicoptère aussi pour observer les 70 km de berge. Léa et ses parents nageaient en fait en dehors de la zone autorisée. Ils sont priés de sortir de l'eau.
11: On nous a demandé de nous déplacer vers la pataugeoire uniquement. Donc c'est beaucoup trop petit vu le monde qu'il y a et les chaleurs torrides qu'on a actuellement.
8: Durant leur tournée, les policiers mettent peu d'amendes, mais les avertissements sont nombreux. Commissaire Lacombe, responsable de cette opération.
12: On sensibilise et on demande que les personnes aillent vraiment dans les lieux qui y sont dédiés. On est attentif également à la consommation d'alcool. Les barbecues, c'était devenu un petit peu une tradition au niveau des lacs de l'Oder où tout le monde arrivait avec son barbecue, mais donc ça posait vraiment des soucis au niveau sécurité. Donc je dirais c'est tout ce qui est incivilité.
8: L'an dernier, plus de 40 000 personnes se sont rendues sur les plages des lacs de l'Oder.
5: Comme le prévoyait l'accord de gouvernement, le Conseil des ministres restreint du gouvernement fédéral a donné son feu vert à la vente d'une partie de la banque Belfius. Dès lundi, la Société fédérale de participation et d'investissement, le bras financier du gouvernement, lancera officiellement la procédure pour trouver de nouveaux partenaires pour lâcher une partie donc de la banque 100% publique depuis la crise financière de 2008. L'objectif affiché, c'est de trouver 2 milliards d'euros, de quoi soulager le budget rouge vif, une solution favorable. Oui, mais à court terme, précise l'économiste Étienne de Calataille.
13: Sur le strict plan financier, quand l'État va vendre ses 20%, ça va lui permettre de réduire son endettement à due concurrence, disons de 2 milliards. Donc, il va économiser des charges d'intérêt sur 2 milliards. Ça, c'est la colonne du plus. Et puis, il y a effectivement la colonne du moins. Il ne percevra plus les dividendes. Enfin, il repercevra sur 80% plutôt que sur 100%. Et on peut penser que dans la durée, il aurait perçu plus en termes de dividendes qu'il ne va économiser en charges d'intérêt. Donc, on pourrait formuler la critique que c'est une mauvaise opération financière. Dans la durée, l'État y perdra à remplacer de bons dividendes par des économies d'intérêt moindres.
5: Thomas Deschamps et Marc Cirlereau pour cette interview. Après un an d'enquête, la commission d'enquête indépendante sur les violences commises au sein de l'école Notre-Dame de Bétarame dans le sud-ouest de la France, la commission a remis son rapport ce matin. L'affaire avait éclaté en 2023 avec la publication de témoignages d'anciens élèves. 136 personnes ont été auditionnées et plus de 200 cas de violences ont été dénoncés à la commission. 37 auteurs identifiés par les victimes. Rislaine Kounda, c'est clair, les conclusions de ce rapport sont accablantes.
14: Les mots sont forts. L'organisation qui a mené l'enquête, l'Institut Louis Joinet, parle de crimes de masse, de sadisme et de torture. Selon elle, entre 700 et 1500 élèves ont potentiellement été victimes de violences d'une exceptionnelle gravité à Notre-Dame de Bétarame et aussi dans d'autres établissements de la congrégation. Cette estimation basée sur des projections statistiques doit être interprétée avec prudence, souligne le rapport, mais le constat est accablant. Les données témoignent de décennies de violences systémiques infligées de 1950 à 2000, comme l'explique Jean-Pierre Massias, le président de la commission, au micro de nos confrères de Radio France.
15: Les violences qui se sont passées ici ne sont pas des violences isolées, ce sont des violences systémiques. Systémique, ça veut dire que les gens qui ont pu être violents l'ont été parce que le cadre a favorisé l'utilisation de la violence, et surtout a permis une forme d'impunité et de silence.
14: Après plus d'un an d'enquête, 37 auteurs religieux et laïcs ont été identifiés. La commission pointe une défaillance générale des mécanismes de contrôle de l'Église comme de l'État. Elle dénonce aussi la responsabilité écrasante de la congrégation, mais pas seulement celle des parents d'élèves, des enseignants, des surveillants, tous ceux qui n'ont rien dit.
5: Le vice-président américain J.D. Vance a décollé ce soir de Washington vers la Suisse. C'est ce qu'a annoncé son porte-parole avant le début de discussions prévues dimanche, donc demain, avec l'Iran. Il va y rejoindre sur place l'émissaire Steve Witkoff et le gendre du président Donald Trump, Jared Kushner. La délégation iranienne est également partie ce samedi vers la Suisse. Les discussions techniques suivant donc le protocole d'accord vont commencer ce dimanche. L'Iran a décidé toutefois de fermer à nouveau le détroit d'Ormuz ce samedi en raison des frappes israéliennes qui se poursuivent sur le sud Liban. Ce sera un des points importants à discuter, à commenter J.D. Vance. J'en reviens à la Coupe du Monde de football avec ce résultat, la victoire écrasante des Pays-Bas 5-1 contre la Suède. L'Allemagne joue en ce moment et débute sa deuxième mi-temps contre la Côte d'Ivoire. Ce sont les Ivoiriens qui mènent 0-1. En cyclisme, victoire au sprint du Néerlandais Olaf Kooi dans la quatrième étape du Tour de Belgique, le Baloise Belgium Tour qui se termine demain, alors qu'au Tour de Suisse, 31 centièmes de seconde. Voilà ce qui a séparé sur la ligne Tadej Pogacar de Mathieu Van Der Poel. Après le contre-la-montre du jour, le Néerlandais avait décidé d'y aller à fond. Le Tour de Suisse, préparation au Tour de France. Le Tour de Suisse se termine demain également. Merci pour votre écoute. Passez une excellente fin de soirée.
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3: RTBF, la première, ravi de vous accueillir en ce samedi. Comme tous les samedis, vous le savez, vous avez rendez-vous avec la séquence évasion. 60 minutes de plaisir. Bienvenue dans l'agence tourisme, une fois de plus. Et comme chaque samedi, on va vous faire voyager au cœur des territoires de la Fédération Wallonie-Bruxelles. Et je ne le fais pas seul. Je le fais avec Marianne Périlleux. Bonjour Marianne.
4: Bonjour Walid, bonjour à tous.
3: Comment ça va ce samedi?
4: Mais ça va très bien.
3: Très heureux de passer, je l'ai dit, 7 heures avec vous. L'agence tourisme dont le défi est chaque semaine, vous le savez, de vous emmener voyager au cœur de nos régions, voire de vous en mettre plein la vue, plein les oreilles, et ce sera tout près de chez vous. Et à propos de vous en mettre plein la vue, l'expression est très appropriée cette semaine, Marianne.
4: Mais parce qu'on va prendre de la hauteur, Walid. Bruxelles vue du ciel, c'est notre thème de la semaine. Quoi de mieux en effet que de prendre un peu de hauteur pour découvrir une ville? Et ce ne sont pas les panoramas qui manque à Bruxelles, on en a en tout cas déniché quelques-uns. C'est le moment de noter tout ça.
3: Effectivement, vous sortez tout ce qu'il faut parce que bah, vous allez devoir noter beaucoup de choses. Hein.
4: Oui,
3: ou alors réécouter l'émission sur Ovio.
4: Parce
3: que du Mont des Arts au rooftop branché en passant par les édifices religieux remarquables, il y aura en effet plein de bonnes adresses au programme de cette émission. On ne manquera évidemment pas de revisiter l'Atomium. C'est le monument le plus visité de notre capitale avec plus de, tenez-vous bien, 800 000 visiteurs par an. L'Atomium qui fête cette année le 20e anniversaire de sa rénovation. Sans oublier un autre incontournable de notre capitale, l'hôtel de ville de Bruxelles, là aussi véritable joyau de la Grand Place.
4: Oui, l'hôtel de ville de Bruxelles qui se visite bien sûr, mais aujourd'hui beaucoup plus qu'avant. Il est même possible de monter tout en haut de la tour pour profiter d'une vue unique, imprenable sur Bruxelles. C'est un panorama qui, cela dit, se mérite. Il faut tout de même monter quelques marches. Et c'est ce que j'ai fait pour vous en compagnie de Bérangère Delavelée, la directrice des musées de la ville de Bruxelles. C'est un reportage que je vous proposerai dans la seconde partie de l'émission.
3: Ouais, on dit souvent aussi que l'altitude 100, vous voyez, ça situe à
4: Forêt.
3: Oui,
4: je vois très bien. Ouais.
3: Je dis ça à celles et ceux qui ne sont pas de la capitale, mais c'est donc dans la commune de Forêt. L'altitude 100, serait-ce le plus haut point de la capitale? Est-ce vrai? Est-ce faux? En tout cas, on en reparlera avec l'un des guides de Bruxelles Bavard, c'est Emmanuel Nolf, qui connaît bien cette commune, souvent considérée comme le sommet de Bruxelles. On le sait, hein, quand c'est plus haut, c'est plus beau. Ça rime. C'est en tout cas notre credo ce samedi dans l'agence tourisme. On prend de la hauteur. Bienvenue à toutes et tous.
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3: Bruxelles vue du ciel. On va en parler jusqu'à 14h avec nos deux invités, dont tout d'abord Jeroen, porte-parole de visite Bruxelles, Jeroen Roep. J'espère que vous allez bien.
5: Très bien, Walid, merci.
3: On vous connaît bien dans l'agence tourisme, que ce soit l'été ou en version
4: hebdomadaire, ouais.
3: Effectivement. On est très heureux de vous avoir avec nous ce samedi, avec déjà cette première question. Alors, le plus haut sommet de la ville de Bruxelles, c'est l'altitude 100 ou c'est pas l'altitude 100?
5: Je crois que, à mon avis, mais je crois que peut-être notre guide va connaître la réponse, mais à mon avis, c'est quelque part à Uccle, dans la commune d'Uccle.
3: Oui, bah, donc on a déjà une première information, c'est pas à Forêt, c'est à Uccle. On parlera justement de Forêt en fin d'émission d'ailleurs. On y reviendra. Les panoramas, les points de vue, c'est un atout majeur aussi, hein, pour une capitale comme Bruxelles.
5: Oui, bien sûr. Nous avons beaucoup de hauts et des bas à Bruxelles. Et,
3: l'histoire donc, de la vie, ça aussi.
5: Oui, voilà.
4: Il est aussi avec nous le directeur des expositions de l'Atomium, Arnaud Bozzini. Bonjour à vous.
6: Bonjour Marianne.
4: Arnaud, vous êtes aussi directeur du Design Museum Bruxelles, situé à deux pas de l'Atomium. Alors, le point le plus haut de l'Atomium, où est-il?
6: Il est au sommet de l'Atomium, à 102 mètres. Enfin, c'est celui que les visiteurs ont la chance de découvrir lors de la boucle dans le bâtiment et qui est à plus de quasiment 102 mètres.
4: 102 mètres.
6: C'est le panorama. Après, il y a encore le restaurant et puis il y a pour celui et celle qui change le drapeau. L'extérieur.
3: Il y a même eu un DJ un jour.
6: Et alors, après, il y a toute une série d'événements
3: ouais.
6: d'événementiels qui fait que, oui, il y a des DJ qui sont déjà produits en haut de la sphère.
4: Alors, petite question pour lever le doute en ce qui me concerne. Est-ce qu'on dit l'Atomium éclatant ou éclatante?
6: Éclatante.
4: Donc c'est féminin, moi j'ai appris
6: féminin.
4: Ça. Je disais toujours masculin.
6: Eh ben non.
4: Et pourquoi?
6: C'est une décision. C'est une décision qui date d'il y a 20 ans, au moment de
4: D'accord.
6: la rénovation.
4: Okay.
6: Et du relancement de la communication et de ça, de féminiser l'Atomium.
4: Donc l'Atomium est éclatante.
3: Eh bien écoutez, voilà. On est ravis de le savoir. Merci en tout cas d'être avec nous
4: bien.
3: Tous les deux. Et c'est avec vous, Jeroen, qu'on va démarrer cette découverte des plus beaux panoramas de Bruxelles. On va prendre de la hauteur pour mieux sentir le cœur vibrant, Jeroen, de notre capitale et mieux la découvrir. On va commencer par rappeler que Bruxelles est une ville qui, historiquement, s'est développée sur une colline, donc en hauteur. Alors c'est pas pas pour rien qu'on parle du haut de la ville et du bas de la ville, Yeroun. Hein. J'imagine qu'il y a, oui, des raisons pour ça.
5: Oui, effectivement. Et entre les deux, on trouve le Mont des Arts. Hein. Quand on me demande de faire une interview ou d'enregistrer un quote pour la télé, je donne toujours rendez-vous au Mont des Arts pour la simple raison qu'on y trouve un décor magnifique et très télégénique, en fait. Et c'est peut-être la plus belle vue de Bruxelles, hein, au Mont des Arts. D'un côté, il y a le splendide Mont des Arts avec la place royale en arrière-plan. On y voit Godefroy de Bouillon sur son cheval, la belle église Saint-Jacques sur Caudemberg et bien sûr la jolie rue qui monte vers la place royale avec, entre autres, le bâtiment Art Nouveau Old England où est installé le musée des instruments musicaux et la pomme sur le toit du musée Magritte hein, qui complète le tableau. Donc voilà la vue magnifique d'un côté et si on se retourne, on a une superbe vue sur les jardins du Mont des Arts et le centre historique de Bruxelles avec la tour de la grande place de Bruxelles et voilà,
3: on dit le haut et le bas de la ville, et c'est vrai que le haut, en tout cas le pouvoir politique, a longtemps été exercé sur la colline du Caudemberg.
5: Oui, effectivement, c'était le centre de ce qu'on appelle Europe en ce moment. Hein. C'était vraiment là où se trouvait le pouvoir politique de l'Europe.
3: Et c'est dans ce quartier qu'on va retrouver la Bibliothèque Royale et le KBR, un tout nouvel ascenseur qui vient d'y être inauguré, un plus pour les touristes.
5: Oui, parce que le KBR, c'est aussi un musée. Le quartier royal, c'est aussi le quartier des musées à Bruxelles. Il y a énormément de musées dans les environs. Il y en a aussi un dans la Bibliothèque nationale de Belgique qui possède son propre musée entièrement rénové l'an dernier avec une scénographie remarquable, je trouve. Vous y plongez vraiment dans le monde magique des manuscrits des ducs de Bourgogne. De la musique polyphonique aussi. Et donc là, vous vivez vraiment une expérience musicale très spéciale, hein, je trouve. Mmh. Oui.
3: Et en parlant de musique, d'ailleurs, si je ne m'abuse, alors peut-être que je dis une erreur, on va peut-être vérifier, le plus vieil ascenseur en Belgique, il est au musée de la musique.
5: Ah oui, c'est bien possible. Mmh. Oui, c'est juste en face. Ah, voilà. Ouais. Mais donc, en face, dans le KBR, on trouve... à l'époque, c'était un peu mon endroit secret parce que le musée a aussi une magnifique terrasse sur le toit. Bah
0: voilà, ouais.
5: Mais aujourd'hui, donc, ce n'est plus un secret parce qu'ils ont effectivement installé un ascenseur. Donc, on peut simplement prendre l'ascenseur au bas du Mont des Arts. Mmh. Et il est libre d'accès, donc c'est très facile de monter à la terrasse. Et donc, si on arrive à la terrasse, on a une très belle vue, je trouve. Il y a un magnifique endroit avec une super belle vue. L'intérieur est très moderniste, comme ça, j'aime bien. Et la terrasse a aussi une très belle vue. On y mange très bien, d'ailleurs. L'endroit s'appelle Albert.
3: Mmh, et ben voilà, une belle vue. Et pourquoi pas une belle vue, mais consommer avec modération, bien entendu. Parce qu'on peut effectivement prendre un petit verre dans ce rooftop, des rooftops qui sont très appréciés et très recherchés par les touristes du monde entier. Et si vous deviez nous donner votre top 3 des rooftops, ce serait...
5: Oh, c'est difficile.
3: Merci Yeroun.
0: Mais Arnaud peut-être.
5: Je dirais...
0: Alors, petite discussion entre bruxellois.
5: Oui, un des trois doit être le rooftop 58, qui se trouve dans le bâtiment de la ville de Bruxelles, donc le bâtiment administratif, Bruxity, effectivement. Et donc, là où se trouvait le parking 58 à l'époque. Et si le temps le permet, vous pouvez prendre un verre tous les jours depuis le 9e étage avec une vue magnifique à 360 degrés.
3: Ouais,
5: c'est très bien fait. On a une très belle vue sur le centre historique en fait de Bruxelles. Et oui, je trouve que c'est un endroit magnifique. On me dit que c'est le plus grand rooftop public en Europe. Et c'est vraiment impressionnant. Donc, ne vous laissez pas décourager par les files d'attente.
6: Non, et en même temps, moi qui y vais souvent parce que j'y habite pas très loin, et que dès qu'on a des amis, c'est chouette d'aller les emmener là pour découvrir Bruxelles, parce qu'en effet, on est quasiment dans la ville, on est à côté des grands buildings. Ouais. Et on fait, c'est vrai qu'il y a toujours une file, mais on ne fait jamais la file longtemps.
0: Mm-hmm. Ouais. Alors, il y a aussi les édifices religieux qui permettent de prendre de la hauteur et d'admirer du haut la ville. Alors, toujours dans l'hypercentre de Bruxelles, Jeroen, il y a la fameuse cathédrale des Saint-Michel et Gudule qui se visite, et je pense qu'on peut même aller tout en haut de la tour.
5: Oui, effectivement, elle se trouve pas loin de la gare centrale.
0: Oui, absolument, c'est un peu le quartier aussi.
5: C'est très facile.
0: Ouais.
5: Mm-hmm. C'est une église magnifique, hein, une église gothique qui, d'ailleurs, fête son anniversaire cette année.
0: Oui,
5: parce
0: j'ai
5: que,
0: vu ça.
5: Ce sont les 800 ans de la cathédrale.
3: Elle les fait pas.
0: Elle les fait pas.
5: Avec donc toute une série d'activités, des tours guidés, des concerts, des conférences, encore pour le reste de l'année, jusqu'à fin décembre. Et il faut voir si vous allez visiter la cathédrale, si la tour se visite, parce que dans certaines visites guidées, une visite de la tour est comprise, dans d'autres pas. Donc,
0: c'est pas systématique, effectivement, faut plutôt réserver. Et je sais aussi qu'il faut avoir une bonne condition physique pour la faire, cette balade.
5: J'ai eu l'occasion de visiter le rooftop, si on peut appeler ça comme ça. C'est une expérience. Hein. Je crois qu'on est à 64 mètres. Et moi, je n'ai pas le vertige, mais là, j'ai quand même ressenti un petit frisson comme ça. Donc, mais on a une très belle vue sur Bruxelles.
0: Mm-hmm. Et il y a aussi, de l'autre côté de la ville, même beaucoup plus loin que l'hypercentre, évidemment, la basilique de Kuckelberg, qui est la plus grande église art déco.
5: C'est
0: super beau,
5: effectivement,
0: aussi, qui permet d'avoir
5: le
0: un très beau point de vue.
5: Bâtiment art déco au monde. Et là, on a un panorama magnifique. Hein, dans la basilique du Sacré-Cœur de Kuckelberg, en réalité, il ne faut pas dire la basilique de Kuckelberg parce qu'elle se trouve sur le territoire de Ganzoren.
0: Oui, je sais qu'il y a une querelle.
5: L'adresse se trouve à Ganzoren.
0: Je m'en souviens, on m'en a parlé.
3: La basilique de Belgique.
5: Oui, voilà. C'est un peu comme la gare d'Etterbeek qui se trouve à Ixelles.
3: Ouais, c'est ça le surréalisme à la Belgique. Ouais. Hein, c'est ça qu'on aime aussi. Et pour rester en dehors du centre-ville, il y a aussi les arcades cinquantenaires.
5: Les arcades du cinquantenaire. Depuis l'année passée, vous pouvez donc accéder aux arcades du parc du cinquantenaire. Et l'entrée se fait par le musée royal de l'armée et d'histoire militaire. Et là, vous avez une vue unique sur le parc qui est impressionnant, je trouve, et sur la capitale. Hein.
0: Le cinquantenaire qui, pour la petite histoire, en ce samedi 20 juin, sera en fête, puisque c'est la fête de la musique. Et bien voilà, en tout cas, plein de conseils, de bons conseils pour découvrir Bruxelles en hauteur. Votre plus beau point de vue, pour terminer rapidement, Arnaud, ce serait dans tout ce que Jeroen a évoqué.
3: Pour le moment, c'est en vous regardant, Marianne.
6: C'est le rooftop 58.
0: Ça sera celui-là. Je renvoie les auditeurs, évidemment, sur le site de Visite Bruxelles, où tous les détails sont fournis, bien évidemment. Donc, c'est 3xW, Visite Bruxelles.
3: Ouais, merci en tout cas pour ces moments où vous nous ouvrez les yeux sur cette capitale. Et j'espère que vous avez, vous, du côté de chez vous, pris bien note de tout ça. Des possibilités d'admirer, de découvrir en tout cas toutes les merveilles de notre capitale en prenant un peu de hauteur sont en effet nombreuses. Et on va continuer à en parler. On va à présent nous attarder sur l'un de ces monuments les plus emblématiques. C'est une femme qui nous accueille. Oui, on l'a appris il y a quelques minutes maintenant.
0: Appris,
3: Une incontournable, on ne dit pas du coup un incontournable de Bruxelles, c'est évidemment l'Atomium, et on y part tout de suite.
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3: Et quel point de vue, hein, l'Atomium pour découvrir Bruxelles, c'est donc le thème en tout cas de l'agence Tourisme aujourd'hui. Prendre de la hauteur, et on vous en parle jusqu'à 14h. Cap maintenant donc sur le plateau du Hesel avec l'une de ses stars, si pas la star des lieux, l'Atomium. Alors on ne peut pas la louper, elle est là depuis 1958, année de l'exposition universelle de Bruxelles. C'est alors que son histoire démarre, une histoire au départ temporaire, mais qui a duré finalement. C'est un petit peu la même histoire.
0: La spécialité belge.
3: Non, parce que c'est la même histoire que la Tour Eiffel finalement.
0: Ah oui, c'est vrai.
3: C'est des monuments qui n'étaient pas censés rester finalement. Ouais. Ils sont inscrits dans le paysage et dans le temps, effectivement. Alors, rappelez-nous un petit peu la genèse du projet. Pourquoi l'avoir créé, cet Atomium?
6: Donc, la genèse du projet, comme vous dites, il était éphémère. Ça devait durer 6 mois, le temps de l'expo d'un printemps, d'avril à automne 58. Et en fait, c'est dans toute la réflexion autour de ce premier grand événement de l'après-Seconde Guerre mondiale. Mm-hmm. C'est la première grande réunion de tous les pays qui s'exposent, un peu comme dans une exposition universelle. Et à un moment donné, quand il y a toutes ces réflexions du commissariat général autour de qu'est-ce que sera le bâtiment emblématique de l'exposition universelle, progressivement, une série de projets sont déposés sur la table, mais c'est celui d'André Waterkind et des frères Pollack. C'est vraiment le génie d'André Waterkind que de penser à ces... c'est l'ingénieur du bâtiment, que d'avoir pensé à ces 9 sphères dans l'espace et qui vont être vraiment le pavillon. C'est un peu bizarre de dire le pavillon pour un bâtiment aussi monumental, mais le pavillon central de la section belge de l'exposition 58. Mmh. Et c'est, on y fait à l'intérieur un ode à l'énergie atomique.
3: Mais parce que
6: une ode
3: à l'énergie atomique. Parce que tout le monde pense que c'est l'atome de fer grandi. Non, c'est un cristal élémentaire de fer agrandi. C'est pas la même chose.
6: Exactement. Ouais. Et s'il n'y a pas de symbole autour des 9 sphères, comme les 9 provinces de la Belgique d'alors, c'est vraiment cette ode à la science, cette ode au progrès que véhicule d'ailleurs tout au long des 6 mois de l'exposition et que l'atomium incarne encore aujourd'hui.
3: Et c'est vrai que cette histoire aurait pu s'arrêter parce qu'au fil du temps, l'atomium, on le sait, se dégrade. Et puis finalement, en 2006, c'est l'année du renouveau. Une importante rénovation démarre. En quoi a-t-elle consisté d'ailleurs cette rénovation? Parce que je sais que beaucoup ont peut-être chez eux cette chance d'avoir une plaque de l'atomium parce qu'ils les ont démontées, ils les ont vendues.
6: Tout à fait. Une partie des plaques à l'époque a été revendue d'ailleurs pour financer la rénovation. C'est une rénovation patrimoniale extrêmement précise, mais qui fait un écart avec le bâtiment historique, puisque d'ailleurs, dans Atomium, vous avez le yum d'aluminium. On était à l'aluminium et aujourd'hui, c'est des plaques d'inox.
3: Et donc, l'Atomium qui fête ses 20 ans de cette importante rénovation cette année, il y aura des activités, j'imagine, tout au long de l'année pour fêter cet anniversaire. Qu'est-ce que le visiteur découvre aujourd'hui lorsqu'il visite l'Atomium pour la toute première fois? Voilà, on rentre, qu'est-ce qu'on voit? Expliquez-nous.
6: Donc, quand vous rentrez dans le bâtiment, vous êtes directement amené à l'ascenseur qui vous amène au panorama. Et là, vous avez ce panorama incroyable et sur la ville de Bruxelles et sur la campagne flamande.
3: Ascenseur qui a cette particularité qu'il faut lever les yeux parce que vous allez voir vraiment tout l'intérieur.
6: D'autant que, et j'y reviens dans un instant, il y a une installation, un son et lumière maintenant dans l'ascenseur depuis peu. Puis vous redescendez et là, vous commencez une boucle à travers un certain nombre de sphères. La première, elle, est liée à l'histoire du bâtiment et à cette affection qu'ont les Belges, les visiteurs du bâtiment pour son histoire et l'exposition 58 et l'histoire du bâtiment depuis l'exposition 58. Et puis vous allez déambuler dans une série de sphères. Les sphères ont 1 ou 2 niveaux en fonction. Et là, depuis plusieurs années, l'Atomium dédie sa programmation aux arts numériques, aux sons et lumières, à en tout cas une démarche artistique, à chaque fois originale. C'est à chaque fois des œuvres créées pour l'Atomium et avec l'Atomium. Qui permettent de redécouvrir l'intérieur du bâtiment d'une manière différente, de changer le regard sur le patrimoine intérieur. On travaille justement avec des gens aussi, des artistes, qui ont l'habitude aussi de travailler avec des lieux patrimoniaux, et par exemple, des vestiges d'exposition universelle. Parce que, comme vous le disiez, Wallis, l'Atomium, c'est un peu la Tour Eiffel à Paris. C'est un bâtiment d'une exposition universelle qui se trouve tellement bien là qu'il finit par y rester, alors qu'il était là pour théoriquement 6 mois. Et donc, il y a plein de gens qui investissent ce type de bâtiment et c'est là-dessus qu'on travaille et donc on a des sons et lumières. Ça répond vraiment aux attentes de l'ensemble de nos visiteurs, quel que soit l'âge.
3: Et c'est une belle manière de le visiter aussi.
6: Et c'est une belle manière de le visiter et de le redécouvrir parce qu'il y a aussi ça, c'est le sens de dire ok, d'une année à l'autre, vous pouvez revenir à l'Atomium et redécouvrir ou découvrir l'intérieur du bâtiment de manière différente parce que mise en avant et mise en valeur de manière différente.
0: C'est une manière de fidéliser bien évidemment le public mais aussi de les renouveler, ces publics. À l'occasion de cet anniversaire, Arnaud, vous produisez un nouveau podcast. Il en existait déjà un de podcast qui racontait un peu l'histoire de l'Atomium. Mais ici, il y a une saison 2 avec un focus sur la rénovation de l'Atomium. On va en parler dans quelques instants, mais tout d'abord un petit extrait.
1: Il était totalement délabré.

0: Et mon histoire d'amour. Parce que c'était un parcours avec des hauts et des bas.
1: Pour moi, il était évident qu'on pouvait la sauver.
0: L'Atomium, la rénovation.
2: Et c'est d'ailleurs le titre de ce podcast.
3: Voilà, c'est son titre, la rénovation. Alors évidemment, pourquoi ce podcast cette année et quel est le concept?
4: Pourquoi ce podcast cette année? Parce que c'est les 20 ans
3: parce
4: de la rénovation. Parce que c'est un anniversaire.
3: C'est une
4: parce
3: bonne
4: que
3: raison.
4: C'est les 20 ans. Parce que c'est un moment fondamental dans l'histoire de l'Atomium. C'était ça où la démonter et passer à une autre histoire.
3: Sûr.
4: Il a été décidé en raison notamment de l'engouement et de l'affection de la Belgique pour ce bâtiment symbolique et emblématique de la conserver et de la restaurer. Et que voilà, autour de ce podcast qu'on a fait cette année-ci et qui traite de la rénovation et mettre les actrices et les acteurs, on a entendu Diane Henbert, on a entendu Olivier, mon collègue notamment, en parler, montrer comment ça s'était passé, quelle était la différence que ça avait fait, les enjeux qui étaient mobilisés. Et on avait fait ça également l'année dernière autour d'un podcast sur justement les actrices et les acteurs de l'époque,
3: de 58. Ouais,
4: et donc voilà, il y a vraiment une histoire à raconter. Il y a des histoires à partager, des anecdotes, mais des choses aussi plus fondamentales dans l'histoire de l'Atomium. Et voilà, et ces podcasts sont une manière aussi de poursuivre, enfin de préparer la visite ou de la poursuivre.
2: Ah, écoutez, sur toutes les plateformes, et je sais que c'est un lieu qui sert aussi d'exercice pour les pompiers.
4: Exactement.
2: Pour l'avoir fait, en fait, je suis descendu en rappel avec des pompiers. Ça, c'est pour la petite parenthèse, c'est juste hallucinant comme endroit.
4: C'est juste hallucinant.
2: 840 000 visiteurs, c'est le dernier chiffre officiel communiqué par l'Atomium pour l'année 2024. C'est les chiffres qu'on a, c'est le maximum de visiteurs que l'Atomium peut accepter.
4: Ça commence à être le maximum de visiteurs pour que l'expérience soit agréable pour tout le monde,
2: d'accord,
4: aussi bien pour les publics, aussi bien que pour les gens qui y travaillent. Voilà, c'est grand et c'est petit à la fois. C'est une déambulation. Il y a à chaque fois un ascenseur. Enfin, il y a un ascenseur. Il y a
3: des
4: qu'un
3: escalators.
4: Ascenseur. Des escalators, des escaliers.
3: Un restaurant.
2: On va en parler. Ouais.
3: Une expérience que vous avez vécue, vous, Yeroun, récemment, ou alors ça remonte aussi à votre enfance?
5: Moi, j'y vais quand même.
3: Régulièrement.
5: Oui, je crois qu'une fois par an quand même.
3: Ah, quand même.
5: Oui.
3: Et un petit refresh.
5: Parce qu'il y a quand même beaucoup de choses à faire. Et,
3: ça se renouvelle.
5: Ouais.
3: Voilà. Et c'est un anniversaire cette année, on l'a dit, les 20 ans de la rénovation. Il y aura beaucoup de choses donc prévues pour cet anniversaire. Un événement peut-être à épingler cet été ou dans les semaines qui viennent, Arnaud?
4: Il y a toute la programmation des expositions temporaires et de toutes ces installations, parce qu'on n'est pas simplement dans des sphères, on est aussi dans un ascenseur.
3: Oui.
4: Et on est aussi à l'occasion des 20 ans. Cette programmation qui va durer toute l'année et qui est offerte gratuitement aux gens qui sont au pied de l'Atomium, à savoir un son et lumière à partir de 19h tous les soirs. Et ça va un peu se retarder au fur et à mesure que les nuits se raccourcissent. Et qui est un son et lumière que vous voyez depuis l'extérieur du bâtiment.
3: Et qu'on doit à Dirty Monitor, je les cite, parce que c'est une société de Charleroi, une société de chez nous. Alors le prix d'entrée est de 17€ aujourd'hui pour visiter l'Atomium. Il y a des tarifs combinés avec le musée du design aussi.
4: Tout à fait, il y a une série de tarifs.
3: Voilà, on vous invite à consulter le site, bien sûr, atomium.be. Et puis, détail, je termine par ça, parce que c'est amusant. C'est gratuit pour les personnes qui sont nées le 18 février 2006.
4: Tout
3: J'ai vu
4: fait.
3: Ça sur votre
4: pour
3: site.
4: Pour cette année-ci.
3: Voilà, rapport avec la rénovation, bien sûr.
2: Je suis né en 2006.
3: Voilà.
2: Je tiens à le dire.
5: Et la question que tout le monde se pose, est-ce qu'il y a une dixième boule, oui ou non?
4: Non.
5: Est-ce que ça existe?
4: Non.
5: Non, c'est une légende urbaine. Ouais.
2: Eh ben voilà, on débunk tout ça. On a appris qu'il n'y avait pas de dixième boule et que l'Atomium était une femme. Eh ben on va continuer à prendre des choses en prenant de la hauteur, vous l'avez compris. Bruxelles vue du ciel, ça continue sur RTBF la première. On ira du côté de l'Hôtel de Ville dans quelques instants. Mais tout d'abord, petite pause musicale avec des artistes qui ne viennent pas d'Hawaï, mais peut-être d'Hawaï, puisqu'ils sont de chez nous. C'est Girls in Hawaï qui s'invite dans vos oreilles. Voici Is It Happening Right Now. Et ils reviennent et ça fait du bien.

0: 6 ans après leur album Nocturne, ils reviennent, les Brennois, Girls in Hawaii. Ils sont de retour avec ce single que vous avez l'occasion d'écouter sur les antennes de la RTBF. RTBF, la première extrait de cet album, donc apparaître en septembre prochain. On va poursuivre justement notre visite de la capitale, mais en prenant encore toujours de la hauteur.
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0: Ouais, place au reportage de la semaine dans l'agence Tourisme avec vous, Marianne. Direction, donc, on l'a dit, la Grand Place de Bruxelles. L'un des joyaux de cette Grand Place, l'Hôtel de Ville.
2: L'Hôtel de Ville qui se visite désormais bien de manière élargie, plus élargie, même structurée depuis le déménagement du collège. On l'évoquait tout à l'heure, du collège communal vers le nouveau centre administratif de la ville de Bruxelles. C'était il y a un peu plus de 3 ans. Des visites qui sont l'occasion bien de découvrir les salles d'apparat de l'Hôtel de Ville, ses somptueux couloirs, ses portes monumentales, ses tapisseries remarquable et j'en passe. L'ensemble vaut évidemment le coup d'œil. Il y a aujourd'hui plusieurs types de visites, avec ou sans guide, avec ou sans visio-guide, avec ou sans accès à la tour. Et dans ce cas, on parle donc de visite panoramique, c'est ce qui nous intéresse aujourd'hui.
0: Oui, j'imagine que cette visite que vous avez faite, forcément, c'est le thème de l'émission aussi, donc vous avez pris de la hauteur.
2: Ben, j'ai pris de la hauteur et j'ai eu beaucoup de chance, puisque c'est une visite que j'ai faite avec Bérangère de Lavelet, directrice des musées de la ville de Bruxelles. Alors autant dire qu'elle en connaît un bout sur la question. Allez hop, je vous y emmène. Bonjour Bérangère.
3: Bonjour Marianne. Bienvenue à l'Hôtel de Ville.
2: Mais je suis ravie de faire avec vous cette balade panoramique de l'Hôtel de Ville de Bruxelles. Allez, je vous suis.
3: Donc on va traverser rapidement une magnifique galerie, la galerie des souverains ou la galerie des portraits, où on peut en un coup d'œil voir certains de nos dirigeants de nos régions, depuis l'époque autrichienne jusqu'à l'époque hollandaise et même le début du royaume de Belgique.
2: Autant dire que c'est très impressionnant, bien évidemment. Quelques siècles d'histoire sont sous nos pas et au-dessus de nos têtes et sur les murs. Mon Dieu, que de choses à voir.
3: Alors ici, en plus, on se trouve dans l'aile historique, donc du côté de la Grand Place, qui est une aile qui existe déjà depuis le tout début du XVe siècle, ce qui n'est pas le cas de l'entièreté du bâtiment. Et ici, on peut voir les plus anciens cabinets. Ici, par exemple, le cabinet Renaissance et celui un peu plus loin, le cabinet David et Bethsabée. Et en marchant, on regarde de chaque côté de très beaux tableaux qu'on doit à Bossuet et Gilles Soule. D'un côté, le démantèlement de la seconde enceinte qu'on peut voir ici. Et de l'autre côté, le parcours du canal de Willebroek.
2: Ça sent la cire, hein?
3: Oui, c'est un bâtiment qui est entretenu, hein, parce que ça reste un bâtiment protocolaire, donc dans lequel le bourgmestre et les échevins sont amenés à travailler un certain nombre d'heures par semaine et surtout à recevoir leurs visiteurs et leurs visiteuses de marque. Et donc évidemment, bah, c'est un bâtiment qui doit garder ses heures et être le plus accueillant et le plus remarquable possible.
2: Et là, nous arrivons, je pense, dans la salle des mariages, c'est bien elle.
3: Absolument. Alors, la salle des mariages est un joyau d'architecture et de décor, surtout néo-gothique, comme la salle gothique qui est juste à côté. Ce sont vraiment des salles qui ont été entièrement repensées et redécorées dans la deuxième moitié du 19e siècle, au moment des toutes grandes restaurations de la Grand Place. Et donc, bah, c'est sûr qu'on y trouve une atmosphère historisante, vraiment, qui nous rappelle parfois même plus une architecture religieuse qu'une architecture civile, et où on trouvera tout des clins d'yeux aux anciennes occupations de la salle, qui a servi de salle de justice et aussi de salle de réunion pour les métiers et corporations.
2: Mmh. On descend quelques marches, oui, on voit mieux évidemment d'ici. Waouh! Waouh, franchement.
3: Dans votre dos, vous avez donc 8 sculptures monumentales qui représentent des anciennes personnalités bruxelloises, toujours dans cette idée historiciste de mettre en valeur des origines anciennes d'une supposée Belgique. Et on y trouvera entre autres Van der Weyden, le peintre célèbre de chez nous, qui avait décoré l'Hôtel de Ville au moment de sa construction. Mm-hmm. On a aussi l'architecte qui a construit la Maison du Roi de l'autre côté de la Grand Place. Voilà, toutes des personnalités qu'on a été recherché dans le panthéon entre guillemets belge.
2: Alors j'entends le bruit. Une porte est ouverte ici sur la gauche. Est-ce que on irait sur le balcon, vous et moi?
3: Mais oui, alors seuls quelques privilégiés ont ce droit. Un certain nombre de personnes ont le droit de monter sur ce balcon. Certains mariés ont cette chance. Et évidemment, certaines personnes mises à l'honneur par la ville, dont des équipes évidemment de sport qu'on connaît, nos Diables Rouges. Allons-y, en plus on est en plein soleil.
4: Oui, il fait absolument magnifique aujourd'hui. Mais je vous suis. Waouh, hein. Nous sommes un mardi matin, il y a déjà beaucoup de monde sur la Grand Place, le ciel est bleu, on entend le brouhaha des touristes.
3: Des touristes, des groupes scolaires, c'est vrai qu'il y a toujours une très grande animation sur cette Grand Place.
4: Les calèches.
3: Les calèches, hein, qui ne sont plus des calèches tirées par des chevaux depuis peu, qui ont été remplacées. Et alors surtout en face de nous, la somptueuse Maison du Roi, donc qui est l'autre bâtiment qui appartient à la ville de Bruxelles sur la Grand Place. Et l'hôtel de ville et la Maison du Roi sont les deux premiers bâtiments civils classés de Belgique. Alors, en même temps, 1936, et la Maison du Roi qui abrite le musée d'histoire de la ville et dans lequel d'ailleurs vous pouvez découvrir pas mal d'éléments sculptés qui proviennent de l'hôtel de ville, qui ont été enlevés pour des questions de conservation. Et donc pour avoir la chance de pouvoir voir les éléments les plus anciens de l'hôtel de ville, il faut aller visiter la Maison du Roi.
4: Alors, visite panoramique, elle commence par le premier étage.
0: Je ne dis même pas ce qu'il reste encore à faire.
4: On est déjà essoufflé au premier étage.
0: Mais quel honneur déjà, dites-moi, d'accéder à ce balcon. Hein.
4: Mais oui, c'est vrai, je me sentais quand même assez chanceuse. C'était la toute première fois. Et c'est vrai, Walid, la visite n'est pas terminée, évidemment, puisque le but, on le rappelle, c'est d'accéder au sommet de la tour du 15e siècle et de profiter, cerise sur le gâteau, d'une vue splendide sur Bruxelles. Mais bon, croyez-moi, cette vue, elle se mérite. Ouais. Allez, on va monter dans cette tour ou pas ?
3: Oui, on va monter dans cette tour, on prend un petit peu son souffle et c'est parti.
4: Combien de marches ?
3: Alors, en tout, à peu près 200, mais les visiteurs et les visiteuses ne doivent pas monter autant de marches parce qu'ils s'arrêteront à la première plateforme.
4: Mmh. Allez, on y va. On y va. Alors là, on emprunte le petit escalier en colimaçon. Ça tourne. Et on continue à monter. J'ai l'impression... Mais on y est. Bon, ça se mérite, hein. On est un petit peu essoufflé. Ça me semble assez logique, d'ailleurs. Ouh là là. Waouh. Ça va, Bérangère ?
3: Ça va bien. Bon, c'est toujours quand même très gratifiant de pouvoir voir la cathédrale de Saint-Michel et Gudule bien de face, apercevoir Sainte-Marie à Skarbek, la basilique de Kuckelberg, la tour japonaise. Enfin voilà, on a quand même une vue qui est absolument somptueuse et qui vaut largement la peine.
4: Oh oui, c'est beau. Palais de justice, ici sur notre gauche, avec ses échafaudages. Waouh. Bon, là, on est quand même sur... On n'est pas tout à fait au sommet. Donc, on est sur une plateforme. Mais le sommet de la tour, il a combien de mètres ?
3: Ben, la tour complète fait 96 mètres de haut. Mais bon, il y a une partie qui n'est pas accessible par l'intérieur. Mais c'est vrai qu'il y a d'autres plateformes plus hautes. Mais enfin, il ne faut pas prendre de risques inutiles non plus.
4: C'est super impressionnant. C'est vrai que la montée est quand même un petit peu raide, hein, faut le dire. Les marches, elles sont assez étroites.
3: Mais c'est un bâtiment du début du XVe siècle. Enfin, la tour, elle, c'est milieu du XVe siècle. C'est sûr que ce n'était pas conçu pour être un lieu de tourisme et de visite. Ouais. Et puis, on n'avait pas non plus les techniques de construction qui permettaient non plus de faire des voies d'accès pour des groupes entiers. Donc voilà, par rapport à la date de construction, c'est un ouvrage remarquable. Ouais. Mais c'est sûr qu'il ne faut pas ni être claustrophobe, ni avoir le vertige.
0: Voilà. Prochaine visite, Marianne, ce sera les échafaudages du palais de justice.
4: Voilà, je prends rendez-vous.
0: Mais en tout cas, c'est sûr, hein, voilà, on l'a vu, cet hôtel de ville, c'est vraiment un endroit et surtout une visite à faire, mais il faut une bonne condition physique.
4: Bah oui, franchement, ouais. Je ne sais pas ce que vous en pensez, vous l'avez déjà fait cette balade.
5: Moi, j'ai déjà fait les 200 marches, oui.
4: Ouais, et
5: c'était magnifique, je trouve. La vue était vraiment assez spéciale parce qu'on n'a jamais l'occasion de voir la ville de ce côté. C'est vraiment, oui.
4: Arnaud.
6: Oui, assez spécial, mais c'est sportif.
4: C'est très sportif, franchement. Il faut être en bonne condition physique pour la faire, je trouve. Mais c'est vrai que ça vaut la peine. À savoir que ces visites panoramiques ne se déroulent que les week-ends et sous réservation. Ça coûte 25 euros, donc le prix aussi est quand même un petit peu conséquent. Et il inclut, on le rappelle, la possibilité de découvrir les salles d'apparat du premier niveau, salle des mariages, salle gothique, balcon, sa vue plongeante sur la Grand Place. Et ça vaut franchement la peine aussi.
0: Ouais, c'est magnifique, un magnifique endroit. Et c'est vrai qu'il est possible de faire du cardio en visitant Bruxelles.
4: Complètement.
0: Pour se dépenser, sans compter, et ça fait du bien. Ce ne sont pas les sommets qui manquent aussi dans la capitale. On ne parle pas des sommets européens, bien évidemment, parce que là, ça ne roule pas. mais cap tout de suite sur l'altitude 100, et c'est à Forêt que ça se passe.
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0: À la découverte du sommet de Bruxelles, mais on a eu une nouvelle de Yeroun, ce ne serait pas le sommet de Bruxelles. On va le découvrir, en tout cas c'est les titres d'une balade pédestre proposée par Bruxelles Bavard. Et c'est avec vous Emmanuel Nolf qu'on en parle, bonjour.
7: Bonjour.
0: Merci d'être avec nous en ce samedi après-midi. Avec Emmanuel, plaisir. Vous êtes guide touristique pour cette association Bruxelles Bavard. Ça dit ce que ça veut dire, c'est sur Bruxelles et ça parle.
7: Eh bien on dit que nous sommes des guides bavards.
0: Ouais.
7: Et on espère quand même qu'on ne l'est pas trop bavard. Quand
0: c'est important en tout cas pour bien découvrir. En tout cas, on va visiter avec vous le quartier le plus haut de Bruxelles, c'est l'altitude 100, dit-on. On a quelle altitude précisément, déjà pour commencer?
7: Alors, je démarre la balade. Enfin, Bruxelles Bavard propose toute une série de balades autour de la ville de Bruxelles. Mm-hmm. On a parlé du centre de Bruxelles, mais il faut aussi connaître les communes de la première ou la seconde couronne. Et Bruxelles Bavard offre toute une série de balades mm-hmm. pour découvrir ces communes. Et entre autres à Forêt, dans le bas de Forêt, dans le haut de Forêt ou de bas en haut.
0: Voilà,
7: et une des balades les plus intéressantes, c'est celle de l'altitude 100 qui part en effet de la place de l'altitude 100.
0: Ouais. Alors, on a posé la question avec Yeroun. Yeroun nous a dit, c'est à Uccle. Moi, je vais demander je vous posais, qu'est-ce que vous dites à ceux qui viennent visiter Forêt?
7: Eh bien, je dis que malheureusement pour eux, ce n'est pas le plus haut point.
0: Ah, d'accord. Donc c'est bien Uccle.
4: Donc on est d'accord.
7: C'est le plus haut point habité
0: d'accord.
7: de la ville de Bruxelles.
0: Oui, c'est
7: pour ça qu'on le dit toujours que c'est le plus haut point de Bruxelles. Le point le plus haut est à 132 mètres à peu près. Mm-hmm. Il se trouve dans la forêt de Soignes.
0: Ouais,
7: on ne le remarque même pas du tout parce que c'est plutôt un plateau. Donc on se promène et tout à coup on est à 132 mètres.
4: Mm-hmm.
7: Et ce côté de la forêt de Soignes est sur la commune d'Uccle.
0: Ouais, et si on pouvait accéder tout au sommet de l'église Saint-Augustin, et je sais que c'est possible de le faire, qu'est-ce qu'on y découvrirait?
7: C'est donc possible de monter là tout en haut. Ouais. La tour fait 54 mètres de hauteur.
0: Il y a des marches, c'est pour Marianne.
7: Et il y a des
0: marches.
4: Walid pense à mon cardio, c'est bien.
7: Alors, il y a des marches. Au départ, les marches sont un peu plus confortables qu'à l'hôtel de ville de Bruxelles.
4: Mmh. Puisque vous avez un escalier droit. Oui, parce qu'elles sont très étroites, hein, l'hôtel de ville de Bruxelles. J'insiste quand même. Hein. C'est un exercice, c'est sportif.
7: Voilà. Mais là, c'est sportif aussi, parce qu'à un moment donné, ça devient quand même un escalier beaucoup plus tournant.
4: Ouais.
7: Il y a un petit peu moins de marches, parce que bon, 54 mètres de hauteur comparé à 96 mètres, ce n'est pas tout à fait la même chose. Et quand on arrive là en haut, on est quand même à 45 mètres au-dessus de la place. Plus les 100 mètres de la place, ça nous fait 145 mètres. Je crois que ça nous fait le plus haut panorama de la région bruxelloise.
4: Ouais,
0: c'est une église qui est aussi de style art déco.
4: Ouais.
0: Il y a beaucoup d'art déco à Forêt. Hein.
7: Alors, Forêt, certainement, tout ce quartier de l'altitude 100, c'est un quartier art déco.
0: Mmh.
7: Tout autour de la place, on découvre de belles petites maisons art déco. L'art déco avec, bien sûr, les décorations sur les façades, avec les vitraux que l'on retrouve, enfin le charme tout à fait de l'art déco. On y trouve aussi un petit peu de modernisme.
0: Mmh.
7: Ce qui est intéressant lorsqu'on fait la balade, parce qu'on a une maison moderniste à côté d'une maison art déco, on voit toutes les différences qui sont là.
4: Alors tout près de l'altitude 100, Emmanuel, il y a l'un des poumons verts de la ville de Bruxelles, et non le moindre, c'est le parc Duden, bien connu par de nombreux Bruxellois. Mais c'était qui ce Duden? Est-ce qu'on peut rappeler un petit peu qui il était? Est-ce qu'on peut considérer finalement que ce parc, c'était son jardin?
7: C'était son jardin.
4: C'était son jardin.
7: Un jardin qui fait une vingtaine d'hectares, quand même.
4: D'accord.
7: C'est pas mal.
0: Mais pour tondre, c'est beaucoup de travail.
7: Et donc, ça a été le domaine qui appartenait aux bénédictines de l'abbaye de Forêt, au départ. Et donc, c'est venu dans les mains d'un certain M. Mosselmans. Mmh. Et M. Mosselmans s'est enrichi en vendant du vin.
0: Mmh.
7: Et donc, c'était son domaine. Et il a construit là-bas une villa, dans le bas du parc Duden. Et puis après, bon, ça a été vendu et c'est revenu dans les mains de M. Duden. M. Duden est d'origine allemande, hein, M. Duden en fait, et qui s'était réenrichi dans le textile, dans la dentelle bruxelloise.
0: Eh ben.
7: Comme qu'on pouvait encore s'enrichir avec la dentelle bruxelloise à l'époque. Et il a construit également une villa quasiment un petit château, vraiment sur la hauteur.
4: Et donc ça c'était justement pour avoir cette vue sur Bruxelles alors.
7: Exactement, d'accord. D'ailleurs quand on va faire la balade, on rentre dans le parc d'Oudène, on va sur la terrasse de la villa château et on a une vue sur la vallée de la Seine, extraordinaire. Il faut imaginer la vue à l'époque, à la fin du 19e siècle, parce qu'il n'y a pas de building, maintenant on voit beaucoup de building, mais à l'époque on ne voyait que la nature et la vallée de la Seine, donc c'était un petit paradis. Ce qu'on peut remercier M. Mosselmans et M. Doudène, c'est qu'ils n'ont pas changé grand-chose à leur domaine. Et comme c'est la fin de la forêt de Soignes, quand on se promène dans cette forêt, dans ce parc, on a l'impression de se promener dans la forêt de Soignes. Et donc c'est vraiment un poumon vert qui ressemble à la forêt, alors avec des creux terribles, parce qu'à un moment donné, on est là, et puis on voit là, tout en bas, c'est 40 mètres plus bas. Donc c'est vraiment des petits précipices typiques de Bruxelles, puisque Bruxelles, c'est tout sur des collines.
4: Et du parc d'Uden, vous allez alors vers le parc de forêt qui est juste à côté, j'imagine.
7: Exactement, donc on se promène un petit peu dans le parc d'Uden, et puis on arrive au parc de forêt qui est totalement différent. Ce sont deux parcs qui ont un principe tout à fait différent. L'un, forêt de Soignes, et l'autre est un parc artificiel. Les deux sont la volonté de Léopold II, donc il a discuté avec Duden pour en faire don à la ville de Bruxelles, et puis lui-même a créé le parc de forêt, dans l'idée de donner de l'espace aux ouvriers, à la population ouvrière du bas de forêt. Des espaces verts, des pelouses pour pique-niquer, pour jouer au foot, etc. C'est dans l'esprit de Léopold II. On connaît le côté sombre de Léopold II, mais il y a encore aussi cet aspect-là. Le parc de la Woluwe, par exemple, de Woluwe, c'est exactement la même chose. Des grands espaces verts pour que les ouvriers, les fils des ouvriers de la ville de Bruxelles puissent pique-niquer, puissent se détendre.
4: Exactement. Et cette balade à la découverte du sommet de Bruxelles, c'est une balade qui fonctionne bien chez Bruxelles Bavard. Ça attire pas mal de monde.
7: Ça fonctionne très très bien. Ça fonctionne aussi lors des activités comme le Ballat, par exemple.
4: Ah oui, donc festival
7: Art Déco. Parce que même si c'est essentiellement Art Déco, on trouve quelques petites merveilles Art Nouveau aussi.
4: Très bien. Bien, on vous invite alors du coup à faire cette balade aussi, toutes les infos. Il y en a d'autres sur Forêt, donc il y a aussi toute une balade, je pense, sur le haut de Forêt, sur le bas de Forêt, parce que c'est vraiment une commune de contrastes, Forêt.
7: Exactement. Donc Forêt, c'est les contrastes, le haut, le bas, les parcs et l'industrie.
4: C'est ça.
7: Mais même dans
4: les quartiers bourgeois, les quartiers plus populaires.
7: Les quartiers bourgeois en haut et les quartiers plus ouvriers en bas. Mais même en haut, on a aussi un contraste, parce qu'il y a les quartiers bourgeois autour de l'altitude, de la place de l'altitude 100, mais... Ouais. 300 mètres plus loin, on a la rue Marconi, on a la rue de Rodenbach, où on a encore des anciens ateliers, où on a des petites maisons ouvrières, et on a des magnifiques, mais je vous assure, vraiment magnifiques habitations sociales de la fin du siècle et début du XXe siècle. C'est remarquable. Donc c'est plein de contrastes, c'est magnifique. Ça vaut la balade. Et même si monter en haut, vous êtes un petit peu essoufflé, je vous assure que la vue qu'on a de là en haut...
8: Elle vaut le prix.
7: Elle vaut l'effort. Si on a des très bons yeux, moi, malheureusement, je n'ai pas assez de bons yeux pour le faire, mais quand on est là-haut, à 150 mètres de hauteur ou à peu près, on peut voir jusqu'au Lion de Waterloo, paraît-il.
4: Ah, excellent.
7: Et jusqu'à la cathédrale de Malines.
4: Eh bien, si vous n'avez pas envie de tester cette balade, je n'y comprends rien. Si cela vous intéresse, n'hésitez pas à consulter le site de Bruxelles Bavard, www.bruxellesbavard.be. Merci beaucoup, Emmanuel.
0: Merci à vous. On reprend et on revient un peu les pieds sur terre, puisque c'est déjà la fin de l'émission. Je sais, ça passe à une vitesse. Une toute dernière question, tiens, à nos invités, pour conclure rapidement, Yeroun, Arnaud, une phrase pour
4: Emmanuel aussi,
0: une phrase pour convaincre nos auditeurs de prendre un peu de hauteur pour mieux découvrir Bruxelles. Yeroun.
5: Pour mieux voir la plus belle ville du monde.
0: Ouais, c'est la plus belle ville du monde, Arnaud.
4: Rien que ça.
9: Le panorama de l'Atomium pour vraiment découvrir l'architecture bruxelloise.
0: Voilà, et vous Emmanuel?
7: Bon, moi, je rejoins Jérôme, c'est la plus belle ville du monde.
0: Voilà comment on en parle avec le cœur.
4: On
0: tout
4: est chauvin à Bruxelles.
0: Et ça fait du bien, en tout cas, j'espère que vous avez pris du plaisir aussi avec nous en ce samedi après-midi. N'hésitez pas à consulter l'article qui accompagne cette émission via notre site web et l'appli RTBF Actu, une émission que vous pouvez bien entendu réécouter sur RTBF Ovio. Marianne, on se dit la semaine prochaine.
4: On se dit à la semaine prochaine.
0: À la semaine prochaine, place à Kiosque dès 14h. Les infos entre tout ça. Et pour se quitter, place aux artistes de la Fédération Wallonie-Bruxelles. Et oui, vive la musique en ce jour de la fête de la musique.
4: Absolument.
0: Avec Rory qu'on adore ici, voici Plus Jamais.

0: Il est minuit.
1: David Riffon avec vous pour ces informations. 35 départements en vigilance rouge ce dimanche en France. Jamais il n'y en a eu autant en même temps. 45 autres seront en code orange. Le pic de la vague de chaleur est attendu en France entre ce dimanche et mardi. Dans les départements classés rouges, certains événements sportifs sont annulés. Les festivités liées à la fête de la musique sont maintenues, mais consommer de l'alcool sera interdit. Le système de santé doit tenir dans la durée, estiment les autorités. Autant ne pas encore les surcharger. D'autant qu'on n'en a pas encore terminé avec ces températures caniculaires. Chez nous aussi, le thermomètre va largement dépasser les 32, voire 33 degrés ces prochains jours. L'avertissement jaune de l'Institut Royal Météorologique pour forte chaleur est prolongé jusqu'à jeudi. Des orages qui nous ont touchés à nouveau ce samedi soir, mais aussi vendredi soir. Et à ce propos, il y a eu un bug du côté de BiAlert. De nombreuses personnes ont reçu avec plusieurs heures de retard le mail de BiAlert avertissant de menaces d'orages. Ces messages envoyés en grande quantité simultanément dans plusieurs provinces ont été bloqués par les fournisseurs d'accès. Le Centre national de crise va entamer des discussions avec ses fournisseurs pour connaître l'origine du problème. Alors que les discussions techniques vont finalement bien démarrer en Suisse ce dimanche entre Iraniens et Américains, quelques jours après le protocole d'accord pour la paix au Moyen-Orient, Donald Trump a déjà menacé. Selon lui, les États-Unis pourraient imposer un péage dans le détroit d'Ormuz si les négociations venaient à échouer au bout des 60 jours prévus. Il n'y aura aucun péage dans le détroit pendant 60 jours et il n'y aura aucun péage après, à moins qu'il ne soit imposé par les États-Unis eux-mêmes, a martelé le président sur son réseau social. Ce samedi, l'Iran avait fait monter la pression en bloquant à nouveau le détroit d'Ormuz. Téhéran est fâché qu'Israël poursuive ses frappes meurtrières sur le sud Liban. Jedi Vance, qui a quitté les États-Unis pour la Suisse ce samedi soir, n'a pas caché que les deux points essentiels de son déplacement étaient le nucléaire iranien, mais aussi cette question du Liban. La tuile pour les Diables Rouges. Jérémy Doku est forfait pour Belgique-Iran ce dimanche soir. Le milieu de terrain souffre toujours de problèmes respiratoires qui allaient mieux mais qui se sont à nouveau aggravés. Le sélectionneur Rudy Garcia va donc devoir remanier son équipe. Belgique-Iran, deuxième match des Diables à la Coupe du Monde. C'est à 21h tout à l'heure et c'est à suivre sur tous les médias de la RTBF. Merci de nous suivre où que vous soyez. Passez une belle et douce nuit.
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5: Bonsoir à vous, merci d'être à l'écoute de Sacré Français sur RTBF, la première, la version magazine, chaque samedi de 19 à 20h, avec beaucoup de jolies choses et des nouveautés. Aujourd'hui encore, on écoutera Opinard, on écoutera un nouveau Jérôme Minière, on écoutera une jeune bruxelloise qui s'appelle Clélia, Ino Casablanca, Cléa Vincent avec Félix Diot, le Québécois, et tout de suite la Française Louve. C'est la nouvelle chanteuse du groupe L'Impératrice, après le départ de Flore Benguigui. Louve qui continue par ailleurs sa carrière solo, 2 ans après son deuxième album Scorpio Vénus, avec un nouveau single qui s'appelle Popstar, extrait d'un EP qui sortira à l'automne et que je vous propose d'écouter immédiatement. Bonne soirée avec nous.

0: Léa Vincent qui sort un nouveau single qui s'appelle Déplacement, enregistré en collaboration avec le Québécois Félix Diot. Ino Casablanca, rappeur, auteur, compositeur, interprète né en l'an 2000. On l'écoute avec Dima Rave, extrait d'Extasia. Ino Casablanca sera en concert au Dour Festival. Ce sera le 16 juillet. Il sera également au Festival Esperanza le 31 juillet. Et puis, on le retrouve en duo avec Camille Yembe dans la programmation musicale d'RTBF, la première également. Bonne soirée avec nous. Voici Ino Casablanca.
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Retour de Morgan, 2 ans après son premier album Sérénade. Le Bruxellois revient avec cette chanson Podium qu'on écoutait à l'instant. Frédéric Johan Opina, il est chanteur, il est performeur de R&B et de bossa nova en français. Il est d'origine congolaise, il est né en 2001 à Bordeaux, était sélectionné en 2023 au printemps de Bourges. Voici Opinard, c'est sous ce nom donc qu'on le découvre avec cette chanson, Un thé.

Au pinard avec un thé glacé, hein, si possible, c'est sûr, ce soir. Et puis, à l'instant, c'était Clélia avec Forfait Solitude. C'est une artiste bruxelloise. Elle est autrice, compositrice, interprète. Elle s'auto-produit. Et depuis le mois de février, elle dévoile toutes les 7 semaines un extrait de l'EP qui arrivera plus tard, Forfait Solitude. Une chanson qui se joue des clichés associés à la santé mentale. Jérôme Minière est de retour avec Poirier et cette chanson, ça s'appelle Hikikomori et c'est extrait d'un album qui arrive et qui s'appelle La dérive des rêves.

Ikiki Omori, c'était Jérôme Minière avec Poirier, extrait de La Dérive des rêves. Et pour le plaisir de l'assemblage, on écoutait Dominique Dalcan, Mon cœur est solitaire, extrait de Last Night, A Woman Save My Life. Romeo Elvis et Oscar and the Wolf, voici Selling.

Bonne soirée avec nous dans Sacré Français sur RTBF, la première. On écoutait Benjamin Biolay 7 mois après la sortie de Le Disque Bleu. Benjamin Biolay annonce avec ce single inédit Écran Total une réédition de cet album appelé L'Ultra Bleu et qui sortira en septembre. Benjamin Biolay sera en concert à l'OM à Seraing le 14 octobre et à l'ancienne Belgique à Bruxelles le 15. Deux concerts, la première évidemment. Une des plus jolies voix suisses, voici Memouna avec Le Bon Choix.

C'est une édition spéciale de cette chanson extraite de l'album Le Labyrinthe. Ce qu'on devient, qui devient ici ce qu'on devient, la clé. Un single de Feu Chatterton. L'album était sorti en septembre dernier et on continue de chérir énormément ce groupe. Là où tu veux, voici Ezekiel Payet, c'est le nouveau coup de cœur des médias francophones publics. C'est Dexa à Gira Gira, une adaptation de cette chanson. Là où tu veux, Ezekiel.

c'est sans doute la révélation belge francophone de ces derniers temps. Elle s'appelle Camille Yembe. On écoute « Je ne l'ai jamais dit à personne », Camille Yembe, à voir en concert au Dour Festival le 17 juillet, à voir aussi à l'affiche des Francopholies de Spa le 26 juillet. Je vous souhaite de passer une excellente soirée à l'écoute de Sacré Français et des programmes d'RTBF, la première. À bientôt, merci.

0: Il est 1h.
1: David Riffon avec vous pour ces informations. 35 départements en vigilance rouge ce dimanche en France. Jamais il n'y en a eu autant en même temps. 45 autres seront en code orange. Le pic de la vague de chaleur est attendu en France entre ce dimanche et mardi. Dans les départements classés rouges, certains événements sportifs sont annulés. Les festivités liées à la fête de la musique sont maintenues, mais consommer de l'alcool sera interdit. Le système de santé doit tenir dans la durée, estiment les autorités. Autant ne pas encore les surcharger. D'autant qu'on n'en a pas encore terminé avec ces températures caniculaires. Chez nous aussi, le thermomètre va largement dépasser les 32, voire 33 degrés ces prochains jours. L'avertissement jaune de l'Institut Royal Météorologique pour forte chaleur est prolongé jusqu'à jeudi. Des orages qui nous ont touchés à nouveau ce samedi soir, mais aussi vendredi soir. Et à ce propos, il y a eu un bug du côté de Bialert. De nombreuses personnes ont reçu avec plusieurs heures de retard le mail de Bialert avertissant de menaces d'orages. Ces messages envoyés en grande quantité simultanément dans plusieurs provinces ont été bloqués par les fournisseurs d'accès. Le Centre national de crise va entamer des discussions avec ses fournisseurs pour connaître l'origine du problème. Alors que les discussions techniques vont finalement bien démarrer en Suisse ce dimanche entre Iraniens et Américains, quelques jours après le protocole d'accord pour la paix au Moyen-Orient, Donald Trump a déjà menacé. Selon lui, les États-Unis pourraient imposer un péage dans le détroit d'Ormuz si les négociations venaient à échouer au bout des 60 jours prévus. Il n'y aura aucun péage dans le détroit pendant 60 jours et il n'y aura aucun péage après, à moins qu'il ne soit imposé par les États-Unis eux-mêmes, a martelé le président sur son réseau social. Ce samedi, l'Iran avait fait monter la pression en bloquant à nouveau le détroit d'Ormuz. Téhéran est fâché qu'Israël poursuive ses frappes meurtrières sur le sud Liban. Jedi Vance, qui a quitté les États-Unis pour la Suisse ce samedi soir, n'a pas caché que les deux points essentiels de son déplacement étaient le nucléaire iranien, mais aussi cette question du Liban. La tuile pour les Diables Rouges. Jérémy Doku est forfait pour Belgique-Iran ce dimanche soir. Le milieu de terrain souffre toujours de problèmes respiratoires qui allaient mieux mais qui se sont à nouveau aggravés. Le sélectionneur Rudy Garcia va donc devoir remanier son équipe. Belgique-Iran, deuxième match des Diables à la Coupe du Monde. C'est à 21h tout à l'heure et c'est à suivre sur tous les médias de la RTBF. Merci de nous suivre où que vous soyez. Passez une belle et douce nuit.
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4: Bonjour, vous tombez bien, aujourd'hui c'est l'été, alors on a décidé d'aller s'y faire voir tout en haut de l'affiche du Festival d'Avignon où le pied bien planté sur le premier échelon de la vie d'artiste, tous les moyens sont bons pour partir à la rencontre du public. Dans Kiosque cette semaine, on vous emmène donc d'abord à la découverte du Mosh In Festival, un tout nouveau rendez-vous imaginé par et pour les artistes émergents et émergentes issus des écoles de théâtre et de cinéma, un festival qui revendique haut et fort le droit à l'imperfection, à l'audace et surtout le droit d'exister quand on n'a ni réseau, ni gros CV, ni validation institutionnelle. Nous recevrons pour en parler Clémence Depré et Lola Mancini, co-organisatrices du Festival Mosh In. Elles seront accompagnées de Talia Mag, artiste émergente, à l'affiche de ce tout nouvel événement avec son premier spectacle. Nous prendrons ensuite la route d'Avignon en compagnie de Sandrine Bergot, directrice du Théâtre des Dons, qui viendra nous présenter sa programmation 100% Fédération Wallonie-Bruxelles à l'occasion du Festival OFF 2026. Et puis au comptoir du kiosque Une Ombrelle dans sa limonade, il y a Sarah Terry. Bonjour.
5: Bonjour.
4: Vous nous montrerez aujourd'hui le chemin des rendez-vous musicaux à ne pas manquer cet été.
5: Tout à fait.
4: Et ce sera tout à l'heure dans votre chronique, sans oublier notre concours de la semaine, nos recommandations culturelles et puis aussi quelques idées de sortie pour remplir votre agenda estival. Cette émission a été préparée avec l'aide précieuse d'Andrea Rouillou et de Mylène Lay. Merci à elle et lui, merci à vous. Le kiosque est ouvert, on a sorti la tonnelle. Soyez tous et toutes les bienvenus.
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6: Alors, je vais vous proposer du Pierre Corneille, du Jean-Baptiste Poquelin, du Jean Racine. S'il y en a qui sont intéressés, n'hésitez pas. Voilà. D'où vient qu'en m'écoutant vos yeux, vos tristes yeux, avec de longs regards, se tournent vers les cieux? Qu'est-ce que vous craignez? Pas mal. Ouais. J'ai senti la connexion entre nous dans le regard. C'est quelque chose qu'on n'a pas souvent en tant que comédien, surtout quand on n'a nulle part où jouer. Donc j'aimerais vous offrir un cadeau. Peut-être je peux vous faire une chanson lyrique. Prospero Romano. c'est du latin.
4: C'est une question simple et presque naïve. Pourquoi est-il parfois si compliqué de montrer son travail quand on débute? Pourquoi faut-il déjà avoir joué pour pouvoir jouer, déjà être soutenu pour être soutenu, déjà être visible pour devenir visible? Face à ce paradoxe, un groupe de jeunes artistes a décidé de ne plus attendre qu'une porte s'ouvre. Ils ont construit la leur. Le Moshin Festival se présente comme le Festival des Refusés, un week-end consacré aux spectacles et aux courts-métrages émergents, ambitieux, fragiles parfois, mais toujours vivants. On en parle avec nos invités du jour, Clémence Depré, Lola Mancini et Talia Mag. Bonjour.
0: Bonjour.
4: Bienvenue à toutes les trois. Bienvenue. Clémence, Lola, vous faites partie du collectif Les Gens Luc qui est à l'origine de cette initiative. Talia, vous êtes porteuse de projet. Vous allez présenter dans le cadre de ce nouveau festival votre projet La Peur, Les Nuages et le Reste du Monde qu'on pourra donc découvrir. Ça va se passer les 11 et 12 septembre prochains à La Vallée à Bruxelles. Alors, on a entendu à l'instant un extrait très drôle de votre campagne de com, haranguer la foule complètement indifférente en rue, négocier un coin d'arrière-salle avec la sandwicherie du coin ou bien tirer la manche des inconnus pour leur parler du projet de toute une vie. Est-ce qu'on est vraiment obligé d'en arriver là quand on sort de l'école et qu'on a un projet ?
0: J'espère pas. En fait, c'est pour ça qu'on a imaginé le Moshin Festival. Nous, en fait, c'est notre histoire à nous. On est une équipe de sortants d'école. On est surtout une bande de copains, je pense. Et voilà, nous, on s'est retrouvés à la sortie avec beaucoup de désir de création. On est fort proche aussi du milieu du cinéma, puisqu'on vient majoritairement de l'IAD, dans l'équipe. Et ouais, la sortie d'école, on a trouvé ça assez violent parce qu'on avait beaucoup d'envie, on avait besoin d'espace pour essayer. Et on a trouvé ça très difficile. On s'est rendu compte assez vite que pour commencer à créer, il faut d'abord souvent faire des dossiers, trouver de l'argent, trouver des espaces, beaucoup devoir se prouver la valeur de notre travail qui est encore fragile parce qu'on est encore en train de se former. Et ouais, on avait envie d'imaginer un peu naïvement un autre espace, en tout cas une autre manière de faire. Et ouais, au début, le Moshin, c'était vraiment juste nous, tous les sept. On s'est dit, de quoi on aurait besoin pour présenter nos spectacles? Qu'est-ce qu'on aimerait bien qu'il y ait comme espace pour les artistes comme nous? Puis après, juste, on a imaginé ce projet, un truc plus égalitaire, moins élitiste et juste où le seul objectif de la création, c'est de partager, en fait.
4: Voilà. Donc, une somme de frustration que finalement, vous avez transformée en énergie créatrice, plutôt que de vous laisser bloquer par tout ça?
3: Oui, y a eu un peu ce moment un peu cinématographique de l'énième refus, où on commence à en avoir un peu marre, où on se demande si ça va se jouer. Parce qu'en plus, le théâtre, il y a vraiment ce côté, enfin, les arts vivants, où en fait, tant qu'on n'est pas programmé, il n'y a pas forcément d'argent qui rentre.
4: Oui.
3: Et donc, en résidence, dans une fromagerie, c'est marrant de le dire quand même, on s'est dit, bon, merde. Et puis du coup, on s'est dit, en fait, et si nous, on faisait un festival? Alors au début, ça peut paraître un peu égoïste, même un peu égocentrique de se dire qu'on va faire un festival sur un refus et un peu une sorte de râle général. Mais en fait, en voyant, c'est un peu une expérience ce qu'on vit là, mais en voyant les retours qu'on a, on se rend compte que c'est pas du tout égoïste au final, parce qu'il y a beaucoup, beaucoup, beaucoup de demandes. Et donc en fait, c'est aussi ajouter un espace supplémentaire sur la scène émergente bruxelloise, mais francophone de manière générale, pour que des gens puissent essayer, quoi.
4: Ouais. Alors derrière ce projet, on l'entend, il y a quand même aussi une critique assez frontale du fonctionnement actuel du secteur culturel. Vous le dites, c'est une initiative qui est venue de vous sept, mais qui a rencontré un énorme enthousiasme de la part de tous vos congénères. Vous avez le sentiment qu'il existe en fait aujourd'hui un espèce de système derrière le système, une forme de cooptation officieuse pour accéder aux scènes?
0: Oui, évidemment oui, puisque nous, on le sent, et même dans les retours qu'on a, que ce soit les artistes qu'on a eu la chance de pouvoir programmer et de rencontrer, mais même en fait là, en allant voir des spectacles, en allant au cinéma, maintenant il y a des gens qui font partie de la même scène que nous, la scène émergente bruxelloise, en fait, qui viennent vers nous, et en fait juste qui sont heureux. Qui est heureux, qui est un espace comme celui-ci.
3: Moi, j'ai aussi envie de dire que c'est vrai qu'il y a une critique de l'institution et de comment elle fonctionne aujourd'hui. Maintenant, on est aussi un peu forcé de travailler avec. Donc, c'est pas non plus un rejet total du fonctionnement mis en place actuel, mais plus une idée et un essai de chercher d'autres manières de faire, parce qu'il y a vraiment ça, hein, dans la manière de comité de sélection, on en parlera peut-être après, mais il y a vraiment une sorte de laboratoire de recherche de comment on peut faire, en fait, pour faire autrement de la sélection, que ce soit pas trop un entre-soi, même si le pistonnage, on en profite tous à un moment, hein, donc on s'en plaint pas non plus, mais c'est plus une sorte de recherche, en fait, qui est encore active en réalité, et aussi de questionnement sur c'est quoi le fait d'être refusé, qu'est-ce que ça veut dire fondamentalement, qu'est-ce que ça fait de nous, et comment est-ce qu'on peut l'utiliser pour en faire une force, quoi. Et ça a vraiment retourné un terme au-delà de tout ce qui est la guérilla un peu contre l'institution. Il y a vraiment l'envie de changer le vocabulaire. Je te laisse.
0: Mais ouais, je pense pas qu'il y ait, genre, de notre côté, en tout cas, une vraie haine ou détestation de l'institution. On en a besoin, genre, mine de rien. Nous, on vient des écoles, les artistes qui ont pu nous accompagner, les œuvres qui ont pu nous inspirer, ce sont souvent des choses qui sont issues des institutions, ce sont des choses qui sont inspirantes et même qui nous forment en tant qu'artistes. Mais je pense qu'on a besoin aussi d'endroits où, en fait, on peut désacraliser la création, on peut mettre une place d'honneur pour la tentative, et on a envie, je pense, d'endroits où il n'y a pas d'injonction à faire une proposition qui est parfaite, qui est totalement clean. On a besoin, en fait, d'espaces où on peut essayer des choses. Et du coup, le Moshin, en fait, c'est juste proposer une passerelle avant l'institution, si jamais c'est notre rêve d'accéder à ça. Et peut-être aussi, et là je pense que c'est nous, en tout cas nous, dans le cadre de notre collectif, c'est là où on se situe, de se dire, en fait, il est possible d'imaginer des espaces alternatifs et surtout des manières de créer alternatives. Il est possible aussi de faire des propositions artistiques en dehors du cadre.
4: Ouais. Talia Mac, je vous vois opiner de la tête depuis tout à l'heure. Et c'est vrai que vous terminez votre parcours scolaire, vous êtes encore aux études. Vous allez présenter ce projet au Moshin. Et c'est vrai que c'est une réflexion, une discussion qui revient souvent quand on reçoit des étudiants et étudiantes sortants ou des artistes émergents. On a l'impression qu'entre cette institution qu'est l'académie, l'école, le conservatoire et cette autre institution qu'est finalement le secteur culturel, les théâtres, les lieux de diffusion, il manque effectivement, comme l'a dit Clémence, une passerelle, en fait. Il manque un morceau du chemin. On sort de l'école et puis le problème n'est pas tant l'institution, le problème est d'accéder à la porte qui mène à l'intérieur. C'est quelque chose que vous ressentez, vous qui êtes sur le seuil, finalement, de l'école ?
5: Oui, totalement. Et d'ailleurs, pour ne pas trop m'en éloigner, mais je trouve que ça fait sens. Donc, je suis encore en plein milieu de mon cursus. Donc, je ne connais pas encore cet après, mais on nous en parle beaucoup. Donc, même sans le connaître, on a déjà tous un peu les pépettes, la peur de se dire « Ok, comment ça va se passer par l'après ?» Mais même avant de rentrer en école, je trouve que c'est quelque chose qui se passe. Avant d'être en école, j'avais un peu l'impression d'être une refusée, d'où le fait que je trouve ça génial d'être dans ce festival, parce que je viens de la Louvière, et à la Louvière, on n'a pas toutes les opportunités, par exemple, qu'on a à la capitale pour ne serait-ce que faire du théâtre. Il y a les académies, certes, mais à part ça, on n'a pas d'autres cours. Mm-hmm. Et donc, je trouve qu'il faut vraiment savoir grappiller, aller chercher et mettre beaucoup de choses en place pour pouvoir avoir accès dans une école. Et une fois qu'on y est, il n'y a pas de problème parce qu'on est encadré, il y a des profs et beaucoup d'opportunités. Et donc, pendant 4 ans, on a beaucoup d'opportunités. Et ensuite, on ressort et on se retrouve encore un peu dans la même panade que quand on sort de Réto et on ne sait plus trop où on doit se situer. Et donc, je trouve que c'est super qu'il y ait ce genre d'opportunité. Mais effectivement, je trouve qu'il y a il y a des choses qui pourraient être mises en place, que ce soit pour les étudiants qui veulent faire du théâtre et puis après qui en sortent, qu'il y ait beaucoup plus de place pour l'émergence et des possibilités de financement ou autre pour qu'on ait plus accès à tout ça et pouvoir rentrer plus facilement que par le piston ou quoi, qui nous aide aussi évidemment à certains moments, mais qu'on puisse aussi venir un peu de nulle part et se dire « Ah, je peux peut-être y rentrer, ouais ».
4: Concrètement, qu'est-ce qui manquerait ? Ça, c'est peut-être une question pour toutes les trois. Vous vous saisissez de ce manque, vous créez quelque chose, c'est super, mais sur le plan institutionnel, qu'est-ce qui manquerait justement sur le plan du segment dans ce chemin allant de la fin des études secondaires à l'entrée dans un des nombreux métiers du spectacle ? Où est-ce que la route n'est plus pavée d'après vous ?
3: Moi, je pense qu'il y a un gros gap administratif aussi, en fait. Et je pense que ça manque déjà à l'école de nous montrer... Moi, pour ma part, j'ai pas fait une école d'art vivant ou de cinéma. J'ai fait la Cambre, donc plutôt les arts plastiques. Mais même là, en fait, ça manque de cours, en fait, de droit, de budgétisation, de comment on remplit un dossier, en fait. Comment est-ce qu'on accède à ces aides qui existent, mais qui sont encore singulière et peu nombreuse, et qui en plus demande des fois des formes de dossiers, de machins et de trucs à faire, à remplir, qui sont un petit peu effrayants quoi, quand on sort. Et c'est aussi ça qu'on a voulu réfléchir, c'était de comment est-ce qu'on peut faire des dossiers plus simplement. Et donc on demande aux artistes qui voulaient candidater seulement une page avec un synopsis ou un pitch, une note d'intention de l'artiste, qu'est-ce qu'il pense avoir raté dans le projet, et puis un visuel. Et en fait, c'était deux pages. L'idée, c'était vraiment de... Bah, alors évidemment, nous, on peut se le permettre parce qu'on n'a pas besoin de savoir c'est quoi leur budget, etc. Mmh. Évidemment, de nouveau, on est conscient. Mais l'idée, c'est de ne pas obliger les gens à devoir savoir faire des énormes dossiers. Donc moi, je pense qu'il y a vraiment ce côté administratif-là qui est malheureusement un peu manquant dans nos formations. Et qui, après, il y a des formations qui existent, mais de nouveau, faut connaître, faut s'inscrire, faut y aller. Et je pense que ça, c'est quelque chose qui peut faire peur. En tout cas, moi, c'est ce que je visualise.
0: Mais oui, en fait aussi, je te complète avec ça, mais donc ça c'est la première partie pour la sélection, donc les artistes présentent leur projet en une ou deux pages, et en fait nous ce qu'on a fait, c'est qu'on a récupéré toutes ces candidatures, et alors on a tiré au sort sur base de volontariat, donc des jurys, des gens, ça peut être n'importe qui, des parents, des gens du milieu ou pas, n'importe qui a pu candidater, on a tiré au sort, et nous on a envoyé ces dossiers-là, et ils et elles ont dû noter sur des critères complètement de manière assumée, qui sont des critères subjectifs. Et pour nous, c'était important parce que aussi, ce dont on se rend compte, nous, en sortant, c'est que voilà, on a une idée, on a un projet, on va montrer des étapes, on envoie des dossiers, on envoie des pitchs. Et en fait, parfois, on ne sait même pas qui sont les gens qui nous évaluent, qui sont les gens qui décident qu'on a accès à un budget ou pas, qui décident si notre projet a une chance peut-être un jour d'être montré ou pas, et sur base de quoi. Et est-ce que ça voudrait dire qu'il y a des bons projets, des mauvais projets? Qu'est-ce que c'est un projet pas abouti, et qu'est-ce que c'est un projet très réussi? Et nous, en vrai, en réfléchissant à ces questions-là, nous, on s'est dit que même s'il y a des compétences qu'on peut développer à l'aide de formation, de l'école et tout ça, il faut accepter qu'à la fin, on fait de la création, ça reste de l'art, et c'est subjectif. Il n'y a pas de mauvais travail, il n'y a que du travail en cours. Donc nous, voilà, on a décidé d'assumer que il fallait bien trouver un moyen de sélectionner les projets parce qu'on ne pouvait pas accueillir tout le monde. Si on pouvait, on accueillerait juste plus de monde. On ne chercherait pas un moyen de sélection plus sévère. Et c'est juste comme ça. Et je crois que peut-être cette manière d'envisager la création comme quelque chose de moins élitiste, mais surtout quelque chose de moins sérieux. Bah, peut-être que, enfin, moi, en tout cas, j'ai l'impression que, avec ce qu'on porte, avec le collectif, c'est ce qu'on défend. Je pense aussi qu'il faut se rappeler que si on crée des spectacles, des films, si on a envie de raconter des histoires, à la base des bases, c'est parce qu'on trouve ça marrant. C'est tout, c'est parce que c'est chouette, c'est amusant, parce qu'on aime bien être ensemble, parce qu'on aime bien raconter des choses. Et, ouais, ça manque en vrai, dans le milieu.
7: Ouais, ramener la joie et l'humour. Et puis, je vous entends parler, ça pose aussi, ça repose la question finalement de pour qui on écrit, pour qui on invente des histoires finalement. Est-ce que c'est pour les personnes qui vont nous donner les moyens de produire le spectacle? Est-ce que c'est pour les personnes qui vont décider qu'on a le droit, entre guillemets, d'être diffusé? Ou est-ce que c'est pour le public final? Et quand on y réfléchit, on se rend compte que ce sont peut-être trois visions complètement différente de la façon de faire des spectacles.
3: Oui, je pense que c'est ça aussi qu'on a vraiment envie de faire avec le Mochine, c'est de rassembler le monde, le peuple, entre guillemets, les gens, que ce soit, quand je dis le peuple, ça n'a rien à voir avec une classe sociale ou avec un État. C'est juste les humains autour d'un projet. Et ici, ce festival, il a pour ambition que, de nouveau, on ait des spectateurs qui viennent voir des choses parce que c'est chouette, en fait, et pas parce qu'on va networker, pas parce que il faut aller voir ce truc-là à ce moment-là. Et si, par hasard, par contre, il y a un coup de cœur qui se crée, tant mieux. Nous, on ne peut que espérer ça pour les artistes qui sont sélectionnés et qui vont présenter leur projet. Mais le but, c'est aussi de ramener un peu le public au centre de la question, parce que évidemment qu'on a besoin de débloquer des budgets à gauche, à droite, qu'il y a des institutions qui peuvent nous accueillir. Mais en fait, l'art et la culture, ça vit aussi parce qu'il y a des gens qui ont envie de l'avoir. Et donc, moi-même, je me rends compte que parfois, il y a des choses qui me semblent trop inaccessibles, alors que je suis dans ce secteur-là, et je comprends pas une pièce, ou j'ai pas. Et je me dis, oh là là, et comment moi je vais faire pour présenter quelque chose? Et je sens qu'il y a beaucoup de gens qui se sentent un peu incapables de rentrer dans un théâtre, dans un musée, dans un cinéma parfois, parce que ça leur fait peur. Mmh. Et là, l'idée, c'est vraiment de dire, mais en fait, venez, il y a du stand-up, il y a du karaoké, il y aura pour tous les goûts, il y a du cinéma et du théâtre, il y a des arts vivants, de la danse. Et en fait, vous pourrez trouver quelque chose, et peut-être même goûter à autre chose. Et ça, c'est vraiment ce qu'on a envie de faire, c'est refaire un peu vivre la culture, surtout en Belgique, je pense, ça manque, à Bruxelles, et redevenir un centre culturel de l'Europe, peut-être à long terme, là je parle très loin, mais qui vit de par ce public, quoi, qui est un peu effervescent.
7: C'est une très belle ambition en tout cas, et c'est vrai que vous présentez en tout cas le festival, on l'a compris, ce sera complètement décloisonné, mais au cœur du projet, il y avait l'idée d'accueillir à la fois du théâtre et du cinéma sous forme de courts-métrages pour la plupart, et j'ai réalisé que finalement c'est un mélange qui reste encore relativement rare, alors que ce sont deux arts et deux disciplines plus que cousines finalement. Ce sont finalement les moyens de production qui changent, mais le principe reste presque le même. Comment ça se fait, à votre avis, que finalement le cinéma et le théâtre se croisent si peu, alors qu'il y a énormément de ponts entre ces deux disciplines, tant sur le plan des créateurs que du public, en fait?
0: Mon instinct dirait que, après, c'est parce que nous, on vient vraiment du théâtre-théâtre, quoi. Mais en vrai, nous, j'ai l'impression qu'on est habitué à la création un peu roots, on fait des spectacles avec des bouts de ficelle, on répète dans nos salons, c'est la débrouille, et au final, si jamais on trouve pas de salle, ben on va aller jouer dehors, quoi. Vraiment, c'est un truc qui est possible au théâtre, alors qu'au cinéma, en vrai, ça demande déjà genre des moyens techniques énormes d'office, et encore pas forcément. Genre, en vrai, je vais peut-être faire la pub pour quelqu'un, mais là, il y a pas longtemps, il y a un pote à moi qui a lancé un truc qui s'appelle Tout le monde mérite son film, il me semble, j'espère que je le dis bien. C'est un réalisateur qui s'appelle Louis Campeners. Et en fait, c'est très stylé. Il fait du cinéma avec pas grand-chose. Et alors, il va à la rencontre d'écoles, de gens. Et alors, ils font du cinéma sauvage, quoi. Et c'est génial. Et c'est vraiment super. Et je pense, du coup, que c'est possible, en fait, au final, de faire du cinéma de manière plus alternative. Mais j'ai l'impression que dans l'imaginaire collectif, il y a un truc de... Pour faire du cinéma, il faut mobiliser énormément de moyens. C'est beaucoup de gens, c'est beaucoup de matériel, c'est beaucoup d'argent. Et il faut aller voir 1 million de commissions et attendre très longtemps avant de faire quelque chose. Alors que nous, je pense que... En fait, vu qu'il n'y a pas d'argent et pas de moyens, et bah, si tu veux faire un truc, en vrai, il faut juste un petit peu foncer. Et du coup, je crois que c'est peut-être pour ça.
7: Lola, Talia ?
3: Non, mais alors, je vais un peu te contredire, mais en même temps, ça va dans le même sens de ce que tu
7: dis. Ah, il y a débat.
3: Parce que moi, justement, j'ai un peu l'envie inverse à certains niveaux. Je trouve que c'est plus facile de faire un film que de faire une pièce de théâtre. Alors, pourquoi ? Parce qu'un film... Même s'il ne va pas être projeté dans une salle, tu peux quand même avoir le produit final. Mmh. En plus, le cinéma, il est très, très bénévole aujourd'hui. Donc, moi, je travaille aussi comme chef d'éco sur des plateaux. Et c'est devenu une normalité, en fait, de travailler bénévolement dans le cinéma. C'est quelque chose de... Alors, le théâtre aussi, on travaille bénévolement nous-mêmes quand on a des projets. Mais nous, si on n'est pas programmé, ça ne va jamais... Enfin, ça ne sert à un moment, si tu n'as pas de date qui arrive... Bah, tu t'arrêtes de répéter. Parce qu'en fait, ça ne sert à rien de répéter dans une salle vide. Alors, on peut faire du théâtre de rue, mais ça ne va pas tenir très longtemps. Et donc, c'est là où je pense qu'il y a aussi une différence, c'est qu'un film, bon, même si ça va demander beaucoup de moyens techniques, etc., c'est réalisable, et ils espèrent évidemment qu'un jour ce soit montré, mais le produit va quand même exister. Et donc, il y a, je trouve quand même deux manières de faire qui sont très, très opposées, en fait. Même dans le processus de recherche, un film, ça peut être fait en 1 an, 2 ans, quand je parle plutôt court-métrage, évidemment, alors que des spectacles, ça peut aussi être 1 an, 2 ans, mais ce sera alors vraiment un autre type de
7: temporalité.
3: De temporalité, quoi, et de cohésion d'équipe. Maintenant, c'est vrai que c'est pour ça que je pense qu'on ne voit pas beaucoup de festivals ensemble. C'est aussi parce que c'est des dispositifs très différents, finalement. Et on le voit maintenant quand on doit préparer la technique. Et il y a aussi, je trouve, une grosse différence dans les festivals de cinéma, qui est un truc un peu plus... Ben voilà, c'est vraiment du produit final. On vient voir quelque chose pour espérer peut-être le vendre. Alors que nous, il y a plus quelque chose de... On vient voir quelque chose pour, dans les arts vivants, qu'est-ce qu'on peut venir chercher? Qu'est-ce qu'on peut peut-être venir coproduire? Qu'est-ce qui va peut-être devenir le spectacle de demain? Mais c'est moins un produit qu'on vient juste... attraper et mettre en distribution.
0: Ouais, parce que ça va être en mouvement.
3: Ouais.
7: En tout cas, au Mochine, on va pouvoir voir et du cinéma et du théâtre, des formes émergentes, des formes abouties ou pas, des formes en travail. Et parmi toutes ces formes, la programmation n'est pas encore dévoilée. Elle le sera, je pense, au cours de l'été sur les réseaux du festival. Mais on a déjà une exclue qui est le spectacle de Talia Mag, donc La peur, les nuages et le reste du monde. Talia, est-ce que vous pouvez nous raconter un peu de quoi parle ce spectacle et en quoi il trouvait naturellement sa place dans l'esprit de ce nouvel événement qu'est le Mochine?
8: Bien sûr. Ça va raconter, ça s'appelle donc La peur, les nuages et le reste du monde, et ça va raconter l'histoire d'une petite fille qui a très peur des monstres, mais en fait elle se rendra compte au fur et à mesure de cette histoire que le monstre le plus effrayant n'est pas celui qui se trouve en dessous de son lit, mais ceux qui peuvent se trouver dans sa maison, et ça va raconter donc l'histoire d'une petite fille qui se construit un imaginaire très fort, qui va même du coup se créer son propre royaume pour
5: parer les attaques des monstres et les monstres qui se trouvent dans sa maison. C'est toute une métaphore qui est faite avec les violences intrafamiliales, parce que je trouve ça super important. Depuis mon enfance, de ma maternelle jusqu'à mes secondaires, on a eu beaucoup de sensibilisation avec des gens qui viennent des délégations des droits de l'enfant, etc. Et j'ai beaucoup été sensibilisée à ça, et donc c'est quelque chose qui me touche. Et depuis un an maintenant, je travaille sur la métaphore d'avoir la tête dans les nuages et le fait d'être distrait. Et j'ai souvent l'impression que des enfants très distraits sont des enfants qui essayent juste de s'évader de ce qui peut leur peser fort. Et donc je trouve ça super d'amener ça au plateau. Donc ce sera une sorte de forme, ce sera une étape de travail qui sera présentée, et ce sera une forme qui se dirigera, je l'espère, vers le jeune public. Mais donc, étant encore en école, je m'éduque, j'apprends à ce qui pourra vraiment être adapté aux enfants, parce que je trouve que c'est bien de faire revenir, de faire un hommage, une ode à ces enfants qui sont très résilients finalement, et aussi pouvoir du coup venir resensibiliser au PMS et à tous ces moyens-là que les enfants ont autour d'eux aussi pour pouvoir, même s'ils ne viennent pas d'un milieu très facile.
7: Qu'est-ce que vous espérez, qu'est-ce que vous redoutez de cette confrontation au public d'un festival avec ce spectacle ?
5: Ce que j'espère, parce que je préfère commencer par là, c'est que ça va du coup remettre vraiment les enfants en avant et la beauté de leur imaginaire et de ce que peut être la résilience à plusieurs niveaux. Et aussi du coup venir retoucher aux enfants intérieurs de pas mal de gens en espérant que ça les touche et qu'ils se sentiront un peu... dans un cocon, qu'ils vont avoir une sorte de câlin en sortant de là. Et ce que je redoute, c'est que du coup, vu que je pars d'un imaginaire très fort avec des métaphores, le fait d'avoir la tête dans les nuages, etc., c'est qu'il y a des métaphores qui soient pas comprises. C'est juste ça. Parce que sinon, franchement, je me dis que ça peut être très, très, très, très amusant, parce que c'est un peu mon univers. J'ai commencé le théâtre en me disant que j'allais devenir humoriste. Donc à la base, je fais tout avec beaucoup d'humour. Donc je sais pas du tout pour aller dans quelque chose donc de très confrontant. Je laisse aussi la place à ceux qui comprendront peut-être pas ce qui est censé se passer, mais j'espère de tout cœur que ça se fera, quoi.
7: Ça s'appelle La peur, les nuages, le reste du monde de et avec Talia Mack. Ça va donc se jouer au Mochine Festival. C'est 11 et 12 septembre. Ça se passe donc à La Vallée, qui est un lieu coopératif. On rappelle que vous allez présenter de nombreuses formes courtes, ce qui veut dire qu'il y aura une programmation en continu de 15 à 21h, si j'ai les bonnes informations.
0: 14h, oui. Et après 21h, 21h30.
5: Voilà, c'est ça.
7: Avec tous les à côté, évidemment. Il y aura de nombreux happenings, il y aura des stands, Clémence.
0: Et très grosse soirée le soir, vendredi, concert de Neon Rust, un super groupe de rock, c'est vraiment des tueurs. Et DJ set de folie jusqu'à 4h du mat le samedi.
7: On n'a toujours pas parlé des conditions d'entrée non plus. Est-ce qu'il y aura une billetterie ? À combien elle est ? Et comment fonctionne finalement le modèle de ce festival tout neuf ?
3: Alors, la billetterie a ouvert ce matin. Du coup, ça c'est aussi super chouette. Elle se trouve sur notre site web, mais aussi sur l'Instagram. Le site web, c'est www.mochinefestival.be. Et alors, pour la billetterie, on a différents types de tickets. On a le pass vendredi, le pass samedi et le pass deux jours, un peu comme les festivals de musique fonctionnent, parce que l'idée, c'est que les gens restent sur place et juste qu'ils se baladent un peu dans l'enceinte. Et alors, pour chaque pass, on a trois prix qui portent des noms très, très drôles, que je n'ai pas exactement parce que ce n'est pas moi qui m'en occupe.
0: Alors, nous avons tarif affreux, tarif infect et tarif moche. L'idée, c'est un peu pay what you can, c'est les prix. Du coup, pour un pass un jour, c'est 10, 12 ou 15. Et pass deux jours, c'est, si je dis pas de bêtises, 18, 20, 25. Et puis après, à vous de voir ce que vous avez envie de donner, ce que vous pouvez donner surtout. L'idée, c'est de faire quelque chose d'accessible à tous et toutes.
7: Voilà, et l'idée aussi, c'est de rester le plus longtemps possible pour découvrir un maximum d'œuvres. Qu'est-ce qu'on vous souhaite pour la suite à toutes les trois et à toute l'équipe ?
3: Plein de bonheur,
0: de la joie, de la création.
5: C'est ça. Et plein de ratés.
0: Voilà. Surtout des refus
7: parce que ça permet de s'améliorer. Merci infiniment à toutes les trois. Je rappelle rapidement, le Mochine Festival, c'est 11 et 12 septembre prochain à La Vallée à Bruxelles. Deux jours de création émergente qui n'attendent qu'une chose, trouver leur public, c'est-à-dire vous. Tout de suite un peu de musique après son EP Think Now, Swim Later, sorti en février dernier. La britannique Sienna Spyro s'apprête à sortir un tout premier album intitulé Visitor. On l'écoute ici avec Material Lover.

0: Extrait de la bande originale du film Le Diable s'habille en Prada 2, c'était Sienna Sparrow avec Material Lover sur la première.
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0: 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La chronique kiosque de cette semaine, elle est signée Sarah Terry. Bonjour Sarah.
1: Bonjour Cynthia.
0: On va s'intéresser au spectacle lyrique comme souvent quand vous êtes dans les parages et ça sent l'été aujourd'hui.
1: Ah oui. Et qui dit été dit, eh bien, festival.
0: Mais oui.
1: Pendant que la sphère théâtrale, eh bien, se pressera dans les rues joyeuses et bondées d'Avignon, eh bien, moi, je vous propose de partir, eh bien, pas très loin. Aussi dans le sud de la France pour une toute autre ambiance, celle du festival d'Aix-en-Provence, qui va s'ouvrir, eh bien, cette saison sur une nouvelle mise en scène de la célèbre flûte enchantée de Mozart. Les suraigus cultes de la Reine de la Nuit vont une nouvelle fois faire résonner le théâtre de l'Archevêché pour notre plus grand bonheur, interprété cette année par l'excellente soprano française Sabine Devielle. De quoi nous mettre du frisson. À la mise en scène, c'est Clément Cogitor, réalisateur de cinéma, qui n'a fait qu'une seule mise en scène à l'opéra, mais pas des moindres. C'était en 2019 avec les Indes Galantes à l'Opéra de Paris, dans une mise en scène qui fait partie des moments opératiques les plus impressionnants de ces dernières années, je trouve. Le plateau de l'Opéra Bastille qui se remplit de danseurs crump et hip-hop sur une chorégraphie de Bintou Dembélé. Un moment qui fait date et qui le fera encore longtemps dans le décloisonnement des genres à l'opéra. Ici, pour la flûte enchantée, Clément Cogitor nous propose une réflexion complexe autour du passage de l'enfance à l'âge adulte avec son partenaire musical de longue date, Leonardo Garcia Alarcón, que nous connaissons bien ici en Belgique car c'est le chef du chœur de chambre de Namur.
0: Ah voilà.
1: Chœur de chambre de Namur qui chante donc dans cette nouvelle mise en scène au Festival d'Aix des Belges en France.
0: Cocorico.
1: On aime bien.
0: Oui, on aime ça.
1: Cette édition 2026 est dirigée par le tout nouveau directeur artistique du festival, Ted Huffman, qui remplace Pierre Audi, décédé brutalement l'année dernière, juste avant le festival de l'année dernière. Ted Huffman, il est metteur en scène. Il a notamment dirigé un excellent Billy Budd de Benjamin Britten l'année dernière. Et il imprime un souffle nouveau à la création opératique depuis des années. Il fait des spectacles qui sont très engagés, très politiques. On attend donc avec impatience ce que va donner cette édition et les suivantes au Festival d'Aix pour découvrir cette nouvelle direction artistique sur le long terme. Au programme du festival, il y aura aussi deux créations contemporaines qui sont assez passionnantes. El Cimarron, l'histoire d'un marron, un esclave en fuite à Cuba. Et puis La Cabadora. La Cabadora, c'est une figure sarde qui s'occupait du passage des vivants vers la mort et qui est mise en scène par une metteuse en scène que j'ai eu l'occasion d'entendre parler de ce projet dont on ne sait rien puisque ce sont des créations contemporaines, Valentina Carrasco, et ça a l'air absolument passionnant. Et puis pour les plus classiques d'entre nous, une reprise du sublime Requiem de Mozart dans sa version scénique signée Castellucci, un bijou qu'on avait pu découvrir ici à La Monnaie il y a quelques années qui est absolument bouleversant. Pour moi, c'est un peu l'équivalent opératique du Sacre du Printemps de Pina Bausch, rien que ça. Donc si jamais vous êtes dans le coin de Festival d'Aix-en-Provence, c'est à ne pas louper.
0: Oui, un monument incontournable. Et si on part un peu plus loin sur les routes européennes, Sarah, il y a aussi plein d'autres festivals à découvrir.
1: Mais oui, l'été, on va parler des grandes messes de l'opéra, si on peut dire, mais l'été, partout, tout le temps, on peut se mettre de la musique dans les oreilles et dans les yeux, des scènes en plein air jusqu'aux chapelles qui vibrent sous le son d'instruments anciens. On y trouve pour tous les goûts et pour tous les lieux. Et donc, pour l'art lyrique, il y a deux passages obligés en plus du Festival d'Aix-en-Provence. C'est le Festival de Salzbourg, où on a un très attendu Werther avec l'Orchestre de la Monnaie, sous la baguette de son directeur musical Alain Altinoglu.
0: Donc les Belges sont partout.
1: Eh oui, cocorico, vraiment, on se dit, tiens, il y a une Coupe du Monde quelque part, et il y a aussi de la musique made in Belgique un peu partout. Les deux rôles-titres, Werther et Charlotte, sont tenus par deux des plus belles voix, je trouve, de la nouvelle génération française, Adèle Charvet et Benjamin Bernheim. Je pense que ça va être très très beau. Et puis, il y aura au Festival de Salzbourg, toujours, un truculent Voyage à Reims de Rossini, mis en scène par Barry Kosky, grand habitué de l'opérette et de l'opéra bouffe qui nous fait rire toujours et beaucoup. On retrouve sur scène Cecilia Bartoli, Marina Viotti, Florian Sempé, bref, du beau monde dans une œuvre parfaite, je trouve, où une petite communauté éclectique se retrouve coincée dans un hôtel de ville thermale où il n'y a plus qu'un cheval disponible. Qui arrivera à s'en emparer pour rejoindre le couronnement du roi et ainsi trouver grâce aux yeux du nouveau monarque? Eh bien, vous le saurez en allant à Salzbourg cet cet été.
0: On dirait le pitch d'une comédie à huis clos.
1: Complètement. C'est exactement ça. Et puis beaucoup moins drôle, mais tellement puissant, vous pourrez, pour les amateuristes de musique dantesque, aller au festival de Bayreuth, bien entendu, pour y entendre du Wagner. Encore

0: du Wagner est toujours du Wagner, dans la salle construite par Wagner pour y jouer ses œuvres, voilà. Exactement comme il voulait les entendre. À mon sens, c'est une expérience qui gagne à être faite une fois dans sa vie. Voilà pour les grandes messes de l'art lyrique, mais surtout n'hésitez pas à éplucher les sorties culturelles de vos villégiatures de vacances. L'été, c'est le moment où la culture s'invite partout, dans les lieux les plus étranges, les plus éloignés, pour le plaisir de nos yeux et de nos oreilles. Alors je vous souhaite à vous, Cindia, et à tous nos auditeurs, c'est bien un bon été à la découverte de nouveaux paysages visuel et sonore.
1: Mais merci Sarah Terrier. Oui, soyez curieuse et curieux. Il n'est nul besoin de partir très loin pour découvrir de belles choses l'été. Parce qu'effectivement, la culture et la musique s'invitent jusque sous les porches. Merci, une chronique à retrouver sur Ovio, bien évidemment. Tout de suite, on va d'ailleurs rester dans le sud de la France, vu qu'on reçoit Sandrine Bergot qui va dévoiler avec nous le programme du Festival Off d'Avignon 2026 au Théâtre des Dons.
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1: C'est un morceau de Belgique qui déploie ses drapeaux et son territoire chaque été au cœur du Festival d'Avignon. Le Théâtre des Dons devient l'une des principales vitrines de la création de la Fédération Wallonie-Bruxelles. Une vitrine un peu particulière, un lieu où l'on découvre autant des artistes confirmés chez nous que des écritures émergentes, des formes hybrides, des spectacles qui parlent du monde tel qu'il est et parfois tel qu'il pourrait être. Cette année encore, la programmation rassemble tout un tas de choses. Théâtre, poésie, slam, musique, jeune public, performance. On en discute. On jette en tout cas un œil, on lève un coin du voile sur cette programmation en compagnie de Sandrine Bergot. Bonjour.
3: Bonjour.
1: Bienvenue. Vous êtes directrice du Théâtre des Dons, Sandrine. On vous recevait l'année dernière, in situ à Avignon et aussi en studio. On remet le couvert cette année. On s'intéresse à cette programmation du Théâtre des Dons de 2026 qui va s'ouvrir dans quelques jours. Alors quand on la parcourt, cette programmation qui a été annoncée déjà il y a quelques mois, on est frappé par la diversité des formes. Il y a du théâtre documentaire avec Exhibit A de Siam Adiwi, par exemple, dont on avait parlé durant la saison. Et Elias Métioui, il y a du slam poétique, on retrouve Lisette Lombé et Marc Namour sur Le Vendredi. Il y a des propositions jeune public musicales avec notamment Opéra Punk. Il y en a tout un tas d'autres, on va avoir le temps de les dérouler. Est-ce que cette hybridation des formes qu'on retrouve dans cette sélection, c'est finalement une des signatures du théâtre belge aujourd'hui ?
4: Alors oui, c'est une signature du théâtre belge et je pense que ça fait aussi partie de la mission du Théâtre des Dons. C'est la vitrine de la Fédération Wallonie-Bruxelles. En tout cas, moi je prends cette mission avec cette obligation de diversité. Effectivement, c'est important, je trouve, de pouvoir montrer une diversité de disciplines, mais aussi effectivement, comme vous l'avez dit, une diversité de styles d'artistes. Alors il y a des artistes plus confirmés, des artistes plus émergents. Moi, je trouve ça très très important de pouvoir avoir cette représentativité, oui.
1: On a le sentiment aussi que cette année, peut-être plus encore que l'an dernier, il y a beaucoup de spectacles, en tout cas plusieurs, qui semblent vouloir donner la parole aux invisibles, aux minorés, à celles et ceux qu'on entend peu, à plus forte raison qu'on entend peu sur des scènes de théâtre ou dans des paroles publiques. Alors on a cité Siam avec Exhibit A, qui nous parle de mécanismes d'oppression dans une histoire familiale. On parle de sexualité aussi avec le club Peps. On parle de ces voix éteinte et reléguée derrière des murs de l'institution médicale avec le silence de Claire Lagrange. C'était aussi une des envies cette année de composer avec un regard qui se déplace vers la marge, ou c'est plutôt une espèce de convergence des sujets qui a émergé comme ça dans le paysage ?
4: Oui, c'est d'abord plutôt une convergence, puisqu'effectivement, moi, je j'ai pas de fil rouge préétabli, préconçu avant de voir les spectacles. Après, une fois que j'ai commencé ma sélection et que je les mets côte à côte, oui, force est de constater qu'il y a des points communs, il y a des fils rouges qui se dessinent. Et cette année, oui, il y a ce fil rouge sur les invisibles, donner la parole à ceux qui ne l'ont pas assez. Oui, c'est beau de voir à quel point beaucoup d'artistes, cette année, ont pris sont partis de ce sujet-là. On peut aussi citer les enfants de la vallée qui ont construit leur spectacle avec des enfants. Donc c'est donner la parole aux enfants, oui, ou donner la parole à ceux à qui, effectivement, on ne la donne pas assez.
1: On a le sentiment aussi qu'il y a un retour du récit intime aussi au cœur des préoccupations. On essaye peut-être moins d'expliquer le monde, parce qu'il me semble de moins en moins explicable, peut-être, plutôt que de porter justement sur scène un regard très très personnel et de voir un peu ce que ça fait, comment ça touche au public. Je ne sais pas si ça résonne, ça aussi.
4: Oui, complètement. Il y a effectivement beaucoup de propositions qui partent de l'intime. On est proche d'une mise à nu, presque. Mm-hmm. Beaucoup d'artistes sont partis de leur histoire familiale. Oui, on a parlé de Exhibit A, mais c'est le cas aussi de Pépé, une histoire sans chute.
1: De José Fassini.
4: Oui, c'est vraiment oser dévoiler une partie de son intimité pour ouvrir vers un sujet plus large, une histoire plus large et plus universelle.
1: Mmh. Alors, les dons, on l'a dit, sont souvent présentés comme la vitrine de la création de la Fédération Wallonie-Bruxelles. Vous avez eu à cœur aussi, depuis votre arrivée, d'y ramener peut-être, d'y réinsuffler une forme un peu de laboratoire aussi, de s'autoriser à peut-être tester plus de choses. Alors, on le sait, on est dans une période assez compliquée où les lieux culturels sont toujours un peu devoir justifier de leur existence. Comment vous la définissez aujourd'hui, la mission des dons au cœur du Festival d'Avignon ?
4: Vaste question.
1: Oui, je sais.
4: Une des choses qui n'était pas induite dans votre question, mais que j'ai envie de dire, c'est que moi j'ai à cœur, en tout cas depuis mon arrivée, de créer des partenariats.
1: Oui.
4: J'ai la sensation que oui, effectivement, ça va pas bien. Tous les lieux culturels, que ce soit en France comme en Belgique, sont fragilisés. J'ai l'impression qu'en s'associant, en s'unissant, on va se renforcer. Et donc, et pendant l'année, puisque le Théâtre des Dons est ouvert toute l'année, j'ai créé plusieurs partenariats avec plusieurs opérateurs culturels avignonnais. Et ici, pendant le festival, donc, il y aura quand même 3 spectacles joués chez les partenaires dans 3 lieux autres que les dons.
1: Ça ne se faisait pas, ou ça ne se faisait plus peut-être ?
4: Alors ça s'est fait, ça ne se faisait plus. Après, il y a le partenaire historique qui est les Hivernales. Ça, chaque année, je pense, depuis la création, il y a un spectacle de danse proposé aux Hivernales. Mais cette année, en plus, je suis vraiment très heureuse d'avoir renoué un lien qui, je pense, a existé avec le festival Villeneuve-en-Seine.
1: Mm-hmm.
4: Super chouette festival de spectacles en itinérance, c'est comme ça que son directeur le définit. Donc ici, on pourra proposer le spectacle de théâtre de rue au coin de ma rue,
1: oui,
4: des Bonimenteurs. Et puis alors, un nouveau partenariat avec le Totem, qui est la scène conventionnée Enfance et Jeunesse d'Avignon, et qui nous permet de valoriser un spectacle très jeune public, qui peut-être aurait plus de mal à trouver son public au Théâtre des Dons, et qui ici trouvera une meilleure résonance, en tout cas au Totem, qui est la Caravane des Muchettes,
1: oui,
4: qui est destinée à partir des 4 ans.
1: Alors, qui dit vitrine dit choix, forcément, sélection. Donc, c'est une dizaine de spectacles que vous sélectionnez sur, je pense, plus d'une centaine de propositions. Donc, c'est pas seulement un lieu de diffusion, hein, pour beaucoup de compagnies, aussi un enjeu, on le sait, économique et professionnel majeur, vu que c'est autant d'opportunités peut-être de programmation plus tard dans l'année, dans la saison. Ça implique aussi, j'imagine, une forme de responsabilité. Comment on accompagne en amont et en aval, peut-être particulièrement les compagnies émergentes ou les spectacles émergents qui débarquent à Avignon pour la première fois ?
4: Oui, oui. Oui, beaucoup de choses dans ce que vous dites. Effectivement, c'est une sacrée pression.
1: Ouais.
4: Oui, je pense que l'année dernière, c'était plus de 170 candidatures que j'ai reçues. Donc, heureusement, je suis accompagnée par... je ne suis pas tout à fait toute seule. Mm-hmm. Il y a l'équipe du Théâtre des Dons et puis il y a un conseil consultatif composé de plusieurs professionnels belges qui m'accompagnent dans la vision de ces spectacles. Donc, j'essaie d'en voir un maximum. Et puis, oui, même en poussant les portes, les murs, et difficile d'en programmer plus que 10, 11 cette année. Donc c'est un choix difficile, puisque comme vous le dites, ça peut changer le destin d'un spectacle et d'une compagnie, puisque le Festival d'Avignon, c'est un tremplin incroyable, si ça marche bien. C'est possiblement derrière plusieurs semaines, mois, peut-être années de diffusion après. L'année dernière, on a compté que on a eu 13 000 spectateurs, dont plus de 2 200 programmateurs et programmatrices. C'est énorme.
1: Oui.
4: Mais donc oui, c'est l'opportunité. Je sais déjà l'année dernière qu'il y a plusieurs spectacles de la programmation de l'été dernier qui vont tourner pendant plusieurs années. Donc oui, et pour répondre à votre dernière question, on essaye d'accompagner, on a un comité d'aide à la diffusion. Alors qui ne fait pas le boulot de la diffusion, hein, chaque compagnie doit avoir son chargé ou sa chargée de diffusion, mais on a un nouveau duo, c'est tout nouveau, composé de 2 personnes, Julien Sigard et Françoise Ansoul, qui permettent d'accompagner justement les plus émergents et les plus fragilisés sur comment on s'y prend pour aborder le Festival d'Avignon, qui on contacte, comment on contacte. Et puis, ce que j'aime bien dans le duo de Françoise et de Julien, c'est que Françoise peut être d'une grande aide aussi au niveau de la production, l'administration, parce que souvent, les compagnies les plus émergentes ont du mal à penser leur stratégie de diffusion, mais aussi tout simplement à des fois se débrouiller à générer un contrat ou à trouver d'autres moyens de subvention.
1: Oui. Et puis, en marge, effectivement, il y a la programmation des dons dans ce Festival Off d'Avignon, puis il y a ce Festival Off en soi. Alors on va peut-être rappeler à celles et ceux qui connaissent peut-être pas le festival que à Avignon finalement on a quasiment deux festivals qui coexistent en même temps depuis des années. C'est devenu la tradition. On a le In et puis le Off qui occupe presque quasiment tout le reste de la ville, qui est devenu un espace finalement très concurrentiel vu qu'il y a des scènes un peu partout. Il y a des milliers de spectacles qui vont se jouer pendant un mois. Dans ce contexte, vous qui êtes là maintenant depuis deux ans. C'est quoi la prise de température? Quel est le regard encore frais que vous portez là-dessus? De quoi elles ont besoin, ces compagnies, peut-être jeunes et moins jeunes, quand elles veulent tenter Avignon, chez vous ou ailleurs d'ailleurs, et qu'elles débarquent comme ça? C'est quoi le premier besoin?
4: Effectivement, vous l'avez dit, c'est un festival qui est énorme. Pour resituer effectivement, dans le off, rien que dans le off, on compte environ 1700 à 1800 spectacles programmés. Donc voilà, comment on fait quand on est un spectacle parmi 1700 pour se faire remarquer, pour se démarquer? Être au Théâtre des Dons, c'est déjà un bon pas, hein, puisque le théâtre est identifié. Et le public et les programmateurs y vont. Il y a une réputation qui s'est faite sur les 25 années. Donc c'est déjà beaucoup. Nous, on prend en charge beaucoup de choses en termes de communication, par exemple. Ça, c'est vraiment un vrai enjeu, la communication, pour se démarquer. Et puis, après, c'est savoir comment on parle de son spectacle, en fait. C'est là-dessus qu'on aide le plus. Il suffit pas d'envoyer un mail au programmateur. Il faut savoir par quel biais et à qui et comment est-ce qu'on montre qu'on est le spectacle qu'il leur faut.
1: Est-ce qu'il y a un... Alors, je sais qu'on n'a pas de favori ou de préféré ou de coup de cœur, mais est-ce qu'il y a un spectacle à l'arrivée dans cette sélection 2026 qui vous a surpris ou que vous n'attendiez vraiment pas?
4: Le premier qui me vient en tête, c'est « Ce que le ventre dit ». Puisque quand même à l'arrivée on est sur un spectacle, quand je le décris, force est quand même d'avouer que c'est un spectacle plus proche d'une forme de concert que du théâtre, et donc c'est ce qui m'a surpris, parce que je ne m'attendais pas forcément dans ma petite sélection de spectacles à aller sur un concert. Maintenant c'est un concert avec une qualité d'écriture qui est incroyable, donc qui a, ne serait-ce que pour cet argument, vraiment sa place dans ce théâtre aussi, mais dans tous les théâtres. J'ai été surpris justement de cet équilibre entre de très beaux textes donc écrits par effectivement Lisette Lombé et Marc Namour, et une énergie incroyable qui se dégage de leur présence et de la musique qui accompagne donc le spectacle de bout en bout. On sort de ce spectacle avec la banane, avec l'envie d'en découdre ou de faire la fête ou de refaire le monde. Et c'est pas si commun d'avoir des spectacles qui à la fois sont engagés, sont beaux, sont poétiques, ont une certaine forme d'engagement, mais en plus donnent de la pêche.
1: Le Théâtre des Dons, c'est un fief belge, hein, au cœur d'Avignon, au cœur de cette immense scène essentiellement francophone, même s'il y a des spectacles internationaux, et quand même très française, qui se frotte donc à un public essentiellement français, même s'il est international. Qu'est-ce qui différencie peut-être la touche belge? Est-ce qu'il y a une Belgian touch ou est-ce que c'est un fantasme, déjà, de notre côté? Et que vient chercher peut-être le public non-belge quand il vient au Théâtre des Dons?
4: Oui, moi je suis convaincue qu'il y a une spécificité belge. Et j'avoue que je regarde les spectacles pendant l'année avec ça dans la tête. Oui, je pense qu'on se démarque. Moi, souvent, je parle d'audace. Audace de forme, parce que des fois, je trouve qu'il y a, et ici c'est le cas, en tout cas dans les 11 spectacles sélectionnés, il y a des formes tout à fait étranges, innovantes, du jamais vu, vraiment. et mais aussi des fois audace de propos, oser s'emparer de oui, effectivement, le club Peps ose s'emparer du sujet de la sexualité et en faire un spectacle sans tabou. Et peut-être que en France, oui, je crois qu'il y a un poids, des fois un carcan dont les artistes ont du mal à se détacher et ont moins de liberté. Voilà, liberté, un autre mot aussi de la création belge. Et alors, une autre remarque que j'ai entendue récemment, on m'a dit, ah, moi j'aime bien voir les spectacles belges parce que ils sont généreux. Eh ben oui, je crois effectivement qu'il y a souvent cette attitude au plateau de on y va à fond, quoi. On se donne, on y va complètement. On reste pas dans un entre-deux.
1: Donc si je résume, audace, liberté, générosité. Est-ce qu'on rajoute un petit quatrième qualificatif pour cette édition 2026?
4: Bon, après, ce serait facile de dire l'humour, mais oui, en attendant, effectivement. En fait, je crois que c'est l'humour, c'est pas tellement la blague belge, évidemment, mais non, c'est l'humour qui est une façon de prendre du recul, tout simplement, de pas être prétentieux, d'avoir du détachement.
1: Audace, liberté, générosité, humour. Merci beaucoup Sandrine Bergot d'avoir été avec nous. Je rappelle donc que le Théâtre des Dons sera bien présent dans ce Festival Off d'Avignon qui démarre ce 4 juillet. Ce sera jusqu'au 25 juillet avec toute cette programmation qui mêle théâtre, danse, musique, poésie, jeune public, portée par des artistes de chez nous que vous retrouverez pour la plupart en saison sur les scènes belges. On vous en reparlera d'ailleurs dans le courant du mois d'août. En attendant, toutes les informations pratiques, si vous êtes du côté d'Avignon en ce mois de juillet, c'est à retrouver sur le site des dons. Merci beaucoup.
4: Merci.
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0: Eh bien écoutez, je vais faire un peu de pub pour nos collègues de Musique 3, puisque le week-end prochain, les 26, 27 et 28 juin, se tient le festival Musique 3 à Flaget et au Théâtre Marny. Et c'est d'ailleurs au Théâtre Marny que j'ai envie de vous amener aujourd'hui avec une très chouette proposition jeune public. Ça sera le samedi 27 à 16h. Et c'est un spectacle musical absolument charmant qui met en scène eh bien, des petites taupes qui vont faire la révolution parce qu'un supermarché s'installe dans leur champ. C'est un spectacle où la musique et le texte s'imbriquent très très bien. C'est porté par un comédien et musicien, Max Charru, qui est un percussionniste et qui nous fait vivre eh bien, le bruit des galeries, le bruit de la révolution, les chants partisans. C'est vraiment très chouette si vous voulez faire découvrir un peu de musique de manière différente. C'est mis en scène par Kamel Benak sur un texte original de Aurélien Donny et je le conseille dans le cadre donc du Festival Musique 3 au Théâtre Marny le samedi 27 à 16h.
1: On rappelle le titre de ce spectacle?
0: Ça s'appelle Cric Crac, on met la terre en vrac.
1: Cric Crac, on met la terre en vrac, la musique à portée des plus petits. Eh bien moi aussi j'avais envie de vous proposer un spectacle jeunesse, c'est du côté de Liège, du côté du Mercredi des Carmes. Ce sont des événements qui se passent tous les mercredi, donc comme le nom l'indique, du côté de la Place des Carmes à Liège. Et j'avais envie de vous parler de Radio Michel, un spectacle à découvrir, un spectacle de marionnettes très tendre, très drôle, qui prend bien la forme d'une émission de radio installée dans la cour d'une maison de repos. Et donc, à travers les souvenirs, les chansons, les dédicaces et les confidences des résidents et résidentes, le spectacle nous parle du grand âge avec beaucoup, beaucoup de délicatesse et sans jamais tomber dans le misérabilisme. C'est un spectacle de et avec Benjamin Hubin et Nicolas Turon. La création marionnette, elle est de Nils Grispert et cette marionnette est absolument délicieuse, il faut aller la découvrir. Ça va donc se jouer ce mercredi 24 juin à 14h30 à Liège, sur la place des Carmes, dans le cadre des Mercredis des Carmes.
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1: C'est déjà la fin de cet épisode de Kiosque, solstice ou pas, le temps passe quand même toujours trop vite. Merci Sarah Théry.
0: Merci beaucoup.
1: On vous retrouve de l'autre côté de l'été avec d'autres belles idées de spectacles lyriques. Merci à nos invités, merci à toute l'équipe qui a préparé l'émission cette semaine encore. 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
3: 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Dans la suite du programme, vous retrouvez Façon de voir. Et pour aller jusque-là, on va se quitter en douceur et en musique avec le nouveau single de Ciel. Ça s'appelle Doucement. Bonne suite de journée sur la première.

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1: David Riffon avec vous pour ces informations. 35 départements en vigilance rouge ce dimanche en France. Jamais il n'y en a eu autant en même temps. 45 autres seront en code orange. Le pic de la vague de chaleur est attendu en France entre ce dimanche et mardi. Dans les départements classés rouges, certains événements sportifs sont annulés. Les festivités liées à la fête de la musique sont maintenues, mais consommer de l'alcool sera interdit. Le système de santé doit tenir dans la durée, estiment les autorités. Autant ne pas encore les surcharger. D'autant qu'on n'en a pas encore terminé avec ces températures caniculaires. Chez nous aussi, le thermomètre va largement dépasser les 32, voire 33 degrés ces prochains jours. L'avertissement jaune de l'Institut Royal Météorologique pour forte chaleur est prolongé jusqu'à jeudi. Des orages qui nous ont touchés à nouveau ce samedi soir, mais aussi vendredi soir. Et à ce propos, il y a eu un bug du côté de Bialert. De nombreuses personnes ont reçu avec plusieurs heures de retard le mail de Bialert avertissant de menaces d'orage. Ces messages envoyés en grande quantité simultanément dans plusieurs provinces ont été bloqués par les fournisseurs d'accès. Le Centre national de crise va entamer des discussions avec ses fournisseurs pour connaître l'origine du problème. Alors que les discussions techniques vont finalement bien